0: aider à découvrir ou exploiter certaines failles informatiques. Pour la première fois, un gouvernement traite donc d'un modèle d'IA comme une technologie stratégique relevant, mais oui, de la défense. Le fait est considérable, nous sommes passés de l'exportation de logiciels au contrôle de l'accès à l'intelligence elle-même. La motivation est double. La dynamique d'America First de Trump et la volonté de Washington d'empêcher, mais oui, la Chine d'accéder aux technologies les plus avancées. Ce qui est frappant, c'est que la peur a changé de nature. Nous redoutions hier, et vous savez que les machines remplacent un grand nombre d'emplois, c'est toujours le cas d'ailleurs. Les États aujourd'hui craignent en plus qu'elles ne deviennent des outils de puissance capables d'influencer l'économie, la recherche, la cybersécurité et le militaire. Anthropique conteste la méthode employée tout en respectant la décision. Ces dirigeants qui réclament des règles claires au niveau international savent bien qu'une intelligence artificielle ne connaît pas les frontières. Les gouvernements, eux, cherchent déjà à les rétablir. Les IA, avant de devenir par nature dangereuses, sont aujourd'hui trop importantes pour être laissées aux mains des seules entreprises privées. La question est donc posée, à partir de quel moment une intelligence artificielle cesse-t-elle d'être un produit technologique pour devenir un objet de souveraineté? Nous sommes à un moment de bascule. L'affaire Anthropique, on l'appelle comme ça désormais, restera dans les livres d'histoire peut-être comme l'un des tout premiers épisodes de la nouvelle guerre mondiale, celle de l'intelligence artificielle. Bienvenue dans La Vérité en Face.
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0: Et puisqu'il est question de Trump, justement, on en parle beaucoup. Hein. Bonjour Liliana, vous êtes à Clamart.
2: Oui, bonjour.
0: Bonjour, c'est sympa Clamart, hein? Il fait un peu chaud ce matin ou pas à Clamart?
2: Pas encore.
0: Vous êtes où dans Clamart, Liliana?
2: Proche de Versailles.
0: Mais oui, non, mais vous êtes près de la mairie, par des expositions.
2: Non, près de la forêt.
0: Mais oui, vous êtes dans le bon Clamart, hein? Vous êtes traversé un bout de route et vous êtes au frais. Trump qui signe l'accord depuis Versailles sur un coin de table. Vous en pensez quoi, vous, Liliana, ce matin?
2: Si vous voulez, j'ai regardé sa présence au G7 et l'arrivée hier soir à Versailles, sans le son.
0: Oui.
2: Et on voit un petit monsieur qui voit qu'il a des soucis aussi bien au niveau interne que surtout avec la guerre en ce moment.
0: Vous taxez le président des États-Unis, Monsieur Trump, réélu de... Petit monsieur, pourquoi vous dites ça? Ça m'attire.
2: Mais regardez dites-moi la différence de comment il se présentait avant le G7, oui, et sa présentation physique.
0: Vous voulez dire qu'il
2: ses gestes.
0: Il avait, vous voulez dire le langage du corps. Les Anglais disent le body language, ça veut dire la même chose.
2: Exactement.
0: Vous trouviez qu'il était un peu tassé, peut-être un peu.
2: Oui. Voilà, oui. C'est typiquement le genre de personnage qui sait qu'il a merdé.
0: Oula,
2: Non,
0: mais c'est un mot français, vous avez le droit de le dire. Enfin, c'est un néologisme sur un mot français, voilà.
2: Et que, comme il a des problèmes d'ego, maintenant on essaye autour, on a tous des amis comme ça, hein, on essaye de sauver la face quand, ouais, quand on est ensemble. Sauf que ce petit monsieur a un impact direct sur nos vies quotidiennes.
0: Vous pensez
2: au
0: prix, notamment, de l'essence à la pompe au bout de la chaîne. Vous ne l'aimez pas, Donald Trump, apparemment, Liliana. Hein, c'est pas votre tasse de thé.
2: C'est pas spécialement je n'aime pas sa façon de faire. C'est tout, de traiter de façon hautaine tous les autres, alors qu'on prouve à la fin qu'on est complètement incompétent. Et qu'on vit dans un monde très complexe et ça ne se limite pas à des transactions simples et faciles. Là, on voit le résultat.
0: On voit le résultat.
2: C'est-à-dire que à la fin, le peuple iranien, il est quelque part oublié et que le régime s'en sort encore mieux qu'avant la guerre.
0: C'est un régime même que les bombes américaines et israéliennes ont renouvelé. Hein. Ce ne sont plus les mêmes têtes, mais c'est la même politique à la fin. Merci à vous, Liliana, à Clamart, hein, près du bois, au frais. Donc.
2: Bonne journée.
0: Mettez-vous sous les arbres, si ça sera beaucoup mieux dans les heures qui viennent. Et bonjour Jean-Paul, vous êtes à Toulouse, Jean-Paul, bienvenue.
3: Oui, bonjour Jean-François.
0: Bienvenue.
3: Et bonjour à tous vos auditeurs.
0: Super, donc vous faites partie, hein, Jean-Paul. Vous dites, Trump, qu'est-ce qu'il vous inspire ce matin? Il a accéléré la signature. Hein.
3: Mais oui, mais moi je trouve ça très bien. C'est très bien pour le renom de la France d'avoir un traité ou un protocole qui a été signé à Versailles. Ça fait un de plus, hein, parce que les gens ne retiennent que le traité de Versailles qui a mis fin à la guerre de la Première Guerre mondiale. Mais il n'y a pas que ça à Versailles quand même. Il faut quand même pas réduire Versailles à ça. Versailles, c'est la grandeur de la France, c'est le renom de la France. Et là, donc, tout le monde, toute la planète a pu voir effectivement Versailles. Donc, ça joue dans le bon sens pour notre pays. Mmh. Et c'est pas l'argent que ça a coûté, hein, parce que j'ai entendu des propos disant que ça coûtait, qu'il aurait mieux valu verser ça dans les EHPAD. Enfin, donc, diluer un petit peu d'argent, parce que, en fait, le personnel ou tous les militaires qui sont intervenus à Versailles, bah, ils sont déjà payés, hein. Donc, c'est pas des frais supplémentaires. Il faut arrêter de nous chanter des chansons de ce type.
0: Depuis Louis XIV, Versailles, quels que soient les pouvoirs, participe du prestige de la France. Ça, c'est indéniable. Cette signature précipitée, elle vous a un petit peu surpris, Jean-Paul, parce qu'au fond, nous attendions J.D. Evans vendredi en Suisse. Bon, bref, voilà. Là, c'est le coin de table.
3: Oui.
0: Hein. C'est à table.
3: Oui, non, mais enfin, coin
0: surprise,
3: de table.
0: Surprise.
3: Bon, oui, c'est surprise, mais Trump est assez imprévisible. C'est un côté. Donc moi, j'ai travaillé dans des filiales d'entreprises américaines et des individus comme Trump, j'en ai vu à la tête des entreprises dans lesquelles je travaillais.
0: Dans quel secteur est-ce que vous avez travaillé, Jean-Paul, si je suis pas indiscret?
3: Microélectronique, métaux précieux, métallurgie fine.
0: Des sujets qui intéressent les Américains, tout à fait.
3: Des sujets qui intéressent énormément les Américains. Bon, donc des dirigeants Trump, j'en ai vu deux. Je n'ai pas été en contact direct avec eux, Dieu merci, parce que j'ai toujours eu un niveau intermédiaire qui me séparait. Mais
0: qu'est-ce que vous appelez un dirigeant façon Trump, à vos yeux?
3: Façon Trump, c'est-à-dire des oui. types, autoritaires, autocratiques... impulsif. J'ai vu donc des numéros 2 d'entreprise se faire virer comme n'est pas le propre dans des réunions publiques, hein, et pas de grosses pointures d'entreprise comme ça éjectées.
0: Est-ce que vous lui reconnaissez une certaine forme de talent qui consisterait à remettre l'Amérique au centre du jeu, après tout? Après, avec des hauts et des bas à l'international, mais comme tous les présidents successifs, hein, ils ont tous eu des déconvenues et des moments difficiles. Hein.
3: Alors... Disons que Trump, par rapport à ses prédécesseurs, Trump, lui, change les règles du jeu, donc renverse la table, bouleverse toutes les ronronnements diplomatiques habituels. Donc il y a Trump a une attitude, on va dire, un peu de cow-boy. Donc c'est effectivement sa façon de faire, et c'est très bien d'avoir secoué la planète. Après, que ça donne pas toujours des résultats attendus, c'est vrai, mais bien malin celui qui peut se targuer de diriger, de changer les choses.
0: En tout cas, je vous sens très sceptique, très prudent, en tout cas, Jean-Paul, ce matin, depuis Toulouse. Merci à vous pour ce regard sur à la fois la géopolitique et sur cette personnalité qui, décidément, nous fait parler chaque matin. Donald Trump, il est partout. C'est aussi un objet de communication absolument nouveau, hein, pour les États-Unis d'Amérique. Ou en tout cas, je ne sais pas si c'est un précédent qui aura une suite. Mais tout le monde se souviendra de la double présidence de M. Donald Trump. À suivre dans les débats, je rappelle, à 9h30, nous évoquerons le cas de la start-up américaine Anthropic, dont Trump bloque l'accès parce qu'il sait qu'il y a derrière une visée stratégique gigantesque. C'est sa façon à lui de protéger l'IA américaine, parce qu'après tout, l'exporter tous azimuts, c'est aussi s'exposer en retour à un pillage industriel, voire à un risque stratégique. Nous l'évoquerons avec Guillaume Gralet, journaliste, rédacteur en chef Science et Tech à l'hebdomadaire Le Point, qui nous dira dira tout ça tout à l'heure à 9h30. Vous nous appelez 0826 300 300 sur les sujets qui vous préoccupent. Il y a la déclaration de Bali et Bagayoko, le maire LFI de Saint-Denis, sur les sifflets de la Marseillaise, et aussi le scandale du périscolaire à Paris. Vous réagissez, vous nous appelez 0826 300 300, à tout de suite.
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1: 0826 300 300, la vérité en face, et nous vous accueillons. Bonjour Pierre, vous êtes à Toulouse.
2: Bonjour.
1: Bonjour, vous allez bien Pierre?
2: Je vais très très bien, mais je suis moins rassuré lorsque j'entends ce monsieur critiquer la France.
1: Monsieur Bali Bakayoko, qui est le maire La France Insoumise de Saint-Denis, qui fait beaucoup parler de lui. Il est presque un allié, un atout, une arme, si je puis dire, politique, pour Jean-Luc Mélenchon. Donc lui, je vous rappelle le propos exact. Et vous réagissez, Pierre. Merci d'appeler ce matin l'antenne de Sud Radio. Siffler la Marseillaise quand la France déshonore par ses actes à l'international, c'est un droit à la réplique populaire, dit-il. Parce que les enfants de celles et ceux qui sont ici dans les grands stades, ils sont citoyens d'ici, mais aussi de là-bas. Voilà donc ce que dit Bali Bagayoko. C'était mardi dans les colonnes du journal L'Opinion avec notre confrère Antoine Oberdorf. Qu'est-ce que ça vous inspire ce matin, Pierre ?
2: Que siffler la Marseillaise, c'est renier la France. Et c'est considérer que l'État doit disparaître au profit d'une minorité, au fond, de ce monsieur. Or, je crois qu'il ne faut pas confondre l'État avec un président de la République et un gouvernement qui, eux, sont critiquables. Et je crois que dans cette affaire, et pour y mettre un terme, l'État français devrait porter plainte contre ce monsieur pour lui enlever les droits civiques. Parce que si nous continuons comme ça, en effet, il représente une minorité qui s'appelle LFI. Bon, évidemment, les gens qui sont LFI, ce sont des gens qui sont en opposition avec l'État, non pas l'État français, mais le président français. Et eux, bien sûr, bon, ben, ils ne savent pas, ils ne connaissent pas les tenants et aboutissants de cet état d'esprit. Et cet état d'esprit, c'est pas non de destituer un gouvernement, c'est carrément de changer le notre état français tel qu'il est. Et c'est ça le dramatique de cette affaire.
1: Ben oui, et je rappelle quand même, c'était en mai 2002, de mémoire, le président Chirac, dans d'autres circonstances, pour d'autres motifs, avait réagi à des sifflets qui avaient accompagné la Marseillaise. C'était le coup d'envoi, avant le coup d'envoi du match de foot. C'était Lorient-Bastia à l'époque, au Stade de France. Et le président Chirac était sorti jusqu'à ce que ça s'arrête. Il était ulcéré. Comme quoi, il y a quelque chose d'infranchissable avec la Marseillaise. C'est un hymne intangible qu'on ne peut pas siffler ou critiquer parce qu'il concerne. Et là, pour le coup, ça boucle par l'arrière, si je puis dire, monsieur, les arguments de Bali Bagayoko, c'est que ça concerne tous les Français, quel que soit...
2: C'est
1: tous les Français de toutes les origines, tous les Français. C'est le creuset, la Marseillaise.
2: Oui, c'est-à-dire, je crois surtout que c'est ce qui nous fait lien, c'est-à-dire qu'en fait, le lien, il y a le drapeau français et la Marseillaise. Oui. Donc si on considère que ces deux liens sont à détruire, forcément, que reste-t-il de la France ? Bon, j'entendais tout à l'heure, on parlait de Versailles, certes, Versailles est pour moi un pan indestructible de la société, et heureusement que pendant la Révolution française, on n'a pas démoli Versailles, puisqu'il en était question, je ne sais pas si vous vous souvenez, mais bon, si vous avez lu tout ça, mais je crois que justement, si on veut maintenir le lien, il faut garder quelques pans de notre société qui est quand même déjà pas mal divisé, et notamment ces symboles.
1: Les symboles. Merci Pierre depuis Toulouse. Et Hugo, vous êtes à Alès. Je poursuis, j'étais avec Pierre à l'instant, vous l'avez entendu. Hugo, bonjour, depuis Alès, dans le Gard.
3: Ça va? Bonjour.
1: Vous allez bien?
3: Ça va, merci beaucoup.
1: J'imagine qu'il fait aussi chaud à Toulouse.
3: Il fait chaud.
1: Alors, il vous fait réagir, vous aussi, Bali Bagayoko, le maire LFI de Saint-Denis, à la porte de Paris.
3: Ben, moi, j'ai envie de dire, c'est quelque part que libre à chacun de pouvoir scander l'hymne national ou pas. Maintenant, je viens d'entendre l'auditeur précédent. Bon, ben, on a tout de suite conscience, Pierre, tout à fait, un bord politique pour lequel il penche.
1: Je
3: pense que j'ai un petit avis. Bon, voilà, après, c'est personnel. Maintenant, j'ai envie de dire que quand on voit aujourd'hui ce qui se passe en France, quand on voit nos politiciens, est-ce qu'ils sont le mieux à même de représenter ces finalement, quand on parle de liberté, d'égalité, de liberté, que le peuple reprendre les armes, etc. Est-ce qu'on en est là aujourd'hui? Quand on voit la répression qu'on a pu avoir dans notre pays, etc. Oui, je suis pas sûr que l'hymne national représente aujourd'hui la majorité de la population. Alors de faire des raccourcis en disant que la France va passer aux mains de certains groupes ou de certaines populations ethniques, etc. Je pense que c'est faire des raccourcis.
1: Alors,
3: finalement.
1: Est-ce que je peux vous faire une proposition, Hugo, une suggestion? Est-ce qu'on peut raisonner peut-être à l'inverse? c'est-à-dire de considérer que dans un moment où c'est vrai qu'il y a une tous azimuts, hein, je ne mets ni droite ni gauche, une forme de tentation communautariste parce qu'il y a des sujets d'inquiétude, parce qu'il y a des sujets de violence, etc. dans ce pays, et que les gens se regardent en chaîne faïence, est-ce que on peut considérer qu'il y a peut-être des symboles, c'est ce que disait Pierre d'ailleurs tout à l'heure, comme la Marseillaise, sans être patriotique à fond, etc., qui peuvent être considérés comme des liens, si je puis dire, qui permettent aux gens, par définition, de se retrouver, quelles que soient leurs opinions politiques, leurs origines, etc., et se dire, tiens, là, à ce moment-là, peut-être, c'est tous ensemble. Voilà, c'est à ce titre-là, hein, sans être dans le patriotisme effréné, et surtout pour dépolitiser, décommunautariser le débat public. Voilà, c'est une question que je vous pose, Hugo.
3: Alors j'entends parfaitement que ça pourrait être effectivement un outil, quelque part, un symbole, oui, tout à fait. Maintenant, est-ce que ce symbole est réellement représenté, représentatif maintenant de notre France, de par, finalement, les différences qu'on veut porter aux uns aux autres, la discrimination qu'on fait à certaines populations, etc. Donc je pense que c'est un ensemble, et c'est une discussion qui devrait, je pense, être beaucoup plus approfondie pour vraiment aller dans les détails de tout. Faut pas, je pense, mettre tout le monde dans le même sac. Il y a des bonnes personnes, peu importe sa religion, ses croyances, dans tous les domaines, on le retrouve au travail, on le retrouve de partout, donc ce n'est pas à cause d'une poignée de personnes qu'il faut dénigrer le reste, finalement.
1: J'entends vos arguments, merci Hugo depuis Alès, et merci à vous Pierre depuis Toulouse, vous êtes David Divergent, mais pas si éloigné que ça. Bonjour Sarah, vous êtes à Bellegarde, Sarah.
4: Oui, bonjour Jean-François, bonjour à toute l'équipe.
1: Je suis ravi de vous entendre, vous voulez réagir Sarah ce matin, Bellegarde dans le Gard, hein. On est près,
4: oui,
1: on est pas très loin d'Alès en fait dans cette histoire.
4: Ben oui, on n'est pas loin. Hein.
1: On est à côté. Dites-moi, vous voulez réagir sur le périscolaire, vous avez entendu Aurore Berger, notre ministre déléguée en charge de l'égalité femmes-hommes, qui a salué la décision du parquet de faire appel de la relaxe de cet animateur périscolaire parisien. Que dites-vous ce matin, vous Sarah?
4: Écoutez, je ne sais pas quoi vous dire, parce qu'en réalité, il y a tout de même, à mon sens, ce genre de choses, étant enseignante, hein, je sais que c'est extrêmement délicat, et traiter les choses médiatiquement en 30 secondes, c'est pas possible.
1: Impossible.
4: Donc, si vous voulez, en tant qu'enseignante, ce que je peux vous dire, c'est que ça fait des années qu'on a des ministres qui disent on peut mettre n'importe qui devant des enfants, c'est pas grave, donc on est collectivement responsable de cette catastrophe. Hein. Moi, je me mets à la place des parents, mais d'autre part, la parole des enfants a été sacralisée aussi, et l'intervention de psychologues, vous savez, le fameux Evrard et éducation sexuelle, etc., à des enfants qui n'ont aucune idée de quoi et qui peuvent ne pas comprendre du tout parce qu'ils ne sont pas en état de comprendre, c'est normal, hein, il suffit de regarder les études psychologiques des enfants en dessous d'un certain âge. Moi, j'ai été accusée par des collégiens de propos, ça a été très loin alors que rien du tout n'avait été dit. Donc je pense que la vérité est quelque part entre les deux, je ne connais pas ce monsieur, moi j'ai été diffamée, à tort, je suis mère de famille, j'ai failli avoir de gros ennuis, donc je pense qu'il faut être extrêmement prudent.
1: Il faut
4: laisser la justice faire son travail. Si ce monsieur est innocent, que cela paraisse, s'il est coupable, qu'il soit très sévèrement châtié, mais je pense que nos gouvernants et leur responsabilité face à l'école doivent absolument être condamnés. Ça, si j'ai une chose à dire, c'est ça.
1: Et c'est dit avec une grande émotion que j'entends, Sarah, vous enseignez.
4: Écoutez, il y a quand même des gens qui sont responsables. Moi, j'enseigne le français. Il y a quand même des gens qui sont responsables de cet État, qui ont pris ces décisions et qui impunément vont continuer leur vie politique. C'est pas normal.
1: Je vous donne mon avis dans cette histoire. Évidemment, c'est un sujet évidemment multiple qui touche toutes les couches de la société, qui a des résolutions sans doute multiples. Il y a une constante dans ces histoires-là. Si vous regardez de près, ce sont les manques de moyens de la justice. Je sais bien qu'ils ont été augmentés, il faut saluer là-dessus l'action du président Emmanuel Macron, parce qu'il a de multiplier le nombre de magistrats, etc. C'est vrai, mais il n'y en a jamais assez. Ils sont noyés sous les dossiers, et ce sont des enquêtes qui exigent, et vous avez raison de le rappeler Sarah depuis Bellegarde dans le Gard, qui exigent de la nuance, du temps pour enquêter, et surtout de la célérité, de la rapidité dans l'exécution, parce que ce sont souvent des situations d'urgence. Donc il y a quelque chose au milieu de tout ça, une clé de résolution avec beaucoup d'engagement, beaucoup plus de moyens, je dis bien plus de moyens, et c'est un des sujets les plus importants du moment pour ces violences faites aux femmes et aux enfants. Merci Sarah pour votre réaction à chaud depuis Bellegarde. Dans un instant, le débat à 9h30, nous accueillons notre invité Guillaume Grallet, journaliste au Point. Nous allons parler de l'intelligence artificielle qui devient désormais une sorte d'arme que les États veulent s'approprier. À tout de suite, vous nous appelez au 0826 300 300.
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1: Allez, il est 9h30, 0826 300 300, vous nous appelez si vous souhaitez intervenir comme vous le faites chaque matin. Donald Trump, décidément on ne parle que de lui, qui bloque l'accès à la start-up américaine Anthropic. Est-ce le début, on va appeler ça, de la guerre de l'IA dans le monde? Pendant des années, nous avons imaginé une guerre entre l'homme et la machine, c'est Terminator, hein. Or, ce qui commence sous nos yeux ressemble davantage à une guerre peut-être entre États pour le contrôle des fameuses machines. C'est l'IA, c'est celle de 2001, l'Odyssée de l'espace. Bonjour Guillaume Grallet.
2: Bonjour.
1: Vous êtes journaliste, rédacteur en chef du service Science et Tech à l'hebdomadaire Le Point, auteur de Pionnier, c'est le titre de votre dernier ouvrage, votre essai paru chez Grasset, Voyage aux frontières de l'intelligence artificielle, prix du livre de l'économie de 2025. Bonjour et bienvenue Guillaume Grallet, nous allons aborder cette nouvelle dimension concernant l'intelligence artificielle. Quelques mots sur votre essai peut-être, sur le contenu.
2: Oui, merci. Allez-y. Beaucoup. Non, oui. En fait, il s'agit de rencontres alors qu'ils peuvent avoir lieu aux quatre coins du monde, Singapour, Hong Kong, au Canada, aux États-Unis, mais aussi dans toute l'Europe, chez toutes les personnes, les femmes et les hommes, les chercheuses, les chercheurs qui quittent les big tech pour lancer des aventures ici en France. Ça résonne un peu un 18 juin. Et puis ça se passe aussi en Afrique, à Kigali, Dakar, Tunis. En fait, on se rend compte qu'on invente une intelligence artificielle qui peut être complètement différente et que tout ça, ça repose sur la volonté, j'ai envie de dire aussi sur les névroses, les ambitions, de ces chercheuses, ces chercheurs qui portent ces inventions. On parle en ce moment beaucoup de Dario Amodei, vous en avez parlé, le co-créateur d'Anthropic. Si son père n'était pas décédé si jeune, il n'aurait pas eu l'idée avec sa sœur de quitter OpenAI pour se lancer dans cette aventure. Donc, voir à quel point les femmes et les hommes sont importants derrière cette intelligence artificielle.
1: Et votre pionnier est une sorte de road trip, de voyage, de déambulation, de rencontre.
2: Exactement.
1: C'est écrit sur le mode presque du roman.
2: Oui, c'est ça.
1: Et nous découvrons ce monde complètement fou aujourd'hui, cette explosion de talents autour de l'intelligence artificielle qui nous inquiète. Ouais. Parce qu'elle était, Guillaume Grallet, présentée comme une forme de destruction et création, mais également d'entreprise. Mais vous savez, c'est comme la révolution industrielle, les robots qui arrivent, il y a moins d'ouvriers dans les usines. Mais désormais, on parle d'autre chose. Ce qui se joue depuis quelques jours ressemble moins à une querelle entre Trump et une start-up qu'à un tournant géopolitique. L'IA n'est plus considérée comme un simple produit commercial, vous êtes d'accord avec ça?
2: Exactement.
1: Mais comme une technologie stratégique, au même titre que le nucléaire, les satellites et les semi-conducteurs.
2: Oui, c'est ça. C'est-à-dire que cette invention, la première fois qu'on a prononcé le terme intelligence artificielle, on était au milieu des années 50, à la conférence de Dartmouth. Ça faisait énormément polémique. John McCarthy, le chercheur, lorsqu'il a prononcé cette expression, il voulait déjà, j'ai envie de dire déjà à l'époque, lever des fonds. Il voulait s'émanciper de la cybernétique.
1: Nous sommes dans les années 50.
2: Voilà, oui. 56. Et il prononce ce terme, ça fait polémique, mais il dit, on va pouvoir laisser la machine réfléchir. Alors, cette machine, elle a petit à petit, à travers différentes accélérations, oui, décélérations, des hivers de l'IA, à travers l'IA symbolique, l'apprentissage profond, elle a appris, par exemple, à reconnaître des objets, à reconnaître des couleurs. Et là, depuis les modèles de langue qu'on connaît depuis le 30 novembre 2022, ChatGPT a appris à parler comme nous. On n'arrive plus trop, d'ailleurs, à savoir si on parle à un humain ou à une machine. Et puis, si on regarde ce sur quoi travaillent les chercheurs dans les laboratoires, on veut permettre d'avoir une meilleure observation de l'univers, meilleure compréhension du vivant, et puis surtout s'attaquer aux grands défis du monde. Il y a eu un rappel à l'ordre qui a été fait par Demis Hassabi, c'est un des personnages que j'ai pu rencontrer, dont je fais le portrait dans le livre, oui, prix Nobel de chimie. Lui, il dit, il faut qu'on arrête avec cette guerre de chatbot, notamment entre Claude et ChatGPT. Il faut qu'on focalise on rassemble toute la puissance de calcul que l'on a, tous les milliards de dollars, pour s'attaquer à ce qui est le plus important, le cancer. Donc, on voit qu'il y a beaucoup, beaucoup de promesses. Et puis, en même temps, Jean-François, oui, on voit cette IA qui va nous proposer parfois une représentation altérée de la vérité. On le voit avec les deepfakes. On va voir une intelligence artificielle qui s'assoit parfois sur le droit d'auteur et qui peut nous conduire à une apocalypse cognitive, c'est-à-dire cette tentation un petit peu comme des lapins dans le noir face à des phares de voiture qui sont un petit peu impressionnés par cette technologie, de cette tentation que pourrait avoir l'homme de laisser la machine réfléchir pour nous. Et ça, je pense que ça va être le combat des futures années.
1: Alors, c'est bien que vous donniez cette perspective et bravo pour cette démonstration. C'est vrai que le problème est gigantesque et tellement multiple. Vous évoquez les années 50, 1967, j'évoquais 2001, le lycée d'espace. Oui. C'est la première IA au cinéma et H.A. Hall, que le CARL, enfin IBM, est un ordinateur stressé qui parle, qui pense et qui agit et qui même assassine. Déjà, nous sommes dans une représentation en 1967 de ce que sera le monde d'aujourd'hui avec des machines dont on ne sait pas si elles seront un jour dotées d'une forme de conscience. C'est l'étape ultime de l'IA. La question ce matin, c'est pourquoi est-ce que, vous évoquez son fondateur à l'instant, pourquoi est-ce que Anthropic aujourd'hui est visé? Quelle est la spécificité de cette start-up américaine?
2: C'est une start-up américaine qui à la fois met au point les outils, les modèles, on dit, les modèles frontières, c'est-à-dire les meilleurs du monde, les plus perfectionnés. Claude, par exemple, Mythos 5, Fable 5, et puis en même temps, qui va faire les appels à la raison les plus intéressants. C'est-à-dire que c'est Dario Amodei, un physicien, son père, j'en ai un peu parlé, venait d'Italie, il travaillait dans le cuir, il est passionné de science, il va mourir assez jeune, et il va créer cette entreprise. Il va surtout, Dario Amodei, être un des premiers à lancer un signal d'alarme. Il va prévenir d'un possible bain de sang chez les cols blancs. Ce sont des phrases très puissantes. Donc il dit, il faut faire très très attention avec cette technologie. Mais si on revient, si on termine juste sur cette fameuse histoire de l'intelligence artificielle, il y a une autre date qui a marqué l'histoire de l'IA que l'on connaît aujourd'hui, c'est 2016. 2016, on a vu, et ça va dans l'émancipation dont vous parliez, Jean-François, on a vu la machine. Moi j'ai un super ami qui s'appelle David, qui adore le jeu de Go. Il m'avait dit en 2015, tu sais, l'IA, elle réussit à battre les meilleurs joueurs de jeux d'échecs, parce que les échecs, c'est de la probabilité. Le jeu de Go, elle y arrivera jamais. C'est de la poésie, c'est de l'intuition, c'est de l'humain. Et patatras, en 2016, un programme créé par DeepMind, britannico-américain, va battre un des meilleurs joueurs de Go à Séoul.
1: Vous y voyez un franchissement, là.
2: Oui, un franchissement. Et surtout, et là, on arrive dans la politique, les Chinois observent cette victoire de la machine américaine sur l'homme, et ils se disent, on peut pas laisser les Américains tout seuls. Et en 2017, vous avez l'appel de Pékin de dire, la Chine doit être la première puissance en termes d'intelligence artificielle. Donc il y a ce rapport de force géopolitique qui est extrêmement clair.
1: Donc ce que vous nous dites ce matin, c'est que Trump bloque, si je puis dire, Anthropic, parce que il a peur peut-être que qu'il y ait une forme de, comment dirais-je, de déperdition de données, que la Chine pille finalement le modèle.
2: Oui, c'est ça. C'est-à-dire qu'on est dans un gros rapport de force avec la Chine. C'est vraiment l'obsession des Américains. Mais pour revenir à Anthropic, certains chercheurs américains, et notamment Andy Jassy, donc le PDG d'Amazon, qui lui a sonné l'alerte, qui a prévenu la Maison Blanche, se sont rendu compte que Mythos 5, donc un des modèles d'Anthropic, était capable de déceler des failles qui permettrait à l'homme de mener des cyberattaques ou même à la machine.
1: Donc Anthropic devient l'objet de cybersécurité.
2: Exactement. Mmh. C'est-à-dire que on se rend compte que si on le laisse à la disposition de tout le monde, Mythos 5 et Fable 5, qui est sa version grand public, eh bien tout le monde pourra mener des cyberattaques d'ampleur. Alors des cyberattaques, ça a l'air un peu abstrait comme ça, mais complètement perturber le fonctionnement des hôpitaux, des
1: EHPAD. C'est extrêmement concret, nous le voyons tout le temps.
2: Exactement.
1: Nous en sommes aux prémices pour l'instant.
2: Exactement, oui. Des services d'urgence, de médecine par exemple. Donc ça peut faire beaucoup beaucoup de dégâts, ça peut perturber le système aérien par exemple. Donc en fait les Américains se sont dit, c'est trop dangereux, il faut pas que l'on rende tout cela accessible à tout le monde et surtout aux étrangers. Et comme Dario Amodei résistait un peu à Donald Trump, il y a un peu une querelle d'ego, eh bien, on a pris cette décision totalement autoritaire.
1: Vous nous direz quelle aurait été sa réaction. On va marquer une pause. Il y a un appel aussi qui nous attend. C'est passionnant ce que vous nous révélez, Guillaume Grallet. Il y a une question fondamentale. Est-ce qu'on est sur America First et la peur de la Chine ou c'est vraiment essayer de dessiner ce que sera cette bataille de demain, par-delà le cas de des États-Unis versus Chine. Qui contrôle désormais l'intelligence? Est-ce que les géants de l'IA sont devenus les nouveaux industriels de l'armement? On peut se poser la question aujourd'hui. Nous voyons dans un autre registre, sur le front ukrainien, ces robots un peu sommaires qui sont désormais sur le champ de bataille, qui vont préfigurer bien les futurs robots humanoïdes. Est-ce que de la même façon, l'IA devient un enjeu stratégique, militaire? À tout de suite pour la suite de La Vérité. Enfin, vous nous appelez, je sais que vous êtes en ligne. Nous avons Olivier qui va poser une question dans un instant au 0826 300 300.
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1: Avec notre invité Guillaume Grallet, auteur de Pionnier, Voyage aux frontières de l'intelligence artificielle chez Grasset, prix du livre d'économie 2025, un livre de rencontre sur l'IA que je vous conseille. Et bonjour à vous, Olivier, vous êtes à Maine dans le Gard, bonjour.
2: Bonjour Guillaume, bonjour Jean-François.
1: Alors, oui. Vous l'avez écouté, Guillaume Grallet. Vous voulez poser une question, oui.
2: Olivier. Oui, je m'inquiète parce que est-ce que l'intelligence artificielle a des limites? Parce que je me rappelle quand ils ont commencé à faire le nucléaire, c'était pour de l'énergie et tout, ça a fini en bombe atomique. Alors là, je me pose la question parce que c'est en train d'être détourné. Alors, c'est les hackers, c'est un peu tout le monde. Ils font le travail à notre place. Est-ce que parce que moi, pour moi, les Américains, ils veulent faire de la guerre. La guerre, ça les intéresse. C'est leur économie nationale. S'ils n'ont pas ça, ils s'écroulent. Donc, pourquoi Trump se met au milieu? Parce que bon, lui, il se mêle de tout, de toute façon. Hein. Je pense qu'il a peur. Il a peur des autres parce que ça va très vite l'intelligence. Et ça, je pense que ça dépasse quand même. À un moment donné, on ne sait plus. Moi, je vois mon fils, il s'en sert pour faire ses publicités. Il demande, voilà, je voudrais faire un texte comme ça. Et le texte, il se fait tout seul. Hein. Et il est nickel, il n'y a pas de faute d'orthographe, il n'y a rien. J'ai vu qu'on pouvait nous téléphoner. On dit allô, oui, il y a quelqu'un. Non, il n'y a personne. En réalité, la voix est enregistrée. Et ça sert à l'intelligence artificielle pour refaire votre voix.
1: Mais oui, tout est possible.
2: Pour pouvoir appeler des gens et tout, donc ça m'inquiète beaucoup l'intelligence artificielle.
1: Et vous soulignez, merci Robert, Olivier, pardonnez-moi, depuis Maine. On va vous répondre tout de suite parce que Guillaume Grallet souriait et acquiesçait sur vos propos. Il y a l'aspect effectivement que souligne Olivier à l'instant, Guillaume Grallet, sur cette espèce d'enjeu de guerre, hein, pardon de le résumer de façon un peu schématique,
3: oui,
1: mais on y est, ça y est.
3: Oui, non, il a totalement raison. Olivier. Sam Altman en privé ou devant quelques proches, il va s'enorgueillir d'être né un 22 avril, comme Robert Oppenheimer. Donc la comparaison avec la force de l'arme atomique, pour le meilleur et pour le pire, elle existe et on n'a pas, ça nous dépasse, surtout ça s'accélère, on n'a pas encore trouvé un organisme de régulation, de réflexion. Ce qui est assez intéressant, et c'est pour ça que je trouve que la question d'Olivier est très intéressante, c'est de voir ce qu'il y a aujourd'hui dans les laboratoires. Aujourd'hui, on voit bien sûr que l'intelligence artificielle est limitée. Elle n'a par exemple aucune conscience du chaud, du froid, de la gravité. C'est un peu un des credos de Yann Lequin, nos super chercheurs français, et qui lui travaille sur une représentation du monde de l'intelligence artificielle, capable de comprendre par exemple qu'elle est dans un studio de radio, qu'elle est éclairée, que si elle marche trop vite, elle va tomber. Tout ça, elle n'a pas. Elle est plus bête, hein, comme dit Yann Lequin, qu'un enfant de 4 ans, qu'un chat de gouttière. Mais les scientifiques travaillent là-dessus.
1: Donc, vous ajoutez pour l'instant.
3: Oui, c'est ça. C'est-à-dire qu'on travaille là-dessus.
1: Pour l'instant, par exemple,
3: des capteurs qui sont installés. Hein, c'est fait de manière gigantesque, d'ailleurs, beaucoup en Chine, un petit peu aux États-Unis. Des capteurs qu'on installe sur les robots humanoïdes, des capteurs de pression qui doivent donner justement à cette IA une représentation du réel. Et puis surtout, pour faire très vite, Olivier a raison dans le sens où ce que l'on confie à la machine, tout à l'heure je parlais de la capacité à réfléchir pour nous, mais la capacité à prendre des décisions. Et d'ailleurs, c'est au cœur du bras de fer qu'il y a eu entre Anthropic et

0: la Maison Blanche. Dario Monnet ne voulait pas que ces derniers modèles d'IA puissent permettre la surveillance de masse des Américains et surtout à la machine de décider qui tuer, mais elle est totalement capable, c'est ce qu'on appelle l'IA agentique, ça, de prendre des décisions. Si vous lui confiez un but, elle s'émancipe de plus en plus. C'est aujourd'hui la grande mode. Vous dites à la machine, prévois-moi mes prochaines vacances, prévois-moi ce qui va être à l'ordre du jour de la prochaine Assemblée Générale, et ça peut faire gagner énormément de temps, bien sûr, mais pour cela, vous donnez accès à toutes vos données. Et il y a eu un accident très récemment, je termine là-dessus.
1: Non, mais c'est passionnant ce que vous dites. Oui.
0: Summer Yu, donc une chercheuse de Meta, c'était il y a moins de 3 mois, elle s'en est émue sur X, elle a dit, j'avais confié à la machine, à un agent OpenClaw, le fait de trier mes emails, et en fait, à un moment, elle se dit, je me suis dirigé vers ma machine comme s'il y avait une bombe dans mon appartement, parce que la machine, croyant bien faire et ne comprenant pas la mémoire cache, s'est mise à effacer des emails très importants. C'est-à-dire qu'il peut y avoir des dégâts de laisser quelqu'un d'autre décider pour vous.
1: Et puis, consulter Claude ou ChatGPT pour l'arrosage automatique du jardin ou remplacer son psy par... voilà, il y a quelque chose qui est de dérangeant dans la vie quotidienne. Est-ce que, Guillaume Grallet, les géants de l'IA sont en train de devenir les nouveaux industriels de l'armement aujourd'hui ? En sont-ils conscients ? Est-ce qu'ils s'en inquiètent eux-mêmes ?
0: C'est une très bonne question. Ce qui est sûr, c'est qu'ils sont aujourd'hui très puissants. D'ailleurs, on l'a vu même hier avec un déjeuner au G7 où il y avait toutes les personnes dont on parle, Dario Modé.
1: Il fallait observer les échanges de regards avec Trump.
0: Oui, c'était impressionnant. C'est-à-dire que même si moi j'ai pu suivre Sam Altman lorsqu'il est venu à Paris, c'est ce que je raconte dans le livre. Et en fait, il va passer une après-midi en France, le lendemain matin en Allemagne, le lendemain après-midi en Espagne. À chaque fois, il va rencontrer les premiers ministres, les présidents. Ils ont des discours très structurés sur ce à quoi doit ressembler notre avenir. Est-ce qu'on aura tous un emploi ? Est-ce qu'on aura tous un revenu universel ? Pourquoi pas ? Mais ces personnes, Jean-François, on ne les a pas élues. Oui. C'est pas normal, en fait, qu'elles aient autant de pouvoir. Elles doivent... C'est intéressant, il faut les écouter, il faut parfois les célébrer lorsqu'elles ont créé beaucoup d'emplois, mais je pense qu'il faut que nos décideurs se réapproprient.
1: Nous ne les avons pas élus, c'est sûr, Guillaume Grallet, mais à l'inverse, ceux que nous élisons ou que nous avons élus n'ont aucun regard sur cette révolution industrielle-là.
0: Eh bien, il faut les pousser, parce
1: donc,
0: que si on les laisse...
1: C'est un peu le problème inversé. Hein.
0: Voilà, c'est ça. C'est-à-dire que à chaque fois que vous rencontrez une femme ou un homme politique, je pense que vous en rencontrez encore plus que moi, il faut leur demander, est-ce que vous avez regardé les derniers modèles, comment on pourrait encourager, je pense que c'est ça aussi qu'on vit en ce moment, nos actrices et nos acteurs français, on a des Français, on a parmi les meilleurs scientifiques. Ça c'est quand même une note positive, on est encore en début de journée. Il y a une autre personnalité que j'ai eu la chance de rencontrer, c'est Aravind Srinivas, donc c'est un Indien, issu de la classe moyenne indienne, qui a co-créé Perplexity. C'est un outil qu'on utilise un petit peu comme Claude, ChatGPT ou encore le chat de Mistral. Et Aravind Srinivas, lorsque je me baladais à l'occasion de sa première visite en France dans le jardin des Tuileries à Paris, il me citait Fermat, Lavoisier, Poincaré. Il connaissait mieux les scientifiques français que moi. Et je lui disais, et aujourd'hui? Et là, il me cite Yann Lequin, il me cite tous les Français que rêvaient de recruter les géants de la tech, Arthur Mensch par exemple. Et donc, faisons-leur confiance, au moins réservons-leur des commandes publiques et aidons-leur sur le financement. Et puis, bien sûr, on pourra les guider, leur dire qu'on veut une intelligence artificielle peut-être plus respectueuse de notre diversité culturelle. Mais il faut absolument qu'on ait...
1: Il faut que tout le monde se parle, c'est ce que vous nous dites, pas forcément via un chatbot. Hein.
0: Oui, voilà, c'est mieux de s'engueuler avec un être humain que de se parler via un chatbot. Mais il faut surtout qu'on ait nos champions, c'est une question de souveraineté et de liberté, je pense.
1: Guillaume Grallet, pionnier, voyage aux frontières de l'intelligence chez Grasset, prix du livre d'économie 2025. Merci de nous avoir éclairé ce matin.
0: Merci à vous.
1: Nous ne sommes pas forcément très rassurés.
0: Il y a quand même des notes d'espoir.
1: Et comme ça va très vite, on va très vite en reparler. Bonjour Valérie Expert.
2: Bonjour Jean-François Aquili.
1: Au menu de Mettez-vous d'accord.
2: Eh bien, forte chaleur, et que se passe-t-il en France quand il fait chaud? Eh bien, la SNCF supprime 71 trains intercités.
1: Ah oui, ça y est. C'est tant plus qu'à simple. Faire. Comme ça, on reste chez soi.
2: La clim risque de tomber en panne. Les trains sont vétustes. Donc, 71 trains supprimés. On va parler de ça. On va parler de cet accord. Qu'en pensez-vous? Est-ce que c'est un accord en carton, ou est-ce que cet accord est important hier soir entre le président Macron et...
1: Ah oui, celui qui est signé sur la nappe, là.
2: Voilà, absolument. Et puis, Chine a tué le BHV, puisque, nouveau rebondissement, le grand magasin parisien renonce à son partenariat, et puis Cette nuit, une loi a été votée contre la fast fashion. On va en parler dans un instant. 0826 300 300. Et puis les tests de drogue, vous aimeriez être testé avant d'entrer sur le studio? Tiens, j'aimerais bien
1: Robert
2: savoir.
1: Berger a dit que ça lui posait aucun problème ce matin,
2: hein. Oui, voilà. Ça vous en poserait?
1: Moi non, aucun.
2: Moi non plus.
1: On parle de drogue, hein.
2: Oui, on parle
1: d'accord.
2: De drogue.
1: Non, aucun.
2: Le whisky, c'est autre chose.
1: Non. La vodka? Non, oui, c'est autre chose. Oui.
2: Toujours à consommer avec modération.
1: On se retrouve bien sûr
2: tout de suite.
1: Bonne émission, Valérie.
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1: Bonjour et bienvenue sur Sud Radio en ce mercredi 18 juin 2026. En sortant de chez moi ce matin, je me croyais dans une rue de Séville. Que calor, Virgen de la Macarena. A ver si nos estamos una cervecita. Pardon, je me suis égaré. Je vous ai fait une phrase en espagnol parce que les températures sont andalouses. J'ai à côté de moi Maud Coffler qui a préparé cette émission avec une perspicacité particulière. Je vous dirai pourquoi dans quelques instants. Julien Delmas est là, rivé sur sa console, qui contrôle et maîtrise tout. Et puis Zacharias, le très grand Zach, qui attend vos appels au 0826-300-300, parce que l'actualité du jour va évidemment vous inciter à nous appeler. Vous qui parlez vrai, nous qui parlons vrai, pour donner vos avis, vos humeurs. Et puis Elvin est là, qui s'assure que... comme tous les jours, comme toutes les nuits, comme tous les soirs, 24 heures sur 24, ce qui est dit sur cette antenne est fidèlement retranscrit sur le site web de Sud Radio que nous vous invitons évidemment à consulter en permanence. C'est un médicament, c'est un parfum, c'est une lueur d'espoir qui nous embaume le cœur. Les parlementaires agriculteurs, ils sont une quarantaine, épinglés par le journal Le Monde, parce qu'ils sont soupçonnés de lobbyisme, de conflits d'intérêts. Moi, je trouve qu'il manque d'agriculteurs dans la vie parlementaire. Ils étaient plus nombreux autrefois. Je pense qu'ils sont pas assez pour apporter ce témoignage. Il y a beaucoup de parlementaires qui représentent peut-être des professions pas si utiles, mais c'est pas le cas. Eh bien, nous entendrons à 12h15 le coup de gueule de Vincent Louault, sénateur Horizon d'Indre-et-Loire, qui compte parmi les cibles, et il nous dira ce qu'il pense de cet inventaire très, très particulier. On a gagné. On a gagné.
2: Qu'est-ce qui vous arrive ?
1: C'est le cri de ceux qui étaient opposés à l'arrivée, à l'invasion du BHV par le Chinois Chine et qui crient victoire car nous apprenons que la plateforme se retire et qu'elle sera partie en fin d'année. Nous aurons l'avis assez satisfait de Nicolas Bonnet-Houlage, adjoint au maire de Paris en charge de l'emploi et de l'insertion. Et puis, je ne sais pas si c'est Maud, elle a un calendrier dans la tête. On est le 18 juin 2026.
2: Le talent, ça s'appelle le talent, Perico.
1: Anniversaire du 18 juin 1940. Et nous avons invité Nicolas Princen, auteur de Leçons de courage. Nicolas Princen a tout simplement eu l'idée de génie d'aller interroger les 9 derniers compagnons de la Libération qui témoignent de cette époque, de leur engagement. C'est un livre, c'est un document exceptionnel, qui nous apprend plein de choses. Nicolas Princen c'est quelqu'un qui a eu des responsabilités au sommet de l'État, c'est quelqu'un qui a un niveau intellectuel assez haut. Il a décidé, malgré sa jeunesse, il n'a pas connu cette époque, de s'intéresser à cette période de l'histoire, et il nous la restitue dans un ouvrage qui est vraiment passionnant, plein d'intérêt, document historique autant que politique. Voilà, on discutera de ça avec lui on peut dire jusqu'à 14h, parce que je pense que le dernier quart d'heure vous appellerez pour continuer à parler de ce sujet. Et puis Maud, il n'y a pas que ça dans l'actualité.
2: Il n'y a pas que ça, il y a la déclaration presque historique du ministre de l'Éducation nationale qui veut lutter contre l'usage des téléphones portables au lycée. Oui. Il était temps. Oui. On parlera du concert de la France Insoumise, on vous en avait parlé hier, oui. Des concerts organisés sur la place de la République le soir de la fête de la musique. Ça, oui, n'aura peut-être pas lieu.
1: Bien. Et puis... Tu veux nous dire un petit mot sur le maire de Saint-Denis
2: Bali Bagayoko, qui nous a tellement manqué, Bali Bagayoko, qui trouve que c'est normal de siffler la Marseillaise.
1: Est-ce
2: bah oui, pour un élu de la République.
1: J'avais prévu d'en faire mon humeur.
2: Ah zut,
1: et
2: alors.
1: Je me suis dit que j'allais me fâcher. Quand vous m'avez dit que vous vouliez en faire votre perle, je me suis dit tant mieux parce que je vais avoir des mots qui vont dépasser ma pensée.
2: Donc surtout le dites rire après la perle, je pense que vous allez vous emballer.
1: voilà le programme du jour.
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3: Le président français, qui se trouve être un homme très gentil, m'a invité à dîner à Versailles. Et Versailles, c'est pas du plaqué or. Versailles, c'est du lourd.
1: Donald II et Manu Ier au château de Versailles, un roi nu peut en cacher un autre. Il serait temps que les présidents de la République, qui ne sont plus les enfants du bon Dieu, entendez le jeu du général de Gaulle, cessent de prendre le château de Versailles pour une mare à canards sauvages. Assis hier soir devant notre téléviseur, nous fûmes un certain nombre à nous demander jusqu'où Emmanuel Macron est capable d'aller pour faire croire qu'il tire encore les ficelles de l'histoire. Pitoyable spectacle que le palais de Louis XIV réduit à une scène d'opérette diplomatique pour donner l'illusion que Paris joue à armes égales avec Washington. privé de moyens, privé de vision, privé de légitimité, privé de crédibilité, l'homme de la dissolution ratée n'en finit pas de renflouer ses facéties politiques à coups de millions d'euros pour dire « Voyez, c'est encore moi qui décide ». Personne n'est dupe, mais le respect qu'inspire le monument rappelant l'époque où la France était première puissance mondiale nous interdit de railler davantage l'icône. Voilà toutes les limites d'un chef d'État ayant perdu la main et qui met au service de ses fantasmes, aux frais du contribuable, les fleurons du patrimoine national. Ici au Panthéon, là aux Invalides, aujourd'hui à Versailles. Quand on pense que le roi Louis-Philippe Ier, faisant don de Versailles à la nation en 1837 pour en faire un musée national, fit graver sur les deux frontons du château « À toutes les gloires de la France ». Quand les polichinelles élyséens sont incapables de dissuader l'ogre du Kremlin d'envahir l'Ukraine, d'empêcher les dragons de la cité interdite de cramer notre économie grâce aux lâchetés de Bruxelles, ou de tenir tête aux satrapes de la Maison-Blanche quand ils s'essuient les pieds sur notre commerce extérieur, elles en sont où, les gloires de la France ? Pas plus que la Bine fait le moine, le château ne fait le souverain. Il faut plus qu'une cour d'honneur et une galerie des glaces pour se regarder dans le miroir de l'histoire quand on n'a plus ni le sous, ni le dessus. De grâce, gouvernons de rencontres prises au piège de vos inepties. Ne prenez pas en otage les symboles d'une patrie qui n'a plus que des souvenirs et n'abîmez pas ceux qui vous permettent de pavoiser malgré votre honneur en berne. L'Amérique a beau être dirigée par un clown et la France abusée par un pitre, Versailles ne sera jamais un cirque. Au pire, un cache-misère, ce qu'il fut hier soir un instant. Disons que les grands de ce monde ont eu la courtoisie de faire comme si, mais tous riaient sous cap. Au moment de passer à table, le fait du prince et les grimaces du bouffon américain signant sa défaite en Iran entre la poire et le fromage n'ont pas empêché le président des États-Unis de montrer ses biscottos et de toiser ses vassaux. Du haut de ma frange, 4 mois de pantalonnade vous contemplent. Et Macron de jouer le président gentilhomme pour étaler sa prose, et Trump de jouer au shérif du monde pour masquer le fiasco d'Hormuz. Pas besoin de la petite fille du condor des scènes pour comprendre que les deux rois étaient nus.
2: Vive le roi, Perico, finalement. Voilà. Bon. Peut-on être sénateur et agriculteur ? Le Monde a soulevé une polémique à ce sujet cette semaine et le sénateur Vincent Louault veut leur répondre. Il leur répondra à cette antenne dans un tout petit instant. Restez bien avec nous et appelez-nous au 0826 300 300. À tout de suite sur Sud Radio.
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1: Le journal Le Monde cherche des noises aux parlementaires issus de l'agriculture. Il y a deux jours, le journal publiait une enquête dénonçant le statut particulier de ces élus jusqu'à les rendre illégitimes dans la défense de leur secteur. Le sénateur Horizon d'Indre-et-Loire, lui-même agriculteur, Vincent Louau, est monté au créneau et il est avec nous aujourd'hui sur Sud Radio. Bonjour monsieur le sénateur.
2: Bonjour.
3: Bonjour Vincent Louau, merci d'être en direct avec nous sur Sud Radio. 18 sénateurs liés à l'agriculture, 19 députés, 3 eurodéputés. Je trouve que c'est très insuffisant et je me suis toujours plaint que cette catégorie du peuple français était sous-représentée au Parlement par rapport à d'autres activités qui étaient peut-être pas si importantes que les paysans. Et là, on a nos amis du Monde qui trouvent que 40 parlementaires, c'est très dangereux, c'est un lobbying très puissant et que vous êtes en permanence dans le conflit d'intérêts. C'est extraordinaire, comme ça veut pas dire qu'il y a peut-être quelques fois, mais c'est où le conflit d'intérêts quand on est agriculteur et qu'on défend des positions, qu'on défend des intérêts, qu'on défend une vision de la France? Je voudrais que vous m'expliquiez c'est quoi un conflit d'intérêts, Vincent Louau. Je vous mets en procureur.
2: Oui, non, mais merci. Mais c'est vrai que c'est hyper difficile pour nous de prendre une attaque comme ça, des attaques personnelles, ça fait jamais plaisir. Bon, moi surtout, je suis pas un rond de cuir de la politique. J'ai un métier, je suis agriculteur, et la réalité, c'est que aujourd'hui, on est attaqué.
3: Je le certifie, Vincent Leroux. Je connais votre papa qui était sénateur, qui est un vrai paysan. Je l'ai vu avec une fourche dans son élevage. Vous-même, vous l'êtes. Alors, il y a peut-être des paysans qui sont en Mercedes avec des costards et qui ne vont pas souvent sur le terrain. Peut-être que ça existe. Mais il y a aussi, parmi vous, des gens qui sont d'authentiques agriculteurs.
2: Ce qui est clair, c'est qu'aujourd'hui, sous-entendre que nous n'aurions pas le droit de parler d'agriculture au Sénat, est quand même honteux. Honteux pourquoi? Et là, je suis carrément en colère. Pourquoi? Avant tout, je suis élu représentant des territoires et représentant des collectivités. Et c'est pas mon CV d'agriculteur qui fait que je suis élu sénateur. Comme un député est élu, c'est un élu du peuple. Il a des métiers. Casbarian a été attaqué pour ses métiers passés. C'est toujours la même histoire. Aujourd'hui, cette petite chansonnette poussée, on connaît, c'est tout le temps les mêmes. Ce sont des décroissants qui attaquent notre agriculture, qui attaquent notre industrie, qui attaquent le nucléaire. C'est tout le temps les mêmes. Et aujourd'hui, ces gens-là. Ce qu'ils veulent, c'est la guerre entre les agriculteurs et une frange d'écologistes, en fait. C'est ça. Ils nous poussent dans nos retranchements pour que on puisse s'excuser d'être agriculteur. Donc, j'ai envie de vous dire, dans ce cas-là, on a fait le projet de loi de fin de vie il y a quelques semaines. Dans ce cas-là, les médecins n'ont plus le droit à la parole. Dans ce cas-là, les avocats n'ont plus le droit de parler du narcotrafiquant. Et en 1981, quand Mitterrand est élu, 120 députés étaient enseignants, professeurs et professeurs d'université. On n'a rien dit sur 260. Le Monde s'est pas ému à l'époque de la surreprésentation de l'enseignement chez les députés. Non, mais tout ça, c'est cette chansonnette de mise en avant toujours. Du conflit d'intérêts. Alors le conflit d'intérêts, nous, la déontologie au Sénat est parfaitement claire. Nous devons nous déporter si nous avons quelque chose en lien avec notre métier d'origine.
3: Alors, écoutez, bien sûr. Vincent Louau, d'abord, c'est tout à l'honneur des grands électeurs d'Indre-et-Loire et des autres départements, si dans leur choix électoral d'avoir voté pour vous, ils voulaient aussi que soit représentée la ruralité, l'agriculture française par votre expérience, voilà, et votre présence sur le terrain. C'est pas déterminant, mais ils ont le droit aussi de penser ça, et c'est tout à leur honneur que de dire, voilà, en voyant des gens qui connaissent les dossiers, et s'ils représentent une profession, une catégorie, bon, alors, vous n'êtes pas très nombreux, il y a beaucoup plus d'avocats, d'enseignants et d'autres professions libérales au Parlement qui, effectivement, peuvent être toutes suspectées de conflits d'intérêts, ça veut dire qu'il n'y a plus personne qui vote, mais là, sur le cas de l'agriculture, au contraire, je pense qu'il devrait y avoir, que l'agriculture est sous-représentée, vu les enjeux qu'elle représente, ensuite, on n'est pas obligé d'être d'accord toujours avec vos orientations, mais considérez que parce que vous êtes agriculteur, vous êtes en conflit d'intérêts, et comme vous l'avez dit, Vincent, et c'est vrai dans toutes les associations, toutes les assemblées territoriales, que ce soit nationales, s'il y a un dossier qui concerne un intérêt particulier d'un élu, l'expression est curieuse, hein, il se déporte pour ne pas être concerné. Concrètement, il vous reproche quoi? Est-ce qu'il y a des faits précis? Est-ce que vous avez pris une position à un moment donné qui peut soupçonner que vous ayez favorisé votre exploitation agricole? Mais sincèrement...
2: Vous... Vous savez, moi, mon exploitation agricole touche, comme toutes les exploitations agricoles, des aides de la politique agricole commune qui n'a strictement rien à voir avec le débat national. Ce n'est pas le débat national qui décide de ce que vont
3: c'est
2: toucher les agriculteurs.
3: C'est pas vous qui les votez, ça c'est très clair.
2: C'est pas nous qui votons les budgets. Premier point. Deuxième point, on commence à rectifier dans la loi d'urgence agricole des abus et ça commence à percoler, c'est-à-dire que aujourd'hui les députés, les sénateurs sont sensibles au fait qu'on a été trop loin, trop fort sur une suradministration de l'agriculture et des normes qui aujourd'hui mettent en péril la ferme France. On a décroché, on était positif de 10 milliards, on n'est plus qu'à 200 millions. Au même moment, l'Europe qui était plutôt positive de 5 milliards est devenue positive de 50 milliards sur sa balance commerciale agroalimentaire et agricole. Donc on voit bien ce décrochage de la ferme France qui est un fait en Europe. En Europe, et je vous parle même pas des autres pays. Alors, nous, on marque des points aujourd'hui parce que les gens sont sensibles, nos collègues sont sensibles à ça. Ils veulent rectifier les choses. On rectifie certaines choses dans la loi d'urgence agricole. Ceux qui nous attaquent n'ont plus d'arguments, savent qu'ils sont en train de perdre une bataille, donc ils sont en train de se radicaliser en nous attaquant personnellement pour en croyant pouvoir nous jeter à la pâture et à la discorde et devant tous les Français. Bon, ça c'est pas acceptable. Moi je ne lâcherai rien et mes collègues sénateurs qui sont pour certains agriculteurs et d'autres pas agriculteurs comprennent et ne lâcheront pas sur les gros enjeux qui font qu'il faut sauver notre agriculteur. Vous savez notre agriculture. Vous savez, je vous l'ai dit tout à l'heure. Moi, quand je suis plus sénateur, je retourne auprès de mes vaches et je retourne faire du blé dur pour vous faire des nouilles et pour vous nourrir, pour faire des pâtes. Je laisserai les nouilles à Paris, mais on fait de l'alimentation. J'ai des vaches, vous l'avez dit. Enfin, la fierté de faire notre nourriture vaut mieux que ces gens qui nous lancent, qui nous rabaissent et qui nous méprisent en permanence.
3: Il faudrait d'ailleurs faire l'inventaire des parlementaires qui, quelle que soit leur façon de travailler, nourrissent les Français. Ils ne sont pas si nombreux que ça. Vincent Loup, est-ce que le malentendu ne provient pas, j'ouvre une petite polémique cordiale avec vous, le lobby des parlementaires, non. Est-ce que le malaise ne vient pas du fait qu'il y a un syndicat majoritaire qui est la FNSEA, qui a une vision très précise de l'agriculture française, des orientations, soupçonné d'aller toujours vers l'exportation, le productivisme, une forme industrielle de l'agriculture, et qu'effectivement la FNSEA, non seulement elle co-gouverne l'agriculture, on peut s'exprimer ainsi depuis 50 ans, et avec cette ministre-là, je pense que c'est encore plus flagrant, et que du coup, effectivement, une certaine presse, une certaine militance écologique considère que vous seriez les représentants de la FNSEA sans le dire. Est-ce qu'il peut y avoir un biais dans cette polémique sur cette question-là ?
2: Alors, ce qui est marrant, c'est que si la FNSEA co-gère avec le ministère de l'Agriculture, ben, je veux dire, ils sont pas bons, parce qu'ils ont laissé faire depuis 20 ou 30 ans.
3: Ah, mais on est bien d'accord.
2: Ils sont pas bons.
3: Merci
2: donc,
3: de cet aveu.
2: S'ils avaient autant d'influence que ça, on n'en serait pas là. Mais je pense qu'ils n'ont pas, ils ont perdu toute leur influence. Parce que la FNSEA, comme toutes les parties politiques, n'ont pas pu prendre le train aussi de la réforme et du pragmatisme. Ils ont été dans le négationnisme des problèmes environnementaux. C'est-à-dire, on a fait du corporatisme à l'ancienne, oui, trop longtemps. Donc ça, c'était leur défaut. Aujourd'hui, c'est plus le cas. Aujourd'hui, moi, je suis pas syndiqué. Je n'ai jamais été syndiqué. La FNSEA me reproche d'être proche de la coordination rurale. La coordination rurale me dit que je suis un vendu à la FNSEA. Et bien sûr, les autres me supportent pas. Donc on est dans un monde complètement qui devient complètement lunaire et bipolaire, où entre les grands extrêmes s'affrontent, et on le voit bien dans notre classe politique. On va tous disparaître dans le bloc central si on se réveille pas sur du pragmatisme. Aujourd'hui, moi j'ai envie de vous dire, la ministre a fait ce qu'elle peut. Tout le monde dit qu'elle est vendue à la FNSEA. C'est extrêmement dur pour Annie Genevard qui perce tous ses arbitrages contre Madame Barbu.
3: Pas vendue aux ordres. Pas vendue.
2: Non mais
3: pas vendue,
2: aux ordres, mais c'est pas mieux.
3: Elle a le droit de penser que c'est bien. Je ne mets pas en cause ses convictions.
2: Vous savez, Péricot, moi je veux bien qu'on porte la caricature, hein, mais Annie Genevard a un seul patron, c'est le Premier ministre, et qui fait tous les arbitrages interministériels entre les conflits entre le ministère de l'Environnement, Madame Barbu, et le ministère de l'Agriculture, qui voudrait remettre des moyens de production, ne pas avoir de concurrence européenne, parce que vous m'excusez, mais interdire certaines molécules phytopharmaceutiques dans le seul pays par rapport à l'Europe, c'est de la concurrence déloyale. Aucun agriculteur ne peut comprendre ça. Et moi, je suis en train de perdre tous mes copains agriculteurs qui disent « Mais en fait, vous êtes des rigolos. Vous provoquez l'importation en Europe de produits qui sont traités avec des molécules qui sont interdites en France sans aucune justification
3: nous
2: scientifique.
3: Nous sommes tout à fait d'accord, Vincent Louault. Ça, c'est un aspect. Je ne dis pas que ce que Nijenvar fait est tout mal. Je peux vous dire qu'à l'âge que j'ai rencontré et connu personnellement un certain nombre de ministres de l'Agriculture qui m'ont tous confirmé. Certains ont dit on était obligés de gouverner la FNSEA. Les autres disaient ils faisaient tout pour passer en forcing. Et on a vécu avec les deux qui se sont un peu opposés, qui ont essayé de résister, qui s'appellent Stéphane Le Foll et Julien de Normandie. On dit c'était quand même très dur parce que la FNSEA, qui est le syndicat majoritaire, hein, il est élu par les agriculteurs, c'est pas un putsch. Donc à un moment donné, il y a un vrai problème et je constate, Vincent Louault, avec vous, sincèrement et cordialement, que l'agriculture française est dans un état de désastre, il y a encore des suicides et que malgré tout, ces 40 ou 50 ans de politique agricole qui a été mal orientée. Je dis pas que ce sont des gens qui étaient tous méchants, en tout cas ils se sont plantés et vous êtes le premier à le constater.
2: Eh oui, je le constate tous les jours. Et la loi d'urgence nous permet de rectifier certains abus sur les zones humides, sur le fait qu'on puisse plus stocker de l'eau en France. Parce que vous savez, la ministre l'a dit hier, c'est très grave. Elle considère que 30 à 40% de la France est en sécheresse aujourd'hui, alors qu'il fait chaud, oui, mais toutes les nappes phréatiques sont pleines. Et la réalité, c'est qu'on n'est pas en état de sécheresse, comme en 1976. Premier point, premier mensonge. Deuxième mensonge, si vous voulez stocker l'eau, automatiquement, vous voulez vous accaparer l'eau. Comment voulez-vous accepter ce genre de propos à moitié diffamatoire d'une ministre devant les parlementaires et qui se dépêche de partir une fois que la question a été posée par un parlementaire. Donc écoutez, il faut ramener un peu de bon sens. Moi j'ai visité dans le sud le canal de Provence, oui, où ils stockent 1% de l'eau des Alpes de la fonte des neiges et ils permettent d'irriguer 160 000 hectares. Le partage de l'eau se fait sans aucun problème avec des canaux qui ont été montés, des lacs artificiels qui ont été montés dans les années de 50 à 70 jusque dans les années 80. On peut stocker l'eau dans ce pays. C'est quand même le béaba du bon sens. Et même ça, on nous l'interdit.
3: Grâce
2: sous prétexte
3: auquel,
2: d'accaparement.
3: Grâce auquel
2: non,
3: nous
2: c'est
3: avons,
2: extrêmement grave.
3: Grâce auquel le canal de Provence, qui est depuis même le 19e siècle, grâce auquel nous avons la fraise de Carpentras et le melon de Cavaillon, vous avez totalement raison. Je pense, Vincent Louault, là on arrive à la fin de cet entretien, la question de l'eau est essentielle. Est-ce qu'on peut la stocker? Est-ce qu'on peut faire des bassins, sans parler de bassines? Est-ce qu'on peut la stocker pour qu'on continue à irriguer nos territoires? Vous reviendrez nous expliquer où on en est, parce que je pense que le dossier n'est pas clos, je pense que vous serez en première ligne pour raisonner un peu nos gouvernants et nos syndicalistes pour expliquer qu'il faut de l'eau pour vivre. Merci Vincent Louault d'avoir été sur Sud Radio aujourd'hui.
1: Le ministre de l'Éducation nationale veut lutter contre l'usage des téléphones portables au lycée. Il veut les interdire à partir du 1er septembre prochain. Que vous soyez pour ou contre cette décision, dites-le nous au 0826 300 300. À tout de suite sur Sud Radio.
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1: Le ministre de l'Éducation nationale veut donc lutter contre l'usage des téléphones portables au lycée, Perico.
2: Oui, Maud, le ministre de l'Éducation nationale, Édouard Geffray, a confirmé ce mercredi que l'interdiction des téléphones portables dans le lycée entrera bien en vigueur à la rentrée prochaine. On va le faire, a-t-il dit dans une interview, réaffirmant une mesure annoncée par Emmanuel Macron fin 2025 et confirmée par Madame Borne et votée par le Parlement. Cette extension de la règle, déjà en vigueur, ça dure depuis 2018, hein, rappelons-le, dans les écoles et collèges, avec la pause numérique généralisée, vise à protéger le temps scolaire dédié à l'apprentissage et aux échanges. Le temps de l'école, ce n'est pas le temps du téléphone. Merci, monsieur le ministre, avait insisté le ministre à l'époque. L'interdiction sera générale dans l'enceinte des lycées, mais les chefs d'établissement, on l'imagine, pourront prévoir des exceptions via le règlement intérieur. Par exemple, pour l'usage en cantine, le système de bib, vous savez, puis pour les élèves en enseignement supérieur dans les lycées, ou des besoins spécifiques. Évidemment, on n'est pas des gendarmes. Alors, cette mesure s'inscrit dans un plan plus large pour améliorer le climat scolaire. Interdiction des réseaux sociaux de moins de 15 ans, là aussi important, en cours de mise en œuvre. Renforcement de la civilité, priorité sur la tranquillité des établissements. Le ministre insiste surtout sur son caractère symbolique et de santé publique, mais les parents doivent comprendre, et les enfants aussi, pour permettre aux élèves d'effectuer une scolarité complète sans portable du primaire au lycée. Je vous signale qu'il y a déjà des établissements, je ne vais pas les citer, où c'est déjà en vigueur et en pratique.
1: Normalement, c'est déjà interdit.
2: Voilà, et où les enfants, et puis d'autres où c'est très rigoureux, plutôt dans l'enseignement privé, et les enfants se portent très bien et leurs résultats scolaires sont excellents.
1: Vous savez, moi j'ai fait que du public et à chaque fois c'était interdit, donc je comprends même pas pourquoi ça a été levé.
2: Et maintenant vous avez l'intelligence artificielle qui va se rajouter là-dessus, ce sera même plus la peine d'aller à l'école, on enverra tout de suite le DST par internet.
1: On vous parlait hier du concert organisé par la France Insoumise, place de la République, à l'occasion de la fête de la musique. Il pourrait finalement ne pas avoir lieu.
2: Ah, c'est leur droit de faire une fête de la musique, quel que soit le parti, d'ailleurs même le RN s'il le veut. Mais là, il y avait un petit problème, c'est que la préfecture de police de Paris a dit non aux Insoumis. Le mouvement de Jean-Luc Mélenchon avait prévu, et a toujours prévu, d'organiser dimanche soir sur la place de la République un concert antiraciste pour la fête de la musique. Jusque-là, on a droit même de thématiser son... voilà. Mais dans un arrêté publié le 17 juin hier, le préfet de police de Paris interdit l'événement pour risque de trouble à l'ordre public. Évidemment, Jean-Luc Mélenchon, alerté, dénonce un scandale démocratique grave en période électorale, même si on n'est pas encore tout à fait. LFI dénonce qu'il va déposer un recours, évidemment. Alors, des rappeurs, une drag queen et des prises de parole politiques, mais c'était le programme initial présenté par les Insoumis. Ce qui pose problème, c'est qu'il y aurait la présence d'Assa Traoré et du rappeur Medine, à qui il reprochait des propos incitant à la haine. Avec le risque, assure le préfet, ou prétend le préfet, d'attirer un public hostile aux forces de l'ordre. Alors, comme on sort des heures consécutives au PSG, qui était aussi une fête de la victoire, on a vu comment ça s'est passé, on comprend que les pouvoirs publics aient une méfiance, une prudence, donc interdiction. Alors attention, ça va au tribunal administratif. On a vu des tribunaux administratifs casser la décision du préfet. Voilà, mais on se doute que si ça tourne mal dimanche soir cette fête de la musique, si ça se finit comme les émeutes du PSG, c'est sûr que la France Insoumise portera la responsabilité. Bon, là pour l'instant, les pourparlers sont en cours. Espérons qu'on va trouver une solution à l'amiable, mais rien n'est garanti. La maire de Saint-Denis. Le maire de Saint-Denis. J'ai dit la maire. Oui. Le maire de Saint-Denis s'est encore illustré avec une petite phrase très polémique au sujet de la Marseillaise. Et je vous disais, Maud, tout à l'heure, que je voulais en faire mon humeur du jour, mais de peur de m'emporter, parce que la phrase m'a quand même scotché. Je vous ai confié le soin de décrypter cette information.
1: Alors, je suis pas sûr que ce soit beaucoup plus soft. Moi, j'ai une question pour Bali Bagayoko. Vous êtes qui, en fait? Vous avez été élu par qui et pourquoi? Depuis le début de votre mandat, c'est-à-dire il y a moins de 2 mois, vous ne faites que du communautarisme. Si on vous reproche le moindre excès, on est raciste. Et aujourd'hui, vous nous expliquez que siffler la Marseillaise, c'est normal, c'est légitime, parce que c'est ça qu'il a fait, Perico. Hein. Dans le journal L'Opinion, mardi, le maire de Saint-Denis a dit la chose suivante, ouvrez bien vos oreilles, siffler la Marseillaise quand la France se déshonore par ses actes à l'international, c'est un droit à la réplique populaire. Donc non seulement M. Bagayoko fait l'éloge de l'insurrection au cas où le RN passerait en 2027, mais en plus il légitime le fait de siffler l'hymne national antidémocratique, anti-républicain, anti-France, tout ça au nom du peuple évidemment. Mais de quel peuple, pardon, ça j'en sais rien.
2: Je vais vous faire un aveu, j'ai tweeté la phrase de M. Bagayoko à un ami.
1: C'est ça l'information,
2: hein. Voilà, à un ami, j'ai envoyé l'information, forwardé l'information à un ami élu de gauche, très à gauche, et voilà, et qui m'a répondu, mais quel gland celui-là. Et donc, du coup, je vais vous lire ce que j'ai tweeté. tout simplement à l'adresse du maire de Saint-Denis. La Marseillaise n'est pas l'hymne du gouvernement de la France ni de ses institutions politiques. Elle est l'hymne de la nation française dans sa totalité. Ces propos sont donc une insulte au peuple français. Des femmes et des hommes ont donné leur vie au nom de cet hymne et au son de cet hymne pour qu'un jour Bali Bagayoko puisse être élu maire de Saint-Denis. Il crache dans la soupe, je pense qu'il crache dans la soupe, il est maire, il représente la République française. On peut aussi défoncer la statue de Marianne à coups de maillet, parce qu'elle représente aussi quelque part du colonialisme. Et puis je pense que le drapeau français va finir en petits morceaux pour être mis aux toilettes. Je veux dire, ça va s'arrêter quand le dénigrement des symboles de l'État. Voilà, surtout la Marseillaise, c'est un chant violent, je reconnais. Hein. Chant d'armée du Rhin sous la Révolution, chant des révolutionnaires de Valmy. Voilà, on va pas siffler le chant des soldats du peuple français qui va défendre la Révolution à Valmy. Mais enfin, est-ce qu'il a fait des études d'histoire? Il faut qu'il étudie. Plus c'est un garçon intelligent, c'est un garçon cultivé. Je pense que la phrase lui a échappé ou qu'elle lui a été dictée par un dignitaire de la France insoumise. Je sais pas.
1: Non, je pense qu'il est plus intelligent que ça.
2: Ah, ça ressemble
1: quand
2: même.
1: On va pas disserter maintenant, on n'en sait rien, il faudra lui poser la question.
2: Ça ressemble à du Logu, du Mathilde Panot, du Bono, enfin voilà, on verra bien. Mais enfin, j'espère qu'il va rectifier parce que c'est très très ennuyeux d'avoir un maire qui dit qu'il faut siffler la Marseillaise. Surtout à l'international, on n'a plus l'international, on n'a plus d'influence, on n'a plus rien. Bon, passons.
1: Le Conseil constitutionnel a encore frappé. Il refuse de permettre l'organisation d'un référendum au sujet de l'euthanasie, Perico.
2: Oui, c'est le sénateur LR François Spinner qui s'opposait à la loi sur l'aide à mourir et qui dénonçait l'euthanasie. Et voilà, il estimait possible de passer par la voie référendaire. Le Conseil constitutionnel lui a opposé une fin de non-recevoir, jugeant que sa proposition de loi n'entrait pas dans les champs des possibilités du référendum d'initiative partagée. Les sages ont dit il n'est pas possible d'organiser un référendum sur des questions d'ordre éthique relatives à la fin de vie. A tranché le Conseil constitutionnel, c'était hier 17 juin. C'est la première fois, notons-le, que les sages ferment la porte à l'idée de consulter directement les Français sur l'aide à mourir, suicide assisté ou euthanasie. L'éventualité d'un référendum avait été évoquée plusieurs fois par Emmanuel Macron depuis qu'il a porté le projet de loi prévoyant l'accès à l'aide à mourir en mars 2024. Depuis, le texte devenu proposition de loi a franchi les principaux obstacles de son adoption. Après une troisième lecture à l'Assemblée nationale le 22 et 26 juin, puis au Sénat à partir du 30 juin, le gouvernement table sur son adoption définitive le 15 juillet. Et Marion Maréchal a fait une remarque effectivement assez pertinente. Alors, il s'avère que pour ce coup-là, disons que le Conseil constitutionnel est dans son rôle. Mais Marion Maréchal a demandé, est-ce qu'il serait pas plus simple de demander aux sages du Conseil constitutionnel quelles sont les lois que vous nous autorisez à voter et qui sont conformes à la Constitution? Ça évitera de perdre du temps, des crispations et des tensions. Vous avez été heurté par l'action des féministes du collectif Nous Toutes, visant oui. Édouard Baird cette semaine. Qu'est-ce qui s'est passé, Maude?
1: On va remettre l'église au milieu du village, parce qu'apparemment, chez certaines, ça coince un peu. Édouard Baird, vous savez, c'est cet acteur mythique capable d'improviser des répliques cultes et des chroniques matinales, dont on ne se lassera jamais. C'était sur Radio Nova à l'époque. Il vous donnait la niaque, il vous donnait envie de vous lever et d'aller conquérir le monde. Et ben, en 2024, 6 femmes ont décidé de l'accuser de harcèlement sexuel, mais sans jamais porter plainte. C'est important de le préciser. Il avait à l'époque présenté ses excuses dans une déclaration publique. L'un de ses spectacles avait même été annulé et depuis, Édouard Baird n'a plus jamais été invité nulle part. L'année dernière, on lui a proposé de jouer Cyrano au théâtre du Gymnase. Franchement, quel plus beau retour sur les planches que dans le costume de celui qui incarne le panache. Et bah, aucune promotion, aucune publicité, aucun plateau, aucun studio. Et je vais vous dire pourquoi. Parce qu'on vit dans un monde où les lobbies, où les groupuscules néo-féministes font la loi contre la loi. C'est l'ère de l'inquisition d'une poignée de nanas radicalisées qui fait la loi, qui fait foi, et que la justice passe ou non, elles s'en foutent. Et cette semaine, des militantes néo-féministes du collectif Nous Toutes ont collé des affiches sur le théâtre du Gymnase avec la mention agresseur, ciblant Édouard Baird et Atmen Khelif, qui lui a essuyé une plainte avec un non-lieu pour prescription. Ça veut dire qu'Édouard Baird, parce que c'est lui qui m'intéresse, en plus d'être marginalisé par un système pas très courageux, doit subir un harcèlement contre lequel il ne peut rien. Édouard, faut quand même savoir que pour le sortir de sa grotte, faut y aller. Hein. Quand vous voulez l'inviter à un dîner, à un événement privé, à un verre, c'est très compliqué. À tout moment, il croit que ça va être un piège. Donc, ras-le-bol de ces gens qui font leur propre loi et qui sèment la terreur dans la vie des autres. Des vraies victimes, il y en a. Et ce serait bien de ne pas les invisibiliser avec ce genre d'action stérile.
2: Absolument. On a suffisamment de vraies victimes et de vrais coupables. Voilà. Soyons très prudents quand on accuse des gens. Et voilà. Et la justice dira évidemment ce qu'il en est s'il y avait des choses beaucoup plus graves.
1: Le musée du Louvre ne va pas mieux, Péricot, depuis le cambriolage et les fuites d'eau.
2: Oui, Maud, en crise depuis le spectaculaire cambriolage d'octobre dernier, le musée du Louvre est à bout de souffle et fait face à un mur d'investissement. A alerté hier son président, le nouveau président Christophe Leribaud. On peut le dire sans embâge, malgré son imposante majesté, malgré l'engagement quotidien de ses équipes, c'est un Louvre à bout de souffle, a déclaré donc le nouveau président devant la commission du Sénat, la chambre haute du Parlement. Le dirigeant nommé en février, ses équipements, ses infrastructures arrivent enfin de cycle. C'est tragique. Alors, qu'est-ce qu'il faut faire? Est-ce que ça va être... On pensait qu'il allait avoir les moyens. Ça devient un dossier national. Mais si lui, il exprime en ces termes-là devant les sénateurs, c'est que la situation est peut-être un peu plus grave qu'on ne pensait. Voilà, espérons que la République en a un château de Versailles. Prochain dîner avec Trump, je propose que ça soit au Louvre. Comme ça, on fera un peu la façade.
1: Et puis, le toit risque de s'écrouler sur eux, mais c'est pas grave. Bon allez, Chine au BHV, c'est déjà terminé, on en parle dans un petit instant avec l'adjoint au maire de Paris en charge de l'emploi et de l'insertion, Nicolas Bonnet-Houlage. Restez bien avec nous et appelez-nous, réagissez, posez vos questions en direct sur Sud Radio au 0826 300 300. À tout de suite.
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1: Chine au BHV, c'est fini. La société des grands magasins qui exploitait le BHV Marais depuis 2023 a annoncé mardi céder le fonds de commerce à l'actuelle équipe dirigeante, l'occasion pour elle de mettre fin à son partenariat avec le groupe de fast fashion Shein. Une victoire pour les commerçants et peut-être le signe d'un retour des grandes marques qui avaient déserté le BHV en signe de protestation. L'occasion de revenir sur le positionnement de la mairie de Paris depuis le début de cette affaire avec l'adjoint au maire en charge de l'emploi et de l'insertion, Nicolas Bonnet-Houlage. Bonjour.
2: Bonjour.
3: Merci Nicolas Bonnet-Houlage d'être venu en direct avec nous et en studio pour parler du dossier Chine. Vous étiez venu plusieurs fois au début, quand l'affaire était à son commencement, pour manifester votre inquiétude, et on était nous-mêmes assez

0: patience fait que ils n'ont pas eu le succès qu'ils escomptaient.
1: D'abord, le positionnement de la ville a été clair dès le début. Et on avait même dit que M. Merlin nous déclarait la guerre au moment où il a mis une affiche à son effigie et des kakémonos noirs le long de la rue de Rivoli pour l'ouverture du magasin.
0: Tout à fait.
1: Donc la ville de Paris et les élus, que ce soit à l'époque Anne Hidalgo, Emmanuel Grégoire, qui était député et qui est maire aujourd'hui, moi-même, on s'est toujours mobilisé contre l'ouverture de ce magasin.
0: Est-ce que ça changeait quelque chose? Vous n'aviez pas le pouvoir, on est dans une économie de...
1: Je pense qu'il y a une prise de conscience. Il y a une prise de conscience parce que beaucoup de médias ont relayé. Ça a été quand même un sujet très abordé, qui a amené aussi une commission d'enquête parlementaire. Et donc, c'est une prise de conscience de ce qu'est l'ultra fast fashion et les dégâts qu'il y a derrière en termes de travail, d'abord, parce que la majorité des travailleurs sont dans des conditions d'esclavage et vraiment dans des situations très graves. La nocivité des produits qui sont nocifs pour la santé, et la casse du commerce dans nos pays, en France et notamment à Paris. Et donc, ça a été une grande prise de conscience. Et en même temps, ceux qui ont voulu voir ce que c'était, qui sont allés au BHV, ils ont vu que c'était pas terrible, que c'était pas moins cher, et que finalement, ça marche pas. Et donc,
0: ce que je veux dire, c'est que c'était un engagement politique de la mairie de Paris. En aucun cas, une autorité municipale n'a la possibilité d'interrompre ou d'empêcher. On est d'accord, c'est les lois du commerce. Par contre, que vous vous mobilisiez en tant que mairie de Paris, vous alertiez, vos concitoyennes, vos concitoyens, les médias, l'opinion publique sur la dangerosité de ce produit, ça a pu faire de l'effet, et ça en a fait visiblement.
1: Je pense qu'on a joué notre rôle politique d'un point de vue de la bataille des idées.
0: Bien sûr.
1: Après, on n'a pas tous les pouvoirs, mais je voudrais aussi penser aux salariés, parce que les premiers qui ont alerté de la situation du BHV il y a 3 ans, quand M. Merlin a pris, avec la Société des Grands Magasins, a pris les rênes du BHV. De suite, les salariés se sont mis en intersyndicale, sont venus nous voir en disant « on va dans le mur ». Le projet de M. Merlin n'est pas viable, on ne sait pas d'où vient l'argent, on ne connaît pas son projet commercial, et donc, moi je pense que un des enseignements à retenir, c'est de faire confiance aux salariés, c'est d'avoir un peu plus de pouvoir au sein des entreprises, et que aussi les collectivités puissent avoir du pouvoir. Parce que l'enseignement à tirer, c'est comment M. Merlin, en 3 ans, a pu détruire ce magasin qui se meurt aussi, aujourd'hui. Comment a pu supprimer plus de 50% des salariés de ce magasin qui avaient une grande expérience, une grande expertise et qui étaient appréciés de tous les Parisiens. C'était l'un des magasins les plus appréciés et qui avait une renommée parisienne. Comment on peut laisser faire un homme seul qui a détruit tout ça en 3 ans, en 3 ans à peine? Donc la question qu'on doit se poser, l'enseignement qu'on doit tirer, c'est c'est le fruit du capitalisme débridé, laissé faire par l'Union européenne, laissé faire par nos gouvernements, notamment on pense à un des lobbyistes en interne qui était monsieur Castaner, qui a été ministre, qui a été l'un des promoteurs auprès de ses collègues à l'Assemblée nationale du modèle d'ultra fashion. Comment on peut laisser faire ça? Comment on a pu laisser faire aussi la casse de l'emploi, parce que il n'y a pas eu de PSE, il n'y a pas eu d'accompagnement des salariés? Or l'intersyndicale s'est mobilisé, a manifesté, a fait valoir ses droits, et on a laissé faire. Donc aujourd'hui, c'est une bonne nouvelle que M. Merlin lâche l'affaire. C'est une bonne nouvelle d'avoir annoncé que Chine s'en irait. Maintenant, il faut concrétiser, parce que c'est des annonces. Donc nous, on attend la concrétisation de ces annonces et on souhaite, avec le maire de Paris, recevoir la nouvelle équipe dirigeante, M. Karl-Stéphane Cotendin, qui était quand même le bras droit de Frédéric Merlin. Donc on souhaite le recevoir, connaître un petit peu son orientation, qu'est-ce qu'il va faire. Mais aussi, il y a des choses dont on a besoin de savoir, c'est qu'il reste des dettes. Il y a des marques qui n'ont pas été payées. Il y a une situation qui est presque une situation de cessation de paiement et de liquidation de l'entreprise. Donc, comment on redresse la barre? Quel est le nouveau cap? Et évidemment, puisque beaucoup de marques sont parties, quelles sont les nouvelles marques qui vont revenir et l'avenir des employés?
0: Nicolas Boileau-Ladj, les actuels dirigeants du BHV ne sont pas totalement responsables. Ils ont pris la situation en marche. Ce phénomène est symptomatique de cette politique néolibérale, effectivement, et d'un européisme béat. Les 4 grandes institutions qui étaient les Galeries Barbès, la Samaritaine, le Bon Marché et le BHV, le Bazar Hôtel de Ville, célèbre pour sa quincaillerie notamment, qui étaient les phares du commerce de proximité parisienne, même si c'était ce qu'on appelait les grands magasins, ne sont que le reflet d'un abandon de l'industrialisation de l'économie française. D'accord. Des renoncements. Voilà, on s'est vendu, on a des dirigeants qui se sont couchés devant toutes les instances commerciales internationales. L'alignement sur une concurrence déloyale et totalement faussée qui a ruiné notre production. La vraie solution, elle est quand même de redresser l'économie du pays, de produire français avec des produits accessibles à ceux qui ont des moyens plus modestes, et de réindustrialiser les pays en ne confiant pas au sud-est asiatique des produits

0: apportée par la grande distribution au titre du pouvoir d'achat et qui non seulement ruine les emplois, ruine la France, mais effet secondaire, c'est ce que je dis aux gens qui achètent de la malbouffe ou des produits pas chers, vous votez pour une retraite à 70 ans parce que en achetant ces produits, vous ruinez des activités économiques qui créent des emplois. Ces emplois sont des emplois cotisants. S'ils n'existent plus, il n'y aura personne pour cotiser quand vous aurez votre retraite à prendre. Donc le problème, il est bien d'ampleur nationale.
1: Ma ligne politique n'a pas changé. En 2015, je produis un rapport qui s'appelle « La relocalisation de la production à Paris ».
0: Je
1: crée le label fabriqué à Paris.
0: Je me souviens.
1: Donc ce que vous venez de dire, ça a été ma ligne politique sur laquelle je n'ai jamais varié. Relocaliser, produire en France, produire à Paris et mettre... Faire du BHV, je l'ai dit il y a trois ans. Il y a trois ans, je l'ai dit à Monsieur Merlin, les yeux dans les yeux.
0: La vitrine
1: faire
0: de la
1: du
0: production.
1: BHV, une vitrine des marques françaises. Il a fait un autre choix. On voit le résultat, c'est un fiasco. Ma ligne n'a pas varié non plus sur le fait que derrière, il y a des salariés qui ont des familles, qui certains ont vécu une gestion toxique. La majorité ont été en arrêt maladie, certains sont partis sur des fautes graves qui ne sont pas vraiment des fautes graves. Donc, il y a la question aussi derrière de l'emploi et des salariés. Et je pense que dans ce pays, il faut redonner le pouvoir aux salariés dans les entreprises face à ce type de patron. Parce que quand même, comment on peut laisser faire une seule personne, comme Frédéric Merlin, qui amène à un tel fiasco une entreprise qui a 170 ans. 170 ans de BHV ruinée en 3 ans. Comment on peut laisser faire ça? Donc, il y a des garde-fous. Moi, le premier garde-fou, c'est donner plus de pouvoir aux salariés. Les salariés ont fait des propositions. D'ailleurs, là, vous avez évoqué, c'est la direction qui reprend. Donc, l'idée que des salariés puissent reprendre des entreprises quand elles vont mal, redonner du pouvoir aux collectivités, parce que vous l'avez dit aussi, quel est le pouvoir de la ville de Paris face à ça? On n'a qu'un pouvoir réglementaire en termes d'urbanisme.
0: Tout à fait.
1: Donc, on peut les empêcher de faire des travaux. On peut les empêcher, avec le PLU, de transformer le BHV en hôtel. Mais nous, notre priorité, et c'est la priorité d'Emmanuel Grégoire, c'est d'abord de renouer le dialogue, de remettre autour de la table le nouveau propriétaire, Brookfield, les nouveaux dirigeants, donc Karl-Stéphane Contandin, et d'écouter les salariés. Les salariés, c'est eux qui sont les premiers concernés, qui sont aussi face aux clients, et qui savent ce que les clients demandent. Et donc, le BHV... Pourquoi il a fonctionné? Parce qu'il y avait une clientèle de proximité. C'était les Parisiens qui venaient en priorité.
0: Mais bien sûr. Nicolas, comme bonnet ou large, ce que vous dites est frappé au coin du bon sens. On sait qu'il y a un salon du Made in France qui prend de l'ampleur chaque année.
1: Tout à fait.
0: Avec Garantie Origine France, animé par Gilles Attaf. Pourquoi est-ce que le BHV ne serait pas la vitrine de ce Made in France où il y a une diversité de produits exceptionnels? Bien sûr. Des consommateurs, il y en a. On voit le succès du produit. Il y a peut-être un certain niveau de qualité qui fait que c'est pas encore assez cimé. Ça veut pas dire qu'il y aurait pas un département tout à fait cible. Je pense qu'il y a des solutions et il est clair que l'accompagnement par la mairie de Paris et par votre action est importante pour indiquer aux consommateurs, soyez aussi patriotes, aux capitalistes à faire son boulot en réinstallant et à la mairie de Paris à s'assurer que le BHV est une institution qui vivra encore le plus longtemps possible.
1: C'est important aussi pour nous, pour le quartier. Le BHV, aujourd'hui, c'est 750 emplois, il y en avait 1200. Donc on voit déjà qu'il y a une baisse très importante. Et avec les démonstrateurs, on était démonstrateurs des marques, c'est-à-dire les salariés des marques qui étaient en l'intérieur, on était jusqu'à 2000 salariés. C'est des salariés qui consomment dans le Marais. Mais c'est aussi un commerce de destination qui fait que une personne, quand il vient au BHV, il va aussi sur les commerces qui sont autour.
0: Forcément.
1: Donc
0: forcément,
1: pour nous, il y a un intérêt très fort en termes d'attractivité, mais aussi d'emploi. Et moi, en tant qu'adjoint à l'emploi, je vois aujourd'hui, malheureusement, que si ce type de commerce s'effondre, c'est une conséquence pour l'emploi de manière générale dans le quartier. Je vous dis aussi, on est très inquiet parce que j'ai reçu les salariés du printemps. Le printemps est en redressement aussi. On a reçu aussi les salariés aujourd'hui de Gilbert Joseph, qui était aussi en difficulté. Donc, il doit y avoir une attention particulière à l'échelle nationale sur la case de l'emploi dans le commerce. Aujourd'hui, on peut estimer, sur presque 10 ans, c'est plus de 50 000 emplois dans le commerce qui ont été détruits en France. Donc, si on veut relever le défi, oui, il faut relocaliser la production, mais il faut relancer le commerce aussi et recréer des emplois.
0: C'est un sujet national qui demande de la volonté, du courage politique, et je pense que ce sera au cœur du débat électoral de la présidentielle 2027. Merci d'avoir été... D'abord, bravo pour votre engagement et pour le résultat obtenu, parce que ça va dans le bon sens, c'est pas tous les jours le cas. Et merci d'avoir été sur Sud Radio. Vous êtes là, bien entendu, si vous revenez, s'il y a une suite dans le dossier, on aura besoin d'avoir votre avis.
1: La suite, c'est qu'on attend la concrétisation, on attend de recevoir la nouvelle équipe dirigeante et connaître le cap de ce magasin, et on espère que le BHV sera réellement sauvé.
0: Bien sûr, à très vite, Nicolas Bonnet-Houlage. Merci d'avoir été avec nous. Je reçois Je reçois un auteur, Nicolas Princen. Il a écrit Leçon de courage. Il est allé à la rencontre des 9 derniers compagnons de la Libération. Nous sommes le 18 juin 2026. C'est une coïncidence exceptionnelle. Ce document est un document historique d'une intelligence et d'une richesse inouïe. Et je vais évidemment évoquer avec lui les raisons pour lesquelles des gens se sont sacrifiés pour la patrie, pour la France, au nom de valeurs qui sont peut-être aujourd'hui un petit peu malades, mais dont on a profondément besoin. Vous nous appelez au 0826-300-300. Zacharias prendra votre appel et Nicolas Princen et moi discuterons avec vous parce qu'il y a matière à débat et à ferveur patriotique. A tout de suite sur Sud Radio.
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0: Vous êtes bien sur Sud Radio et pas sur Radio Londres, mais quelquefois on se méprend. En ce jeudi 18 juin 2026, il est 13h06, et nous célébrons cet appel historique qui est toujours d'actualité, peut-être même un peu plus en ce moment, parce que c'est vrai qu'il y a des générations qui n'ont pas connu cette époque, qui ne la connaissent pas bien. Et pourtant, d'avoir des gens qui savent dire non au moment où tout le monde se vautre dans un oui de compromission, c'est peut-être ça l'âme française. Je faisais mon humeur avant-hier sur l'appel du maréchal Pétain, le 17 juin 40, oui, après avoir liquéfié don sa personne à la France, il appelle le cœur déchiré, les Français à cesser le combat, la résignation, la démission, la capitulation, et le lendemain, il y a un général un peu fou, mal connu, membre du gouvernement, qui dit, ben non, on va continuer la guerre, on va continuer la lutte. Donc 17 juin, 18 juin, et puis le poème d'Aragon, La Rose et le Réséda, on va être en plein dedans grâce à Nicolas Princenne. Bonjour Nicolas Princenne, merci d'être avec nous sur Sud Radio.
1: Merci de votre invitation.
0: Et vous avez publié, c'est une somme, hein, faut dire ce que c'est une somme, c'est un document historique, c'est un traité politique, c'est une leçon de mémoire. D'autant plus fraîche que vous êtes insoupçonnable, vu votre âge, d'avoir connu cette période. Et vous êtes allé à la rencontre, je vous disais en antenne, vous avez fait ce que j'ai rêvé de faire, mais j'ai pas eu le temps, pas la relation, vous êtes allé à la rencontre des derniers compagnons de la libération. Les compagnons de la libération, voilà, ordre instauré par le général de Gaulle au tout début, alors qu'on est encore au balbutiement du Tchad avec Félix Eboué. Et comme il y a personne autour de lui, il va dire ceux qui viennent maintenant, ils seront retenus. Après, en 44, c'est beaucoup plus difficile. Il y en a eu, hein, des résistants de 44, François Mitterrand notamment. Ils ont peut-être été sincères pour certains. Voilà, et les 1038. Et surtout, ce que vous dites, génial, en 46, il arrête, on ferme le guichet. Voilà, il n'y en a plus besoin. Et ceux qui l'ont vraiment été de façon sincère et insoupçonnable. Nicolas Princenne, pourquoi avoir décidé, à cette période de l'histoire, d'abord, il était temps d'aller voir les derniers témoins, gens discrets, hein, qui n'ont pas demandé la facture, comme on disait, ils n'ont pas demandé la facture. Absolument. De l'histoire. Ils sont rentrés chez eux après la guerre, on en parlera tout à l'heure de ce phénomène. Pourquoi avait décidé justement d'inventorier ces derniers témoignages des gloires de la France?
1: Alors, je suis allé à la rencontre des derniers compagnons français libres en l'an 2009. Donc ça remonte à un certain temps, et à l'époque, j'étais tout jeune, j'avais 23-24 ans, et je crois que profondément, je cherchais des modèles. C'est-à-dire, j'étais à ce moment dans la vie où on se demande ce qu'on va faire, comment s'orienter, comment essayer de se rendre utile à la société alors qu'on ne sait encore pas faire grand-chose à cet âge-là, et comment vivre une vie passionnante, engagée, utile.
0: Vous êtes impliqué à l'époque dans la vie politique, vous êtes conseiller du président Nicolas Sarkozy à l'Élysée. Je vous demandais, vous avez donc connu Henri Guénaud, qui est un patriote et un républicain insoupçonnable.
1: Tout à fait.
0: Qui vous met dans l'esprit, est-ce que ce sont votre histoire familiale, vos études, qui vous dit, il faut aller à la rencontre des derniers compagnons de la libération, sans ça personne ne le fera, et sans vous, ils partaient sans avoir témoigné. Les derniers témoignages sont toujours les plus forts, une fois qu'on a pris du recul. Quelle mouche vous a piqué? Quelle mouche républicaine? Quelle abeille vous a piqué?
1: Alors, c'est ni ma famille, ni mes études, encore moins, je dirais, qui m'a amené à m'intéresser aux compagnons de la libération. Mais c'est vrai que quand je me suis retrouvé à 24 ans comme conseiller du président de la République, sur des sujets qui étaient des sujets de nouvelle génération, qui étaient les nouvelles technologies, je ressentais le besoin de remplir en quelque sorte mon arrière-boutique, de me construire un bagage beaucoup plus fort pour prendre des décisions au quotidien et essayer de me rendre utile à la cause et à la mission qui était la mienne. Et c'est vrai qu'à un jeune âge, je cherchais vraiment des modèles, non seulement de sagesse, d'expérience, mais aussi de courage. Et donc je lisais la nuit, dans le peu de temps que j'avais, un peu l'histoire de France. J'ai lu les mémoires du général de Gaulle, parce que je le croisais tous les jours en portrait près du salon vert du palais de l'Élysée.
0: L'étrange défaite de Marc Bloch. Je vais parler absolument avec vous, parce que la fille prend une position un petit peu
1: tout à fait
0: inattendue, voilà, par rapport à la cérémonie du...
1: Et ce qui m'a marqué dans cette histoire, c'est les compagnons de la libération, mais c'est aussi de se replonger dans les années 30 et 40 et comprendre comment la France s'était mise dans une telle position de faiblesse. Et il y a un point qui a retenu mon attention à l'époque, puisque j'étais en charge des nouvelles technologies, c'est comment De Gaulle avait diagnostiqué dans les années 30 que la France était en train de prendre un retard intellectuel, technologique, dans la non-adoption de la mécanisation.
0: Au fil de l'épée vers l'armée de métier.
1: Exactement. Donc pendant toutes les années 30, il a essayé de travailler à faire comprendre, notamment aux élites françaises, qu'il fallait changer de logiciel et qu'il fallait moderniser notre armée et derrière toute notre industrie, notre économie. Et ce type de sujet-là me heurtait, je me disais, tiens, quand un pays rate un virage technologique, voilà ce que ça peut coûter, surtout quand le reste du monde, ne serait-ce que notre voisin, est très dynamique et agressif.
0: Il faut lire et relire ces deux ouvrages du général de Gaulle. D'abord, la langue française, sa qualité d'écrivain est indéniable. Il annonce tout, de même que Mein Kampf nous annonce tout. Voilà. Et Guderian lui-même dit qu'il a lu De Gaulle pour l'invasion de 40, la percée des Ardennes et l'arrivée jusqu'à Avril. Il dit, je me suis inspiré des théories du général De Gaulle, qu'il fallait comprendre, qu'il fallait rassembler la force mécanique pour avoir une force de frappe. Donc, on en est là.
1: Et quand j'ai rencontré, quand j'ai découvert, parce que je ne connaissais pas bien cette histoire des compagnons de la libération, je me suis aperçu que, comme vous le dites, le général de Gaulle avait en fait fait le casting. Il avait choisi les 1038 personnes qui s'étaient engagées à 18, 19 ou 20 ans et qui étaient de fait les héros irréprochables, les héros absolus de cette guerre, qui a quand même été pour l'essentiel une défaite pour la France, mais qu'il y a eu de la victoire au sein de cette défaite avec des personnes qui se sont engagées au bon moment, qui ont pris la bonne décision, avec un mélange de passion, d'innocence, mais aussi de raison, et qui de fait ont mené une guerre incroyable, et c'est vrai que le jeune homme que j'étais avait besoin de sagesse, mais aussi d'esprit d'aventure. Et c'est vrai que ça a été une aventure incroyable que celle de la France libre, de ceux qui se sont engagés avec De Gaulle et qui sont ensuite allés combattre sur 3 continents pendant 4 ans. C'est comme ça qu'ils ont vécu leur jeunesse, et j'ai trouvé ça extraordinairement inspirant. Et quand j'ai vu que certains d'entre eux étaient encore vivants en 2009, il en restait une trentaine, dont une vingtaine malheureusement de valides, qui étaient encore vraiment avec nous, eh bien je me suis précipité dans l'urgence en me disant « je veux les rencontrer ». Quand j'ai commencé à les rencontrer, je me suis dit « il faut que j'enregistre ce qu'ils me disent », parce que non seulement les mots, mais aussi les gestes et ce qu'ils ont dans les yeux me donnent tellement de leçons, me donnent tellement de force à chaque fois que je sors d'un entretien, que je me suis dit qu'il fallait conserver cette matière et trouver une façon de la transmettre à mes pairs, mais aussi aux nouvelles générations.
0: Plus qu'une défaite, Nicolas Princen, ce mois de juin 1940, signature de l'armistice le 22, entrée en vigueur le 25, Jean d'Ormesson dira, la France, aujourd'hui la question c'est pourquoi la France n'a plus sa gloire, sa puissance, je dis, sur le château de Versailles, à toute l'histoire de la France, qu'est-ce qu'il en reste? Pas grand-chose, en tout cas on voit bien qu'on a des difficultés à les mettre en place, que nous ne faisons plus peur, que nous n'inspirons plus, nous ne sommes plus craints, et c'est pas forcément une qualité, mais c'est une réalité. Jean d'Ormesson dit la phrase, la date fatidique, la fracture, c'est le 10 mai 40, et Régis Debeuve va plus loin, il dit la phrase du maréchal Pétain, c'est aujourd'hui qu'il faut cesser, je vous dis le cœur déchiré, qu'il faut cesser le combat. On sait qu'un des ministres s'appelle Baudouin, et c'est de dire qu'il faut tenter de cesser le combat, et un autre ministre qui s'appelle Barthélemy, qui remet la phrase qu'il faut cesser, on voulait arrêter la guerre tout de suite. Est-ce que l'âme française, telle que dit Régis Debray, est-ce qu'elle est morte le 17 juin 40, ou est-ce que ces 9 personnes vous ont assuré qu'elle était encore... Qu'elle vibrait encore.
1: Eux, ils incarnaient, et ils ne théorisaient pas, ils incarnaient le fait que la bonne solution, le bon engagement a existé. Et donc, sans faire aucune leçon d'histoire, leur choix disait très largement et très fort et très haut qu'une alternative était possible. Et qu'au moment où beaucoup se sont désengagés, ou ont abandonné le combat, il a existé une minorité de gens... de jeunes hommes et de jeunes femmes qui ont dit non, qui se sont sentis heurtés et qui ont voulu s'engager pour cette mission complètement dingue dont ils ne percevaient même pas les contours. Ils ne savaient même pas, pour la plupart, que De Gaulle existait. Le 18 juin, très peu ont entendu l'appel de De Gaulle qui est intervenu en plein exode.
0: Ils ne savaient pas qui c'était, d'ailleurs.
1: Ils ne savaient pas qui c'était. Et donc, il est toujours possible d'aller contre, j'allais dire, l'opinion dominante, d'aller contre, pour l'essentiel, la passivité de l'époque. Et il est possible toujours de s'engager et de trouver une voie qui sera la bonne. Et en général, cette voie, c'est ça le problème dans la vie. Pour un pays comme pour chaque individu, c'est une voie difficile. C'est une voie risquée. C'est une voie dans laquelle on ne peut pas savoir à l'avance ce qui va se passer. Et les Français libres, ou les futurs compagnons qui s'engagent en 1940, ce sont des gens qui ne savent même pas où ils vont aller. Ils ne savent même pas comment quitter le territoire, parce que le territoire est fermé. Toute personne qui quitte le territoire, après ordre du maréchal Pétain, devait être normalement condamnée à mort, condamnée par contumace. Donc ils ne savent pas comment partir. Quand ils arrivent à partir, ils ne savent même pas où ils vont. Est-ce que le bateau va en Afrique du Nord ou est-ce qu'il va en Angleterre? Quand ils arrivent en Angleterre, ils ne savent pas où aller. Ils arrivent à Liverpool pour certains. Bon, comment aller à Londres? Est-ce qu'il faut aller à Londres? Je ne sais pas où aller. Est-ce que je rejoins l'armée anglaise pour continuer à me battre? Parce que c'est ça que j'ai envie de faire. Est-ce qu'il y a des Français quelque part? Et pour finir par arriver à l'Olympia Hall, qui était le grand lieu qui avait été donné à De Gaulle pour rassembler la France libre, eh bien, il y a tout un tas de hasards. Mais ce que je pense, et ce qu'ils vivent et ce qu'ils me disent, c'est quand même qu'ils ont senti qu'ils accomplissaient leur destin. Et donc, pour répondre à votre question, je pense que de tout temps, un pays comme la France a un destin. Et les Français ont un destin. La question, c'est de savoir le cueillir, c'est de savoir le créer, et savoir accepter le risque, la difficulté, l'engagement dans l'incertitude totale, mais faire confiance au fait que quand on fait quelque chose de difficile et d'incertain, c'est précisément peut-être qu'on est sur le bon chemin.
0: Le général de Gaulle dit cette phrase historique, nous avons choisi la voie la plus difficile, nous avons choisi la voie la plus droite. Et c'est une valeur qui peut toujours s'appliquer aujourd'hui. Je reçois Nicolas Princen, auteur de Leçons de courage, Leçons au pluriel de courage, édité chez Fayard Collection Chose Vue. Nicolas Princen est allé à la rencontre des derniers compagnons de la libération et nous raconte à travers cet ouvrage, ce document historique, ce traité politique, d'une richesse intellectuelle et culturelle inouïe, parfaitement écrit. C'est une tranche de l'histoire de France. C'est en même temps une rétrospective et en même temps une vision de l'avenir avec des valeurs morales et politiques qui sont fortes pour la République. Vous nous appelez au 0826 300 300 parce que vous avez peut-être connu des gens qui ont connu cette période. Vous êtes peut-être impliqué vous-même si vous avez un certain âge ou en tout cas votre famille. Peut-être que ce sujet, les compagnons de la libération, la résistance, dire non alors que tout le monde capitule, tout le monde s'écrase, il y a toujours un héros qui dit non. L'appel des 18 juin qui parle peut-être beaucoup pour vous. Est-ce que vous considérez que la France aujourd'hui, elle a tendance plutôt à s'incliner ou plutôt à résister face aux adversités? Vous en discutez avec nous, avec Nicolas Princen, qui vous répondra avec le courage et la ferveur dont il fait preuve dans ce ouvrage. Je ne doute pas de la qualité du dialogue. Au 0826 300 300, Zacharias attend votre appel et je vous dis à tout de suite sur Sud Radio.
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1: Vous êtes bien sur Sud Radio en ce jeudi 18 juin 2026, et ça tombe bien que nous soyons le demi-juin, puisque j'ai l'appel de Nicolas Princen, qui est là, avec son appel, s'appelle Leçon de Courage. Il est allé à la rencontre, c'est plus qu'un entretien, c'est une rencontre historique entre un jeune homme impliqué en politique, hein. Vous avez été conseiller de Nicolas Sarkozy à l'Élysée, et donc vous êtes allé voir les derniers témoins de cette France qui s'est battue, de cette France qui a dit non, de ses amis, de ses alliés, du général de Gaulle, des gens qui reviennent petit à petit, qui se réinsèrent dans la société française. On connaissait la rigueur de Gaulle qui ferme l'ordre dès 1946, plus de nouveaux compagnons de la libération, ceux qui l'ont, elle était vraiment. Est-ce qu'il y avait un petit peu de, quand je lis le livre, il y a un petit peu d'amertume de leur part, ils pensaient être reçus ou reconnus. Ils demandent rien, hein, c'est pas des gens qui vont, certains ont demandé, Chaban Delmas, il a passé la facture. Et il a été récompensé, et c'est un résistant. Et d'autres aussi autour du général de Gaulle. Ceux-là, les petits héros de l'ombre, ils demandent rien, ils sont quand même un peu déçus de pas être un tout petit peu mieux reconnus.
2: Le moment qui est difficile pour eux, et ils partagent quasiment tous ce moment-là, mais très peu se sont confiés à moi sur ce sujet-là, parce que ce sont des blessures que je n'ai pas systématiquement voulu ouvrir, c'est au moment où ils sont revenus en France. Donc ceux qui ont débarqué à Cavalaire, ou pour ceux qui ont débarqué en Normandie, donc en 1944, il faut s'imaginer qu'ils avaient, pendant 4 ans, rêvé de ce retour en France pour sauver le pays. Et lorsqu'ils sont arrivés, d'être parfois mal accueillis, d'avoir l'impression de déranger, notamment le débarquement en Provence, une population qu'ils pensaient libérée, donc au lieu d'être accueillis en libérateur du pays qui revenait, tel Ulysse, après un long voyage de conquête, de difficultés, en ayant perdu leurs meilleurs amis au combat, enfin, le sacrifice ultime, eh bien, ils se sont retrouvés avec des gens qui leur ont dit « Non mais attendez, vous mettez du désordre à débarquer sur ma plage, là, vos hommes sont en train de me piquer de la vigne pour se nourrir, ou alors l'histoire du barman qui leur fait payer l'eau. » Alors qu'ils rentrent chez eux, on dit, payez-le au restaurant.
1: Mon père qui a fait la guerre me disait, où est passée la 7e compagnie? Il me disait, c'est exactement ce qui s'est passé. Voilà, Robert Lamoureux a voulu faire une caricature. Ouais. Il y avait les lâchetés, les trahisons, les ignominies, voilà. Et ces compagnons de la libération, quand ils reviennent, sont confrontés à cette réalité. Faites-nous un profil rapide. Ce sont des gens, alors, tout ça pour vous dire qu'il y a des résistants de la dernière heure qui ont eu toutes les gloires, tous les honneurs. Oui. Dont certains avaient une attitude plus qu'ambiguë, eux qui sont nickel, eh bien, rien.
2: Alors, ce qu'on appelle les compagnons de libération, vous le disiez, c'est 1038 personnes.
1: Parlez-moi des neuf, là.
2: Les neuf, c'est ce qu'on appelait des Français libres. C'est-à-dire ceux qui ont dit non à l'armistice, qui ont rejoint De Gaulle à Londres, et qui ensuite n'ont pas été résistants de l'intérieur, c'est-à-dire qu'ils ne sont pas allés en France pour...
1: Ils étaient dans les FFL, pas dans les FFI, on
2: Exactement.
1: Est bien d'accord.
2: Mais ils sont partis en septembre 1940, ils sont partis en Afrique, ils se sont battus pendant 3 ans en Afrique, ils sont passés par le Cameroun, ils se sont battus dans le désert de Libye, ils se sont battus en Syrie contre les Français de Vichy, ils se sont battus dans toute l'Afrique du Nord, puis ensuite ils sont revenus en Europe via l'Italie pour beaucoup, et ensuite en France pour mener la campagne de France et finir de libérer le pays. Donc ce sont ces gens qui avaient 18-20 ans, qui se sont engagés à ce moment-là. Alors d'où ils venaient, c'était des Français d'un peu partout. À l'origine, beaucoup de Bretons, des Normands, mais aussi des Parisiens. Il y avait des fils d'ouvriers comme Léon Gauthier, que je raconte, qui est une petite famille bretonne.
1: Passionnant, Léon Gauthier.
2: Passionnant, émouvant. Qui a fait le débarquement, lui, de 1944, et qui le raconte très bien. Comme il y avait des élèves de classe préparatoire, des grandes villes, de Paris, de Tours et d'autres, qui se sont retrouvés entre étudiants. Bah, beaucoup se connaissaient d'ailleurs même avant de se retrouver à Londres, avec des profils, j'allais dire, intellectuels ou culturels très différents. Y compris des futurs prix Nobel. Dans le lot, il y avait François Jacob, par exemple, qui est devenu prix Nobel 20 ans plus
1: Donc
2: tard.
1: Donc il y avait des intellectuels, des ouvriers.
2: C'était
1: représentatif de toute la diversité sociologique française.
2: Totalement, mais le point commun, c'est c'était l'âge. Ils avaient tous cet âge, entre 18 et 22 ans, où on a à la fois une immense liberté, mais aussi beaucoup de doutes, où on ne sait pas exactement dans quoi on s'aventure. Mais donc, ils avaient cet enthousiasme et un peu de folie pour partir comme ça à l'aventure, dans un monde très différent du nôtre. Londres, c'était quand même un peu le bout du monde par rapport à ce que c'est aujourd'hui. Et en se disant juste, je veux me battre.
1: Si jeune et déjà si conscient. On prend le cas de Daniel Cordier, qui est emblématique. Il y en a eu d'autres.
2: Daniel Cordier est intéressant parce que Daniel Cordier a commencé comme un Français libre. Il est parti à Londres comme les Français libres, mais...
1: D'extrême droite, de culture très action française en plus.
2: On est vraiment mauricien, voilà. Totalement. Bon, tous ceux qui sont engagés quand même à ce moment-là étaient de fervents patriotes.
1: Oui.
2: C'est-à-dire que contrairement à beaucoup, ils avaient été élevés dans des familles qui les avaient préparés mentalement à l'idée qu'il faudrait peut-être se battre un jour pour le pays, que la page de la guerre n'était pas refermée, qu'elle pouvait se réouvrir. Et ils ont tous eu à table pendant toute leur enfance les récits horribles des conséquences de la Première Guerre mondiale, avaient tous perdu
1: leurs
2: proches.
1: De leurs pères, eux-mêmes, qui étaient anciens combattants, peut-être grands-pères, mais surtout les parents directs.
2: Direct. Et donc, ils ont été élevés, non pas dans le dégoût absolu ou la négation de la guerre possible, mais au contraire, dans l'idée que ça faisait peut-être partie du destin que de devoir un jour se battre et s'engager pour le pays, quand les circonstances l'imposeraient, pour certains, contre l'ennemi héréditaire à l'époque, qui était l'Allemagne.
1: Et le général de Gaulle, la récompense, c'est voilà, vous êtes compagnon de la libération, il n'y a pas de faveur, il n'y a pas de piston, il n'y a pas, enfin, sauf ceux qui ont vu l'engagement politique par eux-mêmes, je vous parlais de Charmant Delmas, et eux ne demandent rien.
2: Oui, et beaucoup sont décorés, comme vous dites, il y en a qui sont décorés au départ, mais c'est surtout au fur et à mesure de la guerre. Personne ne cherche cette décoration de compagnon qui, à l'époque, ne voulait pas dire grand-chose. De Gaulle avait compris que c'est l'histoire après qui donnerait de la valeur à cette décoration.
1: Bien sûr.
2: Y compris dans ce qu'on se dit aujourd'hui. C'est parce qu'ils ont été compagnons et que cet ordre a existé que moi j'ai pu aller à la rencontre et trouver ces personnages qui en effet ont des histoires et des leçons incroyables à nous transmettre. Mais pour l'essentiel, la décoration ne changeait rien à leur quotidien. C'était pas quelque chose, un badge qu'ils affichaient comme ça et ça les empêchait pas d'aller au combat, ça ne les protégeait de rien, au contraire. Mais De Gaulle croyait premièrement à l'idée qu'il fallait créer une symbolique. Quand il n'a pas réussi à rallier une partie de l'Empire français à Dakar en 1940, il s'est rendu compte qu'il fallait que cette armée rebelle commence à ressembler à un État. Il fallait se réapproprier des décorations, puisque la Légion d'honneur était restée à Vichy, il fallait lui-même créer un ordre symbolique, comme il fallait créer la Croix de Lorraine, il fallait créer des repères qui lui donnent une apparence d'être un État, même si, à la base, c'était une petite armée de briques et de brocs.
1: Et c'est vrai que c'est l'Afrique, avec Brazzaville comme capitale, Félix Eboué au Tchad, qui donne les premières structures, le premier socle de la France libre, celle de la Reconquête.
2: Et on ne dit pas assez à quel point l'empire de la France à l'époque, c'est-à-dire pour l'essentiel l'Afrique, a été décisive dans le fait que la France libre existe et qu'elle réussisse. Parce que c'est en ralliant toutes les troupes africaines que la France libre a pu avoir les forces qui lui permettaient de contribuer à la guerre des Alliés.
1: Je pense aux propos de Bali Bagayoko, maire de Saint-Denis, qui dit « faut la Marseillaise ». Au contraire, il incarne, lui, cette Afrique qui s'est battue aux côtés de la France libre et qui a participé à la libération. Elle n'a peut-être pas eu tout de suite, mais le général de Gaulle a libéré ensuite ces pays. Il a été reconnaissant, il leur a donné l'indépendance.
2: Mais il faut surtout éviter... Quelle erreur! Il faut éviter absolument ce mensonge qui consiste à penser ou à dire que cette Afrique-là n'a pas contribué à la France. L'histoire de la France libre, c'est tout le contraire. L'histoire du général de Gaulle, c'est tout le contraire. On parle en 1940 et à cette époque d'une France immense et d'une France très différente.
1: D'un empire. Un vrai empire.
2: Et ce qu'il faut bien dire, c'est que tous ces gens-là, aussi bien au Cameroun que dans tous les autres pays dont on parle, Afrique équatoriale française, Afrique orientale française, étaient des volontaires. Ils ont voulu se battre pour cette vision-là de la France, grâce notamment du leadership comme Félix Eboué.
1: Je reçois Nicolas Princenne, leçon de courage aux éditions Fayard. Nous parlons des compagnons de la libération, de la résistance, justement, du général de Gaulle qui s'est battu. Et existe-t-il encore dans l'âme française cette ferveur? Nous en discutons avec Nicolas Princenne. Vous nous appelez au 0826-300-300, il est 13h30. Vous avez la parole, appelez-nous et l'échange sera, vous allez voir, passionnant et pertinent.
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1: Vous êtes bien sur Sud Radio, je le répète, en ce jeudi 18 juin 2026, j'allais dire 1926, non, non, et donc nous célébrons le 86e, mais oui, 2026, faut pas être fort en arithmétique. 86e, il y aura un 90e dans 4 ans, et puis pour le centenaire, on verra ce que Nicolas et moi organisons, on ne sera pas les seuls. je ne sais pas où je serai, mais on continuera à en discuter. Vous êtes nombreux à appeler au 0826-300-300, bien sûr, parce que le sujet vous passionne, la personne du général de Gaulle, la situation de la résistance, et comme nous savons aujourd'hui que la France est en souffrance, qu'elle est au pied du mur, est-ce qu'il faut résister, est-ce qu'il faut se battre, est-ce qu'il faut sauver la Française dont Régis Debray considérait qu'elle était morte le 17 juin 40. Voilà, on va discuter avec nos après scène, et j'ai Hector qui nous appelle de Montpellier. Bonjour Hector.
2: Oui, bonjour et merci de me donner la parole.
1: Je vous en prie, au contraire, mais je pense que le sujet vous passionne, je suppose.
2: Écoutez, je vais vous raconter comment j'ai grandi. Moi, j'ai grandi auprès d'un grand-père qui a été résistant. J'ai un père qui a été militaire, donc ça a mené ma vocation et que j'ai suivi au final, puisque en 2009, juste après mon bac, et après un an d'entraînement, je suis parti en Afghanistan. Donc, j'espère avoir marché sur les pas de mes ancêtres. Et justement, c'est un sujet à l'heure actuelle qui me parle. Quand on parle justement de tous ces anciens que j'ai eu la chance par rapport à mon grand-père, par rapport à ses frères qui, eux, étaient dans les forces françaises libres. Donc, en fait, j'ai grandi dans ce mythe. Et dans tous ces récits, sans compter les récits de combat de mon père et tout ça, donc c'est quelque chose qui me touche et qui me touche particulièrement. Et notamment quand j'entends parler de l'amertume qu'ont pu ressortir certains anciens, c'est un peu le cas pour nous autres qui avons combattu, pour certains comme moi en Afghanistan, d'autres qui ont fait le Mali, l'histoire du retour au pays, de l'amertume qu'on peut ressentir et de cette espèce de sentiment d'abandon. Parce que pour certains, nous sommes encore en train de nous battre pour avoir une reconnaissance au sujet de nos droits, notamment moi qui ai été blessé là-bas, donc j'y étais en 2009, et l'État ne m'a toujours pas indemnisé des blessures reçues.
1: Alors si je comprends bien, Hector, vous êtes habité par des valeurs qui sont celles qui sont décrites dans ce livre et qui sont des valeurs essentielles. Vous avez donné de votre personne, vous avez consacré une partie de votre vie, vous avez pris des risques pour la patrie. Bien sûr. Alors, je vais vous faire la réponse du général de Gaulle au résistant, mais je vais tout de suite demander à Nicolas Princesse de vous répondre. Alors moi, je vais vous dire, ouais, comme de Gaulle, vous n'avez fait que votre devoir, mon cher Hector, mais pourtant, je comprends. Je comprends. Nicolas Princesse, Hector, vous comprenez son malaise ou non?
3: Je pense que c'est un sujet ancien mais qui reste très moderne, c'est celui de la reconnaissance de nos soldats et des gens qui se sont engagés et qui, dans votre cas Hector, et merci pour votre témoignage, l'ont payé du prix du sang et ont laissé littéralement une part de leur personne pour le pays. Je ne sais pas, Hector, quelle est la bonne solution, quelle est la bonne action pour donner le niveau de reconnaissance que l'on doit à des gens comme vous, comme ce que l'on doit aux Français libres.
1: Il y en a qui meurent, hein. Il y a des soldats qui meurent au combat, il y a quelques jours.
3: Il y en a qui meurent. Et il y en a qui meurent de tout temps.
1: Qui donnent leur vie en 2026, 2025, 2024, voilà, pour des sujets qui semblent éloignés. Et pourtant, ils font don de leur vie pour la France.
3: Oui. Et donc, que peut-on faire? Alors, le minimum, c'est ce que vous dites, et qui manifestement n'est pas fait, c'est évidemment de vous mettre dans les conditions qui vous permettent de poursuivre et de vivre librement. J'ai pas dit confortablement, j'ai dit librement, en fonction de votre mérite et manifestement du type de blessure que vous avez reçu. Donc vous parlez vous-même des pensions qui n'ont pas été versées.
1: Oui, là, Hector, il est en attente d'une reconnaissance minimale du sacrifice qu'il a fait de lui. Ça ressemble à vos compagnons de la Libération qui arrivent, on leur dit, allez, garde-toi là et sois tranquille.
3: J'ai peur, malheureusement, que vous fassiez référence à un problème beaucoup plus vaste qui concerne, pour le coup, des millions de Français. C'est que la France est un pays qui s'est appauvri. Et que donc, si vous pointez strictement au sujet de l'argent, nous avons un problème qui va bien au-delà des sujets dont on discute aujourd'hui. C'est que l'argent manque partout.
1: Nicolas Princesse, peut-être que l'argent manque parce qu'on a oublié les valeurs qui sont dans ce livre, les valeurs de la nation. Alors, on n'est pas anti-européen, on n'est pas anti-mondialisation, mais le général de Gaulle avait mis des garde-fous en disant il y a des souverainetés auxquelles on ne peut pas renoncer. On y a renoncé certainement de bonne foi au moment de la construction européenne. Aujourd'hui, on le paye très cher parce qu'on a renoncé à des prérogatives qui étaient essentielles pour notre économie.
3: On a pensé que la paix dans le domaine militaire, que nous avons connu plus ou moins pendant un certain nombre de décennies...
1: Vous étiez bien placé en 2009 à l'Élysée pour le savoir.
3: Oui, voulait dire la paix dans tous les domaines. C'est faux. La guerre, si elle n'est pas militaire, se poursuit sur d'autres terrains. Et fort heureusement, quand elle s'est déplacée du terrain militaire au terrain économique, eh bien elle est devenue beaucoup plus pacifique, peut-être moins conflictuelle, ou en tout cas la conflictualité est moins visible. Mais ce qu'on a oublié, et c'est ce à quoi vous me faites penser Hector, c'est que quelle que soit l'époque, il faut toujours se battre. Il faut se battre comme individu, il faut se battre en tant que pays, il faut se battre en tant qu'entreprise pour être compétitif, pour gagner les marchés, pour créer les innovations de notre temps, pour faire mieux que les autres, mieux que son voisin, mais surtout mieux que l'autre acteur international, étranger, quand on est quand on vit à l'heure de la mondialisation économique et technologique. Et que c'est cette part, quand vous me dites ça, Hector, quand je vous entends, vous me faites penser au fait que notre culture s'est affaiblie dans son rapport au combat. On a laissé s'affaiblir l'idée de travail, et avec elle, l'idée de combat. Qu'il faut se battre, que la vie n'est pas supposée être facile pour tous. Elle est difficile, il y a des gens qui se sacrifient pour nous, comme ce que vous avez raconté, Hector. Et donc, il faudrait partager plus largement au corps social, et c'est ce que font les militaires quand ils rentrent du vrai combat, et qu'ils découvrent une société qui a l'air un peu... très très soft, on va dire, très fragile, c'est qu'il faut redonner aux Français le goût du combat sous toutes ses formes.
1: Hector, vous avez un dossier en cours ou non auprès de l'administration par rapport à ce que vous attendez ?
2: Bien sûr, alors le dossier en cours, oui, en fait, entre guillemets, la réponse qui m'a été apportée, c'est que mon dossier a été maltraité, donc j'ai une partie et j'attends de toucher une autre. Mais je suis d'accord avec monsieur concernant la reconnaissance, c'est pas tant la reconnaissance pécuniaire, parce que ça,
3: bien sûr,
2: il faut se battre, donc au final, j'aurai gain de cause, ça c'est sûr, mais moi, je voulais en revenir justement au niveau de la morale, c'est que le meilleur accueil qu'on peut faire à nos combattants, à nos policiers, à nos pompiers, bref, ça peut faire comme aux États-Unis où on a un vétéran day, où les gens sont vraiment, les vétérans sont vraiment, comment dire, portés au pinacle au moins pendant une journée, on leur est reconnaissant. Et quand j'entends, je vais vous dire, j'ai 37 ans, quand j'entends des gens comme Bali Bagayoko qui disent que nous avons le droit de siffler la Marseillaise, d'accord ? Moi, quand vous sifflez la Marseillaise,
1: ça vous choque.
2: D'accord ? Vous sifflez le mec qui est mort dans mes bras en Afghanistan. Vous sifflez sur le sergent de mon régiment aussi, qui est mort brûlé. Vous crachez sur la dépouille d'un caporal mort brûlé, aussi en 2009, au 1er août, et d'un caporal chef, qui étaient tous mes amis.
1: Je pense que c'est
2: dans notre sang, c'est dans notre, comment dire, c'est dans notre chair. Si j'entends quelqu'un qui se prend le droit de siffler la Marseillaise à côté de moi, je pense que la claque qu'il va recevoir, et il n'y a que comme ça qu'on peut réagir.
1: Hector,
2: il y a un moment donné,
1: bien sûr,
2: où tous ces anciens se sont fait trouer la peau en 14-18, en 39-45. Moi, mon père a pris une balle dans le bide pour des histoires en Afrique, machin. Et vous pensez que moi, je vais laisser mon drapeau se faire jeter au sol pour soi-disant un droit, alors que nos anciens et nos camarades, même à l'heure actuelle, hein, ceux qui sont dans les forces spéciales, qui sont en train de se faire tirer dessus tous les jours, eux, ils ont le droit de courir, de crever en silence. Et ça, c'est inacceptable. Donc déjà, la reconnaissance, elle serait comme ça. Et la première des reconnaissances, hein, ce serait qu'il y ait un président qui ouvre un peu sa gueule et qui dit que là-dessus, justement, vous crachez pour le drapeau, vous dégagez.
1: Peut-être qu'il va y avoir des suites, Hector, et peut-être que Bali Bagayoko, et peut-être que Jean-Luc Mélenchon va peut-être comprendre l'énormité de cette aberration. Merci Hector pour votre témoignage. Nous avons Serge qui nous appelle de Clermont-Ferrand. Bonjour Serge.
4: Oui, bonjour messieurs.
1: Voilà, vous avez une certaine idée du général de Gaulle, si je peux m'exprimer ainsi.
4: Alors, juste auparavant, je vais dire que je suis à l'autre bout de la vie par rapport à votre précédent auditeur.
1: Oui.
4: Puisque j'ai 84 ans.
1: En effet.
4: Et que j'avais 2 ans lors du débarquement, j'habitais chez ma grand-mère, un petit village du Pas-de-Calais. Il y avait une rampe de V1, 2 kilomètres à droite, et la DC allemande, 1 kilomètre à gauche.
1: Vous êtes né 2 ans après le 18 juin. Voilà, 2 ans après la peine. Mais vous êtes né au cœur de la tourmente.
4: Et je voulais parler du général de Gaulle, parce que le général de Gaulle avait une idée très mitigée des Français. C'était pas tous des vertueux comme il l'aurait souhaité. Et donc, lui s'intéressait à la France, et beaucoup moins aux Français. Les Français devaient faire des choses pour la France, et la France pas automatiquement faire des choses pour les Français. Et donc, quand on regarde maintenant les hommes politiques, qui sont qui sont brillants, intelligents et de grande qualité intellectuelle, c'est certain. Il parle des Français, avec, disons, sous-jacent le côté les électeurs. Mais la France ne rentre pas tellement, à ma connaissance, dans les discours de ces hommes politiques qui espèrent tous être président de la République. Et je comprends, il faut qu'on ait un président de la République. Mais enfin, on n'aura jamais quelqu'un comme le général de Gaulle. Vous pensez que le général de Gaulle aurait accepté 3300 milliards de dettes? Jamais. Il aurait coupé court à tout ce qui est, je ne dis pas la gabegie, mais tout ce qui est donné. Il y a des moments où il faut peut-être un peu souffrir, et ça, le général de Gaulle trouvait que c'était normal que les Français souffrent un tout petit peu, pas trop, attention, il n'était pas non plus complètement idiot pour ça, et que maintenant, bah, dès qu'il y a un problème, on donne des sous, et je crois que les 3300 milliards font qu'on ne peut rien faire d'autre quand on a aussi peu d'argent dans les caisses.
1: Serge, voilà, il avait surtout mis en place un système qui devait nous éviter d'en arriver là. Serge, Nicolas Princen va vous répondre, on fait une toute petite pause, il vous répond juste après, vous restez en ligne avec nous, et Nicolas Princen vous répond tout de suite sur Sud Radio, vous nous appelez évidemment au 0826 300 300.
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1: Vous êtes bien sur Sud Radio, je rappelle que nous sommes le 18 juin 2026, je reçois Nicolas Princen, auteur Leçon de courage au pluriel, édité chez Fayard Collection, chose vue, le témoignage des derniers compagnons de la libération, recueilli par Nicolas Princen, qui a été conseiller du président Sarkozy à l'Élysée en 2009, qui connaît donc bien le monde politique de l'intérieur et qui a voulu faire ce point d'actualité historique pour savoir où nous en sommes et est-ce que ces âmes françaises qui ont tout sacrifié en risquant tout et le reste, est-ce que cette âme française est encore vibrante aujourd'hui? Nous étions en ligne avec Serge. Serge nous disait que le général de Gaulle avait une idée très mitigée des Français qui s'intéressaient d'abord à la France avant de s'intéresser aux Français. Nicolas Princen, on est sur cet esprit-là.
2: Merci Serge, c'est un bon point. Et en effet, j'en parle beaucoup dans le livre du rapport des Français à la France. On oppose souvent, en effet, quand on parle du général de Gaulle, son amour pour la France et sa méfiance vis-à-vis des Français. Et je crois que quand on écoute et qu'on lit le témoignage des compagnons qui sont dans le livre, on se rend compte qu'en vérité, il ne faut pas vraiment séparer les deux. Je pense que pour le général de Gaulle, la France, c'était ce qui a vocation à tirer les Français vers le haut. Et donc, ce n'est pas une entité séparée des Français, c'est la version la plus aboutie, la plus élevée, qui doit tirer le peuple dans toute sa diversité, dans toute parfois sa médiocrité, ça peut arriver, en tout cas aux yeux du général, vers le haut. Et c'est vrai qu'il faisait le parallèle avec notre époque.
1: Il parle de veaux, hein. Il dit que les Français sont des veaux.
2: Vous le dites pas dans le bouquin. C'est pas dans ses mémoires de guerre, mais enfin. Mais il est vrai que ce qu'il faut regarder avec De Gaulle, c'est à quel point il essaye d'élever. Et c'est ce qu'on voit avec l'histoire des compagnons. C'est qu'ils ont tous compris, ils avaient une croyance en la patrie. La patrie, c'est-à-dire la France. Et ils avaient tous à cœur cette idée qui s'est un peu érodée depuis, de la patrie, qui est, il y a quelque chose en moi de supérieur à moi.
1: Donc au-delà de la République, il y a des républicains, il n'y a pas que des républicains. À l'extrême droite, on a beaucoup résisté aussi. Hein, et à l'extrême gauche, on a aussi un peu collaboré. Mais bon, il y a des résistants partout, et des collabos partout. Mais là, c'est vraiment, ils sont habités par la France, par la patrie.
2: Ils sont habités par la France. Et là où il faut faire attention par rapport au monde d'aujourd'hui, c'est qu'on a tendance à vouloir, en tout cas dans la vie politique, rassembler les gens en trouvant le plus petit dénominateur commun. Quel est le point qui fait que je vais passer au deuxième tour à 13% de vote? De Gaulle, c'est tout l'inverse. Pour lui, la France, c'était le plus grand dénominateur commun. Qu'est-ce qui peut tirer tout le monde vers le haut? Et c'est pour ça, grâce à cette vision très très ambitieuse de la France, qu'il a su rallier non seulement quelques petits jeunes qui ont débarqué à Londres en 1940, mais tout un empire qu'était la France à l'époque. Il faut quand même se demander pourquoi des peuples entiers ont choisi d'aller avec De Gaulle quand tout disait qu'il fallait prendre l'autre route. C'est que De Gaulle proposait une vision plus grande, plus ambitieuse de la France, qui était une France, comme le dit le nom, libre. Donc derrière la France, c'est la liberté.
1: Sans oublier qu'il n'a pas le soutien des

0: Oui, c'est ben on est toujours moi je fais partie de ces Français qui sont fiers de leur pays et qui regrettent un petit peu l'état dans lequel il est aujourd'hui. Moi j'avais une petite question pour Nicolas parce que vous avez eu l'occasion de parler.
1: C'est peut-être, c'est peut-être une grande question, Joanne, votre petite question. Allez-y.
0: Pourquoi pas. on a aujourd'hui une classe politique qui, alors d'un côté, soit se revendique à corps et à bras du général de Gaulle, mais qui trahissent complètement ses principes. Et de l'autre, ben, on l'a vu tout à l'heure avec l'intervention de votre auditeur, ben, d'autres qui carrément vont cracher sur nos symboles nationaux. Moi, la question que
1: on fait allusion au maire de Saint-Denis, hein, l'auditeur n'a pas craché, il faisait allusion au maire de Saint-Denis.
0: Oui, non, pas l'auditeur. Ouais. non, je parle de la classe politique qui n'hésite pas à huer la Marseillaise ou à cracher sur le drapeau. Moi, ma question, c'est que aujourd'hui, dans un monde qui est bien plus complexe que celui de nos aînés, savoir aujourd'hui si un modèle, d'abord si l'homme providentiel vraiment serait une solution pour on va dire redresser la tête, et si oui, ben, est-ce que on attend réellement quelqu'un de la trame du général de Gaulle tel qu'il pouvait être, ou alors si peut-être on ne serait pas plutôt sur des modèles différents.
1: Ah, bonne question d'actualité. Merci Johan. Nicolas Princen, il vous me fait mettre un peu les pieds dans l'actualité politique, mais ces profils existent encore? Voilà.
2: Johan, puis j'entends avec votre voix que vous n'avez pas 80 ans comme le précédent, donc vous êtes plutôt...
1: Comme Serge, voilà.
2: Je pense que... dans le livre, je vous recommande de lire les témoignages des compagnons de la Libération, parce que ils étaient très jeunes à l'époque, et ils se sont engagés sans savoir qu'il y avait un homme providentiel, sans savoir que le général de Gaulle les attendait à Londres.
1: D'ailleurs, absolument, il très important, il faut le préciser.
2: Il n'attendait pas des étudiants de 18 ans, lui il voulait plutôt des ingénieurs et des vrais soldats, il en a eu quelques-uns, mais beaucoup d'étudiants aussi. Et ce que je veux dire par là, et c'est vraiment ce qui m'a inspiré dans cette histoire, parce que je me posais exactement la même question que vous, il y a quelques années, c'est que l'homme providentiel, en fait, il est dans chacun d'entre nous. Il est dans chacun d'entre nous, en tant que Français, de se dire que la France est quelque chose à laquelle il faut croire, qui a vocation à nous élever par rapport à ce que nous sommes, et que c'est par là qu'il faut commencer. Donc vous voyez, par exemple, on peut râler en permanence des politiciens qui proposent aucune bonne option par rapport à l'état de gravité du pays, par exemple de ses comptes publics. Mais en fait, il faudrait quand même un peuple qui se rende compte aussi individuellement de ce à quoi il fait face. Il faut se rendre compte que nous ressemblons, nous tous aujourd'hui, beaucoup plus au peuple français des années 30, qui refusait l'obstacle, plutôt qu'aux courageux des années 40, que j'écris, et c'est pour ça que je les écris, que je les partage en modèle, qui eux se sont engagés. On accepte aujourd'hui une France qui est lourdement endettée, qui met en danger son futur, qui met en difficulté ses enfants, et j'ai des enfants, donc croyez-moi que ça m'obsède. Et donc il faut commencer, je pense, par soi-même, avant de chercher ailleurs.
1: On est bien d'accord. Je rappelle que quand général de Gaulle, on lui demande qui vous avez vu arriver en 40, il dit j'ai vu arriver des chiffres, des aristos, des barbus et des manchots. Autrement dit, exactement ce qu'il est. On a Françoise qui nous appelle, il nous reste une petite minute. On a Françoise qui nous appelle de Bourg-la-Reine. Françoise, votre papa était engagé le 6 juin, c'est ça ?
3: Avec 20 ans, il était étudiant, il était chef d'attente au Bois à l'île d'Orée. Il devait passer son bac deuxième année, et donc la guerre est là, il s'engage, il n'a jamais entendu le général de Gaulle, et il prend son vélo, il passe le bateau, hein, parce qu'à l'époque c'était des barcanaires à La Rochelle, l'île d'Orée, La Rochelle, il se dirige au centre de l'aérodrome de La Rochelle.
1: Françoise, le temps est écourté, on prend le témoignage juste. Une question pour Nicolas Princen. Vous vouliez juste rappeler qu'il y avait aussi quelqu'un dans votre famille qui avait eu ce courage.
3: Non, il n'y a pas que ça. Mon papa n'a pas eu son livret militaire tout de suite.
1: Françoise, on n'a plus le temps. Est-ce que vous avez une question pour Nicolas Princen?
3: Oui. Est-ce que monsieur, parce que mon père a fait le débarquement de la Provence, et il est remonté jusqu'à Clamart avec les Américains pour libérer Paris. Et ça n'est pas reconnu historiquement. J'aimerais bien que monsieur, justement, Princen, me permette de me diriger pour savoir où je pourrais trouver ces renseignements. Et donc, je pense qu'on peut avoir au musée de d'enfer Rochereau, mais moi, tout le temps...
1: Nicolas Princen vous répond, François. Merci pour votre question très importante. En 30 secondes.
2: Il faut absolument commencer là, mais ce que j'aime beaucoup dans la question que vous posez, c'est que vous avez encore aujourd'hui un intérêt, et cet intérêt grandit, c'est ce qu'on voit dans le livre, me semble-t-il, un intérêt pour notre passé, parce que nous avons des choses absolument essentiel à apprendre de notre passé. Et moi, vous savez, je suis quelqu'un qui

0: qui est tourné vers l'avenir. Je suis entrepreneur dans les nouvelles technologies. J'ai pas vocation ou par nature, je suis pas historien. Mais dans ce que j'ai trouvé de ces témoignages du passé, j'ai trouvé de l'énergie et de la force pour l'avenir. Et c'est ça que je veux partager dans le livre. Donc, intéressez-vous à vos histoires familiales. Intéressez-vous à l'histoire de votre pays.
1: Nicolas Princen, Leçon de courage, c'est un traité politique. Ça parle du passé, mais ça ouvre des perspectives sur l'avenir. Fayard aux éditions Chose Vue. Il vous en coûtera 22,90€. Un document incontournable, comme le film du général de Gaulle qu'il faut aller voir. Et ceux qui auront lu ce livre et vu ce film, peut-être sortiront-ils avec une idée différente et en tout cas plein d'espoir pour la patrie, pour dire vive la France et vive la République.
0: Une certaine idée de la France.
1: Merci Nicolas Princen d'avoir été sur Sud Radio aujourd'hui. Quant à nous, je vous dis à lundi. Je vous laisse en compagnie de Brigitte Lahaye. Merci d'avoir été sur Sud Radio.
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1: Bonjour, bonjour à toutes et à tous et bienvenue sur Sud Radio. Je vous souhaite un excellent réveil. Ça y est, nous sommes en direct, il est 4h56, il n'est jamais trop tôt pour prendre l'antenne sur Sud Radio. Et pour vous accompagner tout au long de cette matinée, en ce vendredi 19 juin, aujourd'hui, dans quelques instants, on va parler de la météo, bien évidemment, avec Rémi André, une cinquantaine de départements placés en vigilance orange, canicule, avec des orages, vous l'avez peut-être vécu hier, parfois assez violents. On aura, sinon, on va en parler aussi dans le journal, bien évidemment, de Laurie Leclerc. Ce sera à 5h. Avant cela, l'horoscope en compagnie de Camille et l'équipe forcément solidaire. Derrière notre réalisateur, Jeanne Rakotozafi. Bonjour Jeanne.
2: Bonjour Benjamin, bonjour à tous.
1: Vous êtes un petit peu le capitaine de l'équipe du Petit Matin.
2: Oh non, moi je suis votre adjoint, mon cher Benjamin.
1: Ah, trop de modestie. Bon, comment ça va Jeanne?
2: Ça va, pas beaucoup dormi, je pense comme beaucoup de gens. Forcément, la chaleur n'aide pas.
1: Ouais. Bon, la musique qu'on a entendue juste avant la prise d'antenne vous a peut-être un peu plus réveillé.
2: Ah bah oui, c'était le dernier Soprano, je crois.
1: C'est ça.
2: Voilà.
1: Ouais, dernier titre, dernier morceau de Soprano. D'ailleurs, pour votre information, qui sera l'invité, alors pas ce week-end, mais le week-end prochain, de Maxime Liedo, invité exceptionnel, donc à retrouver pour la sortie de cette nouvelle chanson et un nouvel album, j'imagine, à prévoir aussi dans les prochains mois. En tout cas, voilà, ce sera à retrouver pas ce week-end, week-end prochain, au micro de Maxime Liedo, et bien évidemment ensuite sur l'application en podcast sur sudradio.fr. Je dis beaucoup, bien évidemment, ce matin.
2: Bah parce que tout est évident, en fait, avec
1: vous,
2: Benjamin.
1: C'est malheureux. Bon, en tout cas, je vous souhaite bien évidemment très bon réveil sur Sud Radio. Il est 4h57. Allez, l'horoscope.
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1: Et c'est avec vous, Camille. Bonjour.
3: Bonjour à tous. Les béliers, la journée pourrait démarrer sur un rythme intense, mais vous saurez rapidement reprendre le contrôle. Les taureaux, c'est une excellente journée pour apprendre, pour explorer ou reprendre un projet laissé de côté. Quant à vous, les gémeaux, ne gardez pas tout pour vous. Parler ouvertement pourrait alléger une tension intérieure. Les cancers, c'est une excellente journée pour se détendre et pour prendre du temps. Rien que pour vous, profitez-en, les cancers. Les lions, un échange chaleureux avec un proche pourrait vous rassurer sur une situation qui vous préoccupait. Les vierges, une personne pourrait vous surprendre agréablement par sa sincérité. Balance, l'ambiance sera propice aux belles rencontres et aux rapprochements aujourd'hui. Quant à vous, les scorpions, vous ressentirez fortement les non-dits autour de vous. Avant de tirer des conclusions, prenez le temps d'observer calmement la situation. Sagittaire, une idée spontanée ou une invitation improvisée pourrait transformer votre journée en moment mémorable. Les capricornes, un détail que vous aviez anticipé pourrait finalement vous éviter un problème important. Les verseaux, une attention ou un geste inattendu pourrait illuminer votre journée. Et puis enfin, amis poissons, osez sortir de vos habitudes, cela vous sera bénéfique aujourd'hui. Je vous souhaite à tous une très belle journée et un excellent week-end.
1: Merci beaucoup Camille.
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1: Et bonjour Rémi André, la météo avec vous, forcément la canicule encore aujourd'hui qui gagne du terrain et puis les orages, attention hein, mon cher Rémi.
4: Bonjour à toutes. Eh bien, s'il a fait chaud hier, il fera chaud encore aujourd'hui. Dès ce matin, d'ailleurs, les températures sont souvent supérieures à 20 degrés, notamment sur les 26 départements encore en vigilance orange sur la partie est du pays. Alors que dans la journée, à partir de midi, eh bien, ce sont 53 départements qui passeront en orange, puisque cela ira depuis le sud-ouest jusqu'au centre, le nord-est et l'Auvergne-Rhône-Alpes. Donc, grande prudence encore aujourd'hui avec cette période caniculaire qui s'intensifie et qui va se poursuivre encore au moins toute la semaine prochaine. Donc, prudence avec la canicule. Prudence également avec ces quelques nuages que nous avons ce matin sur une partie de la Bretagne, de la Normandie, qui peuvent apporter quelques averses orageuses dès ce matin. Ces averses et ces orages vont à nouveau se multiplier dans l'après-midi, depuis la Normandie, la Picardie, jusque vers les frontières belges, avec donc parfois, à cause de la chaleur, des orages qui pourraient être forts et avec un risque de grêle. Donc là aussi, prudence sur cette partie qui donnera des orages. Des orages, on en aura également dans le sud, sur le relief des Pyrénées, des Alpes et de la Corse. Je vous le disais, donc attention à cette chaleur aujourd'hui et aux orages. Demain, on aura encore quelques orages, mais c'est la chaleur qui va se poursuivre ensuite jusqu'au week-end et la semaine prochaine.
1: Ouais, c'est bien noté. Merci beaucoup, Rémi André. Je vous souhaite un excellent réveil. Vous êtes bien sur Sud Radio en ce vendredi 19 juin. Il est 5h.
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1: Et le journal de 5 heures nous est présenté par Laurie Leclerc. Bonjour Laurie.
5: Bonjour Benjamin, bonjour à tous.
1: On va revenir dans le journal sur ces terribles révélations après la mort de la petite Liana. Les rapports d'analyse montrent que la petite fille a été violée. Les derniers éléments donc à suivre dans ce journal. Les autres titres de l'actualité, Laurie.
5: À l'alerte canicule étendue cet après-midi à 53 départements. Un homme de 30 ans est décédé hier matin sur un terrain d'athlétisme. Des événements sportifs, des fêtes de la musique et même des oraux de bac sont annulés. La Russie prépare sa réponse après une attaque ukrainienne de grande ampleur hier sur Moscou. Et puis, retour en France, des articles de contrefaçon passés à la déchiqueteuse à Marseille. Des millions d'euros de marchandises illégales ont été détruits.
1: L'autopsie de la petite Liana confirme le pire. La petite fille de 11 ans a été violée. L'ADN de Jérôme Barilla a par ailleurs été retrouvé sur son corps.
5: L'étau se resserre autour de ce principal suspect dans la disparition et la mort de la petite Liana, 11 ans. Les analyses ont déterminé que la petite fille avait été violée avant d'être tuée, Louis de Kergorlay.
6: Si les analyses médico-légales n'ont pas encore livré toutes leurs réponses, l'ADN de Jérôme Barilla a été retrouvé sur les zones intimes de Liana. Les circonstances de l'agression présumée et de la mort de la jeune fille de 11 ans restent encore à déterminer. Mise au courant, la famille a réagi via un bref communiqué de leur avocat. Face au pire pouvant arriver à une enfant et à des parents, leur colère n'a d'égal que leur dégoût. La famille demande à ce que son intimité et sa vie privée soient respectées. De son côté, Jérôme Barilla ne s'est pas exprimé devant le juge d'instruction et a été mis en examen pour enlèvement et séquestration de mineurs. Il est toujours en détention depuis le 1er juin dernier en attendant d'être convoqué devant un magistrat pour une mise en examen supplétive pour meurtre et désormais pour viol.
5: Et réaction hier soir du chef de l'État Emmanuel Macron, invité de France 2, il a affirmé qu'il y avait un continent caché des violences sexuelles mais qu'on a libéré la parole.
1: Au Gros du Roi, un adolescent de 15 ans a été mis en examen après avoir avoué le meurtre d'une femme de 86 ans.
5: Le mineur dit avoir été pris d'un besoin viscéral de faire du mal et avoir ciblé au hasard la grand-mère qui rentrait de promenade le 11 juin dernier. Ce suspect avait été arrêté 5 jours plus tard, adolescent sans histoire et plutôt bon élève selon son entourage. Il vivait non loin des lieux du crime. Il a été mis en examen pour assassinat, placé en détention provisoire. Il encourt jusqu'à 20 ans de réclusion criminelle.
1: Venons-en, Laurie, à la vigilance orange. Canicule étendue à partir de midi à 53 départements.
5: La vigilance qui va du sud-ouest au nord-est de la France, en passant par le centre et la région parisienne. Le pic de canicule est attendu entre dimanche et lundi. Des températures qui pourraient dépasser les 40 degrés. Hein, 40 degrés dépassés déjà par endroit hier. Alors, comment supporter cette chaleur, surtout pour les personnes âgées? Réponse et exemple à Toulouse, où vous êtes allée à la rencontre des seniors. Christine Bouillot.
7: 10h du matin sur le marché Cristal, on est en plein cœur de Toulouse. Il fait déjà un bon 36 degrés. Jeannot, 80 ans, tout sourire devant son étal où il vend fruits et légumes d'été.
8: Alors, pour la chaleur, c'est pas compliqué. Tomates, concombres, il y a de l'eau. Ensuite, en fruits, melon. Et aussi la pastèque, voilà. Et puis, comme dans la chanson, marche à l'ombre.
7: François, 78 ans, avec son panier plein.
9: De fruits, de légumes, voilà. Il faut boire aussi, il faut boire tous les quarts d'heure un demi-verre d'eau, pas beaucoup et très souvent.
7: L'air est pourtant étouffant. Henri, 81 ans, se dépêche de rentrer.
10: Là, je rentre et c'est bon. Je ressors vers 7h, parce qu'il fait trop chaud.
7: À Toulouse, les anciens viennent faire leur marché à la fraîche, comme ils disent, le plus tôt possible. Cela permet aussi de ne pas rester coincé à la maison, explique Élise, 90 ans.
11: C'est difficile à supporter, mais il faut sortir, il faut marcher. Il faut voir du monde. Si on reste dans le fauteuil, ça ne marche pas.
7: Nadine, 90 ans, revient elle de la piscine municipale.
12: Pour avoir un peu de fraîcheur, j'ai fait 900 mètres de natation.
7: Depuis hier, Toulouse a enclenché son plan canicule avec une surveillance rapprochée des personnes vulnérables.
5: Et conséquence de la canicule, les oraux du bac sont reportés lundi et mardi dans l'académie de Poitiers. À Tours, les écoles seront fermées lundi et mardi après-midi. Dès aujourd'hui, en Île-de-France, la circulation différenciée est mise en place. Des événements annulés également. Les fêtes de la musique dans plusieurs villes, comme par exemple Brive-la-Gaillarde, mais également du côté de la Seine-et-Marne, de la Gironde ou encore de la Sarthe.
1: Une canicule, en tout cas, qui a été fatale à un homme de 30 ans. Il est décédé sur une piste d'athlétisme hier matin, probablement à cause de la chaleur.
5: La victime a été retrouvé peu avant 11h en arrêt cardio-respiratoire à Ermont, dans le Val d'Oise, en Allemagne. C'est un bébé de 20 mois qui a été laissé enfermé dans une voiture en pleine canicule qui est décédé. Il y a également eu plusieurs incendies dus aux fortes chaleurs ces dernières heures. 65 hectares détruits en Haute-Corse. Incendie dans l'Aude, près de Narbonne, qui a parcouru près de 20 hectares. Incendie également au sud de Toulouse et dans le Maine-et-Loire, qui ont détruit une douzaine d'hectares.
1: À l'international, c'est aujourd'hui qu'est prévue la signature à Genève du protocole d'accord entre les États-Unis et l'Iran pour mettre fin à la guerre.
5: Mais le vice-président américain Jed Evans n'a pas encore pris la direction de la Suisse. Washington explique que les plans pour les discussions techniques à venir n'ont pas été finalisés et ne garantit donc pas la venue de Jed Evans, du vice-président américain, ce week-end. En ce qui concerne le détroit d'Ormuz, le blocus américain est levé selon les États-Unis. Un bateau français a franchi le détroit. C'est une première depuis le début de la guerre fin février. Plus de 700 navires sont encore présents, en tout cas dans le Golfe.
1: L'actualité à l'international, c'est aussi la Russie qui dit réfléchir à quelle réplique donner à l'attaque ukrainienne de grande ampleur qui a frappé Moscou hier.
5: De son drone, on visait la capitale russe et sa région. 17 personnes ont été blessées, dont 2 enfants. Des incendies se sont déclarés autour de la capitale russe, avec une importante raffinerie notamment qui a été touchée. Explication sur ces derniers événements avec Patrick Martin-Genier, professeur à Sciences Po Paris et spécialiste des questions internationales.
13: C'est un regain de l'Ukraine. L'Ukraine est en train de montrer qu'elle est capable de riposter. Alors que le front est relativement stable, il est effectivement figé, l'Ukraine est en train de montrer qu'elle peut frapper le territoire russe. Ce n'est pas la première fois. Ça montre une chose très importante, c'est que le régime de Vladimir Poutine est lui-même très fragile, il est vulnérable, et ça montre en tout cas que l'Ukraine a une volonté, c'est en tout cas continuer à résister à ce rouleau compresseur russe.
5: Patrick Martin, génie au micro, Sud Radio de Quentin Barbaza.
1: Chaussures de sport, lunettes de soleil et sac à main de grandes marques, du moins en apparence. Les douanes de Marseille s'attaquent aux contrefaçons.
5: Et les douanes ont voulu marquer les esprits hier à Marseille en détruisant devant les caméras et la presse des centaines de produits contrefaits. Plus de 42 millions d'euros de marchandises qui se vendaient depuis des années en plein centre-ville et qui ont donc fini à la poubelle, Lionel Maillet.
14: Sac Louis Vuitton, polo Lacoste, maillot de foot, tout est jeté dans une énorme benne.
15: C'est une grosse broyeuse, c'est comme un broyeur à papier puissance 10, composé de tout un tas de lames.
14: Mickaël Lachaud, le directeur régional des douanes.
15: Et les produits sont complètement lacérés, ça ressort en petits morceaux.
16: Allez, encore un petit sac pour la route.
14: Il y en a pour 42 millions d'euros de marchandises, plus de 200 000 articles contrefaits. Saisi au marché du soleil, le procureur de la République, Nicolas Bessonne.
17: Ça faisait 40 ans que ce marché du soleil, en plein centre de Marseille, était devenu quasiment le centre français de la marchandise contrefaisante. Sur les guides touristiques vantant les mérites de la cité phocéenne, l'existence de ce marché du soleil était donnée comme un plus, et derrière il y a de la criminalité.
14: La provenance est toujours la même, Chine et Turquie, mais ces produits sont de plus en plus souvent assemblés en France, explique de Delphine Sarfati. Elle représente l'association de lutte anti-contrefaçon.
18: Il y a aussi eu des machines à coudre qui ont été saisies parce que le contrefacteur est très intelligent et donc pour écouler sa marchandise, maintenant il envoie des produits neutres. À côté, il envoie des logos dans des petits cartons. C'est beaucoup plus difficile de lutter contre tous ces petits cartons.
14: 15 personnes, dont 3 policiers municipaux soupçonnés de corruption, seront jugées la semaine prochaine dans le cadre de la fermeture du marché du soleil.
5: Un reportage Sud Radio de Lionel Maillet.
1: Allez, on y reste à Marseille pour le rugby, puisque ce week-end, les demi-finales de Top 14 ont lieu à Marseille.
5: Au stade Vélodrome, avec ce soir Stade Toulousain Racing 92, coup d'envoi à 21h05. Thomas Ramos, qui est forfait côté Stade Toulousain, il sera remplacé par Blair Kinghorn. Et puis côté francilien, côté Racing, Gaël Ficou sera titulaire pour l'un de ses derniers matchs avec le club francilien avant de partir pour Toulon. Demain soir, la deuxième demi-finale, Montpellier Stade Français.
1: On termine avec la Coupe du Monde de football. Ça y est, on a le premier qualifié pour les 16e de finale de cette Coupe du Monde. C'est le Mexique
5: qui a
1: meilleur
5: battu,
1: organisateur.
5: Exactement. Le Mexique qui a battu la Corée du Sud 1-0. Mexique qualifié, exactement. La Suisse, de son côté, a écrasé la Bosnie 4-1 après un match nul face au Qatar. Les Suisses se sont rattrapés, se sont largement imposés pour leur deuxième match. Le Qatar, en revanche, a été battu 6-0 par le Canada.
1: Ça va bien pour les pays organisateurs.
5: Exactement. Et puis à suivre ce soir, États-Unis, Australie.
1: États-Unis, Australie, ça va être pas mal ça comme match. C'est à 21h, c'est ça? Ouais.
5: C'est ce soir, oui. Tout
1: c'est
5: fait.
1: Ce soir, ok, d'accord. Laurie, on vous retrouve à 5h30 pour votre petite info. En plus, on va parler de quoi, Laurie?
5: On va parler d'un hommage, là aussi, un sportif, un hommage très particulier.
1: Bon, d'accord. Voilà. Bon, en tout cas, je confirme, à États-Unis, Australie, c'est bien à 21h. Merci beaucoup, Laurie. On se retrouve à 5h30.
5: À tout à l'heure.
1: Allez, à tout à l'heure.
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1: Il est 5h10, soyez les bienvenus si vous nous rejoignez sur Sud Radio. Bon réveil à vous, il va faire encore chaud. Effectivement, aujourd'hui, Rémi André nous le disait avec des orages. Attention par endroits qui vont être assez forts. En tout cas, une cinquantaine de départements total en vigilance orange canicule. Une grosse partie donc du pays. Laurie nous en parlait dans son journal. C'est aujourd'hui donc à Genève que doit être signé cet accord, ce protocole de paix entre l'Iran et les États-Unis. Israël est-il le dindon de la farce dans cet accord? Eh bien, tenez, c'était l'un des débats hier soir des Vraies Voix de Sud Radio avec Cécile de Minibus et Philippe David.
19: David est avec nous, 0826-300-300. Israël est-il le dindon de la farce, mon cher David?
20: Oui, bonsoir. Bon, selon moi, non, Israël n'est pas du tout le dindon de la farce. Et comme je l'ai dit précédemment, tous les pays frontaliers d'Israël sont des grands gagnants. Parce qu'en fait, depuis 1979 et la venue de Khomeini dans son pays, c'est une catastrophe au Moyen-Orient. Il y a eu la guerre partout, il y a eu du terrorisme partout. Il n'y avait pas de voie de sortie, en fait. Et en fait, ce qui attendait le sort d'Israël, c'était de recevoir une bombe atomique de l'Iran. Vu que des présidents, plusieurs présidents l'ont dit en direct. Donc c'était clair que ça devait venir. Mais grâce à cette guerre et aux frappes du 28 février, par exemple, tous les chefs extrémistes sont tombés d'un coup. Donc après ça, ils en sont pris aussi à leur armement. Beaucoup de leur armement est tombé. Ils ont détruit l'arme nucléaire qui leur restait. Et au final, qu'est-ce qui se passe? C'est que j'ai vu hier, d'ailleurs, sur LCI, un journaliste iranien qui a montré des photos de Téhéran où on voit que pratiquement toutes les femmes à Téhéran aujourd'hui sont dévoilées, les cheveux au vent. Donc c'est quelque chose d'hallucinant. C'est-à-dire, en fait, les gens ne se rendent pas compte ce qui est en train de se passer actuellement. Donc cet accord qui a été signé, c'est pas bien sûr un protocole de paix parce qu'on n'en est pas là encore. Mais simplement, il y a beaucoup de choses qui sont en train d'évoluer en Iran et on verra les résultats avec le temps. Et moi, je me dis que pour Israël, déjà, qu'il n'y a plus d'armes nucléaires au-dessus de sa tête, c'est une bénédiction. Donc on peut remercier Trump pour ça. Et on espère maintenant que la paix qui est en cours, peut-être, avec le Liban, va venir. Et pourquoi pas même avec l'État palestinien, mais un État palestinien qui ne sera pas dirigé par des gens extrémistes d'Iran qui, eux, voulaient la destruction. Donc c'est clair que les gens qui étaient en Palestine, ils ne pouvaient pas être pour la paix. Et c'est pour ça que le Hamas a fait ce qu'il a fait le 7 octobre. Donc là, fait, je pense qu'il y a du positif à tous les niveaux. Mais il faudra du temps pour que ça se dévoile aux yeux de tout le monde.
19: Alors, merci beaucoup, David, et restez avec nous. Éric Revel, sur ce que dit David, est-ce que finalement on peut imaginer ou croire à une bonne chose?
21: Non, moi je vais être beaucoup moins optimiste. Quand vous regardez d'ailleurs l'excellent site Grand Continent, que je vous conseille vraiment de lire, a fait une comparaison entre l'accord de paix signé sous Barack Obama, il y en a eu deux en fait, hein, 2013-2015, et l'accord de paix avec l'Iran signé par Trump hier soir à Versailles, sur lequel on reviendra. Mais en fait, les contraintes sont beaucoup moins importantes dans l'accord de paix avec Trump que ces contraintes n'étaient du temps d'Obama. Donc je veux bien qu'on me présente ça comme une grande victoire de Trump, mais sur les 400 kilos d'uranium enrichi qui sont la base d'une bombe atomique, on ne sait pas grand-chose. Sur le péage qui va sans doute être mis d'ici 60 jours dans le détroit d'Ormuz, je rappelle qu'avant, tout cela était libre d'accès à l'aller et au retour. Il y a aucune notion, par exemple, sur les missiles de longue portée iraniens qui ont montré qu'ils pouvaient atteindre n'importe quel pays du Golfe, qui est mentionné dans ce traité de paix de Trump. Les proxys iraniens qui sèment la terreur au Moyen-Orient, le Hezbollah pour le Liban et le Hamas pour Gaza, vont continuer d'exister, pardon. Donc je pense que au-delà du spectacle d'opérette auquel on a assisté hier au château de Versailles, je ne suis pas du tout certain, quand je regarde les spécialistes, que cet accord de paix de Trump soit une victoire. Et puis je rajoute quand même, même si certains sondages montrent que le régime des Mollahs là encore un soutien qui n'est pas négligeable en interne en Iran. Le grand perdant, c'est quand même le peuple iranien, celui qui a été massacré, qui a fait des dizaines de milliers de morts. Ben, le régime des mollahs, Trump nous avait expliqué qu'il tomberait, il est toujours là. Alors il nous explique que c'est pas les mêmes. Oui, mais enfin, vous savez, il y a rien de plus qui ressemble à un gardien de la révolution en Iran qu'un autre gardien de la révolution.
19: Sébastien ou Bérangère?
2: Bah, moi, je pense, on sait, alors je veux pas, par rapport à Écrevel, qui a une analyse géopolitique bien meilleure que la mienne, je resterai humble, mais.
3: Bon, ça appris, dépend.
2: Non, mais j'ai appris en histoire qu'humilier un pays ne marchait jamais. Donc, je trouve que finalement, quand on dit que sous Obama, les contraintes étaient pire pour l'Iran, c'est vrai, mais ça n'a pas empêché la guerre d'arriver, ça n'a pas empêché l'Iran de se radicaliser. Donc si on a quelque chose qui permet, un, d'avoir fait comprendre à l'Iran qu'attaquer Israël n'était pas possible, qu'il y aurait les États-Unis, etc., qu'il y aurait une riposte, que derrière, ils ont vu que quand ils étaient attaqués à l'extérieur, à l'intérieur, ça bougeait, puisqu'aujourd'hui, les femmes se libèrent, ils sont un petit peu affaiblis. Que leur chef pouvait exploser avec des beepers n'importe où, au coin du monde, il y a quand même eu un renversement de pression. Peut-être que ça va permettre un nouvel équilibre. Je suis assez confiante et je sépare l'économie, mais qu'on dit, il y a moins de contraintes, juste. C'est pas très grave. Je pense que l'Iran, le problème est humain pour les personnes qui vivent dedans et les risques extérieurs plutôt qu'économiques. Donc j'accepte l'économie.
19: Sébastien.
22: Moi, je vais parler d'économie parce que c'est mon sujet. Désolé, ouais. Monsieur Revel. Parce que comme vous nous parlez de démocratie, de liberté et du macronisme déclinant...
21: Oui, ça compte dans la vie, la démocratie et la liberté, bah on va monsieur Ménard, ça compte.
22: On va parler enfin, en tout cas, moi, d'un sujet qui me touche, puisque je fais partie de ces centaines de milliers d'entrepreneurs européens qui sont coincés, qui sont empêchés de travailler depuis la fin du mois de février. Si on prend des chiffres sérieux, c'est pas les miens, hein. Encore une fois, c'est des chiffres du FMI, etc. Vous avez 20 milliards de dollars, c'est le coût économique par jour. 20 milliards de dollars, le blocage du détroit d'Ormuz. Donc vous comptez, vous faites à peu près 4 mois, c'est 600 milliards de dollars par mois, donc c'est l'équivalent, monsieur Philippe David, vous aimez bien souvent parler de la dette, de la dette. Et ben c'est 2400 milliards de dollars qui n'ont pas pu être générés. Alors vous me direz, c'est un manque à gagner, hein, dans la grande démocratie mondiale que vous défendez, monsieur Revel, c'est peut-être une sinécure, mais c'est des dizaines de milliers d'emplois en France, et c'est des centaines de milliers d'emplois en Europe qui ont été empêchés, qui ont été menacés. Voilà, donc je suis parfaitement aligné sur ce que vous avez pu raconter, tant Bérangère qu'Éric. La démocratie, c'est bien, évidemment, le peuple iranien ne méritait pas d'être humilié encore plus en amont. J'ai envie de dire, ça suffit, c'est la paix, et la paix, elle est à la fois bonne pour nos libertés individuelles, pour quelque part cette espèce de grande démocratie collective, mais c'est aussi bon, quelque part, pour que le monde puisse fonctionner.
23: Alors, je vais reprendre une chose, comme j'aime bien les chiffres.
22: Allez-y.
23: Le détroit d'Ormuz, c'est à 90% du pétrole qui y transite. Mmh. Donc, le chiffre, l'argent qui n'est pas passé par le détroit d'Ormuz a été produit par d'autres producteurs de pétrole, comme par l'Arabie Saoudite, en passant par la mer Rouge.
22: Non, mais mes chiffres sont factuels.
23: Non, mais c'est David, factuel. Mais
22: vous ne pouvez pas les contester. Hein,
23: mais je ne les conteste pas. Mais il y a du transfert qui se fait. Ça, c'est le premier point. Moi, il y a quand même quelque chose qui me gêne.
22: Enfin, l'économie est à l'arrêt. Arrêtez de me dire qu'il y a des transferts qui se font. L'économie est à l'arrêt.
23: L'économie est à l'arrêt. L'économie ne va pas bien, mais ce n'est pas uniquement à cause de cette guerre. L'économie ne va pas bien en France depuis des années.
22: Oui, mais ça ne l'a pas aidé. Vous voyez ce que je veux dire? Donc, on ne va pas aujourd'hui, quelque part, ne pas se satisfaire de ce qui se passe.
23: Alors, moi, ce qui me pose question, rappelez-vous, la guerre des 12 jours. Trump avait déclenché une guerre de 12 jours. Elle a commencé, on ne savait pas pourquoi. Elle s'est terminée en 12 jours, on ne savait pas, au bout de 12 jours. On ne savait pas pourquoi, parce qu'il était erratique. Là, moi je pense qu'Israël est vraiment le dindon de la farce. Et ça nous prouve quand même une chose. Trump ne pense, mais quelque part, il a raison, qu'aux intérêts des États-Unis. Donc il se fout complètement de ses alliés, y compris des alliés hyper privilégiés comme Israël ou comme les Européens, les membres de l'OTAN. Il s'en tape royalement, il défend les intérêts américains. Mmh. Il y a une chose qui me gêne, c'est qu'il y a quand même un très grand vainqueur qu'on oublie dans ce domaine. C'est le régime iranien. Le régime iranien qui persécute les femmes, qui pend les homosexuels, qui tire à balles de guerre sur les opposants qui manifestent. Et ce régime-là, il a gagné des décennies d'espérance de vie supplémentaire. Et ça, pour
22: ça,
23: moi...
22: on ne sait pas, ça.
23: Bah, excusez-moi, parce qu'il est renforcé.
22: Vous ne lisez pas dans les boules de cristal ni le marc de café.
23: Non.
19: Moi, je voudrais juste revenir sur un point. Si on reconnaissait la souveraineté de l'Iran sa légitimité territoriale, ça veut dire que Washington, de fait, va freiner Israël. On est d'accord?
22: Je ne suis pas certain. Je ne suis pas certain que c'est parce que quelque part on fait la paix avec l'Iran qu'on freine Israël. Je pense qu'Israël a obtenu la paix.
19: Si vous reconnaissez la souveraineté d'un pays, pays, vous ne pouvez pas...
22: La paix, après, c'est la réciproque qui est intéressante. La problématique, c'est la souveraineté, la légitimité de l'État d'Israël est partiellement ou marginalement reconnue par ses voisins. C'est ça le vrai problème. Moi, je n'ai pas de problème pour reconnaître la légitimité du territoire, d'une culture séculaire qu'est l'Iran, la Grande Perse, etc. Je n'ai pas de problème avec ça.
19: Il va vous dériver sur le sujet.
21: Mon cher Sébastien Ménard, vous êtes occupé à autre chose. On voit que vous n'avez pas bien suivi les négociations de ces derniers jours.
22: J'ai écouté jusqu'à 2h du matin.
21: Non. Israël a été tenu complètement à l'écart de l'accord de paix entre... Enfin, appelez ça un accord de paix, si vous voulez, on en reparlera tout à l'heure, entre l'Iran et les États-Unis. Complètement à l'écart.
22: Mais vous pensez pourquoi? Parce que je pense que l'Israël aurait été un élément bloquant
21: de
22: la paix souhaitée par Trump.
21: Je ne dis pas qu'Israël, ils sont contents et que tout va bien. Ils ont été tenus à l'écart. D'ailleurs, je ne sais pas si Netanyahou respectera cet accord de paix et continuera pas à pourchasser, ce qui me paraît légitime, le Hezbollah au Liban.
22: Sauf que sans la réassurance et la puissance américaine, il ne pourra pas le faire.
21: Oui, mais si vous voulez, le problème, il est quand même majeur. Et puis, David, qui est peut-être toujours au téléphone, nous parlait de son assurance qu'il n'y aurait plus de menace nucléaire pour Israël. Bah, écoutez, je vous trouve très, très optimiste. En réalité, on n'en sait rien. Cet accord de paix qui a été signé hier, d'ailleurs à la surprise générale, encore une fois, il est sans doute moins contraignant d'après les spécialistes que ce qui a été signé par Obama. Mais surtout, en fait, c'est la période qui s'ouvre maintenant. Il y a 60 jours pour affiner les conditions, parce que rien n'est clair sur le traité. Tout est encore à négocier.
22: Il fallait y aller, on vous attendait.
21: Non, mais c'est pas qu'il fallait y aller. Je parlerai des deux rois nus tout à l'heure qui étaient au château de Versailles.
22: Je vous attends,
21: Louis XIV qui veut.
22: Bien sûr.
19: Et juste un petit mot sur le soutien des Iraniens au groupe armé, ça c'est pas non plus dans l'accord. Donc c'était aussi au début, je rappelle quand même, l'un des points importants.
3: Le Hezbollah, il est où en particulier?
1: Et oui, le meilleur des vraies voix sur Sud Radio avec Philippe David et Cécile de Minibus. John, petit retard à l'allumage de micro.
4: Oui, désolé, je n'étais pas concentré.
1: Bon, en tout cas, le principal, c'est qu'effectivement, le micro est allumé. Et c'est important puisqu'on fait le rappel des titres tout de suite sur Sud Radio. Tout d'abord, la vigilance orange, la canicule étendue ce midi à 53 départements. Le pic de canicule est attendu entre dimanche et lundi. Un homme de 30 ans est décédé sur une piste d'athlétisme hier matin dans le Val d'Oise. L'autopsie de la petite Liana a parlé. L'autopsie indique que la fillette de 11 ans a été violée. Le profil biologique de Jérôme Barella a été retrouvé sur ses parties intimes. Les causes de sa mort, en revanche, ne sont pas encore connues. Au Gros du Roi, un adolescent de 15 ans mis en examen pour assassinat a été placé en détention provisoire après avoir avoué le meurtre avec une perceuse d'une femme de 86 ans. Il dit avoir été pris d'un besoin viscéral, je cite, de faire du mal. Et puis la signature prévue aujourd'hui à Genève du protocole d'accord entre les États-Unis et l'Iran pour mettre fin à la guerre. Emmanuel Macron dit rester prudent, il ne croit pas que la guerre soit totalement terminée. Voilà pour l'essentiel de l'actualité tout de suite. Bon, on retrouve John Rakotozafi.
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1: Eh oui, John, à vous de jouer, puisqu'on fait les anniversaires du jour ce vendredi 19 juin. À qui souhaitons un bon anniversaire alors, John?
8: Eh bien, beaucoup d'anniversaires à souhaiter aujourd'hui. On va commencer par le côté sportif, avec l'anniversaire de Louis Biel-Biarré. Oui, le joueur de l'UBB, qui nous fait nous enthousiasmer à chaque fois qu'on écoute les commentaires de Daniel Herrero et de François Trio.
24: Il arrive très vite, Daniel.
25: Mais ce qu'il vient de faire, Louis Biel-Biarré, sur le terrain, là, c'est du domaine de l'exceptionnel. C'est du génie, c'est assez difficile à formuler, mais très très haut talent.
8: Eh oui, grand talent, évidemment, pour celui qui a été élu meilleur joueur du tournoi Destination cette année, mais également, eh bien, meilleur joueur de la Champions Cup. Bref, on imagine évidemment que le reste...
1: Avoir une brillante carrière en athlétisme sur le 100 mètres.
8: C'est vrai que ça aurait pu être une discipline où il aurait été incroyable. En tout cas, on espère également le voir comme un certain Antoine Dupont, avoir l'occasion peut-être de participer en 2028 aux Jeux Olympiques. Olympiques, ouais. Puisque bah, ça fait partie de ses souhaits, en tout cas. Visiblement,
1: rugby A7,
8: il aimerait
1: olympique, ouais.
8: Avoir l'occasion de rejoindre l'équipe de rugby A7. Et,
1: pour défendre notre titre.
8: Et c'est vrai que ça pourrait être quand même assez sympathique de le voir jouer dans les sportifs. Anniversaire du joueur du PSG, Nuno Mendes, qui a 24 ans aujourd'hui. Des politiques.
1: Qui est présent sur la Coupe du Monde avec le Portugal, là, Nuno Mendes.
8: Exactement, même si bon, bah, le premier match du Portugal est un petit peu déceptif. Hein. On va dire qu'on espère pour eux qu'ils vont réussir à améliorer la tendance pour les prochains matchs. Anniversaire de plusieurs politiques également, des femmes. Anne Hidalgo, 67 ans. Amélie de Montchalin, 41 ans. Et Agnès Pannier-Runacher, voilà, les ministres qui ont été aux commandes ces dernières années. Elle a 52 ans aujourd'hui. Et puis, vous savez quoi? Comme ce week-end, c'est la fête de la musique, j'ai décidé qu'on allait terminer ces anniversaires du jour avec de la musique. Allez, avec l'anniversaire aujourd'hui de l'acteur français qui nous a bien rendu fiers ces dernières années en remportant un Oscar du meilleur acteur en 2012. Ah oui, c'est Jean Dujardin.
7: Je m'appelle Nice, vieux de Nice, puis surfeur, winner, ascendant snowboarder. 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
8: Mais il n'a pas été que mué.
1: C'était pas pour Brice de Nice.
8: Bah non, il n'a pas été que mué dans The Artist. Avant ça, il a été évidemment loulou dans Un gars, une fille. Il a été également OSS 117. Et puis, Brice de Nice avec ce film qui, à l'époque de sa sortie, a quand même ramené 4,4 millions de personnes devant les écrans.
1: Bruno Salomon, avec qui il a débuté, Bruno Salomon,
8: dans les nous,
1: qui nous a quitté récemment.
8: Effectivement. On parle aussi de cette actrice, alors, qui n'est pas forcément la plus médiatisée et qui pourtant a un palmarès incroyable. C'est l'une des actrices du film Avatar, Zoé Saldana. Je ne sais pas si vous voyez qui c'est, cette actrice. Mais il faut savoir que c'est la seule actrice de l'histoire du cinéma à avoir joué dans 4 des 6 films les plus rentables de tous les temps, puisqu'elle est dans Avatar et également dans les films Avengers. En fait, elle joue deux rôles, mais deux rôles où on ne voit pas son visage. C'est ça qui est compliqué. Soit un rôle où, évidemment, dans Avatar, elle est grimée avec la technologie. Dans les navis. Et puis dans Avengers, elle a du maquillage pour jouer une extraterrestre. Donc bon, alors elle a cumulé plus de 10 milliards de dollars de recettes grâce au film qu'elle a fait. Elle joue aussi dans le film Emilia Pérez. Vous savez qu'il y avait cartonné du côté du festival de Cannes.
1: Comédie musicale.
8: C'est une actrice qui cartonne et pourtant il y a peu de monde qui connaît son nom et son visage. 48 ans donc pour Zoé Saldana. Anniversaire de Macklemore aujourd'hui. C'est l'auteur de ce tube de l'été en 2012, Can't Hold Us, un rappeur américain qui a commencé à faire un petit peu plus de musique pop et qui a forcément fait danser ceux qui ont l'habitude de faire la fête, avec 4 Grammy Awards pour lui juste après donc la sortie de cette chanson, avec également 2 milliards de vues en cumulé sur YouTube. C'est plutôt pas mal donc Macklemore. Et puis je vous fais remonter au début des années 2000 avec l'anniversaire aujourd'hui d'une certaine

0: ça, ça pourrait vraiment être l'une des chansons du mondial de football. Et c'est parti,
1: en tout cas, c'est sorti. Pas mal, ouais. C'est parti. C'est parti
0: en
1: pour
0: 2004,
1: la journée aussi.
0: Hein. Bah oui, ça permet de bien commencer la journée. Elle qui avait cartonné aussi aux côtés d'un certain Enrique Iglesias. Bah à l'époque, elle avait vendu.
1: C'était Nadia là-dessus.
0: Ouais, c'était elle. Okay. Elle avait vendu plus de 5 millions de disques. Bon, depuis, carrière un petit peu plus calme, elle continue de faire de la musique. Voilà. Elle fait ses petits projets à droite, à gauche. Et moi, personnellement, ça fait partie des artistes que j'aime bien réécouter de temps en temps. Je trouve que ça.
1: Est-ce
0: donne
1: que
0: la
1: c'est
0: patate.
1: Reparti pour le show
0: Je l'ai pas là.
1: Bah,
0: vous voulez que je la remette
1: est-ce que c'est reparti pour le show
0: je peux vous remettre. Et c'est parti pour le show.
1: Wow.
0: Allez,
1: John qui nous offre.
0: Mais c'est parce que c'est la fête de la musique ce week-end.
1: Ah,
0: oui.
1: Ah bah c'est bon, on va chanter. On met ça de côté, dans la boîte. Merci beaucoup, John, et bon anniversaire à ceux qui sont nés à 19 juin.
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1: Bah c'est parti pour le show. Oui, on va avoir du show aujourd'hui, mon cher Rémi André. La canicule qui gagne du terrain aujourd'hui. Attention aux orages également. Bonjour Rémi.
3: Bonjour à toutes. Eh bien, s'il a fait chaud hier, il fera chaud encore aujourd'hui. Dès ce matin, d'ailleurs, les températures sont souvent supérieures à 20 degrés, notamment sur les 26 départements encore en vigilance orange sur la partie est du pays. Alors que dans la journée, à partir de midi, eh bien, ce sont 53 départements qui passeront en orange, puisque cela ira depuis le sud-ouest jusqu'au centre, le nord-est et l'Auvergne-Rhône-Alpes. Donc, grande prudence encore aujourd'hui avec cette période caniculaire qui s'intensifie et qui va se poursuivre encore au moins toute la semaine prochaine. Donc, prudence avec la canicule. Prudence également avec ces quelques nuages que nous avons ce matin sur une partie de la Bretagne, la Normandie, qui peuvent apporter quelques averses orageuses dès ce matin. Ces averses et ces orages vont à nouveau se multiplier dans l'après-midi depuis la Normandie, la Picardie jusque vers les frontières belges avec donc parfois, à cause de la chaleur, des orages qui pourraient être forts et avec un risque de grêle. Donc là aussi, prudence sur cette partie qui donnera des orages. Des orages, on en aura également dans le sud, sur le relief des Pyrénées, des Alpes et de la Corse. Je vous le disais, donc attention à cette chaleur aujourd'hui et aux orages. Demain, on aura encore quelques orages, mais c'est la chaleur qui va se poursuivre ensuite jusqu'au week-end et la semaine prochaine.
1: Merci beaucoup Rémi André. C'est un excellent réveil, vous êtes bien sur Sud Radio. Un grand merci pour votre fidélité chaque matin. Il est 5h31.
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1: Et toute l'actualité résumée en 2 minutes, c'est grâce à vous, Zachary Bro. Bonjour Zachary.
4: Bonjour, bonjour à tous. Rebondissement dans l'affaire Liana hier soir. Les premiers résultats de l'autopsie de l'adolescente de 11 ans révèlent qu'elle a été victime d'un viol. Le profil biologique du principal suspect, Jérôme Barella, a été détecté sur le corps de l'enfant. Le corps de Liana avait été retrouvé dans une exploitation agricole du Gers le 4 juin dernier. À l'international, les négociations entre les États-Unis et l'Iran doivent bien démarrer aujourd'hui en Suisse. Un protocole d'accord a été signé électroniquement par les deux pays. Il prévoit l'arrêt des combats sur tous les front et la reprise du trafic dans le détroit d'Ormuz. Il est effectivement repris depuis mercredi soir. Sur le plateau de France 2 hier soir, Emmanuel Macron s'est félicité de cet accord, mais ne croit pas que la guerre soit totalement terminée. Le chef de l'État qui a également profité de cette interview pour demander aux Français d'être vigilants en cette période de forte chaleur. 53 départements du sud-ouest au nord-est de l'Hexagone seront placés ce matin en vigilance orange canicule. Le pic de l'épisode de chaleur est prévu pour dimanche ou lundi, alors qu'hier on a déjà dépassé la barre des 40 degrés dans les départements du Cher ou de la Vienne. À Perpignan, le maire RN Louis Alliot a fait un signalement à la justice. Lors du conseil municipal de mercredi, une élue du groupe Place Publique PS a effectué un salut nazi. Elle affirme avoir agi par énervement, estimant l'opposition méprisée. Un appel à la démission a déjà été lancé par les insoumis. Une véritable explosion du phénomène, la consommation de protoxyde d'azote en forte augmentation chez les jeunes. Selon une étude publiée aujourd'hui par la Massif, elle aurait doublé chez les 16-30 ans en l'espace de 4 ans. 12% d'entre eux ont déjà expérimenté ce gaz hilarant. Et puis c'est un des jeux vidéo les plus attendus de ces dernières années. Le studio américain Rockstar a annoncé hier la date d'ouverture des précommandes du jeu GTA 6. Ce sera le 25 juin sur les plateformes de téléchargement. La sortie du jeu, elle, est toujours fixée au 19 novembre 2026 sur Xbox Series ou PS5. Très bon début de journée à tous.
1: Merci beaucoup Zachary Bro.
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1: Et bienvenue si vous nous rejoignez sur Sud Radio. Ouais, pep, Laurie Leclerc qui bavasse avec John. Restez concentré, ma chère Laurie, bonjour.
5: Je suis extrêmement concentré, bonjour à tous.
1: Bon, comment ça va ce matin, Laurie?
5: Ça va comme un vendredi.
1: Ça va comme un vendredi, bientôt le week-end. Vous nous parlez, vous, ce matin, Laurie, d'un hommage un peu particulier rendu à l'un des meilleurs joueurs de tennis au monde. Je reviens vers vous dans un instant, le temps de saluer John qui était avec moi il y a quelques instants.
6: Toujours
1: John, rebonjour.
6: Rebonjour Benjamin, bonjour à tous.
1: On va parler médias avec vous.
6: Exactement.
1: Et puis du côté de la presse, des journaux, c'est Félix Mathieu qui lit tout ça pour nous chaque matin. Bonjour Félix.
7: Bonjour Benjamin, bonjour tout le monde.
1: Et on va parler de la question des rassemblements en cette période de Coupe du Monde. On finira par vous si vous le voulez bien.
7: Oui, de l'interdiction des rassemblements en l'occurrence, ça se multiplie.
1: Vous voulez bien qu'on conclue par vous ou pas, Félix?
7: Faisons ça
1: et on commence avec Laurie. Laurie, vous nous parlez d'un hommage donc un peu particulier rendu à l'un des meilleurs joueurs de tennis au monde. De quel joueur s'agit-il, un indice?
5: Eh bien, on parle du numéro 1 mondial, Yannick Sinner.
1: L'Italien, oui.
5: Exactement, qui s'était effondré au deuxième tour de Roland-Garros, mais qui sera de retour sur les courts pour le tournoi de Wimbledon dès le 29 juin prochain. Et peut-être avec un peu de baume au cœur, avec cet hommage donc particulier. Ouais. L'Union Astronomique Internationale a accepté une demande insolite qui lui a été faite par un groupe d'astronomes de Florence, en Toscane, probablement très fan du joueur italien, puisqu'ils ont voulu nommer un astéroïde en son honneur, un caillou qui se déplace entre Jupiter et Mars et qui portera désormais...
1: Un peu plus gros qu'une balle de tennis.
5: C'est ça, un petit peu plus gros, un peu plus rapide aussi. Qui portera désormais le nom de celui qui a placé l'Italie au sommet du tennis mondial, selon ce groupe d'astronomes, avec des valeurs de résilience, d'équité et d'engagement absolu sur et en dehors des cours. À l'instar d'une comète ou d'un corps céleste fixe, Sinner représente un modèle inspirant pour les nouvelles générations. Désormais, sa grandeur est parmi les étoiles. Rien que ça, c'est la déclaration de ces astronomes italiens. Alors Yannick Sinner qui rejoint aussi d'autres astéroïdes qui s'appellent aussi comme des joueurs de tennis.
1: Ah oui, il y a déjà des joueurs de tennis.
5: J'en ai deux à vous proposer. Est-ce que vous avez une idée?
1: Indice quand même. Indice parce que c'est y en a beaucoup des joueurs de tennis.
6: Des nationalités.
1: C'est des joueurs
5: actuels. Alors il y a un espagnol.
1: Nadal.
5: Voilà, Nadal.
1: Nadal, ok.
5: Et un autre, c'est un ancien joueur.
1: Quelle nationalité vous savez ou pas? Non, ancien joueur.
5: Federer.
1: McEnroe. Oui,
5: c'est ça. Bravo.
6: Ah bah voilà.
5: Voilà, vous les avez trouvés facilement. Suisse, c'est ce que j'étais en train de me dire. Voilà, vous avez aussi des astéroïdes. Clapton, Jimi Hendrix, Rolling Stone, Florent Pagny, Coluche.
1: Florent Pagny.
5: Exactement, et puis plus que ce côté BD, Astérix, Idéfix, Obélix, la Castafiore. Voilà, vous avez plein de noms insolites dans les étoiles.
1: Un jour, un astéroïde, Laurie Leclerc.
5: Oh, je suis déjà votre étoile du matin.
1: C'est beau.
7: Il y a même une planète qui a déjà été baptisée du surnom de notre président de la République.
1: Ah bon?
7: Jupiter.
5: Oui.
1: J'adore Félix. Bon, Félix, vous continuez de commenter les actus des autres. Ça vous dit de commenter?
6: On va parler médias, John. Bah oui, puisque c'est la grosse annonce qui a été faite donc hier. C'était sur le plateau de Quotidien qui recevait le directeur général de Netflix, le géant américain. Puisque ça y est, à partir d'aujourd'hui, TF1 va être intégré à Netflix. On en avait parlé il y a quelques mois déjà de cette annonce qui montre un vrai basculement donc dans la hiérarchie des médias, avec la possibilité désormais en fait de regarder donc la première chaîne française directement sur l'application. Et en fait, ça arrive au même moment où France Télévisions a annoncé cette semaine le streaming first. Voilà, qu'est-ce que c'est? Ça veut dire que désormais, au lieu de privilégier la télévision pour la diffusion de ces films, de ces grandes séries, ils vont privilégier les plateformes de streaming également et sortir tout d'abord sur la plateforme France.tv. La diffusion donc en linéaire passe sur le second plan, les chaînes physiques.
1: Donc, ça veut dire que c'est ce sont des podcasts, des replays qui vont être diffusés par exemple sur Netflix pour TF1. C'est pas le direct.
6: Alors je j'ai pas encore eu l'occasion de regarder sur Netflix.
1: D'accord.
6: Je pense qu'il y aura quand même la possibilité de regarder le direct, puisque a priori c'est l'intégration.
1: Direct, on peut regarder sur Internet aussi.
6: En fait, c'est l'intégration de la plateforme TF1 Plus, qui était déjà en fait une application qui permettait de regarder les séries, les films, les programmes donc de TF1 et donc aussi le direct. Et donc ça, c'est intégré sur Netflix. Du côté de France Télévisions, il y a la volonté de d'abord donc privilégier les plateformes de streaming pour diffuser leur contenu, donc leurs nouvelles séries, leurs documentaires, leurs émissions seront d'abord diffusées sur France.tv avant d'être diffusées à la télévision. Ça montre vraiment un changement des habitudes des Français et surtout la volonté de devancer peut-être l'extinction entre guillemets de la diffusion en linéaire. Et juste dernier petit point qui montre aussi que le web passe en force, c'est l'arrivée des créateurs de contenu McFly et Carlito prochainement sur TF1. Ça va être la première fois qu'ils vont animer une émission télé. Mmh. Et je crois qu'en fait, c'est vraiment la première fois qu'il y a des youtubeurs qui vont animer une émission télé. Il y avait déjà eu...
1: Vous avez vu en ce moment, à la Coupe du Monde, c'est Michou qui a été recruté pour...
6: Il est là-bas pour faire quelques reportages, pour faire vivre un peu les contenus. Mais évidemment, c'est plus une sorte de chroniqueur. Vraiment donc deux créateurs de contenu, McFly et Carlito, qui vont animer une émission en prime time sur TF1. Ça montre quand même des vraies évolutions et des vrais changements. Alors, c'est une émission qui s'appelle Crazy Mini Golf et en fait ça va être du mini golf un peu fou avec des invités sûrement. D'accord. un peu comme les émissions
1: de Félix Mathieu à ce propos
7: à propos de Crazy Mini Golf. j'ai combien de temps parce que j'ai tellement de choses à dire que je risque d'être un peu long si...
1: c'est une fuite ça, mon cher Félix, vous fuyez. Bon, vous aviez conclu mon cher John. Oui. Donc on refile la patate chaude à Félix.
7: Ouais.
1: Deux journaux, deux villes, mais une même question ce matin. Faut-il interdire les rassemblements en cette période de Coupe du Monde ?
7: Oui, parce que le souvenir des débordements de la deuxième étoile du PSG est encore frais dans les esprits et conséquence, des villes s'y mettent à interdire les rassemblements, parfois en visant les jeunes. On commence avec l'indépendant catalan. Perpignan impose un couvre-feu aux mineurs. Alors, la Narbonne avait déjà pris une décision similaire, donc c'est maintenant à Perpignan, le temps de la Coupe du Monde, interdiction de circuler sans adultes entre 22h et 6h du matin pour les mineurs de moins de 16 ans à Perpignan, le temps de la Coupe du Monde. Les grands événements sportifs internationaux sont traditionnellement accompagnés de célébrations spontanées et parfois de comportements à risque, justifie la mairie RN de Louis Alliot du côté de Perpignan. Ouais. C'est à la une ce matin aussi de l'Aisne Nouvelle et du côté de Saint-Quentin, en l'occurrence son quartier Europe, dans le viseur d'un arrêté municipal aussi, quartier Europe Saint-Quentin, interdiction pour 3 mois, des attroupements dans certaines rues, mais là de façon générale, il n'y a pas de tranche d'âge ciblée, et ce après une série d'infractions et d'actes de délinquance. Alors à Saint-Quentin, c'est carrément interdit les rassemblements durant 3 mois, de 16h l'après-midi à 3h du matin. Le maire adjoint reconnaît auprès de l'Aisne Nouvelle qu'il vise en particulier les bandes de jeunes qui causaient ces actes de dégradation, ces actes même de délinquance. Pour autant, du côté des habitants, alors il y en a beaucoup et même la plupart qui saluent la mesure en disant tout simplement « moi j'osais plus sortir le soir dans ces conditions ». Il y en a quand même qui s'interrogent un peu sur la plage horaire choisie, 16h, 3h du matin, c'est quand même très large. Il y en a même qui disent, techniquement, ça veut dire que les mamans avec les poussettes et les enfants qui se rassemblent dans les parcs l'après-midi, elles vont se retrouver dans l'illégalité. Donc, juste quand même ce bémol dans l'Aisne Nouvelle des habitants de ce quartier Europe de Saint-Quentin qui se disent peut-être qu'on aurait pu interdire les rassemblements le soir, pourquoi pas, histoire de faire descendre un peu la température, si j'ose dire, mais peut-être pas dès 16h l'après-midi.
1: Merci Félix, merci John, merci Laurie. Laurie qu'on retrouve tout à l'heure pour les infos, le journal, ce sera à 6h. D'ici là, tenez, on revient sur, c'est l'une des actualités aussi du moment, ce règlement européen qui vise à créer des centres de rétention pour migrants, mais en dehors de l'Union européenne. Est-ce une bonne idée? Tenez, les Vraies Voix de Sud Radio se sont penchés sur le sujet avec Cécile Dominibus et Philippe David.
8: Éric Revel, cette mesure que propose le Parlement européen de durcir justement cette politique migratoire, beaucoup l'attendaient. Enfin, elle peut effectivement être mise en place.
9: Oui, c'est évidemment une bonne chose. Il faut réduire les flux migratoires d'urgence dans la plupart des pays européens. Alors, certains pays arrivent à s'en protéger plus que d'autres. Moi, je serais même pour remettre en cause l'espace Schengen tel qu'il fonctionne aujourd'hui, parce que en fait, une fois que vous êtes rentré dans l'espace Schengen, vous allez où vous voulez, dans n'importe quel pays. Et moi, le pays qui m'inspire toujours en matière d'immigration, c'est le Canada, avec la mise en place de quotas qualifiés de travailleurs suivant les besoins des secteurs économiques, point final. Point final. Alors, l'immigration zéro n'existe pas, on le sait. Mais entre ça, si vous voulez, et l'espèce de laisser venir permanent de gens qui, la plupart du temps, ne partagent ni nos cultures, ni nos valeurs, créent tous les sujets que l'on voit aujourd'hui et fait le miel électoral de l'extrême gauche. Donc tout ça me contrarie beaucoup.
10: C'est l'extrême droite ? Pardon ? C'est à moi ?
8: Oui, bien sûr. Bah, oui. Vous avez commencé à parler, je vous laisse parler.
9: Bah oui, non, dites mais... une connerie, allez-y, continuez.
10: Ah non, mais vous avez dit une bêtise, donc je la corrige. Je dis que ça fait évidemment le miel de l'extrême gauche et de l'extrême droite. La problématique.
9: Et vous êtes dans quel camp alors ?
10: Moi, je suis toujours
9: vous
10: au milieu.
9: Vous êtes pour une immigration à flux tendu ?
10: Mais absolument
9: on
10: pas.
9: On ferme le robinet suis... un peu.
10: Non, non,
9: on
10: mais tout à l'heure, si vous étiez concentré.
9: Vous êtes d'extrême droite, monsieur Ménard. Vous êtes d'extrême droite.
10: Si vous étiez concentré et pas sur votre téléphone mobile pendant les émissions, vous auriez retenu ce que j'ai dit tout à l'heure. Quand Madame de Minibus m'a posé la question, je lui ai dit que j'étais, je vais peut-être étonner et peut-être contrarier un certain nombre de mes camarades de jeu centristes, je suis pour cette mesure. Néanmoins, cette

0: au chantier partout en France. Donc il faut évidemment, si on décide d'être dur, parce que c'est dur, la position européenne qui consiste à dire on va finalement désormais choisir qui rentre, qui ne rentre pas et surtout qui sort, voilà, et ça va se gérer à l'extérieur de l'Europe pour ne prendre aucun risque. Moi, j'accueille ça comme une mesure de bon sens, pas une bonne nouvelle, une mesure de bon sens. Mais ça doit aussi se traduire par un accompagnement de celles et ceux qui sont déjà là. Voilà, parce que celles et ceux qui sont déjà là, on va pas se la raconter, on va pas mentir à nos auditeurs. Vous allez pas les mettre dans des bus ou dans des charters, ils vont pas rentrer chez eux.
1: Bah, bien sûr que c'est une bonne nouvelle. En fait, soit il y a une loi, soit il n'y en a pas. Donc soit on autorise toute personne à venir, mais si effectivement l'immigration doit respecter des lois, on doit la faire appliquer, c'est la meilleure solution. En Australie, en 2012, il y avait 200 000 immigrés clandestins par an qui rentraient. Et ils ont mis les centres, eux, de rétention à l'extérieur de l'Australie, et ils ont dit qu'une personne qui arrivait une fois sur le territoire sans autorisation ne pourrait jamais avoir de papier. Résultat, chute en 2013 de 90%, et aujourd'hui, on est proche de zéro. Alors, bien sûr qu'il y a des clandestins qui viennent, mais il n'y a plus de statistiques tellement il y en a peu. Ça fonctionne et ça marche. Aujourd'hui, c'est un appel d'air, et là où je ne suis pas d'accord avec Sébastien Ménard, c'est que Paris n'est pas la France, ce que je dis toujours. Non, il n'y a pas partout des clandestins. Moi, il n'y en a pas dans mes villages, il n'y en a pas en bord de Contrailles-Truc. Il n'y a pas des clandestins partout.
0: Être
1: clandestin, c'est illégal.
0: Mais ouvrez les yeux, il y en a
1: partout. Travailler de manière illégale, ça alimente les trafics. Donc, les gens qui n'ont pas de papier, pour moi, n'ont rien à faire en France. Donc, oui, on fait les demandes à l'extérieur. Si on rentre de manière illégale sur un territoire, sauf exception très rare, on ne peut être régularisé. Ça me paraît l'évidence.
2: Alors, moi, je crois qu'il y a plusieurs choses. Déjà, ces centres, c'est une bonne chose. Mais il y en a une autre. C'est les frontières. Parce que les frontières européennes sont des passoires. Tout le monde le sait. Par le sud, on rentre par l'Espagne un peu comme on veut. On rentre par l'Italie un peu comme on veut. On rentre par la Grèce un peu comme on veut. Et je parle même pas des Balkans. Donc la question qui se pose, c'est est-ce qu'on est capable de remettre des frontières en place?
0: Certains l'ont fait aux portes de l'Europe. Vous avez mes camarades hongrois, puisque ma belle famille hongroise, il y a une frontière entre la Serbie et l'Hongrie.
2: Je sais, mais ils ont très bien fait. Parce qu'ils ont défendu leurs frontières, ils ont défendu leur pays. Mais le souci, c'est notamment chez certains de vos amis politiques, je pense à Nathalie Loiseau, qui est une...
0: C'est pas ma copine, vous allez me vexer, on va mal terminer l'émission.
2: Pardon, excusez-moi,
3: vous dites ça parce que Loiseau n'est pas un aigle. vous avez raison, c'est une chronique sur un
2: ce que j'appelle les Eurobéa, qui disent mais l'Europe c'est un espace incontournable, on doit tout accepter, le libre-échange, le sans-frontiérisme, l'immigration libre, la circulation des hommes, des capitaux, des services, des biens, de tout ça. Tant qu'on ne remettra pas des frontières, on sera à côté de la plaque.
4: Bah oui, l'avis très très direct, effectivement, de Philippe David hier soir dans les vraies voix de Sud Radio, aux côtés de Cécile Dominibus, vous le savez, tous les soirs de la semaine en direct entre 17h et 20h avec vous, comme toujours au standard de Sud Radio, le 0826 300 300, c'est votre numéro. Il est 5h47, dans un instant après le rappel des titres, notre lève-tôt du jour, on sera avec un boulanger qui est du côté des Gorges du Verdon dans un petit village. À tout de suite.
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4: Il est 5h48, le rappel des titres. Et tout d'abord, l'autopsie de la petite Liana indique que la fillette de 11 ans a été violée. Le profil biologique de Jérôme Barella a bien été retrouvé sur ses parties intimes. Les causes de sa mort ne sont pas encore connues. On va y revenir plus largement dans le journal de 6h de Laurie Leclerc. Au Gros du Roi, un adolescent de 15 ans mis en examen pour assassinat. Il a été placé en détention provisoire après avoir avoué le meurtre d'une femme de 86 ans. Il dit avoir été pris d'un besoin viscéral de faire du mal et a ciblé au hasard la grand-mère. La vigilance orange à la canicule étendue ce midi à 53 départements avant le pic de canicule attendu pour dimanche et lundi prochain. Un homme de 30 ans est décédé hier sur une piste d'athlétisme dans le Val d'Oise. Et puis à l'international, la signature prévue aujourd'hui à Genève pour le protocole d'accord formel entre les États-Unis et l'Iran afin de mettre fin à la guerre. Emmanuel Macron reste tout de même prudent. Il dit

0: Pas croire que la guerre soit totalement terminée. Un mot rapide de la Coupe du Monde. On a notre premier qualifié pour les 16e de finale. C'est le Mexique qui s'est imposé 1-0 face à la Corée du Sud, l'un des pays organisateurs. Autre score, autre match cette nuit. La Suisse qui écrase la Bosnie 4-1. Le Qatar sèchement battu par le Canada 6-0. Et à 6h moins 10, c'est l'heure d'accueillir notre lefto du jour. Ce matin, nous sommes avec un boulanger dans un petit village au cœur des gorges du Verdon. Julien Marcollet, bonjour.
1: Alors Benjamin, on a un petit problème de réseau et on avait Julien il y a deux petites secondes. C'est en train de rappeler à l'instant, je crois qu'on l'a.
0: Ok, Julien, vous êtes avec nous ?
2: C'est bon, je suis avec vous.
0: Ah bah c'est parfait, on vous entend très très bien. Je disais, voilà, vous êtes boulanger dans un village qui est situé au cœur des gorges du Verdon. C'est le village de Lapalue-sur-Verdon, c'est ça ?
2: Exactement, c'est ça.
0: Et oui, et c'est une boulangerie que vous l'avez reprise il y a peu de temps. C'est une boulangerie qui avait disparu il y a 2 ans dans ce village et vous avez voulu la rouvrir, c'est ça ? Racontez-nous un petit peu l'histoire de votre engagement, quoi.
2: Pour l'histoire, moi je suis boulanger, je suis uniquement boulanger, hein, ce sont mes patrons, donc Soazic et Julien, qui ont l'hôtel du Provence, donc pareil à Lapalue-sur-Verdon, et donc qui ont décidé de rouvrir la boulangerie, donc ça a rouvert il y a un mois, ça a rouvert le 28, enfin un peu moins d'un mois. Et donc pour l'histoire, donc ils nous ont recruté moi, donc Julien et un autre collègue Baptiste, le pâtissier, et donc pour ouvrir la boulangerie, afin évidemment de reprendre le flambeau et de faire plaisir surtout aux gens du village et de leur apporter leurs produits.
0: Ben oui, effectivement. Oui, parce que ils avaient perdu leur boulangerie et vous êtes revenu. J'imagine forcément qu'ils sont très heureux. Ils avaient hâte de vous accueillir, de retrouver leur boulangerie.
2: Ah, c'est ça, exactement. Puis ça fait plaisir de voir des sourires sur leur visage, tout ça, de voir les gens qui sont contents. C'est de la boulangerie et c'est aussi un lieu de vie. C'est aussi où les gens peuvent se retrouver, parler entre eux, discuter, tout ça. Donc ça fait vraiment plaisir. Puis on travaille aussi sur de la farine locale, avec des primeurs locaux. On essaie de travailler sur le maximum de produits de la région. Et donc voilà. Puis en apportant aussi une touche un peu de modernité à ce qui se faisait avant.
0: Et de valoriser véritablement les acteurs, les producteurs locaux, ça c'était important pour vous. Comment vous avez été recruté ? Vous étiez du coin, vous Julien, ou pas du tout ?
2: Pas du tout, moi je suis de Normandie, je suis du Havre à la base. j'ai postulé, je voulais partir et j'ai postulé et j'ai été pris dans ce magnifique endroit, par chance, évidemment. Ouais, ouais. Enfin, par chance, pas forcément, mais voilà.
0: Ça peut faire peur quand même de se dire, pour des jeunes, de se dire, on va partir bosser dans un petit village. C'est vrai qu'on a plutôt tendance à voir des commerces, notamment des boulangeries fermées dans certains villages. Là, c'est une boulangerie qui ouvre. Ça vous a pas fait peur, entre guillemets, de vous installer dans un petit village, 350 habitants, je crois?
2: Non, pas du tout, parce que 350 habitants, mais après, en pleine saison, vous avez beaucoup de passages. C'est touristique, forcément, avec les gorges du Verdon autour, il y a un magnifique paysage. Enfin, il y a tout ce qu'il faut, il y a vraiment beaucoup, beaucoup de passages. Bah, très touristique, voilà. Donc non, ça fait un peu peur sur le coup, mais une fois qu'on y est, on s'y habitue vite.
0: Oui. Racontez-nous un petit peu, c'est quoi les spécialités que vous mettez à l'honneur dans votre boulangerie ? C'est la boulangerie, la boulange, je précise.
2: C'est ça, exactement. La boulange 49 rue Grande, d'ailleurs, pour ceux qui veulent passer. Donc, les spécialités, on a la palverde. C'est une pâtisserie à base de crème d'amande, crème pâtissière, et après, on met un fruit dedans. Ça peut être du cassis, ça peut être framboise, ça peut être aléatoire, on en fait un peu pour tous les goûts.
0: D'accord.
2: Donc, voilà. Et ensuite, on a la
0: spécialité locale qui vient d'où, Julien?
2: Ça vient de la palude sur Verdon, simplement.
0: D'accord, ça vient de ce village.
2: C'est pour ça qu'ils l'ont appelé la palverde.
0: Et qui vous a transmis cette recette, du coup?
2: Alors, c'est un monsieur qui avait la boulangerie avant, qui s'appelle monsieur Covin.
0: D'accord.
2: Bernard Covin.
0: Okay.
2: Donc, qui nous a été aussi, excusez-moi, précieux dans la réouverture, ce qui nous a donné aussi pas mal de recettes locales. Et donc, il nous a pas mal aidé à nous remettre aussi en place et à nous apporter ces fameuses recettes que tout le monde attendait.
0: Ouais, et au-delà de la palluarde, vous avez d'autres spécialités également. Je vous ai coupé.
2: Bien sûr, on a évidemment des spécialités du sud, la fougasse à l'anchois, évidemment, que les gens adorent, la pisse saladière. Et puis après, nous, on apporte aussi notre touche avec des pizzas, de la biscuiterie, enfin un peu de tout.
0: Oui, parce que vous dites, en plus, vous avez des touristes qui sont nombreux à venir, notamment l'été, parce que vous êtes sur les gorges du Verdon, dans un site magnifique. D'ailleurs, les touristes qui ont commencé à arriver, là, vous le sentez déjà ?
2: Ça commence un petit peu, c'est encore un peu calme, mais ça, petit à petit, doucement, on arrive.
0: Ouais,
2: on va monter en puissance petit à petit.
0: Bah oui, effectivement, parce que ça va être le premier été, du coup, pour vous, là.
2: C'est ça, exactement. Premier été, première saison, on va voir ce que ça donne.
0: Ouais. Ah, je sens un petit peu d'appréhension. Non, ça va être c'est un beau défi, quoi.
2: Oui, il n'y a pas d'appréhension. Après, on est dans un métier, on est habitué à avoir certaines périodes de rush, certaines périodes plus calmes. Non, il n'y a pas d'appréhension, juste on est impatient. Quoi. On est impatient de voir ce que ça va donner.
0: Ben oui, effectivement. En tout cas, c'était un plaisir de vous recevoir ce matin, Julien Marcollet.
2: Merci
0: donc, la boulangerie La Boulange, c'est à La Palue sur Verdon, village situé au cœur des gorges du Verdon. Voilà, si vous êtes dans le coin, alors notamment pour les vacances, n'hésitez pas à passer voir Julien Marcollet, donc, qui est boulanger là-bas. Merci Julien, passez une très belle journée.
2: Pas de souci. Merci à vous.
0: C'était un plaisir de vous avoir ce matin. 5h55 sur Sud Radio. Voilà, après le passage à la boulangerie qui nous fait bien du bien le matin. Et dans un instant, l'horoscope. On aura aussi la météo de Rémi André. Puis à 6h, vous le savez, le journal qui nous sera présenté par Laurie Leclerc. À tout de suite.
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0: Allez, l'horoscope, c'est avec vous, Camille. Bonjour.
6: Bonjour à tous, les béliers, la journée pourrait démarrer sur un rythme intense, mais vous saurez rapidement reprendre le contrôle. Les taureaux, c'est une excellente journée pour apprendre, pour explorer ou reprendre un projet laissé de côté. Quant à vous, les gémeaux, ne gardez pas tout pour vous, parler ouvertement pourrait alléger une tension intérieure. Les cancers, c'est une excellente journée pour se détendre et pour prendre du temps, rien que pour vous, profitez-en les cancers. Les lions, un échange chaleureux avec un proche pourrait vous rassurer sur une situation qui vous préoccupait. Les vierges, une personne pourrait vous surprendre agréablement par sa sincérité. Balance, l'ambiance sera propice aux belles rencontres et aux rapprochements aujourd'hui. Quant à vous, les scorpions, vous ressentirez fortement les non-dits autour de vous. Avant de tirer des conclusions, prenez le temps d'observer calmement la situation. Sagittaire, une idée spontanée ou une invitation improvisée pourrait transformer votre journée en moment mémorable. Les capricornes, un détail que vous aviez anticipé pourrait finalement vous éviter un problème important. Les verseaux, une attention ou un geste inattendu pourrait illuminer votre journée. Et puis enfin, amis poissons, osez sortir de vos habitudes, cela vous sera bénéfique aujourd'hui. Je vous souhaite à tous une très belle journée et un excellent week-end.
0: Merci beaucoup Camille.
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0: Bonjour Rémi André.
7: Bonjour Benjamin, bonjour tout le monde.
0: Bon Rémi, la météo, la canicule qui gagne du terrain encore aujourd'hui.
7: Et oui, effectivement, aujourd'hui nous sommes passés à 53 départements, depuis le sud-ouest jusqu'au nord-est, en passant par le centre, le bassin parisien, l'Auvergne-Rhône-Alpes. Et bien, dans tous ces secteurs, il fait déjà chaud ce matin, avec des températures généralement comprises entre 19 et 24 degrés. Oui, dans le centre, nous avons des valeurs à 24 degrés ce matin, donc la chaleur n'est pas retombée dans la nuit, et cela va redémarrer, le soleil se lève, il va donc faire encore bien chaud aujourd'hui, avec des températures dans tout ce secteur qui pourrait atteindre les 35 à 40 degrés. En effet, hier, nous avons dans le centre atteint, notamment dans le Cher, le Loir-et-Cher, les 40 degrés. Ce pourrait être encore le cas aujourd'hui. Et cette canicule, eh bien, s'étend depuis le sud-ouest, cette fois-ci jusqu'au nord-est. Donc, des températures qui, frôlant les 40 degrés, eh bien, pourraient, par endroits, battre des records pour le mois de juin. Cette canicule est tout de même assez tôt dans l'année. Vous noterez également un risque d'orage entre la Normandie et les frontières du Nord-Est en cours d'après-midi et surtout de soirée.
0: Merci beaucoup Rémi André. Je vous souhaite un excellent réveil et une bonne fin de semaine sur Sud Radio. Nous sommes le vendredi à 19 juin, il est bientôt 6h.
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0: Et le journal de 6 heures, comme tout au long de la semaine, nous est présenté par Laurie Leclerc. Bonjour Laurie.
8: Bonjour Benjamin, bonjour à tous.
0: Trois semaines après la mort de Liana, l'autopsie révèle que la petite fille de 11 ans a été violée avant d'être tuée. On y revient dès le début de ce journal. Les autres titres de l'actualité, Laurie.
8: L'incompréhension au Gros du Roi. Comment un collégien de 15 ans, dit sans histoire, a pu tuer au hasard avec une perceuse, une grand-mère de 86 ans. Le mineur vient d'être mis en examen pour assassinat. Il va faire de plus en plus chaud ce week-end, soit 53 départements en vigilance orange dès ce midi. Une vigilance rouge à la canicule n'est pas à exclure. Et puis la Coupe du Monde de football, entre parenthèses, pour certains, le temps de ce week-end avec les demi-finales du top 14. Du côté de Toulouse, on est prêt à soutenir les Rouges et Noirs face au Racing 92.
0: Mais tout d'abord, les premiers résultats de l'autopsie de la petite Liana sont tombés. La collégienne de 11 ans a bien été violée. L'ADN de Jérôme Barrella a par ailleurs été retrouvé sur son corps.
8: Trois semaines après sa disparition et sa mort, les causes du décès ne sont pour l'instant pas encore connues. Mais on sait que l'enfant a été bâillonné avec du scotch. Elle présente des ecchymoses sur le corps et notamment à la tempe. Le profil biologique de Jérôme Barrella, le principal suspect en détention provisoire actuellement, a été retrouvé sur les parties intimes de la fillette. Emmanuel Macron, hier soir sur France 2, s'est exprimé sur le drame. Il était interrogé sur la question des violences sexuelles sur mineurs. Le chef de l'État a appelé à une action raisonnée malgré un fort ressentiment.
9: On vit tous devant un sentiment de révolte face à ce qui peut être fait, parce que toucher un enfant, c'est la pire des choses. Et oui, on se dit à chaque fois, c'est impossible qu'on ne l'ait pas vu. Et donc, ne jamais s'habituer. Tout de suite, sur le siège, on va faire une loi. Mais regardez exactement qu'est-ce qui a marché, qu'est-ce qui n'a pas marché. Regardez tout ce qui a été fait. Il y a peut-être des choses qui étaient inutiles, mais il y a beaucoup de choses qui ont été faites. Qu'est-ce qu'il faut améliorer ? Il faut le faire avec le calme et la méthode qui permet d'être efficace. Mais surtout, je vous le dis, cette indignation, si on veut qu'elle soit féconde, il faut qu'elle se traduise par des gestes utiles.
8: Emmanuel Macron qui s'exprimait hier sur France 2.
0: Autre affaire sordide qui a profondément bouleversé le Gros du Roi. Un adolescent de 15 ans a été mis en examen, placé en détention provisoire pour l'assassinat d'une femme de 86 ans.
8: La grand-mère a été retrouvée morte sur un chemin à proximité d'un camping le 11 juin dernier. Un adolescent de 15 ans a été interpellé 5 jours plus tard. Il est passé aux aveux en garde à vue quant à Barbazan.
10: J'ai eu besoin de faire du mal à quelqu'un. C'est la phrase qu'il a indiquée aux forces de l'ordre. Totalement inconnu de la justice jusqu'alors, il se déclarait comme sportif, ne buvant pas d'alcool et ne prenant aucune drogue. La procureure du Gard a cependant déclaré que l'adolescente traversait une crise familiale. Les médecins légistes de la préfecture du Gard auraient relevé plusieurs plaies importantes sur son corps et le suspect a déclaré avoir saisi la victime par l'arrière, lui avoir asséné des coups de perceuse, puis des coups de pied et des coups de poing avant de l'étrangler. L'autopsie du corps a permis d'attester que la victime avait subi des violences extrêmes. Elle souffrait de plusieurs perforations au visage et dans le crâne. Selon les premiers éléments de l'enquête, les gendarmes l'ont identifié grâce aux images de vidéosurveillance et à sa moto orange. Une cellule psychologique va être ouverte dans l'établissement où il est scolarisé.
8: Les précisions de Quentin Barbaza.
0: On en parlait avant le journal avec Rémi André. La vigilance orange canicule étendue donc cet après-midi à 53 départements. Conséquence, les oraux du bac sont reportés dans l'académie de Poitiers.
8: Oui, les oraux du bac reportés lundi et mardi. Des cours sont annulés également les après-midi de lundi et mardi à Toulouse, Tours ou encore à Paris. Dans la capitale et son agglomération, dès aujourd'hui, la circulation différenciée est mise en place sur les routes. Des événements sportifs et des concerts de la fête de la musique sont annulés là aussi ce week-end dans plusieurs villes. Le gouvernement, lui, a dévoilé récemment son troisième plan national d'adaptation au changement climatique, censé préparer la France à un réchauffement qui s'accélère. Alors même si François Gémen, spécialiste des questions climatiques et membre du GIEC, déplore un manque de moyens pour le mettre en place, il estime que ce plan va dans le bon sens.
11: C'est un plan important puisqu'il prévoit l'ensemble des mesures que la France devrait prendre pour s'adapter sur une hypothèse de réchauffement de plus 4 degrés d'ici le milieu du siècle. C'est un immense chantier, donc ça prévoit des choses sur la question des horaires de travail, des rythmes scolaires, de la protection des zones inondées, sur les questions d'assurance, sur les questions des protections des sites de production. Si nous voulons effectivement pouvoir vivre avec les impacts du changement climatique, il va falloir repenser largement notre façon de vivre et donc investir dans l'adaptation.
8: Et le président de François Gémen pour Sud Radio.
0: À l'international, signature prévue aujourd'hui à Genève pour le protocole d'accord formel entre les États-Unis et l'Iran afin de mettre fin à la guerre. Il avait déjà été signé à Versailles par Donald Trump mercredi soir. Emmanuel Macron qui reste prudent. Néanmoins, il ne croit pas à la guerre, il ne croit pas que la guerre soit totalement terminée. 6h04 sur Sud Radio, on passe au sport. Le rugby, coup d'envoi ce soir des demi-finales de top 14 et l'ambiance commence déjà à monter à Toulouse.
8: Ouais, Oui, avant Montpellier, Stade Français. Demain, le Stade Toulousain affronte ce soir le Racing 92 au Stade Vélodrome de Marseille. Coup d'envoi à 21h05, un match attendu avec impatience par les supporters du champion sortant, comme vous avez pu le constater dans les rues de Toulouse, Franck Payanave.
12: À la terrasse de chez Tonton, une des institutions de la Ville Rose, le match de ce soir est sur toutes les lèvres. Emmanuel a son avis pour cette rencontre.
13: Quand on est supporter du stade, on n'attend qu'une chose, de toute façon c'est gagner à la fin. Cette année, j'ai l'impression que ce sera un peu plus compliqué. Montpellier, le Stade Français, le Racing sont sur une dynamique et une impression de puissance qui nous met pas en tant que favoris. Mais bon, c'est le stade, il ne faut jamais les enterrer. On a l'expérience de ces moments-là, donc il faut y croire et je pense que ça le fera.
12: Globalement, les supporters sont confiants, même s'ils savent que l'équipe en face est également forte. Alain arbore déjà sur son t-shirt les couleurs rouge et noir.
14: Moi, je suis confiant. Le stade, ils perdent pas souvent de demi-finale. Bon, ça va. Je pense qu'ils vont gagner. Ça va pas être facile, mais je pense qu'ils vont gagner. Parce que le Racing, c'est une grosse équipe. Ils sont physiques, mais bon, il va faire très chaud. Alors, je pense que les Toulousains vont gagner. Je suis très confiant. Je suis tout le temps confiant avec Toulouse. Moi.
12: Certains Toulousains auront même la chance de suivre le match depuis Marseille. C'est le cas d'Hervé, dont le programme est déjà tout tracé.
15: Eh ben, on part en voiture avec des amis. On a trouvé un hébergement à proximité. Et après, on aura l'après-midi consacré à la préparation de ce match là, qui va être sûrement très festif. On révise les champs, on s'habille, on se maquille. Non, ça va être très sympa, bien évidemment. Il y aura un peu l'apéro, ça sera sûrement très rigolo.
12: Le vainqueur de la rencontre de ce soir affrontera soit Montpellier, soit le Stade Français samedi prochain au Stade de France.
8: Et on le rappelle, hein, l'apéro avec modération, surtout avec ces fortes chaleurs. 35 degrés du côté de Toulouse, une trentaine de degrés également du côté de Marseille.
0: D'accord, donc apéro, oui, mais avec
8: modération.
0: Et donc, c'est à vivre hein, sur Sud Radio, bien évidemment, la radio du rugby. 21h ce soir donc pour Stade Toulousain face à Montpellier.
8: Voilà, Stade Toulousain Racing 92, c'est ce soir dès 21h, l'avant-match c'est à partir de 20h sur Sud Radio. Et puis week-end de rugby qui continue puisque Montpellier Stade Français, là ce sera demain à 21h05, là aussi avant-match sur Sud Radio.
0: Et oui, à vivre sur Sud Radio. Merci, je m'étais emmêlé les pinceaux, vous me les avez remis dans le bon sens. Bon, Laurie, on termine avec le football. On connaît le premier qualifié pour les 16e de finale du mondial, c'est le Mexique, pays organisateur.
8: Oui, après sa victoire ce matin 1-0 contre la Corée du Sud, le Mexique qui s'est qualifié. Le Qatar de son côté a été battu 6-0 par le Canada. La Suisse a écrasé la Bosnie 4-1 pour les résultats donc de ces dernières heures. Ce soir à 21h, États-Unis, Australie.
0: Et je crois que vous aviez encore un tout pile dans vos pronostics, Laurie.
8: Oui, alors encore, c'est seulement le deuxième, hein, mais en effet, j'avais pronostiqué le bon résultat pour Suisse-Bosnie.
0: Ouais, effectivement. Voilà. Bravo à vous et je vais continuer à suivre vos pronostics dans la compétition Sud Radio. Merci beaucoup. Laurie, on vous retrouve à 7h pour un nouveau journal. À tout à l'heure.
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0: Il est 6h07 sur Sud Radio. Dans quelques instants, on ira du côté de Perpignan. Rien ne va plus à Perpignan, le conseil municipal, avec une élue qui a effectué un salut nazi. Forcément, ça fait énormément réagir. Grosse tension du côté de Perpignan, mais même alors au niveau national. Hein, LFI qui s'en mêle. Je vous raconterai cette histoire dans quelques minutes. Mais d'abord, c'est Félix Mathieu. C'est quoi le problème ?
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0: Bonjour mon cher Félix.
16: Bonjour Benjamin, bonjour tout le monde.
0: Gifler, fesser, tirer les cheveux, mordre, étrangler, bâillonner. On parle de la sexualité des Français, sexualité dite trash qui se banalise, c'est ce qu'indique une étude IFOP, Félix.
16: Oui, commençons par le plus banal de tout ça, si vous le voulez bien, j'ai nommé la fessée. Alors c'est pas moi qui le dis, c'est le chiffre du sondage. 71% des Françaises de 20 à 29 ans disent en avoir reçu une de leurs partenaires, 71%. Mais si on ajoute les gifles, les morceaux, ou encore le fait de se tirer les cheveux, eh bien là on est quand même à plus de 6 jeunes femmes sur 10 qui répondent qu'elles se sont déjà adonnées à l'une de ces pratiques au cours d'un rapport sexuel, 61%. Résultat de cette étude IFOP pour Joy Club, pas moins de la moitié, 44% des femmes interrogées de moins de 35 ans disent qu'elles ont déjà été attachées. Et alors si on monte encore un peu d'un cran dans les violences, 37% tout de même disent avoir été déjà étranglées ou bâillonné au cours d'un rapport sexuel.
0: 37%
16: des femmes de moins de 35 ans. Dans cette étude IFOP, l'IFOP qui fait le lien entre cette hausse des pratiques hard et la banalisation du porno pour cette jeune génération qui a grandi avec ce genre de contenu en open bar sur Internet, avec notamment toutes les scènes d'humiliation, de violence sexuelle de certains de ces films. Et ça s'incruste dans les représentations et donc les pratiques.
0: Et alors cette étude IFOP nous fait part d'un certain malaise également avec de plus en plus de femmes qui avouent simuler simuler l'orgasme.
16: Oui, faut-il voir un lien entre ces deux infos, à vous de juger. Une majorité de sondés, presque 6 Françaises sur 10, disent avoir déjà simulé un orgasme cette année, nous dit cette étude. 57%, c'est deux fois plus que dans les années 90. À l'époque, elles étaient une minorité.
0: Ça se dit peut-être davantage aussi.
16: Elles étaient, peut-être qu'elles répondent plus sincèrement au sondage, j'en sais rien. En tout cas, elles étaient à l'époque deux fois moins nombreuses, elles étaient même minoritaires à l'époque, à confier, simuler au lit. Et c'est pas tout, alors côté hommes, ils sont presque moitié moins, en revanche 32% seulement à se rendre compte que leur partenaire simule. Alors c'est vrai que là, si vous mettez ces deux infos en face à face, c'est quand même un peu croustillant. On se dit que ça veut dire que 3 hommes sur 10 hommes sur 10 dont la femme simule si bien que finalement ils y croient. Bon, pour se consoler, on pourra toujours se dire que Georges Brassens exagérait un peu quand même quand il chantait ça avec une estimation à l'à peu près.
17: 95 fois sur 100, la femme s'emmerde en baisant. Qu'elle le taise ou le confesse, c'est pas tous les jours qu'on lui déride les fesses. Les pauvres bougres.
16: C'est un peu moins que ça quand même.
0: Oui, et vous serez avec Brigitte Lay tout à l'heure à 10h avec Valérie Expert pour parler de ce sondage. Merci beaucoup Félix. Allez, il est 6h10, on revient dans un instant avec Pierre Chasseret, ça roule, à tout de suite.
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0: Il est 6h14, nous sommes avec Pierre Chasseret. Bonjour Pierre. Pour Ça roule après les Deux-Sèvres, Pierre, c'est au tour du Maine-et-Loire de sauter le pas. Son préfet vient d'annoncer qu'il veut lui aussi suspendre le permis de conduire en cas d'usage du téléphone au volant. La mesure est prévue pour la rentrée, au plus tard pour janvier prochain. C'est une nouvelle étape vers le tout répressif, Pierre.
1: Allez, déjà, après avoir renforcé les sanctions ces dernières semaines, ces derniers mois dans le Maine-et-Loire, eh bien maintenant, on passe à la suite. Puisque ça n'a pas fonctionné, on en rajoute. Là, le préfet veut s'octroyer le droit de retirer le permis de conduire pour le téléphone tenu en main, comme d'autres départements l'ont fait. Pas forcément de résultat de sécurité routière, bien évidemment, puisque c'est juste une menace avec une sanction qui paraît démesurée, mais c'est pas grave, tout le monde s'y met. Le premier préfet l'a annoncé, tout le monde fait pareil.
0: Le préfet qui se défend de tout racket, en tout cas Pierre, il rappelle le bilan dramatique, un 46 morts, dit-il, l'an dernier dans son département.
1: Bon, attention, hein, parce que le simple fait de brandir des chiffres de mortalité pour justifier n'importe quelle mesure arbitraire, bon, c'est la recette éternelle. Alors évidemment, le smartphone au volant, c'est un comportement plus qu'à risque. C'est sans doute le cancer de la sécurité routière, qu'il faut combattre. Mais comment? Par des sanctions qu'on additionne les unes après les autres, alors que ça ne fonctionne pas? Non, il faut le faire par la pédagogie dès le plus jeune âge. Commencer déjà dès l'école, ça serait déjà pas mal. Parce que punir à l'excès, eh bien, ça ne résout rien. Ce que les automobilistes ne comprennent pas, c'est ce sentiment d'être traqué partout, en permanence, pendant que les infrastructures routières se dégradent et que tiens, allez, au passage, jetez un coup d'œil quand même à tous les cyclistes en ville qui sont tous avec leur casque et leur smartphone tenu en main. C'est marrant, de ce côté-là, on ne sévit pas. On dirait que c'est plutôt deux poids, deux mesures.
0: Bon, merci beaucoup Pierre Chasseret. 6h15, le rappel des titres. Et tout d'abord, l'autopsie de la petite Liana qui est tombée, qui indique que la fillette de 11 ans a été violée. Le profil biologique de Jérôme Barilla a été par ailleurs retrouvé sur ses parties intimes. On ne connaît pas pour autant les causes réelles de sa mort. Au Gros du Roi, cette autre affaire, un adolescent de 15 ans qui a été mis en examen pour assassinat, placé en détention provisoire après avoir avoué le meurtre d'une femme de 86 ans. Il dit avoir été pris d'un besoin viscéral de faire du mal. Et puis, la vigilance orange, la canicule étendue ce midi à 53 départements. Le pic est attendu pour dimanche et lundi. On en parle sur Sud Radio à Perpignan. Une élue de gauche crée la polémique après avoir effectué un salut nazi en plein conseil municipal. Cette élue PS Place Publique s'appelle Annabelle Brunet. Elle affirme avoir agi par énervement mercredi à l'occasion d'un débat tendu sur l'attribution de locaux aux associations. Après plus de 2 heures de délibération, la conseillère a voté contre le nouveau règlement proposé par la majorité. Mais au lieu de lever la main normalement, elle a donc réalisé un salut nazi.
2: Donc on reprend le vote. Qui est contre? Qui s'abstient? Le reste vote pour.
0: Alors sur la vidéo, on voit clairement l'élu effectuer un salut nazi avant de partir dans un fou rire. La scène a été filmée par les caméras. Elle provoque la colère du maire de Perpignan, Louis Alliot. Dans un communiqué publié sur le site de la municipalité, il dénonce un geste inacceptable qu'il condamne avec la plus grande fermeté. L'édile a d'ailleurs d'ores et déjà annoncé saisir le procureur de la République. Et il n'est pas seul à s'émouvoir du geste de l'élu PS Place Publique, puisque à gauche, la France Insoumise appelle à sa démission désormais. Alors pour sa part, Annabelle Brunet se défend. Elle déclare, je vous le disais, avoir agi par énervement et dénonce une tentative de diversion politique. C'est insupportable, dit-elle. Nous sommes tous élus et nous sommes pourtant plus que méprisés. Voilà ce qu'elle indique sans donc présenter ses excuses.
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0: Bonjour Rémi André.
5: Bonjour Benjamin.
0: Venons-en à cette question avec vous. Où se trouvait donc la maison de William Shakespeare? À Londres, on a une plaque commémorative qui affichait depuis des décennies une adresse approximative pour l'une des plus grandes figures, il faut le dire, de la littérature mondiale. Mais on cherchait toujours l'emplacement exact. Rémi, pourquoi on cherchait encore la maison de Shakespeare au XXIe siècle?
5: Eh bien parce qu'en 1613, alors au sommet de sa gloire, Shakespeare achète une maison dans le quartier de Blackfriars, à 2 pas de son théâtre londonien. Mais en 1666, le grand incendie de Londres ravage le quartier et la maison disparaît dans les flammes. Depuis, son emplacement exact restait flou. La plaque commémorative actuelle ne se contente d'indiquer qu'elle se trouvait près d'ici, faute de mieux. Les historiens avaient fini par abandonner l'idée d'en savoir plus.
0: Et pourtant, ça y est, on l'a trouvé. Qui a fini par retrouver cette adresse, Rémi?
5: Alors, un peu par accident, Lucy Monroe, spécialiste de Shakespeare au King's College de Londres, rien que ça, travaillait sur tout autre chose, l'histoire des théâtres londoniens, quand elle est tombée sur un plan oublié dans les archives dressées en 1668, juste 2 ans après l'incendie. En le recoupant avec 2 autres documents, elle a pu reconstituer la maison avec précision, sa forme en elle, ses dimensions, environ 14 mètres de long, assez grande pour avoir été divisée en 2 logements à une époque, et même la taverne voisine où Shakespeare allait peut-être boire un verre en sortant de scène.
0: Et qu'est-ce que cette découverte nous apprend de plus sur lui, sur William Shakespeare ?
5: Bon, elle change un petit peu l'image qu'on se faisait de ces dernières années. Plutôt qu'en retrait paisible et définitif à Stratford-upon-Avon, Shakespeare gardait visiblement un pied-à-terre près de son théâtre, où il aurait pu écrire ses toutes dernières pièces avec son collaborateur John Fletcher. Et la fameuse plaque qui disait « près d'ici », elle se trouve en réalité exactement sur le bon emplacement. 360 ans pour corriger une adresse, même les services postaux les plus lents n'auraient pas fait pire. Mais comme l'aurait peut-être dit Hamlet lui-même, mieux vaut tard que jamais, surtout quand on a l'éternité pour patienter.
0: Eh bien oui, effectivement. Merci beaucoup Rémi André. Allez, 6h20 sur Sud Radio. Dans un instant, tenez, une autre question. Un employeur, votre employeur, peut-il vous imposer un test anti-drogue ? On se pose la question après l'annonce de Sébastien Lecornu qui veut tester notamment ses ministres ou les hauts fonctionnaires. On va répondre à cette question dans un instant avec l'avocat Frédéric Cazet. À tout de suite.
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15: Il est 6h24, Sud Radio et vous, on vous en parlait hier. Sébastien Lecornu veut imposer dans les ministères des tests anti-drogue. Il s'agira de tests salivaires inopinés, obligatoires. Seront concernés les ministres, leur cabinet, les hauts fonctionnaires. Mais qu'en est-il pour vous, votre employeur? Peut-il vous imposer un test, un dépistage de drogue? On en parle avec notre expert en droit du travail, l'avocat Frédéric Cazet. Bonjour maître.
16: Bonjour Benjamin.
15: Et merci d'être avec nous ce matin. Alors, commençons par les fonctionnaires. Tenez, est-ce qu'on peut vraiment imposer des tests anti-drogue? Qu'en dit le Code général de la fonction publique à ce niveau?
16: Ben oui, écoutez, je suis allé chercher cette circulaire, j'ai un peu sauté au plafond en voyant que c'était généralisé et obligatoire. Alors non, rassurez-vous, on peut pas faire ça par circulaire, il faut une loi si on voulait rendre ça obligatoire. Donc là, ça concerne évidemment, vous l'avez dit, que les hauts fonctionnaires, les cabinets ministériels, les préfets, les ambassadeurs. Alors pour les autres fonctionnaires, de quoi s'agit-il? Eh ben rien d'obligatoire, ça dépend des statuts. Et on n'a pas attendu la circulaire Lecornu pour ça. Dans des secteurs comme l'armée ou dans les transports, évidemment, un contrôle est parfaitement possible avec un dépistage qui ne peut pas être systématique, mais qui concerne les postes sensibles. Si vous occupez un poste sensible et que vous êtes fonctionnaire, et s'il y a un danger possible, alors oui, vous pouvez être contrôlé ou dépisté, et effectivement, dans ces cas-là, il peut y avoir des sanctions.
15: D'accord, donc ça concerne une partie des fonctionnaires. Qu'en est-il du privé, maître? Un employeur a-t-il le droit d'imposer comme ça des dépistages de drogue à ses salariés?
16: Alors là, c'est beaucoup plus encadré. Et là aussi, ça fait des années, on n'a pas attendu cela. Ouais. D'abord, il y a trois verrous importants à retenir. Premièrement, ça doit être prévu dans le règlement intérieur de l'entreprise. Sinon, on ne peut pas faire les tests. Deuxièmement, ça ne doit concerner que les postes à risque, c'est-à-dire ceux où, si on est sous emprise de substances ou d'alcool, on met en danger les autres ou même soi-même. Donc effectivement, là, on comprend qu'il y a une légitimité du contrôle. Et troisièmement, ce contrôle, on doit pouvoir le contester. On a le droit de dire, mais attendez, je réclame un examen médical. Parce que non, évidemment, ça peut se faire sur un simple dépistage salivaire. D'ailleurs, ce dépistage de salive, il y a un petit côté pratique parce qu'on se dit on n'a pas besoin d'un médecin, on va le faire immédiatement, de façon inopinée. Bon, d'accord, mais on retient la règle. Si on est chauffeur de car, si on est cariste ou qu'on manie des produits dangereux, oui, contrôle possible. Mais si on est un salarié de bureau qui ne met personne en danger, non, strictement interdit. On ne peut pas être testé comme ça et de façon inopinée et obligatoire. Donc dans le privé possible, oui, seulement les postes dangereux prévus dans le règlement intérieur n'ont pas de contester.
15: Donc c'est très clair. Si un salarié, venons-en au résultat, si un salarié est positif à un stupéfiant, quelle sanction il encourt précisément, maître ?
16: Effectivement, on peut se dire, si je suis positif, est-ce que je saute ? Est-ce que je suis directement licencié ?
15: C'est ça.
16: Heureusement, non, pas automatique. Le principe de ces contrôles, c'est pas de punir, c'est d'écarter le danger, puisque précisément, on vise les postes à risque, c'est-à-dire retirer une personne qui ne serait pas en état de son poste sur le moment. Alors ensuite, est-ce qu'on peut être sanctionné ? Dans le droit privé, oui, effectivement, on pourrait considérer que être sous l'emprise d'un produit, par exemple alcoolisé ou drogué au travail, évidemment, ça pourrait être une faute qui va jusqu'à la faute grave. Mais examinons un point délicat. Ça, c'est si vous êtes dans un état incompatible au travail au moment du travail. Mais si on fait un test salivaire, le test ne dit pas quand j'ai consommé des substances. Et là, ça relève de la vie privée. Si ce week-end, j'ai fumé un joint samedi soir, mon test est encore positif lundi matin, vous voyez ?
15: Ouais.
16: Et alors là, ça change tout. Sur un poste à risque, si on m'a fait un test et que je suis encore sous l'emprise du produit, risque de licenciement. Sur un poste sans risque, interdiction, car atteinte à ma vie privée. Ça voudrait dire qu'on vient chercher à contrôler mon mode de vie ou ce que j'ai fait ce week-end. Et ça, c'est strictement interdit.
15: D'accord. Bon, la consommation de stupéfiants, on le rappelle, c'est un délit. Mettre un employeur, d'ailleurs, est-il dans l'obligation de dénoncer carrément un salarié testé positif ?
16: Alors non, aucune obligation de délation ou de dénonciation, et même ce serait plutôt l'inverse, parce que c'est une donnée de santé quand même de savoir si on a contrôlé quelqu'un de positif, donc c'est ultra protégé. Alors s'en servir sur un plan disciplinaire ou sur le plan de la sécurité, oui. Dénoncer à la police, non. Danger, c'est l'employeur qui dans ce cas-là viole le principe de protection des données personnelles. Là par contre, dans la fonction publique, c'est différent. Il y a le fameux article 40 dont on entend souvent parler, ça veut dire tout fonctionnaire, toute autorité publique qui connaît un délit doit le dénoncer parce qu'il est fonctionnaire, c'est une obligation. Et alors là, petite hypocrisie amusante de la circulaire Le Cornu, c'est pas prévu. On contrôle dans les ministères, mais si on tombe sur un cas positif, on l'oriente vers le soin ou éventuellement on examine une sanction, mais il est absolument pas prévu de porter plainte.
15: Pour conclure, rapidement, quels sont les réflexes à garder en tête à ce niveau ?
16: Ben, le bon réflexe, c'est de se dire que voilà, le verre de vin au repas d'entreprise ou la fête de retraite, ça reste évidemment possible. D'ailleurs, c'est presque drôle, le Code du travail interdit l'alcool, sauf, alors il y a une liste assez amusante, le vin, le cidre, mais aussi le poiré.
15: Le poiré,
16: alors voyez, on peut aimer. Bon, c'est quand même des textes un peu vieux. Donc la règle, c'est ça, la modération, bien sûr, mais surtout, ne pas se mettre en danger. Et vraiment, le principe, le maître mot, c'est la sécurité, mais pas la surveillance. On contrôle pour la sécurité, oui, mais si on cherche à nous fliquer, si on cherche à contrôler notre mode de vie, notre vie privée, alors là, c'est non, et c'est irrégulier, et on peut contester. Heureusement, par contre, bien sûr, qu'on doit garder en tête que les postes à risque doivent pouvoir être contrôlés, et que l'on peut écarter le danger. C'est absolument nécessaire.
15: Merci infiniment, maître Frédéric Cazet, pour toutes ces informations. Merci à vous, excellente journée.
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15: Rémi André, le temps, la canicule qui gagne du terrain encore aujourd'hui.
18: Et oui, voilà, nous avons donc maintenant 53 départements en vigilance orange, depuis le sud-ouest, le centre jusqu'au nord-est, des températures qui dans l'après-midi pourraient à nouveau atteindre 35 à 40 degrés. Nous sommes vraiment proches de records et on pourrait même les battre sur cette canicule assez tôt pour le mois de juin. Nous avons également un risque d'orage dans l'après-midi et surtout dans la soirée entre la Normandie et les frontières de l'Est, frontières belges. Prudence dans ce secteur car avec la chaleur, ces orages pourraient être forts.
15: Merci Rémi André. Je vous souhaite un excellent réveil. 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Il est 6h31.
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15: Les infos, Clémence Lobary, bonjour.
19: Bonjour à tous. L'autopsie révèle bien que Liana a été violée. Le parquet a communiqué les résultats des analyses après la mort de la collégienne de 11 ans dans le Gers. Le profil biologique de Jérôme Barella, principal suspect, a été retrouvé sur le corps de l'enfant. On ignore pour l'instant les causes de la mort de la jeune fille. Jérôme Barella est actuellement en détention provisoire depuis sa mise en examen. Dans le reste de l'actualité, 53 départements en alerte orange canicule. Une grande partie du pays de l'Est au Sud-Ouest est concernée. Météo France prévient que cet épisode de chaleur s'annonce étendu, durable et intense. Le pic caniculaire remarquable est attendu entre dimanche et mardi avec des pointes à 40 degrés, en particulier sur l'Ouest et le Centre. Conséquence, plusieurs municipalités ont annulé la fête de la musique prévue ce dimanche, notamment à Brive, mais également dans des petites villes en Seine-et-Marne, en Gironde, en Sarthe ou encore en Charente-Maritime. La préfecture de police de Paris a également recommandé à l'annulation des événements sportifs en plein air dans la capitale et dans la petite couronne. Emmanuel Macron ne croit pas que la guerre en Iran est complètement terminée. Le président de la République était l'invité hier soir de l'émission L'Événement sur France 2. Il est revenu sur l'accord signé entre les États-Unis et l'Iran et a notamment rappelé qu'une nouvelle phase de négociation débutait, des discussions lancées aujourd'hui en Suisse. Le chef de l'État, qui a également voulu rassurer sur les prix du carburant, il a assuré que les tarifs à la pompe allaient progressivement baisser. Le moisson pêche dans le golfe de Gascogne est reconduit en 2027. L'annonce hier de la ministre chargée de la mer et de la pêche, Catherine Chabot. Cette opération a pour objectif de protéger les dauphins des captures accidentelles de la pointe du Finistère jusqu'à la côte basque. Et puis les emblèmes des Jeux Olympiques et Paralympiques d'hiver dans les Alpes en 2030. Eh bien, ils ont été officiellement dévoilés hier depuis Briançon. Ils représentent une montagne révélée par la lumière. Selon la description d'Edgar Gros Pierron, c'est le président du comité d'organisation. Excellent début de journée à tous.
15: Merci Clémence Lobary. On passe aux courses avec vous Jean-Paul Delperrier. Bonjour.
20: Bonjour à tous. Voici mes préférés pour le quintet de ce vendredi 19 juin sur l'hippodrome de Vincennes. Le prix Rodop, support des paris à la carte, 2700 mètres, 18 partants, un départ prévu à 20h15, réunion 1, course 4. Avec le 11 Enrique devant le 16 Image d'Atalante, 12 Idem Dupont. Derrière ces trois bases, le 18 Iguirock, 3 Gitano Jack, 17 Intello Chenu, la Sivan des Cajoles et le 13 Irish Nice LG. 11, 16, 12, 18, 3, 17, As et 13. En réunion de course 2 sur l'hippodrome de la Capelle, ma sélection du jour, le 10 Normandia.
15: Merci beaucoup Jean-Paul Delperrier. Vos pronostics à retrouver sur sudradio.fr.
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15: 6h34, bonjour Félix Mathieu.
21: Bonjour Benjamin, bonjour tout le monde.
15: La revue de presse, on commence par la canicule qui fait la une de nombreux journaux, forcément ce matin, notamment la une du Parisien aujourd'hui en France, le règne de la débrouille à l'école.
21: Avec ses consignes tardives et parfois ambiguës aux parents, comme je cite, l'établissement sera ouvert, mais vous pouvez garder votre enfant à la maison. Les parents, les enseignants doivent improviser face à cette nouvelle vague de chaleur, la température qui monte dans les établissements scolaires, la France en alerte, titre Charente Libre. Avec c'est jusqu'à 40 degrés annoncés ce week-end, des oraux du bac reportés lundi ou mardi après-midi dans l'académie de Poitiers, chaud devant pour Libération Champagne avec des collèges qui ferment dans l'aube et des écoles qui improvisent.
15: Autre actualité, deux journaux, deux villes, mais une même question, faut-il interdire les rassemblements en cette période de Coupe du Monde?
21: Ouais, le souvenir des débordements de la deuxième étoile du PSG est encore frais dans les esprits. Conséquence d'abord pour l'indépendant catalan, Perpignan impose un couvre-feu aux mineurs le temps de la Coupe du Monde après Narbonne, interdiction de circuler à Perpignan sans adultes entre 22h et 6h du matin pour les mineurs de 16 ans et moins à Perpignan. Les grands événements sportifs internationaux sont traditionnellement accompagnés de célébrations spontanées et parfois de comportements à risque, justifie la mairie RN de Louis Alliot du côté de Perpignan. Autre journal donc, l'Aisne Nouvelle et une autre ville, Saint-Quentin, avec son quartier Europe dans le viseur d'un arrêté municipal. Là encore, interdiction pour 3 mois des attroupements dans certaines rues après une série d'infractions, d'actes de délinquance. Alors là, pas d'âge précisé dans l'arrêté municipal, mais le maire adjoint reconnaît auprès de l'Aisne Nouvelle qu'il vise surtout, je cite, les bandes de jeunes. Alors une habitante dit soutenir la mesure en racontant qu'elle n'osait plus sortir le soir à Saint-Quentin. D'autres sont étonnés des horaires choisis quand même, interdiction de se rassembler entre 16h l'après-midi et 3h le matin. Pourquoi pas juste le soir à 16h? Ça veut dire que sur le papier, les mamans qui se retrouvent au parc avec leurs enfants seront dans l'illégalité, font remarquer. Quand
15: des
21: même certains,
15: ouais.
21: Ils font remarquer certains qui s'en étonnent un peu dans l'Aisne Nouvelle.
15: Un peu fort de café. Merci. Merci beaucoup Félix Mathieu. Il est 6h36 sur Sud Radio avec la chaleur qu'il y a en ce moment. Ça vous tente peut-être de piquer une petite tête dans la piscine? Ben, on va le faire dans quelques petites secondes. Les piscines qui ont été la cible de plusieurs rixes, on s'en souvient, l'été dernier. Ben, cette année, certaines ont décidé de renforcer leur sécurité. On verra cela tout de suite.
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15: 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Avec la chaleur, vous serez nombreux forcément ce week-end à aller chercher un peu de fraîcheur. Pourquoi pas la piscine? La saison est en effet lancée. L'an dernier, elle avait été marquée, on s'en souvient, par plusieurs rixes. Certaines piscines en avaient été victimes un peu partout en France. Alors, pour éviter tout risque, en tout cas, certaines ont décidé de s'équiper. Bonjour Sébastien Vichard.
37: Bonjour.
15: Et merci d'être avec nous sur Sud Radio ce matin. Vous êtes le directeur de Nautilia, centre aquatique du Florival. C'est à Guebwiller, dans le Haut-Rhin. Alors, il y a quelques années, vous avez décidé vous-même de renforcer la sécurité autour de votre centre. Qu'est-ce que vous avez mis en place concrètement pour garantir cette sécurité, Sébastien Vichard?
37: Alors, on souhaitait effectivement toujours accueillir cette clientèle familiale. On sentait un climat de tension qui était de plus en plus important au fil des années. Donc, en 2022, on a décidé de chaque jour de prendre des agents de sécurité. Donc, on a marché avec une société de sécurité qui nous fournit, selon la météo, entre 1 et 3 agents de sécurité chaque jour durant la période estivale. Et on a remarqué que le climat d'insécurité avait nettement baissé depuis cette mise en place. Et on s'est également équipé de vidéoprotection. Donc, c'est avant tout des mesures dissuasives et préventives. On ne souhaitait pas être dans la répression et avant tout, ce sont deux mesures préventives.
15: Deux mesures préventives. Vous avez dit, vous avez instauré cela en 2022. Vous n'avez pas été concerné l'an dernier par ces violences, contrairement à d'autres piscines autour de chez vous où il y a eu des cas de violence. Vous-même, quand vous avez pris la décision d'aller un peu plus loin sur la sécurité, il y avait eu déjà des situations un peu compliquées à gérer à ce moment-là, Sébastien Vichard?
37: Oui, alors c'est un peu à l'échelle de ce qui se passe au niveau national. On sentait qu'il y avait de plus en plus d'insécurité, de petites incivilités qui se déroulaient quasi au quotidien. Donc nous, ce qu'on souhaitait, c'était que ça ne perdure pas.
15: Ouais.
37: Et donc, on a mis en place ces mesures, justement, avant tout préventives.
15: Avec aussi les gendarmes, c'est ça qui passe régulièrement pour vérifier que tout va bien, c'est ça?
37: Oui, effectivement, en parallèle, on a mis en place un partenariat avec la brigade territoriale de Guédilaire. Donc, les journées de canicule, les gendarmes assurent des rondes chez nous dans l'établissement, alors que ce soit des passages ponctuels à l'accueil, aux abords des bassins ou dans le parc, puisque depuis l'année dernière, tous les établissements aquatiques comme les parcs, les piscines ne peuvent plus. On a l'interdiction de fumer hein, qu'on doit appliquer. Oui. Donc c'est aussi très compliqué à faire appliquer. Donc les gendarmes passent également pour faire de la prévention.
15: Et tout cela, en tout cas, ça fonctionne. L'effet dissuasif fonctionne plutôt pas mal parce que l'an dernier, vous n'avez pas eu de problème en l'occurrence, contrairement à d'autres piscines. Et puis ça rassure forcément, ça rassure le public, les nageurs qui veulent pouvoir profiter des bassins de manière paisible, quoi.
37: Oui, tout à fait. En fait, nous, ce qu'on souhaitait, c'est avant tout prioriser notre clientèle familiale. Donc, la collectivité a massivement investi, hein, puisque la vidéoprotection, c'est un investissement de 40 000 euros. Les agents de sécurité, c'est 30 000 euros par an. Donc, la collectivité investit pour ses familles. Et ce qu'on remarque depuis 2 ans, c'est que au-delà des familles du territoire, on arrive à toucher des familles qui sont extérieures au territoire de la Comcom et qui viennent exprès pour la quiétude.
15: Pour la quiétude. Bon, en tout cas, là, ce week-end, j'imagine, vous attendez pas mal de monde dans votre centre aquatique, Sébastien Vichard.
37: Oui, on va accueillir beaucoup de monde. Je pense que à midi, on va pouvoir fermer les portes et les rouvrir qu'à 16 heures parce que ça risque d'être...

0: fil biologique de Jérôme Barella a été retrouvé sur ses parties intimes. Les causes de sa mort, en revanche, ne sont pas encore établies. Autre affaire sordide au Gros-du-Roi, un adolescent de 15 ans mis en examen pour assassinat et placé en détention provisoire après avoir avoué le meurtre d'une femme de 86 ans. Il dit avoir été pris, je cite, d'un besoin viscéral de faire du mal. Et puis, à l'international, signature prévue aujourd'hui à Genève du protocole d'accord formel entre les États-Unis et l'Iran pour mettre fin à la guerre. Emmanuel Macron a indiqué hier rester prudent. Il ne croit pas que la guerre soit totalement terminée, en tout cas. On en parle sur Sud Radio. Saint-Étienne, Lyon, c'est sans aucun doute la plus grosse rivalité dans le foot français. Une rivalité qui va au-delà du cadre purement sportif. Certains Lyonnais haïssent les Stéphanois, comme certains Stéphanois haïssent les Lyonnais. Et pourtant, cette inimitié n'a pas empêché un restaurateur lyonnais d'ouvrir un établissement à Saint-Étienne, un restaurant de tacos baptisé qui plus est à la lyonnaise. Oui, c'est le nom de sa franchise et c'est peu dire si c'est courageux ou inconscient au choix de s'implanter avec un tel nom à Saint-Étienne. Vous l'imaginez. L'ouverture du restaurant a agacé pas mal de Stéphanois depuis son installation à la Lyonnaise et la cible d'une campagne de haine sur Internet. Sur Google, les avis sont parfois sans équivoque. Pas de restaurant lyonnais ici, merci. Une catastrophe à éviter, un service à la Lyonnaise. Et ça va même plus loin, puisqu'au-delà des commentaires, le gérant affirme subir des menaces et des insultes.
1: On a eu des crachats sur la vitrine, on a eu des affiches mort à Lyon, alors que nous on s'appelle à la Lyonnaise parce que le tacos il a été créé à Lyon. On nous parle de rivalité sportive, rivalité médiévale. On est parti nous dire qu'il y avait une guerre il y a 500 ans entre Lyon et Saint-Étienne. Donc il faut que tout ça cesse, parce que derrière un commerce, il y a des personnes, il y a des salariés, il y a des entrepreneurs, il y a des gens qui ont misé de l'argent. Et certaines personnes ne se rendent pas compte que ce genre de choses peut faire du mal. Et on aimerait bien que ça cesse, parce que nous on est vraiment dans la restauration et pas dans la rivalité stéphanoise et lyonnaise.
0: Voilà, interview accordée à nos confrères de Télévision Loire. Alors, ce restaurateur est-il de bonne foi ou est-ce une provocation pour faire parler de lui? Si c'est le cas, eh bien c'est réussi, mais à quel prix? Non, parce qu'on ne badine pas tout de même avec la rivalité stéphano-lyonnaise, mais qui sait, les tacos vont peut-être finir par adoucir les mœurs. C'est tout ce qu'on souhaite, en tout cas. 6h47, tout de suite, c'est bon à savoir.
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0: Mais tenez un bon plan si vous souhaitez partir en vacances pour pas trop cher. Vous connaissiez jusqu'à présent le covoiturage. Eh bien, ce matin, je vous propose de découvrir le co-camionnage. L'application est toute jeune, mais elle séduit déjà. Bonjour Marion Chopin.
4: Bonjour.
0: Et merci d'être avec nous. Soyez la bienvenue sur Sud Radio. Vous êtes la présidente de cette application baptisée Truckly. Alors, le principe, il est tout simple. Vous mettez en relation des voyageurs avec des routiers. Fallait la voir, cette idée. Comment vous l'avez eue, Marion Chopin?
4: Oui, bonjour, tout à fait. Je rencontrais par hasard une jeune femme qui devenait conductrice poids lourd, et je vois dans ses yeux un métier vraiment passion et un engagement très fort pour ce métier, alors que moi, je vois des camions qui nous dérange parfois sur la route, et surtout je vois dans la société des clichés qu'on a tous sur ce métier de conducteur routier, et donc ça a été notre engagement de réconcilier les citoyens et la planète avec un métier vital, parce que je ne sais pas si vous le savez, mais 90% de nos marchandises sont affrétées par un camion. On dépend tous des camions, on a besoin d'eux, et c'est un métier vital pour la société. Et donc on a envie de lui donner un peu plus de grandeur.
0: Mais grâce donc à cette application. Alors, votre société, elle est toute jeune, vous l'avez fondée en janvier, l'application, elle est disponible, elle, depuis un mois. Expliquez-nous, ça fonctionne comment concrètement?
4: Oui, alors c'est une web app, donc vous pouvez tous y aller, c'est app.truckly.io. Donc concrètement, pour un conducteur, c'est direct. Il s'inscrit, il va indiquer ses trajets qu'il fait déjà, et s'il est à son compte, en fait, il décide seul, mais s'il est salarié, ça se fait avec l'accord de son entreprise, on s'en occupe, et bien sûr, l'entreprise va partager la valeur avec lui. Par exemple, sur un trajet à 30 euros, c'est à peu près 12 euros pour l'entreprise, 12 euros pour le conducteur et 6 euros pour Truckly. Donc, pour le voyageur, toi, voyageur, tu réserves ta place en ligne et tu montes à bord le jour J. Tout le monde y gagne. C'est hyper simple.
0: Et effectivement, comme vous l'avez dit. Au kilomètre, c'est ça pour le voyageur, pardon.
4: Oui, exactement. En fait, c'est autour de 11 centimes du kilomètre. Pour vous donner un ordre d'idée, c'est 2 à 3 fois moins cher qu'un billet de train. Et surtout sur des axes où il n'existe aucune liaison directe, comme Clermont-Ferrand-Lyon, Avignon-Bordeaux. Là, aujourd'hui, il n'y a quasiment rien, en fait. Et nous, on a des milliers de camions qui font ces routes chaque jour, déjà. avec

0: systématiquement un siège vide à côté du conducteur. Et franchement, moi j'ai fait un Paris-Saint-Malo avec Florent, mon conducteur, en co-camionnage avec Truckly. Et ça leur fait du bien aussi de casser la solitude parce qu'ils ont eux aussi besoin de liens sociaux.
1: Bien sûr.
0: Et voilà, c'est à ça qu'on sert.
1: Vous l'avez dit, il y a des clichés, évidemment. on a des clichés pour certains vis-à-vis de ces routiers. Il faut le dire, hein. Vous vérifiez en tout cas systématiquement leur profil, bien évidemment, sur Truckly.
0: Oui, tout à fait. Ça a été le premier sujet hein, quand on en a parlé, la sécurité. Ouais. Donc et puis je voudrais juste insister sur le fait que le conducteur, c'est pas un inconnu de la route, c'est un professionnel dont c'est le métier et qui connaît son axe par cœur. Donc on n'est pas sur du covoiturage entre particuliers, c'est vraiment du transport professionnel encadré, assuré, et c'est ça qui rend précisément le trajet sûr.
1: C'est un métier qui est très largement masculin, le métier de routier. Je ne sais pas, est-ce que vous avez des routières, des femmes ?
0: Oui, tout à fait. En fait, il y en a de plus en plus. Vous pouvez même regarder sur les réseaux sociaux, il y a des influenceurs femmes qui sont...
1: À la télé aussi, il y a une émission effectivement qui les met en avant. Ouais.
0: Et oui, c'est vrai. Et donc, je vois votre question. Et c'est vrai qu'on a aussi la possibilité de réserver un voyage avec une femme quand on est une femme, etc. Ça peut rassurer. Mais c'est assez étonnant parce que nos premiers voyageurs, ce sont des femmes hein, qui ont réservé leur voyage avec des conducteurs hommes. Donc, franchement, je pense que ça pose pas de problème. Mmh. Et puis les routiers sont toujours aussi sympas. Hein.
1: Mais oui. Et puis ils ont besoin aussi de briser un peu la solitude. Et ça revient moins cher. Ça revient moins cher que les autres moyens de transport, hein, Marion Chopin.
0: Eh oui. Tout à fait, en fait, c'est notre promesse. En fait, ce qui nous a poussé vraiment à l'action, c'est de voir que en France, il y a des millions de Français qui renoncent à un emploi, à une formation, ou simplement à voir leur famille parce qu'ils n'ont pas moyen de transport. Donc, on veut répondre à cette fracture sociale aussi en France, hein, entre le monde rural et le monde urbain. Et donc, notre promesse, c'est que ça soit moins cher que le train et surtout qu'il y ait des axes desservis, parce que dans certaines régions de France, il y a rien. L'alternative, c'est juste la voiture. Et donc, j'en viens aussi à un sujet qui nous tient à cœur, c'est qu'on permet de rendre, on va dire, pour moi, le trajet le plus écolo, c'est celui qui se fait déjà. Et c'est ça qu'on propose à nos voyageurs.
1: Ouais. Rappelez-nous, alors, c'est une application qui est disponible sur Internet, c'est ça, pour avoir accès justement à l'offre que vous proposez, un Truckly, pour être mis en relation avec un routier pour faire le trajet. C'est quoi le site Internet, rappelez-nous ?
0: Oui, tout à fait, c'est app.truckly.io. On n'est pas encore sur les stores, mais je vous promets, ça va bientôt arriver.
1: Bientôt.
0: Oui, c'est ça.
1: Truckly, donc c'est, alors j'appelle, hein, Truckly. Vous êtes la présidente de cette application, donc de camionnage entre routier et voyageur, Marion Chopin. Merci de nous avoir présenté votre application. Je vous souhaite une très belle journée.
0: Merci à vous. Et puis, en route, l'aventure commence. À très vite.
1: On termine sur ce slogan. Merci beaucoup, Marion Chopin. Il est 6h53. Allez, nous, on file. On revient dans un instant avec Maxime Liedo. À tout de suite.
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1: Il est 6h57 sur Sud Radio, c'est le Grand Matin qui démarre avec vous, Maxime Liédo. Bonjour Maxime.
22: Mais bonjour mon cher Benjamin Glaise, bonjour à toutes, bonjour à tous.
1: Comme toujours, à l'heure et puis en forme, bien évidemment. Ah ben,
22: alors on essaye, parce que c'est mieux, parce que quand on fait du direct, apparemment si on n'est pas à l'heure, ça s'entend, surtout à la radio, à la télévision.
1: C'est déjà arrivé à certains.
22: Oui,
1: c'est déjà
22: arrivé à certains. Nous ne donnerons pas de nom ici, mon cher Benjamin.
1: Sûrement pas.
22: Une actualité chargée en ce vendredi 19 juin, ravi de vous accompagner comme chaque vendredi, jusqu'à 10h. Des réflexions, des commentaires, des réactions, ça tombe bien, vous avez le 0826 300 300 ouvert pour vous. Ça se passe également sur le site sudradio.fr, les réseaux sociaux et l'application, avec cette canicule qui continue à peser sur la France. Alors je vous entends déjà dire encore la canicule, mais pourquoi en faire autant sur juste en réalité un pays où il y a un peu de soleil et certains thermomètres qui indiquent une température au-dessus de 30, 35 degrés, voire 40 degrés par endroit. Mais c'est très simple, parce que la France empathie de cette situation. On a évoqué la situation des hôpitaux un peu plus tôt cette semaine. Et bien cette fois-ci, c'est les écoles, avec une décision historique. On va repousser des oraux du baccalauréat. C'est l'académie de Poitiers notamment qui a décidé ça, mais aussi l'académie de Toulouse. C'est la première fois dans ce pays qu'on décide de décaler de telles épreuves. Mais alors qu'est-ce qui se passe? Est-ce que ça veut dire que, un peu comme les hôpitaux, les écoles sont dans le même état? En réalité, on en est à avoir des systèmes D. Est-ce que depuis des années et des années où on nous parle de réchauffement climatique, on n'a jamais su prendre les bonnes décisions? La question sera posée d'ici quelques minutes à 7h10. Et puis le Sud Radio vous explique ce matin, vous l'avez évoqué en creux, mon cher Benjamin, dans votre émission également, c'est la décision étonnante du Premier ministre de faire tester les ministres, mais peut-être que demain ça va arriver aux salariés, notamment du privé. Alors est-ce qu'on pourra refuser sous prétexte de la vie privée, ou alors que c'est une manière que tout le pays s'engage dans la lutte contre le narcotrafic? Ce sera le Sud Radio vous explique à 7h40. Et puis comme chaque vendredi, vos éditorialistes, on sera avec Arlette Chabot qui va revenir sur cette semaine très internationale d'Emmanuel Macron. Et puis à 8h10, ce sera Louis Nadeau, journaliste à Marianne, qui viendra, mon invité politique à 8h15, François-Xavier Bellamy, qui est député européen et premier vice-président des Républicains également. Ça tombe bien, Bruno Retailleau, c'est son premier meeting demain à Paris. Mmh. Et puis il y a aussi eu un vote historique sur l'immigration au Parlement européen. Beaucoup de questions à lui poser. Ravi de vous accompagner, je vous souhaite une belle matinée. Et vous avez le programme, il est 6h59 sur Sud Radio.
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22: Et bonjour mon cher Rémi André.
23: Bonjour mon cher Maxime.
22: Alors non seulement il fait chaud, je le disais, mais ensuite on va avoir ce qu'on appelle un peu le revers de la médaille, c'est-à-dire des orages.
23: Oui, effectivement, c'est-à-dire que nous avons donc ces deux événements aujourd'hui. D'une part, cette chaleur qui débute dès ce matin. Vous savez que nous avons déjà des températures du côté de Château-Chinon, par exemple, qui sont de 24 degrés dès ce matin. C'est-à-dire que dans la nuit, là, dans ce secteur du centre, les températures ne sont pas descendues en dessous de 20 degrés dans la nuit, ce qui reste tout de même très chaud. Nous avons donc de la chaleur qui sera bien présente sur les 53 départements en vigilance orange, depuis le sud-ouest jusqu'au nord-est, en passant par le centre, le bassin parisien et le bassin lyonnais. Donc prudence avec ces 35 à 40 degrés de maximum. Et puis vous le soulignez, prudence également avec ces orages qui, depuis la Normandie jusque vers les frontières belges, pourraient être forts justement à cause de la chaleur.
22: Merci beaucoup mon cher Rémi André. Très bon réveil en cette fin de semaine sur Sud Radio. Soyez les bienvenus, nous sommes le 19 juin et il est 7h.
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22: Et les informations, c'est avec vous, Laurie Leclerc. Bonjour.
0: Bonjour Maxime, bonjour à tous.
22: Terrible révélation dans la nuit après la mort de la petite Liana. La fillette a bien été violée. L'ADN du principal suspect, Jérôme Barella, a été retrouvé. Les derniers éléments dès le début de ce journal. Les autres titres de l'actualité, Laurie.
0: On en parlait avec Rémi André. L'alerte canicule étendue à 53 départements. Un homme de 30 ans est décédé sur un terrain d'athlétisme. Des événements sportifs, des concerts et même des oraux du bac sont annulés. Des articles de contrefaçon passés à la déchiqueteuse à Marseille. Plus de 40 millions d'euros de marchandises illégales a été détruit. Et puis, deux matchs de Coupe du Monde de football, place aux demi-finales de Top 14 avec ce soir le Stade Toulousain qui affronte le Racing 92.
22: On s'en souvient, il y a une dizaine de jours, c'est un meurtre qui a plongé la France dans l'effroi et la colère. L'autopsie de Liana rend ses premières conclusions. Et les nouvelles sont effroyables, Laurie.
0: Oui, la collégienne de 11 ans a été violée avant ses morts, révèle l'autopsie. Sa dépouille avait été découverte dans un silo désaffecté à Puy-Casquier, dans le Gers. Le parquet d'Agen n'a pas communiqué officiellement depuis deux semaines dans ce dossier, devenu très sensible, y compris pour la magistrature et la gendarmerie. En tout cas, Félix Mathieu, le mobile sexuel du crime, se confirme.
4: Oui, puisque l'enfant a été violé, confirme l'autopsie. Par ailleurs, selon nos confrères de BFM TV, elle a été bâillonnée avec du scotch et son corps porte des traces d'équipement. Des coups reçus, semble-t-il, notamment sur la tempe gauche. Surtout, BFM affirme aussi que le profil biologique du principal suspect, Jérôme Barella, a été retrouvé sur les zones intimes de l'enfant. Son profil, ses antécédents, les plaintes classées sans suite ou en attente depuis des mois avaient semé la consternation dans tout le pays juste après le drame. Père de famille de 41 ans, il a été mis en examen pour enlèvement et séquestration. Un suspect en détention provisoire à la prison de Mont-de-Marsan. Réaction de l'avocat des parents de Liana face au pire pouvant arriver à un enfant et à des parents. Leur colère n'a d'égal que leur dégoût. La famille demande à ce que son intimité et sa vie privée soient respectées.
0: Et les précisions sur cette affaire de Félix Mathieu.
22: Il est 7h03 sur Sud Radio. Au Gros-du-Roi, un adolescent de 15 ans a été mis en examen après avoir avoué le meurtre d'une femme de 86 ans.
0: Le mineur dit avoir été pris d'un besoin viscéral de faire du mal et avoir ciblé au hasard, armé d'une perceuse, la grand-mère qui rentrait de promenade le 11 juin dernier. Ce suspect avait été arrêté 5 jours plus tard, adolescent sans histoire et plutôt bon élève selon son entourage, qui vivait non loin des lieux du crime. Il a été mis en examen pour assassinat, placé en détention provisoire. Ce collégien de 15 ans en cours 20 ans de réclusion criminelle.
22: Une canicule fatale, on en parlait dès le début de ce journal, et un homme de 30 ans est décédé sur une piste d'athlétisme hier matin, probablement à cause de la chaleur.
0: La victime a été retrouvée peu avant 11h en arrêt cardio-respiratoire à Hermont dans le Val d'Oise. Autre conséquence grave de ces fortes chaleurs, plusieurs incendies se sont déclarés ces dernières heures. Un feu a parcouru 65 hectares en Haute-Corse. Incendie dans l'Aude près de Narbonne qui a parcouru près de 20 hectares. Deux incendies au sud de Toulouse et dans le Maine-et-Loire ont ravagé chacun une douzaine d'hectares de culture. Et au-delà des flammes, c'est aussi le manque d'eau qui menace le monde agricole. Éric Frétillière est agriculteur et président d'Irrigant de France.
5: Il y a deux répercussions. D'abord, un sur les cultures en place qui ont besoin d'eau, qui souffrent énormément. On dépasse des températures de 35 degrés et c'est là où les plantes commencent à réellement souffrir. Et puis aussi, il y a les récoltes de blé qui démarrent. L'agriculture aujourd'hui souffre dans un contexte économique lié à l'environnement géopolitique, à l'instabilité politique, etc. Aujourd'hui, en plus, on a cette canicule qui va avoir des répercussions indéniables sur l'ensemble des producteurs.
0: Et autre conséquence de la canicule, dès aujourd'hui, la circulation différenciée est mise en place dans l'agglomération parisienne. Des événements sportifs et des concerts pour la fête de la musique sont annulés dans plusieurs villes ce week-end. À Tours, les écoles seront fermées lundi et mardi après-midi. À Paris et Toulouse, des établissements scolaires vont également fermer plus tôt la semaine prochaine. Les oraux du bac prévus lundi et mardi dans l'académie de Poitiers, eux, sont reportés.
22: Vous êtes bien sur Sud Radio, il est 7h05 à l'international cette fois. Les pourparlers doivent commencer à Genève, en vue d'un accord final de paix entre l'Iran et les États-Unis.
0: La signature formelle de l'accord, déjà signé mercredi à Versailles par Donald Trump, est censée avoir lieu aujourd'hui. Or, le vice-président américain Jed Evans n'a pas pris la direction de la Suisse hier soir comme prévu initialement. Washington explique que les plans pour les discussions techniques à venir n'ont pas été finalisés et ne garantit donc pas la venue de Jed Evans ce week-end. Du côté de la France, Emmanuel Macron est prudent sur cet accord entre l'Iran et les États-Unis. Le chef de l'État ne croit pas que la guerre soit totalement terminée.
22: Et puis ici, on parlait d'équipement, chaussures de sport, lunettes de soleil et sacs à main, des grandes marques, du moins en apparence. Figurez-vous que les douanes de Marseille s'attaquent désormais de façon très sévère aux contrefaçons.
0: Et oui,
22: il y en a besoin.
0: Exactement, les douanes de Marseille ont voulu marquer les esprits hier en détruisant devant les caméras et la presse des centaines de produits contrefaits. Écoutez bien, plus de 42 millions d'euros de marchandises qui se vendaient depuis des années en plein centre-ville et qui ont donc fini à la poubelle, Lionel Maillet.
3: Sac Louis Vuitton, polo Lacoste, maillot de foot, tout est jeté dans une énorme benne.
6: C'est une grosse broyeuse, c'est comme un broyeur à papier puissance 10, composé de tout un tas de lames.
3: Mickaël Lachaud, le directeur régional des douanes.
6: Et les produits sont complètement lacérés, ça ressort en petits morceaux.
7: Allez, encore un petit sac pour la route.
3: Il y en a pour 42 millions d'euros de marchandises, plus de 200 000 articles contrefaits. Saisi au marché du soleil, le procureur de la République, Nicolas Bessonne.
8: Ça faisait 40 ans que ce marché du soleil, en plein centre de Marseille, était devenu quasiment le centre français de la marchandise contrefaisante. Sur les guides touristiques vantant les mérites de la cité phocéenne, l'existence de ce marché du soleil était donnée comme un plus, et derrière il y a de la criminalité.
3: La provenance est toujours la même, Chine et Turquie, mais ces produits sont de plus en plus souvent assemblés en France, explique de Delphine Sarfati. Elle représente l'association de lutte anti-contrefaçon.
24: Il y a aussi eu des machines à coudre qui ont été saisies parce que le contrefacteur est très intelligent et donc pour écouler sa marchandise, maintenant il envoie des produits neutres. À côté, il envoie des logos dans des petits cartons. C'est beaucoup plus difficile de lutter contre tous ces petits cartons.
3: 15 personnes, dont 3 policiers municipaux soupçonnés de corruption, seront jugées la semaine prochaine dans le cadre de la fermeture du marché du soleil.
0: Un reportage de radio de Lionel Maillet.
22: Et puis on reste à Marseille, Macha Lerie, pour un événement qu'on va tous suivre, surtout ici sur Sud Radio, la radio du rugby, parce que ce week-end de demi-finale de Top 14 s'y déroule à Marseille.
0: Et oui, avec déjà dès ce soir Stade Toulousain Racing 92, coup d'envoi à 21h05, un match qui sera évidemment à vivre en direct et en intégralité sur Sud Radio. Et pour l'occasion, on a demandé à notre spécialiste maison Daniel Herrero son pronostic pour ce choc au sommet.
25: Difficile à dire, à prononcer un pronostic, parce que elles n'ont pas eu le même trajet. De sûr, le Stade Toulousain a manifesté une flamboyance permanente quand même, et en même temps, le Stade Toulousain a montré quelques petites fragilités, des difficultés d'intégration d'un ou deux joueurs. Et le Racing, ils sont sur cette dynamique, j'allais dire enthousiasmante, basée sur une gaillardise insoupçonnée. Dans les derniers temps de cette équipe, on devrait se régaler, je dirais quand même, peut-être. Orientation, la rudesse et la rigueur Racing.
0: Voilà, on verra bien. En tout cas, ce sont les pronostics de Daniel Herrero. Réponse ce soir sur Sud Radio. Un l'avant-match sera à suivre dès 20h. Et à noter, évidemment, un week-end de rugby, puisque demain, c'est l'autre demi-finale. Montpellier Stade Français, là aussi, coup d'envoi à 21h05.
22: Et croyez-moi que tout ce week-end, on suivra attentivement ces résultats sportifs, notamment dans le journal des sports de Jules Boscherini. On termine quand même avec la Coupe du Monde de football. Ma chère Laurie, le Mexique est le premier qualifié pour les 16e de finale.
0: Et oui, le Mexique qualifié après sa victoire ce matin 1-0 contre la Corée du Sud. Le Qatar a été battu 6-0 par le Canada. La Suisse, elle, a écrasé la Bosnie 4-1. Ce soir, 21h, match de Coupe du Monde, États-Unis-Australie.
22: 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Ma chère Laurie, merci beaucoup. Je vous retrouve dans une vingtaine de minutes pour les informations de 7h30.
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22: Il est 7h09 sur Sud Radio, soyez les bienvenus dans un instant à la une. C'est une première dans l'histoire de l'école française. Figurez-vous qu'à Poitiers ou à Toulouse, en tout cas leurs académies, le grand oral du bac prévu lundi et mardi est reporté. La raison, tout simplement, la canicule. Jamais un examen n'avait été décalé à cause de la chaleur, symbole d'un état qui s'adapte ou aveu d'école devenue de véritables fournaises. En derrière, l'urgence surtout est une question qui revient chaque été. Quand va-t-on enfin rénover nos bâtiments scolaires? On était au début de cette semaine avec les hôpitaux, cette fois-ci les écoles. Et bien voilà, élément de réponse dans un instant avec la secrétaire générale d'un syndicat important dans l'éducation nationale qui va nous raconter tout ça. À tout de suite.
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22: Il est 7h13 sur Sud Radio, après les hôpitaux, est-ce que les écoles sont elles aussi devenues de véritables bouilloires thermiques, au point visiblement d'annuler certaines épreuves du bac? Bonjour Elisabeth Alain Moreno.
38: Bonjour.
22: Merci beaucoup d'être avec nous ce matin. Vous êtes la secrétaire générale du syndicat SE-UNSA. L'oral du bac à lauréat prévu lundi et mardi après-midi a été reporté à cause de fortes chaleurs dans l'académie de Poitiers, mais aussi celle de Toulouse. C'est une première en France que des épreuves soient reportées d'une certaine manière à cause du temps, ici la canicule. Première question, elle est simple. Déjà, est-ce une bonne décision?
38: Il est évident on ne peut pas laisser des élèves passer leurs examens dans des situations intenables, hein, notamment à cause de la chaleur, mais de la même façon qu'on ne peut pas laisser des personnels examinateurs passer des journées entières, parce que là, pour les examinateurs, c'est plus qu'une heure et demie d'épreuve, c'est la journée entière dans des conditions de chaleur importantes. Voilà. Que ce soit pour les conditions
22: Bon, Elisabeth Alain Moreno, ne bougez pas, on va juste essayer de vous rappeler parce qu'on a quelques problèmes de connexion et c'est important de vous entendre en réalité parce que, je le disais, l'Académie de Poitiers, l'Académie de Toulouse, report d'annulation et des zéros du baccalauréat qui était prévu en début de semaine, c'est quand même une première fois historique en France. Rappelez-vous, un peu plus tôt dans la semaine, nous étions en ligne avec quelqu'un qui travaillait dans les hôpitaux, qui plus est dans un service obstétrique à Montpellier, qui nous disait que c'était vraiment le système D, qu'ils avaient plate clean, que c'est parfois même les patients qui ramenaient des ventilateurs. Est-ce qu'après les hôpitaux, c'est la même situation dans les écoles. On vous a retrouvé, Elisabeth Alain Moreno. Vous êtes bien avec nous ?
38: Oui.
22: Ah, parfait. Oui, j'ai l'impression que vous êtes en face de moi. C'est merveilleux. Donc, je vous posais la question. Une bonne décision, et vous me disiez, oui, bonne décision, aussi bien pour les élèves que pour les professeurs, c'est ça ?
38: Alors, oui, ben bonne décision surtout, décision indispensable pour assurer des bonnes conditions de passation d'épreuves et d'examinateurs. Ça, c'est indispensable. Je vous disais que les examinateurs passaient la journée hein, quand ils étaient jurys. Ensuite, ce qui est regrettable, c'est qu'on prenne toujours des décisions d'urgence sur des choses aussi importantes, alors que la problématique du bâti scolaire en France, elle est pas récente.
22: Vous l'indiquez dans le communiqué, c'est que vous demandez enfin à l'État de s'intéresser concrètement à cette situation parce que là, vous avez d'une certaine manière l'impression d'être prise au dépourvu en permanence. On le gère à la dernière minute.
38: Ouais, on est toujours au pied du. En juin, c'est pas nouveau, que c'est les périodes les plus chaudes, qu'on va vers des réchauffements climatiques de plus en plus importants. Un plan pluriannuel de rénovation du bâti scolaire, ça paraît quand même juste le minima, mais on pourrait au moins envisager déjà à très court terme de climatiser ne serait-ce que les centres d'examen qui sont essentiellement les mêmes chaque année.
22: Mais on s'intéressait à la situation des hôpitaux par canicule cette semaine dans la matinale, on parlait de système D, d'atmosphère étouffante, de réalité parfois intenable. C'est des situations comparables que vous connaissez dans l'éducation nationale quand vous faites passer certaines épreuves par les températures que nous connaissons aujourd'hui ?
38: Bien sûr, parce qu'il n'y a pas qu'une histoire de temps. Température, il y a une question aussi d'humidité, de ventilation, d'aération, comme on a pu le connaître malheureusement pendant la période de la crise sanitaire. Donc ce sont des choses qui sont pas récentes et qui sont connues. Donc effectivement, selon les localités, on peut avoir des situations qui sont extrêmes pour les examinateurs comme pour les élèves.
22: Dans l'un de vos communiqués, vous écrivez, Elisabeth Alain Moreno, en rappelant que vous êtes la secrétaire générale du syndicat SE-UNSA, que vous demandez à ce que les directeurs d'école et personnels de direction soient pleinement associés aux décisions prises localement. Vous teniez à le préciser dans un communiqué, parce que quoi, ce n'est pas le cas jusqu'à présent ou pas assez ?
38: Maintenant, parce que la procédure, les fermetures d'école sont décidées par les maires des communes et par les préfets. Les directeurs d'école, eux, je vais dire, les apprennent, les subissent un petit peu parce qu'il faut tout réorganiser derrière et ils font le lien avec les familles. Or, ceux qui vivent au quotidien et exercent sur l'établissement et sur les écoles, ce sont les directrices et directeurs et les autres personnels. Donc, ils connaissent au mieux la réalité d'un bâti et ils doivent pouvoir être des alertes aussi et demander, alors par le canal de leur chaîne hiérarchique, les inspecteurs d'éducation nationale, à ce que l'école ferme. Ça, c'est indispensable.
22: La question du bâti, vous venez encore de l'évoquer, Elisabeth Alain Moreno. Vous l'écrivez aussi dans un des communiqués. Vous dites que cette adaptation de l'équipement scolaire, des bâtiments scolaires, doit être une priorité désormais. Pardon, mais j'ai l'impression d'entendre ça absolument à chaque fois qu'on connaît des températures qui dépassent les 25 degrés. On l'entend quand même en plus depuis plusieurs années. Qu'est-ce qu'il se passe depuis des mois et des mois, des années et des années ? Le gouvernement n'a pas les moyens de cette ambition, n'y a pas pensé, personne ne se préoccupe réellement de la situation, c'est ça ?
38: Il y a eu une annonce d'Emmanuel Macron en 2023, hein, justement sur un plan de rénovation du bâti scolaire, mais aujourd'hui, par rapport à ce qui était annoncé, il avait annoncé d'ici 2032, on est trois ans après, et il y a très très peu finalement aujourd'hui d'écoles qui ont connu une rénovation. Le ministre l'a reconnu lui-même, il y a un gros retard, donc oui, effectivement, ce sont des choix après des choix politiques, d'enveloppes budgétaires, alors que ça devrait être une priorité, parce qu'on parle de la chaleur, mais il y a l'hiver. Dans certaines zones, on est sur des froids importants, avec encore aujourd'hui, en 2026, des élèves et des enseignants qui portent une veste, une doudoune, un manteau pour faire classe.
22: Et au milieu de tout ça, quand même, à chaque fois d'ailleurs qu'il y a des préoccupations au niveau des élèves, il faut toujours penser aux parents, Elisabeth Alain Moreno. Est-ce que vous n'avez pas peur non plus que là, ça envenime parfois certaines situations parce que les consignes ne sont pas toujours claires. On leur dit que l'établissement est ouvert, mais qu'ils peuvent rester chez eux. Est-ce que là aussi, vous ne craignez pas au fur et à mesure des années, en tout cas des tensions qui naissent entre les parents et les professeurs sur des situations improvisées comme celle-ci ?
38: Ouais. De toute façon, les familles, comme les personnels, sont pris en otage aussi, puisque c'est tout le temps de la gestion d'urgence. Donc, quand il faut réorganiser les cours dans une école, les familles ont aussi à réorganiser leur situation familiale, et quand on travaille, c'est toujours très compliqué. Donc c'est tout à fait entendable que les familles se retrouvent en situation très difficile et d'apprendre au dernier moment. On n'a pas toujours une situation de garde à proximité. Sur certaines communes, il y a des systèmes d'accueil des élèves minimales qui sont mis en place, mais c'est loin d'être le cas partout. Donc effectivement, les familles se retrouvent en situation difficile, et le bâti scolaire les impacte aussi. Ensuite, sur les tensions que ça peut faire naître, heureusement qu'il y a le dialogue de proximité qui peut résoudre, mais nous on l'a dénoncé justement à travers une enquête qu'on vient de mener et terminer sur la relation école-famille. On voit bien que la politique éducative aujourd'hui, elle est en grande partie responsable des fois d'une situation de défiance ou de lien qui s'est un petit peu rompu entre l'école et la famille.
22: Bien sûr, et après forcément ça retombe sur vous et vous en faites les frais sur le terrain. Merci beaucoup Elisabeth Alain Moreno, secrétaire générale du syndicat SEUNSA, d'avoir été avec nous ce matin pour cette décision, il faut le dire, historique, hein, que ce soit du côté de l'Académie de Poitiers ou de Toulouse, de reporter les épreuves du baccalauréat pour cause de canicule. C'est une première. Merci beaucoup d'avoir été avec nous. Il est 7h20 sur Sud Radio.
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22: Et le rappel des titres, en ce vendredi 19 juin, l'autopsie de la petite Liana indique que la fillette de 11 ans a été violée. Le profil biologique, comme on dit scientifiquement, de Jérôme Barella, le principal suspect, a été retrouvé sur ses parties intimes. Les causes de sa mort ne sont pas encore connues. Et puis on en parlait un instant, avec la situation dans les écoles, la vigilance orange à la canicule étendue ce midi à 53 départements avant le pic de canicule, entre dimanche et lundi. Situation différenciée en place dans l'agglomération parisienne. Et puis c'est une info qui vient de tomber, les négociations Iran-États-Unis prévues aujourd'hui en Suisse sont reportés. Le vice-président des États-Unis n'a pas pris l'avion vers Genève comme prévu. Emmanuel Macron reste prudent et dit, je cite, ne pas croire que la guerre soit totalement terminée. Il est 7h21 et on vous retrouve, mon cher Benjamin Glaise. Rebonjour.
0: Rebonjour Maxime, bonjour à tous.
22: On en parle avec vous, on en parle en effet de cette vidéo plus ou moins surprenante. Ça c'est sûr, qui s'est déroulée du côté de Perpignan. Une élue de gauche qui a créé la polémique après avoir effectué un salut nazi en plein conseil municipal.
0: Oui, vous avez bien entendu, un salut nazi. Cette élue PS Place Publique s'appelle Annabelle Brunet. Elle affirme avoir agi par énervement mercredi à l'occasion d'un débat tendu sur l'attribution de locaux aux associations. Après plus de 2 heures de délibération, la conseillère a voté contre le nouveau règlement proposé, mais au lieu de lever la main, normalement, elle a donc réalisé un salut nazi.
1: Donc on reprend le vote. Qui est contre ? Qui s'abstient ? Le reste vote pour.
0: Sur la vidéo, on voit clairement l'élu effectuer un salut nazi volontairement avant de partir dans un fou rire. La scène a été filmée, vous l'avez dit Maxime, enregistrée par les caméras. Elle a provoqué la colère du maire RN de Perpignan. Louis Alliot, dans un communiqué publié sur le site de la municipalité, dénonce un geste inacceptable. L'édile a d'ailleurs d'ores et déjà annoncé saisir le procureur de la République. Il n'est pas le seul à s'émouvoir du geste de l'élu PS Place Publique. À gauche, la France Insoumise appelle à sa démission. Oui. Le conseiller LFI Michael Hydra qui appelle Raphaël Glucksmann et Olivier Faure d'ailleurs à réagir, vous l'aurez compris, la politique nationale, la présidentielle ne sont jamais très loin. Pour sa part, Annabelle Brunet se défend en déclarant, je vous le disais, qu'elle agit par énervement. Elle dénonce une tentative de diversion politique. C'est insupportable, dit-elle, nous sommes tous élus et nous sommes pourtant plus que méprisés. Bon, on verra ce qu'il en est. En tout cas, avant d'éventuelles poursuites judiciaires, l'indépendant catalan nous apprend que la conseillère et le maire Louis Alliot ont rendez-vous déjà au tribunal pour une autre affaire. Annabelle Brunet accusant le maire de Perpignan de diffamation. L'audience est prévue au mois de juillet.
22: Ce que j'adore, moi, c'est les justifications. Sous prétexte qu'elle était énervée, il a fallu qu'elle fasse des saluts nazis. Heureusement que tout le monde ne s'énerve pas comme cette jeune femme. Merci beaucoup, mon cher Benjamin Glaise. On vous retrouve naturellement la semaine prochaine entre 5h et 7h et dans la matinale, bien sûr, pour le On en parle. Il est 7h23 sur Sud Radio. Dans un instant, non seulement il pose des problèmes, mais parfois aussi il trouve des solutions. C'est Félix Mathieu qui débarque dans ce studio pour la dernière de la semaine. A tout de suite.
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2: Il est 7h27 sur Sud Radio et on vous retrouve comme tous les matins, Félix Mathieu, pour C'est quoi le problème ? Bonjour.
3: Bonjour Maxime, bonjour tout le monde.
2: C'est quoi le problème ? Alors là, il faut mettre un peu de contexte parce que si on allume la radio et qu'on tombe sur ces phrases, ça peut surprendre. Mais gifler, fesser, tirer les cheveux, mordre, étrangler, bâillonner, c'est la sexualité qu'on appelle trash, qui se banalise. Et ce sont des mots, des chiffres, comme vous allez nous dévoiler, qui se trouvent dans une étude IFOP que vous avez très attentivement étudiée.
3: Oui, commençons par le plus répandu parmi tout ça, selon le sondage, j'ai nommé la fessée. Eh bien, 71% des Françaises de 20 à 29 ans interrogées disent en avoir reçu une de leurs partenaires, une fessée. 71%. Mais si on ajoute les gifles, les morsures ou encore le fait de tirer les cheveux, eh bien là, on est encore à plus de 6 jeunes femmes sur 10 qui répondent qu'elles se sont déjà adonnées à l'une de ces pratiques au cours d'un rapport sexuel. Résultat de cette étude IFOP pour Joy Club, pas loin de la moitié, 44% des femmes de moins de 35 ans disent aussi qu'elles ont déjà été attachées. Et si on monte encore d'un cran supplémentaire dans ce qu'on peut commencer à appeler de la violence, 37%, tout de même 37%, disent avoir été étranglées ou bâillonnées au cours d'un rapport. L'IFOP fait le lien entre cette hausse des pratiques hard, des pratiques sexuelles hard, et la banalisation du porno pour cette jeune génération qui a grandi avec ce genre de contenu en open bar sur internet, avec notamment toutes les scènes d'humiliation ou de violence sexuelle de certains de ces films. Ça a fini par s'imprimer dans les représentations.
2: Et d'un autre côté, cette étude IFOP dont vous nous parlez, mon cher Félix, nous fait part d'un certain malaise quand même, avec de plus en plus de femmes qui avouent simuler l'orgasme.
3: Oui, faut-il voir un lien entre ces deux informations ? À vous de juger. Une majorité de sondées, presque 6 Françaises sur 10 dans ce sondage, disent avoir déjà simulé un orgasme cette année, nous dit cette étude. 57% très précisément des sondés. C'est quand même deux fois plus que dans les années 90. À l'époque, elles étaient encore une minorité à confier simulé au lit. Et c'est pas tout côté hommes. Ils sont presque moitié moins. En revanche, 32% seulement. 32% seulement à se rendre compte que leur partenaire simule. Alors c'est vrai que vous mettez ces deux infos en face à face, ça fait quand même 3 hommes sur 10 a priori dont la femme simule si bien qu'ils y croient. Bon, pour se consoler, on pourra toujours se dire que Georges Brassens s'exagérait tout de même un peu quand il chantait ça.
4: 95 fois sur 100, la femme s'emmerde en baisant. 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
3: Alors, non, c'est un peu moins que 95% quand même.
2: C'est un peu moins. Et c'est un sujet sur lequel vous allez revenir en longueur à partir de 10h, mon cher Félix.
3: Oui, en compagnie de Brigitte Lahaie dans l'émission de Valérie Expert à 10h, de 10h à 10h30.
2: Félix Mathieu, donc dans votre lit, d'une certaine manière, ami auditeur, entre 10h et 10h30 pour évoquer ces problèmes. Merci beaucoup, mon cher Félix. Il est 7h30.
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2: Et rebonjour, mon cher Rémi André.
5: Bonjour mon cher Maxime.
2: Il faudrait penser peut-être à faire des météos un peu façon Georges Brassens avec un petit peu de guitare derrière, ce serait pas mal.
5: On peut y penser effectivement, mais aujourd'hui, vous savez, le contexte est vraiment favorable à ce que vous venez de faire, puisqu'il fait chaud, et c'est donc chaud aujourd'hui dans le secteur. De la chaleur, mais de la chaleur étouffante, soyons prudents. Aujourd'hui, nous sommes en vigilance orange sur 53 départements, depuis le sud-ouest, le centre, le bassin parisien, le bassin lyonnais, jusque vers le nord-est. Dans tout ce secteur, c'est tout de même plus de la moitié du pays, dans tout ce secteur, il va encore faire très chaud cet après-midi, avec des températures atteignant les 35 à 40 degrés. Mais à cela, vous allez ajouter un risque d'orage dans la soirée entre la Normandie et les frontières belges. Là aussi, à cause de la chaleur, ces orages pourraient être forts.
2: Merci beaucoup Rémi André. Soyez les bienvenus sur Sud Radio et merci d'être de plus en plus nombreux à nous écouter. Il est 7h31.
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2: Et les informations de 7h30, c'est avec vous Laurie Leclerc, rebonjour.
6: Rebonjour Maxime, bonjour à tous.
2: Les trois grands titres de l'actualité ce matin.
6: L'autopsie de la petite Liana confirme le pire. La petite fille de 11 ans a été violée. L'ADN du suspect a été retrouvé sur son corps. La vigilance canicule étendue à 53 départements. Un passage même en vigilance rouge n'est pas exclu dans les prochains jours. Et puis la Suisse annonce ce matin que la signature et les négociations entre l'Iran et les États-Unis sont reportées.
2: Et on commence avec la chaleur, ma chère Laurie, dure à supporter le jour et parfois même la nuit. On le voit, il y a dans la rédaction déjà quelques cernes qui se sont creusées depuis le début de la semaine et forcément cette chaleur va concerner de plus en plus de départements.
6: Oui, la vigilance orange à la canicule est tendue dès ce midi à 53 départements en France. Conséquence de ces fortes chaleurs, les oraux du bac sont reportés lundi et mardi dans l'académie de Poitiers. Des événements sportifs et des concerts pour la fête de la musique sont annulés face aux plus de 40 degrés attendus par endroit ce week-end. Alors comment supporter cette chaleur, surtout pour les personnes âgées? Exemple et bon conseil à Toulouse où vous êtes allé à leur rencontre, Christine Bouillot.
7: 10h du matin sur le marché Cristal, on est en plein cœur de Toulouse, il fait déjà un bon 36 degrés. Jeannot, 80 ans, tout sourire devant son étal où il vend fruits et légumes d'été.
8: Alors, pour la chaleur, c'est pas compliqué. Tomates, concombres, il y a de l'eau. Ensuite, en fruits, melon. Et aussi la pastèque, voilà. Et puis, comme dans la chanson, marche à l'ombre.
7: François, 78 ans, avec son panier plein.
9: De fruits, de légumes, voilà. Il faut boire aussi, il faut boire tous les quarts d'heure un demi-verre d'eau, pas beaucoup et très souvent.
7: L'air est pourtant étouffant. Henri, 81 ans, se dépêche de rentrer.
10: Là, je rentre et c'est bon. Je ressors vers 7h, parce qu'il fait trop chaud.
7: À Toulouse, les anciens viennent faire leur marché à la fraîche, comme ils disent, le plus tôt possible. Cela permet aussi de ne pas rester coincé à la maison, m'explique Élise, 90 ans.
11: C'est difficile à supporter, mais il faut sortir, il faut marcher. Il faut voir du monde. Si on reste dans le fauteuil, ça ne marche pas.
7: Nadine, 90 ans, revient elle de la piscine municipale.
12: Pour avoir un peu de fraîcheur, j'ai fait 900 mètres de natation.
7: Depuis hier, Toulouse a enclenché son plan canicule avec une surveillance rapprochée des personnes vulnérables.
6: Et une canicule qui a déjà été fatale. Un homme de 30 ans est décédé sur une piste d'athlétisme hier matin, probablement à cause de la chaleur, retrouvé peu avant 11h en arrêt cardio-respiratoire dans le Val d'Oise. Et puis en Allemagne, c'est un bébé de 20 mois laissé enfermé dans une voiture en pleine canicule qui est décédé.
2: Sur Sud Radio, il est 7h34. Les premiers résultats de l'autopsie de la petite Liana ont été dévoilés. La collégienne de 11 ans a été violée. C'est l'ADN du principal suspect qui a été retrouvé sur son corps.
6: Trois semaines après sa disparition et sa mort, les causes du décès ne sont pour l'instant pas encore connue. L'enfant a été bâillonné avec du scotch. Elle présente des ecchymoses sur le corps et notamment à la tempe, selon nos confrères de BFM TV. Le profil biologique de Jérôme Barella, donc le principal suspect, a été retrouvé sur les parties intimes de la fillette. On y reviendra en détail dans le journal de 8h.
2: Et c'est une affaire qui avait aussi profondément bouleversé un territoire, notamment au Gros-du-Roi. C'est un adolescent de 15 ans qui a été mis en examen pour l'assassinat d'une femme de 86 ans, Laurie.
6: La grand-mère avait été retrouvée morte sur un chemin à proximité d'un camp le 11 juin dernier. Un adolescent de 15 ans a été interpellé 5 jours plus tard et il est passé aux aveux en garde à vue, Quentin Barbazin.
13: J'ai eu besoin de faire du mal à quelqu'un. C'est la phrase qu'il a indiquée aux forces de l'ordre. Totalement inconnu de la justice jusqu'alors, il se déclarait comme sportif, ne buvant pas d'alcool et ne prenant aucune drogue. La procureure du Gard a cependant déclaré que l'adolescente traversait une crise familiale. Les médecins légistes de la préfecture du Gard auraient relevé plusieurs plaies importantes sur son corps et le suspect a déclaré avoir saisi la victime par l'arrière, lui avoir asséné des coups de perceuse, puis des coups de pied et des coups de poing avant de l'étrangler. L'autopsie du corps a permis d'attester que la victime avait subi des violences extrêmes. Elle souffrait de plusieurs perforations au visage et dans le crâne. Selon les premiers éléments de l'enquête, les gendarmes l'ont identifié grâce aux images de vidéosurveillance et à sa moto orange. Une cellule psychologique va être ouverte dans l'établissement où il est scolarisé.
6: Et les précisions sur cette affaire de Quentin Barbazin.
2: 7h36 sur Sud Radio à l'international, on l'a appris il y a seulement quelques minutes. Les négociations Iran-États-Unis tant attendues et qui étaient prévues aujourd'hui à Genève viennent d'être reportées.
6: C'est l'annonce de la Suisse alors que le vice-président des États-Unis, J.D. Vance, n'a pas pris l'avion vers Genève comme prévu hier soir. Washington explique que les plans pour les discussions techniques à venir n'ont pas été finalisés. Du côté de la France, Emmanuel Macron est resté prudent hier, invité de France 2. Il dit ne pas croire que la guerre soit totalement terminée. En ce qui concerne le détroit d'Ormuz, un bateau français a franchi le détroit. C'est une première depuis le début de la guerre fin février. Plus de 700 navires sont encore présents dans le golfe Persique.
2: Et un bon journal se termine toujours par du sport, ma chère Laurie, notamment du rugby avec un week-end très attendu puisque c'est un week-end de demi-finale de top 14 à Marseille.
6: Avec ce soir, Stade Toulousain Racing 92, coup d'envoi à 21h, Thomas Ramos qui est forfait pour la rencontre, qui sera remplacé par Blaire Kinghorn. Gaël Ficou côté Racing sera titulaire. C'est l'un de ses derniers matchs avec le club francilien avant de rejoindre Toulon. Et puis demain soir à Montpellier, Stade Français. Là aussi, comme ce soir, coup d'envoi à 21h05.
2: Et on termine à 7h36 avec la Minute Mondiale. Et oui, la Coupe du Monde de foot avec vous, ma chère Laurie.
14: Et oui, avec le Mexique qui est le premier qualifié pour les 16e de finale après sa victoire tôt ce matin. 1-0 contre la Corée du Sud. Le Qatar a été battu 6-0 par le Canada. La Suisse est victorieuse face à la Bosnie et largement 4-1. Ce soir, 21h, États-Unis, Australie. Et puis, on le rappelle, le prochain match de la France, ce sera lundi, 23h, face à l'Irak.
2: Et avant ce match-là, on a continué à se poser les questions essentielles dues à cette Coupe du Monde. Ça se passe sur Sud Radio, bien sûr, entre 20h et 21h. Les tontons du Mondial qui ont eu un débat passionnant et qui se sont posés franchement cette question. Est-ce que l'équipe de France a vraiment lancé son Mondial en battant le Sénégal 3-1 ou c'était d'une certaine manière que de l'échauffement? Et bien, pour Arnaud Tulipier, ancien journaliste à l'équipe et directeur de France Football, eh bien le sélectionneur Didier Deschamps pourrait bien réserver quelques surprises avec nos joueurs français.
15: Ils ne sont pas lancés, et c'est tant mieux. Parce qu'aucune équipe qui a gagné la Coupe du Monde n'est jamais lancée au premier ou au deuxième match. Vous pouvez regarder, à part aller peut-être le Brésil 70 et encore, toutes les autres équipes ont foiré. T'as parlé tout à l'heure d'Espagne en 2010. Si j'ai un petit peu de mémoire, il me semble bien que l'Argentine, à la dernière...
16: L'Arabie Saoudite.
15: Elle se fait taper par l'Arabie Saoudite. Ce n'est jamais bon de commencer trop vite, trop tôt. Ou alors, oui, il faut être contre l'Arabie Saoudite. Bon, vous me voyez venir et être à domicile. Mais ça, c'est autre chose. Et en fait, il faut que ça... Et je pense que la France ne peut gagner que comme ça. En étant un peu dans ces incertitudes-là, où il va falloir bouger un petit peu des lignes, et se dire, ah ben tiens, là, ça, faut pas continuer. Donc, Deschamps, il a peut-être pas mal de défauts, mais il y en a un qu'il a pas... C'est qu'il est loin d'être con.
2: Voilà, il est loin d'être con, ça c'est ce qu'on appelle la langue franche que vous retrouvez tous les soirs sur Sud Radio entre 20h et 21h. Petit avertissement quand même, ce soir pour cause de rugby, parce que sur Sud Radio vous suivez le rugby et le foot, donc on fait les deux ce soir, 19h, 20h, les tontons du Mondial, et à partir de 20h sur Sud Radio, la radio du rugby, vous avez la soirée rugby, et à 7h52, j'en profite pour placer qu'on sera avec François Triot, parce que vous avez bien compris que les prochaines 48 heures, on va rester très focus sur le ballon ovale. Merci beaucoup ma chère Laurie Leclerc, qu'on trouve donc dans une vingtaine de minutes pour les informations de 8h.
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2: Et avant que je vous annonce ce qui nous attend pour que dans quelques secondes dans le Sud Radio vous explique, permettez-moi de vous dire que après le sport, un peu de divertissement, tiens, on reste sur cette lancée. 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Il est 7h39 et dans un instant sur Sud Radio, alors aucun rapport avec Toy Story si vous avez des hallucinations, mais figurez-vous que demain on va peut-être vous demander un test de drogue à l'improviste au travail. Cette semaine notamment, Matignon a lancé les dépistages salivaires. Surprise pour les hauts fonctionnaires, préfets, ambassadeurs, conseillers ministériels. Certains ont déjà été testés un lundi matin au retour du week-end et le gouvernement ne veut pas s'arrêter là. Il rêve d'étendre la pratique jusqu'au privé, exemplarité de l'État ou atteinte aux libertés individuelles. Jusqu'où peut-on aller? Eh bien, on vous explique tout dans un instant avec l'avocate Anne-Constante Cole. À tout de suite sur Sud Radio.
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2: Il est 7h44 sur Sud Radio et cette question qu'on se pose depuis plusieurs heures, est-ce que du jour au lendemain, dans votre entreprise, on va vous imposer des tests salivaires pour voir si vous êtes positif à la drogue? Bonjour Maître Anne-Constance Cole.
27: Oui, bonjour.
2: Merci beaucoup d'être avec nous ce matin. Vous êtes avocate spécialiste de droit public. Alors, des tests salivaires pour tester l'impressionnante pénétration de la drogue dans tous les secteurs de la société. La preuve, jusqu'au plus haut niveau de certains ministères. Est-ce un bon moyen, d'abord, selon vous, avocate, de faire la guerre au narcotrafic?
27: Alors, ça peut être effectivement un moyen, en tout cas, bon, je ne sais pas, mais c'est déjà quelque chose qui est permis dans des cas extrêmement particuliers pour des salariés. C'est extrêmement limité actuellement et effectivement, ça veut être étendu par le gouvernement.
2: Et on dit que ces tests sont réservés au poste avec, je cite, hein, entre guillemets, une certaine vulnérabilité. Qu'est-ce qu'on doit comprendre par ces postes à certaines vulnérabilités ?
27: Alors, actuellement, il faut effectivement que ce soit des postes spécifiques.

0: Anne-Constance Cole, vous êtes avocate spécialiste de droit public. Quand on lit un peu la presse et qu'on se renseigne sur ce sujet, on apprend que le Premier ministre Sébastien Lecornu ne veut pas se limiter à la fonction publique. Il ambitionne de l'adapter aussi, ses tests salivaires anti-drogue, au secteur privé. Certains patrons même ont déjà mis en place certains tests. Est-ce qu'une telle généralisation est possible, est envisageable, est même louable selon vous, maître? Est-ce que ça ne va pas à un moment ou un autre poser quand même les fameux problèmes de respect de la vie privée?
1: Oui, c'est vrai qu'il faut faire l'équilibre entre le respect de la vie privée et l'intérêt public. En l'occurrence, il va falloir passer par une loi. Donc, je suppose, je fais confiance au législateur pour pouvoir poser les vrais débats. Et effectivement, il va y avoir des navettes entre l'Assemblée nationale et le Sénat où il y aura un grand débat si une loi devait être envisagée sur ce point-là, parce que ça ne peut passer que par une loi.
0: Et quand vous dites « j'espère que le législateur fera en sorte de poser les véritables débats », c'est quoi les véritables débats pour vous dans un enjeu comme celui-ci, en tant qu'avocate, comment vous le regardez?
1: C'est effectivement l'équilibre qui doit être pris entre l'intérêt général, l'intérêt public et les libertés particulières, les libertés individuelles de tout un chacun. Est-ce que l'on peut réellement s'ériger et interdire la consommation pas au sein des sociétés, puisqu'évidemment ça se fait chez eux et non pas dans les sociétés, parce qu'il faut savoir quand même que tout ce qui est stupéfiant, notamment le cannabis, reste très longtemps dans l'organisme. Donc ce ne sont évidemment pas des gens qui vont consommer sur leur lieu de travail.
0: Et comment l'avocate que vous êtes répondrait à tous ceux qui disent « mais attendez, moi ça ne me choque pas, au bout d'un moment, la drogue est interdite en France, il n'y a pas de raison de se priver de tel test ou de tel test, y compris pour les salariés du privé, parce que l'excuse d'une certaine manière à la vie privée, c'est un peu trop facile, quand c'est interdit et puis tant pis ».
1: Eh bien, il y a la liberté individuelle également qui doit jouer. On ne peut pas contraindre quelqu'un non plus dans sa vie privée à faire certaines choses. Donc, il y a un équilibre à trouver entre l'intérêt public qui est effectivement de limiter tout ce qui est narcotrafic, mais également tout ce qui est conséquence de la drogue. On sait qu'il y a des conséquences économiques et des conséquences en santé publique. Et l'intérêt personnel, liberté personnelle qui sont inscrites dans notre Constitution.
0: Maître Anne-Constance Cole, vous êtes avocate spécialiste de droit public. Quelles sanctions pour éventuellement des salariés qui nous écoutent, qui seraient éventuellement soumis à ce type de test dans les prochains mois, quelles sanctions sont ou pourraient être prévues si du jour au lendemain, on se retrouve avec un test positif, comme ça, sur son lieu de travail, à une drogue?
1: Bien, les sanctions, ça va être l'employeur qui va avoir le choix de la sanction. Ça peut aller d'un avertissement à un licenciement. Ça dépend bien évidemment du cas, ça dépend des conséquences sur le travail de la personne et des conséquences pour l'entreprise. Actuellement, ça n'est pas prévu, donc je ne peux pas dire quelle sera la sanction précise, mais je suppose que ça va aller de l'avertissement au licenciement.
0: Et actuellement, ce n'est pas encore prévu, hein, c'est important de le dire.
1: Non, ça n'est pas encore prévu actuellement. On peut effectivement faire des tests, mais il faut que ce soit dans le règlement intérieur de la société. Donc, toutes les sociétés ne l'ont pas mis et n'ont pas envie obligatoirement de le mettre. Et il faut que ce soit pour des postes particuliers, des postes qui ont une particulière dangerosité, comme on l'a vu tout à l'heure.
0: Merci beaucoup, maître Anne-Constance Cole, d'avoir été avec nous ce matin, avocate spécialiste du droit public, pour répondre à ces questions légitimes, pour ne pas dire à des inquiétudes légitimes, quand on apprend que des tests de drogue pourraient être imposés à tous les salariés du privé. Merci beaucoup d'avoir fait un tour dans le studio de Sud Radio. Il est 7h49. Quelle drôle d'époque avec vous, Arlette Chabot, bonjour.
2: Bonjour.
0: Emmanuel Macron, on l'a vu toute cette semaine, hôte du G7 à Évian, puis accueil et hôte formidable de Donald Trump au château de Versailles. Le président de la République n'a fait que multiplier les initiatives sur la scène internationale. 2 ans, quand même, presque jour pour jour, après la dissolution ratée qui a durablement coupé le lien du président avec les Français. C'est d'une certaine manière de voir que toute cette semaine, il a essayé d'imprimer sa marque.
2: Oui, vous savez, quand on interroge les Français sur les qualités que doit avoir un prétendant à l'Élysée, on fait tous les 5 ans, on obtient toujours les mêmes réponses. D'abord, l'honnêteté, hein, c'est la moindre des choses quand même, la force pour affronter les crises, la proximité avec les Français et la stature internationale, c'est-à-dire la capacité à incarner la France. Je dirais que c'est une question de standing. Quand les Français se désolent tous les jours de voir, par exemple, la chute ou la dégringolade de leur service public, bah, ils sont fiers que, d'entendre parler de la France, grande puissance, dotée de l'arme nucléaire, nucléaire, ça vous confère effectivement certains privilèges à être entendus. Et puis aussi, la France, membre permanent du Conseil de sécurité de l'ONU, même si celui-ci ne sert plus à grand-chose. Et aussi, une France capable, par exemple, de déployer son porte-avions Charles de Gaulle près du détroit.

0: d'Hormuz lorsqu'il y a une crise au Proche-Orient. Alors, faire entendre la voix de la France sur la scène internationale, exister au sein et à l'extérieur de l'Europe, ça a été l'obsession de tous les présidents de la République dans la ligne gaulo-mitterrandiste. On le voit bien aussi, c'est ce que cherche et ce qu'a cherché à faire Emmanuel Macron. Alors, à l'heure du bilan, 10 ans hein, quand même, de macronisme, ne cherchez pas les grandes réformes faites par Emmanuel Macron. Pensez plutôt aux actions menées sur la scène internationale. Pour lui, interrogé encore hier un peu sur ce bilan, il y a deux éléments évidemment clés. Il veut apparaître comme le soutien indéfectible à l'Ukraine face à la Russie et puis aussi le président qui a multiplié par deux le budget de la défense.
1: Et quand on voit quand même cette succession de crises à l'international, est-ce que cela veut dire que ce point de vue-là, on va dire la capacité des candidats à peser dans un éventuel grand conflit, est-ce que ça va peser durant les mois qui arrivent, c'est-à-dire durant la campagne présidentielle?
0: Alors on y pense, bien sûr, 2022 avait déjà été marqué par la guerre lancée par la Russie contre l'Ukraine, bien entendu, mais aujourd'hui c'est beaucoup plus important parce qu'on va s'interroger et on commence déjà à le faire. Qui peut demain imaginer à la tête de la France, peut tenir tête et discuter avec le président Trump, ce sera encore lui pour quelque temps, le président Xi chinois ou Vladimir Poutine. C'est une question qui a l'expérience, la solidité, la rigueur, on s'interroge. Second point important, c'est celui des alliances, évidemment. On voit bien, par exemple, à quel point le Rassemblement national a eu du mal, si j'ose dire, à se déscotcher de Poutine et de la Russie. Un Rassemblement national où l'on semble se déchirer ou se diviser entre Marine Le Pen
1: ligne.
0: Et Jordan Bardella sur, par exemple, la sortie ou non du commandement intégré de l'OTAN. Et puis, important aussi, quand on se dispute, on s'interroge régulièrement sur les positions de la France insoumise à l'égard du Proche-Orient. Donc oui, plus que jamais, sans doute, et je ne parle pas évidemment des sujets européens qui sont toujours présents, plus que jamais, sans doute, l'année prochaine, en 2027, les sujets internationaux vont peser dans le débat.
1: Merci beaucoup, ma chère Arlette Chabot, qu'on retrouve à 8h30 aussi pour le grand débrief de la matinale. Et on a bien vu à quel point la séquence qu'a jouée le président de la République toute cette semaine, en effet, est importante pour la suite, même pour lui, son image, le grand réconciliateur de différentes puissances qui ne se parlaient plus ou plus totalement comme la France le souhaitait. Merci beaucoup, Arlette Chabot. Il est 7h53. Dans un instant, on est avec François Triot. Enfin, on essaye d'être avec François Triot. C'est ce qu'on appelle les aléas du direct. C'est un très, très gros week-end de rugby. On vous explique tout dans un instant. À tout de suite.
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1: Il est 7h57 sur Sud Radio, l'actualité en plus ce matin, c'est une actualité sportive. Bonjour François Triot.
21: Bonjour Maxime Liedo, bonjour à tous.
1: Merci beaucoup d'être avec nous ce matin, vous êtes le présentateur très connu de Sud Radio Rugby. On vous suit régulièrement les week-ends dès qu'il y a une actualité sportive et que le week-end va être riche en émotions à l'antenne de Sud Radio en commençant par un match du 15 de France. Enfin, soyons précis, de France A contre Angleterre A. Pour tous ceux qui ne sont pas forcément familiers du rugby, qu'est-ce que ça veut dire ces précisions-là de l'équipe A contre l'autre équipe A?
21: Oh, en gros, ça veut dire une équipe bis française avec quand même de très bons joueurs, notamment ceux de l'Union Bordeaux-Bègles qui sont en force dans ce 15 qui avait affronté l'Angleterre à Vannes ce soir. C'est un match de préparation à la tournée d'été. Alors, tournée d'été est devenue une nouvelle compétition qui s'appelle la Coupe des Nations, la Nations Cup. Et donc, Fabien Galthié, depuis quelques années, fait un match comme ça où ça lui permet de passer en revue certains joueurs qu'il n'a peut-être pas pu voir dans l'hiver et pour leur donner une chance. Donc, voilà. C'est une façon de faire une revue d'effectifs.
1: Donc ça, ce sera pour le 15 de France, ça sera France A contre Angleterre A, mais il y a aussi un match qui est très très très attendu, c'est Toulouse Racing, c'est ce soir à 21h05, qu'on pourra vous suivre d'ailleurs toute une partie de la soirée sur Sud Radio. Est-ce que concrètement, on a déjà une idée de qui pourrait être l'équipe favorite? Quelles sont les qualités, les atouts de part et d'autre du terrain?
21: Alors, les favoris, bien sûr, ce sont les Toulousains. C'est demi-finale de top 14. C'est pour aller au Stade de France pour essayer de conquérir ce bouclier de Brennus hein, qui anime, bien sûr, ce top 14. Les Toulousains sont logiquement favoris. Septième demi-finale d'affilée. Il n'y a qu'en 2022 qu'ils n'ont pas atteint la finale. Donc, c'est vous dire quand même la régularité. Alors, il y a des petits bémols où il y a des petits signes un petit peu qui effraient certains amateurs. Par exemple, le forfait de Thomas Ramos, blessé... une cuisse, c'est l'un des arguments majeurs de cette équipe depuis 2018, notamment en phase finale. Voilà, c'est Toulouse le favori avec Antoine Dupont, bien sûr, ce soir. Et donc les Toulousains devront se méfier d'un Racing qui par contre est un peu l'outsider mais qui est dans une très très bonne dynamique.
1: Donc Toulouse Racing c'est ce soir et on aura un Montpellier donc Stade Français, ce sera samedi à 21h05. Mon cher François, simplement ce soir le programme, qui est avec vous et de quelle heure on peut vous suivre? Faites-nous rêver pour cette soirée rugby sur Sud Radio.
21: Alors bien sûr, on suivra ce match de l'équipe de France et puis 20h, on aura le toute l'équipe Sud Radio, bien sûr, Daniel Herrero avec qui j'aurai le plaisir de commenter ce match, mais il y aura Jean-Baptiste Elissel, il y aura Philippe Spanguero, il y aura tout le monde. 20h, la prise d'antenne pour faire monter, on va dire, l'enjeu de ces demi-finales. Voilà, et c'est la même chose samedi, 20h, 23h30.
1: Formidable, on a tout le programme sur Sud Radio, évidemment, la radio du rugby. Merci beaucoup François Triot. Merci. Et à ce soir pour commenter, pour vivre pleinement cette expérience rugby.
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1: Bonjour mon cher Rémi André.
23: Bonjour mon cher Mathieu.
1: On retrouve évidemment cette vague de chaleur avec en plus un risque d'orage sur une partie du pays.
23: Oui, c'est ça. C'est-à-dire qu'aujourd'hui, il y a ces deux événements. D'une part, donc, cette chaleur. 53 départements en vigilance orange, depuis le sud-ouest jusqu'au nord-est, en passant par le centre, le bassin parisien et également le bassin lyonnais, avec des températures atteignant les 35 à 40 degrés. Je vous rappelle qu'hier, on les a dépassés, ces 40 degrés par endroit, et cela pourrait à nouveau arriver aujourd'hui. Donc, de la chaleur sur une bonne partie du pays et un risque d'orage qui sera plutôt marqué depuis la Normandie jusque vers les frontières belges en cours de soirée ou en fin d'après-midi. Et alors justement avec la chaleur, attention, ces orages pourraient être localement forts avec risque de grêle et de fortes rafales de vent.
1: Merci beaucoup Rémi André. Journée sur Sud Radio en ce vendredi 19 juin. Merci beaucoup d'être avec nous en ce vendredi matin. Il est 8h01.
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1: Et les informations, c'est avec vous Laurie Leclerc, bonjour.
0: Bonjour Maxime, bonjour à tous.
1: Trois semaines après la disparition et la mort de Liana, l'autopsie révèle que la petite fille de 11 ans a été violée avant d'être tuée. On y revient dès le début de ce journal. Les autres titres de l'actualité, Laurie.
0: Il va faire de plus en plus chaud ce week-end. 53 départements en vigilance orange à partir de ce midi. Une question, la France est-elle prête face aux vagues de chaleur qui se répètent ? À l'international, les négociations reportées entre l'Iran et les États-Unis, elles devaient commencer aujourd'hui à Genève en vue d'un accord final. Et puis la Coupe du Monde de football. Entre parenthèses, pour certains, le temps d'un week-end avec les demi-finales de Top 14. Et du côté de Toulouse, ça y est, on est prêt à soutenir les Rouges et Noirs face au Racing 92.
1: Mais pour commencer, c'est l'information de la nuit. L'autopsie de la petite Liana confirme le pire. La petite fille de 11 ans a été violée. L'ADN du principal suspect, Jérôme Barella, a été retrouvé sur son corps.
0: C'est ce que révèle l'autopsie de la fillette de 11 ans. Sa dépouille avait été découverte dans un silo désaffecté à Puy-Casquier, dans le Gers. Le parquet d'Agen n'avait pas communiqué officiellement depuis deux semaines dans ce dossier devenu très sensible, y compris pour la magistrature et la gendarmerie. Félix Mathieu, le mobile sexuel, en tout cas du crime, se confirme.
4: Oui, l'enfant était violé, confirme l'autopsie. Les causes de la mort ne sont toujours pas connues à ce stade, mais par ailleurs, elle a été bâillonnée avec du scotch et son corps porte des traces d'ecchymose, des coups portés notamment sur la tempe gauche, selon nos confrères de BFM TV. La chaîne d'infos en continu affirme aussi que l'ADN de Jérôme Barella a été retrouvé sur les zones intimes de l'enfant. Le profil, les antécédents du principal suspect, toutes ces plaintes classées sans suite ou en attente depuis des mois, tout ça avait semé la consternation dans tout le pays juste après le drame. Père de famille de 41 ans. Il a été mis en examen pour enlèvement et séquestration. Suspect en détention provisoire à la prison de Mont-de-Marsan. Il a été placé à l'isolement. Réaction de l'avocat des parents de Liana après ces révélations. Face au pire pouvant arriver à une enfant et à des parents, leur colère n'a d'égal que leur dégoût. La famille demande à ce que son intimité et sa vie privée soient respectées. Et
0: les précisions sur cette affaire de Félix Mathieu.
1: Il est 8h03 sur Sud Radio. La chaleur, toujours et encore la chaleur. La vigilance orange à la canicule étendue cet après-midi. Il y a 53 départements. Conséquence, les oraux du bac sont reportés dans l'Académie de Poitiers.
0: Et oui, les oraux qui auraient dû avoir lieu lundi et mardi de la semaine prochaine. Des cours également annulés hein, les après-midi de lundi et mardi à Toulouse, Tours ou encore à Paris. Dès aujourd'hui dans la capitale, la circulation différenciée est mise en place dans l'agglomération parisienne. Des événements sportifs et des concerts pour la fête de la musique sont annulés dans plusieurs villes. Le gouvernement, lui, a dévoilé récemment son troisième plan national d'adaptation au changement climatique, censé préparer la France à un réchauffement qui s'accélère. Même si François Gémen, spécialiste des questions climatiques et membre du GIEC, déplore un manque de moyens pour le mettre en place, il estime que ce plan va dans le bon sens.
5: C'est un plan important puisqu'il prévoit l'ensemble des mesures que la France devrait prendre pour s'adapter sur une hypothèse de réchauffement de plus 4 degrés dans le milieu du siècle. C'est un immense chantier, donc ça prévoit des choses sur la question des horaires de travail, des rythmes scolaires, de la protection des zones inondées, sur les questions d'assurance, sur les questions des protections des sites de production. Si nous voulons effectivement pouvoir vivre avec les impacts du changement climatique, il va falloir repenser largement notre façon de vivre et donc investir dans l'adaptation.
0: François Gémen, un joint pour Sud Radio par Quentin Barbaza.
1: Il est 8h05 à l'international. Les négociations entre l'Iran et les États-Unis pour mettre fin à la guerre viennent d'être reportées.
0: Oui, elles auraient dû s'ouvrir aujourd'hui pour 60 jours en vue d'un accord final. C'est reporté, hein. C'est l'annonce en tout cas de la Suisse ce matin. Pas de signature symbolique du protocole d'accord. Donc, déjà paraphé, on le rappelle, ce protocole mercredi à Versailles par Donald Trump. Le vice-président américain Jed Vance, qui aurait dû partir des États-Unis hier soir, n'a pas pris l'avion. Washington explique que les plans pour les discussions techniques à venir n'ont pas été finalisés.
1: C'est dans ce contexte international, ma chère Laurie, que la Russie menace l'Ukraine de nouvelles frappes massives après l'attaque de grande ampleur hier sur Moscou.
0: De son drone ukrainien visé à la capitale russe et sa région, faisant au moins 17 blessés, dont 2 enfants. L'une des plus importantes raffineries du pays a également été touchée. On écoute Patrick Martin-Jeunier, professeur à Sciences Po et spécialiste des questions internationales.
3: C'est un regain de l'Ukraine. L'Ukraine est en train de montrer qu'elle est capable de riposter. Alors que le front est relativement stable, il est effectivement figé, l'Ukraine est en train de montrer qu'elle peut frapper le territoire russe. Ce n'est pas la première fois. Ça montre une chose très importante, c'est que le régime de Vladimir Poutine est lui-même très fragile. Il est vulnérable. Et ça montre en tout cas que l'Ukraine a une volonté, c'est en tout cas continuer à résister à ce rouleau compresseur russe.
0: Patrick Martin-Jeunier, un professeur à Sciences Po Paris, spécialiste des questions internationales.
1: Et un mot de sport pour finir, ma chère Laurie, avec du rugby. On l'évoquait à l'instant avec François Triau, coup d'envoi ce soir des demi-finales de Top 14 et l'ambiance commence déjà à monter à Toulouse.
0: Et oui, avant Montpellier Stade Français, demain, ce soir, le rendez-vous, c'est le Stade Toulousain qui affronte le Racing 92 au Stade Vélodrome de Marseille. Coup d'envoi à 21h05 et un match qui est attendu avec impatience par les supporters du champion sortant, comme vous avez pu le constater dans les rues de la Ville Rose, Franck Payanave.
6: À la terrasse de chez Tonton, une des institutions de la Ville Rose, le match de ce soir est sur toutes les lèvres. Emmanuel a son avis pour cette rencontre.
7: Quand on est supporter du stade, on attend qu'une chose, de toute façon, c'est gagner à la fin. Cette année, j'ai l'impression que ce sera un peu plus compliqué. Montpellier, le Stade Français, le Racing sont sur une dynamique et une impression de puissance qui ne nous met pas en tant que favoris. Mais bon, c'est le stade, il ne faut jamais les enterrer. On a l'expérience de ces moments-là, donc il faut y croire et je pense que ça le fera.
6: Globalement, les supporters sont confiants, même s'ils savent que l'équipe en face est également forte. Alain arbore déjà sur son t-shirt les couleurs rouge et noir.
17: Moi je suis confiant. Le stade, ils perdent pas souvent de demi-finale. Bon, ça va. Je pense qu'ils vont gagner. Ça va pas être facile, mais je pense qu'ils vont gagner. Parce que le Racing, c'est une grosse équipe. Ils sont physiques, mais bon, il va faire très chaud. Alors je pense que les Toulousains vont gagner. Je suis très confiant. Je suis tout le temps confiant avec Toulouse. Moi.
6: Certains Toulousains auront même la chance de suivre le match depuis Marseille. C'est le cas d'Hervé, dont le programme est déjà tout tracé.
24: Eh ben, on part en voiture avec des amis. On a trouvé un hébergement à proximité. Et après, on aura l'après-midi consacré à la préparation de ce match là qui va être sûrement très festif. On révise les champs, on s'habille, on se maquille. Non, ça va être très sympa, bien évidemment. Il y aura un peu l'apéro, ça sera sûrement très rigolo.
6: Le vainqueur de la rencontre de ce soir affrontera soit Montpellier, soit le Stade Français samedi prochain au Stade de France.
0: Et on rappelle, hein, l'apéro, c'est avec modération, surtout en ces périodes de forte chaleur. 35 degrés attendus à Toulouse et une trentaine de degrés du côté de Marseille.
1: Et oui, on doit boire beaucoup de l'eau.
0: Oui, de
1: bien
0: l'eau.
1: Sûr. De l'eau, on termine avec du football, ma chère Laurie. Le Mexique est la première équipe à valider son ticket pour les phases éliminatoires.
0: Mexique, premier qualifié pour les 16e de finale de la Coupe du Monde après sa victoire 1-0 ce matin contre la Corée du Sud. Victoire du Canada 6-0 contre le Qatar. La Suisse a battu la Bosnie 4-1. Ce soir, le match à 21h, c'est États-Unis-Australie.
1: Et donc, pour ce soir, c'est une soirée sportive à suivre sur Sud Radio. 19h, 20h, il y a les Tontons du Mondial présentés par Joseph Ruiz. Et alors, juste après, de 20h jusqu'à 23h, pour ne pas dire jusqu'au bout de la nuit, vous pouvez suivre évidemment ce week-end chargé, très chargé en rugby avec François Triau et toute la bande, bien sûr, que vous avez l'habitude d'écouter et d'entendre sur Sud Radio. Merci beaucoup, ma chère Laurie. Un point sur l'information dans une petite heure, c'est-à-dire vers 9h. Merci beaucoup. Il est 8h09.
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1: Soyez libre sur Sud Radio avec ce matin Louis Nadeau, bonjour.
25: Bonjour Maxime.
1: Journaliste à Marianne, et ce matin, vous êtes amusé à faire une petite liste et vous allez vous amuser à même comparer quelque chose qui, on va dire, approche les foules des politiques. Dites-nous
25: tout.
1: Ah
25: oui, là c'est la foule. Alors attention, vous êtes prêts pour la liste ? Nathalie Arthaud, François Asselineau, Gabriel Attal, Clémentine Autain, Jordan Bardella, Delphine Bateau, Xavier Bertrand, Karim Bouamran, Bernard Cazeneuve, Nicolas Dupont-Aignan, Raphaël Glucksmann, Jérôme Gage, François Hollande, Anes Kazib, Selma Labib, Marine Le Pen, David Lisnard, Michel-Édouard Leclerc, Benjamin Lucas, Lydie Massard, Jean-Luc Mélenchon, Édouard Philippe, Florian Philippot, Mathieu Pigas, Bruno Retailleau, Ségolène Royal, Fabien Roussel, François Ruffin, Marine Tondelier, Dominique de Villepin, Éric Zemmour.
1: On avait même besoin d'une respiration.
25: Ils sont tous candidats ou se préparent à l'être d'une manière ou d'une autre. Candidat à quoi ? Mais à l'Élysée, pardi, vous les connaissez tous, bravo, la moitié c'est normal, le tiers, voire le quart, c'est le plus probable. Ça n'empêche pas tout ce petit monde de prétendre à présider aux destinées de la France, au moins en théorie.
1: Mais attendez, quand on entend votre liste, ce serait pas une liste un peu trop longue là ?
25: Ah si. Alors, entendons-nous bien, être candidat, même quand les sondages vous mettent à 5%, c'est parfaitement légitime et c'est sain d'un point de vue démocratique. Mmh. Une élection, surtout présidentielle, c'est le moment de mettre sur la table toutes les idées, y compris les plus radicales, y compris les plus minoritaires, et de les soumettre à la sagesse des Français. Sinon, pourquoi s'embêter à les faire voter ? On prend le chouchou d'Ipsos ou d'Ifop, on lui donne les clés du camion, et chacun économise et des mois de campagne.
1: Mais alors, pardon, mon cher Louis, mais pourquoi j'ai l'impression dans ce cas-là de vous entendre râler si c'est tout ça, si ça révèle un élan démocratique absolument majeur ?
25: Et bien justement, parce que le souci de la représentation démocratique, du combat d'idées à la loyale, n'est pas du tout ce qui motive une bonne partie de ces égotripes. Prenons au hasard l'espace de la social-démocratie et même du centre-gauche. A-t-il vraiment besoin de 8 candidatures différentes ? Pouvez-vous m'expliquer la différence profonde entre Hollande et Cazeneuve, entre Cazeneuve et Glucksmann, entre Glucksmann et Boamran ? Ça devient grotesque. Chacun s'y voit, chacun veut son quart d'heure orwellien, version politique, un passage aux 20h, une invitation à France Inter, voire à Quotidien pour les plus chanceux. Il s'agit de se montrer, de faire l'important, ça pourra toujours servir. Qui sait ? Avec un peu de chance, on pourra avoir un ministère. On a posé des jalons pour la suite de sa carrière. On a passé une tête, on a fait de la com comme Gabriel Attal. Coucou, c'est moi, regardez comme je suis sympa. Ou bien, on a préservé la petite boutique, la marque, la chapelle. Expliquez-moi par exemple ce qui empêche Ruffin et Roussel de rouler ensemble, si ce n'est le besoin impérieux et un peu puéril d'une candidature estampillée Parti communiste français à la présidentielle. Elle est loin, la rencontre d'un homme et d'un peuple.
1: Pourtant, ça relève quelques aspirations. Est-ce que vous n'êtes pas un peu dur dans votre analyse, mon cher Louis ?
25: Un peu, mais au fond, à force de transformer l'élection en casting de télécrochet, de faire passer les ambitions intimes avant les intimes convictions, c'est la fonction présidentielle elle-même qui finit par en pâtir. Ce que je reproche à toutes ces candidatures de pacotille, au fond, c'est de ne pas être tout à fait sincère. Quand on renonce à la volonté de convaincre pour flatter une clientèle, quand les petites mesquineries d'appareil remplacent la perspective majoritaire, on abîme la politique tout entière.
1: Merci beaucoup.
25: Pardon. La présidentielle doit être un moment de vérité, pas un instant de vanité.
1: C'est ça, et j'attendais en effet la bonne punchline. Pardonnez-moi, merci beaucoup Louis Nadeau, qu'on retrouve, journaliste à Marianne, qu'on peut d'ores et déjà retrouver bien sûr en kiosque et sur le site internet. Vous restez avec nous mon cher Louis, parce qu'à partir de 8h30, vous revenez pour le grand débrief de la matinale. On va notamment s'interroger sur quand même ce qui pourrait être une série Netflix, c'est-à-dire la canicule en France. Donc d'abord, il y a les hôpitaux qui ne sont pas suffisamment protégés, puis c'est les écoles. Faut-il les fermer, ces écoles ? Et puis le retour bien sûr des incendies et toutes les questions que ça pose derrière. Est-ce qu'on en fait trop avec la canicule ? Est-ce que la France peut encore tenir dès que le thermomètre dépasse une certaine température ? C'est un peu la même question qu'on se pose quand il neige, vous me direz. Vous aurez la parole, en tout cas, sur ce sujet, amis auditeurs, au 0826-300-300. Il est 8h13 sur Sud Radio. Et dans un instant, c'est François-Xavier Bellamy qui est mon invité politique, député européen et premier vice-président des Républicains. Beaucoup de sujets à avoir avec lui, notamment quand on sait que demain, ce sera le premier meeting, vous parliez des foules, le premier meeting de Bruno Retailleau, s'il vous plaît. À tout de suite.
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1: Il est 8h17 sur Sud Radio et mon invité politique ce matin est député européen et promis vice-président des Républicains. Bonjour François-Xavier Bellamy.
33: Bonjour.
1: Merci beaucoup d'être avec nous ce matin. Beaucoup de questions à voir avec vous et à aborder, surtout au lendemain d'un vote qu'on a qualifié d'historique au Parlement européen qui concerne des questions d'immigration. Beaucoup de critiques de la gauche et beaucoup de spécialistes de ces questions-là expliquent déjà que ce seront de toute façon des mesures infaisables. On y reviendra. Mais d'abord, l'actualité internationale, on l'a appris il y a quelques minutes seulement avec des négociations qui seront repoussées entre l'Iran et les États-Unis qui devaient se tenir à Genève. Pour autant, une semaine française. Est-ce que, avec le G7, Donald Trump à Versailles, est-ce que vous diriez ce matin, François-Xavier Bellamy, que la semaine écoulée est l'illustration de la puissance diplomatique française qu'Emmanuel Macron a su faire rayonner à nouveau?
33: C'est incontestablement un succès diplomatique pour la France et pour Emmanuel Macron. Je ne suis pas un soutien du président de la République, mais il faut reconnaître quand quelque chose est réussi. Et de fait, le G7 à Évian a été, je crois, vraiment une réussite de ce point de vue-là, bien préparée, qui a permis d'avoir à la fin ce qui est, je crois, la première fois depuis que le président Trump a été réélu, une déclaration commune. Et dans la période que nous vivons, c'est évidemment un moment important. L'accord avec l'Iran, lui, pour le coup, porte avec lui sa part de soulagement, bien sûr, mais aussi d'inquiétude. Parce qu'en réalité, je pense que personne ne doit être dupe. La vérité, c'est que le régime iranien n'a pas changé et que ses intentions restent les mêmes et que cet accord lui a accorde malheureusement la bulle d'oxygène dont il avait besoin pour pouvoir survivre, reconstruire ses capacités, continuer de soutenir les organisations terroristes comme le Hezbollah ou le Hamas qu'il porte
1: les proxys de la région
33: et qui sont en réalité ses bras armés. Et moi je pense aujourd'hui à tous ceux qui doivent vivre avec beaucoup d'inquiétude cet accord. Je pense bien sûr au peuple iranien en premier qui reste sous le joug de ce régime totalitaire islamiste. Je pense aussi au peuple libanais qui voit avec inquiétude la perspective d'un désarmement du Hezbollah, pourtant absolument indispensable, sans doute être aujourd'hui malheureusement repoussé. Mais nous continuerons de nous battre pour cet objectif, parce que le Liban ne retrouvera pas la paix, la région ne retrouvera pas la paix sans le désarmement des milices iraniennes qui aujourd'hui sèment la terreur partout autour de l'Iran.
1: Mais François-Xavier Bellamy, quand on vous entend, on a l'impression que vous imputez quand même une partie de la situation dans la région à justement ce régime terroriste, à ces régimes armés. Est-ce qu'il n'y a pas pourtant une part à imputer tout simplement à Donald Trump? Après tout, c'est lui qui a provoqué cette guerre, c'est lui qui rend un détroit qui était parfaitement gratuit, certainement payant dans les prochaines semaines, et c'est lui qui visiblement accepte de poser un genou à terre en laissant justement ces trous d'air dans l'accord.
33: Oui, cet accord, je le dis, il porte avec lui sa part d'inquiétude, mais la vérité, c'est que cette inquiétude provient du fait que le régime iranien est un régime intrinsèquement terroriste.
1: Mais pas de responsabilité du président américain dans tout ça ?
33: Le président américain, je pense, je suis pas un citoyen américain, donc c'est pas mon rôle de juger la politique américaine.
1: Non, mais c'est une situation internationale où l'Europe, en plus, va certainement jouer une petite part, donc c'est intéressant de vous entendre sur la responsabilité de celui qui est censé encore être notre allié.
33: Moi, il me semble qu'en tous les cas, il faut que tout le monde soit très lucide, et c'est ça notre rôle, c'est de protéger la France et les Français contre les risques qui sont aujourd'hui devant nous, parce que la vérité, c'est que cet accord, en réalité, n'est pas la fin des hostilités, il n'en est que la suspension. Il n'y aura pas de paix, il n'y aura pas de sécurité, il n'y aura pas de stabilité tant que le régime iranien restera l'auteur de cette déstabilisation massive qui touche d'ailleurs, je citais le Liban, on peut citer bien sûr Israël avec le Hamas, mais qui touche aussi tous les pays du Golfe qui sont les premiers, je crois, aujourd'hui inquiets des conséquences de cet accord.
1: Ça, c'était pour l'actualité internationale. Revenons maintenant à une autre actualité importante, c'est l'actualité européenne où vous jouez un rôle important, François-Xavier Bellamy. Vote historique cette semaine au Parlement, sous votre houlette notamment, parce que vous en avez été un des architectes. Le Parlement a approuvé mercredi donc le règlement sur le retour de migrants déboutés du droit d'asile. Une réforme donc qui inclut la possibilité pour ces pays membres, dont la France, donc de conclure des accords pour installer les fameux hubs qu'on appelle en réalité des centres de rétention hors des frontières de l'Union européenne. Derrière l'idée, c'est quoi ? C'est que la France, elle, puisse avoir les moyens d'installer un hub ?
33: L'idée fondamentale, c'est de sortir de l'impuissance actuelle en Europe sur l'immigration illégale. C'est pas seulement des personnes qui sont déboutées du droit d'asile, c'est des personnes qui sont arrivées illégalement en Europe, c'est des personnes qui sont restées au-delà de leur titre de séjour et qui se maintiennent sur notre sol sans y avoir le droit. Aujourd'hui, ces personnes-là, elles peuvent s'établir durablement en Europe. Le monde entier sait parfaitement que si vous arrivez à rentrer ou à rester illégalement en Europe, vous ne serez jamais expulsé.
1: Est-ce que c'est la bonne solution ? Je vous pose cette question, François-Xavier Bellamy, parce qu'il suffit qu'on se tourne un peu vers nos voisins, on s'attarde un peu sur l'Italie, qui était censée être une sorte de précurseur dans le domaine. Elle a tenté des hubs avec l'Albanie, ça a été un échec.
33: Elle tentait complètement autre chose. Elle tentait précisément de construire des centres pour y placer ceux dont elle examinait la demande d'asile. Nous parlons ici, non pas de gens qui demandent l'asile, nous parlons de gens qui sont illégalement présents sur le sol de nos pays. Et cette immigration illégale, je le redis aujourd'hui, elle est l'occasion d'une immense impuissance pour l'Europe et pour la France. En France, les Français le savent bien, moins de 10% des OQTF, des obligations de quitter le territoire, sont réellement mises en œuvre. Et pourquoi ? Une des raisons, pas la seule, et une des réponses dans ce texte, pas la seule, mais une des raisons majeures, c'est le fait qu'il y a des pays de départ qui refusent de reprendre leurs propres ressortissants. En France, prenez par exemple le cas très connu de l'Algérie, le régime algérien refuse de reprendre ses citoyens qui sont illégalement présents sur le sol de nos pays. Donc l'année dernière, juste l'année dernière, en 2025, juste sur une année, 51 000 Algériens en situation irrégulière ont été interpellés en France. Quasiment
1: donc la bonne solution, c'est les centres de rétention.
33: Chez lui.
1: Les centres de rétention, donc hors des frontières de l'Union. Est-ce que pour autant, dans ce contexte, vous ne craignez pas ce que votre camp reproche suffisamment, on va dire, à des institutions, on va dire, supranationales ? On pense parfois au Conseil constitutionnel, au Conseil d'État, qui pourrait quand même mettre un tampon, un veto sur certaines expulsions vers ces centres de rétention.
33: Mais là, c'est du droit européen. Pendant très longtemps, on nous a expliqué qu'on n'avait pas le droit d'avoir une volonté migratoire plus ferme parce que l'Europe l'empêcher. Maintenant, c'est terminé. Avec ces centres de rétention en dehors de nos frontières, nous créons surtout une dissuasion. Parce qu'aujourd'hui, pour les citoyens de ces pays qui refusent de coopérer, si vous êtes illégalement en France, vous savez que vous n'avez aucune chance d'être expulsé. Donc pourquoi est-ce que vous repartiriez de vous-même ? Demain, avec ces centres de retour en dehors de nos frontières, vous risquez d'être reconduit dans un pays où vous n'avez pas de lien particulier. Il y a beaucoup plus de chances que vous repartiez de vous-même dans votre pays d'origine. Et c'est évidemment le but, que plus personne ne puisse rester illégalement sur le sol de nos pays. Plus personne. Et c'est ce qui va se produire dès maintenant, parce que c'est un règlement et ça s'applique dès maintenant. Et ma question, elle est très simple. Est-ce que la France va créer un centre de retour, puisque ces centres sont créés par le droit européen, puisque ce texte a été approuvé par 26 pays européens sur 27, des pays de couleur politique d'ailleurs
1: totalement différentes.
33: Aujourd'hui, il faut maintenant seulement la volonté politique nécessaire pour aller au bout de la logique et faire en sorte que en créant
1: vous pensez qu'actuellement la volonté politique n'existe pas ?
33: Ouais, ce que je constate, c'est que le ministre de l'Intérieur a déclaré que la France n'allait pas créer de centre de retour. Mais le problème que nous avons avec un régime comme le régime algérien, le problème que nous avons avec l'immigration irrégulière, il est massif en France.
1: Et donc il faut prendre sa décision.
33: À partir d'aujourd'hui, il ne sera plus possible de dire que c'est de la faute de l'Europe, de la faute de la Constitution, de la faute des institutions supranationales.
1: Ce sera
33: que
1: la faute du manque de
33: politique d'agir. Aujourd'hui, tous les moyens d'agir sont dans les mains de l'État. Il ne manque que la volonté politique pour le faire.
1: Si cette décision fait autant polémique, c'est que vous êtes en grande partie critiqué par par la gauche et l'extrême gauche. On vous accuse en réalité de vous réjouir d'une organisation de déportation massive. Je cite là Manon Aubry. On vous reproche également d'être une sorte d'ICE made in Trump, un peu à la française. On vous accuse d'être la honte. Et Rima Hassan, notamment, a déclaré que ces politiques migratoires stigmatisantes ne répondent en rien aux causes profondes des migrations et des déplacements forcés. Vous êtes donc la honte du Parlement européen, François-Xavier Bellamy.
33: Oh là non, je crois que nous sommes la fierté d'une institution européenne qui, pendant trop longtemps, malheureusement, n'a pas été capable d'agir. Ça fait 8 ans que la révision des textes existants sur le sujet était bloquée. Et nous avons débloqué ce sujet. Je l'ai fait en proposant un texte qui a permis de construire une majorité qui aujourd'hui fait le travail indispensable pour rendre à nos pays la maîtrise de leurs frontières. Alors, je vois bien que la gauche, que l'extrême gauche veulent détruire nos frontières, veulent déconstruire la possibilité pour nos démocraties de dire qui a le droit ou pas d'arriver sur notre sol. Et je vois bien cette fuite en avant délirante qui d'ailleurs n'est pas partagée par toute la gauche en Europe. Il y a des socialistes européens qui ont soutenu ce texte dans les pays nordiques, en Europe centrale et orientale.
1: Vous parlez de fuite délirante, François-Xavier Bellamy, pardon, est-ce que ce n'est pas non plus une fuite délirante sur un sujet aussi grave, quand bien même c'est une victoire politique pour votre camp, d'avoir des applaudissements des députés européens qui se lèvent au cri des renvoyez-les, des députés réjouis comme s'ils applaudissaient un match de foot. Est-ce que ça c'est digne de cette préoccupation, de cet enjeu?
33: Moi, je crois que derrière la question migratoire, il y a une question qui est bien souvent tragique et qui touche des vies humaines. Et donc, je ne prends pas ce sujet à la légère. Mais c'est pour ça aussi qu'il faut agir. Et je crois
1: que cette attitude-là, François-Xavier Bellamy, vous les assumez, ces applaudissements, ces cris de joie, ces sourires heureux.
33: Qu'est-ce qui est grave aujourd'hui? Ce qui est grave aujourd'hui, c'est que l'immigration illégale cause tant de drames. Tant de drames dans nos pays, mais aussi tant de drames pour les personnes concernées par ces routes de l'exil sur lesquelles tant de vies sont perdues aujourd'hui. S'il y a tant de morts en mer Méditerranée, s'il y a tant de gens qui sont broyés par le business sordide des passeurs, qui sont les mafias les plus criminelles d'Europe aujourd'hui, c'est à cause de cette idéologie que la gauche voudrait nous imposer. C'est à cause de cette impuissance que nous subissons depuis trop longtemps. C'est parce que l'Europe ne maîtrise pas ses frontières. Le jour où le monde entier saura qu'on ne peut s'établir en Europe que si on y a été légalement autorisé, ce jour-là, il n'y aura plus un mort en mer Méditerranée. Il n'y aura plus 1 euro pour le business des passeurs. Il n'y aura plus de traite d'êtres humains à nos frontières. Et moi, oui, je suis fier de préserver des vies humaines. Et je crois que cette gauche qui ne sait que répéter des vieux slogans sans considérer sa propre complicité avec les tragédies d'aujourd'hui, cette gauche-là, en réalité, irresponsable, elle aurait conduit l'Europe à un blocage qui aurait duré encore très longtemps si son veto s'était imposé. Et moi, je suis fier d'avoir rompu avec ce veto, d'avoir affronté le politiquement correct pour aller au bout de ce travail absolument indispensable.
1: Tirons justement les conséquences de ce qui s'est passé aussi d'un point de vue politique dans ce Parlement européen pour ensuite arriver à la politique française. Si cet accord a été voté, et tout le monde le constate, c'est quand même par une réunion de force assez impressionnante entre la droite et l'extrême droite. Beaucoup vous reprochent d'avoir certes fait passer ce texte, et on entend votre bonheur ce matin d'avoir brisé quelques tabous, au point de vous allier avec l'extrême droite, la plus extrême droite, c'est-à-dire l'AFD par exemple en Allemagne, qu'on sait que c'est un parti quand même largement néo-nazi. On va pas revenir sur toutes les déclarations qu'on fait polémiques. Ça, vous qui êtes en plus philosophe, politique désormais depuis quelques années, ça vous pose pas de problème intellectuel?
33: Vous savez, quand on vote un texte au Parlement européen, ce texte, il passe avec les voix des parlementaires qui ont été élus par les citoyens, et ces votes, d'une certaine manière, sont décomptés sans qu'on trie les parlementaires en fonction de leurs étiquettes. Moi, ce qui m'étonne le plus, en fait, c'est le sens de la question que vous posez, ce qui m'étonne le plus, c'est justement de voir une gauche qui dit qu'elle défend le droit d'asile, mais qui refuse de faire une différence entre ceux qui ont le droit d'asile et ceux qui ne l'ont pas. Ce qui m'étonne le plus, pardon, c'est de voir des députés macronistes qui parlent en permanence de défendre l'état de droit, mais qui finalement, en refusant de voter ce texte, et pour beaucoup d'entre eux, en votant contre ce texte, comme les députés mélenchonistes, ces députés macronistes protègent un état de non-droit, un état dans lequel, c'est la situation actuelle, les décisions de nos juridictions, les décisions de nos états ne sont jamais suivies des faits. Mmh. Et donc, oui, bien sûr, il faut remettre le droit à l'endroit. Et nous l'avons fait avec ceux qui ont accepté de nous suivre sur la base du texte que j'ai proposé. Je n'ai pas inventé de position nouvelle. Vous savez, moi, je suis le seul.
1: Vous n'êtes pas l'architecte d'un rassemblement des droites en Europe et en France.
33: Nous sommes les seuls à avoir été constants. Mmh. Ce que je défends aujourd'hui, c'est ce que je défendais dès ma campagne de 2019.
1: François-Xavier Benjamin, le fait d'être l'architecte entre la droite et l'extrême droite européenne et en France. Ça, vous refutez ce terme.
33: Mais ce texte, il a été approuvé par 26 États sur 27 de couleurs politiques très différentes, y compris des socialistes, y compris des gouvernements en coalition avec des députés alliés des macronistes. C'est une chose très étrange d'ailleurs que la moitié du groupe des macronistes a soutenu ce texte et eux ont refusé de le voter. Et c'est à eux qu'il faut poser cette question. Qui veut prendre ses responsabilités face à l'immigration illégale? Et vous savez, les groupes qui sont sur notre droite, je pense au Rassemblement National, quand ce texte est sorti pour la première fois, Marine Le Pen a dit qu'il s'agissait d'un projet mortel pour l'Union européenne.
1: Ils se sont ralliés à vous.
33: Mais c'est notre texte qui aujourd'hui a permis de faire ce résultat, qui est très largement applaudi par le gouvernement français, comme par Marine Le Pen et par Jordan Bardella. Donc moi je suis fier parce que c'est nous qui apportons les solutions. Je fais pas de célébration parce que je mesure la dimension tragique de la question migratoire, je le redis. Mais aujourd'hui justement notre but c'est de mettre fin à une tragédie, c'est de mettre fin à l'inquiétude des Français, c'est de mettre fin à l'impuissance de nos démocraties, c'est de mettre fin au business des passeurs. C'est ce que nous avons réussi et je refuse les mauvais procès qui nous sont faits aujourd'hui.
1: Quittons le terrain européen pour revenir sur le terrain français avec la politique, avec parfois les mêmes préoccupations politiques en interne, mais demain ce sera le meeting de Bruno Retailleau avec attendu au premier rang, notamment ce qu'on appelle certains chapeaux à plumes de la droite. Le but, c'est quoi? C'est de montrer que Bruno Retailleau n'est pas parfois le candidat, parfois intégriste, parfois un peu rabougri qu'on décrit, c'est au contraire le candidat de l'ouverture à droite.
33: Dériste, mais vous plaisantez? Qu'est-ce qui vous fait prononcer un mot comme ça?
1: Non, c'est souvent l'image qu'on a de Bruno Retailleau en disant que c'est le Sénat, la Vendée, l'héritier de
33: Philippe de Villiers. Donc le Sénat, c'est intégriste? Enfin, mais vous vous rendez compte de où on en est arrivé?
1: Je dis que c'est certain que
33: Bruno Retailleau, c'est une figure politique qui a le courage d'assumer ses convictions depuis toujours, celle d'une droite claire, ferme, paisible, sérieuse, qui veut produire des réponses aux problèmes des Français. Et c'est peut-être pour ça qu'il est tellement combattu. C'est parce que justement, il est la seule, je le crois profondément, la seule alternative crédible pour sortir de la faillite du macronisme et du socialisme. La seule alternative, elle est portée par Bruno Retailleau et par notre famille politique. Et cette aventure-là, elle commence demain et elle ira bien sûr au bout et elle gagnera, j'en suis convaincu, parce que les Français veulent aujourd'hui des responsables politiques qui ne leur racontent pas n'importe quoi, qui font pas assaut de démagogie ou de communication, qui ne se renient pas tous les jours, qui ne se contredisent pas tous les matins et qui, à la fin, permettent de compter sur l'action courageuse et solide dont on aura besoin pour relever ce pays.
1: Quand vous dites la candidature ira jusqu'au bout, c'est pour répondre aux nombreuses rumeurs de dire qu'il pourrait se rallier, par exemple, derrière un Édouard Philippe, c'est ça qui vous inquiète?
33: Ouais, je comprends bien l'intérêt qu'a Édouard Philippe de raconter ça, mais la vérité c'est que...
1: Ah, c'est Édouard Philippe qui raconte ça?
33: Bah, j'imagine que pour lui, ça doit être plaisant d'imaginer qu'un jour, il connaîtra les ralliements dont il aurait besoin pour pouvoir sortir du déclin sondagier qu'il connaît depuis quelques semaines, quelques mois. Non, la vérité, c'est que la vraie question de 2027 va être, est-ce qu'on continue le macronisme ou est-ce qu'on en sort? Et je crois que les Français voudront sortir du macronisme, sortir du en même temps, sortir de l'ambiguïté. Je le redis, c'est très simple, sur la question de l'immigration illégale, qui est un sujet central pour les Français,
1: vous avez
33: aujourd'hui le gouvernement qui dit qu'il soutient ce texte, ces députés qui votent contre. C'est ce en même temps dont les Français ne veulent plus. Maintenant, il faut de la clarté, et cette clarté, c'est Bruno Retailleau qui l'apporte.
1: Est-ce que, éventuellement, l'alliance est inenvisageable dans l'autre terme? Si à un moment, puisque vous parlez de précipitation sondagière, en réalité, Édouard Philippe veut se rallier à Bruno Retailleau, vous fermez la porte ou vous acceptez qu'il mette un petit pied dedans?
33: Ah non, mais alors pour le coup, tous les gens qui voudront soutenir l'alternance.
1: Dans un sens, mais pas dans l'autre.
33: Moi, ce qui m'intéresse, c'est pas les chapeaux à plumes, ce qui m'intéresse, c'est les Français. Quel qu'ait été leur vote passé. C'est clair que beaucoup de Français se sont détournés de la droite. C'est clair que beaucoup de Français se sont sentis parfois déçus, parfois frustrés. Aujourd'hui, mon message, c'est de leur dire, revenez. Certains ont choisi de voter pour le macronisme, d'autres ont choisi de voter pour le Rassemblement National. Je pense qu'aujourd'hui, tout le monde peut constater que la seule formation politique qui, je le répète, au plan européen, c'est parfaitement clair, mais c'est vrai aussi au plan national, la seule formation politique qui a la clarté nécessaire aujourd'hui autour de Bruno Retailleau, qui lui n'a jamais varié, Bruno Retailleau qui n'a jamais changé, la clarté nécessaire pour avoir le courage qu'il faudra demain pour agir, pour réformer le pays, la seule formation politique qui peut faire cela, c'est la nôtre.
1: François-Xavier Bellamy, député européen et premier vice-président des Républicains, une dernière question. Vous avez été, et vous êtes j'imagine toujours, un peu prof de philosophie et philosophe dans l'âme. Si je vous propose le sujet « Sifier la Marseillaise, c'est un droit à la réplique populaire », qu'est-ce que vous répondez?
33: Ceci n'est pas un sujet.
1: C'est la déclaration, pour remettre dans le contexte, du maire de Seine-Saint-Denis, Bagayoko, exactement.
33: Non mais, il n'y a, je crois qu'en France, qu'on peut imaginer qu'un maire de la République qui porte l'écharpe tricolore donne une justification au fait de siffler l'hymne national. C'est le signe profond que la France insoumise aujourd'hui choisit en réalité de combattre contre la France elle-même, contre ce qui nous réunit. Et je pense qu'il y a dans cette déclaration quelque chose qui est bien sûr d'une immense gravité.
1: Merci beaucoup François-Xavier Bellamy, député européen et premier vice-président des Républicains, d'avoir été avec nous ce matin. 0826 300 300, dans un instant, parce que je ne sais pas si vous l'avez remarqué, il fait chaud, très chaud, et à chaque fois c'est comme quand il neige ou comme il y a beaucoup de pluie, on s'interroge sur la capacité de l'État à absorber tout ça, des hôpitaux qui ne fonctionnent pas, des épreuves justement du bac qui sont décalées. Est-ce que la France peut encore vivre normalement dès que la température dépasse 30 degrés? C'est la question, certes un peu provocante, mais qu'on va poser ce matin avec vous, amis auditeurs, au 0826 300 300. À tout de suite.
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1: Il est 8h38 sur Sud Radio, le grand débrief de la matinale en compagnie de Louis Nadeau, journaliste à Marianne, et Arlette Chabot, de toute façon qu'on ne présente même plus. On va s'interroger sur cet État qui semble toujours paralysé face aux événements climatiques. Alors on a l'impression de se poser les mêmes questions l'hiver, dès qu'il y a 2 cm de neige, il faut revoir toute l'organisation, les écoles sont fermées, les hôpitaux c'est encore plus compliqué. Et bien la rebelote, malgré les vagues annoncées de haute chaleur, de températures parfois insupportables, et bien on découvre que les hôpitaux sont et font avec un système dès que les écoles sont de véritables véritable bouilloire thermique, au point d'ailleurs d'annuler certaines épreuves. Décision des académies de Poitiers et de Toulouse sur lesquelles on a eu l'occasion de revenir ce matin. D'où cette question, est-ce que la France est incapable de vivre sous la chaleur? Est-ce qu'on en fait trop? Bien sûr, il y a des situations insupportables, des situations compliquées, mais quand même, le pouvoir politique, est-ce que ça ne fait pas 20 ans qu'on nous dit que la planète va se réchauffer, qu'on va avoir de plus en plus de vagues de chaleur? Venez participer, amis auditeurs, au 0826 300 300. La France est-elle incapable de vivre sous la chaleur? Est-ce qu'on en fait trop avec la canicule? 0826 300 300. Est-ce qu'on en fait trop avec la canicule, Arlette Chabot?
0: Je ne vois pas comment on pourrait faire moins que parce que tout le monde ressent, quand on annonce des températures qui peuvent atteindre 40 degrés, c'est quand même, c'est pas la norme, hein, et on sort déjà d'une vague de canicule il y a un mois à peu près, donc on n'en fait pas trop, on n'en fait pas assez, et surtout l'idée c'est que ce sont des phénomènes exceptionnels, donc non, ce ne sont plus des phénomènes exceptionnels. Il faut s'y préparer, et vraiment. Alors, on a comme d'habitude beaucoup d'études, beaucoup de plans. On est en retard. Il faut juste se dire que, oui,
1: mais on est en retard, ça c'est le cas de le dire.
0: Alors, on est très, très en retard. Et puis, plus on attend, plus ça va coûter cher. Il y a les maires d'un côté, les élus locaux, l'État qui est incapable, des ministres qui disent...
1: On parle de plus de 40 milliards, hein, et plus on retarde...
0: 40 milliards d'un plan. Ouais, et on dit maintenant que c'est pas assez, évidemment, puisque... cette estimation a été faite il y a à peu près 3 ans. Donc, au fond, il faut se dire que, oui, il y aura des épisodes de canicule. Oui, il faut s'adapter. Et comment fait-on? Et pas se dire c'est exceptionnel. La prévision, c'est pas ce que l'État sait faire de mieux.
1: Ça, c'est sûr. Louis Nadeau, est-ce que vous partagez le point de vue d'Alette? Et quand d'Arlette, et quand je dis on en fait trop, c'est évidemment dans cette idée de toujours avoir l'impression de redécouvrir que oui, les hôpitaux sont pas climatisés, oui, il fait chaud dans les salles de classe. Est-ce que on en fait trop? C'est-à-dire, est-ce que l'État n'en a pas fait assez ces dernières années?
4: Alors moi d'abord je suis pas du tout d'accord avec l'idée que l'État n'est pas très fort en planification. Il y a qu'à voir notre politique énergétique. On s'est doté d'une énergie nucléaire qui nous permettrait par exemple d'alimenter des clims. C'est des plans sur des décennies. Donc quand l'État est stratège, quand l'État est planificateur, il sait prendre des bonnes décisions.
0: Il faut qu'il le soit et qu'il change pas d'avis. Cas par exemple pour le nucléaire.
4: C'est tout le problème.
0: Il y a une petite interruption avant qu'on repartent sur le nucléaire.
4: Ah oui, oui. Puis alors, on n'est pas vraiment reparti, pas encore. En tout cas, il y a une volonté, mais pour l'instant, c'est des mots, toujours des mots. Mais après, je suis d'accord avec l'idée que l'État ne peut pas tout et que évidemment, il en fait déjà pas mal. De fait, même la loi protège notamment les salariés quand il fait très chaud. Voilà. Après, l'État, ce qu'on peut attendre de l'État, c'est effectivement des décisions, par exemple, pour adapter les infrastructures. Ces infrastructures à la chaleur. Le problème, c'est qu'on peut pas d'un côté vouloir que l'État réponde aux questions qui se posent quand il fait chaud dans les hôpitaux, il fait chaud dans les écoles, et de l'autre dire il faut toujours moins d'argent, toujours moins de dépenses publiques. Alors je suis d'accord sur le fait qu'il y a de l'argent public mal dépensé, certainement. Mais il y a aussi une tendance, notamment de l'argent qu'on consacre énormément aux retraites, par exemple dans les dépenses des ministères, voilà, dans le budget des ministères. Il y a aussi tout simplement une question de moyens. Pour que l'État soit stratège, il faut qu'il ait des sous.
1: Oui, ça c'est toujours mieux. 0826 300 300. Est-ce que à chaque fois, est-ce qu'on n'a pas l'impression de redécouvrir la Lune à chaque fois qu'on redécouvre en fait des températures un peu trop élevées, ou alors des températures qui tout d'un coup frôlent le glacial en hiver dès que le thermomètre dépasse quelques degrés? Les écoles, on se pose toujours les mêmes questions. Est-ce que les écoles doivent fermer? Est-ce qu'on doit annuler les épreuves, etc.? Est-ce qu'on en fait trop, nous,
0: médiatiquement? Comment s'organisent les familles?
1: Et comment s'organisent les familles? Exactement, les fameuses marottes, je crois, comme on dit. 0826 300 300, est-ce qu'on en fait trop avec cette histoire de canicule? Bonjour Florent.
8: Bonjour, Maxime.
1: Merci beaucoup d'être avec nous ce matin. Par ce rire, j'entends quoi? Que la canicule, vous la subissez, c'est ça?
8: Non, que la dernière fois, je vous ai appelé William. Ah oui.
1: C'est pas grave. Moi, j'adore. Hein, j'adore le prénom William. Je trouve ça très sympathique.
8: Écoutez, moi, pour répondre à la question, moi, je comprends pas. Il y a 50, 60 ans, on savait anticiper. Au niveau des moyens, l'auditeur d'avant a plus ou moins raison. Donc, ça, c'est des choses. Mais donc pour les écoles et les hôpitaux, je dirais que c'est les ministères qui doivent s'en charger. Par contre, pour ce qui est du reste, mettre des brumisateurs mobiles, ça, c'est pour moi, je verrais ça plutôt à la charge des départements, des villes, des municipalités. Au lieu de vous voyez, les budgets alloués pour les travaux annuels forcer les municipalités à faire des ronds-points qui ont des ralentisseurs qui ne servent à rien, parce qu'il y en a tellement suffisant, mais que s'ils ne les font pas, ils n'ont plus le budget l'année d'après. Mais pourquoi on ne verserait pas justement plus intelligemment ces budgets-là pour les canicules, et notamment aussi lors des grands froids, préparer le dégel sur les routes. Mmh. Moi, actuellement, je suis dans le 93, quand on a eu les tempêtes de neige, on a vécu pendant 2 jours sans salage, parce que tout simplement, il n'y a pas de machine, il n'y a rien de prévu, il n'y a plus de budget pour ça. Mmh. Et on envoie des budgets sur des ronds-points ou des ralentisseurs. Mmh.
1: Et vous faites un métier, par exemple, mon cher Florent, où vous subissez la canicule, vous travaillez dans quoi?
8: Alors, moi, je suis dans le BTP, là, les tunnels du Grand Paris. Mais nous, on a, par exemple, là, actuellement, on met en place des bromisateurs pour nos compagnons en fond de puits, vous voyez, pour qu'ils se... Et bien sûr, au niveau de sécurité, prévention, nous imposons les pauses toutes les heures, de 5 minutes ou 10 minutes. Nous distribuons des bouteilles d'eau.
1: En fait, ce que vous dites, c'est que quand l'État n'est pas là, Florent, et là, j'imagine, dans le cadre d'une entreprise, c'est vous qui devez vous débrouiller en réalité pour faire face à cette chaleur, parce que de toute façon, sinon, vous ne travaillez pas.
8: Oui, mais après, nous respectons aussi le code du travail, comme vous l'avez
1: évidemment
8: dit. Il y a des choses qui sont mises en place, on les respecte, et bien sûr, en fait, finalement, on va un peu plus loin. Mmh. On va un peu plus loin parce qu'on sait très bien que nos gars subissent là en ce moment en surface
1: des conditions, des conditions absolument insupportables, d'où le rappel bien sûr à l'hydratation, à rester au frais. C'est rarement

0: résolu ces problèmes essentiels. On l'évoquait tout à l'heure quand même, 40 milliards que ça coûterait, sauf que cette estimation, c'était une estimation d'il y a 3 ans et que ça coûte encore plus cher si on veut adapter le pays à ces fortes chaleurs. Est-ce qu'on en fait trop? 0826 300 300. Et juste après 9h avec vous, amis auditeurs, là aussi au 0826 300 300, on abordera ce sujet. Rappelez-vous, après le Covid, on avait dit ah, les Français, ils ont un autre rapport au travail maintenant, ils vont privilégier le temps libre, le bien-être plutôt que l'argent. C'est fini. C'est un des niveaux les plus hauts depuis 61%. Les Français préfèrent en réalité gagner plus et profiter moins. Est-ce que c'est le cas aussi? Est-ce que le travail revient à la mode en France? Est-ce que le fait de vouloir mieux gagner sa vie va peut-être devenir et atteindre le haut du classement, notamment chez la jeune génération? Parce que de temps en temps qu'on a du pognon, c'est pas mal. On discutera de ça entre 9h et 10h avec vous, amis auditeurs. Et on revient dans une poignée de secondes. À tout de suite.
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0: Il est 8h50 sur Sud Radio et on parle évidemment de ce qui nous préoccupe tous, qu'on est forcé de constater en réalité, c'est-à-dire des chaleurs de plus en plus importantes et des canicules qui s'imposent de plus en plus tôt sur le calendrier dans l'année, et forcément les mêmes débats en France, les mêmes rengaines, à savoir est-ce qu'on doit fermer les écoles, est-ce que nos hôpitaux sont prêts, est-ce qu'on est paré finalement à affronter cette situation, est-ce que on peut éviter de tomber de notre chaise à chaque fois que le mercure dépasse 35 degrés. C'est en tout cas ce qu'on pose comme question ce matin au 0826 300 300 bien évidemment, et en compagnie de Louis Nadeau et Arlette Chabot. C'est vrai qu'on le disait, on a perdu l'aspect planificateur de l'État, et en plus, là,

0: plus le temps est long pour engager quelques travaux, quelques ambitions, plus le fric sera monstrueux à dépenser.
1: Oui, alors après, avec toutes les questions écologiques, il y a quand même un gros problème pour la politique publique et pour la puissance publique, c'est qu'il s'agit de demander aux citoyens de faire des efforts dont ils verront jamais les fruits. On va demander aux Français de s'adapter à ci, à ça, de moins consommer d'énergie, de moins... Et le problème, c'est que, voilà, c'est leur petits et même petits enfants qui pourront espérer voir un début de changement là-dessus. Là, il y a une inertie colossale et qui explique en partie pourquoi je pense que l'État, probablement parce que quand on fait de la politique, on voit le calendrier qui est la prochaine élection, pourquoi la puissance publique a pas forcément engagé autant de réformes et d'adaptations que ce qui aurait été nécessaire.
0: Arlette Chabot.
2: Oui, enfin, je pense surtout, encore une fois, j'insiste beaucoup sur le fait que ce ne sont plus des phénomènes exceptionnels.
0: Oui,
2: donc, au fond, on peut sortir un peu d'argent, on peut faire quelques sacrifices, on ferme des écoles. Mmh. Avant, on se disait, ça arrivera, et puis une
0: un
2: demi-journée.
0: Petit ventilateur, là.
2: Là, ce qui est un peu compliqué, c'est que par exemple, le ministre de l'Éducation dit, bah finalement, tout va bien se passer, les épreuves auront lieu le jour venu, puis on s'aperçoit avec la canicule qu'il faut les décaler, pas d'épreuves écrites l'après-midi, mais plutôt le matin. Bon, tout ça, effectivement, indique que on ne prévoyait pas, et encore une fois, c'était des phénomènes exceptionnels. Ce ne sont plus des phénomènes exceptionnels.
0: Cela veut dire, selon dans votre bouche, Arlette Chabot aussi, que les Français seraient davantage prêts à dépenser de l'argent pour qu'on sache mieux les gérer, justement, qu'on ne tombe pas de notre chaise à chaque fois qu'il y a un peu de neige ou à chaque fois qu'il y a un soleil de plomb.
2: Oui, enfin, il y a aussi des efforts sans doute à faire pour tous les Français. Il faudra remettre un peu d'argent, bien entendu.
0: Oui,
2: quand je vois, bon, isoler effectivement les bâtiments, isoler les logements. Donc c'est compliqué. Il y a pour des Français de remettre encore de l'argent pour faire ce genre de travaux. Mais si on ne se dit pas, voilà, on est dans une période qui est propice, si j'ose dire, où on sera victime de ces canicules, peut-être de chutes de neige exceptionnelles l'hiver. Voilà, dérèglement climatique, on y est, en plein dedans, il faut décider. Et ça coûtera effectivement beaucoup d'argent, parce qu'on ne parle pas beaucoup non plus des agriculteurs. Pour les agriculteurs, ça a des conséquences évidemment considérables.
0: Et monstrueuses aussi. En plus, sur les terres, sur l'agriculture,
2: voilà,
0: surtout quand on parle aujourd'hui des retentions d'eau, de la capacité à pouvoir les garder.
2: Exactement.
0: Et
2: quand on fait les foins avec un mois et demi d'avance, deux mois par rapport à ce qu'on faisait autrefois dans les campagnes, ça change aussi beaucoup les habitudes. Et donc c'est tout ça qu'il faut repenser. Donc c'est un vrai travail, c'est pas juste des mesures ponctuelles du « je ferme entre midi et 2h ».
0: Oui, et puis on ouvre les fenêtres un tout petit peu la nuit.
2: Et on boit de l'eau.
0: Oui, c'est ça, surtout.
1: Cette conversion aux nouvelles conditions climatiques, évidemment, il va falloir du temps, il va falloir accepter de changer un certain nombre d'habitudes. Ça va être douloureux, hein. On parlait des cultures, ça l'est déjà. Et probablement, on peut envisager que dans quelques années, certaines cultures ne seront tout simplement plus possibles. Après, on parlait du coût et du fait que tout ça coûtera de l'argent. Il y a entre guillemets une bonne nouvelle dans l'affaire, c'est que on n'est pas tout à fait sans ressources, et surtout les Français sont pas tout à fait sans ressources, notamment à cause du niveau d'épargne record. Et je pense qu'on pourrait penser à mobiliser ces ressources là pour financer toutes ces
0: adaptations. Sujet ô combien sensible, Pinedo, ô
1: combien sensible, mais qui doit être fait avec un souci de justice sociale aussi.
0: 0826 300 300, est-ce qu'on en fait trop avec la canicule, dans le sens où est-ce qu'on est obligé de tomber de notre chaise à chaque fois qu'il y a un rayon de soleil ou quelques flocons de neige qui tombent sur le sol? Venez en parler avec nous au 0826 300 300. Comme vous, Fabrice, bonjour.
3: Bonjour Maxime.
0: Comment allez-vous, mon cher
3: Fabrice?
0: Bonjour
3: Arlette et bonjour à votre invité. Chaudement, on va dire, chaudement.
0: Bah oui, comme je le crains, une partie du territoire français.
3: Exactement.
0: Comment vous regardez le débat qui nous occupe depuis une demi-heure maintenant? Est-ce qu'on en fait trop? Comment vous regardez ces situations qui, comme le disait Arlette, se répètent de plus en plus?
3: J'ai envie de vous dire, c'est pas la première fois qu'on nous dit qu'il va faire chaud. On a eu des canicules depuis des décennies. Donc on sait qu'il y a des dérèglements climatiques. Ça fait 30 ans, ça avait commencé avec la couche d'ozone. Maintenant, on nous parle de tout le reste. Et c'est vrai, il y a un dérèglement climatique, donc on le sait. Donc, dès lors qu'on le sait, on doit prévoir. Or, pour moi, on fait face à deux problèmes. D'un côté, les Français, eux, savent gérer quand il fait froid et quand il fait chaud. Mmh. Ils savent se débrouiller. Il faut arrêter d'infantiliser sans cesse le Français et lui dire quand il doit boire et quand il doit ouvrir ses fenêtres. D'ailleurs, je suis totalement en désaccord avec votre interlocuteur qui demande à venir taper dans l'épargne des Français. Mmh. Je pense que
0: j'ai
3: l'épargne
0: des Français, c'était un sujet sensible pour ça.
3: Oui, non, mais voilà, c'est complètement aberrant de dire ça avec tout ce que les Français aujourd'hui payent et cotisent. Par contre. Oui.
0: Non, allez-y, Fabrice, finissez.
3: Oui. Par contre, là où il y a un véritable problème, c'est qu'aujourd'hui, on a un État qui sait faire que du réactif et pas du proactif.
0: Mmh, oui, c'est ce qu'on disait tout à l'heure. La difficulté à anticiper notamment ces événements qui se répètent et dont on dit qu'ils vont se répéter de plus en plus depuis déjà quelques années, pose en effet un problème. Merci beaucoup, Fabrice, de nous avoir appelé ce matin au 0826-300-300. Et je vous souhaite une belle journée. Mot de la fin, Louis Nadeau, parce que vous étiez presque attaqué par Fabrice.
1: Non, mais je voulais répondre à Fabrice. Je me suis peut-être pas exprimé très clairement. Pour moi, quand je parle de mobiliser l'épargne, c'est notamment mobiliser l'épargne pour que les Français adaptent leur propre logement.
0: Oui, bien sûr. Ça pas de taper l'épargne dans lequel l'État pourrait taper. En effet, voilà. C'est souvent
1: c'est une question.
0: Ne vous engagez pas sur ce sujet, vous allez devenir une cime, mon cher. Merci beaucoup d'avoir été avec nous. Merci beaucoup, Arlette Chabot, d'avoir été avec nous ce matin. On vous retrouve avec plaisir la semaine prochaine. Dans un instant, la vérité en face. 0826-300-300. Une étude a été publiée il y a quelques heures. Et c'est fini le temps du Covid où les salariés voulaient se reposer, penser à leur temps libre, vivre à la campagne. Et non, depuis la première fois en 2008, c'est le travail qui vient, atterrir en tête du classement sur les préoccupations. Est-ce que ça y est, en France, on préfère gagner plus et profiter moins? Est-ce que le travail revient à la mode, notamment chez les jeunes générations? Peut-être que vous nous écoutez, vous aviez été inspiré par la volonté d'être en télétravail, de gagner un peu moins votre vie. Puis là, tout d'un coup, vous avez regardé votre compte en banque et vous avez dit « Ah, mais c'est pas mal le pognon, finalement. Tiens, je vais peut-être me mettre à travailler un peu plus. » Venez commenter, réagir et témoigner aussi, ça peut arriver au 0826-300-300. Sur Sud Radio. On en discute ensemble jusqu'à 10h. À tout de suite.
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0: Soyez les bienvenus sur Sud Radio, très belle matinée et merci d'être de plus en plus nombreux à nous écouter, les 9h02.
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0: Et les informations, c'est évidemment avec vous, Laurie Leclerc. Rebonjour.
20: Rebonjour Maxime, bonjour à tous. L'autopsie de la petite Liana indique que la fillette de 11 ans a été violée. L'ADN de Jérôme Barella, le principal suspect, a été retrouvé sur ses parties intimes. La petite fille a été bâillonnée avec du scotch. Ses pieds et ses mains ont été entravés, selon les dernières informations ce matin de nos confrères de RTL. La cause de sa mort n'est pour l'instant pas connue. Jérôme Barella pourrait lui être prochainement convoqué par le magistrat instructeur en vue d'une mise en examen pour viol. Les meurtres sur mineurs. Dans l'actualité, la vigilance orange à la canicule est tendue dès ce midi à 53 départements avant un pic qui pourrait être atteint entre dimanche et lundi. Plusieurs événements sportifs et fêtes de la musique sont annulés ce week-end. Les oraux du bac prévus lundi et mardi dans l'académie de Poitiers sont reportés. La circulation différenciée est mise en place dans l'agglomération parisienne. À l'international, les négociations Iran-États-Unis prévues aujourd'hui en Suisse sont reportées malgré l'accord signé mercredi à Versailles par Donald Trump. Les combats se poursuivent dans le sud du Liban. Au moins 16 Libanais sont morts dans des frappes. 4 soldats israéliens ont été tués. Une réunion entre les ministres des Affaires étrangères égyptiens, pakistanais, turcs et saoudiens aura lieu dimanche en Égypte. L'invité ce matin de Sud Radio, François-Xavier Bellamy, député européen, premier vice-président des Républicains, s'est exprimé sur les hubs de retour hors des frontières de l'UE adoptés par le Parlement européen. Aujourd'hui, si vous êtes en France, vous savez que vous n'avez aucune chance d'être expulsé. C'est le but, que plus personne ne puisse rester illégalement sur le sol européen et ça va s'appliquer dès maintenant. Maintenant, la question c'est est-ce que la France va installer un centre de retour ? On passe au sport, le rugby tout d'abord. Week-end de demi-finale de Top 14 à Marseille au Stade Vélodrome avec ce soir Stade Toulousain Racing 92. Demain soir, Montpellier, Stade Français. Coup d'envoi des deux matchs à 21h05. Et puis la Coupe du Monde. Le Mexique est le premier pays qualifié pour les 16e de finale après sa victoire 1-0 sur la Corée du Sud. À suivre ce soir à 21h, États-Unis, Australie. Soirée foot entre 19 et 20h avec les tontons du Mondial. Puis soirée rugby sur Sud Radio avec l'avant-match et le match en direct. Évidemment, sur Sud Radio, la radio du Mondial et la radio du rugby. On termine avec les courses pour son premier pronostic hippique. Jean-Paul Delperrier vous conseille pour le quintet de ce vendredi sur l'hippodrome de Vincennes de jouer les numéros 11, le 16, le 12, le 18, le 3, le 17, l'As et le 13. Un pronostic complet à retrouver sur sudradio.fr.
0: Merci beaucoup ma chère Laurie et je vous souhaite de passer un bon week-end.
20: Bon week-end à tous. Oui. Bon week-end.
0: 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Je vous passe un petit coup de fil avant 10h.
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0: Est-ce que les Français ont renoué avec le travail, mesdames, messieurs? Je vous pose la question et vous venez réagir, participer à la discussion, bien sûr, nous donner votre avis au 0826 300 300 sur le site sudradio.fr ainsi que les réseaux sociaux. Je vous pose la question parce que rappelez-vous de ce qu'on disait post-Covid, après cette épidémie, on disait les Français ont changé leur rapport au travail, ils préfèrent maintenant un travail où le bien-être est au centre de toutes les préoccupations, on quitte les grandes villes pour aller habiter un peu à la campagne, faire du télétravail quand cela est possible, bien sûr, avec éventuellement son chien qui court dans le jardin. Parce que oui, ça y est, on a en plus quitté l'appartement, on peut voir son chien courir dans le jardin, exceptionnel. Oui, mais ça c'est terminé, mesdames, messieurs. Désormais, on préfère gagner plus et profiter moins. C'est le plus haut niveau que révèle une étude depuis la crise des subprimes en 2008. Désormais, les Français veulent quoi? Bah, veulent gagner du pognon. Bah, tu m'étonnes. Résultat, ça y est, le centre, le travail est devenu à nouveau à la mode. Revient au sommet des préoccupations. On veut travailler plus. Est-ce que c'est votre cas, amis auditeurs? Est-ce que vous voyez ça? Bien sûr, aussi, peut-être autour de vous, si vous avez un fils, une fille, peut-être des petits-fils, des petites-filles, vous observez que le travail devient à nouveau une valeur importante et que c'est fini la glande généralisée, c'est fini la génération de la flemme. Aujourd'hui, on se rend compte que la vie est chère, on se rend compte qu'on veut peut-être avoir un appartement un peu plus grand, acheter une maison un peu plus vite que les autres. Qu'est-ce qu'il faut faire? Mais il faut travailler, il faut trimer, il faut charbonner, parce que comme disait l'autre, le charbon, c'est le casino. Pour ceux qui n'ont pas la référence, tant pis pour vous, mais enfin, en tout cas, vous l'avez compris. Est-ce que le travail revient à la mode? Est-ce qu'on est passé du gagner plus pour profiter moins? Ça rappelle le fameux gagner plus, enfin travailler plus pour gagner plus. Est-ce qu'on y revient? Venez participer à la conversation sur Sud Radio 0826 300 300. 0826 300 300 pour participer à la conversation. Et c'est vrai que cette étude, elle est justement réalisée par l'IFOP pour la Fondation Travailler. Écoutez ce chiffre, 61% des salariés privilégient désormais gagner plus, même avec moins de temps libre. C'est un niveau inédit 2008. Est-ce que ça vous concerne? Est-ce que vous voyez ça autour de vous? Est-ce que vous-même, vous aviez peut-être un moment une envie de décrocher de votre travail, en tout cas de le vivre autrement, mais désormais vous avez remis les mains dans le cambouis, ça y est, c'est fini, on veut gagner un peu plus d'argent, donc forcément qui dit plus d'argent, mais dit plus de travail. 0826 300 300. Bonjour Julien.
2: Bonjour.
0: Merci beaucoup d'être avec nous, mon cher Julien, ce matin. Est-ce que vous aussi, vous êtes dans cette logique de travailler plus pour gagner plus et donc derrière pour gagner moins pour avoir moins de temps libre, pardonnez-moi.
2: Justement, non, moi je me retrouve pas forcément dans cette étude. Alors, je l'ai sûrement été, un peu comme tout le monde. Maintenant, aujourd'hui, moi je privilégie plus mon cadre de vie. J'ai la chance de pouvoir être à la campagne, de pouvoir prendre du temps. Et je sais que c'est une chance, hein, on peut pas tous. Après, on évite des fois rattrapés par la patrouille, hein, parce que la vie, surtout aujourd'hui, sans argent, on fait pas grand chose. Mais j'équilibre plus vers mon confort de vie que vers ce gain d'argent.
0: Mais donc c'est intéressant ce que vous dites, Julien. Vous dites en fait ce n'est pas du tout incompatible. On peut très bien gagner plus et travailler plus pour derrière avoir un peu plus de confort. Parce que travailler plus et gagner plus, ça n'est pas forcément incompatible avec le profiter plus également.
2: J'ai même envie de dire que c'est le fait de gagner peut-être plus qui nous permet de pouvoir améliorer notre cadre de vie.
0: Oui, c'est ça.
2: C'est cette recherche du confort ou du temps personnel, j'ai peut-être la chance de l'avoir parce que derrière, j'ai un travail qui me permet de faire ceci, quoi.
0: Et vous avez eu raison de rappeler peut-être la nécessité de travailler plus pour gagner plus, et donc derrière, en réalité, passer à autre chose. Merci beaucoup, mon cher Julien, d'avoir été avec nous au 0826 300 300. Est-ce qu'aujourd'hui, on est passé, bien sûr, du travailler plus pour gagner plus à travailler un peu moins après le Covid, notamment, selon le contexte, selon, bien sûr, les entreprises dans lesquelles on travaillait, etc. Pour aujourd'hui, ça y est, revenir en arrière. C'est-à-dire que les gens veulent travailler davantage pour gagner davantage d'argent, quitte à avoir moins de temps libre pour eux. Est-ce que vous observez ça aussi, amis auditeurs, vous ou autour de vous? Appelez-nous au 0826 300 300. Bonjour. Bonjour Jean.
21: Bonjour.
0: Merci beaucoup d'être avec nous ce matin. Est-ce que vous êtes une personnalité, mon cher Jean, qui voulait travailler plus pour gagner plus, quitte à profiter moins?
21: Je crois surtout que la vie est devenue tellement chère qu'elle a créé des peurs, une anxiété chez les jeunes, écrasant cette notion de qualité au profit de la quantité à l'américaine. Donne-moi le montant de ton salaire et je te dirai qui tu es. Mais dans un
0: ça,
21: autre
0: c'est pas
21: domaine,
0: mal, Jean. Donne-moi ton salaire, je te dirai qui tu es, c'est pas mal, je le note.
21: Voilà. Et dans un autre domaine, je pense que le portable, les selfies, l'apparence de façade, le bing-bing, influencent ce changement. Ah. Et les jeunes, justement, sont tellement accros de portable que forcément, ben voilà, on se retrouve dans cette situation-là, quoi. Mmh.
0: C'est-à-dire qu'en fait, il y a tout aujourd'hui une société de l'image, de l'apparence, du paraître aujourd'hui. Vous dites, Jean, qui pousse presque les gens à travailler plus pour gagner plus parce qu'ils vivent dans une image un peu bling-bling de la société qu'ils croient pouvoir atteindre à un moment ou un autre.
21: Exactement. Je crois que sans argent, on ne fait rien. Vous savez, si vous n'avez pas d'argent, vous ne pouvez pas voyager, vous ne pouvez pas vous déplacer. Et comme les jeunes veulent beaucoup aussi se déplacer, ils ont l'impression que c'est leur liberté, mais ils gagnent leur vie, ils essayent de gagner leur vie le plus possible. Mais bon, parfois, ils calculent de telle sorte qu'ils ne travaillent, mettons, 2 ou 3 jours. Ils maximisent leur temps de travail pour gagner beaucoup, en gagnant un maximum de temps aussi quand même. Hein.
0: Oui, c'est-à-dire notamment pour faire les... Vous le constatez comment, vous, par exemple, Jean, donnez-nous des exemples un peu concrets.
21: Les médecins préfèrent travailler 3 jours le week-end et gagner 3000 euros par mois dans le week-end plutôt que de travailler toute la semaine. Oui. C'est aussi simple que ça.
0: Ça, c'est sûr. Simple comme bonjour. Et je retiens alors votre petit slogan, mon cher Jean, à savoir donnez-moi votre salaire et je vous dirai qui vous êtes. Ça me plaît beaucoup. Ça aurait pu être un sujet de philo cette semaine au bac. Il faudra y penser pour l'année prochaine, mon cher Jean. Merci beaucoup de nous avoir passé un coup de fil au 0826-300-300. Poursuivons la discussion, amis auditeurs, si vous voulez bien. Je le disais, une étude quand même étonnante. C'est la première fois que ce chiffre est aussi haut depuis 2008. 2008, je ne vais pas vous faire un dessin, la crise des subprimes où tout d'un coup les Français préfèrent le travail d'une certaine manière au temps libre. Tiens, notamment les salariés, ils se disent que oui, il faut gagner plus pour travailler plus, ben, quitte à profiter moins, avoir un peu de temps pour soi. Est-ce que vous le constatez autour de vous? Est-ce que vous le vivez? Est-ce que vous aussi, vous êtes dans cette situation peut-être d'avoir fait quelques allers-retours en réalité avec ces deux tentations? Se libérer un peu, avoir une maison, privilégier les moments en famille, le télétravail pour profiter de la vie, mais derrière, ben, qui dit profiter de la vie dit aussi du pognon, hein, de la thune, de la flouze, du grisby comme on dit. Ben, venez en discuter avec nous au 0826-300-300. Bonjour Dominique.
1: Bonjour Maxime, bonjour à tous les autres.
0: Merci beaucoup d'être avec nous ce matin, mon cher Dominique. Vous, comment vous regardez cette question du salaire? Est-ce que vous l'avez traversé? Est-ce que vous le voyez autour de vous? Oui, ça y est, le travail revient à la mode en France.
1: Non, moi, je sais même pas que je le constate, c'est que je ne vois plus que ça. Mais je dirais que c'est multifactoriel. Moi, mon analyse, elle est un petit peu différente, c'est-à-dire que vous regardez aujourd'hui, les sollicitations, effectivement, comme dès l'auditeur précédent, sont présentes partout. Le coût des abonnements, le coût du téléphone, le coût des abonnements à la télé, etc., fait augmenter les dépenses contraintes. Et aujourd'hui, vous vous rendez compte que le salaire est maigre, les charges sociales pèsent énormément sur la masse salariale, sur le salaire final, et vous vous rendez compte que le coût de la vie a augmenté, que les frigos sont vides. Donc je pense que les gens ne sont pas d'un seul coup tombés amoureux du travail, ils se sont rendus compte qu'il fallait travailler beaucoup pour arriver à vivre et voire survivre, et que ça devenait de plus en plus compliqué aujourd'hui d'arriver à avancer et d'avoir des projets, pour peu qu'on en ait, parce que le coût du travail, le coût de la vie, l'augmentation de tout, est absolument colossale. Moi, je regarde chez moi, je suis presque en décroissance, j'ai regardé un petit peu toutes mes dépenses contraintes, et partout où je pouvais gratter et économiser pour essayer de diminuer de 1000, 2000, 3000 euros par an mes dépenses contraintes, parce que en fait, je dois travailler beaucoup, parfois pour des choses qui sont complètement superficielles, et aujourd'hui, les gens sont amenés à travailler, non pas parce que, comme je vous l'ai dit, ils ne sont pas tombés amoureux du travail du jour au lendemain.
0: C'est intéressant ce que vous dites, Dominique. C'est presque aujourd'hui une obligation à travailler davantage pour essayer simplement, et vous l'avez très bien dit, de survivre, parce que c'est pour un peu mieux remplir le frigo, c'est pour peut-être éventuellement payer le petit abonnement supplémentaire qui est devenu indispensable dans l'époque. C'est ça, aujourd'hui, travailler plus, c'est presque devenu une nécessité.
1: C'est une nécessité, et vous regardez, moi j'ai pris le coût de mes assurances, de l'assurance de ma maison, de l'assurance de ma voiture, et je me rends compte que, eh ben, par rapport à il y a 10 ans, je paye 30% plus cher, alors que je suis un bien meilleur conducteur.
0: Et en plus, tout a augmenté, vous avez raison.
1: Et tout a augmenté. Et donc, vous vous rendez compte que quand vous gagnez 2000 euros il y a 10 ans, vous aviez pas la même qualité de vie que quand vous gagnez 2000 euros aujourd'hui. Aujourd'hui, vous avez tout qui a pris 30%, et donc les gens sont obligés de travailler plus, de travailler plus longtemps, d'essayer de faire des heures supplémentaires, ne serait-ce que pour arriver à vivre, voire survivre.
0: Oui, et vous avez raison d'utiliser ce mot, Dominique. On se souvient de la période des Gilets jaunes, où beaucoup parlaient de ce qui ne pouvait plus faire à partir du 15 de mois. La situation n'a pas changé, ça s'est même aggravé. On parle suffisamment ici sur cette antenne de des salariés et des fameux salariés pauvres, de ceux qui ont du mal à boucler le mois, de la précarité qu'on retrouve, qui augmente en France, que ce soit dans le milieu professionnel ou ailleurs. 0826 300 300, est-ce que désormais le slogan de l'État, ça doit être gagner plus, enfin travailler plus pour gagner plus, quitte à profiter moins? C'est en tout cas ce qui se profile, c'est une étude qui le révèle. Jamais cet amour du travail, d'une certaine manière, par rapport à ses loisirs, par rapport à son temps libre, n'a été aussi élevé, écoutez bien, que depuis 2008, je vous fais pas un cours d'histoire, c'était la crise des subprimes. On avait vanté une nouvelle manière de travailler après le Covid, où on préférait la petite maison, éventuellement un jardin, éventuellement le télétravail. C'est terminé. Aujourd'hui, on veut se remettre au charbon, on veut gagner un peu plus d'argent, on veut que le compte en banque se remplisse, quitte à avoir, ben oui, un peu moins de temps libre derrière. Est-ce que vous voyez ça autour de vous? Est-ce que vous avez fait, vous aussi, cet aller-retour? Ou est-ce que vous dites, ah non, mais moi, c'est pas que j'aime le travail, c'est qu'au bout d'un moment, si je veux essayer de survivre, comme nous le disait à l'instant Dominique, ben j'ai pas le choix, faut mettre les mains dans le cambouis. Ben venez participer à la conversation, puisqu'on en cause jusqu'à 10h. 0826 300 300. À tout de suite.
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13: 9h19 sur Sud Radio, on poursuit cette conversation au 0826-300-300. On s'interroge, est-ce qu'on est passé à l'ère du travail qui était devenu non pas accessoire, mais disons qui était devenu quelque chose de moins important dans la vie des Français, notamment après l'épidémie de la Covid. Rappelez-vous, il y avait une volonté de faire du télétravail, de prendre un peu plus de temps pour soi, si possible, de déménager même pour habiter un peu plus loin des grandes villes. Et donc, forcément, ça avait changé le rapport des Français au travail. Mais là, c'est fini, une étude nous le révèle, 68% des salariés, 61% pardon, des salariés estiment que désormais, ils préfèrent travailler plus pour gagner plus, quitte à profiter moins. Alors, est-ce que c'est le nouveau slogan de notre pays, ça, travailler plus pour gagner plus et profiter moins ? Est-ce que vous nous dites tout simplement, vous, par exemple, ce matin, au 0826-300-300, que, mais en réalité, comment ça se passe ? C'est pas tellement que vous avez une passion pour votre travail, mais quand on veut gagner sa vie, un minimum, forcément en ce moment, eh bien, il faut charbonner un peu plus. 0826-300-300, venez en parler sur l'antenne de Sud Radio. Bonjour Hugo.
14: Oui, bonjour Maxime, bonjour à tous.
13: Comment allez-vous, mon cher Hugo ?
14: Très bien, merci.
13: Comment vous regardez-vous ce débat par rapport à l'argent, par rapport au salaire ? Est-ce que vous faites partie des personnes, Hugo, qui ont décidé tout simplement de mettre les mains dans le cambouis et oui, de travailler plus pour espérer gagner un peu plus aussi à la fin du mois ?
14: Alors non, moi je suis plutôt dans les 39% restants hein, de ceux qui se disent que la valeur aujourd'hui, pour moi, l'importance c'est sa famille, c'est ses enfants, c'est d'être le plus possible auprès d'eux, de faire des choses avec eux, des activités. Et j'ai envie de dire que je suis peut-être un peu privilégié puisque ma femme travaille à un salaire, on va dire, raisonnable qui me permet d'avoir fait ce choix et de pouvoir être auprès de mes proches le plus possible. Maintenant, j'ai l'impression qu'on est plus sur du travail forcé aujourd'hui parce que
13: Du travail forcé, carrément.
14: Oui, enfin, entre parenthèses, hein, je
13: peux dire en disant sûr.
14: Ça, c'est imagé tout ça. Mais j'ai l'impression que pour boucler les fins de mois aujourd'hui, c'est plus pour boucler le 15 du mois. et des gens qui ont du mal à joindre les deux bouts, parce que l'essence est chère, la nourriture est chère, habiller ses enfants, ça coûte cher, partir en vacances, ça coûte cher aussi. Donc on est là constamment finalement à nourrir une espèce de capitalisme aussi, hein, qui a besoin de cet argent pour vivre, pour survivre, pour arroser des actionnaires et autres. Donc on va donner toujours plus de travail. Donc on nous a mis un petit peu au pied du mur. Alors si c'est travailler plus au final pour payer une nounou, pour payer quelqu'un qui va garder le chien, qui va vous faire à manger, etc.
13: En fait, la moindre dépense aujourd'hui, le moindre fait, la moindre, on va dire, improvisation coûte, comme dirait l'autre, un pognon de dingue. Et là où vous avez peut-être raison avec votre expression, mon cher Hugo, de travail forcé, c'est qu'aujourd'hui, on n'a peut-être plus le choix, tout simplement. Et l'idée de profiter moins, bah, c'est la conséquence de devoir travailler davantage pour essayer d'avoir une vie, et je mets évidemment des guillemets autour de ce mot, un peu plus confortable. Merci en tout cas, Hugo, d'avoir apporté ce témoignage et d'être un peu, on va dire, l'autre versant de cette étude. 0826 300 361% des salariés qui estiment que oui, aujourd'hui, ils sont prêts à travailler plus pour gagner plus d'argent, pour profiter moins. Est-ce que c'est aujourd'hui dans ce sens-là qu'on doit aller ? Est-ce que la France est en train de renouer avec le travail ? Ben, peut-être bien que oui. Tiens, 0826 300 300, qu'est-ce que vous en pensez ? Bonjour Lionel.
15: Ouais, bonjour Maxime.
13: Bon alors Lionel, je commence à vous connaître un peu. Laissez-moi deviner, le travail c'est la vie et on doit forcément travailler, gagner de l'argent pour être en bonne santé finalement. Vous êtes l'inverse d'Hugo à l'instant. Vous êtes un croissantiste, pas un décroissant.
15: Ça m'a fait un frisson d'ailleurs dans le dos. Là.
13: Bien sûr. Je crois même que non, tout d'un coup vous avez même eu un vent de fraîcheur là.
15: Ouais, ça, je me suis dit mais c'est pas possible quoi, putain, sans déconner quoi. En fait, les gens quand ils vont commencer à réaliser que le pays n'a plus de pognon et qu'on pourra plus leur en donner, c'est-à-dire que des mecs comme moi arrêteront finalement de mettre au pot pour que des mecs comme lui puissent rester à la maison malgré que sa femme elle ait un joli salaire manifestement. Le jour où ça va s'arrêter.
13: Parce que le jour où Nicolas arrête de payer finalement.
15: Exactement. Bah c'est sûr que tous les gens qui ont pas foutu grand chose, c'est moi, je dois bien reconnaître que ça va être un peu compliqué pour eux. La France a besoin de produire. Vous pouvez tourner ça comme vous voulez. On est dans un monde qui est mondialisé. Les gens à côté de nous bossent et bossent fort. C'est-à-dire qu'ils ne ménagent pas leurs efforts. Ils étudient. Ils ont une bonne vision du futur. Mais surtout, ils envoient toute la journée. Et nous, on est là en mode détente avec une Rousseau qui prône le droit à la paresse. Et toi, t'es là, tu fais non, mais attendez, on est où là?
13: Mais Lionel, est-ce que vous
15: le droit à la paresse?
13: Vous le constatez autour de vous quand même, ce retour un moment au travail, il n'y a pas que des gens qui veulent bosser moins. Cette étude révèle justement que notamment des salariés veulent travailler plus pour gagner plus, quitte à rogner un peu sur leur temps libre. Est-ce que vous le constatez dans vos proches, dans votre société, chez vos clients, mon cher Lionel? C'est ça la question.
15: Alors moi je le vois chez mes filles déjà pour commencer, parce que mes filles ont été bien formées, voilà, et elles savent que pour avoir de l'argent, bah, il faut bosser, il n'y a pas 50 000 solutions, c'est pas de l'argent magique, chez moi il n'y a pas d'argent magique, donc je le vois avec du coup bah, leurs compagnons qui travaillent aussi beaucoup, parce que finalement elles ont cherché à se mettre avec des gens qui ont à peu près cet état d'esprit, parce que sinon ça marche pas. La seule parenthèse que je fais, et ça je suis d'accord, c'est qu'il faut faire attention aussi à sa famille. Moi je suis resté salarié pendant des années parce que j'avais besoin d'un peu de temps pour voir mes filles grandir.
13: Mais c'est pas incompatible, vous avez raison.
15: Être avec elles, voilà. Mais quand elles sont arrivées à l'adolescence, et donc qu'elles étaient plus grandes et qu'elles avaient besoin de moins de papa à la maison, papa, qu'est-ce qu'il a fait? Il a monté une boîte et il a enquillé 80 heures semaine. Voilà. Ah oui. Comme ça, au moins, on cumule les deux, c'est-à-dire qu'on fait du blé quand on a le temps, c'est-à-dire que quand on n'a plus besoin d'être présent à la maison H24, mais parallèlement, on nique pas non plus toute sa famille.
13: Oui, bien sûr.
15: Et puis le jour où tes filles, elles te regardent, elles te disent, mais t'es qui toi? Ah oui, papa, c'est vrai. Voilà. Parce que ça, il faut quand même faire un petit peu attention. Donc, mais la France a besoin de produire. Et on va se faire, sinon, on va se faire
13: bouffer. Je crois que c'est déjà un peu ce qui se passe, mon cher Lionel. Merci beaucoup de nous avoir appelé ce matin, toujours reconnaissable avec votre énergie, votre verve. Merci beaucoup. Et c'est toujours un plaisir que de vous compter parmi les fidèles auditeurs de Sud Radio. 0826 300 300. Est-ce que le nouveau slogan de la France qui travaille maintenant, ça va être travailler plus pour gagner plus, mais pour profiter moins? C'est en tout cas ce que révèle une étude où la majorité des salariés sont dans ce schéma. C'est un chiffre qui n'a jamais été aussi élevé depuis la crise des subprimes en 2008. Venez témoigner au 0826 300 300. Jean-Paul, bonjour.
16: Oui, bonjour Maxime, et bonjour donc à vos invités.
13: Comment allez-vous, mon cher Jean-Paul?
16: Mais ça va, donc chaudement à Toulouse, mais ça c'est normal. Hein,
13: Jusque-là c'est normal, en effet. Comment vous regardez-nous cette conversation-là qu'on a depuis un peu plus d'une demi-heure maintenant sur cette France qui tout d'un coup redevient amoureuse du travail d'une certaine manière?
16: Je suis assez dubitatif sur ce type d'études.
13: Expliquez-nous.
16: Sur ce type de sondage. Bon, les gens veulent travailler plus, mais c'est normal. À partir du moment où vous voulez vivre un peu, vous voulez, tiens par exemple, si vous voulez acheter une voiture électrique, une voiture électrique, ça vaut au hasard. Voilà, ça vaut très cher. Ça vaut très cher une voiture électrique. Donc les gens ont besoin effectivement d'argent. Et quand on entend dire que à la moitié du mois, donc une bonne partie des ménages sont commencent à basculer dans le rouge. Les gens ont besoin effectivement de gagner davantage, et donc partant de travailler davantage ou d'avoir même des boulots complémentaires. Donc c'est plutôt une nécessité. D'autre part, un certain nombre de gens se rendent compte que vu la situation catastrophique du pays, l'endettement, etc. Les prestations sociales tous azimuts, hein, j'entendais dire qu'il y avait plus de 50% des foyers qui avaient des aides directes ou indirectes. Tout ça, certains commencent à se dire que ça va peut-être aussi se tarir ou diminuer.
13: Oui, c'est-à-dire que le système, avec le contexte économique dans lequel nous vivons, là vous avez raison mon cher Jean-Paul, peut-être que ceux qui ont bénéficié commencent à se dire qu'avec les différentes réformes, certains discours politiques qui commencent à passer un peu le mur du son en France, forcément ça va changer. Vous avez raison de préciser ça aussi. Merci beaucoup de nous avoir passé un coup de fil. Mais vous avez raison mon cher Jean-Paul. 0826 300 300, on va terminer avec vous Nathalie, bonjour.
17: Bonjour à tout le monde.
13: Comment allez-vous ce matin, ma chère Nathalie ? Chaudement, j'imagine.
17: Alors, moins que chez vous, parce que nous, on a la chance, dans l'arc méditerranéen, d'avoir des entrées maritimes.
13: Ah, si vous me parlez de la tramontane, ma chère Nathalie.
17: Non, c'est dans l'autre sens. Les entrées maritimes, ça vient de la mer. Et donc, nous, on est à moins de 30. Alors que vous allez monter à presque 40. Vous qui êtes dans le nord.
13: Exactement.
17: Voilà.
13: Exactement. Mmh. Et outre la température qui monte, ma chère Nathalie, est-ce que vous aussi, vous faites en sorte que votre salaire grimpe?
17: Alors, moi, j'ai fait un cas à part parce que moi, je suis tout en haut de la pyramide. Mon salaire ne peut plus grimper.
13: Ah, mais tant mieux, c'est déjà bien.
17: Oui, c'est bien. Et puis, de toute façon, je suis au bout du bout. Je suis sur une échelle et je suis au bout de l'échelle. Donc, je peux plus voir mon salaire grimper. Voilà. Par contre, effectivement, je rebondis sur ce que disait Jean-Paul juste avant moi.
13: Oui.
17: Il a bien raison de dire que les gens vont commencent à s'inquiéter grandement parce qu'effectivement, les aides sociales, etc., vont se tarir. On le sent bien. Hein. On arrive à un point de où on ne pourra plus verser tout ce qu'on verse. On sent que ça se durcit. Et effectivement, je ne vais pas parler pour moi, mais je peux parler pour ceux que je connais, pour mes enfants, pour les gens autour de moi. Il y a une baisse du pouvoir d'achat, effectivement. Donc, les gens font des arbitrages. Et
13: c'est vrai
17: qu'ils ont peur. Et puis, même mes enfants, ils se disent, on n'aura pas de retraite. Donc,
13: en fait, c'est une nécessité. C'est un peu parfois la conclusion à laquelle on en vient, ma chère Nathalie, c'est que ce n'est pas seulement par amour du travail qu'on se retrouve derrière un bureau ou en train de faire des métiers compliqués. C'est tout d'un coup, il y a une réalité qui nous rattrape. C'est un peu ce que vous nous dites, Nathalie. On travaille plus par nécessité.
17: Oui, on travaille plus, mais on a besoin effectivement d'argent pour assumer ou continuer de vivre normalement ou de garder un certain train de vie ou en tous les cas pas redescendre dans la hiérarchie, la pyramide sociale, je veux dire. Certains sont même obligés de se priver de congés aujourd'hui. Voilà. Moi personnellement, j'ai un certain âge maintenant, donc j'essaie juste de garder mon train de vie, on va dire. Ou j'ai galéré, hein, comme tout le monde au début, ça n'a pas été facile, hein. Mais bon, aujourd'hui, je vois que les enfants ont du mal. C'est même difficile de trouver un job d'été maintenant. Et ils commencent à mettre des sous de côté, malgré le fait que pour elles, la retraite c'est loin. Hein, pour mes filles, elles commencent déjà, même si elles gagnent le SMIC, elles essayent de mettre 100, 150, 200 euros de côté tous les mois.
13: Mais là où vous avez totalement raison, on va en parler avec nos deux invités et toujours avec vous aussi, amis auditeurs, si vous avez des interrogations, des réactions, peut-être une idée fixe sur ce sujet, au 0826 300 300, c'est aussi le contexte du travail qui a changé. On travaille beaucoup plus parce que on accède plus difficilement à la propriété. On pense déjà, on a parfois certaines angoisses sur la retraite, donc on essaye de mettre de l'argent de côté. Puis le monde du travail a changé. C'est plus avant un système aussi peut-être facile quand on veut grimper jusqu'au sommet de la chaîne de la boîte, par exemple, avec des augmentations qui pourraient être naturelles. On a parfois même des grilles de salaire qui sont un tout petit peu, on va dire, étriquées. Et c'est le monde dans lequel nous vivons. 0826 300 300. Est-ce que le nouveau slogan de la France est travailler plus pour gagner plus, quitte à profiter moins? C'est en tout cas une étude qui révèle que 61% des salariés, c'est le chiffre le plus haut depuis la crise des subprimes en 2008, n'a jamais autant travaillé. travailler dans le sens où ils préfèrent grignoter sur leur temps libre. Est-ce que ça vous arrive aussi? Débat avec nos débatteurs dans un instant et avec vous, amis auditeurs, au 0826 300 300. À tout de suite sur Sud Radio.
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13: 0826 300 300, alors qu'il est 9h35 sur Sud Radio. On va poursuivre la discussion qu'on était en train d'avoir avec vous, amis auditeurs, sur cette tendance en France qui se généralise visiblement. On préfère sacrifier un tout petit peu son temps libre pour travailler plus. Et qui dit travailler plus, dit gagner plus. Est-ce que c'est ça aussi votre volonté, amis auditeurs? Venez témoigner, venez réagir. Est-ce que quoi? C'est le travail qui revient à la mode, peut-être? Sans doute. 0826 300 300. On va en discuter avec Bertrand Martineau. Bonjour.
36: Bonjour.
13: Merci beaucoup d'être avec nous ce matin. Vous êtes expert associé à l'Institut Montaigne et auteur de ce livre « J'ai cotisé, j'ai le droit, mensonges et vérité sur les retraites ». D'ailleurs, peut-être que ce sujet qu'on va aborder est intimement lié aux retraites. On aura l'occasion d'en discuter. Et dans un instant sur ce studio, on aura Axel Persson, qui est le secrétaire général du syndicat CGT de Trappes et Rambouillet. On va donc opposer deux points de vue économiques. On va peut-être commencer avec vous, mon cher Bertrand Martineau. C'est-à-dire, on va poser aujourd'hui les bases. Est-ce qu'il est normal d'assister le plus haut niveau depuis 2008 à une volonté des Français de travailler plus pour gagner plus et donc derrière de profiter un peu moins?
36: Ce qui est objectif, c'est que les salaires progressent très peu depuis maintenant pas mal d'années. Bon, les bas salaires ont été à peu près maintenus grâce au SMIC, grâce à l'indexation du SMIC sur les prix, donc ça limite les baisses de pouvoir d'achat. Mais au niveau des salaires moyens, au niveau des classes moyennes, au niveau, on va dire, des ouvriers, employés, qualifiés, des cadres, évidemment, les salaires stagnent en fait en réel, c'est-à-dire quand on corrige de l'inflation depuis un certain nombre d'années. Par ailleurs, les dépenses, un peu, ce qu'on appelle les dépenses contraintes, c'est-à-dire tout ce qui est
13: les loyers, l'assurance, etc., voiture, la nourriture, l'essence,
36: exactement, augmentent. Il a été dit tout à l'heure, et c'est vrai, que les prix du logement, effectivement, ont explosé aussi ces 20 dernières années. Ce qui fait qu'aujourd'hui, pour avoir un 100 mètres carrés dans la région parisienne, il faut 20 ans de l'intégralité d'un salaire moyen pour se le payer.
13: Et ce qui est intéressant aussi, on va discuter et on va en discuter avec vous au standard au 0826 300 300, c'est que on a l'impression que ça vient contrecarrer presque un discours qui avait été très à la mode après le Covid, en disant non, ça y est, là, ça a marqué un pas, les Français ont désormais une autre approche du travail. On a considéré ça de manière un peu trop biaisée.
36: Ah, totalement. On a parlé à l'époque de grandes démissions, tout le monde démissionnait, personne ne voulait aller travailler, tout le monde voulait aller élever des chèvres dans le Larzac. En fait, c'est pas du tout ce qui s'est passé. Effectivement, il y a eu beaucoup de mouvements sur le marché du travail, il y a eu beaucoup de démissions, mais c'était pas pour des loisirs, en fait, c'était pour changer de métier, tout simplement, parce qu'il y avait des opportunités à ce moment-là, pour gagner plus, justement, pour avoir un métier plus intéressant, plus près de chez soi. Donc, il y a eu une grande rotation, on va dire, sur le marché du travail, mais les gens n'ont pas fui devant le travail. Et ce terme de grande démission, etc., était, si je peux me permettre, un peu journalistique, mais ça ne correspondait pas aux statistiques. Journalistique dans le mauvais sens du terme.
13: Oui, dans le sens, on va dire, un peu mauvais commentateur de ces questions-là.
36: Oui, voilà, exactement. On voulait faire du buzz, on va dire, mais ce n'est pas ce qui s'est passé concrètement.
13: Et il y a aussi un autre sujet, on l'entendait tout à l'heure avec nos auditeurs au 0826 303. C'est certains qui disaient, mais en fait, plus on est jeune maintenant, en réalité, dans le monde du travail, plus on a conscience peut-être de certaines difficultés qu'on va rencontrer à l'avenir. Je sais que vous êtes un des spécialistes de la question des retraites en France. C'est-à-dire qu'aujourd'hui, on est en capacité, aujourd'hui même à 30 ans, de se dire, ok, là, je vais vraiment me concentrer sur mon travail parce que je prépare déjà la retraite de demain.
36: Oui, alors il y a une légère majorité de jeunes Français, donc de moins de 25 ans, qui pensent, alors probablement à tort, qu'ils n'auront carrément pas de retraite. Et puis une grosse minorité plutôt, qui disent qu'ils auront une retraite, mais une retraite qui ne sera pas suffisante pour avoir une vieillesse décente. C'est probablement eux qui ont raison, c'est-à-dire qu'effectivement, il y aura dans 30, 40 ans, il y aura toujours un système de retraite, a priori, puis par répartition, mais ça risque de plus en plus d'être la portion congrue, et ils n'auront pas du tout les niveaux de pension qu'ont aujourd'hui leurs parents qui sont aujourd'hui à la retraite. Et donc, évidemment, ils ont tendance à épargner dès maintenant. Ça s'appelle d'ailleurs la capitalisation, ce qui est quelque chose de très populaire, en fait. Ouais.
13: Et un sujet qui vous tient à cœur, qui est plus est.
36: Oui, entre autres. Oui, oui.
13: Entre autres. 0826 300 300, je vous propose de dialoguer avec Richard. Bonjour, Richard.
0: Bonjour à tous.
13: Merci beaucoup d'être avec nous, mon cher Richard. Comment vous regardez le dialogue qui nous anime depuis presque une heure maintenant, à savoir, est-ce que tout d'un coup, oui, c'est vrai, les Français renouent avec le travail? Est-ce que ça veut dire que le slogan d'une certaine campagne en cours de façon silencieuse, ce serait quoi? Travailler plus pour gagner plus, mais profiter moins?
0: Oui, tout à fait. Mais moi, je suis avec des jeunes, je suis dans l'éducation. Et bien que je sois retraité, mais je fais du bénévolat. Ça, c'est vrai que c'est difficile, un système associatif, il faut trouver les personnes qui font du bénévolat, c'est surtout les retraités qui assurent le fonctionnement de ces associations, principalement sportives. Et c'est vrai que moi, je vois, ce qui m'inquiète, c'est des personnes comme Sandrine Rousseau qui, moi, je la vois très bien dans quelques temps, peut-être assez proche d'ailleurs, sur des nouvelles manifestations où il y aura pas mal de gens, des jeunes principalement, qui veulent profiter de la vie, ok? On veut des sous sans travailler, on veut des sous sans travailler.
13: Vous faites vachement bien le manifestant, Richard.
0: Qu'elle soit pas mal suivie, oui. Et ça, c'est grave, c'est très grave.
13: Oui, c'est le paradoxe français, et tout à l'heure, on le disait, je salue Axel Persson qui vient de nous rejoindre, bonjour.
1: Bonjour.
13: Prenez le temps, tout va bien en cette période de canicule, de prendre un verre d'eau, qui plus est après les débats chauds, et pendant les débats chauds qu'on a ici sur Sud Radio, vous êtes le secrétaire général du syndicat CGT de Trappes et Rambouillet. On se pose cette question, tout d'un coup, une étude vient de sortir, on se rend compte que les Français veulent travailler plus pour gagner plus, quitte à profiter moins, parce que l'argent devient un tout petit peu plus important. Bertrand Martineau, à l'instant, nous expliquait à quel point, oui, c'est vrai qu'il y avait ce mouvement, et Richard vient de nous dire, mais il y a aussi cette idée que, tout d'un coup, il y a un renversement des valeurs, peut-être en France, ceux qui bénéficiaient d'un certain système social, parfois très protecteur, se rendent compte finalement que ça va changer. Est-ce que ça peut jouer, Bertrand Martineau?
36: Oui, il y a le sentiment, dans toute la population, et en particulier chez les jeunes, que le modèle social est en grande difficulté financière, pour des raisons sur lesquelles on pourrait débattre, évidemment. Et donc il y a une inquiétude par rapport à l'avenir, donc il y a beaucoup d'épargne, il y a toutes ces polémiques autour des retraites, puisque les jeunes, effectivement, comme je disais, ont le sentiment qu'ils sont un peu les dindons de la farce, si je peux me permettre, c'est-à-dire qu'ils n'auront pas le niveau de retraite de leurs parents. Et donc cette inquiétude diffuse génère évidemment du mécontentement et explique aussi pourquoi dans tous les sondages, mais c'est pas du tout niveau. Je rappelle que le slogan travailler pour plus pour gagner plus, c'était 2007, donc c'est quand même Nicolas pas Sarkozy. C'était déjà il y a pas mal d'années, et ça, déjà à l'époque il y avait un problème de pouvoir d'achat, il y avait un problème de niveau des salaires, et donc une façon de s'en sortir, effectivement, comme quand même une grande majorité de salariés sont payés à l'heure, si vous travaillez plus, évidemment vous gagnez plus.
13: Axel Persson, vous a pas entendu encore ce sujet. Comment vous observez, vous, en tant que secrétaire général du syndicat CGT de Trappe et Rambouillet,
1: cheminot,
13: évidemment, pardonnez-moi, important toujours de préciser l'origine cheminot de la revendication sociale. Comment vous regardez justement cette majorité de Français désormais qui disent je préfère avoir un peu moins de temps libre, travailler plus et gagner plus. Est-ce que quoi, c'est le travail qui revient à la mode en France?
2: En fait, je pense que le travail n'est jamais passé de mode, dans la mesure où 90% de la population, de façon, n'a que son travail pour vivre, payer son loyer, payer ses factures. Donc, de ce point de vue-là, ce n'est pas question d'une mode, mais c'est une question de nécessité absolue. En revanche, sur la question du niveau des salaires, en effet, la majorité des salariés, quelle que soit leur qualification, considèrent, et nous le pensons à juste titre, que leur salaire est insuffisant pour une bonne partie, ne serait-ce que pour vivre, et pour une autre partie, même s'ils peuvent en vivre, ne reflètent pas suffisamment les qualifications et l'expérience ou les compétences acquises. Mais cela tient à un fait assez simple. Depuis les années 80, la part des salaires dans la valeur ajoutée dans ce pays a diminué de presque 7 à 10 points. Et tout simplement, par un mécanisme assez simple, qui est, pour le vulgariser, c'est que les poches des plus riches, des propriétaires d'entreprises, des grandes banques, des grandes assurances, etc., se remplissent en vidant les nôtres par des mécanismes bien connus. C'est-à-dire, on fait baisser les cotisations patronales tout en augmentant les prélèvements et les cotisations salariales. On s'attaque évidemment aux salaires en les bloquant et en les faisant évoluer à un rythme inférieur à l'augmentation de la productivité, ou tout simplement en les bloquant à un niveau inférieur à l'inflation, ce qui fait perdre mécaniquement la valeur de nos salaires et ce qui permet d'enrichir les gens qui vivent de notre travail. Et ça, c'est évidemment le fondement de l'antagonisme entre salariés et patronat, et c'est en tant que militant ouvrier, on s'attelle à combattre et mener ce combat du point de vue de nos intérêts.
13: Bien sûr, Axel Persson, secrétaire général du syndicat CGT de Trappe et Rambouillet, branche cheminot, vous l'avez précisé tout à l'heure, et Bertrand Martineau, expert associé à l'Institut Montaigne, auteur de J'ai cotisé, j'y ai le droit, mensonges et vérités sur les retraites. Ça tombe bien, on va poursuivre le débat. Vous avez fait une entrée fracassante, je crois qu'on va avoir quelques désaccords ici, et on continue d'en parler avec vous en studio, 0826 300 300. À tout de suite sur Sud Radio.
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3: 0826-300-300 alors qu'il est 9h47 sur Sud Radio. On poursuit notre conversation, notre débat sur votre pouvoir d'achat, sur votre rapport au travail, amis auditeurs, et vous pouvez d'ailleurs participer à cette conversation hein, au 0826-300-300. On en discute avec Axel Persson, secrétaire général du syndicat CTT Cheminots de Trappes et Rambouillet, et avec Bertrand Martineau, expert associé à l'Institut Montaigne, auteur de J'ai cotisé, j'y ai le droit, mensonges et vérité sur les retraites. Vous, est-ce que de votre côté aussi, Axel Persson, vous disiez à l'instant que l'augmentation du temps de travail n'était pas que du plaisir, mais en réalité quelque chose de l'ordre de la nécessité, pour pas dire que certains doivent se contenter de survivre avec le salaire qu'ils ont. Est-ce que vous comprenez aussi toute cette génération, tout ce mouvement qui vient nous expliquer qu'en réalité le but c'est aussi, parce que c'est le sens de l'histoire, disent-ils, de travailler beaucoup moins?
4: Alors le sens de l'histoire, oui, c'est de manière incontestable, c'est le sens de l'histoire, puisque le temps de travail a diminué depuis le 19e siècle, sous notamment l'effet du mouvement ouvrier, qui a abouti à une réduction du temps de travail significative depuis le début du siècle. En revanche, la diminution du temps de travail n'a pas empêché, et c'est deux choses décorrélées, l'augmentation phénoménale de la productivité horaire au travail. Ça c'est deux choses différentes, puisque aujourd'hui, même avec un temps de travail hebdomadaire inférieur au début du 19e siècle, la productivité horaire par salarié est beaucoup plus élevée. Et d'ailleurs, moi ça peut se vérifier dans toutes les entreprises, mais y compris moi où je travaille à la SNCF, j'ai la chance entre guillemets de travailler sur deux types de matériel, un qui est des années de 70 et un qui a été produit en 2015. Et
3: on voit que j'imagine qu'on doit voir la différence.
4: Mais voilà, les méthodes de travail qui prévalent sur le matériel qui roule encore, le matériel corail notamment, nécessitent beaucoup plus de personnel que le matériel moderne où moi on m'a attribué les tâches de presque 4 ou 6 opérateurs, mais je vous rassure, on n'a pas augmenté mon salaire de 4 à 6 fois pour autant. Et en revanche, oui, le taux de profitabilité de l'activité a augmenté significativement, et pourtant ça ne s'est pas traduit par une augmentation significative du montant des retraites, de l'amélioration des prestations en matière de retraite, ni même en termes de salaire, c'est sans commune mesure avec l'augmentation de la productivité. Et en revanche, oui, il y a des gens qui sont enrichis, mais là en l'occurrence c'est l'actionnaire qui est l'actionnaire état de l'entreprise, mais ça se vérifie dans les autres entreprises où c'est ce même phénomène qui a l'œuvre partout. Comme je disais avant,
3: je vois Bertrand Martineau qui prend quelques notes et qui vous regarde avec on va dire des yeux circonspects. Je vous propose simplement, messieurs, qu'on aille justement interroger Jean-Luc qui avait avec nous au 0826-300-300. Bonjour Jean-Luc.
5: Oui, bonjour.
3: Vous faites partie de ces personnes, mon cher Jean-Luc, qui ont fait un choix et qui ont décidé peut-être de réduire un peu leur temps de travail. Pourquoi ? Pour profiter de la vie davantage. Je peux le dire comme ça ?
5: Oui, tout à fait. Mais en fait, je pense que votre sondage serait intéressant de le ramener à des tranches d'âge. Bon, moi aujourd'hui, je suis à la retraite, j'ai 65 ans, mais à 57 ans, je fais partie du service public. On parlait des cheminots, moi c'était la poste. Et donc, j'ai pris un dispositif qui s'appelle le TPAS. Et donc, j'ai fait un choix de diminuer mon salaire et de partir avec 70% de mes revenus jusqu'à l'âge légal de la retraite. Et donc, mon épouse m'a dit, ben vas-y, moi j'aurai un peu plus de patate.
3: Si madame a dit, Jean-Luc, il faut écouter dans ce cas-là.
5: Ah oui, elle m'a dit, vas-y, on mangera, oui, manger une fois de patates par semaine, on en mangera trois fois, sauf que c'était au temps où les patates étaient pas chères. Et donc, voilà, par contre, je m'insurge en faux, il y a deux choses. Deux préambules, votre auditeur là qui parlait que les gens qui tenaient du télétravail c'était des feignants, donc je lui souhaite pas d'avoir un problème de santé. Et puis après, le leader syndical de la CGT, bon, c'est bien joli, mais on s'éloigne un petit peu du débat. Donc moi, je pense que aujourd'hui, moi j'ai quitté l'entreprise parce que je l'aimais plus et qu'en fait on fait des choix concernant la qualité de la vie parce qu'on se retrouve plus au travail.
3: Voilà. Non, et c'est non pas une inversion des valeurs, mais un véritable choix de société qu'on voit en plus, je veux dire, infiltrer énormément de catégories professionnelles dans la société. Comment vous réagissez à ce que disait Axel Persson, mon cher Bertrand Martineau, et à ce que vient de dire Jean-Luc à l'instant sur ce choix qui a été fait et qui traduit finalement une volonté de s'accorder beaucoup plus de temps libre que de temps au travail?
6: Alors, c'est deux choses tout à fait différentes. Je partage tout à fait ce qui a été dit par Axel Persson sur le fait que la productivité a énormément augmenté, et c'est ça qui permet la diminution du temps de travail. Historiquement, c'est bien ça. Si on regarde sur le très long terme, c'est-à-dire, on va dire depuis la libération, depuis 1945, en gros, un tiers des gains de productivité qui ont été faits ont été alloués au loisir, enfin, diminution du temps de travail, et deux tiers en augmentation des salaires. Le problème, c'est que ce que vous dites aujourd'hui n'est plus vrai, je suis désolé, depuis quasiment une trentaine d'années. C'est-à-dire

0: que dans tous les pays, en particulier européens, c'est un peu moins vrai aux États-Unis, on pourrait y revenir, la productivité a ralenti considérablement depuis à peu près le milieu des années 90. Probablement, les historiens du futur diront qu'il s'est passé quelque chose en Europe à la fin des années 90. On a commencé à décrocher, on a raté en partie le virage numérique. Et on a commencé à décrocher par rapport à d'autres pays. Je ne parle même pas de la Chine, évidemment, qui a décollé. Et donc, la productivité a énormément ralenti. Donc, d'une certaine manière, le gâteau à se répartir, eh ben, en fait, il croît de moins en moins vite. Et quand vous parlez des surprofits, des superprofits, etc., ce sont généralement des grandes entreprises mondiales qui font une grande partie de leurs profits ailleurs. Mais si vous regardez le tissu économique français de TPE, PME, en fait, les profits sont pas si importants. Et contrairement à ce que vous dites, je suis désolé, c'est les chiffres de l'INSEE, la part des salaires dans la valeur ajoutée produite en France, j'insiste, et pas qui part aux États-Unis ou ailleurs, eh ben, en fait, cette part des salaires est constante, en fait, sur longue période. Contrairement à ce qui se passe aux États-Unis où, effectivement, la part des salaires s'est littéralement effondrée. Enfin, effondrée. A perdu 5 ou 6 points, ça n'a pas été le cas en France, notamment parce qu'on a des systèmes protecteurs comme le SMIC qui empêchent les salaires de descendre.
1: Accès donc, voilà, donc on peut à Bertrand Martineau voilà, sur ces éléments.
0: En fait, c'est l'économie qui croît, c'est nous qui avons en partie décroché, on s'est désindustrialisé. Et ça, c'est un énorme problème parce que c'est quand même l'industrie qui tire l'économie, et qui fait de l'innovation, le plus d'innovation et qui tire les salaires vers le haut. Donc, il y a tout un tas de raisons qui font que les salaires ralentissent. Mais globalement, c'est l'ensemble de l'économie qui ralentit. C'est pas simplement les salaires, malheureusement.
1: Axel Persson, réponse. Et après, on ira chercher Michel qui est avec nous aussi au 0826-300-300 qui veut nous partager cette expérience. Il sera d'une certaine manière l'arbitre. Ça permettra de conclure notre conversation. Axel Persson.
2: Ouais, pour le coup, on le conteste, hein, les chiffres sur la part des salaires dans la valeur ajoutée. Puisque si on regarde depuis les années 80, après il y a des variations un peu c'est pas linéaire hein. C'est pas linéaire, mais on regarde la tendance lourde depuis les années 80, oui, il est incontestable que la part des salaires dans la valeur ajoutée, c'est d'ailleurs, mais pour le coup c'est ça qui m'étonne, c'est les statistiques des mêmes instituts qu'on regarde depuis les années 80 voire les années 70, pour le coup elle est plus faible aujourd'hui, ce qui veut dire qu'aujourd'hui qu'on travaille plus en termes de productivité, mais il y a plus de ces richesses que nous créons nous seuls les travailleuses et les travailleurs, hein, puisque bien c'est sûr. Que nous qui les créons, de plus en plus de cette part est accaparée par justement ceux qui sont détenteurs du capital dans les entreprises, alors soit sous la forme d'actions, soit parce que c'est les familles qui possèdent l'entreprise, peu importe. Mais d'ailleurs, ça se vérifie. C'est-à-dire que les 500 plus grandes fortunes, quand on mesure leur patrimoine, qui accumule à la fois les actions, les revenus directs, tout ce qu'on veut, a augmenté de 6,6 fois depuis 2002. En revanche, c'est pas le cas des salaires depuis 2002. Et ce fondement-là, cet antagonisme-là, c'est ce que nous, tout simplement, on appelle de manière assez classique, l'antagonisme de classe, la lutte des classes entre le salariat et le patronat. Et nous, ce qu'on dit aujourd'hui à tous les auditeurs qui nous écoutent, qui sont des travailleurs, c'est que nous, on mène la lutte historique du mouvement ouvrier, qui est la réduction du temps de travail, l'augmentation de la part des richesses, qui est alloué à nos salaires, à nos loisirs, à notre droit à l'existence dans la dignité, et qu'évidemment, on se trouve en face de nous des gens qui ont des intérêts tout à fait contraires, qui est d'accaparer encore plus de cette part de travail à leur bénéfice, alors que c'est pas eux qui la créent.
1: Ce sera, je le crains, messieurs, un débat qu'on aura l'occasion d'avoir encore et encore dans les prochains mois, c'est-à-dire, je le crois, dans une période très politique, puisqu'on murmure dans l'oreillette qu'apparemment, il y a une élection présidentielle. Je ne savais pas, il y a tellement peu de candidats qu'on n'y avait pas pensé. Merci beaucoup, Axel Persson, d'avoir été avec nous, et bon courage donc pour la reprise du travail dans des conditions qu'on sait difficiles. Secrétaire général du syndicat CGT de Trappes et Rambouillet, donc cheminot, bien sûr. Ouais. Belle journée, camarade, comme on dit, selon la bonne réflexion. Et merci beaucoup Bertrand Martineau d'avoir été avec nous, expert associé à l'Institut Montaigne, auteur, si on veut se faire une idée, de J'ai cotisé et j'y ai le droit, mensonges et vérité sur les retraites. Merci beaucoup d'avoir été avec nous ce matin. 0826 300 300, ça, vous avez été très nombreux à nous appeler bien sûr pour cela, mais vous pouviez jouer aussi sur Sud Radio. 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Elle a débarqué avec une élégance folle dans ce studio.
3: En courant.
1: Bonjour. Oui, mais
3: si je vous dis...
1: Bonjour Valérie Expert.
3: Si je vous dis gifler, fesser, tirer les cheveux, mordre, étrangler, bâillonner.
1: Oui.
3: La sexualité dite trash se banalise selon une étude IFOP. Je sais qu'elle vous a beaucoup intéressé, cette étude. On va en parler avec Brigitte Lahaye. On va voir s'il y a effectivement une évolution dans la sexualité des Français.
1: Est-ce inquiétant?
3: Est-ce que c'est une question de morale? On a eu un peu le débat cette semaine. Et puis à 11h, on reviendra sur la mort de Coluche. Dites-nous ce que Coluche évoquait pour vous. Il y a 40 ans, on apprenait sa mort sur une routes du sud de la France. Bardella est-il bling bling? Et puis Iran-USA, Emmanuel Macron reste prudent. L'accord doit être débattu un petit peu plus tard. Mmh. Donc tous ces sujets avec vous à 11h.
1: Et bien sûr, pour participer à la conversation, 0826 300 300, mettez-vous d'accord, 10h midi. De mon côté, j'ai le plaisir bien sûr de vous retrouver demain dès 6h. Très belle matinée sur Sud Radio.
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10: Et tout de suite, les informations avec Clémence Lobary. Bonjour.
12: Bonjour à tous. La canicule s'installe de nouveau sur le pays. 53 départements sont ce matin toujours en vigilance orange de l'est au sud-ouest. Des températures de 34 à 38 degrés, voire des pointes à 40 degrés sont attendues. Un épisode de chaleur qui perturbe les épreuves du bac. Dans l'académie de Poitiers, les épreuves de grand oral prévues l'après-midi dès lundi 22 et mardi 23 juin ont été reportées d'une semaine. Certains établissements scolaires resteront également fermés à Tours ou encore à Sens dans l'Yonne. La SNCF, elle anticipe de possibles pannes. La compagnie ferroviaire a supprimé 71 intercités jusqu'à lundi, alors que la température peut monter jusqu'à 45 degrés sur les rails. Les lignes concernées sont Paris-Orléans-Limoges-Toulouse, Paris-Clermont-Ferrand ou encore Bordeaux-Marseille. Dans le reste de l'actualité, Israël poursuit ses frappes contre le sud du Liban. Au moins 18 personnes sont mortes cette nuit selon un bilan provisoire du ministère libanais de la Santé. C'est également le plus lourd bilan publié depuis l'annonce de la conclusion de l'accord lundi qui prévoit un cessez-le-feu sur tous les fronts, y compris au Liban. En parallèle, les pourparlers américano-iraniens prévus aujourd'hui en Suisse sont annulés. Une annonce ce matin du ministère suisse des Affaires étrangères. Déjà cette nuit, un porte-parole de la Maison-Blanche avait déclaré que le vice-président américain Jed Evans ne se rendrait pas sur place. Les premiers résultats de l'autopsie de Liana ont été dévoilés. Les analyses révèlent que l'adolescent de 11 ans a été victime d'un viol. Le profil biologique de Jérôme Barella, principal suspect, a été retrouvé sur le corps de l'enfant. D'autres examens sont toujours en cours pour déterminer cette fois les causes de la mort de la jeune fille qui reste inconnue. Hakimi sera bien jugé pour viol. La chambre de l'instruction de la cour d'appel de Versailles a rendu sa décision ce matin. L'international marocain qui dispute actuellement la Coupe du Monde est accusé d'avoir agressé une jeune femme en février 2023. Il nie les faits. Et puis le rugby, première demi-finale de Top 14 ce soir. Le Stade Toulousain qui a terminé leader de la saison régulière affronte le Racing. Une rencontre qui se joue à Marseille. Coup d'envoi à 21h05. Excellente matinée à tous.
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10: Bonjour à toutes et à tous, vendredi 19 juin, il fait beau, il fait chaud et la chaleur risque de monter un peu plus encore dans le studio. Bonjour Gilles Gansman.
13: Oui, je sais pourquoi vous dites ça.
10: Bonjour Félix Mathieu.
13: Bonjour.
10: Oui, c'est quoi le problème? Et on reçoit Brigitte Lahaye. Bonjour Brigitte, et on va parler de cette enquête IFOP sur une sexualité dite trash qui se banalise. Donc vous allez nous dire ce que vous vous ressentez, ce que vous analysez depuis le temps que vous écoutez les gens, vous parlez, vous appelez. On vous retrouve évidemment sur Sud Radio tous les jours entre 14h et 16h. Gifler, fesser, tirer les cheveux, mordre, étrangler, bâillonner. Une sexualité qui se banalise et bah, on vous attend. 0826 300 300. On va transformer le 10h midi en 14h 16h.
13: Et voilà. Puis rajouter que vous êtes présent sur nos podcasts et c'est les podcasts, le podcast le plus écouté c'est celui qui a le plus gros succès, donc vous pouvez aller sur le site web écouter Brigitte Lahaye réécouter Brigitte Lahaye.
10: Les émissions à 11h nous reviendrons sur l'accord Iran États-Unis. Emmanuel Macron reste prudent, vous avez vu que les modalités de discussion ont été reportées. On va parler, on dira quelques mots de Coluche aussi. Il y a 40 ans jour pour jour on apprenait la mort de Coluche. Vous l'avez connu, Brigitte ?
14: Je l'ai croisé, oui.
10: Ouais. Ouais.
14: Et il aimait bien les jolies femmes.
10: Hein. Ah oui, c'est vrai ? Les jeunes femmes ?
14: Oui, bien sûr. Et puis, il était même assez intéressé par le porno, puisque moi, à l'époque, j'étais encore très connue pour ça.
10: Et donc, il vous avait contacté
14: Je l'ai croisé une fois dans une soirée, voilà.
10: Bon, on parlera de Coluche à 11h, que représentait-il pour vous? Et puis, pour 8 Européens sur 10, la voiture est un luxe. Dites-nous si c'est le cas aussi. Pour vous, Gilles, on va parler de quoi avec vous?
13: Eh bien, écoutez, ma poule, c'est le petit hommage à Coluche. On a vu, alors hier, vous savez qu'en ce moment, il y a le salon de l'armement qui a lieu à Villepinte, c'est en région parisienne. C'est là que les pays se vendent des armes. Le pays qui vend plus d'armes, c'est l'Ukraine. L'Ukraine a 80 exposants, 80 sociétés. Se pose la question comment l'Ukraine est devenue une usine à armes, peut-être financée par l'Europe, mais maintenant ils font de l'argent avec leurs découvertes technologiques. Vous entendrez un son de France 2 qui était sur place. 0826 300 300. On parlera également des notes de frais de Laurent
10: Wauquiez. On lui a réclamé ces notes de frais, vous allez voir, c'est pas piqué des hannetons.
13: Ah ouais, 7000 notes de frais, donc voilà, vous, est-ce que dans les régions, on doit vérifier les notes de frais de tous les patrons des régions? 0826 300 300.
10: Allez, on va voir tous ces sujets. Félix Mathieu, donc faites-nous un petit point sur cette étude IFOP. On en a un petit peu débattu à 11h, où les avis étaient partagés. Noémie Alioua nous disait que c'était de la morale, qu'on faisait de la morale en posant ce regard sur la sexualité. Dites-nous un petit peu ce qu'elle nous dit, cette étude.
15: Oui, avec ces pratiques dites trash qui se répandent, qui semblent se banaliser chez les plus jeunes en matière de sexualité. Alors commençons par la plus répandue parmi tout ça, selon le sondage, j'ai nommé la fessée, tout simplement. Eh bien, 71% des Françaises de 20 à 29 ans disent en avoir reçu une de leurs partenaires, une fessée. Mais si on ajoute les gifles, les morsures ou encore le fait de tirer les cheveux, là on est à plus de 6 jeunes femmes sur 10 qui répondent qu'elles se sont déjà adonnées à l'une de ces pratiques au cours d'un rapport sexuel. Résultat donc de cette étude IFOP pour Joy Club, pas loin de la moitié aussi, 44% des femmes de moins de 35 ans disent qu'elles ont déjà été attachées. 44%. Si on monte encore d'un cran dans les pratiques quand même qui confinaient à la violence, 37% tout de même disent avoir déjà été étranglés ou bâillonnés selon cette étude. Alors l'IFOP fait le lien entre cette hausse des pratiques hard et la banalisation du porno pour cette jeune génération qui a grandi avec Internet, avec ce genre de contenu en open bar, avec notamment toutes les scènes d'humiliation, de violence sexuelle de certains de ces films qui sont accessibles sur Internet.
10: Ouais, et cette étude quand même nous révèle aussi un certain malaise pour certaines femmes qui avouent en fait simuler et n'être pas forcément pas employer le mot de consentante, mais fan de ces pratiques.
15: Oui, faut-il y voir un lien, à vous de juger? Une majorité de sondées, presque 6 Françaises sur 10 dans cette étude, disent avoir déjà simulé un orgasme cette année. C'est ce que nous dit cette étude IFOP. 57%, c'est quand même deux fois plus que dans les années 90. À l'époque, elles étaient une minorité à confier, simuler parfois au lit. Et c'est pas tout. Alors là, c'est quand même ironique. Côté hommes, ils sont presque moitié moins, 32% seulement à se rendre compte qu'a priori, leur partenaire simule parfois. C'est vrai que si vous mettez ces deux infos en face à face, ça fait quand même a priori, semble-t-il. 3 hommes sur 10, dont la femme simule si bien quelque part bah, qu'ils y croient. Bon, pour se consoler, on pourra toujours se dire que Georges Brassens exagérait quand même un peu quand il chantait ça.
16: 95 fois sur 100, la femme s'emmerde en baisant. Qu'elle le taise ou le confesse, c'est pas tous les jours qu'on lui déride les fesses.
15: Alors c'est un peu moins que ça, c'est pas 95%.
10: Brigitte Lahaye, merci d'être avec nous ce matin. On voulait vous entendre sur ce que vous avez, sur votre ressenti de ce que vous entendez de la part de nos auditeurs qui vous appellent. Est-ce que cette étude vous étonne ?
14: D'abord, elle ne m'étonne pas du tout, et je pense qu'il faut faire toujours attention aux interprétations qui, en premier lieu, sont très moralistes. Je crois qu'il faut se souvenir quand même du grand succès de 50 nuances de Grey. Il faut se souvenir aussi, enfin, il faut dire aussi aujourd'hui, vous savez, ce que les femmes, les jeunes filles achètent le plus, c'est la new romance et plutôt même la trash romance. Donc, je pense que le fantasme de se faire attacher, etc., c'est un fantasme féminin qui remonte à la nuit des temps. Je pense que le porno qu'on accuse toujours d'être coupable dès qu'il y a quelque chose qui nous dérange sur le plan de la morale sexuelle, le porno, on va regarder des tas de choses dans le porno, mais on va copier ce qui nous clé, ce qui nous intéresse. On va pas copier pour copier, c'est pas vrai en matière de sexualité. Alors après que les jeunes femmes se sentent obligées de faire ce que leur partenaire a envie, ça existe aussi depuis la nuit des temps. Moi, quand j'avais 20 ans, je faisais un peu ce que mon partenaire avait envie. Aujourd'hui, il peut toujours courir.
13: Et pourquoi vous vous laissiez faire?
14: Mais parce que ça fait partie du féminin. L'homme, il est dans sa pulsion et il est dominé par sa pulsion et il va avoir envie de faire ce qu'il a envie de faire, et il est souvent assez incapable, et encore il y en a que 33%, je trouve ça plutôt bon signe, il est assez incapable de voir si en face ça répond vraiment. Après, oui, si on veut un bon
13: donc
14: amant,
13: donc c'était pour lui faire plaisir.
14: La femme va faire pour faire plaisir parce qu'elle est dans le désir de l'autre.
10: Mais est-ce que c'est pas toujours le cas
14: alors,
10: aujourd'hui?
14: C'est pas toutes les femmes, Alors bien sûr, les femmes avancent, mais elles avancent dans un bon sens, c'est-à-dire en se prenant plus capables de reconnaître leurs désirs. Et elles avancent aussi dans un mauvais sens, en ne voulant plus aucun homme, parce qu'ils sont tous soi-disant agressifs et abuseurs. Donc, je pense que cette enquête, elle est pas si dramatique que ça. Ça révèle quand même deux choses que je trouve graves. Ça révèle, parce que moi, je sais à quel point la sexualité, elle est très thérapeutique, c'est-à-dire qu'on va avoir la sexualité qu'on a besoin d'avoir à des moments de sa vie. Et ça révèle quoi? Ça révèle beaucoup d'anxiété chez les jeunes qui ont besoin d'avoir des réactions sexuelles assez masochistes. Et ça montre bien qu'il y a un vrai malaise chez les jeunes. Bon, ça, je veux dire, j'invente rien, tout le monde le sait. Et tant mieux si dans leur sexualité un petit peu violente, ça leur permet de se sentir un petit peu mieux.
13: Mais peut-être parce qu'à cause des applis, le romantisme et la drague a disparu en fait, puisque aujourd'hui on va sur les applis.
14: La drague, c'est peut-être pas mal que ça disparaisse. Mais en effet, la séduction a disparu. Oui. Et la séduction a disparu.
13: C'est ça dont je parlais.
14: Vous savez bien que je peux pas m'empêcher de faire un peu d'humour. Non, mais les hommes, les jeunes hommes, j'ai des amis qui ont des fils de 18 ans, il bouge plus une oreille.
10: Ouais.
14: Donc la séduction n'est plus possible.
13: Vous pensez qu'on peut plus emmener au restaurant, prendre un verre?
14: Mais les jeunes hommes n'osent même plus dire à une femme « je te trouve jolie ». Il y a un vrai problème. Moi, j'ai fait une émission il y a 15 jours sur la génération Z. C'est une catastrophe.
10: Ouais. Mais en même temps, les pratiques ont évolué. Les pratiques.
14: Mais ça, je trouve que c'est une très très bonne nouvelle. Je trouve que c'est une très très très bonne nouvelle que le BDSM soit devenu quelque chose
10: BDSM,
14: de plus facile.
10: BDSM, c'est bondage, c'est pratiques
14: sadomaso, attaché, bâillonné, etc. Alors, je dis encore une fois, je dis pas que c'est la sexualité normative et que c'est la meilleure sexualité. C'est évidemment que ça traduit un peu de masochisme, un peu de sadisme. Mais au moins, ceux qui ont besoin de ça pour se libérer de quelque chose peuvent plus facilement y avoir accès sans sentir coupable.
10: Sauf qu'il y a la puissance, malgré tout, quand même, des images pornographiques. Je veux dire, je me souviens plus cette phrase qui était dans le dernier livre de Patrick Sébastien, où il disait quand on avait 17 ans, on avait peur de pas savoir faire. Et aujourd'hui, les jeunes de 17-18 ans, ils ont peur de pas être à la hauteur comme dans les films. Il y avait pas toutes ces. On veut reproduire aussi.
14: La question de la performance, c'est une question masculine depuis toujours.
10: Oui, mais la performance masculine.
14: Et puis je pense que Patrick Sébastien est peut-être pas le meilleur pour parler de la sexualité. sexualité.
10: Mais c'était...
14: Même si j'adore Patrick.
10: Il disait des choses assez sensées justement sur l'amour, sur la sensualité, et on peut très bien.
14: Les jeunes rêvent toujours d'amour, sauf que ils sont tous pratiquement issus de parents divorcés qui ont raté leur couple, etc., etc. Donc ils osent plus.
10: Mais sur les pratiques en elles-mêmes, c'est-à-dire l'étranglement, des choses comme celle-là,
14: c'est même dangereux.
10: Ça n'existait pas. Ce que je veux dire, c'est que je pense que ça n'existait pas dans la grande majorité des couples français il y a une vingtaine d'années.
14: Mais je suis évidemment tout à fait d'accord. Je dis juste que la pornographie va réveiller des fantasmes que certaines personnes n'avaient pas conscience.
10: Oui, mais est-ce que là, quitte à devenir une majorité, c'est-à-dire quand vous regardez le chiffre.
14: La fessée, excusez-moi.
10: Je ne parle pas de la fessée, mais 44% des femmes de moins de 35 ans disent qu'elles ont déjà été attachées. C'est pratiquement une femme sur deux.
14: Oui, mais ça fait partie du grand fantasme féminin, oui.
10: Ouais.
13: Est-ce que ça vous choque, Valérie ?
10: Non, ça ne me choque pas, ça m'interroge sur l'évolution des pratiques. Donc vous dites que c'est une forme de libération.
14: La femme, si elle est attachée, elle doit subir. Donc elle n'est plus responsable de son désir et ça lui convient très très bien.
10: Bon, ben on va continuer.
14: Mais je sais que mon discours
13: n'est pas cohérent pour la plupart des gens. Mieux quand tout était secret, en fait,
14: oui, c'est tout le problème de la transgression. Évidemment que la transgression est plus excitante que de faire ce qu'on voit et que tout ce que tout le monde fait. Évidemment, mais la société va dans ce sens, et adaptons-nous, c'est tout.
10: Alors on aura des auditeurs en ligne. Marie nous dit, mais c'est flatteur pour une femme de se faire draguer. Après, c'est la forme qui compte, oui, effectivement. François nous dit, l'homme ne fait plus la cour, soit des harceleurs racailles, soit des types de drague sur les réseaux. Il y a les réseaux aussi, on peut aussi parler. Stéphane nous dit, c'est vrai que les réseaux ont désinhibé les relations aussi, c'est-à-dire qu'il y a une parole beaucoup plus libre. On va y revenir dans un instant avec vous, à tout de suite.
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16: Et ce matin, nous sommes avec Brigitte Lahaye, que vous connaissez évidemment très bien sur Sud Radio, tous les jours entre 14h et 16h, et vous publiez 50 nuances de bonheur chez Fayard. On vous avait reçu pour évoquer ce livre, La sexualité, c'est le bonheur aussi.
17: En tout cas, ouais. C'est un bon moyen pour découvrir qui on est, et si on sait qui on est plus heureux.
16: Alors, on parle de cette étude IFOP qui nous apprend qu'une sexualité, alors déjà dite trash, c'est un jugement de valeur, se banalise.
17: Non, c'est vrai, non. C'est plutôt une sexualité trash, c'est pas la sexualité qui est normative, oui. On peut dire que c'est une sexualité
16: trash. Oui, c'est-à-dire
17: trash.
16: Qu'à partir du moment bien où on sûr. Attache, on...
17: Mais oui, c'est du BDSM, bien ouais. sûr, bien sûr.
16: Alors, on a un auditeur, Patrick, qui est un fidèle auditeur, un de vos fidèles auditeurs, Brigitte. Bonjour Patrick.
18: Bonjour Valérie.
16: Bonjour.
18: Bonjour à Brigitte.
17: Bonjour, bonjour Patrick.
16: Et donc, qu'est-ce que vous vouliez nous dire sur ce sujet, sur cette sexualité ? Vous avez quel âge, vous, Patrick, déjà ?
18: Moi, j'ai dépassé la cinquantaine.
16: D'accord. Et donc cette sexualité dite trash, donc tirer les cheveux, mordre, étrangler, bâillonner, ça vous dit quoi ?
18: Moi, ça me dit surtout qu'on en parle beaucoup plus que précédemment. J'imagine bien qu'il y a déjà 50 ou. Bien avant, on pouvait avoir des rapports de cette nature, et alors il y avait des littératures érotiques qui décrivaient ça. Et je pense que ce qui change beaucoup sur les 20 dernières années, c'est que, je dirais, c'est rentré dans la vie des gens via justement des vidéos accessibles via Internet, etc. Donc, quand vous voulez des choses comme ça, pour un certain nombre de personnes, ils peuvent se le faire. Et puis, c'est même très mainstream, parce que avec les films comme 50 nuances de degrés et autres, on voit que c'est presque devenu des films de midinette. De pouvoir afficher, d'avoir des sexualités, des DSM. Donc, oui, il y a une démocratisation, il y a en tout cas une acceptation, peut-être, on va dire, de ce type de pratique, en disant, finalement, si je suis d'accord avec, et ma partenaire avec, etc., si tout le monde est d'accord, ben, finalement, on peut le faire, et on peut transformer le fantasme en désir.
19: Mais est-ce que c'est plutôt l'homme qui est moteur, ou la femme qui demande?
18: Alors là, je suis pas dans le lit de tous les Français, Valérie. donc j'aurais
16: c'est
18: du mal.
16: C'est
18: une des difficultés, parce que même... même Brigitte n'est pas dans le lit de tous les Français. Et donc, on a aussi des soucis sur ce type d'enquête. Moi, ouais. je suis toujours assez étonné et je dirais un peu circonspect sur ce type de choses, puisque une chose est de faire, l'autre est de se l'admettre à soi-même, et le troisième, c'est de pouvoir le dire à quelqu'un d'autre. Ouais.
19: Mais vous avez plus de 50 ans, est-ce qu'à 20 ans, vous trouvez que la sexualité était plus libre que maintenant ?
18: Oula !
19: Oui, vous avez 2 heures.
18: Est-ce que c'était plus libre que maintenant ? Je pense que, alors, ce qui caractérise l'époque, c'est qu'il n'y a pas de mouvement de fond. Ah non, le mouvement de fond, c'est qu'il n'y a pas un truc où on dit normatif, justement, où tout le monde est pareil. Vous allez avoir aujourd'hui des masculinistes, ça c'est détestable. Vous allez avoir d'autres mouvements. Vous allez avoir par exemple des gens qui font des influenceurs un peu sur le sexe, mais qui ont un affichage qui peut être assez étrange dans le sens ça va pas être quelque chose d'ultra glamour, etc. Ça va être plutôt du quotidien. Enfin, je pense qu'aujourd'hui, face à ça, on est sur une fragmentation de la société et des pratiques. Donc, est-ce que c'est plus libre avant? Par contre, je pense que ce qui est plus libre, c'est que sans doute, alors peut-être que c'est mon côté positif, que aujourd'hui, on accepte plus d'être soi-même.
2: Brigitte. Alors Brigitte,
17: ils sont intelligents, mes auditeurs.
19: Ouais,
17: hein.
19: Ouais. Merci. C'était mieux il y a 20 ans.
17: C'était pas. Il faut jamais dire c'était mieux avant, parce que je pense qu'aujourd'hui on a la possibilité plus facilement de faire d'avoir la sexualité qu'on a envie d'avoir sans se sentir coupable. Donc ça c'est plutôt bon signe. Après, bien sûr que ces jeunes qui font des trucs qui sont peut-être pas. Je pense qu'il y a des femmes qui se font gifler, etc. et qui ensuite doivent avoir peut-être un peu honte, etc., etc. Mais il faut pas non plus dramatiser. Je pense qu'il y a il y a des tas de jeunes qui tentent des trucs, et puis après ils se rendent compte que ça leur plaît pas, et puis ils vont faire autre chose.
2: Moi, la question, c'est toujours la question du non pas du consentement, mais du rapport homme-femme, c'est-à-dire et du désir de la femme, c'est-à-dire est-ce que la femme, fondamentalement, vous me disiez qu'effectivement être attachée est un fantasme féminin, mais est-ce que se faire étrangler, est-ce que ce sont des pratiques plus violentes, c'est aussi le cas.
17: Moi, je suis certaine que la majorité des femmes à 20 ans ne connaissent pas vraiment leur désir.
2: Non, c'est ça, ouais.
17: Et donc elles vont subir. Moi, si vous saviez le nombre de femmes que j'entends qui ont été mariées pendant 20 ans, de 20 à 40 ans, et qui ont pratiquement pas eu d'orgasme, oui. et qui découvrent leur sexualité après 40 ans. Oui. Donc c'est évident que dans ces pratiques-là, c'est plus des hommes qui vont imposer des pratiques un peu BDSM. Mais il y a aussi des femmes qui les réclament. Donc, mais on peut pas être à 20 ans tout à fait conscient.
19: Alors comment on peut apprendre?
17: Eh bien, parce
2: est-ce que apprendre est le bon mot.
17: Enfin,
19: comment être sûr qu'on arrive à satisfaire sa partenaire? Comment à 20 ans, si on ne regarde pas les films porno, comment on peut apprendre?
17: En écoutant mon émission. Non, mais hier soir, j'ai deux jeunes femmes. J'étais dans un dîner assez important. Il y avait énormément de monde. J'ai deux jeunes femmes qui devaient avoir 35 ans qui m'ont dit « Je vous ai écouté, on vous a écouté quand on avait 20 ans. » Puis alors, on discutait ensemble de ce que vous disiez, etc. etc. Voilà, c'est tout. À 20 ans, on ne sait pas qui on est. Mais alors, est-ce qu'il faut pour autant ne pas avoir de sexualité?
2: Non, mais le mot de Gilles est important. Apprendre, est-ce que ça s'apprend?
17: Tas. C'est ça le problème. La sexualité, ça peut pas s'apprendre, parce que si on dit aux gens ce qu'il faut faire et ce qu'il faut pas faire, on est déjà en train de donner
2: des consignes.
17: Alors qu'il faut trouver, ce qui nous plaît, ce qui nous fait jouir, tout simplement.
20: Est-ce qu'il n'y a pas une contradiction finalement dans ce sondage entre ce côté, ces pratiques qu'on qualifie un peu de trash? Sur le côté de dire les pratiques se sont libérées, on fait davantage ce qu'on veut qu'auparavant, et d'un autre côté, cette étude qui nous dit qu'il y a deux fois plus quasiment de jeunes femmes qui disent simuler parfois l'orgasme que dans les années 90. Est-ce que ces deux infos ne sont pas contradictoires?
17: C'est archi-faux. Je pense qu'il y a toujours eu énormément de femmes qui simulent et énormément d'hommes qui ne s'en rendent pas compte.
20: Oui, alors peut-être que dans le sondage, elles l'ont plus dit qu'avant, alors peut-être? C'est juste ça?
17: Elles Elle pense peut-être qu'avant on simulait pas et qu'elle se sent.
19: Mais simuler, c'est de la soumission, indirectement.
17: Attention, le fait qu'elle dise qu'elle simule, ça prouve bien qu'elles ne sont pas dans leur plaisir à elles et qu'elles sont dans le désir de l'autre.
19: Oui, c'est ça que j'allais
17: dire. Donc c'est bien la preuve évidente que les femmes à 20 ans ne savent pas ce qu'elles veulent. Et je les accuse pas, moi non plus. À 20 ans, je savais pas ce que je voulais, sinon j'aurais pas fait du porno.
19: Mais quand on simule, c'est pour donner du plaisir à l'autre, en fait, pour lui faire penser qu'il a été un bon amant.
17: Non, c'est pour montrer qu'on est une femme qui aime le sexe, qui est libre.
19: Ah, vous le voyez dans ce sens-là,
17: oui, je pense.
19: C'est pas dans l'autre sens, dans satisfaire son partenaire et lui faire penser.
2: Ou pour que ça se termine plus vite.
17: Je crois que
2: là, vous avez ça comme témoignage.
17: Mais bien sûr. Quand vous avez un homme qui besogne pendant quelques temps et puis vous commencez à penser que vous avez envie de faire autre chose, vous simulez et puis ça se termine.
2: Qu'est-ce qui vous étonne le plus? Enfin, c'est pas qui vous étonne, c'est qu'est-ce qui revient le plus souvent au cours des émissions? C'est quoi? C'est le manque de désir aujourd'hui?
17: C'est la lassitude du désir dans un couple au long cours et notamment après l'arrivée des enfants. C'est très très difficile de maintenir de la sexualité.
19: Donc aller voir ailleurs, si on est amoureux.
17: Non, quand on est amoureux, on ne va jamais voir ailleurs.
19: Même si on est lassé de la sexualité, vous ne vous séparez pas la sexualité de l'amour.
17: On est dans l'affection pour son partenaire, on s'aime encore.
19: Mais ce n'est pas de l'amour.
17: Mais on n'a plus de désir.
2: C'est de l'amour.
17: Non, mais vous parliez du sentiment amoureux.
19: Oui, on peut être amoureux et puis...
17: Quand on est amoureux, c'est quelque chose de très passionnel et donc il y a du désir. Mais quand on n'est plus amoureux, on est dans une relation d'amour et à ce moment-là, on peut s'enflammer ailleurs,
2: mais,
17: oui.
2: Mais est-ce qu'il n'y a pas eu aussi la société nous a pas inculqué cette image d'une sexualité obligatoire, normale, tout au long de la vie? Est-ce qu'il n'y a pas un moment où il faut faire passer ce message que c'est normal qu'il y ait une baisse de la libido?
17: Il y a eu cette époque-là, je pense que c'est plutôt vers les années 90, de 90 à 2010, et aujourd'hui il y a un recul. Il y a des gens qui sont pour qu'il n'y ait pas de sexualité, il y a des asexuels. Il y a un recul actuellement, justement, parce que je pense qu'on a très mal essayé de libérer la sexualité.
2: Bon, on vous retrouve en tout cas tous les jours sur Sud Radio, 14h, 16h. Aujourd'hui, c'est...
17: On va parler de la violence conjugale avec une femme extraordinaire qui s'appelle Sarah Baruch.
19: On l'avait reçue, incroyable.
17: Elle est formidable. Ouais.
19: Elle a fait un documentaire sur Canal+, et on l'avait reçue.
2: Et un livre dans lequel elle a consacré ce livre.
17: Et puis elle a une façon très concrète de dire les choses, et ça peut aider beaucoup de femmes si elles sont en train de subir ça.
2: Et vous aussi, vous avez fait un livre formidable, 50 nuances de bonheur, paru chez Fayard, pour essayer de mieux se connaître, de mieux comprendre les clés pour être heureux. Merci à vous, Brigitte, d'avoir été avec nous.
17: Merci, bonne émission à tous.
2: Merci.
17: On
2: se retrouve, nous, dans un tout petit instant pour commenter l'actualité. À tout de suite.
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9: Allez, on est ensemble pour ce 10h midi, pour, pour commenter l'actualité avec Jacques Myard. Bonjour Jacques.
10: Ave, citoyenne.
9: Voilà, quand la France déchaînera un livre à mettre entre toutes les mains.
10: Qui fait suivre Bye bye démocratie.
9: Voilà, on l'achète tout sur.
10: Vous pouvez le commander. Voilà, c'est clair, chez votre libraire.
9: Ancien maire.
10: Travailler les artisans.
9: Ancien maire de Maison Lafitte et c'est publié chez Lafond Presse. Bye bye démocratie et quand la France se déchaînera, à commander chez vos libraires. Lucas Planavergne, bonjour, journaliste au Journal du Dimanche et Gilbert Azoulay, directeur général de News Tank Éducation et vous êtes également journaliste pour l'Hémicycle.
10: Bonjour.
9: Bonjour à vous et Gilles Danseman. Et restez avec nous dans le studio, on va revenir sur cet accord Iran-États-Unis. Emmanuel Macron reste prudent malgré toutes les esbroufes qui ont été faites avant-hier à Versailles. Les 40 ans de la mort de Coluche, vous nous direz ce qu'il évoquait pour vous. Et puis Bardella est-il trop bling-bling? Et puis on parlera peut-être voiture également. Gilles, on commence avec quoi dans votre zapping?
11: Alors un sujet assez fort. On a vu que l'Ukraine pouvait taper fort, y compris jusqu'à Moscou, c'était hier. Alors il faut dire que l'Ukraine est devenu le roi de l'armement. Au salon Satory, vous savez, c'est le salon de l'armement qui vient de se terminer. Les entreprises ukrainiennes n'ont jamais été nombreuses. Elles étaient en force pour vendre leur technologie au monde entier. C'est un sujet assez étonnant. Écoutez.
12: Ils étaient 10 exposants en 2024. Ils sont 80 cette année. Parmi eux, la société d'Irina, qui détaille à ses hommes d'affaires l'un de ses derniers prototypes.
13: Le propulseur de ce missile va de là jusqu'ici. C'est la troisième partie de l'engin.
12: À 34 ans, elle dirige Firepoint, une start-up fondée juste après le début de la guerre en 2022. Un an plus tard, cet architecte de formation rejoint l'aventure des drones et des missiles, une réorientation désormais presque banale en Ukraine.
13: Sur le front, il y a des informaticiens, des enseignants et même des poètes. Dans l'industrie de défense, c'est pareil. Beaucoup d'ingénieurs d'autres domaines en font partie. Et donc, mon histoire n'est pas tellement différente des autres.
12: L'an dernier, Firepoint a surpris le monde et fait la fierté de l'Ukraine avec la mise en service du Flamingo, un missile de croisière, l'équivalent du Tomahawk américain, d'une portée de 3000 km. Avec ce type d'armes et d'autres drones, l'Ukraine frappe désormais loin en territoire russe. Une prouesse réalisée en un temps record.
11: En moins de 4 ans, ils ont réussi à faire un Tomahawk à l'américaine. Les Américains ont mis 9 ans à mettre au point le Tomahawk. Et c'est les Ukrainiens qui ont dû le plus d'armes et qui ont une technologie à deux points. D'ailleurs, hier, le président de la République, Emmanuel Macron, a dit que l'Ukraine faisait l'admiration du G7 là-dessus. Se pose une question, est-ce que on doit continuer à financer puisque maintenant, ils vendent même leurs armes. Ça a posé beaucoup de questions. Je ne sais pas ce que vous pensez, Jacques Myard.
10: Bah écoutez, je vais vous dire une chose, nécessité fait loi. Et là, vous avez le type même d'un pays qui est en guerre et qui, bien évidemment, prend les moyens et pour poursuivre la finalité, c'est-à-dire s'opposer à l'ennemi.
11: Mais financé par l'Europe.
10: Oui, bah ça, je peux vous dire que ça va beaucoup cher. Et vous, alors, je peux vous assurer que jamais les Européens auront un penny en retour. Hein. Mmh. Ça, c'est clair. Mais ça fait partie, je dirais, du jeu de trompe-l'œil que nous avons aujourd'hui. Mais ce qui est certain, c'est qu'ils ont des ingénieurs qui ont développé des systèmes d'armement qui sont très performants. Alors, c'est pas eux qui ont commencé les premiers. L'Azerbaïdjan avait commencé déjà à avoir des missiles et des... pas des missiles, mais plus vraiment des drones qui repéraient au sol toute trace humaine et qui larguaient des bombes. Ouais. Et donc, ça a continué et on voit très bien que les drones ont changé, je dirais, la nature des conflits. Ce qui ne signifie pas que c'est l'arme absolue. Hein.
14: Ouais. Là, il faut savoir que l'Ukraine, c'est une tradition scientifique extrêmement puissante. Hein. Je parle toujours d'éducation, vous avez remarqué. Oui. En tout cas, ils sont forts en maths, ils sont forts en physique. Alors, c'était l'Empire soviétique qui avait concentré les forces scientifiques là-bas. Donc ils ont un savoir-faire et puis je peux pas m'empêcher de faire le parallèle, pardonnez-moi, avec Israël. C'est-à-dire que Israël, un petit pays qui a dû se défendre avec l'intelligence et l'économie de son économie de la connaissance, qui aujourd'hui se porte plutôt bien d'ailleurs, parce que tout ce qu'ils ont développé, eh bien ils le vendent à tout le monde aujourd'hui, y compris à ceux qui les boycottent.
10: Y compris à ceux qui nous espionnent.
14: Et ceux qui les boycottent. Je pense à l'Espagne qui est suréquipée en logiciel israélien. Ça veut dire qu'évidemment quand la nature a horreur du vide et quand il manque des choses dans un pays où il y a de l'intelligence, il y a du savoir-faire, il y a de l'engagement, parce qu'ils sont quand même évidemment très mobilisés contre cet ennemi soviétique, russe, plus soviétique. Donc là, on voit bien que quand l'homme est poussé dans ses derniers retranchements, il fait preuve d'intelligence et d'innovation, et du sens de l'innovation.
9: Mais avec l'argent de qui ?
14: Avec l'argent de qui ? Ben oui, mais ça, personne n'a forcé les Européens à donner de l'argent. Alors,
11: Jacques, ils ne nous rembourseront pas.
14: Ils ne nous rembourseront pas.
11: Bah, ouais, maintenant, ils font du business.
10: Il faut aussi souligner que la France avait un retard en matière de drones et que bien évidemment ce retard est en train d'être rattrapé et puis que bien évidemment l'histoire est sans fin, c'est-à-dire qu'il y a un moment on aura trouvé la parade aux drones et maintenant d'ailleurs les Ukrainiens ont trouvé des drones avec des fils, un peu comme le Milan jadis, n'est-ce pas, où les missiles étaient conduits par des fils.
9: Alors on a un auditeur, Hector, en ligne. Bonjour Hector.
15: Oui, bonjour Valérie, bonjour à tous.
9: Bonjour.
15: Ça me fait rêver d'entendre parler de Milan parce que je l'ai vu en emploi en Afghanistan, donc effectivement c'est particulièrement efficace. Ce que je voudrais dire, moi, ça ne m'étonne même pas que l'Ukraine capitalise sur ses capacités drones parce qu'ils ont vraiment révolutionné, ils ont montré que les drones justement étaient la nouvelle composante au niveau des conflits et je suis bien heureux de ne pas y avoir eu affaire d'ailleurs.
9: Vous êtes militaire ?
15: J'étais, donc c'était nous qui avons les drones et c'était particulièrement efficace. Et qu'un pays capitalise sur ses connaissances qu'elle a acquis chèrement sur le terrain, moi ça me choque pas et j'espère qu'ils le feront parce que de toute façon les retombées au niveau des expériences, on les a déjà, hein, les rétex sur l'utilisation des drones, on les aura. Il y a des entreprises françaises qui sont déjà en Ukraine pour leur piquer, entre guillemets, leur savoir-faire ou faire des partenariats. Et de toute façon, la dette des Ukrainiens, certes, ils nous rembourseront pas, mais les rétextes qu'on va en tirer, c'est une grande leçon. Et je tiens à rajouter un truc. Historiquement, les Ukrainiens, au niveau de tout ce qui est de la guerre, ils ont toujours eu une bonne, entre guillemets, une bonne renommée, ne serait-ce que déjà quand il y a eu la guerre entre les Rouges et les Blancs, vous savez, les tsaristes et les communistes. On a eu, par exemple, les gens qu'on appelait la Makhnovitsa. Bon, c'était des anarchistes, mais ils se sont battus contre les Blancs. Ils ont eu affaire à l'armée, ils ont eu affaire aussi à l'armée rouge. Pendant la Seconde Guerre mondiale, les combats ont duré, il me semble, jusqu'à 1954. Et il a fallu que ça soit Joukov, il me semble, qui soit obligé d'aller apporter, entre guillemets, la paix à sa manière, évidemment, quand on connaît le personnage. Donc l'Ukraine, elle a les capacités, ils ont été largement sous-estimés, notamment par les Russes au début du conflit, et même par les forces occidentales, hein, parce que pour ceux qui en avaient connaissance un peu de la puissance russe, on se disait qu'en 3 semaines, c'était plié.
11: Ouais, ça devait être un blitz.
9: Oui, c'est ça, ça devait être ultra rapide.
15: Vous avez une phrase rapide.
10: Ouais, pendant la guerre.
15: On peut faire un parallèle avec Israël, où effectivement, peu de moyens, mais une forte intelligence et sinon une bonne tactique, et ben ça fait que maintenant, ne serait-ce que même nos logiciels à nous, il y a une grosse composante de logiciels israéliens, de technologies de détection aussi, qui est. Ils sont vraiment à la pointe.
14: Si je peux ajouter, j'espère que ça va nous réveiller. Vous savez, ça fait écho à quelque chose qu'a décidé Donald Trump, c'était de couper anthropique. Ça veut dire qu'on est à la merci de la
11: technologie.
14: Non, mais ça veut dire qu'on est à la merci de l'extérieur. Et c'est peut-être un signal supplémentaire qu'il faut retrouver de la souveraineté sur des industries stratégiques, oui, comme celle de la défense, mais comme celle du numérique.
11: Là, Renault va fabriquer des drones avec Gilbert, ça.
10: Il faut savoir que la connaissance n'a pas de frontières. Et on l'a vu dans notamment le domaine nucléaire, où j'ai fait un rapport sur les proliférations, et on constate qu'à partir d'un certain moment, les informations fuitent, entre guillemets, elles passent les frontières et elles sont saisies par des gens qui peuvent les utiliser à des fins de production de la bombe.
14: Oui, mais là, on parle de
10: recherche. Et là, vous avez ce phénomène aussi. Aujourd'hui, les gens s'accaparent les connaissances des autres.
9: Oui, mais Lucas n'a pas parlé.
16: Oui, qu'ajouter à tout ce que mes compagnons ont dit, c'est un pays qui est en guerre depuis plus de 4 ans. Et évidemment, il prépare l'après. Bien sûr, il y a l'aide européenne qui entre en compte, mais j'ai envie de dire, si cette aide peut servir à justement développer des armes de pointe plutôt que de tomber on ne sait où, et c'est d'ailleurs ce qu'on reproche souvent avec ces aides, et ben c'est plutôt bénéfique. Il faudra aussi que la France, on parlait de l'industrie de la souveraineté française, au niveau de la défense, c'est pas le secteur qui est le plus en crise, je dirais, en termes de souveraineté française, mais n'empêche qu'il faut pouvoir s'inspirer de tout ce qui se fait de pointe ailleurs, et qui plus est avec des pays alliés.
9: Alors on va marquer.
10: Il n'y a pas de pays alliés.
9: Ouais. On va se retrouver dans un instant. Gilles, vous avez parlé.
11: Je vais voir si Jacques Millard a autant de notes de frais que Laurent Wauquiez.
9: Allez, à tout de suite.
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0: Ainsi que tous ceux qui ont un lien avec Laurent Wauquiez, qui est président de la région. Alors, il y a plus de 7000 notes de frais. Résultat, ils ont fait appel à des gens s'ils pouvaient venir trier. Eh bien, 500 personnes ont répondu à la demande.
1: J'y avais pensé sur la route en me disant ils vont pas nous faire le coup d'imprimer les notes de frais. Et ça a été l'obstruction jusqu'au bout. Il y en a en tout pour 26 kilos. Donc ce sont les notes de frais de Laurent Wauquiez quand il présidait la région, mais également de ses vice-présidents et des membres de son cabinet. On a un carton pour 2019, 2020, etc. Mais après, les feuilles, les justificatifs ont été livrés en vrac. Bon, là, il s'agit d'une note de taxi à Paris, mais on peut trouver aussi des récapitulatifs de déplacements, des notes d'un Starbucks à la Part-Dieu, un reçu Airbnb, etc., etc. Ce sont d'autres dépenses que celles du dîner des sommets. On va dire que c'est complémentaire à ce qui a pu être raconté et révélé par ailleurs.
0: Ouais. Ah, ils vont tout trier pour voir.
2: Il y a eu 50 procédures. C'est un vrai bras de fer entre
0: Anticorps.
2: Voilà, entre Laurent Wauquiez et donc pour les emmerder, il n'y a pas d'autre mot. 7000 documents, factures, notes de frais, notes de déplacement, restaurants ont été envoyés uniquement en version papier. Vous l'avez dit, 26 kilos, 27 kilos de feuilles en vrac dans des cartons.
0: 500 bénévoles vont trier. Toutes ces.
2: Vous en pensez quoi, Lucas ?
3: Voilà, déjà, j'aimerais bien avoir le contact de ces bénévoles pour qu'ils s'occupent de mes notes de frais également, comme ça.
2: Il y en a besoin de 25 aussi pour vous.
3: Non, mais plus sérieusement, la question des notes de frais en politique, c'est quelque chose qui revient très régulièrement ces dernières semaines. On a eu le scandale à la mairie de Paris lors des municipales où on voyait que des élus, parfois, sous notes de frais, achetaient, j'en sais rien, des goodies de souvenirs à leurs enfants quand ils partaient en week-end.
0: Ou des chaussures.
3: Restaurant par-ci, une casquette par-là. Donc évidemment, ça choque les gens. Maintenant, je voudrais quand même rappeler une chose concernant Laurent Wauquiez, qui donc n'est plus président de la région Auvergne-Rhône-Alpes, qui est député. C'est justement cela. C'est que après toute cette affaire qui était déjà connue, qui a été largement documentée, on en a quand même beaucoup parlé, Laurent Wauquiez a tout de même été réélu. Donc ça montre aussi que finalement, peut-être qu'il y a un côté populiste là-dedans, c'est-à-dire qu'on se dit que ça énerve les gens, mais finalement les électeurs ont tout de même revoté pour Laurent Wauquiez. Donc ça montre tout de même que ce n'est pas le sujet principal pour lequel...
0: Mais c'est pas parce qu'on revote pour quelqu'un qu'on doit avoir des pratiques...
3: Absolument pas. Et je pense que la transparence en l'espèce est très importante. Et le fait que plein de bénévoles, plein de citoyens se réunissent pour participer à cette action montre aussi que les gens ont besoin de réponses.
4: Dans les entreprises, quand le fisc vous tombe dessus, alors j'ai pas encore été
2: victime,
4: mais il épluche toute votre note de frais. Donc c'est un principe qui concerne absolument tout le monde. Je vois pas au nom de quoi les politiques échapperaient à cette règle qui consiste à vérifier.
3: Bah d'ailleurs c'est pire. C'est pire qu'une entreprise.
4: Non. Pour les sénateurs, c'est vrai qu'ils doivent tout déclarer, les députés. C'est pire qu'une entreprise. Vraiment, est-ce qu'il a été contrôlé beaucoup, Wauquiez, sur ses notes de frais? En fait, ce que je veux dire, c'est que, évidemment, qu'il faut un contrôle, évidemment, et il faut parfois un peu de sérieux, parce que ce qui émerge, c'est évidemment ce qu'on voit, les fringues, les couches-culottes. Souvenez-vous, le président de l'Essonne, le département de l'Essonne, qui avait utilisé les notes de frais, la carte du département pour faire des courses personnelles. Bref, tout ça, ça percole et ça ruisselle.
0: Oui, il a fait un Starbucks, aller retrouver pourquoi Starbucks, quand, comment.
4: Mais parce que c'est à la Part-Dieu, c'était à la gare, visiblement, quand il l'a dit, il devait prendre le train, il a dû prendre un café.
2: Oui, ça doit être remboursé par
4: Après tout, c'est des règles qui doivent être dictées. La règle doit être dictée.
0: Airbnb, on ne sait pas pourquoi il y a eu un Airbnb.
2: Jacques Mire, les notes de frais des politiques, c'est un vaste sujet.
5: Moi, j'ai été contrôlé par la Cour des comptes. Et bien évidemment, ils ont demandé quels étaient mes frais, etc. Et ils ont estimé qu'il n'y avait pas de problème, que c'était pour une ville de 24 000 habitants. Je crois que j'avais 1 000 euros par mois, et donc 14 000 à l'année. Et donc, c'était nickel. Mais maintenant, le système a légèrement changé, parce qu'il fut un temps où, effectivement, il fallait prouver... 1 euro aussi, etc. Et on est tombé dans le forfait. et qui, parce que ça, ça devient un casse-tête innommable. À partir du moment où c'est un forfait, moi-même, j'ai adapté la formule du forfait sans garder les justificatifs parce que ça reste dans le forfait. Mais ce qui a été soulevé, c'est qu'effectivement, il y a parfois des excès et des frais personnels.

0: Et ça, je dirais qu'on se paye un costard avec ça, c'est pas normal. Donc, mais en revanche, il faut pas aussi, je dire, qu'un élu n'est pas en mesure de faire face à certaines dépenses, etc. Je vais prendre un exemple. Moi-même, lorsque j'allais pour des missions de la ville, les villes marraines, par exemple, à Brest, etc., c'était sur mes frais réels. Et c'était payé par mes frais, et c'était pas quelque chose, je n'avais pas de mission particulière, j'avais pas un ordre de mission. C'est pris sur mon forfait. C'était pris sur mon forfait.
1: Mais est-ce que vous trouvez ça bien que ça devienne transparent?
0: Parce
1: que
0: la transparence, bien, écoute, je vais te dire, Finkelkraut a dit, quand les excès de transparence, c'est le début de la tyrannie. Voilà, tu devrais le savoir.
1: Ah, donc vous trouvez pas normal
0: Si, tu dois pouvoir, mais à partir du moment où il y a des règles et que tu respectes les règles, c'est bon. Mais il y a un excès aujourd'hui sur la transparence, on te fout à poil et puis ensuite on te dit tourne-toi, on va te regarder les fesses.
2: C'est le contre-coup d'une situation qui pendant beaucoup trop d'années a été une forme d'impunité et, de, voilà. et de, d'opacité complète avec l'argent des Français. On appelle tout le monde à serrer la ceinture et forcément, ben, ça rentre aussi dans le cadre des notes de frais. Je suis assez d'accord avec ce que vient de dire Jacques, c'est-à-dire qu'il faut de la transparence, il faut que toutes ces dépenses soient justifiées dans le cadre de l'exercice d'un mandat, et il faut pas qu'il y ait d'abus, et ça, ça relève aussi de la responsabilité des élus qui, quand ils sont élus, doivent, et surtout quand ils font quand certains font des discours d'austérité à longueur de temps, doivent se l'appliquer à eux aussi, ce qui ne veut pas dire, encore une fois, qu'ils n'ont pas le droit d'utiliser ces frais pour exercer c'est leur travail, tout simplement.
0: Alors il y a aussi un autre problème, c'est que les demandeurs, en l'occurrence, c'est comment
1: Anticor
0: a eu des problèmes parce que Anticor a failli ne pas avoir, qui est à mon avis un privilège, c'est-à-dire enclencher l'action publique, et a eu des problèmes, et le gouvernement a été à deux doigts de ne pas leur redonner justement cette mission. Mais c'est un démembrement de l'action publique, parce il faut que, quand même le savoir.
2: Parce qu'Anticor, si on peut le dire comme ça, est tout de même une association plus ou moins orientée sur le cas de la mairie de Paris. On sait qu'il y avait une autre association, Transparence Citoyenne, qui est elle, appelée à l'ensemble des élus, quelle que soit la couleur politique, à faire preuve de transparence. C'est vrai qu'Anticor, il y a une couleur politique qui fait qu'on parle souvent des notes de frais d'un certain type d'élus. Le feuilleton Laurent Wauquiez, ça fait quand même des mois et des mois qu'il dure.
1: Et résultat, Valérie, si vous voulez avoir les notes de frais de Laurent Wauquiez, c'est aussi accessible. Il suffit de faire une demande, vous pourrez recevoir toutes ces notes de frais.
3: Les 27 kilos,
1: les 27
3: oui,
1: kilos
3: parce qu'il ne les a pas envoyés en numérique. Ouais. C'est ça, pour emmerder, il n'y a pas d'autre mot.
0: Oui, ça c'est clair.
3: C'était très clairement...
0: Là, il n'y a pas d'obligation. Voilà, mais... En règle générale, on a
4: la question, c'est qu'ils ont un budget normalement.
0: Si, pardon.
4: Hidalgo, elle avait 20 000 euros par an, elle n'avait jamais excédé ce budget. Dans mon souvenir, on lui reprochait les achats qu'elle avait faits. Et c'est ça qui me dérange parfois. Oui, si on vous dit, je vous donne 1 000 balles par mois, bon, on ne va pas en plus aller contrôler, débattre.
1: Si, ça dépend ce que tu en fais.
2: C'est là où je ne suis pas d'accord avec ce que disait Jacques tout à l'heure. C'est-à-dire que vous disiez, tant que ça reste dans le cadre de notre forfait, tout va bien. Ben non, en réalité. Parce que si on n'a que 1 000 euros, mais qu'on achète n'importe quoi, qui n'a rien à voir.
0: C'est un problème, je dirais, d'exécution de l'élu. Et il y a un moment, bien évidemment, on peut justifier parce qu'il y a aussi une jurisprudence qui le permet. Mais ce qui est certain, c'est que c'est quand même très encadré. Hein, très encadré, et je crois qu'il ne faut pas exagérer, il ne faut pas crier, je dirais. Parce que si véritablement être élu, c'était le pactole, eh bien, il y aurait sans doute un peu plus de candidats aux élections.
3: Allez, on se retrouve dans un instant après le point sur l'information. On va revenir sur l'accord Iran-États-Unis. Et puis d'autres sujets avec vous, bien évidemment. 0826-300-300, à tout de suite.
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3: Les dernières informations avec Clémence Lebary, bonjour.
4: Bonjour à tous. La France à chaud, 53 départements sont en alerte orange canicule. Une grande partie du pays de l'Est au Sud-Ouest est concernée. Des températures de 34 à 38 degrés avec des pointes à 40 sont attendues. En parallèle, les 5 départements des Hauts-de-France sont également en alerte orange pour orage. Et conséquence des températures élevées, plusieurs municipalités ont annulé la fête de la musique prévue ce dimanche, notamment à Brive, mais également dans des petites villes, en Seine-et-Marne, en Gironde, en Sarthe et ou en Charente. Maritime. La préfecture de police de Paris a également recommandé l'annulation des événements sportifs en plein air dans la capitale. Et pour faire face aux fortes chaleurs, le gouvernement a activé le numéro vert Canicule Info Service. Il est accessible au 0800 06 66 66 0800 06 66 66. Il permet d'obtenir des conseils pour se protéger et adopter les bons réflexes. Dans le reste de l'actualité, il ne faut pas surinterpréter le report des pourparlers en Suisse. Les mots ce matin de Jean-Noël Barrot, le ministre français des Affaires étrangères, qui a réagi après l'annulation des discussions entre l'Italie
1: l'Iran et les États-Unis. Négociation qui devait débuter ce vendredi après le premier accord conclu pour mettre fin à la guerre au Moyen-Orient. Dans la nuit, un porte-parole de la Maison-Blanche avait déjà indiqué l'annulation de la venue du vice-président des États-Unis, Jed Evans. Washington met en avant des raisons logistiques. Leur colère n'a d'égal que leur dégoût, les mots de l'avocat de la famille de Liana après la publication des résultats de l'autopsie. Les analyses révèlent que l'adolescente de 11 ans a été victime d'un viol. Le profil biologique de Jérôme Barella a été retrouvé sur le corps de l'enfant. D'autres examens sont toujours en cours pour déterminer les causes de la mort de la jeune fille. Cet accident spectaculaire à Marseille, un immeuble situé dans le premier arrondissement s'est effondré hier soir. Des opérations de reconnaissance ont eu lieu pour s'assurer de l'absence de victimes dans ce bâtiment inhabité. Et puis la Coupe du Monde de football continue. On suivra notamment le Brésil qui joue contre Haïti ou encore les Marocains opposés à l'Écosse. Excellente fin de matinée à tous.
3: Et tout de suite, nous retrouvons Jean-Paul Delperrier pour un quintet en nocturne comme tous les vendredis. Et ce soir, le quintet se court à Vincennes, cher Jean-Paul.
2: Et oui, ma chère Valérie, bonjour à tous, bonjour. Prix Rhodope ce soir, vous l'avez dit, 20h15, quatrième épreuve de la Réunion 1 sur 2700 mètres. Pardon, avec 18 partants, le 11 Enrique sera ici mon favori, devant le 16 Image d'Atalante et le 12 Idem Dupont, devant le 18 Higiroc, 3 Titano Jack, 17 Intello Chenu, l'As Even des Cajuns et le 13 Irish Nice Elge. 11, 16, 12, 18, 3, 17, As et 13. En réunion de course 2, La Capelle pour ma sélection du jour, le 10, Normandia.
12: Jean-Paul, je voulais vous demander, il y a beaucoup de choses qui vont s'arrêter, comme la fête de la musique ou autre à cause de la canicule. On continue à faire courir les chevaux avec 40 degrés ou 38 degrés. Il n'y a pas un moment où le PMU dira on ne fait plus courir les chevaux avec cette température ?
2: Ah non, à partir de... Les instances ont décidé, notamment ma chère Valérie, que dimanche, compte tenu des fortes chaleurs annoncées, les différents horaires des courses sont complètement décalés. La Réunion 1, support du quintet dimanche, partira à 9h30. Je crois que le quintet se courra à 13h35. Je n'ai pas encore l'heure définitive. Il y a de nombreux hippodromes, notamment en province, qui ont tout simplement annulé leur réunion à cause des fortes chaleurs annoncées.
3: D'accord. Merci de cette précision, cher Jean-Paul. Bon week-end à vous. À demain.
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3: Allez, on est avec vous sur Sud Radio pour ce 10h midi avec Jacques Myard, ancien maire de Maison Lafitte, auteur prolixe, Bye Bye Démocratie, quand la France se réveillera,
4: se déchaînera,
3: et se réveillera aussi.
4: Bah oui.
3: Le brûlot de l'année, une fois
4: dans
3: plus.
4: Dans les deux cas.
3: Dans les deux cas, c'est chez Lafond Presse, si vous voulez lire un texte iconoclaste, comme on a l'habitude, Jacques Myard. Je vous les conseille. Lucas Planavergne, journaliste au Journal du Dimanche.
4: Merci Valérie.
3: Gilbert Azoulay, oui. C'est la fête des pères, voilà une bonne, un bon achat. Gilbert Azoulay, vous êtes journaliste pour l'Hémicycle et vous êtes également directeur général de News Tank Éducation. On va revenir sur l'accord Iran-États-Unis et puis sur d'autres sujets, la mort de Coluche il y a 40 ans. Tiens, appelez-nous pour nous dire ce que représentait Coluche pour vous. Est-ce que vous dites comme beaucoup, qu'est-ce qu'il manque ? On en parle, 0826-300-300. Allez Gilles, vous aviez un troisième son, c'est bon. Vendredi, on est un peu
12: C'est vendredi, c'est la mode sur les réseaux et c'est très dangereux. Tout faire pour avoir une allure virile, avoir une mâchoire carrée. Les jeunes, c'est la mode sur TikTok et les autres réseaux, au point de se donner des coups de marteau dans la mâchoire pour la faire de plus en plus carrée. Reportage.
24: Le phénomène est né il y a plus de 10 ans chez les masculinistes américains qui souhaitaient affirmer leur virilité. Mais il s'est répandu depuis 2 ans chez des ados. Sur Internet, des centaines de produits se vendent chaque jour. Des entraîneurs de mâchoire, des gommes à mâcher extra dures pour faire travailler les muscles, des appareils lifters. Tout est bon pour obtenir une mâchoire carrée, pour avoir le sentiment d'être séduisant et viril.
25: Et les femmes seraient plus attirées par un homme avec la mâchoire carrée. Ça symbolise le fait que l'homme en question a un très bon taux de testostérone.
24: Ces conseils en ligne sans valeur scientifique ont déjà fait le tour de la planète. Mais mâcher des gommes, multiplier les exercices de musculation, n'est pas sans danger, selon ce dentiste.
0: Le cartilage peut être déformé et créer des séquelles parfois irréversibles.
24: Et certaines méthodes sont encore beaucoup plus agressives, comme se frapper le visage avec de petits coups de marteau.
12: Tous les jours, il y a des vidéos.
3: Vous aviez vu ça, vous qui êtes jeune, Lucas Planavergne, vous donnez des coups de marteau?
5: Non, je ne me donne pas des coups de marteau, pas encore du moins. Et j'aurais d'autres raisons de m'en donner, mais ce ne sera pas pour faire la mâchoire carrée. Hein. Mais cette mode, elle est pas nouvelle. Hein. Il le disait dans le reportage, en réalité, elle date d'il y a plusieurs années. Voilà, ça suit un nombre incalculable de modes qui sont popularisées sur les réseaux sociaux, sur TikTok, hein, qui est quand même un fléau pour les jeunes à ce niveau-là.
12: Mais moi, là, ça part du mouvement masculiniste, hein, ça part de montrer...
5: Enfin, ça a largement dépassé cette sphère-là. Là, hein, je pense. Maintenant, comme souvent sur ces sujets-là, j'ai envie de dire, les premiers concernés, ceux qui doivent faire attention, c'est les parents. Ouais. Là-dessus, je veux dire, que voulez-vous faire ? Les jeunes grandissent avec des standards physiques qui évoluent. On sait que c'est de plus en plus compliqué avec les réseaux sociaux, notamment dans les cours d'école, comment les jeunes se font harceler, comment ils peuvent se faire critiquer en raison de leur physique. Donc, on tombe très vite dans ce genre de phénomène. C'est aux parents de surveiller aussi, même aux enseignants de faire attention.
4: C'est une industrie. Hein, moi, je vois, je listais là rapidement les dents, il faut qu'elles soient blanches. Les fesses, il faut qu'elles soient arrondies et un peu rebondies. Le ventre, il faut qu'il soit plat. Bon, j'aimerais bien avoir une tablette de chocolat. Hein. Les seins, il faut qu'ils soient quand même super. Et j'ai découvert, j'en parlais l'autre jour, il y en a qui se font retirer la côte flottante.
3: Oui.
4: J'ai eu mal rien que d'en parler. Mmh. C'est pour affiner la ligne.
3: Mmh. Parce c'est que surtout les femmes qui font ça.
4: Bah oui, bien sûr. Mais enfin, ça fait partie du lot commun de tout ce qui est n'importe quoi pour être plus beau.
12: Parce qu'on est dans une société d'apparence sur les réseaux.
4: Complètement. Mmh. Mais alors, j'avoue que là, ça n'est pas fini parce qu'il y aura les genoux, parce que c'est pas assez joli, les chevilles, parce qu'il faudra qu'elles soient plus fines.
5: Après, c'est compliqué parce que là, on touche quand même un petit peu à la chirurgie esthétique. Moi, je pense que quand c'est pour des raisons de bien-être, quand des personnes veulent être mieux dans leur peau, je n'ai aucun souci avec.
3: C'est-à-dire qu'eux, ils veulent être mieux dans leur peau. Pour eux, être mieux dans sa peau, mais c'est avoir une mâchoire.
5: Là, la difficulté, c'est que c'est des mineurs. Et qu'ils pensent vouloir être mieux dans leur peau, mais en réalité, c'est la société, c'est les réseaux sociaux qui leur mettent ça en tête. En réalité, sinon, aucun jeune se réveille en se disant j'aimerais la mâchoire carrée. Donc, quand c'est des adultes, et j'ai envie de vous dire, ils font ce qu'ils veulent, dans la limite de ce qui est bon ou non pour la santé, quand c'est des mineurs, c'est aux parents de faire attention et aux autorités également de sanctionner les entreprises qui feraient leur beurre là-dessus.
3: Alors, Marie nous dit, moi j'aime les hommes avec la tête au carré.
12: C'est drôle.
3: C'est très drôle. Elle Fufune me dit, c'est le retour de bâton du wokisme et de la déconstruction masculine, il pose la question. C'est vrai que beaucoup disent, on arrive quand même à un niveau de bêtise absolument invraisemblable.
12: Et à noter, Valérie, que hier, les Émirats Arabes Unis ont annoncé qu'eux aussi interdisaient désormais le portable et les réseaux après 16 ans. C'est un nouveau pays après l'Angleterre, la France, une partie de l'Europe.
3: Alors,
6: je vais vous dire une chose.
12: Parce que vous êtes viril, Jacques.
6: J'ai appris dans mes fonctions qu'au niveau d'une classe d'âge, chez les enfants, les adolescents, il y avait pratiquement 2% de personnes qui avaient des problèmes psychiatriques.
3: Ouais.
6: Hein? Eh bien là, je dirais, c'est la transfiguration dans le domaine adolescent.
3: Ouais.
6: Point barre. Donc, pas de commentaires. Je remercie Sud Radio de m'avoir ouvert les yeux sur la bêtise humaine.
3: Voilà, ça vous fera un sujet de conversation.
4: Vous avez attendu longtemps, hein, parce que...
6: Alors, moi, je m'en fous, j'y vais pas. Je trouve ça complètement débile.
3: Sans transition, l'accord signé entre l'Iran et les États-Unis semble vaciller, à peine signé. Cet accord semble ne pas tenir, hein, flambée de violence au Liban, et puis donc report des négociations prévues en Suisse. Emmanuel Macron, lui, se veut rassurant et prudent. Il pense que l'accord fonctionnera malgré tout. Je ne sais pas, Lucas Planavergne,
5: on
3: se réjouissait de cette signature qu'on a vue partout à Versailles, avec le gros feutre. On l'a évoqué ici. On était...
12: Oui, mais Hormuz est ouvert. C'est déjà... Pardon ? Hormuz est ouvert, malgré les négociations.
3: Il était ouvert il y a 6 mois.
12: Oui, il faut voir devant.
5: Quelqu'un me résume concrètement qu'est-ce qui se passe en Iran. Parce que là, franchement, moi, je suis journaliste, hein, et j'ai du mal à suivre. C'est-à-dire que je me réveille le matin... On m'annonce qu'il va y avoir une frappe historique, les plus meurtrières de tous les temps, puis elle est annulée dans l'après-midi, puis le soir, on apprend que les accords sont sur le point d'être finalisés, puis ils sont finalisés, et puis finalement, le lendemain, la guerre se poursuit. En fait, on comprend plus rien. C'est quand même, ça a quand même un rapport avec la communication de Donald Trump, qui est quand même très complexe.
3: Très complexe, oui.
5: C'est-à-dire qu'on dit quelque chose le matin, on contredit les deux heures qui suivent.
7: 40 fois, il a annoncé un accord.
5: Voilà.
7: 40 fois.
5: Pour une guerre qui, là aussi, était censée durer 4 jours. J'étais ici même en studio quand elle a éclaté. Absolument. On s'attendait à ne plus en parler au bout de 4 jours et au final, on en parle encore après plusieurs mois. Donc ça, c'est la première chose. Après, en ce qui concerne Emmanuel Macron, faut dire que d'un point de vue diplomatique, ça, dans un premier temps, c'était quand même une très belle séquence pour lui. Inattendu cette signature d'accord à Versailles. On sait que Donald Trump a pendant de longs mois fait galérer, comme on dit aujourd'hui, Emmanuel Macron pour une telle visite. Là, ça a été fait. Et puis avec cet accord signé. Mais le lendemain, on apprend que finalement, je sais pas ce qu'ils ont signé comme accord. Visiblement, c'était peut-être un.
7: Mais ils sont pas venus en Suisse. Là, ils ont annulé leur
5: déplacement. Oui, on ne comprend pas concrètement où on en est dans ce conflit.
3: Alors, c'est pas le bac, mais je voudrais que vous analysiez cette phrase du président de la République. C'est toujours mieux d'avoir un accord que la guerre. Surtout quand il peut y avoir des risques d'escalade. Est-ce qu'il y a une plus belle la palissade, une plus belle vacuité?
7: C'est du pathos, dirait Jérémy Cohen dans La Flamme.
3: Une plus belle vacuité que ça. Surtout quand il peut y avoir. Bah oui, la paix, c'est mieux que la guerre, c'est sûr. Mais cet accord.
6: Mais
3: donc,
6: au Proche-Orient, au Proche et au Moyen-Orient. Il n'y a pas de paix perpétuelle, c'est plutôt la guerre perpétuelle dans tous les azimuts, point barre.
3: Oui, mais sur ce que disait Lucas, c'est-à-dire un coup, c'est là on nous a annoncé, si on est basique comme je peux l'être et comme Lucas disait l'être aussi, mais c'est-à-dire on nous dit il y a un accord, donc ok, il n'y a plus la guerre, et puis ce matin on apprend que c'est pas le cas.
6: Premièrement, ça a été traduit par un protocole d'accord qui est un pléonasme.
3: Bien sûr.
6: Parce qu'un protocole c'est un accord c'est un accord, et en réalité ça traduit l'anglais du mémorandum d'entente. Qui est une sorte d'accord politique sans sanction politique. C'est par exemple l'acte d'Helsinki est un mémorandum, c'est-à-dire c'est un engagement politique, mais qui n'est pas juridiquement contraignant.
7: Imposable, oui.
6: Voilà. Et donc ici, on a ce genre de choses, et on sait très bien que c'est une étape. Mais que derrière, il y a encore beaucoup de choses à finaliser.
7: Mais de toute façon,
6: il faut quand même le saluer, mais il faut, il y a encore beaucoup de boulot.
8: Mais je trouve que Macron, il ne peut pas dire autre chose que ça, à peu près, avec quelques
7: jours près. On ne peut pas lui reprocher.
8: On ne peut pas lui reprocher de dire qu'il faut un accord et qu'on va engager un chemin vers la paix. De toute façon, il a tellement déployé d'énergie pour réunir, pour faire venir Trump et le faire signer et le faire avancer sur ce dossier, qu'il ne peut pas revenir en arrière. Et d'ailleurs, on peut lui reconnaître au moins cela, de vouloir aller dans ce sens, et on peut pas le pousser dans le sens de la guerre.
6: Le G7 est une grande messe
8: belliqueuse.
6: Et j'ai été quand même assez frappé par les satisfecit. Ça a été véritablement tout le monde, il est beau, tout le monde, il est gentil, etc. C'est pas ça qui va résoudre le monde.
3: Non.
8: Mais je pense qu'il se passe beaucoup de choses derrière.
6: Ce qui se passe derrière, c'est essayer de trouver des mots qui conviennent à tout le monde pour qu'on n'ait pas d'emmerde.
3: Oui.
6: Au moment du communiqué final.
3: Oui, du communiqué final.
5: Mais ce qui est dramatique, c'est qu'on en vient à parler, j'allais dire, avec autant de légèreté sur un sujet aussi grave. Mais encore une fois, à mon sens, c'est surtout parce que Donald Trump a tué la parole politique. C'est-à-dire que tous les matins, et on peut parler du conflit en Iran, mais c'est sur tous les sujets en réalité, tous les matins, il y a 15 annonces qui, en temps normal, avec un président normal, serait une annonce révolutionnaire. Aujourd'hui, on a des annonces tous les jours qui semblent révolutionnaires, mais rien ne change. Il y a aussi donc il a tué la parole politique, mais il y a autre chose, c'est que il y a la valeur de la signature également qui semble en question, parce que là on nous dit qu'on signe un accord et au final on se rend compte que rien n'est joué, c'est-à-dire qu'en fait ça n'a plus de valeur en réalité. Donc on se dit OK, il faut un accord, mais si avec l'accord la guerre continue, à quoi sert l'accord? Franchement, on
12: est d'accord pour parler de la paix.
6: C'est pas un accord comme tu viens de le dire.
12: Oui, c'est ça.
6: C'est un mémorandum d'entente, c'est-à-dire c'est un acte politique qui n'est pas, juridiquement contraignant.
5: Mais dans ce cas,
6: Monde actuellement, moi je le sais parce que j'ai négocié avec les Chinois, un accord, c'est le temps T, et dès le temps T plus 1,
9: c'est remis en cause.
4: Ouais.
9: Donc il faut avoir la réalité du monde.
3: Allez.
9: C'est pas gouverné par le droit international qui n'existe pas.
3: 0826 300 300, vous pouvez évidemment réagir et nous dire ce que vous pensez de cet accord, si vous y avez compris quelque chose. À tout de suite.
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3: Allez, nous continuons de débattre et de commenter l'actualité. Coluche est mort il y a 40 ans, très exactement. Est-ce que vous vous souvenez de l'endroit ? Alors, vous n'étiez pas né, Lucas, à Plagnavergne. Jacques Myard, ça évoque quoi pour vous, Coluche ?
6: C'était un accident de moto. Ouais.
3: Accident, oui, d'un camion qui...
6: Qui est un camion et que c'est un homme...
3: Putain de camion avec des Renault.
6: Voilà. Oui, mais franchement... Il est typiquement français, c'est la gouaille, c'est quelque chose. Alors aujourd'hui, on dirait, on pourrait pas repasser parce
3: qu'il
6: casse du sucre sur les femmes, sur ci, sur ça, etc. Enfin, peu importe. Il avait une faconde et, je dirais, une présence fantastique et on s'y, Je ne sais pas quel est le français qui ne peut pas s'y retrouver un peu dans ce qu'il dit.
3: Ouais, 0826-300-300, si vous avez envie de réagir, ouais, Lucas.
0: Non, alors vous savez, effectivement, moi, c'est pas du tout ma génération.
3: C'est pas parce que vous étiez pané que vous ne le connaissez pas.
0: Mais moi, quand on me dit Coluche, ça m'évoque tout de suite, vous savez, c'est un peu ma Madeleine de Proust, ça m'évoque mon père, en fait, et ça m'évoque des trajets en voiture quand il me ramenait au foot et qu'il y a des anciens sketchs de Coluche qui repassent et où, en fait, je vous le dis clairement, je ne comprends rien. C'est-à-dire que non, mais on voit aussi une évolution dans l'humour français. Il y a une manière de parler, il y a des blagues qui sont faites aussi avec des références. Je sais qu'il y a notamment un sketch très connu avec la lessive, si je dis pas de bêtises.
3: Mais
0: voilà, mes parents me l'ont ressorti 10 fois. Mon père pleure de rire, mais pisse de rire littéralement. Et moi, je suis à côté et je ne comprends rien. Mais ça me fait rigoler de le voir rigoler. Et ça montre l'évolution aussi de l'humour aujourd'hui.
1: Il dit des choses qui sont extrêmement prégnante aujourd'hui,
0: bah,
1: qui font sens. Alors, vraiment. Puis il balançait sur tout le monde, quoi. Il n'y avait pas de coterie, gauche, droite, milieu. D'ailleurs, il était très pote avec Thierry Luluron, qui était plutôt à droite. Donc, c'était vraiment un humour œcuménique et vraiment, on peut que le regretter. Mais vraiment, je vous invite à le réécouter.
3: Alors, on va écouter un petit extrait. Anthony, notre réalisateur, a sélectionné un petit extrait.
2: On a doublé le prix de l'essence. Est-ce qu'il y a deux fois moins de bagnoles qui roulent? Non. Voilà. Et qui c'est qui roule? Les pauvres.
4: Alors, il a toujours été d'actualité. Hein. Il a fait un sketch qui s'appelle Le policier arabe, qui parle
1: le CRS arabe,
4: où il parle de la police. Et
1: il disait à l'époque, je crois que j'ai un peu trop loin.
4: Parce
1: qu'il se posait des questions quand même sur la pertinence de ses blagounettes.
4: Et il a toujours été, c'était toujours très politique Coluche. Mais il le faisait avec une telle légèreté.
1: Pour ceux qui pourraient regarder l'histoire de Coluche quand il s'est présenté à l'élection présidentielle et le moment un peu clé, parce qu'il était dans une période de sa carrière où il perdait un peu en notoriété, puis il était moins bankable. Et cette période où il se pose plein de questions, c'est passionnant. C'est la France de l'époque qu'on voit à travers lui. Et vraiment, je vous invite à découvrir cette histoire qui est jouée par Demaison, qui était excellente.
4: Ouais, et puis, c'est un acteur incroyable sur Ciao Pantin, mais pas simplement. On prend des films avec Jean-Yann.
3: Des films de Claude Zidi.
4: Ou des films, oui, exactement.
3: Marie, elle nous dit que lui serait en vie, il serait censuré aujourd'hui.
4: Oui, c'est sûr.
3: Stéphane nous dit il est tellement d'actualité. Marie dit que c'est grave que vous ne compreniez pas son humour. Si, vous avez quel âge, Lucas?
0: Lucas, j'ai 27 ans.
3: C'est
0: non, mais quand je dis que je ne comprends pas, ça ne veut pas dire que ça ne me fait pas rire. Ouais. Ça veut dire qu'il y a des références.
3: Il y a des références, Mammouth écrase les prix, effectivement.
0: J'irais dire
3: il y a un niveau
0: dans l'humour, mais qui correspond avec tout ce qu'on peut voir de cette époque. Hein. C'est-à-dire que c'était vrai dans le cinéma, dans la culture. Et il y a un niveau dans l'humour aussi qui, voilà. Aujourd'hui, l'humour, par exemple, chez les jeunes, se passe sur YouTube, se passe sur Twitch. J'invite Marie à allumer Twitch et à me dire si elle comprend l'humour des jeunes d'aujourd'hui. Évidemment que ce sera non, parce qu'il y a un clivage générationnel.
3: Oui, oui.
0: Et c'est ça que je mettais en exergue. Et justement, sur mon père, tout ce que je peux dire, c'est que ça ne vieillit pas. C'est-à-dire que 40 ans après, il rigole encore pareil des sketchs de Coluche et ça fera toujours rigoler. Et c'est là qu'on voit que c'est un grand.
4: Oui, parce qu'il était tellement dans le cœur des Français.
6: Je suis convaincu que ça va revenir à la mode. Parce que quand tu dis qu'il y a vraiment un langage qui est décalé, etc. Tout ça sont des cycles. Et donc, aujourd'hui, on vit plutôt, je dirais, dans un ordre moral frustrant et castrateur. Mmh. Mais il est clair que, à mon avis, ça ne va pas durer la vie des rats.
3: Ouais.
4: Et puis il y a eu évidemment, il faut en parler, on a parlé cinéma
0: les
4: Restos du cœur, où il pensait, dans son livre, Marie-France Brière, qui est une productrice, disait on pensait que ça durerait simplement un an et que c'était pour un an. Et puis c'est lui qui a fait passer aussi une loi très importante, qui est la loi des associations, et qui permettait aussi d'être remboursé à 50% et défiscalisé. C'est la loi Coluche. Et toutes les associations en bénéficient maintenant.
3: Absolument.
4: On ne dit pas assez que grâce à lui, que ce soit le Téléthon ou autre, toutes les assos bénéficient de cet amendement Coluche.
6: Ouais. Et Lucas, recycle-toi.
3: Alors oui, et Martine nous dit non, l'humour des jeunes d'aujourd'hui, non merci.
0: Ben voilà.
3: Après, nos auditeurs évoquent aussi
4: la vulgarité.
3: Non, pas du tout, sa mort.
0: Ah oui,
3: il y a eu beaucoup de théories. complot,
4: on n'accepte jamais que nos idoles meurent.
0: Bien sûr.
3: Mes parents ont toujours dit que son accident était bizarre, comme celui du chanteur de Daniel Balavoine. Voilà, c'est vrai qu'on n'accepte pas.
1: Mais ce qui est vrai, c'est que son régisseur a été assassiné quand il avait annoncé, souvenez-vous, quand il avait annoncé
4: sa candidature.
1: Oui, sa candidature à la présidence de la République, un de ses techniciens ou son régisseur avait été assassiné. Et ça a créé quand même une ambiance assez étrange, et je pense que ça a contribué sans doute à cette légende qu'il serait mort, bizarrement.
3: Alors, on écoute un autre extrait.
5: Quand j'étais petit, je voulais être chômeur. Maintenant, je suis grand, je suis chômeur. J'hésitais entre ouvrier chômeur et patron chômeur, et puis finalement, j'ai pris ouvrier. Eh ben, je suis content parce qu'il y a plus de choix. On est peinard, vous voyez, pour choisir, on a... Ah oui, il y a du choix, hein, c'est bien. Parce que tout le monde gueule, on dit... ouais, il y a déjà 3 millions de personnes qui réclament du travail. C'est pas vrai. De l'argent leur suffirait.
4: Il faudra que vous regardiez Info, qui était une émission incroyable sur Canal+, qui était le 20h version Coluche, avec une liberté de folie. Mais tout ce qui était dit dans Info sur Canal+, à l'époque, qui était en clair,
1: sur Europe 1 aussi, il a fait les grandes
4: indiffusable, mais indiffusable.
1: Il a fait les grandes heures d'Europe 1, souviens-toi. Il s'était viré d'ailleurs. Studio Coluche.
3: Mais il y avait une liberté de ton incroyable. Voilà, pensez pour
4: notre époque.
3: Pour Coluche aujourd'hui. On se retrouve dans un instant avec vous. On va parler de l'aide à mourir avec vous, Lucas. Et puis, Proche-Orient, Moyen-Orient, vous allez nous faire un exposé, Jacques Myard, sur notre civilisation.
6: Je n'irai pas jusque-là, mais je vais lancer quelques thèmes.
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2: Allez, on est de retour avec vous jusqu'à midi pour commenter l'actualité. Alors, il y a une petite musique qui est en train de monter autour de Jordan Bardella, petit malaise. Est-ce qu'il serait devenu bling-bling du fait de sa fréquentation d'une princesse? Il était au Grand Prix de Monaco, un verre à la main dans une tribune présidentielle. Écoutez.
3: Squirt, qu'est-ce que vous répondez à certains de vos opposants qui vous ont reproché, je cite, un manque de décence de vous afficher au Grand Prix de Monaco, alors qu'au même moment, il y avait la marge d'hommage à la petite Liana, justement, à Florence. Qu'est-ce que vous répondez à ces opposants, notamment Fabien Roussel? C'est une question sérieuse?
4: C'est très sérieux, oui.
3: Eux, en tout cas, l'ont mis sur la table.
5: Donc, vous, d'abord, la marche blanche que vous mentionnez, il y en a tous les jours, hein, mais la marche blanche que vous mentionnez, la famille avait demandé à ce qu'il n'y ait aucun responsable politique. Mm-hmm. Donc je comprends pas bien ce que vous me reprochez. Il se trouve que dans ma vie privée, dans ma vie personnelle, même si on en a plus quand on fait de la politique, j'apprécie beaucoup la Formule 1 et que j'ai l'occasion de me rendre régulièrement à des grands prix, en l'occurrence avec mon père et avec ma compagne.
4: La question que ça pose Jordan Bardella, c'est le décalage entre les images et les photos.
3: J'étais dans un endroit. Non mais d'abord, non, mais vous n'avez aucune photo. Mais...
4: Non mais il y a des photos.
2: C'est bon, on a effectivement lui reproché de ne pas être au même moment à la marche blanche, mais c'est vrai que là où il a raison, la famille avait demandé à ce qu'il n'y ait pas de politique. La réponse est un peu maladroite. Des marches blanches, il y en a tous les jours. Il y a quand même eu une émotion assez importante autour de la marche blanche en hommage à Liana. Tiens, Arnaud voulait réagir tout de suite. Bonjour Arnaud.
9: Oui, bonjour Valérie.
2: Bonjour, qu'est-ce que vous en pensez de cette polémique d'un Jordan Bardella qui deviendrait bling-bling?
9: Oh oui, moi je trouve ça pénible parce que voilà un garçon, bon, bah, de toutes les façons on l'aime ou on l'aime pas, mais il a l'âge de compter fleurettes. Je pense que voilà, on a suffisamment de difficultés dans ce pauvre pays pour comprendre que ce garçon-là a l'âge de vivre son histoire d'amour avec une princesse. Moi je trouve qu'au contraire c'est très valorisant.
2: Mais politiquement sur le Rassemblement National qui est le parti aussi qui rassemble beaucoup d'ouvriers, ça ne vous choque pas?
9: Non, pas du tout, faut pas tout mélanger. Il y a la politique d'une part, et puis il y a la vie sentimentale des gens. Au contraire, ça donne un peu d'humanité dans notre société, comme je viens de dire. Hein. Je veux dire, moi je suis pas... Voilà, Bardella, il est ce qu'il est, on l'aime ou on l'aime pas, mais il a droit de vivre son histoire d'amour. C'est comme Sarkozy avec Cécilia en son temps, etc. Donc, moi, ça me choque pas du tout. Au contraire, c'est plutôt sympathique de voir un homme politique le sourire aux lèvres avec l'amour en bandoulière.
20: Et vous vous dites pas que c'est lié aussi à l'Élysée, que ça aurait été compliqué d'élire un célibataire à l'Élysée?
9: Oh ben là, les répercussions de son histoire d'amour, oui, on peut en parler, mais... non, mais il a l'âge, hein. Il a l'âge, que ce soit Maria Caroline ou une autre, ou une star quelconque, ou une chanteuse quelconque. Moi, ça ne me choque pas du tout.
2: La question, effectivement, elle se pose sur
6: le problème qui se pose, c'est de savoir si effectivement un politique, quel qu'il soit, peut avoir une vie privée.
2: Ouais.
6: Et là, je crois qu'il faut se battre et cesser d'aller emmerder les gens sur leur vie privée, parce que la vie privée, c'est la vie privée, point barre.
20: Bah non, oui, mais si là on l'envoie à l'Élysée.
21: Oui, là on parle
6: oui,
21: de...
6: Oui, non,
21: on
6: mais attends, du calme. Hein. C'est pas parce qu'il y en a certains qui ont mis en avant leur femme pour accéder à l'Élysée qu'il faut suivre
20: non,
6: tous
20: mais
6: les
20: mais
6: gourmands.
20: Non, elles ont un rôle diplomatique, c'est Pardon important. On élit aussi
6: on élit
20: une personne
6: un homme
20: qui va être influencée.
6: Une femme. On n'élit pas un couple. Nom de Dieu.
20: Mais si, parce qu'il est influencé.
6: Il est influencé. Eh ben, tu sais, tu peux être influencé par beaucoup d'autres choses, y compris des mouettes.
20: Vous pensez que Brigitte Macron ne discute pas avec Emmanuel Macron?
6: Je m'en contrefous. C'est le président qui est élu, c'est pas Brigitte Macron. Non, mais
2: alors, Lucas Plain-Avergne.
8: Mais plus largement, vous le disiez, Valérie, la question que pose cette relation et puis cette sortie à Monaco, c'est d'une potentielle rupture d'image entre l'électorat populaire du Rassemblement National et le président du parti qui serait bling-bling et dans la jet-set. Vous savez, en réalité, pour être allé sur le terrain, pour être allé beaucoup à rencontre d'électeurs du Rassemblement National, il y a quelque chose dont je me suis très vite rendu compte, c'est qu'ils en ont rien à fiche en grande majorité. C'est-à-dire que le vote RN est un vote ancré, un vote où on va dans l'isoloir sans même regarder pour qui on vote. C'est limite un vote de classe aujourd'hui. Donc je peux vous dire que Jordan Bardella aille au Grand Prix de Monaco, aille dans l'espace ou au bord d'un immeuble dans le 9-3, ça changera rien. Les gens voteront pour lui. Par ailleurs, ce serait bête de croire que l'électorat populaire attende de son futur président qu'il soit, entre guillemets, à la même échelle qu'eux. C'est-à-dire que ce serait malvenu, même, je pense, de la part de Jordan Bardella, qui, de fait, aujourd'hui, est un patron de parti et quelqu'un qui vient de fait, qui évolue de fait dans un milieu aisé, privilégié. Ce serait malvenu de sa part de se mettre en scène en mangeant des lentilles, si vous voulez. Pour faire semblant de ressembler à ses électeurs. En fait, qu'il fasse sa vie, et y compris sa vie privée, comme bon lui semble, et les électeurs trancheront ensuite. Mais je pense sincèrement, et je vous donne un exemple qui est pour le coup beaucoup plus politique, mais qui est quand même révélateur sur ce sujet, c'est que quand il y a eu le débat sur la suspension de la réforme des retraites, le Rassemblement National, qui avait milité contre cette réforme des retraites pendant des mois, s'est abstenu sur la suspension. Donc moi, j'ai fait quelque chose de très bête, c'est que je suis allé dans la circonscription de Jean-Philippe Tanguy dans la Somme, donc qui incarne un peu cet électorat populaire du Rassemblement National, cet électorat qui parfois ne va pas jusqu'à la retraite, qui meurt avant et qui donc peut être très concerné par ces sujets. Et Qu'est-ce que m'ont dit les gens, les électeurs de Jean-Philippe Tanguy? On s'en fiche. Aujourd'hui, c'est l'immigration, c'est les taxes. Maintenant, sur la retraite, on peut évoluer, mais c'est pas notre sujet primordial et c'est pas ça qui fera qu'on ne votera pas pour l'Assemblée nationale. Je pense que là, le sujet est à peu près le même.
6: Je vais vous raconter une histoire vécue que m'a raconté Michel Péricard. Il reçoit pour la fête des loges, qui était
2: le maire de Saint-Germain-des-Laye.
6: Maire de Saint-Germain. Il reçoit Duclos. Et ils viennent le prendre à son bureau et ils sortent. Et Duclos monte dans une voiture qui est une déesse à l'époque. Et il y a Péricard se moque de Duclos, lui dit dis donc, camarade, c'est bien, t'as une belle bagnole. Et Duclos lui a dit, les camarades ne voudraient pas que j'aille déjà dans une deux chevaux.
2: Oui.
10: Moi je suis tout à fait d'accord avec toi. Ils en ont rien à foutre en fait. Puis on s'intéresse quand même à l'écume des choses au lieu de s'intéresser aux vrais problèmes. Et puis c'est pas quand même un bling bling assumé. Je me rappelle les années Sarko, le yacht, la Rolex, le Phuket. C'est pas du tout ça. On parle pas de ce genre. Moi je les vois comme un bling bling un peu nouvelle génération. Et puis je voudrais juste rappeler, parce que moi je suis allé regarder du coup combien il gagnait Bardella dans la, parce que c'est déclaré, tu le sais mieux que moi. Il a déclaré assez peu de revenus. Donc c'est pas un bling-bling, c'est un bling-bling, j'allais dire, d'opportunité, un bling-bling 2.0 qui adopte un peu les codes moderne de la jeunesse, bien sapé, les codes un peu mondains, mais je le vois pas plus. En plus, je défends pas spécialement Bardella, mais j'aimerais vraiment, parce que évidemment ça vient de ses détracteurs, ça vient pas de son camp. J'aimerais un peu qu'on s'intéresse au vrai sujet, et puis il peut aimer la Formule 1, moi personnellement j'en ai rien à foutre.
8: Avec la nuance que là où ça gêne également un petit peu, c'est au sein du Rassemblement National, semblerait. Semblerait qu'au sein du Rassemblement National, il y a des voix qui ne voient pas d'un bon œil.
10: Au PS, il y en a plein qui ont des Rolex et qui envoient leurs enfants. On les connaît.
2: Le Fufu me dit, nos auditeurs, je vous rappelle que le plus fortuné, c'est Mélenchon. Effectivement, il a de l'argent. Donc,
10: Est-ce que vous voulez que je vous donne ce qu'il a déclaré Bardella? Allez, je vais vous le donner. 120 000 euros net en 2023 et 72 000 en 2024. Donc la politique, pour l'instant, ça.
2: Et Marie, elle nous dit, franchement, je préfère voir Bardella avec une princesse que de le voir avec Rima Hassan.
8: Mais combien sur ce que vous dites, 120 000, enfin, si on part de ce principe-là, c'est déjà beaucoup oui, par rapport à de nombreux Français. Mais je pense vraiment que c'est populiste au mauvais sens du terme de croire que les Français regardent ça.
10: Que lors du procès Sarko, il gagne encore, comme ancien président, 4,5 millions. Oui. C'est ce qu'il a déclaré, parce que tout a été exposé sur la place publique, puisque le président des fonctions, revenus, occupations, et Sarko, c'est 4,5 millions l'année dernière.
2: Allez, on va se retrouver dans un instant. Un auditeur, Stéphane, me dit réunion de crise à Beauvau pour la canicule. Bah ouais, encore
8: pour j'étais là il y a deux semaines, pour en parler.
2: Non, mais réunion de crise pour la canicule, je veux dire, les hôpitaux n'ont toujours pas de climatisation, on arrête 72 trains intercités parce qu'il n'y a pas de clim dans les trains, donc c'est pas le jour où il fait 40 degrés qu'il faut s'en préoccuper. Allez, c'était mon petit coup de gueule. On se retrouve dans un instant avec les vôtres, à tout de suite.
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2: Alors, Lucas Planavergne, le Conseil constitutionnel vous inquiète?
8: Ah oui, bah il m'inquiète régulièrement et puis là, une nouvelle fois, alors je vais pas parler du fond du sujet de l'aide à mourir qui est un sujet très complexe dont on débat depuis des semaines, dans les hémicycles, dans le débat public, mais je vais parler du fait que pour la nouvelle fois, le Conseil constitutionnel refuse de donner la parole aux Français. Il y avait un projet de référendum d'initiative partagée porté par les Républicains au Sénat. Les sages, comme on les appelle, ont estimé que le sujet en question, c'est-à-dire l'aide à mourir, ne rentrait pas dans le cadre de cette procédure. Ils ont même estimé que les sujets de société, je cite, ne rentrent pas en compte dans le cadre de cette procédure. Donc on se demande quel sujet rentre en compte, puisqu'il y a quelques mois, quand il était question de la réforme des retraites, le Conseil constitutionnel a déjà annulé toute possibilité d'un référendum. Aujourd'hui, il ferme la porte sur l'aide à mourir, dont on sait que c'est un sujet qui crispe quand même beaucoup l'opinion. Demain, si on se projette, il pourrait y en avoir un sur l'immigration et on nous rétorquerait encore une fois que ce n'est pas un sujet qui relève de cette procédure. Donc moi, je demande tout simplement, hein, naïvement, mais quel sujet relève de la procédure du référendum d'initiative partagée depuis que cela existe? Ça n'a jamais eu lieu. Et voilà, je pense que c'est quand même, alors il y a eu beaucoup de réactions, hein, des élus, des associations qui dénoncent un scandale démocratique, qui se demandent si les sages n'ont pas peur de l'avis des Français. Voilà, moi je rappelle tout de même qu'en démocratie, l'avis de la population, c'est quand même la base de tout. Ouais. Et sur un sujet qui clive autant, sur lesquels les parlementaires ont du mal à se mettre d'accord, je serais toujours de ceux qui pensent qu'il faut aller redemander l'avis à la base, c'est-à-dire aux Français.
2: Mais j'entendais dans un débat quelqu'un dire il faudrait demander au Conseil constitutionnel

0: Le seul juge, c'est le suffrage universel.
1: Oui. Oui, mais qu'est-ce qu'on fait
0: parce que... À mon avis, là, il y aura une crise tôt ou tard, et c'est le Conseil constitutionnel qui en fera les frais.
1: Oui.
2: Pas quoi en penser. Je suis désespéré.
1: Oui. Non, mais c'est vrai que le Conseil constitutionnel intervient régulièrement pour interdire, pour contrebalancer
0: un certain nombre de décisions. Tapis, ouais.
3: Et en tout cas, là, c'est vraiment sur, encore une fois, sur le fait de soumettre une question au peuple, et ça alimente un sentiment de
0: frustration.
3: De frustration au sein de la population, ça alimente un sentiment du fait que voilà, les citoyens ne sont pas entendus et qu'ils n'ont pas vos chapitres.
0: L'élection du président de la République au suffrage universel, où De Gaulle est passé force, n'était pas prévue par les textes. Et pourtant, c'est ce qui s'est passé. Oui. Et on ne va pas me dire que les présidents qui ont été élus après ont été mal élus.
1: Non.
0: Ils sont élus. Donc c'est bien
1: Absolument.
0: Le suffrage universel qui commande. Ce n'est pas les juges.
1: Alors, Jacques Myard, votre coup de gueule.
0: Alors, c'est pas un coup de gueule, non, c'est effectivement tous les événements que l'on connaît, notamment avec l'Iran, Israël, etc., le Liban, etc., montrent que le Proche et le Moyen-Orient fait partie de notre civilisation. Quand cet imbécile de Trump dit qu'il va ramener l'Iran, je dirais, à l'âge de pierre, c'est lui qui vit à l'âge de pierre, parce que notre civilisation provient de cette zone. L'écriture au Liban, le premier alphabet, c'est l'alphabet libanais.
1: Oui.
0: Ils ont invité la première ville, l'URSS, est née en Mésopotamie. Et donc, on a véritablement là il faut connaître cette histoire et savoir que, bien évidemment, les Iraniens sont fiers, effectivement, d'avoir une civilisation qui commence 4000 ans avant notre ère. C'est très puissant et c'est
1: bien
0: passionnant.
1: Ouais.
0: Alors, il y a une multitude de dieux. Ça m'a fait toujours rire. Je dis, à chaque fois que je rencontre un curé, je dis, alors, quel est le bon? Parce que moi, j'en ai 400 en Mésopotamie. Quel est le bon
1: bien
0: dieu?
1: Sûr.
0: Vous voyez? Faut savoir. Mais ça montre une chose d'ailleurs, c'est que les hommes ont toujours recherché l'idée de Dieu. Et donc, j'invite celles et ceux qui nous écoutent aujourd'hui à s'intéresser à cette région du monde qui est très riche et qui est, sur le plan archéologique, qui montre que notre civilisation, grec, peu importe, mais vient aussi de cette partie du monde et qu'il ne faut pas, je dirais, la mépriser, loin de tant s'en faut.
1: Oui, mais vous avez raison. Je ne sais pas si Luc avait ajouté quelque chose.
3: Mais que dire, à part que je vais à la bibliothèque juste après l'antenne pour...
4: Merci pour ce moment, ce tuto historique.
0: voilà, géographique. Je me félicite de vous avoir converti.
3: Absolument.
4: Ouais. Je peux peut-être un coup de cœur ou un coup de gueule, je ne sais pas. C'est pour porter mon soutien à Jean Quatremer. Alors, on en a peut-être déjà parlé ici, mais j'avoue que je suis halluciné.
1: Alors, Jean Quatremer a expliqué que c'est un journaliste qui est historique de Libération, qui intervient sur LCI régulièrement. Et sur LCI, il n'est pas exactement dans la ligne de Libération.
4: Voilà, c'est ça. Et j'avoue que je suis un peu étonné parce que c'est plutôt un bon journaliste. Il est réputé comme tel. Il a 40 années de métier et j'avoue que tout ce qu'il a proposé depuis lors était vraiment excellent et vraiment très, très intelligent. Le simple fait qu'il ait dit il faut se poser les bonnes questions pour savoir quelles sont les forces en présence et après le 7 octobre, se dire que c'était pas bien, de dire que évidemment soutenir des terroristes, ce n'est pas bien, soutenir l'antisémitisme n'est pas bien, sans soutenir Netanyahou, évidemment, et puis que la seule réponse au sein de sa rédaction, c'est de dire que ça crée un malaise et un mal-être auprès de la rédaction, c'est tout simplement lunaire. C'est-à-dire qu'un débat qui se voulait objectif s'est transformé en un débat passionné et avec des relents, évidemment, pour le moins étonnants, et évidemment la meute qui s'est précipitée sur lui, puisqu'il avait fait un papier où il appelait Rima Hassan, et qui qualifiait Rima Hassan de Lady Gaza, et donc ça a provoqué une plainte
1: une plainte. Une mobilisation contre lui dans son journal. Mais au-delà de ça, c'est aussi l'intolérance et la radicalisation des opinions, même dans le monde de la culture.
4: Bien
1: je vois
4: exactement.
1: Que Amel Bent a annulé sa venue dans une municipalité RN. Ça avait été le cas également d'Amir. Dans un autre cas, alors je me souviens plus exactement. Dans un autre cas, c'était une municipalité RN qui avait annulé aussi la venue
3: à Castres.
1: Absolument.
4: Michalik, c'est ça.
1: Donc, qu'est-ce que où on en est aujourd'hui? quoi.
3: Alors c'est juste, alors pour moi, c'est quand même deux sujets un peu distincts. Sur le cas de la rédaction de Libération, donc là, c'est les histoires de mes chers confrères de Libération. Donc, je leur laisserai gérer leur histoire comme vous le souhaitez.

0: Mais en tout cas, ça démontre d'un clivage générationnel au sein de la rédaction, où on sait, pour ceux qui connaissent un peu ce petit monde, hein, que Jean Quatremer est un peu esselé idéologiquement au sein de la rédaction, peut-être avec Luc Levaillant qui gère les portraits de Libération, face, voilà, qui vient d'une gauche plutôt traditionnelle, laïque, antitotalitaire, face à des jeunes qui serait plutôt d'une nouvelle gauche, hein, je dirais pas de la nouvelle France, mais de la nouvelle gauche, d'une gauche bien plus insoumise, plus protestataire, issue voilà de l'ambiance des campus qu'on connaît dans les facs aujourd'hui, très engagée sur la cause palestinienne, etc. Donc il y a deux mondes qui s'entrechoquent, et évidemment c'est très compliqué. Après, je pense que le grand public, ce genre de guéguerre interne, ça le dépasse complètement. Voilà. Affaire à suivre, j'ai envie de dire.
1: Affaire à suivre. Jacques Pierre, ça vous inspire quoi?
2: Vous savez, Libération, j'ai été traité par Libération de chevaliste de droite et de charras de droite. Donc je dirais
1: à Libération. Mais là,
2: j'ai été flatté. Et un jour, j'ai dit, il y avait une journaliste qui voulait m'interroger après ma visite en Syrie. Et j'ai dit, je peux quand même parler à Libération car j'ai parlé à Bachar. N'est-ce pas? Et donc, il faut de la diversité, et donc c'est tout. Voilà, ça va pas au-delà. Et je remercie Libération de m'avoir traité de chevènementiste de droite ou de charras de droite.
1: Voilà, et vous êtes un...
2: Et je le suis.
1: Et vous le suivez.
2: Laïc.
1: Donc, ils avaient...
3: Il fait un peu un art de droite, hein, quand même.
0: Il a fait un art de droite.
1: Un peu, on rappelle vos livres.
2: L'anarchisme, hein. Ce n'est pas le désordre, cher ami.
1: Non.
2: C'est celui qui agit sans recevoir des ordres. Le premier, ça a été Jésus-Christ. Le deuxième, c'est De Gaulle. Et le troisième, c'est moi.
1: Voilà.
0: Je l'attendais, je voyais venir.
1: Je crois qu'on ne peut plus rien ajouter après cela.
3: On est tout petit.
0: Et après ça, on jette le micro et on quitte le studio.
1: Voilà.
0: Bon, Jacques.
1: Merci à tous les trois, merci. Tous les quatre
3: bon
1: avec
3: week-end.
1: Gilles. Très bon week-end, on se retrouve lundi sur Sud Radio.
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19: Bonjour à tous. Quand les coups de tonnerre se mêlent à la chaleur, 5 départements de la moitié nord passeront en vigilance orange aux orages dans l'après-midi. L'Oise, la Somme, le Nord, le Pas-de-Calais et l'Aisne, alors que 53 départements sont toujours en orange pour canicule du nord-est au sud-ouest. À Paris, on attend jusqu'à 39 degrés. Le pic caniculaire est attendu entre dimanche et mardi. Dans ce contexte de forte chaleur, les célébrations de la fête de la musique dimanche posent question. L'événement a déjà été annulé par plusieurs villes, notamment à Brive-la-Gaillarde et Thouars dans les Deux-Sèvres. Une réunion de travail sur l'organisation de la fête de la musique a lieu en ce moment entre le ministre de l'Intérieur Laurent Nunez, la ministre de la Santé Stéphanie Rist ainsi que les préfets de région. Achraf Hakimi sera bien jugé pour viol. Le défenseur du PSG passera devant une cour criminelle après les accusations d'une jeune femme pour des faits qui auraient eu lieu il y a 3 ans au domicile du Marocain. Achraf Hakimi continue de clamer son innocence. Il dit attendre le procès avec impatience pour pouvoir enfin parler du côté de la victime présumée, ce procès suscite soulagement et espoir, selon son avocate. Plus d'un jeune sur 10 déclare avoir déjà consommé du protoxyde d'azote, résultat d'une étude Ipsos pour la Massif, étude réalisée sur des jeunes de 16 à 30 ans, une consommation majoritairement décrite comme récréative. La moitié des consommateurs dit avoir eu au moins une perte de contrôle à la suite de la consommation de protoxyde d'azote. Il n'y aura finalement pas de discussion entre Américains et Iraniens. Aujourd'hui en Suisse, les pourparlers sur la mise en œuvre d'un accord ont été annulés. Le négociateur en chef iranien conditionne toute discussion avec les États-Unis au respect des lignes rouges fixées par Téhéran. Il assure que son pays sera prêt à riposter si l'ennemi venait à se montrer excessif dans ses demandes. Et puis la suite de la Coupe du Monde avec le deuxième tour de la phase de poule. À 21h, États-Unis-Australie, suivi d'Écosse-Maroc à minuit. La nuit prochaine, Brésil-Haïti et Turquie-Paraguay. Voilà pour l'essentiel de l'info. Excellent après-midi.
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1: Tout de suite, la météo Sud Radio avec Rémi André. Bonjour Rémi.
20: Bonjour à toutes, bonjour à toutes. Et bien voilà, une journée bien chaude. Nous n'en sommes encore qu'au début de cette période de canicule, mais déjà les températures sont proches des records, avec des valeurs atteignant les 35 à 40 degrés. À nouveau, des valeurs très chaudes que nous allons relever principalement sur le centre, du côté de la Sologne, mais également sur le secteur de Château-Chinon, où ce matin il faisait déjà 24 degrés. Nous aurons des températures qui vont dépasser les 37 degrés sur le Grand Est, mais également dans le Sud-Ouest. Donc, prudence aujourd'hui, 53 départements en vigilance orange canicule, ce n'est pas rien. Et puis, à cela va s'ajouter la tendance orageuse, un temps lourd depuis la Normandie jusque vers les frontières belges. Dans ce secteur, eh bien, attention aux orages qui, à cause de la chaleur, pourraient être localement forts avec risque de grêle. Une journée donc marquée par les orages et surtout par la chaleur, et ce n'est que le début, je vous le dis. avisés de cette canicule qui devrait durer jusqu'à la semaine prochaine incluse, et des valeurs qui, dimanche et lundi, pourraient là, en revanche, battre de nombreux records.
1: Merci Rémi André.
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1: Bonjour à tous, bienvenue sur Sud Radio. Nous sommes ravis avec André Berkoff de vous retrouver aujourd'hui comme tous les vendredis en direct de 12h à 14h sur Sud Radio. Bonjour à vous André. Alors dans quel état êtes-vous aujourd'hui?
22: Mais un état absolument apaisé. Le monde n'a jamais été aussi qu'il ne se passe rien. Pour le dire, il ne se passe rien.
1: Nous sommes c'est dans clair, une espèce rien du tout, rien du tout.
22: Volupté absolument totale, sauf et France oblige à Versailles. Ah, Louis XIV. Ah, Lully. Ah, les grandes pattes. C'est magnifique. Heureusement, nous avons toujours ça. Le reste, je ne sais pas ce qui se passe. Mais nous avons la Tour Eiffel, nous avons Chambord, nous avons Versailles. Et à Versailles, nous avons reçu, comme vous le savez, des gens remarquables, notamment le grand vendeur immobilier Donald Trump. The boss. Et avec tous les autres qui étaient là. Et il a signé. Quoi? Ben, on va en parler avec Michel Fayade, notamment. Et puis, on va parler aussi, alors, d'autre chose. Eh bien, vous savez que, ça y est, il retourne, il revient. Il était parti, le paracétamol. On l'avait délocalisé, on l'avait envoyé un peu partout. Oui, made in France. À partir de... Voilà, nous avons retrouvé quelque chose que nous avions fabriqué il y a déjà 20 ans, mais... Oh, les médicaments, on s'en fout, on va le donner à la Chine, hein, ces états qu'on est des prestataires de services, quoi. On va pas s'emmerder avec ça, mais non, on revient, voilà. Et puis, on va parler des déserts pharmaceutiques, parce qu'il n'y a pas que les déserts médicaux, les déserts pharmaceutiques, oui, mais le Sahara, c'est intéressant de ce point de vue-là. Et puis, quelques petites choses avec Bali Bagayoko, qui a, sur la Marseillaise, un point de vue un peu spécial. Et puis, peut-être, on va parler de Coluche, comme vous le savez, 40 ans exactement. Il est mort il y a 40 ans, Coluche, et on va peut-être en parler. Et puis, on reçoit, de 13h à 14h, Céline, une journaliste qui a écrit un bouquin spécial.
1: Eh oui, Christine Goguet, effectivement, qui publie « Les grands hommes et le diable », un livre remarquable, André Berkoff, dans lequel, eh bien, elle révèle la face cachée de plusieurs grands hommes, Mitterrand, Chanel, Victor Hugo, Marx, Gandhi, et bien d'autres, André. Alors, elle voilà, sera notre invitée de 13h à 14h sur cette radio.
22: Ça s'appelle « Dr Jekyll et Mr Hyde ». Ils sont nombreux à être comme ça.
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1: Et oui, Jean-Baptiste Lully, André Berkoff, effectivement, il a créé cette œuvre, André, en 1670, exactement, et cette œuvre, eh bien, nous transporte directement au château de Versailles, où Donald Trump a signé avant-hier, eh bien, le protocole d'accord entre les États-Unis et l'Iran, et pour en parler sur Sud Radio, eh bien, nous avons le plaisir de recevoir le politologue Michel Fayad, qui publie un livre passionnant intitulé « Après la guerre, la menace à nos portes » aux éditions Fayard. Bonjour à vous, Michel.
11: Bonjour, merci de l'invitation.
22: Alors, c'est très intéressant quand même ce qui s'est passé à Versailles, et nous allons parler Versailles après. Et encore une fois, je le dis parce que je l'ai déjà dit, tout est dans votre livre, c'est-à-dire que votre livre, c'est pas une recension de ce qui s'est déjà passé, mais c'est qu'en filigrane, et très bien dit aussi, c'est tout ce qui peut se passer avec les rapports de force. Et les rapports de force non seulement économiques, non seulement militaires, mais les rapports de force mentales qu'on a tendance à passer sous le boisseau. Alors, donc, Michel Fayad, comme moi, vous avez vu les images magnifiques, hein, Trump s'est dit quand même, j'ai 80 ans, où je peux fêter mon anniversaire, puis c'est le 250 ans de la République américaine, je peux aller effectivement être à l'endroit, mais, et là Macron lui a dit Versailles, monsieur le président, Versailles. Et là, il dit, ah ben c'est vrai, c'est un bon truc, Versailles, allez, c'est beau. Et puis, je sais, Macron, que tu sais faire la bouffe, tu vas nous faire un excellent dîner, très bien. Et donc, Michel Fayad, ça a été signé. Après, ça devait être, donc, je rappelle qu'aujourd'hui, il devait se retrouver en Suisse, pour effectivement, avec les Iraniens, les Américains, etc. Et, eh ben non, il n'y a pas eu de rencontre en Suisse. Alors pourquoi? Qu'est-ce qui s'est passé depuis?
11: Il n'y en a pas eu parce qu'il y a eu des combats au Liban entre le Hezbollah et Israël. Ils se sont affrontés. Les Israéliens parlent de 4 morts, je crois, de leur côté. Le Hezbollah parle de 16 morts du leur. Et donc, finalement, les Iraniens disent s'il y a des combats en Iran, nous, on ne veut pas y aller. Et J.D. Vance, lui non plus, il dit que ce n'est pas respecté, donc je n'y vais pas non plus. Donc, aujourd'hui, tout est un peu
22: en
11: suspens.
22: Alors, justement, Michel Fayad, je voudrais qu'on revienne sur ces accords. Est-ce que, dans les accords qui ont été signés par Trump et par le gouvernement iranien, enfin la République islamique d'Iran, est-ce que c'est et très explicitement dit que les combats doivent cesser, y compris au Liban.
11: Oui, c'est noté, en principe c'est le premier point,
22: ouais.
11: Donc, qui dit l'arrêt de tous les combats sur tous les fronts, y compris le front libanais, et aussi il est censé y avoir l'intégrité du territoire libanais et la souveraineté de l'État libanais. Mais enfin, il faut que les Iraniens comprennent que ça les concerne aussi, puisque le Hezbollah, justement, de par son existence, empêche la souveraineté libanaise et empêche l'intégrité du territoire libanais. Parce que c'est parce qu'il a attaqué le 1er mars 2026 et parce qu'il avait attaqué le 9 octobre 2023 que les Israéliens sont rentrés au cube des villages. Et donc, c'est au Hezbollah de désarmer une fois pour toutes. Mais pour qu'il désarme, ça va être compliqué, puisque Aujourd'hui, comme je vous l'ai dit, la majorité des combattants du Hezbollah ne sont plus libanais pour la première fois. Ouais. Une majorité d'Iraniens, Irakiens et Afghans. Et donc, c'est une légion étrangère directement sous le commandement des gardiens de la révolution iranienne.
22: Obéissant au doigt et à l'œil aux gardiens de la révolution iranienne.
11: Absolument.
22: Et alors justement, de ce point de vue-là, vous avez regardé, comme moi, comme tout le monde, on a regardé l'accord, les termes de l'accord. En gros, on va pas détailler point par point. Ça vous inspire quoi ?
11: Disons qu'il y a un point qui est positif. C'est la dilution du stock d'uranium sous supervision de l'Agence internationale de l'énergie atomique. Mmh. Si ça se fait, c'est quand même positif. La question, c'est est-ce que tout l'uranium va être donné pour être dilué sous supervision de l'IEA, ou alors les Iraniens vont nous faire croire qu'il y a une partie de l'uranium qui a disparu, dont ils ne savent pas où il se trouve, ou je ne sais quoi. Est-ce qu'ils vont jouer, ou est-ce qu'ils vont être honnêtes
22: là-dessus ? Qui contrôlera contrôlé, quoi ?
11: Non, l'IEA est censé le faire. Mais ce que je veux dire, est-ce que les Iraniens vont montrer vraiment une coopération et délivrer vraiment tout le stock d'uranium ou pas ? Ça, c'est le seul point positif, à mon sens, dans l'accord. Maintenant, en point négatif, en fait, toutes les critiques que Trump faisait contre l'accord de 2015 signé par Obama s'appliquent à cet accord. Il disait à l'époque, il n'y a rien sur le démantèlement du programme de missiles balistiques. Il n'y a rien non plus dans celui-ci. Il n'y a rien sur l'arrêt du soutien aux proxys, donc le Hezbollah au Liban, les Hashel Sha'abi en Irak.
22: Et les Houthis.
11: Les Houthis qui sont des alliés plutôt, et le Hamas, djihad islamique, donc tous ces alliés. Il n'y a rien.
22: Il n'y a pas un mot là-dessus.
11: Rien non plus. Donc, en fait, les critiques de Trump sont toujours valables. Et puis, il y a trois points qui sont extraordinaires dans le sens négatif dans cet accord. Il y a le fonds de reconstruction de 300 milliards de dollars. Donc, il y a 300 milliards qui vont être mobilisés pour l'Iran.
22: Pour reconstruire et développer. Et développer, oui.
11: Donc, c'est-à-dire pour générer de l'argent à cette République islamique d'Iran. Et une autre chose, c'est les 24 milliards de fonds qui vont être dégelés. Donc 12 milliards dans l'immédiat et 12 milliards au bout des 60 jours. Et le troisième point, qui est incroyable aussi, c'est que l'Iran a obtenu sa revendication que les troupes américaines présentes dans le Golfe depuis 1990-91, lors de la première guerre du Golfe...
22: 35 ans.
11: Partent. Et là, c'est quand même
22: extraordinaire. Et c'est écrit noir sur blanc dans l'accord.
11: Oui, absolument. Bon, après, dans l'accord, il y a beaucoup de choses vagues. Il n'y a pas de calendrier. Vous voyez, il y a beaucoup de choses vagues. Puis ça reste un MOU, c'est-à-dire un protocole d'accord. Et donc, c'est pas encore un accord définitif.
22: Bien sûr.
11: Et il y a trois options. Soit cet accord se transforme en accord définitif. Et là, c'est, entre guillemets, miraculeux. Mais encore faut-il croire à la parole des Iraniens. Enfin, je parle de la République islamique d'Iran.
22: Ouais.
11: La deuxième possibilité, c'est un pourrissement, c'est-à-dire qu'on revient à la période d'avant la signature de cet accord où il y a des escarmouches, ni guerre ni paix, et puis ça traîne jusqu'aux peut-être élections de mi-mandat pour Donald Trump.
22: Qui ont lieu en novembre, je le rappelle, novembre 2026, oui.
11: Et la troisième possibilité, c'est la reprise de la guerre avec ce qui se passe aujourd'hui au Liban, donc entre Israël et le Hezbollah, que ça entraîne à nouveau le déclenchement de la guerre. Il y a quelque chose d'intéressant qui a été dit hier par Donald Trump. Il a dit, si les Israéliens y vont contre l'Iran, les États-Unis seront derrière Israël. Donc en fait, cette option ne peut pas être complètement écartée. Mais enfin, vous le savez, Donald Trump dit quelque chose et une autre, enfin, c'est compliqué.
4: Mais au final, en fait, pour résumer, le grand gagnant de cet accord, c'est en fait la République islamique d'Iran. C'est terrible.
11: Ah oui, non, mais tout à fait. D'un point de vue politique et diplomatique, c'est une victoire pour la République islamique d'Iran. Et même, je dirais, c'est ça qui est catastrophique. C'est-à-dire que militairement, jamais dans toute l'histoire militaire, on a liquidé le chef de l'État, le ministre de la Défense, le chef de l'armée, le chef de la force paramilitaire et le chef du Conseil de Défense dans les premières 48 heures. C'est du jamais vu dans toute l'histoire militaire. Et tout ça n'a pas été, consacré par une victoire politique. Et puis d'un point de vue économique, avant la guerre en Iran, on parlait de besoins pour l'Iran pour se développer de plus de 400 milliards de dollars. Aujourd'hui, au minimum, ce qui a été détruit, c'est 240 milliards de dollars dans l'économie iranienne.
22: Donc à ajouter aux 400 milliards dont on avait besoin.
11: Et ça, le chiffre de 240 milliards, c'est le minimum. Benjamin Netanyahou parle de 1000 milliards de dollars. Je ne sais pas si c'est de la propagande ou si c'est vrai, mais peu importe. Ce que je veux dire par là, c'est qu'il y a au minimum un besoin pour l'économie iranienne de 600 milliards de dollars. Et donc, si Trump avait maintenu son blocus des ports iraniens, il aurait continué à asphyxier l'économie iranienne. Et finalement, la République islamique d'Iran aurait pu tomber un peu comme ce qui s'était passé à l'époque de la Serbie, où la Serbie était tombée.
4: Pourquoi il n'a pas fait cette guerre d'usure, Donald Trump ? Expliquez-nous pourquoi.
11: Moi, je pense que c'est en raison de l'intervention des pays arabes du Golfe, parce que l'Arabie Saoudite a développé un projet qui s'appelle Vision 2030 pour en fait un grand projet de développement économique qui a pour visée d'attirer des investissements étrangers comme les investissements français, américains et autres. Et l'Arabie considère que s'il y a une guerre, et bien personne ne veut y investir, ce qui est normal.
22: Et de l'autre côté,
11: le Qatar, l'Iran a détruit 13 à 17% de leur capacité de liquéfaction de gaz naturel pour les 5 prochaines années. Donc en fait,
22: vous voulez dire que dans tous les cas, disons que demain tout s'arrête, c'est le feu total, le Qatar aura perdu pour 5 ans cela. Mais en même temps, quand même, je voudrais...
11: Et donc il veut arrêter l'hémorragie, en fait.
22: C'est ça, absolument. Mais en même temps, alors c'est ça qui est extraordinaire, c'est que vous avez vu cette formidable image de Trump devant le Premier ministre du Qatar, Premier ministre. Et il dit, écoutez, c'est la première fois dans l'histoire de l'humanité qu'on a ça, ou presque, enfin c'est ce qu'il disait, le Qatar va investir, ça y est, 19 000 milliards de dollars. 19 trillions de dollars. Non, mais c'est hallucinant. Et alors, est-ce que c'est ça, en fait, parce que Trump étant ce qu'il est, en disant, attendez, quand on nous fait ça, quand même, il a dit, la bourse est en train de monter, le prix du pétrole est en train de baisser, de quoi vous plaignez? Est-ce que c'est ça qui a aussi joué?
11: Oh, bien sûr. En fait, déjà, pour relativiser quand même les propos de Donald Trump, 19 000 milliards de dollars, c'est plus grand que le PIB du Qatar. Donc, les 19 000 milliards, c'est sur plusieurs années.
22: Oui, j'imagine.
11: Mais en tout cas, c'est un très bon, acteur, comédien, et donc il sait comment vendre cela à son opinion publique.
22: Bien sûr.
11: Mais vous savez que J.D. Vance a dit qu'ils allaient demander au Congrès américain une rallonge de 80 milliards de dollars pour couvrir les frais de guerre. Donc en fait, pour essayer de convaincre le Congrès et convaincre le contribuable américain qui va voter aux élections de mi-mandat, où on va lui dire, ok, toute cette guerre a coûté 80 milliards pour pas grand-chose finalement, comme vous disiez, eh bien là, pour le coup, il y a le Qatar qui va investir 19 000 milliards de dollars sur le sol américain. Donc quoi vous vous plaignez? Donc de quoi, pourquoi vous me critiquez? Jamais ça n'a été fait, vous voyez. Donc il essaye de vendre ça, habilement d'ailleurs. Mais le fait est que cette décision d'arrêter la guerre est vraiment, à mon sens, une décision qui a été faite sous l'influence des pays arabes du Golfe pour des raisons économiques et financières. C'est eux qui pèsent le plus dans l'achat d'armes aux États-Unis. Et on sait que le complexe militaro-industriel américain pèse énormément l'économie et dans la politique américaine, notamment pour les élections. Et puis on sait que donc combien les pays arabes du Golfe pèsent dans l'économie, je veux dire à travers les investissements, comme on le voit avec le Qatar et tout. Et puis il faut pas oublier une chose, c'est que Exxon et le Qatar sont en partenariat et aux États-Unis et au Qatar.
22: La grande compagnie pétrolière Exxon, bien sûr.
11: Absolument. Oui.
22: Ils sont en. Oui. Alors, mais ce qui est étonnant, donc en fait aujourd'hui, je dirais le grain de sable, c'est beaucoup plus que le grain de sable dans la machine. Ce serait ce qui se passe au Liban entre Israël et le Hezbollah. C'est-à-dire que est-ce que ça peut aller, enfin on peut faire de prédictions, mais quand même, Michel Fayad, puisque vous connaissez et très bien et la région et la géopolitique de la région, est-ce que ça peut, je ne dirais pas transformer le conflit, vous avez dit ce qu'a dit Trump hier, mais est-ce que ça peut arrêter? Est-ce que Israël, estimant que il ne peut compter que sur lui-même aujourd'hui, etc., peut effectivement continuer d'entretenir, je ne dirais pas la flamme, mais enfin quelque part, l'incendie de ce côté au Liban Sud et ailleurs, d'ailleurs à Baalbek et ailleurs, et au fond, quid en plus du peuple iranien qui a manifesté à 80% qu'il est contre le régime, mais il est sans armes, et on sait ce qui s'est passé en janvier dernier, et c'était terrifiant. Donc, à votre avis, est-ce que tout ça est quand même très, je dirais pas branlant, mais tout ça est sujet à beaucoup de conditions?
11: Oui. Déjà, bien sûr, les plus grands perdants, ce sont les peuples iraniens, libanais et israéliens. Déjà, à mon sens. Ensuite, ce qu'il faut bien comprendre, c'est quel que soit le Premier ministre en Israël, que ce soit Benjamin Netanyahu ou un autre, parce qu'il y a bientôt les élections en Israël également, ils ne peuvent pas accepter, les Israéliens ne peuvent pas accepter qu'il y ait au Liban un Hezbollah qui dispose de drones capables de les frapper jusqu'en Galilée, et cela, peu importe où ils se trouvent, qu'ils se trouvent au nord ou au sud du fleuve Litani. Donc, pour les Israéliens, c'est vital de finir du Hezbollah d'une manière ou d'une autre.
22: D'une autre, oui.
11: Parce qu'il faut que le Hezbollah ne dispose plus de ces drones capables de mettre 1 million d'Israéliens qui sont en Galilée, en dehors de la Galilée, justement. Donc, c'est un problème pour Netanyahou, parce que le plan initial de 2024, lorsqu'il y a eu la première guerre et la guerre maintenant, c'était en fait pour les Israéliens de repousser le Hezbollah suffisamment au nord pour ne plus être en mesure de frapper Israël. Mais là, avec ces...
22: Sauf qu'avec les drones qui arrivent avec la plus grande puissance...
11: Et là, on peut en vouloir à Joe Biden, parce que Joe Biden, en 2024, c'est lui qui a cessé de livrer les armes à Benjamin Netanyahou, et Benjamin Netanyahou est passé à la télévision en disant « j'accepte l'accord de cesser le feu parce que je ne suis plus livré en armes ». Et donc, quand il avait la main pour finir du Hezbollah, on l'en a empêché. Et là, il a retenté, pensant que cette fois-ci, il pourrait en finir. Et là, il ne peut pas en finir. Et c'est pour cela, et ça tombe à ce moment-là, la proposition, malheureusement, de Trump, que Joulani rentre au Liban.
22: Et tu vois, juste, on avait parlé, Joulani était au G7 ?
11: C'est ce qui était prévu. En tout cas, j'ai pas.
22: Je ne sais pas. J'ai pas soulevé.
11: Mais alors, c'est ce qui avait été prévu.
22: Alors, une dernière question qui ne concerne pas, mais quand même, comme par hasard, Michel Fayad, il s'est passé quelque chose ailleurs, Moscou. Moscou, je ne dirais pas Moscou en flammes, mais enfin, quand même, l'Ukraine, hier, il tire 500 drones sur Moscou, on a vu ces images incroyables. Moscou, on dit, c'est pas possible, c'est quand même pas une petite bourgade, etc. Moscou, je ne dirais pas en flammes totales, mais enfin, des images extrêmement impressionnantes. Est-ce que, alors, on ne va pas faire de facilité, est-ce qu'il y a une cause à effet, ou bien l'Ukraine a décidé de se rappeler au bon vouloir, parce que Zelensky était évidemment au G7, c'était une manière de dire « wake up call, je suis là ».
11: Oui, bien sûr, moi je pense que Zelensky veut redevenir le sujet numéro 1 dans les discussions.
22: On lui a volé la vedette, quoi.
11: Et oui, et voilà, ouais. Il considère que le... Rappelez-vous, il disait, oui, ce conflit est en train de cacher l'autre, le sien. Ouais. Maintenant, donc là, il veut se remontrer. Effectivement, il a montré très fort. La question, c'est, est-ce que Trump a envie de le suivre ? Même malgré les déclarations qu'il a faites ces derniers jours, je ne suis pas convaincu. Et de l'autre, il met quand même... il prend un risque, parce que Poutine ne va pas laisser ça impuni.
22: Bah, donc, difficile, parce que c'est tellement symbolique de voir Moscou, enfin...
11: Bien sûr.
22: Et d'ailleurs, c'est extraordinaire.
11: Mais on revient au même problème de drones, hein ?
22: Oui, absolument. Les drones sont vraiment en centrale. Non, mais on se dit Moscou, la puissance de Moscou, la Russie face à l'Ukraine. Et là, ils ont même pas été capables d'empêcher ces 500 drones d'arriver, de flamber, comme ils ont fait flamber. C'est vrai, on peut dire ce qu'on veut. Donc,
11: et puis, rappelez-vous des bateaux russes dans la mer Noire.
22: Pardon ?
11: Rappelez-vous aussi des bateaux russes dans la mer Noire. Les Russes pensaient pouvoir les utiliser contre l'Ukraine, et l'Ukraine les a dévastés avec les drones.
22: Avec les drones.
11: C'est incroyable.
22: Les drones sont devenus l'arme absolue.
11: Exactement.
22: Oui, c'est drôle de drone, comme disait quelqu'un. Michel Fayad, je rappelle votre livre, il faut vraiment le lire. C'est un livre qui vous donne un vrai éclairage sur ce qui se passe actuellement au Moyen-Orient et qui nous concerne. Évidemment, directement, après la guerre, la menace à nos portes, et vraiment, elle est là, et on est obligé de tenir compte. Et je vais vous dire la chose la plus importante, informez-vous, soyez lucides, lisez des livres. Une fois que vous avez regardé et écouté Berkoff sur le vif, allez lire les livres, notamment celui de Michel Fayad.
4: André Berkoff, on va se retrouver dans un instant sur Sud Radio. Une bonne nouvelle en France. Effectivement, la France va à nouveau produire du paracétamol, le médicament chouchou des Français. Et une mauvaise nouvelle, eh bien effectivement, après les déserts médicaux, eh bien des déserts pharmaceutiques sur nos territoires. Et on vous donnera la parole aussi en direct, chers auditeurs. Appelez-nous au 0826 300 300 et venez échanger en direct sur Sud Radio avec André Berkoff, juste après cette petite pause. À tout de suite.
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0: euphorisant.
1: Eh oui, le blues euphorisant, le merveilleux truc de Philippe Châtel. Effectivement, je vais vous dire, il y a quelque chose, hein, Céline, qu'il faut se dire. Qu'est-ce qu'on ferait sans ces médicaments?
2: Eh oui, mais le problème dans ce blues, André Bercoff, eh bien, il ne cite pas l'antidouleur chouchou des Français, à savoir le fameux paracétamol. Et aujourd'hui, problème, André. Racontez-nous.
1: Vrai problème. Alors, il y a quand même une histoire formidable. Vous imaginez, le paracétamol, le doliprane, enfin, tout ça, c'est efferalgan, hein. Qu'est-ce qu'on ferait sans doliprane, sans efferalgan? Il y a pas de problème. C'est comme si on respire, hein. Prends du doliprane, tu vas voir, ça va te faire du bien. Or, ça fait 15 ans, qu'il n'était plus fabriqué en France. Dans notre vision admirable, les princes qui nous gouvernent ont dit, mais ouais, les médicaments, on s'en fout, c'est pas grave, on va délocaliser en Chine, ils sont bien les Chinois, ils savent faire que ça, excellent prestataire de service. Et je rappelle quand même que 430 millions de boîtes de paracétamol sont consommées en France par an. 430 millions de boîtes, oui, mais ça ne servait à rien. Jusqu'au moment où arrive effectivement le Covid. Et oui, vous vous rappelez, hein, le pangolin et la chauve-souris qui s'étaient accouplés, ça a donné le terrible virus, le corona et le coronavirus. Et alors on a dit, oui, le paracétamol, ah ben il faut l'acheter. Et puis il n'y a pas que vous, hein, les Français. Nous on les fabrique, les Chinois, mais ça va coûter plus cher. On se trouva fort dépourvu quand la bise du Covid fut venue. Alors voilà, on a connu des tensions d'approvisionnement, on ne trouvait pas le doliprane, les ferralgans, génériques. D'ailleurs, je peux vous dire qu'il y a beaucoup de génériques qu'on ne retrouve toujours pas ici. Voilà. Alors on prend des mesures d'urgence et Emmanuel Macron, comme toujours visionnaire, il va à un déplacement à l'usine pharmaceutique C15 de Villeneuve-la-Garenne en juin 2020. Nous allons rebâtir notre indépendance sanitaire. Très bien, très bien. Ça flouement, ça prend un tout petit peu du temps, ça. Alors, ça recommence, effectivement, ça y est. Et il paraît que nous aurons du paracétamol et toutes ces variétés, ces variants, dont les prennent effet algan, en 2027. Eh oui, ça y est, ça va revenir les Français. Pourquoi c'était parti? C'était parti, on vous a expliqué. Voilà. Mais ça revient, ça y est. Les laboratoires, les Sanofi, le Benta, ils vont tous s'y mettre, effectivement. Et je vais vous dire, on va même faire lancer une usine géante en Isère, à Roussillon. Voilà, le groupe français C15 construit sa nouvelle unité de production, entreprise qui s'avère fournir, vous savez, pour 10 000 et 15 000 tonnes de paracétamol par an. Voilà, c'est la moitié des besoins européens, donc on sera peut-être leader en Europe et c'est formidable. Voilà. Alors effectivement, vous connaissez pourquoi on a abandonné la production, c'est classique. Eh bien voilà, main d'œuvre moins chère, normes environnementales différentes, capacité industrielle massive. Et oui, tout ce qui a fait que nos chers écolos qui voulaient empêcher tout, eh bien, et puis la main d'œuvre, etc., etc. Voilà. Donc, eh bien, on revient. Eh bien, la souveraineté sanitaire. Sauf qu'il y a en ce moment un autre paradoxe. Un autre paradoxe, c'est quoi? C'est ce qui se passe, Céline, avec les pharmacies. Parce qu'il n'y a pas que les déserts médicaux. Il n'y a pas, effectivement, qu'on ne trouve plus dans énormément de départements, on ne trouve plus de généralistes. D'ailleurs, même à Paris, on en trouve de moins en moins. Non, non, les pharmacies aussi, les pharmacies, imaginez-vous. C'est quand même quelque chose. Eh oui. Et il se passe quelque chose d'incroyable de ce point de vue des pharmacies. Alors, Céline, qu'est-ce qui se passe exactement?
2: Eh ben c'est très simple, on est effectivement dans le sillage, on peut le dire, des déserts médicaux qui affectent la France. Il faut le répéter, 8 millions de personnes sont touchées par ce fléau qui affecte en tout 87% de notre territoire, André. Et donc là, le spectre, voilà, effectivement, alors, des déserts pharmaceutiques apparaît. Et en 10 ans, près d'une officine sur 10 a définitivement, effectivement, fermé ses portes.
1: André, près ça, d'une une officine sur 10, et c'est énorme, voilà. Panorama 2025, Ordre national des pharmaciens. Imaginez-vous quand même, les pharmacies, le médicament, la santé, c'est quand même au premier plan des préoccupations, hein, avec manger, avec l'alimentaire, etc. Eh bien, la Saône-et-Loire figure par les départements ayant le plus ouvert en 2024, à près de 20% d'officines en moins. Vous voyez? Et Stéphane Pichon, au micro de Maxime Liedo sur Sud Radio, l'a dit, le président de l'Ordre régional des pharmaciens en PACA et en Corse, Pas qu'il y a en Corse, écoutez-moi bien. Il a dit entre 2012 et 2025, nous avons perdu plus de 4000 pharmacies, avec 5 fois plus de fermetures en milieu rural entre 2020 et 2025. Même en ville, même à Marseille, il existe des zones blanches désormais. Oui, il y a le narcotrafic, là ça marche très très bien. Les pharmacies, ça marche beaucoup, beaucoup, beaucoup moins bien. Et c'est quand même assez terrifiant, vraiment, parce que, enfin, écoutez, le pharmacien, c'est le pharmacien de famille, c'est lui qui coordonne, c'est lui qui amène, c'est lui chez qui on va, bien sûr. Et c'est assez terrifiant, franchement. Et je crois que là, est-ce qu'on va recommencer, parce que ça, la pharmacie, vous pouvez pas, là, les localiser en Chine. Est-ce que le français dans le Gers ou ailleurs, ben, on n'aura pas le temps d'aller en Chine chercher nos médicaments, ça va être difficile. Alors, on fait quoi? On fait quoi, messieurs les présidents? On fait quoi, messieurs les responsables? On fait quoi, monsieur le ministre? Hein, intéressant à savoir.
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1: Allez. Je siffle la Marseillaise. Oui. Et il paraît qu'on a le droit.
2: Eh oui, on a le droit, effectivement. C'est ce que revendique le maire de LFI. Il a fait une déclaration cette semaine à ce sujet qui agite la classe politique, André Berkoff.
1: Oui, alors oui. C'est pas le maire de LFI, c'est le maire Saint-Denis, s'il vous plaît. Il est maire LFI, mais il est maire de Saint-Denis. Alors c'est intéressant parce qu'il a donné un entretien, Bailey Bagayoko, Dans un entretien au journal L'Opinion, il a indiqué que siffler la Marseillaise quand la France déshonore, ce sont ses propres paroles, hein, je répète, que siffler la Marseillaise quand la France déshonore par ses actes à l'international, c'est un droit à la réplique populaire. Voilà, c'est un droit légitime. Voilà, les enfants de celles et ceux, il adore celles et ceux d'ailleurs, qui sont ici dans les grands stades, eh ben ils sont citoyens, mais aussi de là-bas. Voilà. Donc, effectivement, rappelons qu'en 2001, il y avait eu au Stade de France, d'ailleurs à Saint-Denis, un match entre foot entre la France et l'Algérie, et en 2001, et ça avait été très copieusement sifflé, effectivement, par une partie du public. Même chose, d'ailleurs, lors de la finale de la Coupe de France entre Lorient et Bastia en 2002. Et là, on se rappelle, pour ceux qui étaient présents, ou pour ceux qui ont regardé la télévision à l'époque, eh bien que Jacques Chirac, alors président de la République, s'était levé et était parti, et avait sommé le directeur de la Fédération Française de Football de présenter ses excuses. Parce qu'il disait, c'est pas admissible que dans un stade, on siffle la Marseillaise dans un stade. En France, on siffle la Marseillaise. Eh bien, apparemment, écoutez, pour le maire de Saint-Denis, pour un certain nombre de gens, à LFI ou ailleurs, écoutez, ça pose pas de problème, non, mais on peut siffler la Marseillaise. Et oui, on peut tout faire aussi, je veux dire, c'est quand même, et c'est pas très très très intelligent, d'ailleurs, le secrétaire général des LR, Ousmane Nasrou, il est pas du tout d'accord, il dit après les appels à l'insurrection, la haine de la police et l'antisémitisme, LFI franchit une nouvelle étape, la haine de la France est désormais pleinement assumée, et François Calfon, qui est député européen socialiste, membre du bureau national du PS, a dit quand même, j'entends le choix de la provocation permanente, j'adresse à monsieur Bagayoko un carton rouge. Le problème, en fait, il est vraiment là, et il faut le dire quand même. Faut pas laisser passer ça. Oui, on peut huer, on peut faire ce qu'on veut, etc. À la limite, évidemment, dans les limites de la violence et dans les limites de la loi. Mais est-ce que c'est au maire républicain de la République française, est-ce que t'as un maire qui se ceint de l'écharpe bleu, blanc, rouge, de dire « mais oui, ça va ». Est-ce que c'est le maire qui doit donner cet exemple ? Est-ce que Bagayoko, Bali, a compris qu'il y avait des limites ? Alors apparemment, oui, il en est revenu. Enfin, quand même, qu'est-ce que ça veut dire ? Quand vous êtes maire, vous n'êtes pas un citoyen comme les autres, vous avez une responsabilité, vous avez quelque chose de très précis à faire. Oh ben oui, on peut faire ce qu'on veut. Mais on va où ? On va où dans cette espèce ? C'est même pas de la vocation, c'est du facile. C'est de l'huile sur le feu que l'on entretient sciemment. Il faut faire vraiment attention à ça.

0: Eh oui, j'ignore si les habitants de Saint-Saturnin dans le Puy-de-Dôme, André Bercoff, ont entendu le loup, le renard et la belette. Mais certains, en fait, ont eu du mal, du fil à retordre plutôt, avec un certain renard, André Bercoff.
1: Ah oui, alors écoutez, un peu de douceur dans ce monde de brut. Hein. On vous a assommé, on vous a assené, mais écoutez, ça fait partie de la réalité d'un certain nombre de choses. Mais là, c'est assez exemplaire. Regarde, voilà. Ça s'est passé effectivement dans le Puy-de-Dôme. Depuis fin mai, hein, donc il n'y a pas si longtemps, un étrange malfaiteur s'en prenait aux chaussures des habitants de cette commune de 1200 habitants, hein, à Saint-Saturnin. Alors on a dit, qui fait ça? Qui est ce voleur? Qui, etc. Eh ben, vous savez, les gens mettaient, vous avez les chaussures devant la porte des habitations, on met souvent ces chaussures comme ça, pour ne pas maculer l'intérieur de l'appartement. Eh bien, le maire de la commune, donc de Saint-Saturnin, reçoit les signalements. Eh bien, voilà, monsieur le maire, eh bien, nos chaussures disparaissent. On les a mis là, ça disparaît, on ne sait pas. Il dit, mais qu'est-ce que c'est que cet idiot? Qu'est-ce que c'est que cette stupidité? Vous nous racontez n'importe quoi? Non, non, non, pas du tout, pas du tout. Il dit, voilà, des retraités, il dit, voilà, j'avais des chaussures dans la porte, elles ont disparu. Alors, effectivement, le maire va mener l'enquête. Il dit, c'est malin, ça doit être un petit malin qui va embêter les gens, ou une espèce de voleur, mais qu'est-ce que ça veut dire? Alors, ils ont cherché, eh bien, Maurice Coupaou, un retraité de 80 ans, il s'est équipé d'une caméra, il a surveillé les abords de sa maison durant la nuit. Eh bien, il a vu que c'était quoi? Et tout va bien. Un renard, eh ben oui, le renard venait devant les appartements, prenait la chaussure devant la porte, et puis avec une renarde accompagnée de deux petits, alors on ne sait pas. Il dit, ah, quoi, jamais ils pensaient à un animal, ils se sont dit, ou c'est un petit voleur, ou c'est un mec qui fait le malin, quoi. Non, non, non, non, non, pas du tout. Coupaou, encore lui, le retraité qui habite depuis 30 ans ce quartier, il a dit, j'ai retrouvé, alors il est allé au terrier, il est allé voir du côté de la source de la chose. Il a retrouvé, écoutez-moi bien, 17 chaussures. Voilà. Alors il a identifié une partie du butin, il n'a pas trouvé ses pères à lui. Il a dit, tiens, il est pas... Et c'est extraordinaire, voilà. Donc, on apprend une découverte zoologique, une découverte que tous les vétérinaires du monde vont regarder et enquêter. Les renards aiment les chaussures. Voilà, le renard aime la godasse. Alors tout le monde s'est marré, effectivement, tout le monde a rigolé, mais c'est formidable, et tout le monde maintenant regarde le terrier pour retrouver ses godasses. Voilà, alors qu'est-ce qu'ils vont faire? Eh bien, ils vont rentrer les chaussures dans l'appartement ou dans la maison, ce sera peut-être plus facile. Et oui, en tout cas, les renards et les chaussures, ça fait le titre d'une très belle fable de La Fontaine, n'est-il point?
2: Là, c'est l'histoire d'un mec.
3: Un mec...
1: Mais il fallait pas la pub, là?
3: Non. Un mec... Oui. Non, mais un mec normal, je veux dire. Un blanc, je
0: Oui. Et oui, Coluche sur Sud Radio, André Bercoff, l'éternel clown provocateur. Eh bien, aujourd'hui, André, eh bien, c'est les 40 ans de sa disparition. Et c'est clair que s'il était encore là, André, eh bien, il serait sans doute censuré, Coluche.
1: Je ne sais pas s'il serait censuré ou pas. En tout cas, aujourd'hui, on censure tout et n'importe quoi. On réclame la disparition de telle ou telle chaîne. On réclame ceci, on réclame cela. On est dans une ère où, effectivement, liberté, égalité, fraternité, ça devient, je ne sais pas, des mots valises servant à quoi on se demande. Mais Coluche, moi je l'ai bien connu, c'est quelqu'un, et vraiment on peut se poser la question, c'est vrai Céline, est-ce qu'aujourd'hui il pourrait dire ce qu'il disait un peu partout de manière formidable, parce que c'était quelqu'un qui était un véritable anarchiste, un fils du peuple, quelqu'un qui était vraiment totalement ouvert, totalement... mais qui connaissait le mieux, qui connaissait vraiment...

0: Et alors, il y a même des jeux de mots un peu faciles, bien sûr. L'amour en fou, il n'y a que la guerre qui rend beau. Rambo, évidemment, allusion à Rambo, hein, Sylvester Stallone. Et puis il disait, si j'ai l'occasion, j'aimerais mieux mourir de mon vivant. Et oui, et certes. Et vous savez dans quelles circonstances il est mort? Il était en moto, il n'avait pas mis son casque, il était à la campagne. Un camion a déboulé sur une route de traverse, sur un chemin de traverse. Et voilà, et c'était fini. Et puis alors il avait aussi des vues en amour. Hein. Mesdames, un conseil, si vous cherchez un homme beau, riche et intelligent, prenez-en trois. Ben oui, un beau, un riche et un intelligent. Comme ça, vous serez comblés, voilà. Et puis, les hommes mentiraient moins si les femmes posaient moins de questions. C'est tellement vrai. Et puis alors, la justice, toujours Coluche, il y a deux sortes de justice. Vous avez l'avocat qui connaît bien la loi et vous avez l'avocat qui connaît bien le juge. Hein ? À bon entendeur, salut. Et puis, je rappelle quelque chose qui est un extraordinaire moment où je suis allé avec beaucoup d'autres, quand Coluche s'est présenté à la présidentielle pour chercher les 500 signatures de maire. Et oui, c'était en 1980. Et on était un certain nombre de copains qui sont allés en France ratisser les mairies pour faire signer les maires. Et moi, j'en avais une dizaine. Hein, quand même, ça n'a pas suffi. Puis après, il a abandonné le projet. Mais je vous assure que c'était extraordinaire de voir Coluche avec toute la presse internationale, chez lui, rue Gazan, face au parc Montsouris, qui expliquait ce qu'il allait faire et tout. À un moment donné, les sondages, il est monté à 12%, voire 14%. C'était un sondage. Et puis, il a laissé tomber, et puis évidemment, il a laissé tomber, je pense pas qu'il allait jusqu'au bout. Mais il faut dire que Coluche, et on va continuer d'en parler après cette pause publicitaire, Coluche, c'était quand même la France telle qu'on l'aime, la France de Desproges, la France de gens qui n'ont pas peur de dire ce qu'ils ont à dire, qui ne s'auto-censurent pas, qui parlent de tout et que c'était aussi toujours plein d'humour. C'était jamais la haine, c'était jamais l'aigreur, c'était jamais tout cela, non, c'était quelque chose qui frappait vraiment au cœur. Et puis rappelez-vous le Coluche de Ciao Pantin, on en parlera tout à l'heure.
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11: Et oui, de retour sur Sud Radio avec André Berkoff pour parler de Coluche, André, dont on célèbre aujourd'hui, eh bien, le 40e anniversaire de sa mort.
12: Alors nous avons Jean-Paul qui nous appelle de Toulouse. Bonjour Jean-Paul.
13: Oui, bonjour André et bonjour à toute l'équipe.
12: Merci Jean-Paul. Alors, dites-moi, on parlait de Coluche. Effectivement, aujourd'hui, nous avons un certain nombre, et d'ailleurs, avec les réseaux sociaux, nous avons un nombre incalculable, je voudrais dire, d'humoristes qui passent dans les cafés, dans les trucs, etc. Alors, de Radio Nova d'un côté, à Thomas Séraphine et qu'on entend de l'autre. Enfin, on a vraiment toutes les gammes politiques et tout ça. Est-ce que vous pensez qu'un Coluche aujourd'hui pourrait exister?
13: Je pense qu'un Coluche pourrait exister, et je pense qu'il y a des individus de ce niveau qui existent, mais par contre on ne les entend plus dans les médias, dans les chaînes d'audience nationale. Ces gens-là, on va les trouver dans des cabarets, on va les trouver dans des cafés-théâtres. Mais je pense que oui, Coluche serait censuré au niveau des médias. Hein.
12: Et pourquoi il serait, à votre avis, il serait censuré? Pourquoi, par rapport à ce que faisait Coluche? On est en 2026. Qu'est-ce qui ferait que dans les paroles de Coluche, dans les dits de Coluche, vous pensez quelque chose qui passerait pas?
13: Ben ces propos sont des propos anarchistes, ouais. À tendance anarchiste. Bon, ça c'est pas un problème, mais ça choquerait beaucoup de personnalités politiques. Ouais. Et qui, ces gens-là n'accepteraient pas. Quand on voit le peu de critiques qu'il y a, sur un certain nombre de radios, de chaînes de télévision vis-à-vis de Macron et du gouvernement. Ouais. Donc on se dit qu'il aurait du mal à passer. Peut-être sur RMC, Sud Radio, oui, il pourrait passer, mais il n'y a pas beaucoup d'endroits où il pourrait passer, en fait.
12: Oui, mais je vais vous dire, Jean-Paul, je crois que non seulement vous avez raison, mais je vais vous dire, moi, ce que je sens, ce qui a vraiment changé, c'est qu'avant, que ce soit les hommes politiques ou certains, acceptaient de se faire brocarder. Aujourd'hui, ils vont tout de suite vers la justice. On porte plainte. On dit, non, ça ne va pas. C'est tout de suite judiciarisé. C'est vrai qu'il y a 30 ans ou 40 ans, c'était beaucoup moins judiciarisé. On acceptait la critique. Aujourd'hui, attention, on va porter plainte. Et on va vous faire cracher au bassinet, parce que, évidemment, voilà, c'est ça, je crois, Jean-Paul, qui se passe aussi.
13: Oui, je suis d'accord avec vous, André. Il y a une tendance à la judiciarisation. Donc là, on suit les États-Unis avec 20 ans de retard, hein, comme d'habitude. Mais cette tendance, effectivement, existe et beaucoup d'hommes politiques n'acceptent pas d'être critiqués. ils n'acceptent pas la plaisanterie en plus.
12: Eh bien, et c'est ça qui est terrible, et je crois que c'est ça qui nous tue vraiment. Vous avez raison, Jean-Paul. Et moi, je ne sais pas, en tout cas, je pense que ce qu'il faut, c'est que les humoristes vraiment croissent et se multiplient, quelles que soient les tendances, et qu'il faut arrêter à considérer que n'importe quelle parole soit sujette à procès et à plainte. Parce que ça, c'est le pire. En tout cas, ici, je peux vous dire, on continuera pour le meilleur et pour le rire.
11: André Berkoff, on se retrouve dans un instant sur Sud Radio, la culture dans tous ses états. Aujourd'hui, notre invitée est la journaliste Christine Goguet, qui publie un livre passionnant intitulé « Les grands hommes et le diable ». Quelle est la face cachée de Victor Hugo, Rousseau, Chanel, Marx, Che Guevara ? Eh bien, on vous dit tout dans un instant sur Sud Radio. Alors, restez avec nous, on revient juste après cette petite pause. 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
11: Tout de suite, les informations avec François Germa.
14: Bonjour à tous. Une vigilance rouge canicule pourrait être déclenchée dimanche. C'est ce qui ressort d'une réunion du ministre de l'Intérieur et de la ministre de la Santé en compagnie des préfets de région et des directeurs des agences régionales de santé. Quant aux célébrations de la fête de la musique dimanche, elles ne sont pas interdites, mais les autorités locales devront rester vigilantes. 53 départements sont en vigilance orange pour canicule du nord-est au sud-ouest. Dans l'après-midi, l'Oise, la Somme, le Nord, le Pas-de-Calais et l'Aisne passeront en orange pour orage. Des coups de tonnerre qui pourront être accompagnés de fortes chutes de grêle. Une chaleur qui pose aussi question dans les établissements scolaires. Le ministre de l'Éducation, Édouard Geffray, annonce que 4000 candidats des oraux du bac, prévus en début de semaine prochaine, verront leurs épreuves décalées de quelques jours, voire d'une semaine. Par ailleurs, les horaires vont être aménagés dans près de 800 écoles et collèges. Il est soupçonné d'avoir espionné une usine française de drones au bénéfice de la Russie. Un homme a été mis en examen et placé en détention provisoire. Il aurait filmé en région toulousaine un prototype de drone avant de l'envoyer à un interlocuteur russe. L'homme, notamment mis en examen pour avoir livré des informations à une puissance étrangère, encourt une peine de 15 ans de détention. Malgré l'accord entre les États-Unis et l'Iran, les frappes israéliennes se poursuivent au Liban. Des frappes qui ont fait la nuit dernière 18 morts et 33 blessés selon le ministère libanais de la Santé. De son côté, l'armée israélienne a annoncé la mort de 4 de ses soldats. Il s'agit du plus lourd bilan depuis l'annonce de la conclusion de l'accord. Et puis le rugby et la première demi-finale de Top 14. Ce soir, le Stade Toulousain affronte le Racing 92. Les Toulousains ont remporté 4 des 5 derniers championnats. L'autre demi-finale opposera demain Montpellier au Stade Français. Par ailleurs, à cause de la canicule, la Fédération Française de Rugby décale toutes les rencontres du week-end à 17h30. Des pauses fraîcheurs vont également être mises en place. C'est la fin de cette édition. Passez une excellente après-midi.
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11: Tout de suite, la météo Sud Radio avec Rémi André. Bonjour Rémi.
15: Bonjour à toutes, bonjour à toutes. Et bien voilà, une journée bien chaude. Nous n'en sommes encore qu'au début de cette période de canicule, mais déjà les températures sont proches des records, avec des valeurs atteignant les 35 à 40 degrés. À nouveau, des valeurs très chaudes que nous allons relever principalement sur le centre, du côté de la Sologne, mais également sur le secteur de Château-Chinon, où ce matin il faisait déjà 24 degrés. Nous aurons des températures qui vont dépasser les 37 degrés sur le Grand Est, mais également dans le Sud-Ouest. Donc, prudence aujourd'hui, 53 départements en vigilance orange canicule, ce n'est pas rien. Et puis, à cela va s'ajouter la tendance orageuse, un temps lourd depuis la Normandie jusque vers les frontières belges. Dans ce secteur, eh bien, attention aux orages qui, à cause de la chaleur, pourraient être localement forts avec risque de grêle. Une journée donc marquée par les orages et surtout par la chaleur, et ce n'est que le début, je vous le disais, de cette canicule qui devrait durer jusqu'à la semaine prochaine incluse, et des valeurs qui, dimanche et lundi, pourraient là, en revanche, battre de nombreux records.
11: Merci Rémi André.
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0: Dr. Jekyll dans leur art, Mr. Hyde dans leur vie, André Bercoff. Eh bien, c'est ainsi que se résume la vie, on peut le dire, de certains personnages illustres. Et c'est ce que démontre surtout avec brio le nouvel essai de la journaliste Christine Goguet, à savoir Les grands hommes et le diable, qui vient de paraître aux éditions du Rocher, André.
1: Oui, absolument, absolument. Et un livre très remarquable de Christine Goguet, de la journaliste. Mais je voudrais auparavant, vous montrer quelque chose qui a été depuis 10 ans le générique et le slogan de mon émission et qui m'a été offert par mon ami Olivier et Marie en direct qui retourne du Canada et de Montréal. Alors regardez, là, vous avez vu le feuille et vous allez voir de l'autre côté quelque chose d'absolument magnifique. Les carottes sont cuites. Les carottes sont cuites, comme vous le savez, c'est le slogan depuis toujours de Bercoff dans tous ses états. Et on va parler évidemment de cette extraordinaire contradiction des grands hommes ou des grandes femmes, vous savez, des gens magnifiques, des gens qui sont qui ont été les génies de leur temps beaucoup, mais il y a la face cachée du spectacle, le côté sombre de la lumière, le côté obscur de la force, qui nous racontait par la Sherlock Holmes des contradictions intimes, Christine Goguet, journaliste, essayiste. Elle nous a déjà fait Les grands hommes et Dieu, mais elle s'est dit qu'elle ne peut pas se contenter de Dieu, parce qu'elle a beaucoup d'ambition, elle va donc s'occuper du diable. Et alors, elle retrace, Céline, et je vous le dis, c'est vraiment un livre à lire. C'est paru aux éditions du Rocher. Alors, il y a tout le monde. Arthur Rimbaud. Comment on ose toucher Arthur Rimbaud, le voyant, le plus grand poète.
0: Le voyou, pas le voyant.
1: Voilà, non, le voyant et le voyou, justement. Voilà. Jean-Jacques Rousseau, qui écrit de l'éducation et qui était un père indigne. Che Guevara, El Comandante, qui était un bourreau. Pablo Neruda, le poète le plus progressiste, qui était également père indigne. Il y en a beaucoup de pères indignes, je veux dire. Hugo, Victor quand même, le plus grand écrivain, poète, Notre-Dame de Paris, les Misérables, avare, dominateur, infidèle. Gandhi, le chant de la non-violence, quand même, Gandhi. Elle a osé s'attaquer à Gandhi, oui, mais raciste et pervers. Alors, je ne parle pas de Jean-Paul Sartre et de Beauvoir, je vous dis pas, alors là, c'est les prospérités du vice et la provocation, d'après Christine Goguet. Gabriel Chanel, les liaisons dangereuses, avec l'occupante, 40 et 43. Voilà, c'est absolument passionnant, Céline, et on va en parler longuement avec Christine Goguet.
0: Et oui, et je voulais préciser, André Bercoff, que ce livre est préfacé par le philosophe Michel Onfray, et dans cette préface, eh bien, il cite un autre philosophe, à savoir Pascal, qui a dit ceci, André, que le cœur de l'homme est creux et plein d'ordures. Alors l'homme est-il naturellement mauvais, André Bercoff? On va répondre à cette vaste question dans un instant sur Sud Radio avec Christine Goguet, journaliste et écrivain. Alors à tout de suite, restez avec nous, on revient après cette petite pause. À tout de suite.
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19: 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Pourquoi me faire ce sourire?
0: Françoise Hardy sur Sud Radio qui célèbre Victor Hugo, André Bercoff. Alors tout le monde reconnaît qu'il est un immense écrivain, mais que sait-on de l'homme, de l'époux, de l'amant? Eh bien pour en parler, nous avons le plaisir de recevoir aujourd'hui sur notre antenne Christine Goguet qui publie un livre remarquable, André, intitulé Les grands hommes et le diable, qui vient de paraître aux éditions du Rocher. Bonjour à vous Christine Goguet. Alors ce livre révèle la face cachée de 15 personnages illustres, dont l'auteur, donc des Misérables. Pourquoi avez-vous eu envie d'explorer leur zone d'ombre?
1: Alors, avant que Christine ne réponde, non, je ferai pas toute l'émission, c'est promis. Mais c'est intéressant parce que en général, vous savez, elle a le mauvais rôle. Quand je dis elle a le mauvais rôle, tous les gens qui disent, attendez, ce type, il est formidable, d'ailleurs, elle ne nie jamais le génie de ceux et celles dont elle va parler, mais elle dit, attention, il y a ça. Alors, ça pose la vraie question, faut-il parler de ça? Eh ben oui, il faut en parler et vous verrez pourquoi.
0: Christine Goguet, allez-y, c'est à vous.
1: Alors Victor, qu'est-ce que vous reprochez à Victor?
20: Moi je ne reproche rien du tout, ni à Victor, ni aux autres d'ailleurs. Moi je pose un constat, après avoir écrit Les grands hommes et Dieu, donc qui explorait la face lumineuse des grands hommes et leur absolument rapport à la spiritualité, j'ai trouvé intéressant d'aller explorer la face cachée, la face plus obscure des mêmes grands hommes, pour certains d'entre eux, dont Victor Hugo, puisque Victor Hugo figure dans les deux ouvrages. Bon, qu'est-ce qu'on définit par un grand homme? Un grand homme, c'est quelqu'un qui a marqué largement et durablement son temps.
1: Et même plus que son temps.
20: Son temps. Enfin, pour certains, on ne sait pas, on mesurera d'ici quelques temps.
1: C'est vrai. Enfin, Victor Hugo, il est toujours là.
20: Mais Victor Hugo, c'est le génie absolu.
1: Absolument.
20: Là, c'est quelqu'un qui a quelque chose en plus de nous tous. Enfin, pardon, hein, sauf vous, André Bercoff, bien sûr.
1: Sauf moi, oui, oui. J'aimerais que vous rappeliez les vraies valeurs.
0: C'était
20: intéressant. C'était justement très intéressant de prendre presque les mêmes, en tous les cas pratiquement les mêmes, puisqu'il y a aussi François Mitterrand, et d'aller chercher, d'aller explorer leur face cachée, car ils n'en restent pas moins hommes, même s'ils sont des génies.
1: Face cachée ou face honteuse?
20: Ah, face cachée ou face honteuse? Bah, c'est un peu les deux, au fond.
0: Eh oui.
20: Mais je ne porte pas de jugement. Hein. Mon travail est un travail de journaliste. Je remets la vérité au cœur de l'histoire. Je trouve que c'est très important. Parce que la légende, le récit collectif, la propagande parfois, les a portés au nu et n'a pas exploré cette face cachée. Aujourd'hui, l'histoire est très différente. Et moi, je me demande si Victor Hugo, aujourd'hui, aurait droit de citer. Est-ce qu'on conserverait Notre-Dame de Paris, le discours sur la misère ? Et voilà, c'est des vraies questions, parce que c'est des questions que le livre pose au fond.
4: Et, oui,
20: et alors... voilà. Non, mais attends, je fais un peu de teasing, hein, parce que.
4: Alors, surtout, alors, venons-en au vif du sujet. Quelle noirceur, justement, caractérise Victor Hugo, ce génie bourgeois, cet humaniste engagé ? Dites-nous.
20: Alors, vous avez tout dit, le génie bourgeois. Donc, à l'époque, c'est un homme qui est déjà très assis, Victor Hugo. Il est fortuné, c'est comme une rockstar, hein, tout le monde vient le voir, ce fils de général d'Empire, qui, évidemment, est vraiment le, je sais pas, presque le Johnny Hallyday de l'époque.
1: Ouais, avec,
20: c'est la très grande star. Victor Hugo, c'est aussi, dans sa vie privée, le génie, mais bourgeois. C'est-à-dire que c'est beaucoup plus étriqué. Dans sa vie privée, il a un rapport à l'argent qui est absolument étonnant.
1: Comment ? Exemple.
20: Eh ben, il y a plein d'exemples, en fait, en réalité. Quand il négocie chaque sou avec son éditeur, quand il négocie chaque bouteille, quand il organise un dîner, lorsqu'il négocie chacune des monnaies données à cette pauvre Juliette Drouet, on arrivera après.
1: Oui, avec ses maîtresses, il n'a pas été très bien, là.
20: Alors, il se comporte vraiment, pour le moins, pas très bien avec ses maîtresses. Ça, vous le dites très bien, André Bercoff. Et je trouve que, bon, aujourd'hui, autant de maîtresses, et pas seulement de maîtresses, elles sont d'accord, mais elles vont le voir parce que, évidemment, c'est Victor Hugo. Mais il va jusqu'à maltraiter sa propre maîtresse, puisque, bon, on sait très bien qu'il a une double vie. Hein, mais il a la vie avec sa femme qui, de son côté, a aussi une vie, d'ailleurs. C'est un ménage très libre, au fond, puisque sa femme sort avec Sainte-Beuve, qui est son grand ami. Voilà, c'est très libre, hein, pour l'époque.
1: Oui, c'est intéressant. Oui. Polyamour.
20: Et il installe Juliette Drouet, qui est la sacrifiée de l'histoire, au fond, dans un appartement à côté de chez lui. Ce ménage est à trois, voilà. Mais il enchaîne quand même des liaisons, malgré déjà une vie très dense. Et il laisse cette pauvre Juliette, qui est en fait la sacrifiée de l'histoire, dans cet appartement. Et il compte chaque sou qu'il lui donne. Et elle lui écrit, elle le supplie, elle quémande pour avoir un peu d'argent, alors qu'elle a tout sacrifié pour lui, sa carrière, sa vie de femme, etc., etc. Donc c'est vraiment quelqu'un qui est dominateur, qui est très égocentré. Ça, on imagine que de toute façon, dans ses génies, il consacre tout à leur œuvre et tout passe évidemment, pour la plupart, avant leur vie privée. On le voit très bien d'ailleurs, on le voit sur les enfants abandonnés, on peut parler d'Einstein, on peut parler de plein de gens, hein, c'est sûr.
4: Expliquez-nous pourquoi Hugo a développé effectivement cette obsession du contrôle. Il contrôlait effectivement donc l'aspect financier de sa vie, il contrôlait sa vie amoureuse, sa vie intellectuelle, tout était minutieusement, il avait mis en place une certaine discipline. Comment expliquez-vous cette obsession totale ? Il avait peur de quoi à travers ses obsessions ?
20: Moi, je crois que tout naît dans l'enfance. Pour chacun d'entre eux, d'ailleurs. On voit bien que ces enfances maltraitées, pour la plupart, et là, on touche à quelque chose de psychologique, hein, évidemment, parce que l'essai, il a plusieurs faces, en réalité. Quand on va chercher dans l'âme humaine, on va chercher dans l'enfance. On est de son enfance comme on est d'un pays. Hein. Je crois que c'est Cézanne qui disait ça. Et c'est vrai que Victor Hugo, il a une enfance quand même particulière. Son père n'est pas du tout présent. Sa mère le trompe. Il a une mère qui est voltairienne très forte. Son père est tout à fait à l'opposé, donc c'est très intéressant. Donc il a ce souci, cette hantise, évidemment, de l'abandon, du contrôle, pour évidemment ne pas souffrir, je pense, quelque part, et ça, on le verra aussi pour d'autres gens comme Rousseau, qui est vraiment un cas d'école, et là, on parle de Dr. Jekyll et Mr. Hyde, parce que ça, c'est vraiment le Dr. Jekyll et Mr. Hyde. Et donc, je pense que Victor Hugo, il est de son enfance, en réalité, voilà.
4: Oui, à la lecture de votre livre, ce qui est quand même assez effrayant aussi, c'est de découvrir ce décalage, en quelque sorte, entre l'homme, effectivement, et le mythe. Et il était en contradiction, on peut dire, totale quand même avec ses idéaux. Il s'est battu quand même toute sa vie pour mettre fin à la misère. Vous rappelez dans votre livre ce fameux discours à l'Assemblée nationale du 9 juillet 1849. Justement, on va écouter un extrait de son discours par un comédien.
21: Je ne suis pas, messieurs, de ceux qui croient qu'on peut supprimer la souffrance en ce monde.
2: La souffrance est une loi divine. Mais je suis de ceux qui pensent et qui affirment qu'on peut détruire la misère. Remarquez-le bien, messieurs, je ne dis pas diminuer, amoindrir, limiter, circonscrire. Je dis détruire. Les législateurs et les gouvernants doivent y songer sans cesse. Car en pareille matière, tant que le possible n'est pas fait, le devoir n'est pas rempli.
20: Eh oui, immense.
4: Bah oui,
1: joli,
4: c'est ça.
1: Joli,
4: bah
1: ouais.
20: Immense et pourtant.
1: Mais l'un n'empêche pas l'autre. En fait, juste,
20: oui, vrai,
1: juste un mot,
20: vrai,
1: Christine, par rapport à ça. Ce qui est vraiment intéressant. Je crois qu'il est très sincère quand il dit ça. Maintenant, est-ce que nous ne sommes pas tous, n'étant loin d'être des génies, nous ne sommes pas tous en contradiction avec effectivement nos idéaux et puis les dures réalités de la vie quotidienne?
20: Bah, clairement, je pense qu'il y a le côté raison, et ça, c'est ce qui est prôné dans beaucoup des discours en tous les cas et de ce qu'amènent ces grands hommes dans leur vie publique et puis dans leur vie privée. Il y a une autre facette qui est celle de la pulsion, de la passion, de l'éducation sans doute. Enfin, on y reviendra parce que c'est vrai que là c'est vraiment très patent. Enfin, sans faire de psychologie de café du commerce, et là on s'imagine bien et on voit bien à quoi ça tient en réalité.
4: Et oui, alors Hugo, il faut le dire, hein, il n'est pas le pire de tous.
20: Non, c'est mon préféré, moi. Hein, moi.
4: Par exemple, dans votre livre, vous parlez de Rousseau, philosophe et musicien des Lumières, qui a été lui aussi un peu ignoble, même complètement ignoble avec ses enfants.
20: Je vous laisse livre de vos propos. Hein.
4: Avant d'en parler, écoutons un des extraits de son opéra. Le devin du village, extrait donc d'un opéra signé Rousseau.
20: Oui, il y a peu de gens qui savent qu'il était effectivement musicien aussi.
4: Et oui,
1: faut le dire.
4: Alors, parlez-nous de la face obscure, effectivement, de celui qui est considéré...
1: De l'auteur de l'éducation. Hein.
4: Oui, le chantre de l'éducation moderne avec son traité, effectivement, Émile, écrit en 1762. Christine Gogué, racontez-nous.
20: Alors, est-ce qu'il n'y a pas un acte manqué là-dedans ou quelque chose du ressort de l'inconscient, hein? Bon, moi, je ne veux pas... voilà, mais en tous les cas, il y a un vrai sujet. Et ce sujet, c'est d'être le penseur de l'enfance moderne, de donner des conseils pour l'éducation des enfants. Formidable, d'ailleurs. Hein, enfin, j'encourage à relire ça parce que c'est aussi très intéressant. Et puis, dans sa vie privée, un père indigne, ça on peut le dire, ça, je pense que c'est une litote. Et donc,
1: rappelez ce qu'il a fait quand même avec ses enfants.
20: Alors Rousseau, c'est vraiment, voilà, c'est vraiment Dr. Jekyll et Mr. Hyde, comme je le disais. Rousseau, donc on connaît son histoire avec la baronne, il a des passions, etc. C'est un enfant qui est maltraité, qui est très maltraité d'ailleurs, puisque son père.
1: Lui
20: qui
1: aussi.
20: Est un, oui. C'est intéressant, il y en a beaucoup qui sont maltraités dans le livre.
1: Bien sûr,
20: ouais. c'est assez éclairant.
1: Même maltraité aussi par vous, il faut dire, mais ça c'est la vocation.
20: Non, je maltraite
1: non, mais...
20: pas. Non, moi je rappelle juste l'histoire.
1: Ouais.
20: Donc, je rappelle
1: alors
20: juste
1: qu'est-ce qui s'est passé avec
20: la
1: Rousseau.
20: Grande histoire pour ces parfois petites figures de l'histoire.
1: Absolument.
20: Dans leur vie privée. Mais donc il est éduqué par un père qui est orfèvre, Rousseau, et qui le frappe. Mais le frappe vraiment. Et il frappe aussi son autre fils. Et il va finir par abandonner les deux. Donc Rousseau et son frère. Rousseau ne reverra jamais son frère d'ailleurs. Donc Rousseau est placé. C'est une tante qui le frappe aussi. Donc d'ailleurs il va développer des pulsions sexuelles autour justement de ces sujets-là. C'est quand même... Mais c'est
1: ça aussi, sadomaso
20: c'est
1: et
20: sadomaso
1: compagnie.
20: Sadomaso complètement.
4: Oui, vous
20: et dites, exhibitionniste.
4: Oui. Oui, vous dites qu'il aimait beaucoup les fessées quand il était enfant.
20: Il le dit d'ailleurs. Oui. Hein, c'est étonnant. Alors voilà, comme il aimait enfin, au bout d'un moment, il finit par s'habituer à ce malheureux statut. Et puis, finalement, il se marie avec une femme de condition modeste. Et il va avoir 5 enfants. Et les 5 enfants, 5 nourrissons, il va les porter lui-même à l'hospice, donc l'orphelinat, des enfants trouvés. Cet orphelinat, je le rappelle à l'époque, vouait les enfants qui arrivaient dans son sein à une mort quasi certaine, à 80%, entre 70 et 90%, les enfants mouraient. Et il le savait, c'était un homme intelligent.
1: Il les amenait même...
20: Nourrissons.
1: Nourrissons. C'est un nourrisson, il les a...
20: Ah oui. Les amenait. Comme ouais, nourrissons. Et donc, il y a eu des faites ce que je dis pas ce que je fais, et des débats enflammés avec Voltaire, qui s'est vraiment insurgé contre la vie privée de Rousseau, en lui disant, mais comment est-ce qu'on peut donner des leçons de morale et soi-même s'en exempter? C'est une hypocrisie totale. Et là, Rousseau a répondu. Il dit, moi, c'est mieux d'abandonner ses enfants que de devenir un père fripon.
1: Oui, c'est pas mal.
20: Et c'est extraordinaire.
1: Ça, c'était pas de la friponnerie,
20: ça. Ah, mais c'est extraordinaire. Donc, il se dédouane totalement de ça. Ouais. Et il dit, d'ailleurs, on peut être en contradiction avec soi-même. Pourquoi on serait pas en contradiction avec soi-même? Donc là, il y a toute une philosophie de Rousseau qui est assez étonnante et intéressante. Mais enfin, c'est quand même assez, pour le moins, particulier. Et d'autant plus que ses propres amis proposaient à Rousseau d'adopter les enfants.
1: Ah oui, il a en eu plus, des amis qui leur disent, bon, on va prendre tes enfants.
20: Il n'a jamais voulu.
1: Il n'a jamais voulu. Non, mais c'est hallucinant.
20: Donc c'est du ressort. C'est pour ça que je parle du ressort presque de la psychiatrie, on va dire.
4: Certainement. Cette peur, effectivement, de devoir élever des enfants. Mais
20: alors que soi-même, on n'a pas eu un bon père. Donc je pense que ça relève de ça. Bon, après, moi, je ne veux pas psychanalyser Rousseau, je ne suis pas Freud, mais sur lequel il y a aussi à dire.
4: Ah oui. Il faut dire aussi que, parlons de son antisémitisme, parce que dans son livre Les Confessions, il écrit ceci, les Juifs n'ont d'ambition que pour le luxe, ils n'ont de passion que celle de l'or, sûrs d'avoir tout ce qui les tente, tous se vendront au premier qui voudra les payer, que leur importe à quel maître ils obéissent, pourvu qu'ils trouvent de l'argent à voler et des femmes à corrompre, ils sont partout dans leur pays. Terrible, mais aussi ça relève le climat de l'époque.
20: Voilà. Ouais. Alors c'est ce que j'allais dire.
1: Parce que Voltaire aussi, tout ça,
20: Voltaire
1: c'est le climat
20: aussi.
1: De l'époque. Ouais.
20: Voltaire aussi. Ben, le climat a longtemps duré, hein, parce que on regarde Marx qui écrit alors qu'il est petit-fils de rabbin question juive en parlant dans des termes tout à fait ignominieux, hein, alors que lui-même est petit-fils de rabbin, sa famille est convertie au protestantisme, mais quand même, c'est le juif honteux. Mais cette période est très antisémite et le reste des périodes également, enfin de l'époque, malheureusement.
1: Alors, Christine Goguet, il y a quelque chose que je ne comprends pas, parce que vous avez parlé effectivement de la fin cachée, vous ne parlez pas quand même de quelqu'un qui aujourd'hui occupe un rôle non négligeable, Sandrine Rousseau. Vous n'avez pas pensé à faire...
20: Je ne fais parler que les morts.
4: Je vous
20: laisse libre de vos...
4: Mieux que Sandrine Rousseau,
20: de vos grands hommes ou de vos grandes femmes, cher André Bercoff.
4: Alors, mieux que Sandrine Rousseau, parlons à présent de Pablo Neruda, l'immense poète chilien, prix Nobel de littérature en 1971. Jean Ferrat l'a célébré dans une chanson. Écoutons-la.
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0: Pablo Neruda, vous écrivez ceci dans votre livre, Christine Goguet. Peu d'auteurs incarnent avec autant d'intensité les contradictions morales et politiques du XXe siècle. Et la première zone d'ombre donc, que vous mettez en lumière dans votre essai, c'est son nom, un pseudonyme qu'il a adopté dès l'âge de 16 ans. Expliquez-nous pourquoi.
1: Alors d'emblée, il adopte un pseudonyme. Ça veut dire qu'en fait, il y a déjà une volonté de double chez lui qui est intéressante. Voilà, il est... Alors, j'ai plus le nom précis en tête, mais il change le nom.
0: Ricardo Neftali Reyes.
1: Oui, pardon, c'est un petit peu compliqué.
0: Alto.
1: Bravo Céline, vous avez bien lu le livre. Mais donc, il commence comme ça. Après, la face cachée de Neruda, elle est vraiment tragique, hein, parce que c'est le poète de l'universalité. C'est un peu comme Rousseau, il tutoie les étoiles. On a envie d'entendre, Neruda sur tous les sujets universalistes, l'humanité, etc. Mais dans sa vie personnelle, c'est une erreur, un aveuglement total. Alors, tout d'abord sur un plan politique, puisque c'est un stalinien convaincu, qui va être stalinien jusqu'au bout, et qui écrit des lettres d'amour quasiment à Staline.
2: Il a fait des odes à Staline, c'est ça.
1: Ouais, carrément ouais. Des lettres... Mais même après, quand on connaissait les exactions, donc il n'a même pas voulu reconnaître ses erreurs, ce qui était quand même, pour d'autres intellectuels...
0: Partiellement, il aurait reconnu ses erreurs, selon certains experts.
1: Oui, bien tard. Hein,
0: oui, très tard. En 56.
1: Voilà, en 56, ouais. Il a eu le temps de regarder le nombre de morts.
2: Et seulement sa vie privée, c'était la même chose aussi.
1: Dans sa vie privée, alors ça c'est terrible, parce que voilà, il va... C'est Rousseau bis, en fait, c'est le père totalement indigne. Il va avoir une fille, Maria, qui est handicapée, lourdement handicapée, puisqu'elle est hydrocéphale. Et là, quand elle naît, il va dire, oh là là, ce petit vampire. Et il va abandonner la mère et l'enfant. Et il va se préoccuper de rien. Et lorsqu'elle va être enterrée, lorsqu'elle aura 8 ans, cette pauvre gosse, il ne viendra même pas à l'enterrement.
2: Ah oui.
1: Je ne parle pas des descriptions que Pablo Neruda a fait sur un abus sexuel qu'il a eu sur une pauvre femme tamoule avait l'heure d'exciter ses penchants sexuels et qui ressemble de très près à un viol décrit avec une grande froideur par le poète.
0: Et oui, effectivement, il en a parlé effectivement dans un de ses livres. J'avoue que j'ai vécu sans aucun remords. Il exprime ce viol, c'est terrifiant. Il faut le dire, entre la légende et l'homme, l'écart est vraiment vertigineux à propos de tous ces personnages que vous en parlez donc dans votre livre, Les grands hommes et le diable. On va continuer d'en parler dans un instant sur Sud Radio avec Christine Goguet. Alors restez avec nous, on vient juste après cette petite pause.
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0: Eh oui, l'international sur Sud Radio, ce chant révolutionnaire pour parler de Karl Marx avec Christine Goguet. Karl Marx qui a écrit ceci en 1844 dans son essai La question juive, quel est le culte profane du juif, le trafic, quel est son dieu profane, l'argent. C'était un antisémite notoire, Christine Goguet.
1: Alors on peut quand même, au vu des écrits, le penser. Ce qui est beaucoup plus surprenant, c'est effectivement cette ascendance de Karl Marx, puisque il est issu d'une famille juive, convertie au protestantisme. Donc c'est assez surprenant en réalité. Cette espèce de côté juif honteux ou haineux de lui-même. Enfin voilà, il y a quelques exemples dans l'histoire, mais aller jusqu'à écrire la question juive, c'est très très grave.
2: Est-ce que ça ne réduit pas, parce qu'il a fait autre chose que la question juive, hein. Oui. Il a fait quand même le Capital, et il a fait beaucoup de choses. Et puis une analyse, on peut aujourd'hui dire beaucoup de choses sur Marx, mais à l'époque, au 19e siècle, c'est une analyse assez magistrale de ce qui se passait, je dis bien dans son temps. Mais est-ce que, alors il y a ça, effectivement, vous en avez parlé pour d'autres, hein, le 18e siècle, déjà c'était ça, le 19e aussi, mais est-ce que, moi une question que je vais poser, parce que vous en parlez aussi dans votre livre, est-ce qu'au fond, lui, c'était un bourgeois, c'était pas un prolétaire, c'était...
1: Alors, en tous les cas, sa famille était une famille bourgeoise au départ, en effet. Lui, tirant le diable par la queue et faisant passer, évidemment, ses idées, son idéologie, qui est quasiment une secte, hein, d'ailleurs, à un moment donné, se dit, moi, je vais avoir besoin d'argent.
2: Et qui l'entretenait, alors ?
1: Sa femme.
2: Ah, oui.
1: Sa femme. Ouais. Sa femme. D'ailleurs, je trouve que le...
2: Ah, c'est Just a Gigolo, Everywhere I Go.
1: C'est un peu ça. Il a toujours tiré le diable par la queue, en tous les cas. Et après, effectivement, il y a une doctrine et une idéologie qui a été marquante de toute l'époque. Mais quel résultat? C'est quand même aussi la question que j'ai envie de vous poser, André Bercoff.
2: Ça, c'est le côté militant. Hein.
1: Je pose une question.
2: Est-ce que Engels l'a entretenu aussi?
1: Alors, Engels c'était là, et Engels a fait mieux même, parce que en fait, en réalité, malgré que la femme de Marx soit vraiment exemplaire et était là tout au long de son existence, il l'a largement trompée. Il l'a trompée avec une de ses gouvernantes, et il lui a fait un enfant.
2: Donc, à la gouvernante, vous
1: parlez. À la gouvernante. Mmh. Et là, il a abandonné l'enfant. Et,
2: ah oui,
1: et il
2: l'a
1: fait adopter par son ami.
2: Ouais.
1: C'est quand même formidable.
2: Ouais.
1: Je veux dire, toutes ces personnalités qui donnent des leçons de morale, on en parlait tout à l'heure, je trouve que... Bon, il y en a qui sont plus ou moins hypocrites, mais là c'est très hypocrite. Ça c'est évidemment une façon d'avoir une morale à double sens. Il y en a d'autres qui sont moins hypocrites.
2: Une morale à géométrie variable.
1: Très variable, voilà.
2: Mais alors, et Jenny est restée jusqu'au bout quand même, sa femme. Jusqu'au bout, oui.
1: Elle a tout accepté. Et lui aussi d'ailleurs, est restée jusqu'au bout.
0: Et lui, à l'inverse de Rousseau et Hugo dont on a parlé il y a un instant sur Sud Radio, il est resté fidèle à ses idéaux jusqu'à la fin de sa vie.
1: Oui, tout à fait.
0: Ouais.
2: Oui, bien sûr.
1: Il a construit une œuvre pour lui, il n'allait pas la lâcher, puisque c'était le but de son existence. Il y a beaucoup d'ambition aussi, hein, chez ces grands hommes. On le voit chez Freud, où tout tournait autour de « je veux devenir célèbre ». Ils sont tous animés par cet égo qui leur fait oublier ou passer au troisième plan leur vie domestique. Hein. On voit Picasso, qui était un monstre domestique, monstre sacré, monstre tout court.
2: Avec ses femmes.
1: Ces femmes terrifiantes. Et ça replace aussi, enfin moi j'ai voulu aussi montrer la condition des femmes à l'époque, qui était terrible, parce qu'au fond, elles ne pouvaient pas, elles pouvaient rien faire, elles ne pouvaient qu'accepter.
2: Oui, mais c'était la condition des femmes de l'époque, et on ne dit pas que c'est bien, hein, on dit que c'était ça.
1: C'est clair.
2: Mais est-ce que justement le fait, alors ce qui est intéressant dans votre livre, Christine Goguet, vous ne parlez que des génies, ces gens-là ont été des génies.
1: Oui, génies ou grands hommes,
2: Je veux dire, ce sont des gens qui ont fait quand même une œuvre, on peut critiquer, etc. Et ce qui est intéressant, est-ce que en fait, et je voulais savoir, puisque vous avez écrit, vous avez creusé tout cela, est-ce que le fait de se dire qu'on est, je dis pas que ça excuse, hein, le fait de se dire qu'on est consacré à une œuvre extrêmement importante dont ils savaient qu'ils les dépassaient eux-mêmes, est-ce que ça ne fait pas oublier ou négliger, encore une fois, ça ne justifie rien, mais négliger tout le reste, justement?
1: Moi, je partage votre point de vue. Aujourd'hui, on parle de la séparation de l'homme et de l'artiste. enfin tous les cas de l'homme et de l'œuvre, enfin voilà, de l'homme et de l'œuvre. Et je crois qu'il faut garder une distance critique, parce que à un moment donné, l'œuvre finit par dépasser l'homme.
2: Ou le dévorer même.
1: Oui, le dévorer. Donc l'intelligence, c'est de la nuance. Enfin voilà, il faut voir les choses. Sinon, on arrête de lire Céline, on arrête de lire Heidegger, on arrête de regarder des œuvres de Picasso. Et ça, ce serait quand même fort dommageable. Ou d'écouter même Chopin, qui était antisémite. Enfin, c'est très intéressant. Alors, tous ces grands hommes et ces grandes femmes sont aussi issus d'une époque, hein, issus d'un milieu, issus d'une éducation. C'est intéressant de le rappeler aussi.
0: Oui. Alors, autre personnage illustre qui figure dans votre galerie de portraits, Les grands hommes et le diable, il y a le Che Guevara. On va en parler, mais avant, écoutons cette chanson.

0: juste un mot là-dessus.
1: Fanatique, insensible, sanguinaire, c'est par ces trois mots, Christine Goguet, que vous résumez la face cachée du bourreau de Che Guevara. Comment l'est-il devenu ?
2: D'autant plus, juste une assise, ouais. Que c'était l'hymne de tous les gauchos de la planète, dont moi.
1: Oui.
2: On chantait tous en 68. Ah, Che Guevara, c'était le grand moment, c'était le Che. Il avait le visage du Christ, rappelez-vous, le visage, enfin, il avait un visage comme ça, un peu christique, et tout le monde était à l'admiration, mais c'est pas ça du tout, Christine.
3: Alors, c'est pas ça. En fait, non, mais il faut rappeler tout ça, effectivement, parce qu'on a tous cette image, et moi la première, c'est l'icône, c'est l'idole. Bon, je vais être obligée d'un peu déboulonner l'idole, malheureusement, était sur la motocyclette, on était médecin au service d'une révolution et de gens qui souffraient, et on devient, par la force de la révolution, un bourreau sanguinaire, sans aucun état d'âme, sans aucune empathie, ce qui est quand même ennuyeux pour quelqu'un qui se voulait médecin, qui n'avait pas exercé, hein, je le précise.
2: Mais il est argentin.
3: Il vole au... Parce que il est issu de parents très fantasques, qui ont aussi plein d'idées comme ça, révolutionnaires, et donc il épouse cette cause-là, il part à l'aventure. Bon, tout ça, c'est la propagande, le récit national, le récit même international, qui nourrit une légende, il faut quand même le dire aussi, c'est aussi une époque.
2: Alors qu'est-ce qu'il a fait dans le côté noir?
1: Racontez-nous ce qu'il a effectivement,
3: Il a présidé
1: sa cruauté.
3: C'était le président du tribunal révolutionnaire qui a fait fusiller tous les gens, vraiment des centaines de personnes, voire plus, sans aucun état d'âme, des gens qui n'étaient pas acquis à sa cause. Et même d'anciens collègues et de révolution qu'il a tué lui-même à bout portant en disant maintenant on est tranquille. Il n'avait aucune empathie, c'est devenu cette icône. D'ailleurs, je pense que au bout d'un moment, peut-être il en a eu assez, d'ailleurs, parce qu'il y a eu des allers-retours dans sa psyché, mais c'est quand même surprenant.
1: Et oui, je vais vous citer ses propos dans votre livre. Il disait: les exécutions sont non seulement une nécessité pour le peuple de Cuba, mais également un devoir imposé par ce peuple. Nous fusillons et nous continuerons à fusiller tant que cela sera nécessaire.
3: Oui, il le dit d'ailleurs sans conscience bourgeoise. Enfin, il y a aussi.
1: Et il n'a jamais cherché à dissimuler cette cruauté. C'est
3: non
1: clair.
3: Plus.
1: Ouais.
3: Non, je pressens que beaucoup de personnes vont évidemment être surpris, mais c'est la réalité de l'homme.
1: Et oui, mais comment expliquez-vous justement que la légende Che Guevara a été occultée comme ça pendant des années
2: Pour construire la légende, il faut occulter le côté noir.
3: Voilà, oui, c'est ça.
1: Tout a été orchestré par Cuba, par Fidel.
3: Ah, Fidel Castro, formidable. Hein. Enfin voilà, il l'a fait monter en icône, en idole, et puis pour l'abandonner aussi dès que c'était possible.
2: Il
3: parce que Fidel, Fidel Castro, c'était aussi très grand politique, alors que je pense que le Che était plus fantasque et moins politicien, on va dire.
2: Oui, il l'a pas fait descendre, je précise simplement, il l'a pas fait fusiller, mais
3: non,
2: il l'a envoyé en Bolivie,
3: pas ce que j'ai dit,
2: en sachant que ça risquait.
3: Ça allait être compliqué. On peut rappeler quand même la fin où Fidel Castro semblait heureux de s'en débarrasser.
2: On ne sait pas, mais voilà.
1: Oui, mystère.
3: Mystère.
1: En tout cas, dans votre livre, il y a aussi des grandes femmes. Et le diable, qui ? Chanel ! Les liaisons dangereuses de Chanel avec les nazis.
2: Quoi, même Chanel ?
1: Eh oui, Gabrielle, Coco Chanel. On va en parler dans un instant sur Sud Radio, juste après cette petite pause. Alors restez avec nous.
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1: Eh oui, c'est cette complainte qui a valu à Gabrielle Chanel son surnom de Coco. Sa réussite, elle la doit vraiment à cet âge qui l'a animée dès l'enfance. Christine Gauguet, elle était issue d'un milieu très modeste. Elle en a vraiment souffert.
3: Moi, je pense qu'elle a surtout beaucoup souffert de l'abandon de son père et de la mort de sa maman, puisque sa mère est morte quand elle avait 12 ans. La tuberculose, donc ça a été tragique pour elle, et le père s'est enfui. Donc on se rend bien compte que l'enfance de toutes ces personnalités est souvent marquante, et effectivement nourrit cette revanche sur la vie. Et donc elle est placée, et elle se dit, je vais essayer de faire quelque chose de ma vie. Et comme elle a du talent, elle a même du génie, on peut le dire, hein, elle a révolutionné la mode, elle a libéré clair. Le corps des femmes, elle va devenir cette extraordinaire créatrice de mode que l'on connaît. D'abord, elle commence à chanter. Enfin, elle s'essaye pour évidemment réussir un peu dans tous les sens. Voilà, et elle finit par faire ce numéro 5 qui va être son immense succès. Voilà.
2: Et puis enfin, la mode, elle a régné sur la clair. Mode.
3: Oui, mais effectivement, le succès commence par le parfum. Là, c'est l'explosion totale de sa réussite.
1: Et oui, c'était en 1921. Effectivement, le succès est immédiat avec ce parfum. Alors pour développer son empire. Elle s'est associée avec un certain Pierre Vertemer ouais. Et à la veille de la guerre, donc elle règne, il faut le dire, sur un empire de 4000 employés. Et pour ne pas perdre tout ça, eh bien, elle va sympathiser avec l'ennemi, Christine Gauguet. Que va-t-il se passer précisément ?
3: En fait, je pense que c'est ça hein, l'explication. Alors, moi, je ne l'explique pas comme ça, mais c'est vrai qu'il y a un ressort psychologique, évidemment. Et puis, elle a peut-être un coup de cœur pour un officier allemand qui s'appelle von Dinklage, qui est donc évidemment pas... Alors, il n'est pas nazi, mais il est au service de l'Allemagne nazie. Et elle a une longue liaison avec cet homme, tant et si bien que... On pense, compte tenu d'archives qui ont été récemment déclassifiées, qu'elle a même été agente au service de l'Allemagne nazie.

0: Martel, les créatrices des Enfants de la Nuit, mon cœur est français, mais mon cul est international.
1: Oui, c'est ça. Mais ça pourrait être ça aussi. Ça hein, on peut aussi avoir un coup de cœur, pourquoi pas. Mais enfin bon.
2: Arlédie. Et quelle mission aurait-elle effectivement pour l'Allemagne nazie réalisée Chanel alors
1: en tous les cas, les archives déclassifiées montrent qu'il y a eu cette forte liaison avec l'Allemagne nazie. Et il y a surtout quelque chose qui était pas très joli, c'est qu'elle a tenté de déposséder son actionnaire, lorsqu'il y a eu les lois antisémites qui ont été promulguées, elle est allée dénoncer son actionnaire. C'est sûr. Ouais. Et Wertheimer avait déjà cédé ses parts à un ami catholique et donc elle n'a pas pu
0: déposséder
1: Wertheimer. Ouais. C'est extraordinaire comme histoire. Ouais. Mais ce qui est formidable, c'est que finalement la lumière triomphe des ténèbres, puisque les Wertheimer sont maintenant les actionnaires et sont toujours les actionnaires de Chanel. Je trouve ça extraordinaire.
2: Ah oui. André Bercoff, parlons à présent d'un homme que vous avez très bien connu, maître du double jeu, François Mitterrand. Comment expliquer les paradoxes de cet homme, André?
0: Il était paradoxe. Il a été, et d'ailleurs, justement, c'est intéressant que Christine Goguet l'ait choisi. C'est-à-dire qu'il a été dans tous les méandres de la République française, n'oubliez pas. Il était à l'école des frères maristes, avant la guerre. Il a été, on sait très très très bien, pétainiste, puisqu'il a eu la Francisque de Pétain. Il a été ensuite Algérie française, puisqu'il a envoyé à la mort, lui, l'abolisseur de la peine de mort. Faut vous le raconter. Il a envoyé au moins une vingtaine d'hommes, sinon au peloton d'exécution ou à la guillotine. Et puis lui est devenu l'archange de la gauche, le candidat de programme commun, et devenant le premier président de gauche depuis très longtemps, depuis le Front Populaire de la Ve République. Et en quoi il vous a fasciné alors, Christine?
1: C'est un paradoxe vivant, François Mitterrand. Issu d'une famille catholique, père brancardier à Lourdes, donc mère extrêmement pieuse et très catholique aussi, priant tout le temps. Il y a des petits hôtels d'ailleurs chez lui, sa mère pour prier, et cet homme qui est plutôt issu, enfin en tous les cas, d'une bourgeoisie de droite, d'ailleurs on le voit avec Pétain, parce qu'il fait don de sa personne à Pétain. D'ailleurs, personne n'en a parlé lorsqu'il a été élu de cette affaire.
0: On le savait, mais ça a été.
1: Là, on voit bien que la légende,
0: enterré.
1: Là aussi, et que la propagande de l'époque était, homme extrêmement cultivé.
0: Brillant.
1: Qui a imposé. Je pense que c'est quelqu'un qui en a imposé beaucoup. Moi, je l'ai rencontré juste une fois, pas comme vous, André Bercoff, mais c'est intéressant. Mmh. Et puis aussi, avec une vie personnelle extrêmement.
0: On peut le dire assez tumultueuse.
1: Dissolue,
0: je ne sais pas, mais tumultueuse, oui.
1: En tous les cas, c'est dissolu, adultère, etc. Mais il y a un double visage de la France. Moi, je trouve que c'est un peu l'élève de Pétain, quelque part, au niveau, évidemment, de ses contradictions, de sa façon d'avancer, de sa relation aussi avec Bousquet. Vous n'en avez pas parlé, mais je trouve que c'est intéressant de le rappeler, parce qu'il reste fidèle à Bousquet jusqu'au bout. Il y a Elie Wiesel,
0: René Bousquet, rappelons, il était préfet et il était en charge de la rafle du Veldiv en 43. La célèbre rafle du Veldiv.
1: Vous l'expliquez comment, vous qui l'avez connu, parce que ça c'est quand même quelque chose de pour le moins surprenant.
0: Alors, juste un mot là-dessus, lui ce qu'il disait, il l'a dit à deux de mes amis, parce qu'on lui disait, vous fréquentez Bousquet, vous le recevez à Latché, dans sa maison de Latché, et ça a été l'organisateur de la rafle du Veldiv, il travaillait avec la police nazie, et il disait, écoutez, vous ne savez pas ce que vous dites, en fait, Bousquet avait un double rôle, il a sauvé beaucoup de gens. Lui disait, attendez, les choses sont plus complexes, et d'ailleurs, c'est d'ailleurs dans tout votre livre,
1: c'est
0: que les choses sont complexes.
1: C'est vrai aussi.
0: Et il disait, on peut pas dire oui, Bousquet, oui, il a fait des choses terribles, mais il a sauvé beaucoup de gens, y compris des juifs, disait Mitterrand. Maintenant,
1: pas le point de vue d'Elie Wiesel. Elie Wiesel a été extrêmement catégorique et d'ailleurs a rompu tous ses liens avec Mitterrand en disant, avant, il y avait interrogation, maintenant, il n'y en a plus.
0: Non, mais c'est, vous savez, c'est l'histoire de France. Enfin, évidemment, pour le bien et pour le pire. C'est pour ça que c'est intéressant. Toutes les histoires sont faites, en fait, d'ombre et de lumière.
1: C'est vrai.
0: S'il n'y avait pas de lumière, il n'y aurait pas d'ombre et vice versa.
2: Non, mais... Dans votre livre, vous citez la psychologue Marie de Henzel. Mitterrand, quelques jours avant sa mort, il y a posé cette question.

0: Croyez-vous que mon âme s'en tirera, selon vous?
1: Il a dû beaucoup s'interroger. Il a aussi dit, je croise aux forces de l'esprit, je ne vous quitterai pas.
2: Oui, il a dit ça à la télévision.
1: Il était très mystique. Oui, il avait une vision de l'au-delà qui était extraordinaire. Il allait se recueillir dans les églises pour un président socialiste, c'est assez étonnant. Donc il a gardé ce lien qui est issu de l'enfance. Il a perdu sa mère très jeune et je pense que cette dimension l'a beaucoup, beaucoup affecté. Et il avait un lien avec la mort qui était très particulier aussi, Mitterrand.
2: Oui, il a consulté Marie Hetzel très, très, très souvent.
1: Et Jean Guiton aussi sur l'au-delà.
2: Oui, c'est vrai.
0: Qui sera dans le tome 2, Christine Gauguet, Les grands hommes et le diable?
2: Vous voulez dire la série?
0: Avez-vous déjà la liste?
1: Je pense qu'on peut faire une pléiade, Céline Alonso.
0: Ah, c'est clair. Merci à vous d'être venu sur Sud Radio. Je rappelle que votre livre, Les grands hommes et le diable, est paru aux éditions du Rocher. Chers auditeurs, vous passerez un moment extraordinaire avec ce livre. Lisez-le. Il n'y a pas une cuirasse sans défaut. André Bercoff, c'est clair.
2: Il n'y a pas de raquette sans trou, il n'y a pas de barbet sans rechechoir, il n'y a pas de dotis sans pifre, et il n'y a pas de diable ou de dieu, sinon raconté par Christine Gauguet.
1: Merci André Bercoff.
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3: Tout de suite, les informations avec François Germa.
5: Bonjour à tous. Peut-on étudier dans des classes surchauffées en pleine canicule? Le ministre de l'Éducation annonce que près de 800 écoles et collèges ont décidé d'aménager leurs horaires. Les oraux du bac prévus en début de semaine prochaine vont être reportés pour 4000 candidats. Édouard Geffray prévient, ce genre de situation va se reproduire dans le futur. Il faut donc se préparer.
6: Malheureusement, on n'est pas sur une situation nouvelle et nous sommes sur une situation qui se reproduira au cours des années à venir. Donc, il faut adapter nos pratiques. Je ne ferai plus d'écrits à l'avenir au baccalauréat ou au brevet les après-midi, c'est fini. Plus d'épreuves professionnelles au baccalauréat professionnel les après-midi, c'est terminé aussi, on fera ça le matin. Et par ailleurs, il y a quand même un plan de rénovation des écoles, des collèges et des lycées qui est assez considérable. Vous avez 6200 entités scolaires qui sont en cours de rénovation ou en projet de rénovation financés par l'État, avec l'aide de l'État, hein, 3 milliards d'euros. Ça représente, pour vous donner un ordre de grandeur, 24 millions de mètres carrés. Et c'est plus de 12%, c'est 10-12% du nombre d'établissements scolaires en France.
5: 5 départements de la moitié nord passeront en vigilance orange aux orages dans l'après-midi. L'Oise, la Somme, le Nord, le Pas-de-Calais et l'Aisne. Alors que 53 départements sont toujours en orange pour canicule du nord-est au sud-ouest. Et selon le ministre de l'Intérieur, des vigilances rouges pourraient être déclenchées dans plusieurs départements dimanche. Achraf Hakimi sera bien jugé pour viol. Le défenseur du PSG passera devant une cour criminelle après les accusations d'une jeune femme pour des faits qui auraient eu lieu il y a 3 ans au domicile du Marocain. Achraf Hakimi continue de clamer son innocence. Plus d'un jeune sur 10 déclare avoir déjà consommé du protoxyde d'azote, résultat d'une étude Ipsos pour la Massif, étude réalisée sur des jeunes de 16 à 30 ans, une consommation majoritairement décrite comme récréative. La moitié des consommateurs dit avoir eu au moins une perte de contrôle à la suite d'une prise de protoxyde d'azote. Et puis en basket, la suite de la finale de Betclic Elite ce soir, direction la Principauté pour Monaco et Paris pour le match 3, coup d'envoi à 21h. Après les deux premiers matchs à Paris, les deux équipes sont à égalité. Voilà pour l'info, excellente journée.
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3: Bonjour à tous, nous allons passer ces deux heures ensemble sur Sud Radio et tous les jours je tente de réconcilier les hommes et les femmes parce qu'il n'y a pas d'un côté les bonnes personnes et d'un autre côté les mauvaises personnes. Il y a des gens bien du côté masculin et féminin et des gens toxiques des deux côtés. Or, derrière une personne toxique, il y a souvent une enfance difficile, voire malheureuse. Cette constatation, je l'ai faite il y a bien des années à force de vous écouter. Toutes et tous. Et c'est pourquoi je suis très heureuse de recevoir durant ces deux heures Sarah Baruch, qui fait un peu le même constat que moi et qui fait surtout un travail remarquable, puisqu'elle a compris qu'il est essentiel de se réconcilier si on veut avancer tous ensemble. Et bien, avec elle, justement, on va essayer de mieux comprendre les racines de la violence conjugale, parce que dans la violence conjugale, il y a évidemment de la violence et il y a souvent une violence antérieure. Pour résumer, personne n'est violent par nature, il y a toujours en amont de la violence, souvent d'ailleurs durant l'enfance. Et c'est peut-être ça la bonne nouvelle, c'est pas non plus parce qu'on a subi de la violence qu'on va rester violent toute sa vie. On peut aussi en guérir de cette violence. En tout cas, si vous avez besoin, envie de réagir, n'hésitez pas à nous rejoindre. Et pour ça, vous composez le 0 826 300 300. Merci d'être avec nous, Sarah Baruch. Bonjour.
7: Bonjour. Merci de me
3: recevoir. Alors, les violences conjugales, vous connaissez bien, puisque vous en avez vous-même subi, hein, des violences conjugales, vous en parlez, hein, d'ailleurs assez librement. Vous étiez avec un homme qui était violent, mais qui fait une thérapie, je crois. Hein,
8: tout à fait.
3: Et qui va mieux. Hein, et enfin, vous n'êtes plus ensemble, cela étant dit. Et puis surtout, je vous ai reçu il y a quelque temps pour votre livre « Les hommes non plus n'aiment pas les cons et le féminisme ne se fera pas sans eux ». C'est aux éditions HarperCollins. Et dans ce livre, vous montrez à quel point il y a beaucoup d'hommes qui sont féministes, il y a beaucoup d'hommes qui ont fait beaucoup de choses positives pour les femmes. Et puis, il y a beaucoup de femmes qui sont évidemment féministes. Et puis, il n'y a pas d'un côté les bons et de l'autre côté les mauvais. Hein.
8: C'est une histoire de transmission en réalité. Effectivement, derrière chaque homme violent, il y a une histoire de violence. Que ce soit de la part de son père, de la part de sa mère, de la part des deux, de la part du père, mais pas protégé par la mère, etc., etc. Et la question, évidemment, que quand on subit des traumatismes, surtout lorsqu'on n'est pas totalement construit, eh bien, ça aboutit à des fragilités mentales, voire même à une colère que l'on n'arrive pas à maîtriser. Et ma psy m'a dit un jour une phrase qui m'est restée. Elle me parlait du père de ma fille. Elle me disait. Il n'est pas responsable d'être malade, il est responsable de ne pas se soigner.
3: C'est très juste.
8: En fait,
3: oui.
8: Voilà, tout est là. Bien sûr que ce qui fait qu'on reste en fait dans une relation violente, c'est parce qu'on est en empathie vis-à-vis de cette personne. Moi, le père de ma fille pouvait péter les plombs pendant plusieurs jours si j'avais pas astiqué correctement le couvercle de la poubelle. Sauf que je connaissais son histoire, je connaissais son enfance, je savais.
3: Et est-ce que vous l'excusiez justement ?
8: Eh bien, justement.
3: Oui, c'est ça le danger. C'était
8: justement, oui. Comme je savais que lorsqu'il n'avait pas les pieds assez propres, petit, sa mère le lavait à l'eau de Javel, qu'elle l'enfermait, que quand elle a décrété qu'elle n'en pouvait plus, elle l'envoyait dans une pension militaire, dans un autre pays, que pendant 6 ans elle n'est pas allée le voir. J'avais en face de moi quelqu'un. En souffrance, de totalement traumatisé. Et ce qui faisait que je lui pardonnais, c'est que lorsqu'il était totalement dysfonctionnel, je voyais le petit enfant encore qui souffrait, et pas l'adulte qui aurait dû être responsable. Et c'est ça qui se passe. C'est-à-dire que on m'aurait fait ce qu'il m'a fait dans la rue, je serais allée directement au commissariat porter plainte. Sauf qu'on a tendance à juger les victimes de violences comme s'il n'y avait pas de relation d'affect, comme si on ne tombait amoureux que de personnes parfaites qui ne nous font jamais de mal et qui vont parfaitement bien à tous les niveaux. Ben non, en fait, ça ne se passe pas comme ça la vie.
3: Oui, et c'est d'ailleurs souvent la fragilité, la vulnérabilité de quelqu'un qui fait qu'on va tomber amoureux ou amoureuse de cette personne, parce que justement c'est ça qui nous fait fondre, si je puis dire.
8: Bien sûr, et puis souvent ce sont des vases communicants. Enfin, je veux dire, au moment où j'ai rencontré le père de ma fille, j'allais déjà pas très bien. J'avais tellement peu d'estime de moi-même. Que quelque part, me dire que j'allais sauver quelqu'un qui n'allait pas bien non plus, c'était déjà une garantie qu'on allait se comprendre, puisque j'estimais que seul quelqu'un qui n'allait pas bien pourrait me comprendre. Et que soudain.
3: Ce qui est faux d'ailleurs, hein, je précise pour ceux qui nous écoutent. Je sais bien que vous avez travaillé.
8: Mais, et surtout, ce rôle de pouvoir être très importante pour lui, c'est-à-dire que moi, il me menaçait de se suicider si je l'abandonnais. Soudain, ça me donnait une importance que personne d'autre ne m'envoyait dans la société. Et donc, ça me réconfortait. Et en fait, c'est pour ça que je préfère parler de liens toxiques, plutôt que de la violence d'homme, ou etc., etc. En fait, c'est un lien qui place personne au bon niveau.
3: Oui, mais de toute façon, moi je travaille beaucoup sur la responsabilité. On est responsable des choix qu'on fait, de pourquoi on reste, pourquoi on part. Et si on ne veut pas accepter d'être responsable, on ne peut pas être libre de sa vie, évidemment. Mais c'est pas si simple d'être responsable parce qu'on est quand même, on a quand même tendance, c'est très humain, à trouver toujours la faute de la société, la faute de notre partenaire, la faute de nos parents, la faute de ce qu'on a subi dans l'enfance, etc. etc. Et tant qu'on est dans cette justification, je ne vais pas bien, je ne réussis pas ma vie parce que j'ai été maltraitée enfant, on ne peut pas devenir responsable de sa vie. C'est toute la difficulté, ce que vous expliquez très très bien. Oui.
8: Et je rajouterai encore une strate, et peut-être c'est une manière optimiste de considérer tout cela, c'est que seule la responsabilisation rend heureux. En fait, on n'est jamais heureux quand on est victime. On n'est jamais heureux quand tout dépend de l'extérieur et qu'on se nourrit du sentiment d'impuissance.
9: C'est exactement ce que j'ai écrit dans mon dernier livre qui vient de sortir sur le bonheur, oui, parce que la seule chose qui peut nous rendre heureux, c'est la responsabilité,
8: bien sûr.
9: Bon, ben, on est en phase sur un sujet qui est pourtant difficile et on va essayer évidemment d'aider tous ceux qui nous appellent. Alors, je précise, hein, la violence conjugale, c'est la plupart du temps des hommes qui sont violents avec des femmes, mais l'inverse existe aussi. C'est plus rare, mais ça existe aussi et il ne faut pas négliger.
8: Bien sûr, c'est plus, 87% des plaintes pour violences conjugales qui sont déposées de la part de femmes à l'égard d'hommes. Ceci dit, et je pense ça n'inverserait absolument pas la tendance majoritaire, mais s'il est difficile parfois pour une femme d'aller porter plainte contre son mari, l'image que l'on a et que l'on véhicule de ce que doit être la virilité dans notre société fait que beaucoup d'hommes sont quand même freinés à l'idée d'aller porter plainte contre leur femme. Ils ont peur qu'on se moque d'eux. Et alors, quand on est un homme, aller porter plainte contre son mari, ça c'est encore pire. Et pourtant, les violences conjugales existent tout à fait dans les relations homosexuelles, femmes ou hommes d'ailleurs.
9: Absolument. Alors, exceptionnellement, on va commencer par un premier témoignage qui m'est arrivé par écrit. Vous savez que vous pouvez envoyer des SMS, des mails, et on peut comprendre parce que je pense que Marie, qui m'a envoyé ce témoignage, a peur que son mari la reconnaisse. Donc, c'est pour ça qu'elle m'a envoyé ce témoignage que je vais vous lire dans un instant, Sarah, et on verra qu'est-ce qu'on peut lui dire, et j'espère qu'elle pourra écouter, ou en tout cas elle pourra écouter en podcast de toute façon. On se retrouve dans un instant.
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9: Nous sommes avec Sarah Barouk, qui est avec nous, qui est écrivaine, engagée en faveur des luttes contre les violences faites aux femmes. Vous n'êtes pas thérapeute, mais vous pourriez, parce que vous avez la capacité largement d'être une bonne thérapeute, et je sais à peu près de quoi je parle, donc peut-être qu'à un moment, il faudra, pourquoi pas... que vous envisagiez également cette étiquette, ça vous donnera une crédibilité supplémentaire, parce qu'il paraît que c'est bien d'être thérapeute, mais bon.
21: Il paraît que c'est bien d'avoir plein de lignes sur son CV, mais bon.
9: Il paraît, mais vous savez, moi j'en ai aucune, alors... Bon, alors, c'est Marie qui nous a envoyé ce message. Je vous le lis, Sarah, puis on va essayer ensemble de lui dire ce qu'on peut lui dire pour l'aider. Je vis avec un homme violent depuis plusieurs années et souvent, quand je dis ça, on me demande « Mais pourquoi tu restes ?» comme si c'était si simple. Certes, mon mari a eu une enfance difficile, avec de la violence autour de lui. Je comprends que ça ait laissé des traces, mais ça ne justifie pas les violences physiques et verbales. Il m'a déjà tapé plusieurs fois, surtout quand il est bourré, et je fais semblant de dormir pour ne pas qu'il s'en prenne plus à moi. Je me sens bloquée, j'ai peur de demander de l'aide, peur de sa réaction. S'il découvre mes démarches, je n'ose même plus appeler qui que ce soit. Ma question est simple, quelles sont les solutions pour partir sans me mettre en danger? J'ai pensé à partir dans une autre région, mais je suis sûre qu'il me retrouvera. Bon, là, on sait pas trop, mais j'ai demandé à Jérémy qui m'a donné 2-3 indices supplémentaires. Marie ne travaille pas, elle est avec cet homme depuis 5 ans, elle est assez jeune, elle a moins de 35 ans. On n'en dira pas plus, c'est pas la peine.
21: A-t-elle des enfants ?
9: Non, elle n'a pas d'enfants non plus. Mais on voit bien que c'est certainement une femme qui elle-même a des fragilités antérieures, parce que sinon elle aurait des bien possibilités sûr. D'avoir la force de partir.
21: Ça reprend encore à peu une fois, près tout ce qu'on a dit depuis le début, l'empathie pour la personne violente, oui. Les troubles addictifs que cette personne présente aussi, et elle-même sa fragilité.
9: Voilà, je ne la juge pas évidemment quand je dis qu'on comprend pourquoi elle ne part pas, hein, je ne suis pas en train de la juger, mais on comprend bien que pour partir, il faut une force qu'on n'a pas, mais quand on n'a pas cette force, évidemment, on est très vite sous l'emprise de quelqu'un et on est bloqué, parce que je pense qu'elle a même financièrement, c'est très compliqué pour elle.
21: Tout à fait. Et donc je dirais déjà que un départ, ça se prépare. Il faut éviter. Alors,
9: et ça se prépare, le plus discrètement possible.
21: Exactement.
9: C'est-à-dire qu'il ne faut pas qu'il se doute de quoi que ce soit.
21: Exactement. Mais je dirais que ça se prépare tout d'abord à l'intérieur de soi. C'est-à-dire que en moyenne, il y a 7 faux départs avant le bon. Et moi, de ce que je constate tous les jours à mon association, c'est bien plus que ça. C'est-à-dire, on a entendu une copine nous dire « c'est pas possible ce que tu subis », puis du coup, va au commissariat porter plainte, et puis en fait, c'est contre-productif parce que après la plainte, on repart dans le cycle des violences, et pardon, excuse-moi, etc. etc. En fait, le gros travail, c'est en soi qu'il faut le faire. Reprendre confiance, être sûre et certaine qu'on n'est pas folle, qu'on n'invente pas. Donc moi, ce que je dis toujours aux victimes de mon association avant d'aller faire un dépôt de plainte, ce qui marque le début d'une autre étape, ça va reposer sur 3 choses. Et ça, c'est Boris Cyrulnik qui me l'a enseigné. C'est d'abord trouver un environnement sur lequel on peut compter. C'est pas forcément la famille, ça peut être une commerçante, ça peut être une voisine, ça peut être quelqu'un où on sait que si un jour on l'appelle pour lui dire « ouvre-moi ta porte », elle va ouvrir et qu'elle ne va pas nous juger. c'est aussi se trouver un modèle. Alors ça peut être une association, ça peut être une ancienne victime qui s'en est sortie, ça peut être quelqu'un qui nous inspire où on se dit c'est possible, il peut y avoir de la lumière au bout de mon tunnel.
6: Ça peut être vous,
21: hein? Ça peut,
6: puisque
21: ça peut,
6: vous en êtes sorti et vous en avez fait quelque chose.
21: Et puis il faut un projet. En fait, on part pas sans projet. Là, en l'occurrence, pour Marie, le projet, ça pourrait être de trouver un travail. Parce que ce qui fait que l'on ne se décourage pas sur la durée, c'est de se dire « j'ai un plan ». Et ça peut paraître un peu décalé, mais lorsqu'on doit se sauver d'une telle situation, il ne faut pas avoir peur de se dire qu'on est en train d'écrire le scénario de son propre film. C'est-à-dire « je vais sauver le soldat Marie et comment je vais m'y prendre ». Et une fois qu'on a déjà ces trois éléments-là, on doit se renforcer soi-même. Parce que, le point le plus terrible des violences conjugales, c'est l'épuisement. En général, on n'est plus capable d'envisager quoi que ce soit parce qu'on est tellement dans le contrôle au quotidien. Est-ce que j'ai la bonne intonation? Est-ce qu'il a l'air d'être dans un état où je vais m'en prendre plein la figure, etc. En fait, ce contrôle-là,
6: C'est la peur qui ensuite déclenche du stress et qui déclenche un mauvais état de santé, de la fatigue.
21: Exactement.
6: Et ensuite, évidemment, qui abîme l'estime de soi.
21: Exactement. Et donc, je dirais que l'objectif pour Marie et pour toutes les personnes qui nous écoutent, c'est déjà comment je vais devenir mon propre allié sur le long terme. Comment peut-être je vais me remettre au sport, me mettre à la méditation. Il n'y a pas besoin de sortir de chez soi pour respirer, reprendre un contact avec son propre souffle et du coup se sentir présente à soi-même. Ça a l'air d'être anecdotique, ça ne l'est pas du tout. Tenir un journal des violences. Parce que le principe même du contrôle coercitif ou de l'emprise, comme on a eu tendance à l'appeler, c'est de que la personne qui vous maltraite vous fait croire que vous êtes folle ou que vous êtes fou, que vous exagérez.
6: On vous dit par le mal, c'est que c'est de votre faute parce
21: exactement.
6: Que vous avez raté quelque chose.
21: Ou... Exactement. Et en fait, c'est l'épuisement plus ce problème cognitif dû à la personne en face. Nous donne l'impression qu'on est folle, qu'on exagère, que les choses ne se sont jamais produites. Et ça, c'est le deuxième ennemi de la solution pour s'en sortir. Donc quand on tient un journal des violences, qu'on écrit voilà tel jour...
6: Ça c'est particulièrement vrai avec les personnes qui sont un peu manipulatrices et qui savent absolument de toute façon vous faire le chaud et le froid ou vous critiquer...
21: Exactement.
6: Si tu me disais, tu es rentré tard, forcément, je me suis inquiétée, c'est pour ça que j'étais en colère, donc c'est de ta faute.
21: Voilà, les pattes ont refroidi, mais parce qu'en fait, t'es arrivé en retard. Ah bon, mais pourtant, je t'avais pas donné l'heure à laquelle j'allais arriver. Oui, mais d'habitude, ah oui, donc en fait, tu m'espionnes. En fait, t'as toujours tort dans les disputes. Et donc, tenir ce journal, en général, quand je conseille aux victimes de le faire, elles ont retrouvé une objectivité qui leur donne la force de porter plainte au bout d'un mois, à peu près.
6: Parce qu'elles redeviennent responsables de leur
21: exactement.
6: Propre existence. On
21: et
6: en
21: puis
6: revient
21: en fait,
6: à ça,
21: c'est écrit noir sur blanc. Tel jour, il m'a dit ça, ça, ça et ça, tout simplement parce qu'il s'était passé ça, ça, ça et ça, et en fait, il m'a dit pardon. Et ça rend le récit totalement objectif. Et c'est très, très, très important. J'ai créé un parcours en 12 actions de reconnexion à soi qui sont sur mon site internet, celui de l'association 125etapres.org. Ça passe par des choses assez anecdotiques, mais qui en réalité ne le sont pas du tout. Donc, éventuellement.
6: Oui, mais c'est très important ce que vous dites, Sarah, parce que vous parlez de choses très concrètes.
21: C'est très concret.
6: Et quoi qu'on en dise, c'est très bien les thérapeutes, c'est très bien d'aller parler, etc., etc. Mais quand c'est concret, ça rentre vraiment tout de suite, si je puis dire, dans notre cerveau. Et donc, à un moment donné, oui, le journal, on se rend compte que tous les jours, il y a de la violence et que c'est insupportable et qu'il faut
21: exactement.
6: Faire quelque chose.
21: En fait, comment est-ce qu'on... Se sortir d'une telle situation, c'est une question d'énergie. Comment est-ce qu'on fait pour garder cette énergie? Eh bien, en fait, il faut donner des actions à réaliser là, tout de suite, maintenant. Parce que si on doit attendre 3 mois d'avoir rendez-vous chez un psy, ben en fait, l'énergie, dans 3 mois, elle n'existe plus. On doit attendre 4 mois de trouver un entretien d'embauche, eh ben après, l'énergie, elle n'existe plus. Or, si je garde cette motivation là tout de suite maintenant, que j'ai pas besoin de sortir de chez moi, que je peux commencer à faire mon journal, que je peux, parmi les 12 actions que j'ai écrites, il y a le fait par exemple d'écrire une lettre à l'enfant intérieur. Parce qu'en général, quand on perd l'estime de soi-même, c'est pas toujours vis-à-vis de son soi actuel. Moi je sais que quand je me suis enfuie avec mon bébé et que je suis allée me réfugier chez mes parents, j'étais pleine de honte de voir les photos de moi enfant. J'avais l'impression d'avoir déçu cette petite fille, ses rêves, etc., etc. Et le jour où je lui ai écrit pour lui dire « Ok, je t'ai vu, ça ne se reproduira plus parce qu'à partir de maintenant, je te protège. » Je ne sais pas l'expliquer, ça a été magique. Et toutes les femmes de mon association qui font ce travail, de s'écrire une lettre pour devenir leur propre allié et protéger leur enfant intérieur, ça les libère de quelque chose. Voilà, des actions comme ça, il y en a 12.
9: Eh bien, Marie, vous avez eu une action aujourd'hui, puisque vous nous avez envoyé ce message. J'espère que vous êtes à l'écoute là, maintenant, mais en tout cas, j'espère que vous écouterez éventuellement en podcast, puisque de toute façon, on vous a prévenu qu'on parlerait de votre problématique. Et puis, ben, maintenant, à vous d'agir, et c'est possible, et faites-vous confiance. Sarah Barouk, on va faire une petite pause, et puis on va retrouver un homme, justement, parler de la violence aussi faite aux hommes, et je suis ravie qu'on puisse écouter Antoine, qui sera avec nous dans un instant.
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9: On repart sur le Love Conseil. J'étais encore en train de réfléchir à Marie. Et c'est vrai que c'est toujours touchant de voir ces gens qui souffrent et notre impuissance, hein, parce qu'en fait, on ne peut pas faire grand-chose si ce n'est donner quelques conseils. Bon, en tout cas, ce Love Conseil, ça va nous donner du baume au cœur, puisque je vais parler de l'amour et du bonheur. C'est vrai qu'on a tendance à mettre le mot j'aime à toutes les sauces, à tel point qu'on ne sait plus très bien ce que ça signifie aimer, hein, je crois, et c'est pour ça que j'ai eu envie de faire ce Love Conseil. Je crois qu'on peut dire qu'on aime quelqu'un quand, lorsqu'on est avec lui, on se sent heureux.
3: Mais je valide.
9: Vous êtes d'accord, hein? Parce que ce n'est pas l'amour qui rend les mains moites, qui coince la poitrine, c'est la peur. On est bien d'accord. Donc quand on est avec quelqu'un, lorsqu'on est en amour, la connexion avec l'être aimé est limpide et peur, colère, doute ne sont pas là, ou en tout cas n'ont pas de raison d'être là. Hein. Mais si vous aimez quelqu'un, faut que cette relation continue à vous apporter du bonheur et que vous continuiez à être heureux quand vous êtes avec cette personne. Donc vous devez renforcer les compliments et éviter les critiques, sinon petit à petit vous allez nuire à la relation. Une relation, ça doit apporter plus de plaisir que de souffrance. Et si votre amoureux vous dit quelque chose qui vous blesse, vérifiez en quoi ça vous blesse. Vérifiez si ça touche votre blessure. Et à ce moment-là, c'est un signal pour la réparer un peu, votre blessure. Et si ça vous blesse parce qu'il est blessant, eh bien, peut-être qu'il faut réfléchir si vous êtes sûr qu'il vous aime vraiment. Parce que quand on aime quelqu'un, on ne le blesse pas. Pour le blesser, on peut toucher sa blessure, mais on ne le blesse pas.
3: C'est ça. Qu'est-ce qui m'appartient et qu'est-ce qui ne m'appartient pas dans le fait que je suis blessée ? C'est très juste.
9: C'est tout à fait ça, absolument. Alors, nous avons aussi le plaisir de jouer ensemble, comme tous les jours, après le Love Conseil. 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Antoine, bonjour.
4: Bonjour Brigitte, bonjour Sarah.
3: Bonjour Antoine.
9: Merci de témoigner, Antoine. Vous allez parler d'une relation qui est terminée, hein. C'était avec votre ex-femme qui...
4: Tout à fait.
9: Qui vous accusait de violence psychologique, c'est ça ?
4: Tout à fait. Ça faisait 7 ans qu'on était ensemble. Nous avions 2 enfants et en fait, une semaine avant, elle m'a annoncé que ses parents lui donnaient une grosse somme d'argent. Donc je lui dis super, on n'a qu'à mettre cet argent pour les enfants pour plus tard. Et là, elle m'a dit non, ça ne se regarde pas, ça regarde que mon père et moi. Et une semaine après, en fait, suite à un déplacement professionnel, elle n'est pas rentrée à la maison. Elle a demandé le divorce. Donc, pour ne pas se mettre en faute, elle m'a accusé de violence psychologique. Parce qu'en fait, elle avait quitté le domicile conjugal et on s'est aperçu qu'elle avait également un amant.
9: Mais c'était une époque où on pouvait divorcer pour faute.
4: Non, c'était récemment. C'était en 2020, en fait, en plein demi-tour. Voilà. Et là, je suis rentré dans une spirale infernale où tout ce qu'elle pouvait dire, tout est son contraire.
9: Mais son but, c'était quoi ? Son but, c'était quoi ? C'était de vous enlever la garde des enfants ?
4: Alors, il y avait la garde des enfants. En fait, c'est ça, quand on divorce, il y a plusieurs choses. Quand on est en faute, il y a la garde des enfants. Et il y a aussi une pension alimentaire, des prestations compensatoires.
9: Oui, mais ça, les prestations compensatoires n'ont rien à voir avec les violences psychologiques. C'est en fonction de vos salaires respectifs.
4: Non, parce que les juges jugent tout, en fait. Jugent tout, et en fait, c'est pour dire, regardez, si je suis parti, c'est pas parce que...
9: Oui, d'accord, je comprends.
4: C'est parce que j'avais des...
9: C'est parce qu'il était violent. Oui, c'est parce qu'il...
4: Voilà.
9: Oui.
3: Vous êtes rentré dans une procédure pour violence et plus uniquement pour séparation.
4: Voilà, exactement. Et là, ce qui s'est passé, donc, a été porté plainte. pour vivre psychologique.
9: Alors, je vous remercie de votre témoignage, oui. Antoine, parce qu'il illustre parfaitement la différence de violence en général. Hein. Encore une fois, je généralise. Les femmes, elles sont violentées de manière souvent physique,
3: hein, et sexuelle,
9: et sexuelle,
3: et économique.
9: Et les hommes sont violentés avec des accusations fausses. C'est très très féminin, mais c'est souvent comme ça que ça se passe.
3: Et des violences psychologiques aussi. Enfin, il y a beaucoup de violences psychologiques que subissent des hommes.
9: Oui, ben des accusations. Voilà. Les accusations sont des.
3: Mais enfin, je veux dire pas. Il y a du mensonge qui est une forme de harcèlement, mais il y a aussi des vraies violences psychologiques, des jalousies abusives, etc. Enfin, on accueille aussi beaucoup de paroles d'hommes et c'est un peu ce qui revient régulièrement.
9: Et donc, il a fallu que vous défendiez
4: En fait, je ne suis pas non plus dupe, c'est vrai qu'on vit dans un contexte, on va dire, sociétal un peu particulier, où beaucoup de personnes confondent « je t'écoute et je te crois », mais en fait, au lieu de la justice, de la police, des services sociaux de la métropole de Lyon, en fait, elle avait rien à prouver, je devais à chaque fois prouver mon innocence. Ouais. Et en fait, elle pouvait prétendre tout et n'importe quoi, même tout et son contraire. Et à chaque fois, ça passait crème, comme disaient les jeunes, et c'était totalement absurde, mais à chaque fois, je devais répondre de ces mensonges, et elle n'avait aucune preuve à apporter.
9: C'est-à-dire, vous deviez prouver votre innocence,
4: voilà.
9: Alors exemple, que normalement, on va prouver la culpabilité.
4: Exactement. Exemple, quand je suis auditionné par l'officier de police judiciaire, donc je suis pas dupe, il m'appelle, j'y vais, et je lui montre toutes ses publications sur les réseaux sociaux, comme quoi elle va à droite à gauche avec ses copines, avec sa famille, enfin voilà, elle n'est pas sous emprise, elle avait déclaré avoir été sous emprise. Donc en gros, je gère toute sa vie, elle sort pas, elle peut rien faire. Donc je dis, moi je veux bien, mais elle travaille, vous voyez bien qu'elle travaille.
9: Oui, vous aviez des preuves qu'elle racontait là, quelque chose qui n'était pas la réalité.
4: Ils n'ont pas tenu compte. Comme ils se sont rendus compte qu'il n'y avait rien, ensuite ils m'ont imposé une expertise psychiatrique. On m'a imposé une expertise psychiatrique qui n'a rien donné, parce que je suis un garçon bon avec mes qualités, mes défauts, mais j'avais rien de détraqué. Et comme il n'y avait toujours rien, ils ont demandé l'audition de ma fille de 6 ans.
9: Oui.
4: Et il faut savoir que même mon avocat m'avait dit à l'époque, mais c'est un truc qui se fait jamais, parce qu'à 6 ans, on n'a pas la notion du temps. Donc se dire que tel événement s'est passé hier ou avant-hier, étayer des faits, ça n'a aucune vérité juridique.
9: Oui,
4: le procureur a quand même demandé ça.
9: En plus, pourquoi aller faire témoigner une fille qui déjà subit le divorce de ses parents, enfin, c'est...
4: Exactement.
9: C'est violent.
4: Donc, moi, je m'y suis opposé. Et en fait, le procureur a couvert mon ex-épouse en faisant une lettre officielle, lui demandant que, en gros, ça venait de lui. En gros, pour dire, si vous dessinez votre fille, c'est parce que je vous le demande, comme ça vous protège. Et en fait, je me suis aperçu que toute la chaîne judiciaire allait dans son sens et qu'il fallait absolument trouver des coupables. Et après, il y a eu les services sociaux de la métropole de Lyon qui sont entrés en jeu. Et là, j'ai eu droit à 2 ans d'enquête sociale qui n'a rien donné, mais 2 ans de visite, 2 ans de suspicion, 2 ans de rapport. Et en fait, tout ça pour faire cheat.
9: Écoutez, vous en sortez bien, comme on dit. Mais en attendant, c'est des années de stress permanent qui sont.
3: En fait, le problème, c'est qu'on essaye de faire entrer, pardonnez-moi l'expression, mais des carrés dans des ronds ou des ronds dans des carrés. Ce qui se passe dans l'intimité d'un couple, la perception qu'on en a, ce qui génère de la peur, ça va changer d'une personne à l'autre. Ça va changer d'une histoire à l'autre. Et le problème, c'est que les magistrats, les procureurs, doivent juger sur des éléments factuels. Voilà. Et donc, il y a, dans votre sens d'erreur, et en l'occurrence, tout semble coïncider sur le fait que vous avez subi un abus juridique à votre encontre. En général, ça se passe plutôt de l'autre côté, si on suit les statistiques. Mais quoi qu'il en soit, la réalité dans tout ça, c'est que quand n'importe quel couple divorce en France, la justice met à sa disposition un médiateur pour éviter justement que ça s'embrase dans des juridictions, etc., etc., à l'exception des couples où il y a eu des violences conjugales ou suspicion de violences conjugales. Ce qui fait qu'on rentre tout de suite dans des procédures extrêmement lourdes, extrêmement éprouvantes. Et que aujourd'hui, l'ASE, donc la protection de l'enfance en gros, est totalement débordée. Qu'il y a eu tellement d'erreurs judiciaires lourdes de conséquences, tellement de volonté, et ça c'est bien, hein, de l'État de faire en sorte qu'on élimine les violences conjugales, les violences faites aux enfants, que ben on a parfois des magistrats, des travailleurs sociaux, des policiers, ben qui en font un peu plus que ce qu'ils devraient parfois pour se dire bon ben voilà, je suis pas passée à côté.
9: Mais vous, Antoine, aujourd'hui, vous êtes totalement innocenté ou pas?
4: Bah, de toute façon, je t'avais prouvé de ma culpabilité, mais en fait, moi, pendant 5 ans, je devais prouver mon innocence.
9: Oui, j'ai bien compris.
4: Et à chaque fois qu'il n'y avait rien, ben, ils trouvaient quelque chose d'autre, une autre procédure. Et en fait, psychologiquement, ben, moi, il y avait mes deux enfants au milieu qui eux-mêmes disaient à chaque fois, mais c'est bon, les parents sont divorcés, comme tant de copains, c'est bon, ben, en gros, lâchez-nous, quoi. Mais en fait, même ça, le mot des enfants, ils les écoutaient pas.
3: Et comment ils vont maintenant?
4: Bah eux, ils jouent leur vie, ils ont plein de copains divorcés. Pour eux, en fait, c'est un truc banal. Vous êtes à l'école, pour eux, il y a plein de copains.
9: C'est votre ex-femme qui remettait toujours quelque chose sur le tapis pour...
4: Oui, exactement. Et en fait, pour vous dire, mon avocat, suite à sa plainte pour emprise, m'a dit arrêtez de lui parler, communiquez pour les enfants que par SMS et par mail. Comme ça, au moins, il y a des traces écrites et on ne vous accusera pas de tout. C'est ce que j'ai fait. Donc, pour le quotidien des enfants, quand il manquait quelque chose, voilà. Moi, j'ai toujours respecté la garde pour pas que, justement, de mettre une pièce à son moulin. Et donc, elle m'a reproché de pas lui parler. Après ça.
3: Moi, ce qui m'interpelle.
4: Et le pire, excusez-moi, je termine. Et le pire, c'est que les services sociaux de la métropole de Lyon et les associations qui bossent pour la métropole de Lyon, en fait, sont allés dans son sens. Ils m'ont reproché de pas communiquer avec elle à l'oral. Et quand je leur dis, mais madame, elle m'a accusé de harcèlement moral, donc moi je fais ma vie, je parle avec elle. Ah bah c'est, ah bah, vous savez ce qu'elle m'a dit, l'assistante sociale? Elle m'a dit, si vous ne lui parlez pas, je vous fais un rapport favorable.
9: Alors, je vais quand même dire une chose, pas pour vous, parce que je pense que vous l'avez compris, Antoine, mais c'est important pour ceux qui nous écoutent. Il faut toujours se dire que la justice, que ce soit un juge ou une juge, qu'importe, bah, elle a une vérité et une autre vérité. Et elle doit trancher, et le terme trancher, quand c'est deux vérités qui sont parfois totalement différentes, c'est très compliqué. Ça, c'est une première chose. Et ensuite, la deuxième chose que je tiens vraiment à dire, c'est que dès qu'on a affaire à quelqu'un qui est plus manipulateur et plus toxique que nous, eh ben, il a toujours un discours qui semble plus crédible que le nôtre. Comme si la manipulation, quand quelqu'un est manipulateur, eh ben, comme s'il arrive à enjoliver les choses et à donner sa vérité plus crédible. Donc c'est pour ça qu'il faut vraiment, dans ces cas-là, essayer d'avoir le maximum de preuves qui prouvent notre innocence, parce que sinon on se fait, en effet, traîner...
3: Et dans votre cas, je dirais, et c'est une situation que je connais, hein, à titre personnel, il y a une différence entre l'ex-époux et le père. La coparentalité, après séparation, alors ce n'est pas votre cas, quand il y a eu des violences en plus, pour les enfants, c'est extrêmement compliqué. Et donc, il y a souvent des juges qui, dans l'intérêt de l'enfant, vont mettre l'accent sur la nécessité de communiquer entre parents. Et c'est pas du tout un reproche que je vous fais, mais je dis juste que parfois, on le vit comme une injustice parce qu'on se dit, mais c'est elle qui a commencé ou c'est lui qui a commencé, pourquoi est-ce qu'on m'accuse de ça ou ça? Alors qu'en fait, le juge va avoir l'intérêt supérieur de l'enfant et que des parents qui ne se parlent pas, ça peut déclencher des conflits de loyauté ou un malaise très important chez des enfants. Et donc, c'est ça qui vont regarder. Et c'est peut-être pour ça qu'on vous a fait ce reproche.
9: Qui est pourtant était tout à fait... enfin, je crois que le conseil que vous donniez l'avocat était tout à fait judicieux dans ces cas-là. Oui. Moins on se parle, mieux c'est, parce que tout se retourne contre nous. Mais écoutez, merci Antoine. Vous voulez peut-être ajouter quelque chose?
4: Non, bah, je voulais juste vous remercier à vous, à titre personnel, parce que voilà, vous êtes une des rares personnes à porter un peu de nuance dans ce débat, à dire qu'il n'y a pas des gentils d'un côté et de gros prédateurs de l'autre. Que la vie, bah, c'est plein de nuances. Et que oui, malheureusement, il y a des femmes qui sont maltraitées, mais que tous les hommes ne sont pas des prédateurs, loin de là. Et merci juste pour ça, en fait. Ça paraît évident à le dire, mais vous êtes une des rares à assumer clairement votre position, nuancée. Voilà, merci.
9: Ben, je vous en prie, Antoine, et je continue et je tiendrai. Vous inquiétez pas. J'ai rien à perdre, ma vie est derrière moi. On va faire une petite pause et on va donner la parole à Sophie qui a vécu de la violence conjugale. On se retrouve dans un instant.
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6: Bonjour Aurore Berger.
7: Bonjour. Quand on parle des violences sexuelles faites aux enfants, chacun doit faire son examen de conscience. 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
9: Sarah Baruch est avec nous et nous abordons la question des violences conjugales. On revient avec Sophie qui va nous raconter les malheurs de Sophie, évidemment, je ne peux pas m'en priver. Bonjour Sophie.
27: Bonjour Brigitte, bonjour à votre invitée.
9: Bonjour Sophie. Sarah.
27: Bonjour.
9: Sarah qui est avec nous.
27: Sarah, merci. Voilà. Alors, moi, j'ai été dans une relation avec un homme violent je l'ai fréquenté pendant peut-être un an et demi jusqu'à ce qu'il devienne violent et il est devenu violent juste après notre mariage et je l'ai quitté un mois et demi après. Donc ça a été très court mais très violent.
9: C'est très fort en tout cas.
27: Je crois que j'ai beaucoup de chance parce que je dis toujours qu'on fait de mauvais choix parce que je suis parvenue à la conclusion que les relations toxiques que j'ai eues quand elles l'ont été, c'était vraiment des choix inconscients que je faisais qui me menaient tout droit dans le mur. Et c'est en prenant conscience que j'ai pu faire un choix qui ne m'a pas menée dans le mur. Et donc j'ai fait ce choix-là parce que j'étais en Espagne à l'époque et j'avais cette idée d'un bel espagnol brun et lui il n'était pas beau mais il était brun, il était espagnol et il avait envie de sortir avec moi et pour moi c'était les conditions suffisantes pour
9: Sophie, j'aimerais quand même expliquer quelque chose parce que vous avez dit qu'il était devenu violent un mois et demi après votre mariage hein.
27: Tout de suite après.
9: Et ça c'est important parce que souvent dans ce genre d'hommes, ils ont un visage tout à fait charmant et tout à fait bien et ils deviennent violents du moment où la femme a un enfant ou au moment du mariage. Et c'est souvent des hommes qui ont eu beaucoup d'emprise avec leur mère et qui donc du moment où vous devenez son épouse, vous devenez sa mère et là ils se vengent. Et donc ça veut dire quand même encore une fois je suis d'accord avec Sarah ça prouve que vous avez quand même une force intérieure pour avoir réussi à partir tout de suite mais ça veut dire que peut-être avant le mariage il était tout à fait agréable cet homme donc vous ne vous
27: alors,
9: étiez
27: il était...
9: pas

0: rencontre, c'est-à-dire où il n'y a pas de projection. Où on rencontre la personne pour ce qu'elle est, on ressent ce qu'on ressent, c'est-à-dire qu'on ne s'invente pas un ressenti, et ben c'est pas si facile. Voilà.
1: Alors, c'est vrai, alors, moi j'ai eu la chance de faire ce type de rencontre-là avec un homme qui ne me correspond pas sur certains, enfin qui ne me correspond pas, qui ne rentre pas dans mon cadre sur, de certains points de vue, mais qui rentre carrément dans mon cadre pour les points de vue les plus importants, donc j'ai eu cette chance-là.
2: C'est souvent d'ailleurs les vraies belles histoires, c'est souvent finalement au départ pas forcément la personne qui correspond à notre idéal.
0: Exactement.
2: Parce que quand il correspond à notre idéal, c'est souvent notre inconscient qui nous y rend. Il nous y entraîne pour qu'on règle des petits problèmes qu'on a à régler.
1: Oui, alors lui, il correspond à mon idéal, sauf que c'est vrai que si je devais cocher toute une série de cases, il y a toute une série de cases qui ne correspondent pas, mais les fondamentaux sont là. Et les fondamentaux de l'attirance et des valeurs.
2: Bien sûr.
1: Très important.
2: Mais, voilà. Revenons à votre, votre compagnon toxique.
1: Voilà.
2: Comment vous avez réagi? Vous vous êtes dit, je ne peux pas me laisser traiter comme ça, il faut que je m'en aille, c'est ça? Quel a été votre déclic? Parce que ça peut aider ceux qui nous écoutent.
1: Oui, alors le déclic. Alors tout d'abord, j'ai été sidérée parce que je ne comprenais pas qu'on puisse s'en prendre physiquement à moi. Je comprenais qu'il ait des choses à me reprocher parce que j'étais pas irréprochable, mais je ne comprenais pas la violence physique et j'ai eu un sentiment d'injustice extrême et j'ai été extrêmement déçue parce que j'ai filé tout de suite. Alors je vous passe les détails, mais bon, je saignais du nez, il m'avait arraché des cheveux, il m'avait tapé la tête par terre, il m'avait étranglé, enfin bon, tout ce qui va bien. Et j'étais allée à la garde civile en expliquant tout ça. Et alors c'était il y a bien longtemps, hein, parce que les choses ont bien changé, surtout en Espagne. Mais à l'époque, ils ont fini par aller boire un café avec lui parce qu'il leur avait expliqué qu'il était très malheureux, qu'il avait pris des barbituriques parce qu'il voulait mourir et donc il lui est rien arrivé du tout. Et je suis retournée avec lui parce que j'ai été également lâchée par une partie de ma famille qui l'a cru lui au lieu de me croire moi. Donc ça m'a fait beaucoup de mal. Et j'ai décidé de rester. Alors je vais peut-être vous faire sourire et il y a des gens qui vont me trouver parfaitement bête, mais j'ai décidé de rester parce que nous avions un chien et il était hors de question que je parte sans le chien.
0: Alors,
1: et donc,
0: pas du tout en fait, c'est un vrai angle mort. Notamment en France où la plupart des hébergements d'urgence refusent les animaux. Et c'est ce qui bloque énormément de femmes parce que, en fait, un animal, c'est un membre de la famille et le laisser potentiellement, enfin, l'abandonner, ce n'est pas possible et l'exposer à des violences, c'est pas possible non plus.
1: Donc, en fait. Merci de l'aborder.
0: Voilà. Et ça, c'est un véritable angle mort, comme si un animal n'avait pas d'importance dans les yeux de son maître, ce qui est totalement faux.
2: On peut aimer plus son animal qu'un ami, et c'est tout. Et donc, c'est ce qui vous a fait revenir avec lui.
1: Voilà, et je suis restée avec lui jusqu'à ce que... Bon, alors, il y a eu d'autres épisodes. En fait, je me suis rendue compte qu'il aimait bien les petits garçons. Mais, bien sûr, il n'a pas voulu l'avouer. C'est quand je l'ai mis en face à ces contradictions qu'il s'en est pris très violemment à moi. Et c'est là que personne ne m'a cru, tout le monde l'a cru lui. Donc, j'ai fait semblant de rien et j'ai ramassé, entre guillemets, pendant un bon mois et demi. Et puis, j'ai réussi à prendre de la... un peu de distance. Comment ça s'est passé? Oui, j'ai endormi sa méfiance et j'ai réussi à me trouver un endroit où je pouvais me poser.
2: Vous avez préparé votre fuite le plus discrètement possible, c'est ce qu'on disait.
0: Voilà, c'est le plan.
1: Je voulais surtout être sûre de pouvoir emmener le chien. Oui. Et quand j'ai vu la bonne fenêtre d'opportunité, je suis partie avec.
2: Voilà. Oui, vous avez fait ce qu'il fallait. Ça veut dire que vous avez beaucoup de bon sens, Sophie. Vous avez du bon sens et c'est ce qui vous a sauvé. Parce qu'en effet, il faut préparer sa fuite sans qu'il s'en doute. Donc, il faut avoir la capacité, en effet, à faire comme si tout allait bien. Mais derrière, préparer son
0: plan.
2: Et partir dès que le plan est prêt.
1: Sorte de faire semblant, oui.
2: Vous êtes quelqu'un de très raisonnable, avec beaucoup de bon sens, et vous avez su toute seule, parce que visiblement, on vous avait lâché, vous avez su tout

0: toute seule partir. Merci de ce témoignage qui est vraiment très clair pour ceux qui nous écoutent. On va se retrouver après les infos, on va continuer à écouter bien sûr les témoignages de Sarah Baruch et vous pourrez réagir bien sûr et puis surtout vous allez pouvoir me donner la réponse à cette devinette. À la question est-ce que tu es bi ? Il y a quelqu'un qui répond non, il répond tri. Et qu'est-ce que ça signifie ? La réponse est après les infos.
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0: Il est 15h.
1: Parlons vrai.
0: Les infos, nous retrouvons François Germain.
2: Bonjour à tous. Vers un record historique de chaleur. Selon Météo France, lundi, la température moyenne sur l'Hexagone pourrait atteindre le niveau jamais mesuré en France, tout mois confondu. Globalement, le mercure pourrait grimper de 37 à 42 degrés. Aujourd'hui, 53 départements sont en vigilance orange pour canicule du nord-est au sud-ouest. Dans l'après-midi, l'Oise, la Somme, le Nord, le Pas-de-Calais et l'Aisne passeront en orange pour orage. Dans ce contexte de forte chaleur, les célébrations de la fête de la musique dimanche pose question. L'événement a déjà été annulé par plusieurs villes, notamment à Brive-la-Gaillarde et Thouars dans les Deux-Sèvres. Le ministre de l'Intérieur, Laurent Nunez, ne remet pas en cause les célébrations, mais demande au préfet que toutes les précautions soient prises. La ministre de la Santé, Stéphanie Rist, elle, alerte sur les dangers de la consommation d'alcool lorsqu'il fait très chaud. Attention également à l'activité physique. Christophe Hellul fait appel après sa condamnation à 4 ans de prison avec sursis pour homicide involontaire suite à la mort de sa compagne Elisa Pilarski. La jeune femme avait été tuée par le chien de Christophe Hellul, Curtis. Cet appel suspend l'euthanasie du pitbull ordonné par la justice. Il est soupçonné d'avoir espionné une usine française de drones au bénéfice de la Russie. Un homme a été mis en examen et placé en détention provisoire. Il aurait filmé en région toulousaine un prototype de drone avant de l'envoyer à un interlocuteur russe. L'homme né en Biélorussie encourt une peine de 15 ans de détention. Il n'y aura finalement pas de discussion entre Américains et Iraniens aujourd'hui en Suisse. Les pourparlers sur la mise en œuvre d'un accord ont été annulés. Le négociateur en chef iranien conditionne toute discussion avec les États-Unis au respect des lignes rouges fixées par Téhéran. Il assure que son pays sera prêt à riposter si l'ennemi venait à se montrer excessif dans ses demandes. Et puis la suite de la Coupe du Monde de foot avec le deuxième tour de la phase de poule à 21h États-Unis-Australie, suivi d'Écosse-Maroc à minuit. La nuit prochaine, Brésil, Haïti et Turquie, Paraguay. Voilà pour l'essentiel de l'info. Excellente journée.
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0: Nous sommes aujourd'hui avec Sarah Barouk, qui est écrivaine et qui a sorti un livre que je vous conseille vraiment. Ça s'appelle « Les hommes non plus n'aiment pas les cons et le féminisme ne se fera pas sans eux ». C'est aux éditions HarperCollins. Et dans ce livre, vous nous expliquez qu'il est temps qu'on comprenne qu'il n'y a pas d'un côté la faute des uns et la faute de l'autre. C'est à nous tous et toutes de nous réconcilier et d'avancer ensemble pour que l'humanité aille un petit peu mieux. Et il y a du boulot, il y a énormément de boulot. Et donc
3: qu'on puisse se comprendre pour avoir des relations épanouissantes, en fait, c'est ça l'objectif. Mais c'est pas de
0: que dire, tout le monde aille mieux.
3: Voilà, qui est coupable, qui est bon. Moi, je suis pas juge et je laisse la justice aux professionnels de la justice. Mais en tout cas, dans le quotidien, le féminisme, ça doit servir à ça, à ce que les hommes comprennent mieux les femmes, à ce que les femmes comprennent mieux les hommes, et qu'on soit sur un pied d'équité et d'égalité.
0: Absolument, et que tout le monde se comprenne. En tout cas, vous faites un travail formidable et je sais que vous avez fait aussi un documentaire qui était formidable et que vous en préparez un autre. Donc, continuez, hein, vous faites votre part, comme on dit. Alors, avant de donner la parole à Corinne qui nous a rejoint et qui a subi des violences verbales et psychologiques, vous allez me donner la réponse. Alors, c'est quelqu'un qui, on lui pose la question, on lui demande « Est-ce que tu es bi ?» Et la personne répond « Non, tri ». Qu'est-ce que ça signifie ?
3: Je sais pas, qui fait l'amour à trois. Je sais pas.
0: Non, ça veut dire je fais le tri.
3: Ah, ouais. J'ai même pas osé le dire.
0: C'est joli, non? C'est mignon.
3: C'est mignon. C'est ouais. Mignon.
0: Bonjour Corinne.
9: J'ai l'esprit mal placé.
11: Laissez-le là, oui. Bonjour Brigitte. Bonjour Sarah.
3: Bonjour Corinne.
11: Bonjour.
0: Alors, allez-y, vous avez subi, donc vous n'êtes plus avec cet homme?
11: Non, je suis plus avec cet homme. On y arrive à partir. Alors oui, j'ai subi des violences psychologiques assez sévères et au quotidien. De façon, au début, c'était hebdomadaire. Écoute, puis après, ça s'est amplifié.
0: Et donc, c'était des paroles humiliantes, dégradantes. Des
11: paroles humiliantes, oui, très, oui, énormément. J'ai fait avec, il me rabaissait en permanence.
0: Devant d'autres personnes ou simplement?
11: Alors, devant ma fille, c'est ce qui était complexe. Devant ma fille, et en fait, c'est le jour où ça s'est adressé à elle, parce que les enfants font partie du lot quand ils grandissent et qu'ils posent le nom, en fait. Quand elle a posé le nom, le jour où ça s'est retourné, adressé à elle, là, j'ai dit, il faut faire quelque chose, voilà. Faut partir.
0: C'était pas sa fille, hein, c'était bien la vôtre.
11: Non, c'est la nôtre.
0: C'est votre fille.
11: C'est la nôtre, oui.
0: D'accord.
11: Donc,
0: et il a commencé à dénigrer sa fille, donc, et la vôtre, j'ai bien compris.
11: Oui.
0: Quand elle a quel âge?
11: Elle avait environ 13 ans, voilà, oui. L'adolescence.
0: À la
11: donc
0: puberté.
11: C'était grave.
0: Quand elle devient femme. Hein.
11: Voilà, c'est ça. Puis quand elle, oui, tout à fait. Puis quand elle a commencé à s'opposer, à marquer son territoire entre guillemets, en fait.
0: Oui, à partir du moment où il ne la possède plus en tant que petite fille et qu'elle devient un être qui prend son autonomie. C'est important parce que ça montre bien, encore une fois, j'ai pas envie de le défendre quand je dis ça, hein, mais ça montre la faiblesse de cet homme.
11: Oui.
0: Qui a besoin de rabaisser l'autre pour se sentir tout puissant, oui, et exister.
3: Et tout d'ailleurs, le féminicide, donc, qui est l'issue fatale des violences conjugales, est un crime de possession. Le féminicide n'arrive jamais dans le quotidien des violences. Il arrive à partir du moment où la victime met un terme, choisit de partir, annonce qu'elle va partir ou noue une nouvelle relation. C'est ce qui prouve qu'il s'agit d'un crime de possession, c'est-à-dire que la personne est tuée à partir du moment où elle n'est plus l'objet de possession de celui qui pensait la posséder.
11: Voilà. Mmh. Oui, en fait, oui, c'est vrai que la période où j'ai annoncé, où j'ai commencé à m'organiser, c'était compliqué. Oui, c'est vrai. Vous avez tout à fait raison. C'est vrai qu'à ce moment-là, alors moi, j'étais suivie et je tiens à les nommer parce que le CDIFF, qui est une association qui lutte, qui essaie de nous aider, m'a considérablement aidée. Voilà. Oui. Donc, je voulais les citer. Et si des femmes ont besoin, cela dit, malgré tout, même si on est dans un brouillard, même si c'est difficile, alors il faut quand même essayer de se retrouver, quoi.
3: Mais il y en a dans chaque département, c'est important de le dire, les CIDFF.
11: Oui. Et oui, il y en a dans chaque département, chaque ville, il y en a beaucoup maintenant.
0: Ce qui est difficile aussi pour vous, Corinne, et ça, Jean-Charles Bouchon en parle très très bien, c'est des violences psychologiques, donc c'est des violences plus invisibles. Quand on se fait taper dessus, on sait qu'on est violenté, c'est clair.
11: Il me le disait d'abord. Il me disait, tu peux y aller, hein, t'as pas de marque, qu'est-ce que tu vas dire? Il me le disait.
0: Ah oui, en plus il avait c'est sadique,
3: ça. La perversion.
11: Oui.
3: Si vous permettez, Corinne, et je suppose qu'il y a des femmes qui nous écoutent, j'aimerais quand même dire quelque chose, c'est que dans 60% des cas de féminicide, c'est-à-dire quand les femmes finissent par mourir des violences conjugales, il n'y avait jamais eu de violence physique avant le jour de la mort. C'est-à-dire que le quotidien des femmes qui finissent par mourir de violences conjugales...
0: C'est terrible, ce chiffre, j'aurais jamais imaginé.
3: Oui, oui. Alors qu'en fait, le point commun, si vous voulez, de toutes les femmes qui finissent par mourir des violences conjugales, c'est précisément les violences psychologiques. Et c'est pour ça que moi j'aime bien répéter ça, parce que souvent à l'association, des femmes se sentent même pas légitimes de venir me parler des violences qu'elles subissent, quand entre guillemets ce ne sont que des violences psychologiques, alors qu'en fait personne n'est capable de déterminer le passage à l'acte réel d'une personne violente. En revanche, le point commun, c'est justement ces violences psychologiques.
11: J'avais quand même, j'identifiais, je me disais, il jetait des objets, il se défoulait, des coups de poing, enfin dans les portes ou des choses comme ça, et j'arrivais pas de me dire, un jour ça sera toi, quoi.
0: C'est un signe de capacité de passer à l'acte.
3: C'est ce qu'on appelle les violences matérielles, et moi j'étais dans votre cas pendant des années, et le problème, c'est toujours cette question de légitimité. On va pas aller porter plainte pour porte cassée. On va pas aller porter plainte pour table abîmée. Donc, encore une fois, on ne sait pas très bien comment nommer. Or, et là, vous abordez quelque chose de très, très important que je voudrais dire aux autres femmes qui y sont encore. On s'interroge souvent pour savoir si ce qu'on vit, ce sont vraiment des violences ou pas, quand il s'agit de violences psychologiques. Parce qu'on cherche à qualifier le comportement de la personne en face. Or, pour se dire si ce que l'on vit, ce sont vraiment des violences psychologiques ou pas, c'est à l'intérieur de soi. C'est est-ce que par peur de la dispute, je change mon comportement naturel ? Est-ce que par peur de la dispute, je vais changer de style vestimentaire ? Je vais me retenir de dire telle ou telle chose ? Est-ce que par peur de la dispute, je vais renoncer à aller voir des amis, etc.
0: Est-ce que par peur de la dispute, je vais accepter un rapport sexuel ?
3: Exactement.
11: Mon Dieu, Sarah, ce que vous me dites, ça me bouleverse parce que ça a été tellement de fois le cas.
0: Ouais, bien sûr.
11: Qu'est-ce que je vais dire ? Attention, même à ma fille, hein, je lui dis arrête, va dans ta chambre, l'énerve pas. Enfin,
3: exactement.
11: Terrible ce que vous me dites parce que ça a été tellement le cas. Mais vous savez, quand j'allais à l'association, qu'il y avait des tables rondes avec des femmes qui témoignaient, mais au début je disais mais non, moi c'est pas ça. Enfin, c'est pas parce que elles avaient. Et mais il m'a fallu du temps, il m'a fallu presque une année pour m'écrouler et dire oui.
3: Parce qu'en fait c'était votre mari, c'était le père de vos enfants, donc il y a aussi de l'attachement et on n'est jamais violent 24 heures sur 24, 7 jours sur 7. Donc, juger le comportement de quelqu'un auquel on est attaché en plus, c'est très difficile.
0: Je crois qu'il y a un mot très simple que vous allez comprendre, Corinne, et que tout le monde va comprendre. Vous aviez peur.
3: Voilà.
0: Et la peur.
11: Oh, mon Dieu, oui.
0: Et la peur n'est pas de l'amour, c'est de la violence psychologique.
3: Exactement.
0: C'est tout. Il n'y a pas d'autre chose à chercher.
11: Et oui, c'est ça, c'est vrai, c'est ça. En fait, puis un jour, mon docteur, ça s'est déclenché comme ça. Elle ne m'a pas laissé le choix parce que ça faisait la quatrième fois que j'étais en arrêt dans l'année. Et là, ce jour-là, elle m'a dit, vous savez, vous n'êtes pas malade. Chaque fois, je vous arrête, mais c'est pas pour vous. C'est parce qu'on vous... On vous pousse, on vous et vous allez tomber malade. Enfin, j'avais déclenché une hypertension, enfin plein de choses. Et au final, elle m'a poussée, elle m'a dit vous prenez ce papier, vous allez directement à la gendarmerie, au commissariat, et ça a commencé comme ça. Voilà.
0: Eh ben, c'est très bien. Bon médecin. En tout cas, merci de votre témoignage, Corinne, parce qu'on a entendu dans vos réactions à quel point ça parlait juste. Et merci Sarah Baruch, parce que je pense que vous avez transmis un message essentiel. On fait une petite pause et c'est Marianne qu'on retrouve dans un instant.
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21: Eh bien, Sarah Baruch est avec nous. Nous parlons des violences conjugales et je rappelle que vous travaillez beaucoup sur ce sujet. Vous avez une association, vous faites un travail remarquable et merci d'être avec nous parce que votre manière de donner des indices sont très clairs pour tout le monde et on a besoin de ça parce que c'est vrai que pour beaucoup de femmes, eh ben, c'est compliqué. Et merci Marianne aussi de prendre la parole. Bonjour.
22: Bonjour Brigitte et merci à Sarah aussi d'être présente.
23: Bonjour Marianne.
22: Bonjour. Moi je fais partie de cette frange de la population qui a subi des violences physiques et visibles, avec les enfants également. Hein, on a vécu tout un panel de choses dans tous les domaines, hein, le domaine économique, ce qui fait que je rende des comptes pour tout, alors que j'avais moi-même mon salaire, mais je n'avais plus aucun contrôle, je n'avais plus... En fait, il m'a petit à petit... Il m'a rendu angoissée de tout, ce qui n'était pas mon cas avant. Mais c'est un peu, j'aime bien cette image de la grenouille qu'on met dans l'eau froide, puis on fait monter tout doucement. Mais moi, c'est ce qui s'est complètement passé.
21: J'aime bien aussi l'image. Je ne sais pas si ça vous parle de. Il a éteint ma lumière.
22: Oui, aussi, absolument. Et mais c'est allé dans tous les domaines. Je me souviens d'une fois où. Je devais prendre des traitements lourds parce que il m'angoissait tellement que ce soit la nuit. Alors, je prenais des médicaments pour dormir, je prenais des médicaments pour tenir la journée. Et j'avais quand même 4 enfants. Et une nuit, je me réveille et il était en train de satisfaire ses besoins
21: sexuels.
22: Ouais. Voilà.
21: Il était en train de profiter de votre sommeil pour vous baiser.
22: C'est ça. Alors là, je l'ai vu, mais j'ai même pas pu réagir. Et je me suis dit, mais. Est-ce que c'est la première fois ? Est-ce que c'est pas la première fois ? J'en savais rien. Ça remonte à plus de 10 ans. Mais là où je pointe le doigt, je sais pas si ça va rentrer dans ce que vous
21: Mais
22: pouvez
21: allez-y,
22: dire.
21: Allez-y, Marianne. Dites ce que vous avez à dire.
22: Oui, parce qu'en fait, déjà, j'ai eu la chance de rencontrer un psychiatre qui a mis lumière dans mon bazar, qui m'a profondément soutenu, aidé et éclairé, hein, vraiment. Mais même une fois qu'on entame la procédure de divorce, c'est d'autres violences qui se mettent en route.
21: Bien sûr.
22: Et là où je suis révoltée. Alors maintenant, ma révolte est atténuée. C'est en 2016 que la phrase que je vais vous dire, j'imagine, elle résonne encore en moi, mais elle a été écrite par une juge. En 2016, ça faisait déjà deux ans et demi que j'étais en procédure de divorce. Et il a été écrit que la situation économique et matérielle de Madame est la est la conséquence logique et connue du départ du domicile familial. Et je garderai jusqu'à la fin de ma vie ce jugement parce que c'était la conclusion. Hein. Je me suis dit mais comment on peut écrire une chose comme ça? Ça a duré encore quelques années, un divorce derrière. Ça n'a pas été fini. La violence, elle ne s'arrête pas en partant du domicile avec ce genre d'individu.
21: Mais surtout quand il y a des enfants, en fait. La coparentalité post-séparation, c'est terrible, parce qu'en plus, on répète toute la journée à tout le monde, toutes les femmes victimes, il faut partir. Mais on oublie de leur préciser qu'après, c'est pas magique. Hein, surtout quand il y a des enfants en commun et que bien souvent, la violence se perpétue via les enfants, puisqu'on en fait des messagers de la violence. Objets communs, les animaux communs, etc.
0: Et puis en plus, dans votre cas, je suppose que c'est quelqu'un qui avait une assez bonne situation, parce que souvent, ce genre de personnages sont plutôt des personnes qui réussissent assez bien financièrement dans la vie. Et donc,
22: Je ne veux pas vous contredire, on était enseignants tous les deux.
0: D'accord, vous étiez au même statut social, donc.
22: C'est exactement ça. Et c'est pour ça que ça n'aurait pas dû avoir cette ampleur-là, mais lui, c'est sa personnalité. Il avait une personnalité spécifique qui a fait que...
21: Alors, si je peux me permettre, ça, je pense que ça va vous réconcilier toutes les deux. Même si vous n'étiez pas en conflit.
0: Absolument pas en conflit.
21: Les violences conjugales commencent en général toujours par des violences économiques. Et la question, c'est pas forcément de qui gagne plus, mais qui fait les dépenses utiles et inutiles dans le couple. Qui a la possibilité de thésauriser ou pas. En général, quand il y a des violences conjugales, je donnais un exemple assez basique, c'est maman qui va payer, donner le chèque pour la cantine, qui va payer tout ce qui sert à rien, donner l'argent de poche, etc., et devoir rendre des comptes, et puis l'appartement, le bail, l'emprunt, tout va être au nom de monsieur. Et c'est pas pour faire, évidemment, qu'il y a des contre-exemples, etc., mais la plupart des femmes que nous recueillons à l'association, on se rend compte que c'est l'effet qu'on appelle pot de yaourt. Elles ont dépensé tout leur argent dans des courses, elles se retrouvent sans rien, et elles n'ont pas la possibilité de prouver qu'on leur a pris de l'argent, puisqu'on ne leur a rien pris en fait. Mais ça a été une manière de gérer les dépenses du foyer, l'argent en commun dans le foyer, et la liberté de faire des investissements avec son propre argent, qui servent.
22: C'est exactement ça. Puis moi, il avait la main mise sur tout. Ce qui fait que quand je suis partie, c'était le mois suivant, ça a été le premier mois où j'ai pu avoir mon propre salaire.
21: Exactement.
0: Vous êtes restée combien de temps avec lui, Marianne?
22: 24 ans. Et la procédure de divorce a duré presque 7 ans.
0: Oui.
22: Enfin, les procédures, parce que la justice française est tellement magnifique, pardon, hein, pour ceux que je vais heurter, mais on m'a quand même, au bout de 6 ans, dans un jugement en cours d'appel, annulé toute la procédure de divorce. Salut, je recommence tout à zéro. Et ça, moi, je trouve... Mais je me suis dit que je devenais folle à vivre des choses comme ça, parce que j'avais l'impression que la justice... Voilà. Longtemps, je disais la justice l'a mal nommée, parce qu'elle n'était que dans son sens à lui.
0: Ben oui, c'est ce que je disais tout à l'heure, c'est qu'il était certainement assez pervers et donc il avait toujours un élément en plus et en amont, c'est-à-dire qu'il a manipulé et malheureusement les juges sont des êtres humains et ça se manipule et ces personnes-là sont particulièrement brillantes et c'est pour ça qu'elles sont plus cru par le juge que la victime.
21: Mais ce que vous racontez là, c'est ce qu'on appelle finalement les violences administratives et judiciaires. C'est-à-dire prouver la culpabilité de quelqu'un, ça met une charge sur la victime qui est extrêmement difficile. Alors, il y a des exceptions, hein, comme on a entendu Antoine tout à l'heure, ça a été un peu le cas inverse, mais prouver la violence, le harcèlement de quelqu'un, ça veut dire se replonger dans ses SMS, ça veut dire aller demander des attestations, ça veut dire... Et ça, c'est
1: épuisant, surtout quand on a un passé de victime en réalité. Et pardon, peut-être je mets les pieds dans le plat, mais en fait, souvent, quand on a vécu des violences, on attend d'être réparé par la justice, qu'on nous donne au moins ce crédit. Sauf qu'en fait, on se trompe. La justice n'est pas faite pour nous réparer. La justice n'est pas faite pour rendre justice aux victimes. Elle est faite pour protéger la société de personnes agressives et violentes. Et c'est totalement différent. Mais
0: vous avez raison, ce que vous venez de dire est très important parce qu'on entend trop souvent, il faut porter plainte pour demander réparation, etc. Je suis d'accord avec vous, c'est une erreur totale parce que de toute façon...
1: On nourrit un espoir qui ne sera jamais satisfait.
0: Ne demandons pas de l'affect à la justice, une bonne fois pour toutes, parce que...
1: La justice, elle est là pour protéger la société de personnes dangereuses. Donc, elle n'est pas là pour rendre justice à des victimes, en fait.
22: Est-ce que je peux me permettre juste une dernière chose?
0: Bien sûr, Marianne.
22: En fait, bien sûr, moi j'avais un psychiatre à côté, j'ai eu des thérapeutes. C'était pas tant ce que j'attendais, c'est que j'avais besoin justement d'être protégée pour m'en sortir. Et vous savez ce que j'ai dû faire pour enfin accéder à ce satané divorce? Eh bien, j'ai dû m'enfuir dans une région où je n'étais connue de personne. J'ai dû vraiment
0: vous aviez affaire à quelqu'un qui est un vrai pervers, qui vous lâchait pas, vous étiez sa proie, et vous aurait détruite jusqu'au bout si vous ne vous étiez pas enfuie.
1: Vous avez écrit le scénario de votre propre film.
0: Vous êtes devenu responsable de votre existence, et c'était la seule chose qu'il fallait faire, bravo. Parce que si vous attendiez de la justice qu'elle vous sauve, c'était perdu d'avance.
1: Et c'est probablement ce qui fait qu'on vous aura pas de sitôt. Parce qu'en fait, quand on sait sauver soi-même et qu'on s'est responsabilisé de son propre sauvetage, et ben en fait, on a une force qui naît en nous. On devient invincible en fait. Voilà.
0: C'est tout ce qu'on vous souhaite en tout cas, Marianne. Et merci de votre témoignage et bravo. On va faire une petite pause, on va se retrouver avec le sexo-conseil, on va parler de la mésentente conjugale qui est une des premières causes de la chute de la sexualité dans un couple. Et puis on va parler du couple avec Christian Richaume qui va nous rejoindre et qui a les secrets des couples qui durent. Je pense que ça va intéresser bien du monde.
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6: Eh bien, Sarah Baruch, vous pouvez réagir bien sûr à ce sexe au conseil. Je vais parler de la mésentente conjugale, cause de chute de la sexualité. Alors évidemment, ça paraît évident, hein. Tout conflit ne va pas faciliter l'intimité. Les tensions permanentes, les ressentis, le manque de communication sont des obstacles au plaisir, puisque c'est difficile d'être en confiance avec l'autre quand on a été, on s'est disputé, etc. Alors, il faut dire aussi que souvent la femme, elle s'en rend pas compte, mais pour se venger, pour punir son partenaire qui a pas été gentil, qui a oublié de je ne sais quoi, elle va refuser de faire l'amour. Alors, elle va pas le dire de cette manière. Là, elle va trouver des excuses comme la fatigue, etc. Et c'est dommage parce que sur le long terme, elle nuit au couple et elle se punit aussi d'un éventuel plaisir. Donc c'est vraiment important de bien comprendre que parfois, l'un, parce que ça peut aussi être les hommes, hein, l'un ou l'autre des partenaires se refuse pour affirmer son mécontentement de ce qui s'est produit en amont. Et c'est pas dans la sexualité qu'on règle ses comptes, c'est en se parlant. Hein, voilà. Qu'est-ce que je voulais dire aussi? Oui, et puis il y a aussi les fameux règlements de compte. On essaye d'affirmer son autorité, donc on met l'autre en position de demandeur. Et ça, il y a des gens qui savent très bien faire aussi, ou alors on fait du troc. Si tu es gentil, alors peut-être que je ferai l'amour. Et sincèrement, toutes ces stratégies, elles ont des effets néfastes sur le couple, parce que ça éloigne au lieu de rapprocher. La sexualité, ça doit être un lieu de respect, de confiance et de plaisir. Et c'est généralement justement grâce à une bonne intimité que le couple oublie les petites mésententes et les petits ressentis pas très agréables.
9: C'est un langage en soi, en fait.
6: Exactement.
9: Et qui se nourrit des autres langages de la relation. Et moi, je trouve ça assez triste, justement, dans ce que vous dites, qu'en gros, on troque. En gros, j'accepte de faire l'amour avec toi. Si tu fais ça pour moi, ça sous-entend que finalement, on prend pas de plaisir à faire l'amour, puisque c'est quelque chose qu'on donne si on met la table. Alors que non.
6: Alors on peut avoir envie de faire plaisir à l'autre et accepter un rapport sexuel, mais ça n'a rien à voir. C'est pas du troc, ça. C'est juste quand on aime quelqu'un, on a envie de lui faire plaisir.
9: Exactement.
6: 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Et c'est le moment que vous attendez tous, les secrets des couples qui durent. Et c'est grâce à vous, Christian Richomme, que nous allons tous savoir. Bonjour.
14: Bonjour Brigitte.
6: Vous êtes psychanalyste, thérapeute, vous êtes spécialiste des problèmes de couple et des troubles affectifs. Et vous avez sorti ce livre, Les 3 secrets des couples qui durent, aux éditions Solar. Être heureux à deux, ça s'apprend. Moi, j'ai trouvé ce livre tout à fait intéressant. C'est pour ça que j'ai eu envie de vous retrouver pendant ces quelques minutes qu'on va passer ensemble. Je crois que vous vous connaissez tous les deux.
9: Oui, tout à fait. Il a fait mon portrait psy.
6: Ah, et alors, qu'est-ce que vous aviez déduit de la personnalité de Sarah? Faites attention, je l'aime beaucoup. Alors, attention à ce que vous dites.
14: Une femme authentique et avec quelque chose qui vient du ventre et qui l'anime. Voilà, elle a une force qui vient du ventre.
6: Une force qui vient du ventre,
14: oui.
6: D'accord. Très bien, ça vous parle ça?
9: Oui. Alors après, j'ai authentique, ça c'est sûr, mais j'essaye de bosser sur tous les chakras, donc il y a aussi des choses qui viennent du cœur, de la tête, tout ça, mais oui.
6: Mais moi, ce que j'ai l'impression, Sarah, je vous connaissais pas tellement et je vous découvre petit à petit, je trouve surtout que ce qu'il y a de remarquable chez elle, c'est que c'est quelqu'un qui, de son parcours, en a fait une perle. Et je trouve ça tout à fait remarquable.
9: Je vais le cacher derrière mon micro.
6: Non, mais je trouve que c'est un message positif pour tous ceux qui nous écoutent, qui traversent des épreuves, Je veux dire, si on fait de ce qui est difficile pour nous une perle, je crois qu'après, la vie est merveilleuse.
14: Il y a un dicton qui dit quand on tombe, il faut remonter à cheval.
6: Oui.
14: Et Sarah, elle est toujours à cheval. Et elle va de l'avant, même si elle est tombée, et elle apprend de ses. Voilà. Elle apprend, c'est la différence entre des erreurs et des expériences, des traumas et des accidents, ce qui fait que elle va de l'avant, elle apprend, elle construit, et en plus elle transmet aux autres.
9: Bon. Salut.
6: Vous avez eu raison de venir, voyez, Sarah Barouk. Bon, alors justement, tiens, un des secrets du couple, peut-être Christian Richomme, c'est toujours d'aller de l'avant et c'est de faire des conflits, des perles, non?
14: Oui, je le dis souvent, un couple, c'est quand on a réussi à se disputer et qu'on est encore ensemble. Ça veut dire qu'un couple, c'est un début, mais c'est toute une histoire. C'est quand on ne...
6: Et parfois une fin.
14: Malheureusement.
6: C'est parfois pas grave de se quitter.
14: Non.
6: Je veux dire, enfin, c'est pas grave, c'est toujours douloureux. C'est toujours un échec de se quitter quand on s'est aimé.
14: Et dans l'histoire d'amour,
6: Mais parfois, c'est aussi une belle décision que de prendre la décision de
9: se
6: séparer.
9: On peut réussir sa rupture.
6: Parce que ça veut dire que peut-être on a vécu une belle histoire et que on va en vivre peut-être une autre avec quelqu'un d'autre, mais non.
14: C'est ce que je dis à mes patients anxieux qui se posent beaucoup de questions sur l'avenir. Je leur dis, écoutez, une histoire d'amour, il y a toujours un début et toujours une fin. Des fois, vous n'avez pas choisi le début, et des fois, vous n'allez pas choisir la fin. La question, c'est qu'est-ce qu'on fait au milieu? Et le milieu, ça veut dire aujourd'hui. Et le problème, c'est que des fois, on veut dans l'engagement de la sécurité, mais la sécurité, des fois, c'est nécessaire. Mais ça peut nous couper l'herbe sous le pied de la motivation et de la construction. Un couple, c'est tous les jours. Tous les jours, on se rencontre. C'est une rencontre qui ne cesse pas.
6: Alors c'est intéressant ce que vous dites tous les jours, parce que déjà on voit aujourd'hui chez les jeunes pratiquement, ils n'ont plus envie de s'engager, de vivre ensemble. Comme si la routine allait tuer l'amour. Et vous en parlez justement de la routine et de la solitude, le sentiment de solitude qu'on peut avoir dans le couple.
14: Oui, il y a des gens qui peuvent se sentir seuls à deux. Ça, c'est terrible, parce que c'est tout le contraire de l'objectif initial. C'est de retrouver quelqu'un et de pas être seul. Et donc, être seul à deux, c'est un vrai problème. Et ensuite, l'histoire de la routine, c'est... Je transforme ce mot en un autre mot. C'est la monotonie ou l'ennui. La routine, c'est je passe mon temps avec la personne avec qui j'apprécie, et ça c'est bien, on a des rituels, on a des habitudes, on se voit. L'ennui, c'est quand il se passe plus rien. C'est quand il y a, quand le moteur...
6: Quand il a mis ses pantoufles.
14: Voilà. Non mais c'est ça, ça veut dire que, vous voyez, un couple c'est un peu comme une plante verte. On l'achète, on est content, alors en plus elle est belle dans le magasin. On ne sait pas ce qu'ils font, mais elle est belle. On l'amène chez nous, on est tout content pendant des jours. Au bout d'un moment...
6: Bah on a oublié de l'arroser, hein, c'est voilà. Ça, c'est mon cas. Et mais... généralement, ouais. Elle est moins belle. Hein.
14: Mais en fait, ce qui se passe, c'est qu'on est étonné. On est étonné qu'elle meure, alors qu'on sait qu'on ne l'a pas arrosée. Mais on en est quand même étonné.
6: Oh, j'en achète une autre, c'est pas grave.
14: Oui, c'est pour ça qu'il y a un début, il y a une fin.
6: Mais oui.
14: Mais le but,
6: mais
14: c'est
6: de pouvoir arroser. Je ne considère pas les hommes comme des plantes, hein, je vous rassure.
14: Il peut y en avoir des belles plantes.
6: Oui. Bon, alors plus sérieusement, vous abordez aussi les styles d'attachement, et ça c'est vrai que moi je suis toujours surprise quand on a quelqu'un qui nous parle de son partenaire ou de sa partenaire et qu'il est avec quelqu'un qui a un attachement anxieux. Ben oui, comment il peut s'engager s'il a un attachement anxieux, mais pourquoi on l'a choisi? Enfin, c'est
14: alors,
6: ça peut soigner, mais il faut en prendre conscience.
14: Il faut prendre conscience de son... En fait, quand on se rencontre, on échange souvent sur nos goûts. Vous avez déjà mangé du riz, Brigitte?
6: Ce midi.
14: Ben moi aussi, super, on a un point commun. Sauf que les goûts, ça ne forme pas un couple. Ce qui est important, c'est le profil affectif. Ça veut dire, je suis anxieux, je suis évitant, je suis sécure ou non sécure. Et le problème, c'est que par défaut, un anxieux va trouver un évitant. Et là, il va se mettre à courir avec quelqu'un qui fuit. Et on a ce premier réflexe de trouver, en fait, notre complément, mais notre complément qui ne nous va pas.
6: Alors, c'est peut-être celui qui peut nous permettre de travailler sur nous, non?
14: En tout cas,
6: quand on fait des rencontres, moi, j'en parlais d'ailleurs, je crois, je ne sais plus si c'était avec vous, Sarah, ou si c'était hier, bref, qu'importe. Je disais souvent que lorsqu'on rencontre quelqu'un et qu'on a l'impression que c'est notre idéal, c'est là où il faut se méfier, parce que c'est souvent notre inconscient qui nous envoie vers cette personne, parce qu'elle va nous faire travailler quelque chose qui est en nous.
9: On en parlait avec Sophie, je crois, il y a quelques...
6: C'est ça, voilà.
14: Il y a trois hommes ou trois femmes que vous rencontrez. Il y a la femme ou l'homme idéal. Celui que vous projetez, celui que vous identifiez avec certaines cases. Ensuite, il y a celui que vous rencontrez. Et là, vous faites le parallèle avec votre image, le fantasme. Ça veut dire, il a certains points de mon prince charmant ou de ma princesse. Et ensuite, il y a l'homme que vous avez. Et le vrai, c'est celui que vous avez. Celui que vous ne voyez pas au début.
6: C'est le principe de réalité.
14: Exactement. Alors, des fois, on a l'impression qu'on a rencontré un cheval et on a un âne. Ou quand il a plu, les rayures du zèbre, elles sont plus là. Et en fait, ce qui se passe, c'est que c'est la vraie personne qu'on a.
6: Un âne, on peut encore monter dessus, un zèbre, c'est pas possible.
14: Ah ouais.
6: Ça va être compliqué.
14: Oui, mais il a des couleurs. Et il faut accepter la personne que l'on a en ce moment. Moi, quand j'ai une patiente qui me dit, mais moi, je ne comprends pas qui est cette personne, je dis, en fait, cette personne, c'est... Elle est vraie, elle est là.
6: Oui, ce qu'il faut qu'elle comprenne, c'est que c'est pas la personne qui a changé, c'est ses lunettes qui ont changé d'optique.
14: Exactement, c'est pas la personne. Et beaucoup de personnes veulent faire retourner la personne actuelle dans l'état où moi je l'avais imaginé au départ. Et c'est une course impossible.
6: C'est pour ça que je dis souvent, dans un couple, après l'état amoureux, il y a une première déception qu'il faut surmonter, sinon le couple ne peut pas tenir.
9: Le deuil de la personne idéale, mais c'est comme avec l'enfant, c'est comme avec tout. Finalement, on a des projections, des représentations de ce qu'on attend. Et puis d'ailleurs, en couple, souvent, ce qui fait qu'on se lasse, c'est ce qui nous a attirés au départ. Il est fuyant, il est...
6: Ça, c'est très féminin.
9: Oui, c'est très féminin.
6: Je trouve ça beaucoup plus féminin que masculin. Le nombre de femmes qui me disent je le quitte parce que je supporte pas ça, et alors que c'est ça qu'il a plu
9: au départ.
6: Le côté séducteur, par exemple.
14: Oui.
6: C'est très féminin, je trouve.
14: J'avais une patiente qui cherchait un homme qui avait ce côté séducteur. Mais en fait, c'était incompatible avec le fait qu'elle voulait une relation longue et sérieuse.
6: Ben oui.
14: Et donc, je lui ai dit, on va changer le critère de départ. on va aller vers des hommes qui sont pas séducteurs. Et elle a trouvé son bonheur, mais ça a été compliqué. Parce que son premier réflexe, c'est pas d'aller là où elle avait l'habitude d'aller. En fait, notre cerveau nous mène vers ce qu'il connaît. Et nous, avec nos expériences, on doit déterminer ce qui est bon pour nous. Ça veut dire que cette personne, je la croise, je fais sa connaissance, et ça prend du temps de faire la connaissance d'une personne. C'est pas un rendez-vous, une date,
6: et je suis pas content. Déjà de soi-même.
14: Ben, on n'a pas fini. Et donc, en une date, j'ai une idée, voilà, mais c'est important de faire la rencontre de la personne, donc il y a plusieurs moments, plusieurs lieux, plusieurs circonstances, et ensuite me poser la question, c'est pas que cette personne est toxique ou pas toxique, que cette personne est bien ou pas bien, c'est est-ce qu'elle est bien pour moi.
9: Ce qui est bien et ce qui est bon, et c'est pas du tout pareil.
14: Voilà. Et donc, est-ce qu'on est compatible? Est-ce que cette personne va m'apporter ce dont j'ai besoin? Vous voyez, des fois on veut des trucs, mais c'est pas forcément ce qui est bon pour nous.
6: Dans ce livre, Les trois secrets des couples qui durent, vous donnez énormément de conseils, Christian Richaume. C'est aux éditions Solar. Au départ, en fait, la première règle, ce serait d'accueillir les fragilités de chacun. Et c'est donc d'accepter de voir l'autre tel qu'il est, et non pas tel qu'on aimerait qu'il soit. Et c'est ce qu'on vient de décrire, finalement.
14: On attend des fois que l'autre soit parfait, alors que nous-mêmes, on ne l'est pas. Donc c'est un peu d'humilité de se dire
9: on
14: je ne suis pas.
9: Pour vous, hein.
14: Je ne suis pas. Et du coup, je dois accepter aussi les failles de l'autre.
6: Mais bien sûr. On va revenir dans un instant avec les deux autres secrets de ce livre de Christian Richaume. Vous restez avec nous, bien sûr, Sarah Barouk, parce que vous pouvez réagir et on se retrouve tout de suite.
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6: Et nous allons conclure cette semaine avec Sarah Barou qui est avec nous. Je rappelle le titre de votre livre, Les hommes non plus n'aiment pas les cons et le féminisme ne se fera pas sans eux, aux éditions HarperCollins. Et nous sommes également avec Christian Richaume. Vous êtes psychanalyste et thérapeute de couple et vous avez sorti ce livre, Les trois secrets des couples qui durent, c'est aux éditions Solar. C'est un livre assez complet hein, sur tout ce qui fait couple. Et tout ce qu'il faut traverser pour réussir à faire durer son couple. On a parlé donc déjà des fragilités de chacun. En deuxième secret, vous dites construire ensemble, jour après jour. Et là, évidemment, vous parlez de tout ce qui peut provoquer des tensions comme l'argent, hein, par exemple. Vous parlez évidemment du désir, de la capacité à rester amant alors qu'on est parent, de tout ça qui fait que ça fait beaucoup de choses hein, qu'il faut arriver à concilier pendant des années.
14: Un couple, c'est une histoire et on a des contextes qui peuvent changer. On est deux célibataires, ensuite on se met ensemble, ensuite on partage un quotidien. Ensuite, il y a une répartition, c'est l'argent. L'argent, c'est quand même la deuxième cause de séparation après l'infidélité. Et puis, il y a un bouleversement si on a une famille recomposée ou il y a un enfant. Ça change un petit peu l'organisation, ça change notre intimité. Et derrière cette organisation, on doit être en mouvement. Ça veut dire qu'on doit toujours être à l'écoute de ce couple, Je pose souvent la question à mes patients. Aujourd'hui, vous en êtes où? Et c'était quoi le deal de départ? Pourquoi vous êtes rencontrés? Et est-ce que le pourquoi vous êtes rencontrés, il est toujours là? Malgré tout ce qui vous est arrivé, est-ce qu'il est toujours là? Et est-ce que vous l'entretenez toujours? C'est pour ça que j'ai...
6: Mais c'est vrai qu'on entend souvent, vous devez l'entendre aussi, c'est un couple qui se met ensemble avec le projet de fonder une famille et ensuite de construire la maison. Puis une fois que les enfants sont là, la maison est construite, il n'y a plus rien, il n'y a plus de projet commun. Et ça, c'est dramatique parce que si on n'a plus de projet commun, on n'avance plus ensemble en fait.
14: Et c'est pour ça que ces couples, vous les trouvez en crise autour des 50-60 ans parce qu'en plus les enfants sont partis. En plus, il y a peut-être un des deux qui est à la retraite, et on se retrouve tous les deux. Ça peut être angoissant. Donc, c'est pour ça que on dit que professionnellement, il faut préparer sa retraite, et un couple, ça se prépare, et ça s'entretient.
6: Vous êtes pour ou contre les bilans de couple, Sarah, Christian, les petits bilans qu'on fait, que certains thérapeutes d'ailleurs conseillent?
2: Alors, moi, je suis assez pour la remise en question, quelle qu'elle soit. Donc, peu importe l'outil. Moi, personnellement, j'ai jamais fait de bilan de couple, mais en même temps, j'ai pas eu beaucoup de relations extrêmement longues. Donc, je vais consulter Christian dans pas longtemps. Mais à part le père de ma fille, où le bilan n'aurait pas été possible. Bon, c'est pas ma spécialité. Mais non, je suis tout à fait d'accord avec ce que vous dites, c'est-à-dire que c'est un travail en fait, un couple. On a toujours tendance à se dire ça y est, c'est l'amour, à partir de maintenant on est ensemble, c'est génial, c'est parti. En fait, non, c'est le début d'un travail et le couple est le troisième personnage de ce duo, je dirais, parce qu'il a son histoire qui doit être remise en question. Et là, vous mentionnez des éléments qui arrivent aux deux, mais quand il y a par exemple un des deux qui perd un parent, il est

0: une fois par semaine, de vous mettre à table avec votre partenaire et de vous poser la question, comment tu te sens? Est-ce qu'il y a quelque chose que tu as mal perçu? Juste parce que les disputes naissent toujours de frustrations anciennes. Et donc l'idée, c'est de les purger le plus vite possible.
1: Oui, bien sûr, de choses qui n'ont pas été dites parce qu'on s'est dit, c'est pas très grave, et puis ça se répète, et puis à un moment donné, le vase déborde.
0: Et là, vous avez tout le vase d'un coup pour une goutte.
1: Oui,
0: et donc c'est difficile à gérer. Mais si on fait des petites mises au point de temps en temps, autour d'un verre, autour d'un repas, et on se dit, voilà, comment tu te sens? Comment tu perçois les choses? Ce dont tu as envie? Est-ce qu'il y a quelque chose que j'ai fait et que tu as mal interprété? Ou que tu n'as pas aimé? Ou que je n'ai pas fait? Est-ce que toi, tu as un peu changé?
1: Dernière question essentielle, puisque vous en parlez en plus dans ce livre, et je pense que c'est quand même important à un moment donné d'aborder cette question. Qu'est-ce qu'on fait dans un couple? Est-ce qu'au bout d'un certain nombre d'années, on discute sur l'exclusivité sexuelle? Est-ce qu'on n'en parle pas? Est-ce qu'on avoue, j'adore ce terme, son infidélité? Qu'est-ce que vous en dites, Christian Richomme?
0: Alors, un couple, c'est un mode d'emploi. Et c'est un mode d'emploi qui est défini au départ, et il peut évoluer. Et donc, peu importe le mode d'emploi, que ce soit sexuel ou la façon dont on habite ou on vit, c'est, est-ce qu'on est d'accord? Est-ce qu'on est d'accord pour évoluer dans cette direction? Est-ce qu'il y en a qui, un des deux, qui veut faire cela ou ceci ou autre chose? Est-ce que l'autre est d'accord? Et comment? Quelle est la limite de l'un et la limite de l'autre? Et comme c'est une co-construction, ben c'est la plus petite limite qui l'emporte en fait. Mais c'est une négociation, c'est un partage.
1: C'est-à-dire la plus petite limite?
0: Ben, imaginons que dans un couple il soit deux et il y en a un qui soit ouvert vers une expérience à trois. Donc ça dépend de celui qui entend ça et comment il perçoit la chose et s'il est d'accord ou pas.
2: C'est-à-dire qu'on ne peut pas imposer une relation à trois à quelqu'un qui n'en veut pas. Quoi.
0: Exactement.
1: D'accord, c'est bien ce qui me semblait avoir compris, mais je crois que c'est important quand même.
0: Oui, parce que
1: la plus petite limite, on aurait tendance à penser que c'est celui... C'était pour ça que je voulais préciser. Oui, et est-ce qu'on avoue son infidélité? Parce que parfois, dans un couple... Moi, j'ai mon avis, hein, mais c'est juste pour que les auditeurs entendent un autre avis que le mien. Quand il y a par exemple infidélité, il y a parfois des thérapeutes qui disent mais il faut le dire parce que de toute façon l'autre le ressent d'une manière ou d'une autre, donc il faut pas cacher ça. Qu'est-ce que vous dites? Parce que c'est un vrai sujet. On est dans une période un peu de une époque où on pense que la transparence peut aider.
0: Non, je pense pas qu'on doit tout dire. On doit pas mentir, mais on doit pas tout dire. C'est valable pour la.
1: Donc mensonge par omission, c'est.
0: Non, c'est pas un mensonge. Ça veut dire c'est pas omission. C'est pas que j'oublie. C'est que. Il y a des réponses, il y a des vérités que l'autre ne peut pas encaisser. Et donc, prendre soin de ça, c'est quand même assez important.
1: Donc on appelle Brigitte Lahaye pour se déculpabiliser et avoir l'absolution et ne rien dire à son partenaire.
0: Justement, parce que certains de mes patients restent dans la culpabilité parce qu'ils ne le disent pas. Mais c'est leur croix. Mais derrière, le couple a avancé, le couple a travaillé et l'autre ne le sait pas.
2: Mais est-ce que c'est pas triste, pardon hein.
1: Non, mais il faut pas rester dans la culpabilité. Il faut se faire absoudre par quelqu'un, par un thérapeute, par un prêtre ou par moi.
0: Oui.
2: Est-ce que les couples doivent vraiment durer? Pardon, je pose cette question, mais je suis peut-être moi très fleur bleue. Je crois en l'amour. Je sais pas si l'amour et l'attachement ça se conjugue toujours très très bien. Je sais pas si les couples doivent forcément durer. Je trouve ça triste de porter une croix justement en couple, mais voilà.
1: Non, mais la culpabilité, elle a jamais d'intérêt. Il faut jamais garder de la culpabilité.
2: C'est bien ce que
1: je suis d'accord. Mais est-ce qu'il faut pour autant risquer de détruire le couple? C'est pour ça que la culpabilité, il faut aller en parler à quelqu'un qui va nous permettre de la lâcher, quoi.
0: Mais il y a différentes personnalités et l'infidélité est vécue par les gens de façon différente aussi. Voilà. Et donc
1: Il n'y a pas de réponse, donc.
0: Il n'y a pas de réponse, c'est que du cas par cas.
1: Eh oui, je suis bien d'accord avec vous. Bon, en tout cas, c'est un livre tout à fait remarquable. Si vous voulez mieux comprendre où vous en êtes dans votre couple, ça s'appelle « Les trois secrets des couples qui durent ». Merci beaucoup, Christian Richomme. C'est aux éditions Solar. Sarah Barouk, merci. C'était un plaisir de vous recevoir. Et bravo pour toutes ces réponses claires que vous avez données à tous ceux qui nous écoutent. Et votre dernier livre, ça s'appelle « Les hommes non plus n'aiment pas les cons et le féminisme ne se fera pas sans eux ». C'est aux éditions Harper Collins. Tout de suite, vous retrouvez Alexandre Delovan pour C'est votre avenir. Comme ça, vous saurez si votre partenaire vous trompe ou ne vous trompe pas. Et puis, lundi, nous serons avec Manuela Abro. Elle vient de sortir un très joli livre sur la résilience où elle parle évidemment beaucoup de Boris Cyrulnik. Et elle sera avec nous et on essayera de voir quels sont les meilleurs supports de résilience.
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16: Bonjour à tous. Alors que la France suffoque, les célébrations de la fête de la musique dimanche posent question. L'événement a déjà été annulé par plusieurs villes aux quatre coins de l'Hexagone. Le ministre de l'Intérieur, Laurent Nunez, ne remet pas en cause les célébrations, mais demande au préfet que toutes les précautions soient prises. La ministre de la Santé, Stéphanie Rist, elle, alerte sur les dangers de la consommation d'alcool lorsqu'il fait très chaud. Peut-on étudier dans des classes surchauffées en pleine canicule? Le ministre de l'Éducation annonce que près de 800 écoles et collèges collèges ont décidé d'aménager leurs horaires. Les oraux du bac prévus en début de semaine prochaine vont être reportés pour 4000 candidats. Édouard Geffray prévient, ce genre de situation va se reproduire dans le futur. Il faut se préparer. Achraf Hakimi sera bien jugé pour viol. Le défenseur du PSG passera devant une cour criminelle après les accusations d'une jeune femme pour des faits qui auraient eu lieu il y a 3 ans au domicile du Marocain. Achraf Hakimi continue de clamer son innocence. Plus d'un jeune sur 10 déclare avoir déjà consommé du protoxyde d'azote, résultat d'une étude Ipsos pour la Massif, étude réalisée sur des jeunes de 16 à 30 ans, une consommation majoritairement décrite comme récréative. La moitié des consommateurs dit avoir eu au moins une perte de contrôle à la suite d'une prise de protoxyde d'azote. Israël et le Hezbollah conviennent d'un cessez-le-feu, c'est ce qu'annonce un responsable américain. Alors que les combats n'ont pas cessé malgré la signature d'un protocole entre l'Iran et les États-Unis, les frappes israéliennes ont fait la nuit dernière 18 morts et 33 blessés selon le ministère libanais de la Santé. De son côté, l'armée israélienne a annoncé la mort de 4 de ses soldats. Et puis le rugby est la première demi-finale de Top 14. Ce soir, le Stade Toulousain affronte le Racing 92. Les Toulousains ont remporté 4 des 5 derniers championnats. L'autre demi-finale opposera demain Montpellier au Stade Français. Par ailleurs, à cause de la canicule, la Fédération Française de Rugby décale toutes les rencontres du week-end à 17h30. Voilà pour l'essentiel de l'info. Excellent après-midi.
17: Merci François Germain.
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17: Bonjour à tous et bienvenue dans C'est votre avenir sur Sud Radio. Alors nous sommes vendredi, la fin d'une semaine pour certains, mais parfois aussi le début d'une réflexion importante pour d'autres. Et cette semaine encore, vous avez été nombreux à nous confier vos interrogations, des histoires de cœur qui cherchent une seconde chance, mais aussi des projets professionnels qui hésitent encore à prendre leur envol, des changements de vie qui frappent doucement à la porte, ou encore des situations familiales qui demandent des réponses. Aujourd'hui, nous allons parler de confiance, de reconstruction, de nouveaux départs et surtout de ces moments où la vie nous pousse à choisir une direction sans toujours nous montrer immédiatement la distinction. Pendant cette heure, nous allons écouter vos témoignages, croiser les ressentis et tenter d'apporter un éclairage sur les chemins qui s'ouvrent devant vous. Et si vous souhaitez passer à l'antenne, un seul numéro 0826 300 300 ou pour ceux qui préfèrent rester discrets, envoyez le mot « avenir » au 7 20 18, suivi de votre prénom, de votre date de naissance et bien sûr de votre question.
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17: 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Et à présent, je vais aller sur les SMS et je vais prendre celui de Laura qui nous dit « Je suis en couple depuis 3 ans et mon compagnon évoque de plus en plus l'idée d'un enfant. Cette étape semble-t-elle favorable pour notre avenir commun ou pas ?» Alors, Laura, attention, je suis prudent sur ce genre de prédiction, mais pour moi, votre couple me semble être stable, solide, même s'il y a eu auparavant peut-être des petits différends ou des besoins de faire des mises au point, mais quel est le couple où on n'ajuste pas les choses, ça arrive très rarement. Mais vous êtes justement dans cette maturité pour construire et pour effectivement agrandir votre famille. Et puis vous aussi, si vous avez des questions sur votre avenir sentimental, sur votre famille ou sur votre côté professionnel, envoyez à venir au 7 20 18 suivi de votre prénom, de votre date de naissance et bien sûr de votre question. Et à présent, j'accueille Dida. Bonjour Dida.
18: Bonjour. Bonjour Alexandre.
17: Bienvenue. Oui, ça va, merci Dida. Vous nous avez contacté par le standard de Sud Radio, c'est ça,
18: Tout à fait.
17: Très bien. Je rappelle le numéro, pour ceux qui veulent nous contacter à présent, c'est le 0826 300 300. Et Dida, vous nous appelez d'où?
18: Des Bouches-du-Rhône, d'Aix.
17: D'accord, très bien. Alors, qu'est-ce qui vous amène à nous?
18: Alors, c'est une question sentimentale, je vous explique. Je suis mariée depuis 21 ans, j'ai deux ados, je suis séparée, on va dire, depuis le mois de janvier, je vis toujours avec mon mari, on n'est pas, on n'a fait aucun papier, etc. On se parle plus, on est vraiment, c'est, pour moi, il a été en crise, mais vraiment en crise. Voilà, pendant quelques mois. Donc là, il a décidé, on a un deuxième appartement, de partir dans cet appartement. Et je voulais savoir si on avait vraiment un avenir, puisqu'on communique plus. On a été toujours été fusionnaires, on a été... voilà, donc du coup, c'est vrai que je me pose des questions. Et c'est... Je sais pas. On ne parle pas de divorce pour l'instant. On va en parler sûrement, mais pour l'instant, il n'en parle pas du tout. Et voilà.
17: Serait-il en train de faire un burn-out, votre mari?
18: Sûrement.
17: Oui. Alors, quand vous parlez de crise, quel genre de crise il a?
18: Les sorties, vie, l'alcool, voilà, tout ça, quoi.
17: Un peu la vie de célibat, c'est
18: voilà.
17: Ça
18: oui. C'est ça, les copains d'abord.
17: Oui. Alors, je vous posais cette question, après, bien sûr, je ne suis pas le médecin pour diagnostiquer un burn-out ou pas, mais en tous les cas, de ce que je ressens, je sens qu'il est vraiment dans sa crise de la quarantaine et il est en train de péter un petit peu les plombs, si on peut dire ainsi, mais vraiment, il faut prendre du recul par rapport à la situation.
18: Alors, juste un petit truc, il ne s'occupe plus de ses enfants depuis le mois de janvier, et là, ça fait 3 semaines, il est revenu comme avant pour ses enfants.
17: D'accord, très bien. Alors justement, hein, je pense que son comportement, son attitude psychologique n'est pas stable et je ne veux pas dire pour autant qu'il a un problème et un souci psychologique, mais à la fois c'est quelqu'un qui, d'un point de vue émotionnel, a du mal à se gérer et a du mal à assumer certaines choses. Pour moi, et ce qui semble ressortir chez vous, Dida, et notamment dans votre couple, c'est pas forcément la problématique du couple en lui-même, c'est l'environnement. L'environnement ne lui correspond plus ou ne lui convient plus. Et je le sens, il y a deux choses sur lesquelles je sens que chez lui, ça a été une fragilité. Il y a l'environnement. Quand je parle de l'environnement, ça peut être d'une oppression familiale, mais aussi d'un lieu de vie. Et sur son travail, il a eu des responsabilités où il y a eu une surcharge au niveau professionnel. Il l'a amené à perdre confiance en lui et ça s'est répercuté forcément sur votre relation sentimentale. Ça vous parle ce que je vous dis ?
18: Oui, tout à fait. Oui.
17: Donc, il faut prendre du temps pour que les choses se...
18: On ne se parle plus, on ne se parle que par texto. Alors qu'on vient ensemble pour les temps, on ne se parle plus.
17: D'accord. Et vous avez fait chambre à part ?
18: Ah oui, depuis janvier.
17: Depuis janvier. Donc il faut essayer de tenter une réconciliation quand même, non ?
18: J'y arrive pas.
17: Vous n'y arrivez pas. Vous avez tenté de vous faire aider par un thérapeute ?
18: Oui.
17: Et lui ?
18: Non.
17: Non.
18: Ah non, non.
17: D'accord. Alors moi, de ce que je ressens, c'est que il y a des blessures accumulées, hein, qui sont là, qui sont présentes, et notamment, on pourrait passer quelques petites heures à discuter ensemble, mais je sens que d'un point de vue familial, il y a des choses sur lesquelles il n'a pas accepté ou il n'a pas digéré, et à la fois, il ne s'est pas senti toujours entendu ou soutenu. Maintenant, je vous dis pas que c'est vous la responsable, et je ne pourrais pas me permettre de le penser comme ça, mais je sens pas que votre histoire soit complètement terminée. Je sens plutôt un besoin de changer les choses, d'aller vers un nouveau projet, mais évidemment, il faut quand même rétablir cette communication, parce que sinon, comment avancer si lui-même...
18: Vous le voyez partir et revenir ou pas
17: Moi, je ressens un détachement, je sens un éloignement, mais je ne sens pas non plus une séparation définitive. Non, je sens qu'il a besoin, si vous voulez, il est oppressé. Il a besoin de continuer à faire sa vie un petit peu en solo. Mais ce qui est important, c'est qu'il redonne de l'attachement à ses enfants. Et donc, il a conscience qu'il a une petite famille qui est là, qui existe. Donc, il faut lui demander, tout simplement, par texte, texto si vous le souhaitez, mais c'est pas normal que vous communiquiez par texto et non pas de manière verbale directe. Ça veut dire que il y a eu un événement auparavant où la communication s'est coupée suite à quelque chose qui n'a pas été suffisamment entendu, élucidé, et il y a eu un problème. Et je crois que vous avez tous les deux négligé cet événement-là, et ça a fait chez lui un effet de blocage et d'opposition à toute possibilité d'échange.
18: Oui, mais vous ne le voyez pas, je veux dire, il n'y avait pas de date de retour, de prise de communication.
17: Moi, pour moi, il y a une histoire de déménagement. Il y a une histoire de déménagement.
18: Oui, c'est sûr.
17: Ah, ok. Et à la suite du déménagement, il faut laisser quelques mois et il y a une possibilité de réconciliation. Ah, c'est septembre le déménagement ? Ah ok, d'accord. Et ensuite, je dirais qu'à partir du début de l'année prochaine, les choses semblent s'améliorer un petit peu. D'accord ?
18: D'accord, donc vous ne voyez pas divorcer, etc.
17: Pour l'instant, je ne vois pas de divorce. Non. Pour l'instant.
18: D'accord, donc il y a une réconciliation possible, mais repartir sur de bonnes bases.
17: Exactement, exactement. Mais il faut discuter, il faut que chacun admette ses propres erreurs. Merci.
18: Okay. Je vous remercie infiniment.
17: Merci à vous.
18: Merci beaucoup pour tout.
17: Prenez soin de vous. Merci. Je vais aller sur les SMS et je vais prendre celui de Thierry qui me dit « Mon entreprise traverse une période de changement important et plusieurs postes pourraient être supprimés. Ma situation professionnelle semble-t-elle stable dans les mois à venir ou pas ?» Alors, oui, il y a des changements, effectivement, je ressens que ça bouge, qu'il y a des perturbations à ce niveau-là. Mais pour vous, je ne sens pas pour autant, Thierry, que vous soyez amené à être licencié. Peut-être que votre poste peut évoluer en fonction de la réorganisation de l'entreprise, mais je ne sens pas une fin pour l'instant. Vous avez toutes les possibilités de renégocier et de rediscuter pour que vous ayez un poste qui vous convienne. Et vous aussi, si vous avez des inquiétudes concernant votre avenir professionnel, envoyez Avenir au 7 20 18 avec votre prénom, votre date de naissance et bien sûr votre question. Et à présent, j'accueille Nicole. Bonjour Nicole.
19: Oui, bonjour.
17: Bienvenue à l'antenne de Sud Radio.
19: Oui.
17: Vous nous avez contacté par le standard, Nicole.
19: Oui.
17: Et voilà, vous avez été sélectionnée et vous nous appelez de l'Occitanie, c'est bien ça ?
19: C'est tout à fait ça, du Gers.
17: Parfait. Alors, des petites inquiétudes concernant votre fille ?
19: Oui, voilà. Elle recommence une vie sentimentale après 6 ans de grande solitude sentimentale parce qu'elle a eu un échec de son premier amour. Elle a mis beaucoup de temps à s'en relever. Grosse solitude. Et puis là, elle a recommencé une vie et il voudrait changer d'appartement parce qu'elle a un tout petit appartement. Et lui, il aimerait avoir leur appartement à eux deux, quoi. Mmh. Il voudrait, parce qu'il n'y est pas, il peut pas y rentrer ses affaires chez elle, ni rien, mais il aimerait et il n'arrive pas à avoir un appartement. Il cherche désespérément un appartement. Alors, je voulais savoir si ça va durer longtemps, si ça va aboutir, si...
17: Ok. Pensez à votre fille et à votre futur gendre, parce que je sens que cette histoire, elle est solide, elle est stable. Ça fait pas très longtemps qu'ils se connaissent, c'est ça ?
19: Non, depuis le mois de novembre.
17: Bon, c'est vraiment récent, mais malgré tout, il y a comme une évidence dans leur histoire, et donc pour moi, oui, il y a une véritable construction. Attention qu'ils ne soient pas trop impatients tous les deux, même si effectivement l'appartement est peut-être trop juste et qu'ils ont envie d'avoir un peu plus d'espace, mais ça, on demande un petit peu de patience. Mais pensez à eux et donnez-moi une couleur, s'il vous plaît.
19: Vert.
17: Un vert plutôt clair, foncé ?
19: Non, plutôt, oui, soutenu, oui, soutenu.
17: D'accord.
19: Oui, plutôt.
17: Alors, oui, pour moi, il y a l'espoir et la possibilité de pouvoir trouver un nouveau lieu qui sera complètement adapté et même très confortable. Je dirais même très confortable. Je ne sais pas pourquoi, Nicole, mais on me parle d'un deuxième étage. Donc, il y a peut-être un lieu ou un endroit qui pourrait se libérer et ce n'est pas forcément très loin de là où ils sont actuellement. Est-ce qu'ils ont envie de bouger de ville ou est-ce qu'ils veulent rester dans le coin ?
19: Non, ils voudraient rester dans le secteur parce qu'ils travaillent tous les deux dans la ville, là, justement.
17: Mais d'accord.
19: Dans le chef-lieu de...
17: Ça va pouvoir le faire.
19: Oui, ça va aboutir. Il n'y a pas de blocage particulier de l'un ou de l'autre.
17: Non, il y a juste, il y a juste une question d'impatience sur, sur laquelle il faut travailler dessus et bien gérer l'impatience pour éviter de se précipiter et de faire des mauvais choix. C'est tout de ce qui semble ressortir.
19: C'est-à-dire que là, ils y sont avec 32 de température, un logement très très mal isolé, mais qu'elle avait tenu le coup, elle le subissait, ça fait 4 ans qu'elle est dedans, elle le subissait l'hiver très très froid, il n'est pas du tout isolé du toit, c'est une passoire thermique, mais là...
17: Mais bientôt tout ça, ce sera du passé, et un mauvais souvenir.
19: D'accord. Okay, ça
17: merci, va merci à vous. Merci. Prenez soin de vous, Nicole, et n'hésitez pas à nous tenir au courant.
19: Merci, au revoir.
17: Merci. Dans quelques minutes, Caroline sera avec nous. Il y a plusieurs années, je lui avais annoncé une rencontre sentimentale. Alors, est-ce que cette rencontre a eu lieu? On en parle dans quelques minutes. Et vous aussi, hein, si vous avez besoin d'avoir des prédictions, n'hésitez pas à appeler l'antenne. Le standard est ouvert. C'est aujourd'hui Jérémy au standard au 0826-300-300. À tout de suite.
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17: Et de retour dans votre émission, c'est votre avenir, nous sommes en direct, je vous accompagne jusqu'à 17h, n'hésitez pas à appeler l'antenne au 0826-300-300 et à présent, je vais répondre à Sabrina qui nous envoyait un SMS, elle nous dit, j'ai reçu une proposition pour m'installer dans une région que je ne connais pas du tout, ce déménagement pourrait-il m'apporter un nouvel équilibre de vie? Oui, Sabrina, je pense que vous avez ce besoin de vous installer ailleurs, de changer votre mode de vie. Donc, peut-être qu'au début, ça va être un peu compliqué, ou il y a peut-être cette excitation du changement, mais par la suite, vous allez certainement vous poser quelques questions existentielles, mais à la fois, je vous sens grandir, je vous sens évoluer, je vous sens avancer, et surtout, ce que je ressens, c'est que d'un point de vue social, il y a une capacité, une possibilité de vous créer un nouvel entourage social qui va être très bénéfique pour vous. Vous aussi, si vous avez des propositions pour partir vous installer ailleurs, ou si vous avez envie de vivre autrement et différemment, envoyez un SMS au 7 20 18 avec le mot « avenir » suivi de votre date de naissance, prénom et de votre message. Et à présent, j'ai le plaisir d'accueillir Caroline. Bonjour Caroline.
2: Bonjour Alexandre.
17: Bienvenue à l'antenne de Sud Radio, Caroline. Et merci de votre fidélité aussi.
2: Ben voilà, vous m'avez fait une prédiction il y a un peu plus de 5 ans.
17: D'accord.
2: Donc je vous avais posé la question d'une rencontre amoureuse et vous m'aviez prédit donc une rencontre avec une personne d'une culture différente de la mienne. Mmh. Et j'ai rencontré cette personne et ça fait bientôt 5 ans que nous sommes donc ensemble.
17: Magnifique, voilà. Magnifique. Comme voilà. Quoi, hein, l'amour peut toujours arriver. Et à n'importe quel âge.
2: Exactement. Bon. Voilà. Et la culture et tout ce que vous m'aviez indiqué, c'est ça. C'est tout complètement ça.
17: Bon, alors, aujourd'hui, j'imagine que tout se passe bien et vous appelez pas pour savoir si ça va durer ou pas durer. Vous êtes confiante sur l'avenir.
2: Très confiante. Mmh. Très confiante.
17: Parfait.
2: Je le suis un peu moins sur le plan professionnel. Okay. À savoir que je viens de... Enfin, on m'a aidé à quitter un emploi parce que je subissais du harcèlement de la part d'une collègue. Et lorsque j'en ai parlé au service RH, on a tout simplement mis fin à ma période d'essai. Mm-hmm. C'est un soulagement, mais en même temps, c'est une période de doute que j'ai traversée parce que c'est tout simplement quelque chose d'inédit pour moi. Et donc ça m'a énormément affectée. Et aujourd'hui, j'ai deux propositions. Donc une sur, je suis secrétaire médicale, une sur une clinique qui se trouve un petit peu loin de chez moi. Mmh. Et sur un autre poste qui est plus proche de chez moi. Et c'est un contrat donc qui est à durée déterminée. C'est un contrat de 18 mois qui est plus proche. Et l'autre, c'est un CDI. Et voilà. Et donc, je voulais savoir ce que vous me prédisez sur les deux, parce que celle qui est forcément plus loin, elle sera mieux rémunérée, mais avec un temps de trajet très long et très fatigant. Et je ne sais pas du tout ce qui me conviendrait le mieux.
17: Ce qui vous freine peut-être, j'imagine que la proposition, celle qui se trouve près de chez vous, est certainement plus avantageuse au niveau du déplacement et de tout ce que ça pourrait générer en termes de fatigue par rapport à l'autre, ça c'est sûr. Mais ce contrat est en durée déterminée, donc c'est ce qui vous freine un petit peu, j'imagine.
2: Oui, mais en même temps, je me dis que sur 18 mois, si je prends 18 mois en travaillant là et 18 mois ailleurs, dans ces 18 mois-là, j'ai une qualité de vie que je n'aurais pas, en fait.
17: Évidemment. Voilà. Évidemment, et d'autant plus qu'il y aura une possibilité peut-être d'une embauche plus tard. C'est-à-dire que pour moi, de ce que je pressens, et votre question, c'est de savoir déjà quel est le choix qui serait le plus convenable pour vous, mais à vous de faire votre propre choix. Je veux pas influencer vos choix de vie, hein, bien sûr. Mais pour moi, ce que je ressens et vis-à-vis de ce contrat en CDD de 18 mois, il y aura une possibilité à ce que vous puissiez renouveler un contrat et peut-être même d'aller vers un CDI. Donc j'aurais tendance à dire que il faut privilégier cette qualité de vie. D'autant plus que je reviens sur votre histoire sentimentale. Ça fait 5 ans que vous êtes en train de vivre un petit bonheur et ça se cultive, ce bonheur. Donc, ça serait dommage. Je veux bien que le travail, ça ait aussi une importance pour s'épanouir, pour se réaliser. Mais si ça demande aussi des sacrifices et ça a un impact sur votre vie personnelle, évidemment qu'à un moment donné, votre vie affective peut être aussi touchée et fragilisée. Donc, pour moi, je ne vous dis pas ce que vous devez faire, mais ce que je ressens, c'est que ce contrat en CDD vous permettra de renouveler après à vous de choisir. Mais je pense que je vous ai donné la réponse.
2: Alors je pense que j'ai à peu près le même discours que le vôtre. Et c'est vrai que je recherche l'apaisement. Et bon, financièrement, je suis moins gagnante, c'est sûr, mais j'aspire à un peu de calme dans ma vie.
17: Évidemment. Évidemment. Et n'hésitez pas à visualiser cette couleur turquoise qui est une couleur de choix, mais aussi de sérénité et d'ancrage.
2: Très bien.
17: D'accord.
2: D'accord. Bon, alors j'espère que grâce à vous, ce soir, j'aurai un appel et qu'il sera positif pour donc ce CDD.
17: Mais surtout, revenez à nous pour nous dire ce qu'il en est et comment les choses évoluent. D'accord ?
2: Très bien. Merci beaucoup.
17: Merci à vous.
2: Merci pour tout.
17: Prenez soin de vous. Et on va se retrouver dans quelques instants avec Christelle. L'entreprise familiale dans laquelle elle travaille depuis 25 ans traverse une période très compliquée. Et pour elle, ça crée des sacrées difficultés. Alors, va-t-elle retrouver un équilibre professionnel ? On en parle juste après. Je rappelle le numéro 0826 300 300. Le standard est ouvert.
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17: Et de retour dans votre émission, c'est votre avenir pour cette deuxième partie. Je rappelle que nous sommes en direct aussi sur la chaîne YouTube. Vous pouvez télécharger l'application pour retrouver toutes les émissions de Sud Radio. Et surtout, appelez l'antenne 0826-300-300. Je suis là, je vous accompagne jusqu'à 17h. Allez, je vais me tourner vers les SMS. Je vais prendre celui de Gérard qui nous dit « Depuis quelque temps, je fais régulièrement le même rêve impliquant une personne décédée de ma famille. Ce rêve a-t-il une signification particulière ?» Alors, oui, bien sûr qu'il y a une signification. Il y en a même plusieurs, Gérard. Ça peut être sur le plan émotionnel, une surcharge émotionnelle de souvenirs, un besoin de vous remémorer. Votre inconscient, lui, il a envie d'exprimer des choses. Il a envie de peut-être de vous rassurer aussi, donc observez bien vos rêves. Certainement dans certains rêves il y a des réponses, ou il y a peut-être des indications, il y a même des messages qui vous sont donnés. Et puis ça peut être aussi un contact avec la personne décédée qui est proche de vous et sur un plan spirituel veut apporter une certaine forme de protection, et peut-être un peu plus aussi de vouloir vous rassurer sur une situation. En soi, je ne sens pas quelque chose de négatif, mais bien au contraire, je sens quelque chose de bienveillant, de protecteur, et votre inconscient, lui, il a certainement des messages. Donc c'est important de bien analyser votre rêve. Et bien vous aussi, si vous avez fait des rêves qui sont un peu bizarres, chelous, bien sur d'autres aspects, n'hésitez pas, je suis là pour vous aider, pour vous accompagner, et peut-être pour vous faire aussi une lecture de vos rêves au 7 20 18 avec le mot avenir, votre prénom, votre date de naissance et bien sûr votre message. Et à présent, j'ai le plaisir d'accueillir Christelle. Bonjour Christelle.
18: Bonjour Alexandre.
17: Bienvenue à l'antenne de Sud Radio, Christelle.
18: Merci.
17: Je crois que vous nous avez appelé par le standard.
18: Oui, j'ai appelé, j'ai laissé un message et j'ai été recontactée.
17: Il y a combien de temps que vous avez appelé ?
18: J'ai appelé semaine dernière.
17: Ben voilà, non mais je vérifie, voir si tout le monde fait bien le travail. Comme quoi, voilà, mais on vous rappelle, donc c'est parfait. Christelle, vous nous appelez des Landes.
18: Oui, avec une question sur mon avenir professionnel.
17: Alors, racontez-nous.
18: Alors actuellement, je suis salariée dans une entreprise familiale, donc je suis salariée depuis plus de 20 ans, même plus de 25 ans. Et en fait, j'ai développé en parallèle des nouvelles activités aussi, plutôt en libéral. Et je voudrais savoir s'il va y avoir un licenciement en ma faveur assez rapidement, qui me permettrait, vu mon ancienneté, de pouvoir développer mon nouveau projet.
17: D'accord. Ces activités sont avec la relation humaine. C'est quoi comme activité ?
18: La nouvelle ?
17: Oui, la nouvelle activité, oui.
18: La nouvelle, ce serait dans l'hypnothérapie et les soins énergétiques.
17: D'accord, donc vraiment autre chose que ce que vous faites aujourd'hui.
18: Je suis déjà dans le médical, mais dans l'accompagnement plus, plus matériel.
17: D'accord, ouais. Je vous pose cette question parce que je sens bien la relation humaine chez vous et comme s'il y avait de l'accompagnement. Mais aujourd'hui, vous avez plus envie, parce que dans votre job actuel, même s'il y a de l'accompagnement, il y a un côté administratif qui ressort, non ?
18: Oui, très très lourd.
17: Très lourd. Et je pense que ça, c'est pour vous, ça vous épuise. En dehors de la problématique que l'entreprise vit aujourd'hui, mais je ne vous sens plus être vraiment impliqué dans votre travail. Attention, je ne dis pas que vous faites mal votre job, hein, et puis ce n'est pas à moi à juger, ça c'est sûr.
18: Mais vous êtes dans le vrai.
17: Alors ça va, merci, parce que j'avais peur de balancer une critique et un jugement un peu dur envers vous. Mais donc, merci. Hein. Ça ne veut pas dire pour autant que vous abandonnez. Au contraire, je sens que vous accrochez, vous irez jusqu'au bout. Par contre, cette activité en parallèle est intéressante. Elle est intéressante pourquoi ? Parce qu'aujourd'hui, vous avez acquis une expérience de la vie, vous avez aussi, par rapport à votre travail, une approche avec l'individu qui vous a amené à évoluer autrement et différemment. Et votre activité, c'est une médecine alternative, hein, vous l'avez dit ?
18: Oui. Praticienne de l'hypnose essentiellement et du magnétisme, mais surtout de l'hypnose pour pouvoir accompagner et aider les gens.
17: Ok, donc très bien. Je vous sens développer cette activité. Alors, évidemment que cette activité, elle risque d'être un peu aléatoire dans un premier temps, le temps qu'elle se mette en place, qu'il y ait une clientèle qui se fasse et qui se fidélise, surtout, c'est surtout la fidélité de votre clientèle. Mais je sens que c'est le moment de le faire, parce que votre job actuel, il y a des changements qui vont s'opérer et à mon avis, je dirais que sur le début d'année prochaine, vous risquez de négocier peut-être un départ avec l'entreprise dans laquelle vous êtes aujourd'hui.
18: Ah oui, le licenciement ne serait pas plutôt cet été, ça serait plutôt, vous voyez,
17: non, ça se prolonge un peu. Ils sont en redressement judiciaire ?
18: Oui.
17: Oui, il y a un délai supplémentaire qui peut être donné. Mais malgré tout, il y a...
18: Il y a une audience au mois d'août et avec soit ça s'arrête, soit ça continue.
17: Ah oui, alors on dirait qu'on leur donne un délai supplémentaire, mais pas de beaucoup. Hein. Et à partir de là, même s'il y a un délai supplémentaire, ils envisagent quand même de réduire au maximum l'entreprise, l'effectif de l'entreprise. Et c'est pour ça que pour moi, sur la fin d'année, début d'année prochaine, on parle d'un changement, mais je ne sens pas que cette entreprise puisse continuer sur le long terme.
18: D'accord. Et moi, ce qui m'intéresse, c'est être surtout licencié et pouvoir récupérer ma prime, on va dire, d'ancienneté, qui pourrait me permettre de commencer mon nouvelle activité avec un peu de fond.
17: Ça me semble possible. Et surtout pour démarrer aussi votre nouvelle activité. Donc, il faut pas tarder. Hein, il faut vraiment gagner de la confiance et vraiment être dans la pratique, parce que plus vous allez pratiquer, plus vous allez gagner confiance en vous et vous aurez de plus en plus de la maîtrise aussi, donc il faut y aller.
18: Bon, c'est parfait. C'est mon conjoint qui va être jaloux que je vous ai eu parce que il vous écoute tous les jours, il cherche un boulot depuis 2 ans, il fait les bougies depuis 2 mois, la bougie dorée.
17: Et alors,
18: vous aurez un petit message pour lui parce que je pense qu'il nous écoute, c'est Grégory.
17: Mais Grégory, il faut
18: parce
17: nous appeler.
18: Il va trouver un autre boulot.
17: Alors Grégory, si vous nous entendez bien, je sais que Jérémy au standard écoute aussi. Donc appelez-nous Grégory et on vous prendra et on vous répondra à l'antenne en direct.
18: Super.
17: Et il faut pas désespérer. Je suis persuadé qu'il y a quelque chose de bon et de positif, c'est ce que je ressens intuitivement. Et dites-lui de nous appeler au 0826 300 300. D'accord ?
18: Je vais lui dire. Merci beaucoup Alexandre.
17: Merci. Et juste une petite couleur pour vous.
18: Oui.
17: Vous en voulez une couleur ?
18: Ah oui, j'allais vous la demander, mais j'allais oublier là.
17: Le violet un peu couleur améthyste.
18: D'accord. Okay.
17: C'est une couleur de transformation et d'éveil.
18: Ouais.
17: Allez-y, visualisez cette couleur. D'accord ?
18: Merci beaucoup Alexandre.
17: Merci infiniment et de votre fidélité et à très bientôt.
18: À très bientôt, merci. Au revoir.
17: Et à présent, je vais aller sur les SMS et je vais prendre celui de Caroline qui me dit « Une personne que je fréquente depuis quelques mois semble souffler le chaud et le froid. Ses intentions à mon égard sont-elles sincères ?» Je crois, Caroline, que vous avez une très bonne intuition, que vous ressentez déjà une fragilité chez cette personne. Hein. Il me semble que effectivement, il n'est pas sûr de ses sentiments, de ce qu'il a envie, de son engagement. Donc, prenez du recul pour éviter de vous retrouver dans une relation de dépendance et d'un attachement affectif qui vous soit douloureux à l'avenir. N'hésitez pas vous aussi à envoyer à venir au 7-20-18 accompagné de votre message, de votre date de naissance et bien sûr de votre prénom. Et à présent, j'ai le plaisir d'accueillir Sophia. Bonjour Sophia.
2: Bonjour Alexandre, merci de me prendre à l'antenne.
17: Merci à vous. Vous nous appelez d'où Sophia ?
2: Je suis dans le sud de la France.
17: Le sud de la France, très bien. Alors, que puis-je pour vous ?
2: Alors, l'an dernier, en août dernier, j'ai matché avec un homme sur un site de rencontre. Mmh. On a pas mal échangé. Alors, c'est un homme qui habite à peu près à 3h30 de route de chez moi. Donc ça, je le voyais. Mais qui m'a toujours dit, dans tous ces échanges du début, que la distance n'était pas un souci, qu'il avait déjà eu une relation et qu'il s'était même marié avec une femme qui habitait très loin de chez lui. Mmh. Donc voilà, on a beaucoup échangé. C'était très sympa. Et puis, rapidement, il était de passage dans ma ville. Pour raison pro, donc on a fait un lunch à midi, qui s'est très bien passé, bien que je l'ai trouvé un petit peu timide. Après, il m'a dit qu'il s'était un petit peu intimidé vers moi, mais bon, on a continué à beaucoup échanger, et puis rapidement, il m'a rejoint sur un lieu où j'ai gardé une maison, et là, on a eu notre première nuit qui a été extraordinaire, je dois dire. Mmh. C'est assez rare d'avoir une alchimie sexuelle, hein, parce que c'est ça aussi important pour moi, ça m'était jamais arrivé quasiment. Ouais, c'est beau. Enfin, c'est pas la base, mais c'est important.
17: C'est important.
2: C'est un des piliers du couple, je pense. Et là-dessus, on a énormément échangé. Alors, il était vraiment à fond, plein de messages, très tendre, avec des cœurs, avec des chouchous, des ma chérie, enfin, tout ça. Moi, ça me plaisait beaucoup. Et puis rapidement, d'un coup, il m'a dit qu'il se sentait pas, il se projetait pas dans la relation, qu'il fallait arrêter là, et sans me donner plus. Et puis, qu'on était à distance, que si on se voyait, on allait s'attacher, que ça allait pas le faire.
17: Alors, le vilain voilà. Garçon. Alors, il vous donne envie, vous passez des nuits torrides, et puis là, il vous met un froid en disant pour en finir, ça va pas être possible, c'est ça ?
2: Ça va pas être possible, je le sens pas, je l'ai fait avant, j'ai eu des relations à distance, j'ai plus l'âge ou quoi. On a continué à échanger, et puis là, ça a basculé entre du truc classique et puis des trucs très très coquins, très avec des cœurs, toujours de la tendresse. Et après, de nouveau, il m'a dit non, écoute, faut qu'on en reste là, j'ai rencontré quelqu'un, et bon, là, j'ai du mal à entendre le nom, peut-être, donc je l'ai un peu chauffé. Il a fait 4 heures de route pour passer une nuit chez moi. Il est reparti le lendemain. Et après, donc c'était un aller-retour de je veux pas être de relation, mais malgré tout, j'ai du mal à ne plus te voir. Et deux fois, il m'a dit non, la distance, c'est pas possible, on en reste là, vraiment, je me projette pas, maintenant j'ai rencontré quelqu'un et tout. Et donc beaucoup d'ambiguïté, hein, c'est le moins qu'on puisse dire. Et peut-être chez moi aussi, parce que j'ai pas voulu écouter que, voilà. Et là, je l'ai recontacté, donc, je l'ai laissé tranquille dans sa relation pendant 3 mois, puis en avril, j'ai recontacté pour autre chose. Et là, on est reparti à discuter, donc visiblement, il était célibataire, il m'a dit, ça te dit qu'on se revoit, donc.
17: Mais il serait pas en train de papillonner, ce garçon-là.
2: Non, c'est pas ça. Non, il fait vraiment des relations.
17: Oui.
2: Moi, je le vois. Donc, je suis remontée chez lui il y a 15 jours et ça s'est super bien passé, très attentionné, très tendre, en me disant qu'il avait quand même envie d'une fille près de chez lui, donc il avait un contact avec une fille, qui s'était rien passé. Et c'était tellement beau et tellement, pour moi, fort, je me dis, il faut essayer, quoi. Donc, à nouveau, j'ai envoyé un message en me disant, mais malgré la distance, on peut essayer, on a plein de points communs, on s'entend super bien à plein de niveaux. Et là, il me répond pas parce que il a, je pense, plus grand chose à me dire là-dessus, puisqu'il m'a déjà dit non 2 fois par rapport à la distance.
17: Et quelle est votre question, Sophia ?
2: Alors, ma question, c'est est-ce que j'ai l'impression d'un peu d'assister à essayer quelque chose avec lui ? Parce que je trouve ça un peu idiot de pas nous donner, parce que c'est pas comme moi, une chance, malgré la distance. Parce qu'il me dit, après, les filles qu'il rencontre, elles sont souvent fades, un peu coincées.
17: Alors, Sophia, pardonnez-moi, on va vous rester surtout surtout, hein, vous ne bougez pas. On va se retrouver dans deux minutes. Je vais réfléchir, je vais aller fouiller un peu dans mes cartes ce qui se passe là, parce que j'ai votre version, mais j'ai un autre ressenti. Je vais vous dire dans quelques minutes comment va évoluer cette histoire et si effectivement il y a un chemin à faire ensemble. Surtout, ne bougez pas, vous aussi, chers auditeurs, vous pouvez appeler l'antenne 0826 300 300. On se retrouve dans quelques minutes.
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17: Et de retour dans votre émission, c'est votre avenir pour cette dernière partie avant de retrouver Les Vraies Voix présentées par Philippe David. Alors, il vous reste quelques minutes pour appeler l'antenne, pour passer en direct 0826 300 300. Et à présent, je retrouve Sophia. Sophia, vous êtes toujours là?
36: Je suis là.
17: Bon, ça va, vous n'avez pas peur pour la réponse?
36: Non,
17: Non. Alors, Sophia, pour que nos éditeurs, pour ceux qui viennent juste de prendre l'antenne ou la radio, vous avez rencontré quelqu'un auparavant avec qui tout s'est très, très, très bien passé. Et puis, à un moment donné, il vous a dit il y a la distance entre nous géographique. Hein, donc, c'est pas une relation possible. Il faut prendre un peu de distance parce que ce n'est pas possible. Il a rencontré quelqu'un d'autre, il a vécu son expérience et il a refait surface sur le courant du début de l'année de cette année. C'est bien ça, hein?
2: Oui, en avril.
17: En avril.
2: Moi qui l'ai contacté.
17: Voilà. Et vous êtes love de cet homme, hein?
2: On va je dire. Je sais pas. Il me plaît beaucoup.
17: Il vous plaît, si voilà.
2: Oui, il y a un truc.
17: Moi, mes cartes m'ont dit que vous étiez un peu love. Hein. Je suis désolé, mais voilà.
2: Voilà.
17: Après, ce qui ressort chez lui, c'est qu'il a un problème de choix, de décision. C'est-à-dire qu'il n'y a pas forcément chez lui une instabilité psychologique, mais il y a un problème de choix et de décision sur sa réalisation de vie, de sa projection, de sa propre projection sur la manière dont il a envie de se positionner dans la vie. Donc, je dirais que cette histoire, elle est amenée à continuer, parce que vous avez repris un élan, hein, il y a un nouveau souffle sur cette histoire, donc elle est amenée encore à continuer, mais je ne sens pas un véritable changement au niveau de sa cadence. Ça reste un peu aléatoire, ça reste un peu parfois oui, parfois non, je ne sais pas, ou autre. Et puis, je le sens un peu plus motivé à aller vers une nouvelle réalisation, c'est-à-dire de faire évoluer la relation un peu différemment et autrement. Mais malgré tout, je dirais qu'il y a des choses qui le rattrapent et je suis vraiment prudent avec vous parce que la finalité, j'ai du mal à voir une possibilité d'une grande réalisation ensemble. Je suis sincère avec vous. Maintenant, ce sont juste ma perception. C'est juste ma perception. Donc, à vous de vous fier à vos intuitions et d'être prudente aussi, mais aussi à de vivre aussi votre moment présent. D'accord ?
2: Donc, ce qui veut dire qu'il y a quelqu'un qui va se présenter, qui est plus compatible avec moi à ce niveau-là, peut-être.
17: Je ne crois pas que ça soit. Je ne pense pas qu'il soit dans la comparaison d'une femme à une autre femme. Je pense que c'est lui dans sa projection du futur, de ce qu'il a envie, de sa réalisation. Donc, c'est quelqu'un qui se lasse vite de certaines choses. Mais pas, je ne parle pas forcément des femmes, dans sa vie de manière générale. Donc, oui, effectivement, il peut rencontrer quelqu'un d'autre par la suite, mais ce choix de rencontre ne sera pas lié à vous directement ou par rapport à vous. D'accord ?
2: Donc moi, j'ai plutôt, je laisse les yeux ouverts et le cœur ouvert pour quelqu'un d'autre qui serait plus proche de chez moi aussi.

0: cette opportunité représente-t-elle une réelle évolution pour moi? Oui, oui. Je sens qu'il y a quelque chose de bon et de positif pour vous. Il faut saisir cette opportunité, Olivier. Et vous aussi, hein, si vous avez envie d'avoir des réponses à vos questions, envoyez Avenir au 7-20-18, suivi de votre prénom, de votre date de naissance et bien sûr de votre message. À présent, j'accueille Michel. Bonjour Michel.
1: Bonjour Alexandre.
0: Bienvenue à l'antenne de Sud Radio, Michel.
1: Merci.
0: Vous nous appelez du Tarn.
1: C'est ça.
0: Et une petite inquiétude concernant votre fille.
1: Oui, grosse inquiétude même, oui. Oui.
0: Racontez-nous.
1: Donc, elle a un commerce bon, qui ne marche pas très très bien. Il parle de le vendre en ce moment. Mais elle est un peu... Elle est piégée, quoi, parce que... Elle va se retrouver sans rien, elle n'aura pas droit à quoi que ce soit, chômage ni rien. Et quoi faire aussi, puisqu'elle avait quitté son boulot il y a 3 ans pour aller travailler avec lui. Donc, elle ne sait pas. Elle est mal,
0: Alors, à la fois de ce que je ressens, Michel, c'est que votre fille est vraiment dans une lassitude profonde, mais oui. aussi l'envie d'un changement. Donc, même si oui. elle a peur du futur et elle est un peu elle sent le néant venir à elle, mais non. Non, dans le sens où je ressens la possibilité d'avoir une opportunité d'une offre d'emploi. Je la sens repartir vers un statut de salarié et non pas indépendante. Oui. Voilà. Son commerce, elle va pouvoir le vendre. Il y a une vente qui va se faire. Ah, peut-être pas pour la même activité, mais c'est juste le bail qu'elle vend de son commerce.
1: Oui,
0: oui, c'est pas les murs, hein, c'est juste le bail. Hein.
1: Non.
0: Ok, parce que je sens que le commerce va pouvoir se vendre, mais il y aura une autre activité au sein de ce commerce-là. Et puis, elle a une offre, une opportunité professionnelle en tant que salarié. Alors, le job en lui-même ne va pas peut-être complètement l'épanouir ou la satisfaire, mais malgré tout, ça va lui permettre de passer une étape et c'est une transition qui lui permettra de retrouver un souffle et de se récupérer et de se sentir beaucoup plus confiante dans l'avenir.
1: D'accord, parce que le couple, je crois qu'après ça, je pense que risque de pas durer, quoi.
0: Ben oui, ça peut être remis en question, mais pour l'instant, ce qui est important, c'est sa situation professionnelle. Et
1: oui,
0: pour moi, dans les mois à venir, dans les 4 à 5 mois à venir, il y a un changement très positif.
1: D'accord.
0: Merci Michel, prenez soin de
1: vous.
0: Merci
1: à vous.
0: Merci. Allez, le gagnant du jeu, hein, le pack Lexon d'une valeur de 230 €, c'est Hubert de Toulouse qui vient de gagner ce pack Lexon. Merci Sud Radio, merci Lexon et bravo à vous Hubert. Et c'est déjà la fin de cette émission. Merci à vous pour votre confiance, vos témoignages et votre fidélité. Lundi, c'est Marie dans C'est votre avenir. Moi, je vous retrouve mercredi. Bonsoir Philippe.
2: Bonsoir Alexandre de Levan, en forme?
0: Oui, très en forme. On peut dire,
2: parlez
0: oui.
2: pas.
0: Ah ben oui.
2: Et ça va être chaud dans les débats, le grand débat du jour. Comme le propose David Lisnard, faut-il étendre le champ du référendum? Il veut étendre le champ du référendum. On l'a fait hier soir, le référendum dont les vraies voix font parler la France. Vous avez été très nombreux à appeler. On n'a pas pu prendre tout le monde et conjonction des faits, David Lisnard propose cette chose. Vous voulez plus de référendums? Si oui, sur quel sujet? Venez nous donner votre avis au 0826 300 300. C'était il y a 40 ans aujourd'hui, on apprenait la mort de Coluche, l'humoriste, acteur. Et on vous pose cette question, 40 ans après sa mort, Coluche serait-il banni aujourd'hui? Est-ce qu'aujourd'hui il est trop peu politiquement correct et qu'il serait banni de tous les médias, cantonné à faire une chaîne YouTube, au mieux, ou pas? Venez nous donner votre avis au 0826 300 300. Nos trois vraies voix du jour, Philippe Bilger, René Chiche et Bruno Pomard.
0: Bonne émission.
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17: Le flash avec François Germain. Bonsoir François.
18: Bonsoir à tous. La vigilance orange canicule continue de s'étendre de 53 départements aujourd'hui. Elle concernera 60 départements demain. La Drôme, l'Ardèche, le Maine-et-Loire ou encore les Pyrénées-Atlantiques rejoignent la liste. Selon Météo France, lundi, la température moyenne sur l'Hexagone pourrait atteindre le niveau jamais mesuré en France, tout mois confondu. Globalement, le mercure pourrait grimper de 37 à 42 degrés. Des vigilances rouges ne sont pas exclues dès dimanche. Le Premier ministre Sébastien Lecornu activera demain une cellule de crise interministérielle au ministère de l'Intérieur. Dans ce contexte de forte chaleur, les célébrations de la fête de la musique dimanche posent question. L'événement a déjà été annulé par plusieurs villes, notamment à Brive-la-Gaillarde et Thouars dans les Deux-Sèvres. Le ministre de l'Intérieur, Laurent Nunez, ne remet pas en cause les célébrations, mais demande au préfet que toutes les précautions soient prises. La ministre de la Santé, Stéphanie Rist, elle, alerte sur les dangers de la consommation d'alcool lorsqu'il fait très chaud. Attention également à l'activité physique. Également dans l'actualité, une enquête ouverte dans les Yvelines. Une femme de 57 ans a été retrouvée morte ce matin chez elle. C'est son conjoint qui a prévenu la police en expliquant avoir tué son épouse. Le sexagénaire a été placé en garde à vue. Christophe Hellul fait appel après sa condamnation à 4 ans de prison avec sursis pour homicide involontaire suite à la mort de sa compagne Elisa Pilarski. La jeune femme avait été tuée par le chien de Christophe Hellul, Curtis. Cet appel suspend l'euthanasie du pitbull ordonnée par la justice. Après un regain de violence au Liban, Israël et le Hezbollah conviennent d'un cessez-le-feu, annonce d'un responsable américain. Sur le terrain, le bilan des frappes israéliennes au Liban s'alourdit à 47 morts et 97 blessés, selon un nouveau bilan du ministère de la Santé. Par ailleurs, l'Iran annonce que les bateaux qui veulent passer par le détroit d'Ormuz doivent en faire la demande 48 heures avant. Et puis en basket, la suite de la finale de Betclic Elite ce soir, direction la Principauté pour Monaco et Paris pour le match 3. Après les deux premiers matchs à Paris, les deux équipes sont à égalité. Coup d'envoi 21h. Voilà pour l'essentiel de l'info. Excellente fin d'après-midi.
17: Merci à vous François Germain.
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17: Bonsoir Rémi André.
4: Bonsoir Philippe.
17: Week-end caniculaire en vue.
4: Oui, effectivement, alors c'est le moins qu'on puisse dire, avec ces températures qui vont continuer de chauffer. Alors demain matin, on aura encore un petit peu de, un petit peu d'évolution, avec encore quelques nuages, notamment sur la moitié nord, quelques ondées possibles. Nous aurons ensuite dans l'après-midi cette humidité qui va accentuer la lourdeur du temps chaud, avec donc une tendance orageuse qui pourrait se développer en fin d'après-midi en soirée, depuis le centre, la Champagne, jusque vers les Ardennes. Attention à ces orages qui pourraient être encore assez forts. Puis dimanche, eh bien là, les températures vont encore grimper d'un cran et on pourrait, pour cette fête des pères, mais également donc fête de la musique, atteindre des températures, comme vous venez de l'entendre, jamais atteintes sur notre pays, de façon moyenne, hein, sur l'ensemble du pays, puisque demain on passe à 60 départements en vigilance orange, donc une grosse canicule et attention, quelques orages encore possibles dans la soirée.
17: Merci beaucoup Rémi André.
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17: Les Vraies Voix, de 17h à 19h, j'officierai seul ce soir. Cécile de Ménibus ne sera pas avec nous. On la retrouvera bien évidemment lundi à 17h et on l'embrasse. Nos trois Vraies Voix du soir, il a osé me demander d'avoir de la tenue comme Cécile n'est pas là. Alors avoir de la tenue avec lui, ça me paraît compliqué. Bonsoir Philippe Bigère.
19: Vous avez eu des propos discutables.
17: Non, c'est vous qui avez mal entendu.
19: Vous avez mêlé des notions.
17: Ça va Philippe Bigère?
19: Ah, je vais en pleine forme.
17: Président de l'Institut de la Parole, il est avec nous, René Chiche, journaliste pour le citydesbox.com et pour Galaxy TV.
19: Bravo.
17: Bonsoir
19: bravo.
17: René Chiche.
20: Eh bien bonsoir Philippe David.
17: Cumuleur. Oui. Pour vous, avoir de la tenue, j'ai quelques doutes aussi, soit dit en passant. Et on va prendre celui qui, pour moi, est le plus dans la capacité d'avoir une certaine tenue, merci puisqu'il a officié dans les troupes d'élite de la police. Oui. Merci, Bruno Pomard, ancien membre du RAID, bonsoir.
20: Toujours un bonheur de vous retrouver, mon cher Philippe. Bon, Cécile n'est pas là, mais par contre, très heureux de retrouver Philippe Bilger, qui n'a pas changé. Par contre, René Chiche, depuis qu'il a fait Cannes, il est complètement perché. Hein.
17: Eh bien, écoutez, on va en reparler tout à l'heure. Allez, à 17h, tout de suite, donc le grand débat, redonner davantage la parole aux Français par le biais du référendum, c'est l'une des principales propositions avancées par David Lisnard, le maire de Cannes et candidat déclaré à la présidentielle de 2027, souhaite notamment instaurer le RIC et permettre le référendum d'initiative citoyenne et permettre aux électeurs de se prononcer sur des sujets aujourd'hui exclus du champ référendaire, comme l'immigration, la justice ou encore l'école. Et on vous pose cette question, comme le propose David Lisnard, faut-il étendre le champ du référendum? Vous dites oui à 96%. Vous voulez réagir? Le 0826 300 300. Philippe Bilger. Oui. Élargissement ou pas du référendum?
19: Oui, je ne prends aucun RIC.
20: Non, pas d'élargissement.
17: Pas d'élargissement, Bruno Pomard?
20: Oui, totalement, puisque l'Assemblée nationale ne peut plus légiférer, donc c'est bien, sur certains grands sujets.
19: Mais développez, vous n'aurez plus à
17: parler. Non, on développera.
20: Ah, excusez-moi.
17: À 18h30, la question du soir. Il y a 40 ans aujourd'hui, disparaissait oui. Coluche. Et 40 ans après sa mort, il reste une référence incontournable de l'humour français. Disparu il y a donc 40 ans, le 19 juin 86, dans un accident de moto, le fondateur des Restos du Cœur a laissé derrière lui des sketchs entrés dans la culture populaire. Mais certains de ses textes feraient aujourd'hui polémique pour leur ton jugé sexiste, misogyne ou raciste. Et on vous pose cette question. 40 ans après sa mort, Coluche serait-il banni aujourd'hui? Eh bien, vous dites oui à 87%. Vous voulez réagir? Le 0826 300 300. Philippe Bilger, est-ce que Coluche serait non. banni aujourd'hui?
19: Non.
20: Oh, totalement.
17: Totalement. Mais moi, je suis totalement sur la ligne de notre ami Bruno Pomard. Allez, enfin, c'est parti.
19: Ça devrait vous inquiéter.
17: Tirez le micro vers vous, on ne vous entend pas, Philippe Bilger. Ah, le micro est trop loin. Mais ce n'est pas la peine de l'arracher. Allez, c'est violence. Parti pour le grand débat. Et nous sommes avec Muriel de Béziers. Bonsoir Muriel.
21: Bonsoir Philippe et bonsoir à vos invités.
20: Bonsoir madame.
17: Bonsoir. C'est la question du soir. Vous me répondez par oui ou par non. Est-ce qu'il
21: faut... Oh, mais c'est oui tout de suite. suite.
1: Ah bah oui. Mais laissez-moi poser la question. Bon, quand même. Est-ce qu'il faut étendre le champ du référendum?
21: Ah oui, tout à fait.
1: Eh bien, écoutez, vous, qu'est-ce que vous en pensez? Vous voulez plus de référendums? Vous n'en voulez plus du tout? Ou vous en voulez régulièrement? Appelez-nous au 0826-300-300.
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1: Retour des vraies voix avec Philippe Bilger, René Chiche et Bruno Pomard. Et c'est notre grand débat. Est-ce que, comme le propose David Lisnard, il faut étendre le champ du référendum? Vous dites oui à 96%, avec beaucoup de commentaires sur notre chaîne YouTube. On a Robert qui dit référendum qui n'est pas respecté comme en 2005. On comprend beaucoup de déceptions. On a May qui nous dit il faut des référendums pour tout. Et on a Albert qui dit étendre le référendum, c'est supprimer le Parlement et le Sénat, c'est-à-dire l'utilité du Parlement. Vous voulez réagir? Le 0826-300-300. Alors Muriel de Béziers, vous vous êtes pour l'extension du champ du référendum?
21: Ah, complètement. Complètement. Maintenant, moi je suis David Lisnard parce que je trouve que il sort un peu... D'abord, il est président des maires de France, ce qui est très important. D'autre part, je suis comme la Suisse, c'est-à-dire que j'aime bien qu'on me demande mon avis. Alors, pas pour tout et n'importe quoi, mais sur les sujets principaux, on nous a toujours promis des référendums, on n'a jamais rien vu venir. Alors, j'espère et je souhaite ardemment que David Lisnard, je l'écoute, je le suis, il va mettre en place. Par contre, il va falloir qu'il change pas mal de choses au-dessus. Hein.
1: Alors, on va faire réagir les vraies voix. Philippe Bilger.
19: Alors, moi, je suis évidemment partisan de ce qu'a proposé David Lisnard. Mais entendons-nous bien, le référendum n'est pas un processus qui doit remplacer le Parlement. Mais il est évident qu'il y a des sujets de type universel dans le débat national qui ne pourront être résolus qu'à partir de l'accroissement du référendum et d'une volonté populaire majoritaire qui battra en brèche tous les corporatismes. Et ce qu'il y a d'intéressant, et je finis là-dessus, mon cher Philippe, c'est que la proposition de David Lisnard rejoint celle d'autres responsables politiques, quel que soit leur bord, oui. Je pense à Éric Zemmour ou à d'autres, et donc elle peut obtenir un aval relativement majoritaire.
1: René Chiche.
2: Eh bien, moi, je ne suis pas favorable à cet élargissement. Je vais vous expliquer pourquoi, pour différentes raisons. Je vais avoir un petit peu de temps, si possible. D'abord, quand j'entends le mot référendum, moi, maintenant, j'ai l'impression que pour les hommes politiques, c'est un petit peu la potion magique ou la recette miracle pour se débarrasser de certains sujets qu'ils n'arrivent pas à trancher eux-mêmes, alors que pour moi, la hauteur de quelqu'un qui se veut comme homme d'État est de proposer un projet, une idée, et de l'imposer politiquement après qu'il ait été élu. Parce que déjà, pour moi, le premier référendum, c'est élection. Vous voyez, pour moi, le référendum, c'est élection, il n'y a pas d'autre chose. Mais en plus, il y a plusieurs d'autres choses qui me gênent dans les référendums. Surtout si c'est des référendums à profusion. Déjà, souvent, les gens votent, non pas de manière, référendaire, mais de manière un peu plébiscitaire. Vous voyez, ils votent plutôt contre un projet, contre une personne. Ils votent pas vraiment par adhésion. Deuxièmement, il faut que les questions soient quand même très simplistes, très simples, pour que les gens répondent.
1: Oui. Par exemple, pourquoi les Français sont cons?
2: Non, parce que c'est pas ça que je veux dire.
1: Pas trop long.
2: Je développe après.
3: Franchement, j'ai l'impression que René Chiche, évidemment, ne s'est pas remis de son déplacement à Cannes. Hein,
2: je suis un peu obsédé par
3: Cannes. Mais c'est vrai. Non, mais je crois que on voit qu'on a une Assemblée nationale qui est complètement sclérosée. Trois partis. C'est pas le point. Il n'y a rien qui sort.
1: Trois blocs.
3: Trois partis. Des ajustements sur des lois, c'est tout. Je pense que sur des cas graves. Tiens, je pense, par exemple, j'y pensais tout à l'heure, la castration chimique pour les violeurs de gosses. Pourquoi ça passerait pas par un référendum?
2: Vous m'avez peut-être mal compris ce que je veux dire, question simpliste. Non, mais on peut pas faire des référendums sur n'importe quel sujet, vous voyez.
1: Parce
2: que
1: sinon,
2: laissez-moi terminer.
3: Les Français sont trop bêtes.
2: C'est la stabilité de la République qui, à mon avis, doit être mise en jeu, va être mise en cause. On peut pas faire des référendums sur la castration chimique.
3: Mais pourquoi?
2: Mais parce qu'on peut pas faire des référendums tous les. Alors c'est comme ça, faire des référendums sur plein de sujets.
3: Il n'y en a jamais eu quasiment.
1: Excusez-moi, le dernier, c'était il y a 21 ans quand même.
2: Oui, enfin, il y a aussi un référendum quand même au niveau géographique, Notre-Dame-des-Landes, hein, qui n'a pas été respecté d'ailleurs.
1: Oui,
2: c'était un référendum.
1: C'était vraiment hyper local.
2: Mais d'accord, il y en a eu un.
19: Là où René a raison, d'ailleurs, ça n'est pas incompatible avec votre point de vue, c'est le fait de dire qu'on ne peut pas faire un référendum sur tout et n'importe quoi.
3: C'est parce que je dis.
19: Sur des questions dérisoires, comme sur des choses gravissimes. Une fois que c'est remarquablement exprimé, on peut être d'accord avec René Chiche.
1: Ça appelle au 0826 300 300, direction Bordeaux, s'il vous plaît. Bonsoir, Cyril.
4: Oui, bonjour, merci de vos émissions.
1: Avec plaisir.
4: Donc je suis pour les référendums, sauf que je n'y crois plus. La première élection présidentielle où on en a parlé de ça, une marotte, c'était Ségolène Royal contre Sarkozy, où elle a fait toute sa campagne en parlant de référendum, ça plaisait beaucoup. Qui l'a mis en place? Aujourd'hui, fait office de référendum, des outils de pétition à tire-larigot, ça passe, ça repasse, mais ça sert pas à grand-chose. Voir la pétition de Philippe de Villiers qui a recueilli 2 millions de signatures dont on n'a rien fait. Nouveauté depuis quelque temps, c'est Alexandre Jardin, l'auteur connu, qui avec son fils Robinson essaye de lancer une application, on va voir ce que ça donnera, de référendum privé avec recensement des personnes qui votent grâce à un contrôle des pièces d'identité pour pouvoir confirmer que les votants sont uniques.
19: D'accord.
1: Et vous, vous seriez par exemple qu'on puisse faire des référendums d'initiative citoyenne en disant à... On a eu beaucoup d'appels hier soir sur ce sujet, dont Les Vraies Voix font parler la France. Vous avez 1 million de signatures et tout est possible. C'est-à-dire que vous avez 1 million de citoyens moyennant contrôle d'une pièce d'identité, évidemment, et de la carte d'électeur. Par exemple, 1 million ou 2 millions ou 500 000 signatures, peu importe. Vous pouvez avoir un référendum, vous seriez pour, Cyril ?
4: Alors, la mesure existe déjà dans notre 5ème République.
1: Ça s'appelle le référendum d'initiative partagée, mais ils ont mis tellement de barrières que c'est impossible d'en faire un.
4: Parce que les signatures avaient été recueillies, je crois, c'était le mariage pour tous où ça avait été recueilli.
1: Oui, mais là, je vous coupe, avant-hier, le Conseil constitutionnel a refusé sur la fin de vie en disant « c'est fait pour le social et pas pour le sociétal ».
4: Bon, le Conseil constitutionnel, la parole m'appartient, aujourd'hui est un outil politique qui se prononce sur ce qui arrange le gouvernement.
3: Totalement.
4: Ça m'appartient.
1: Alors, restez avec nous, Cyril. Moi, Philippe Bilger, je trouve que ce que dit Cyril, c'est très intéressant. Regardez, vous savez, comme disait Coluche à l'anniversaire de sa mort, la dictature, c'est ferme ta gueule, la démocratie, c'est cause toujours. Dernier référendum, on vote contre l'Europe. Le gouvernement ainsi que l'opposition, Sarkozy et Hollande, se sont assis dessus. Et aujourd'hui, on nous dit, on veut faire un référendum sur la fin de vie, et pour moi, ça ne devrait être tranché que par référendum, et le Conseil constitutionnel, des gens non élus nommés au copinage à 95%, disent, ça n'aura pas lieu.
19: Là, vous êtes trop dur.
1: Ah non, mais attendez, si vous voulez que je vous donne les noms de ceux qui ont été nommés au copinage, il n'y a pas de problème.
19: Une partialité choquante en tant qu'animateur.
1: Ah bon, c'est pas partial.
19: Si, totalement.
1: Il y en a combien diplômés en droit constitutionnel dans le cas ?
19: Ce qui est intéressant,
1: dans le micro,
19: et je m'adresse notamment à Bruno, puisqu'on connaît le point de vue de René, c'est le fait, je crois, que tous les pouvoirs, sans exception, ils ont démontré qu'ils avaient peur du peuple. En réalité, ils ont peur de l'irruption du peuple.
1: Vous ne croyez pas plutôt qu'ils le méprisent en plus d'avoir peur ?
19: Je ne crois pas.
1: Non.
19: Sur certains, ils n'auraient peut-être
3: dans une...
19: Mais en le...
3: Mais si, ils ont peur. Non, mais René Chichi.
5: Si. Dans une démocratie, il y a l'élection.
3: René Chichi. Les gens qui se présentent aux élections n'ont pas peur du peuple. René Chichi adore les élites.
5: Le scrutin, on est bien d'accord.
19: Du référendum.
3: Non, mais attendez.
19: Il y a une peur du peuple parce que le référendum n'est jamais.
3: Ce que veut David Lisnard, c'est des référendums un peu à profusion, excusez-moi.
1: Non,
3: mais
1: non.
3: Mais c'est ce qu'il vient de dire. Bah si, excusez-moi, si. Sur plein de sujets,
1: faire des référendums. Vous êtes de l'extérieur.
3: D'ailleurs, pour moi, c'est. Il a lancé ça comme ça parce
19: vous
3: qu'il a...
19: Vous revenez de Cannes,
1: s'il vous plaît. S'il vous plaît.
3: Je peux vous dire que par contre, il y a certains sujets où je ne serais pas opposé à des référendums.
1: Lesquels, par exemple ?
3: Des très grands sujets, non pas...
1: La fin de vie.
3: La castration chimique.
1: Non,
3: ce genre de sujets, vous voyez, vont diviser la société à tout va. Attendez, je termine. Oui, vous êtes un sujet comme... Êtes-vous pour ou contre l'entrée de l'Ukraine dans l'Union Européenne. Voilà un sujet sur de l'Ukraine. Voilà.
1: Bon, là,
3: voilà
1: vous inventeriez, excusez-moi, mais... il y a eu ce référendum-là en 1972 sur l'entrée du Royaume-Uni.
3: Mais je vous parle de l'Ukraine, là.
1: Mais René.
3: Deuxième chose, un dernier sujet, une autre idée. Êtes-vous pour ou contre l'indépendance de la Corse ou de la Polynésie? Vous voyez, ça, c'est les grands sujets.
1: Mais les Français s'en foutent de ça. C'est des sujets de société.
3: Alors, c'est vous qui prenez les Français pour les imbéciles.
1: Non, pas du tout.
3: Parce que vous voulez
1: indépendre des sujets.
3: Attendez,
1: excusez-moi, René Chiche. Je défends notre ami. Je vous rappelle qu'il y a eu un référendum sur la Nouvelle-Calédonie. Vous voulez me rappeler le taux de participation?
3: Ridicule. Oui, non, mais je me souviens.
1: Voilà, ridicule.
19: Et alors?
1: Bah oui, ben non, mais ça veut dire
19: que vous n'avez pas besoin de défendre Bruno Pomard.
1: Non, mais ça veut dire qu'un référendum sur la fin de vie, ça mobiliserait beaucoup plus les gens. On laisse répondre Bruno Pomard.
3: René, franchement, ce qui intéresse, c'est les Français.
1: Oui.
3: Mais visiblement, vous êtes parti dans les nuages. Hein.
5: Ah non, moi je suis très terre à terre.
3: Ce qui intéresse, non, mais les trucs terre à terre, vous croyez que les Français sont intéressés pour un référendum par rapport à l'Ukraine?
5: Attendez.
3: 90% ça fout.
5: Attendez.
3: Je vous dis.
5: Moi,
3: Par contre, quand je vous relis là, par exemple, un sujet aussi grave que la castration chimique, puisque c'est le sujet actuel avec le violeur.
5: Oui.
3: Je peux vous assurer que ça intéresse les Français. Mais on a 500 000 cas de gosses qui se font violer tous les ans.
5: Mais ça intéresse
3: les Français, ça.
5: Mais bien sûr,
3: les Français, on s'en fout.
5: Mais c'est pas un sujet, René Chiche. Ce n'est pas uniquement faire des référendums sur les sujets de la vie
1: quotidienne. René Chiche, Muriel veut réagir. Muriel, on vous écoute.
21: Ah ouais, parce que là, ça devient... c'est de la cacophonie.
1: Allez-y, plateau, allez-y. Hein. Muriel.
21: Philippe, tenez-moi vos participants, sauf M. Pomard, avec qui je suis entièrement d'accord.
1: Ah, merci. Alors, laissez parler Muriel. Muriel, voilà, qu'est-ce que vous voulez répondre?
21: Le problème, et il l'a bien dit, Monsieur Lisnard, ça va être le Conseil constitutionnel. Il va falloir changer tous ces gens qui sont nommés par le président Macron. Donc allez hop, on dégage. Et là, non, il aura les mains
1: libres. Alors, je vous arrête. Attendez, je vous arrête. Il y en a trois qui sont nommés par le président de la République. Trois par la présidente de l'Assemblée nationale et trois par le président du Sénat.
3: Ouais, les copains, quoi.
21: Ah ouais, et la présidente de l'Assemblée nationale, elle est nommée par qui?
1: Ah ben, elle est élue par les députés.
3: Oui.
1: Donc ça, oui, c'est l'élection par les députés, comme le président du Sénat, soit dit en passant. Hein.
3: Ouais.
1: Mais il y a quand même je voudrais revenir à une question à tous.
3: Oui.
1: Le référendum, c'était l'essence de la Ve République sous le général de Gaulle.
3: Oui, il en a fait cinq.
1: Il en a fait cinq. En combien de temps?
3: Oui, en 11 ans. 11 ans, oui.
1: Donc c'est quand même beaucoup. Oui, il n'y en a plus un seul depuis 25 ans.
3: Oui, mais regardez, cher Philippe.
1: Voilà. 21 ans, pardon.
19: Vous savez pourquoi, mon cher Philippe? Pour une raison. D'abord, vous avez raison en rappelant que c'était le seul qui était prêt à assumer le risque du référendum.
1: Oui.
19: Pour une raison simple, c'est qu'il était le seul qui en tirerait les conséquences.
1: Oui, mais
19: il savait que lorsqu'il proposait un référendum, il le gagnait. Pas, il est légitime.
1: Pas vraiment en 69.
19: Il le perd.
3: Non, attendez,
19: et je finis, comme dirait, vous le dites souvent, et en fait vous ne terminez jamais, en réalité, et il le perd, et il est.
5: Oui, évidemment, mais excusez-moi, mais les référendums sous le général de Gaulle, justement, ce n'était pas des sujets de société, vous voyez. C'était deux référendums sur l'Algérie, un référendum qui devait mettre en place l'élection au suffrage universel direct du président, et le premier référendum, c'est sur la constitution de 58.
1: On n'est plus dans la même période.
5: Il y a eu celui de 69 sur la régionalisation, etc. Là, il est parti, d'accord.
1: Oui, mais on n'est plus dans la même
5: période. En plus, moi, je vous dis, aujourd'hui, se lancer dans une bataille de référendums, bien sûr, pas tous les mois, mais enfin, je sais pas, deux, trois référendums par an, à notre époque de désinformation totale, d'intoxication, de fausses informations, de manipulation,
1: donc,
5: de manipulation d'informations,
1: le mot de la
5: de
1: fin,
5: lire, etc. Bah,
1: attendez,
5: c'est terrible.
1: Le mot de la fin à Bruno Pomard.
3: René Chiche prend les Français pour des bœufs.
5: Mais pas du tout.
3: Et moi avec.
5: Mais
3: oui.
5: Mais si, parce que je suis pas d'accord avec vous, je prends les gens pour des bœufs.
3: Mais si. Mais
1: excusez-moi. Attendez, s'il vous plaît, un mot de la fin à Cyril, pardon. Cyril, le mot de la fin, là, pour mettre tout le monde d'accord.
6: Oui, alors Muriel a parlé de cacophonie, je confirme un peu, mais cette cacophonie, elle représente bien le référendum. Chaque question qui est importante pour chacun ne l'est pas pour l'autre.
1: Ça, c'est vrai.
6: Donc ça rend les choses publiques difficiles. On pourrait se poser la question, si ce n'est pas aux députés aussi, de faire une remontée d'informations sous forme de référendum local, multilocal, si un groupe de députés prend le sujet en main, dans leur circonscription. Ça rapprocherait les députés de leurs votants, qui ne les voient pas souvent.
1: Non, on n'a plus le temps. Merci beaucoup Cyril, merci Muriel dans ce débat passionné. Tout de suite, les seuls contre tous, Philippe Bilger.
19: Eh bien, je considère que dans la vie nationale comme internationale, eh bien, le temps est un ennemi.
1: Et je crois que le vôtre, mon cher Bruno Pomard, c'est « Laissez-nous être à poil dans notre jardin », c'est ça?
3: Oui, c'est exactement ça, oui.
1: Eh bien, écoutez...
3: On n'a que les règles, on nous interdit tout l'aspect.
5: Un grand sujet de société.
3: Oui, mais les Français... C'est ça, les Français qui...
19: C'est pas tolérable.
1: On se retrouve tout de suite avec les vraies voix.
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1: Retour des vraies voix avec Philippe Bilger, René Chiche, Bruno Pomard, et c'est l'heure du Seul contre tous.
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1: Et Philippe Bilger, en politique nationale comme internationale, l'homme pressé perd toujours, c'est ce que vous allez défendre.
19: Voilà. Je n'ai pas besoin, devant les chroniqueurs et l'animateur brillant et savant que vous êtes, de développer sur le plan national les personnalités auxquelles je pense. Il est évident qu'un François Mitterrand ou un Jacques Chirac ont démontré, par les insuccès puis le triomphe présidentiel, à quel point la qualité fondamentale d'un grand homme politique, c'est tout de même de savoir composer avec le temps, le maîtriser, de n'être pas impatient et de surmonter parfois même le ridicule qu'il y a à se présenter plusieurs fois. C'est évident, sur le plan national, les précipités ont toujours tort. Et regardez à quel point, sur le plan international, et c'est dramatique aujourd'hui, dans ce qui a été la guerre entre les États-Unis et l'Iran, eh bien, Donald Trump voulait la fin de la guerre parce qu'il était naturellement très pressé de la conclure, parce qu'il s'est rendu compte à quel point son initiative avait été belliqueuse et catastrophique. Et de l'autre côté, l'Iran a joui en quelque sorte du fait que la guerre aurait pu durer, que tout ce qui durait était pour eux tout bénéfice. Et donc Trump, l'homme pressé, en l'occurrence, a tout perdu.
2: Oui, alors, vous prenez l'exemple de François Mitterrand et Jacques Chirac, qui effectivement ont fait un long parcours avant d'accéder à la magistrature suprême. Mais je peux vous donner un autre contre-exemple d'un homme qui a été pressé, qui a réussi, c'est Emmanuel Macron.
19: Bien sûr.
2: Emmanuel Macron, vous voyez, c'est aussi un contre-exemple.
19: Évidemment, je n'ai jamais dit le contraire.
2: Oui, non, mais pour vous dire que on peut être aussi parfois pressé dans la politique et parfois atteindre son but. Même aux États-Unis, Barack Obama est arrivé très rapidement à la présidence des États-Unis. Il n'a pas fait un long parcours de... Il a été sénateur, certes, mais il n'a pas été sénateur pendant 15, 20 ans. gouvernement, comme Chirac et Mitterrand avaient été des parlementaires.
19: Je ne les qualifierais pas de pressés tout de même. Si je, vous me permettez une finesse de vocabulaire, peut-être vous êtes étrangère. Obama, Emmanuel Macron, malgré les appâts. Obama, ça n'est pas pressé, hein. Mais même Emmanuel Macron, il a eu un parcours avant et il a saisi une opportunité. Je ne crois pas qu'on puisse parler d'homme pressé.
2: Ah bah écoutez, moi je suis pas d'accord avec vous concernant Macron et Obama. Si, ce sont des hommes qui sont arrivés à la fois rapidement et qui étaient pressés d'exercer le pouvoir. Et ils l'ont montré par les faits. Ils ont été rapidement été. Vous voyez, parce que vous preniez l'exemple justement de Chirac et Mitterrand. C'est le contre-exemple. Vous avez peut-être quelqu'un qui va être.
1: Excusez-moi, Sarkozy, c'était quand même quelqu'un de pressé, non? Même si entre son élection comme député.
2: Alors, et Sarkozy, moins quand même.
1: Il a passé 20 ans seulement, ce qui est quand même très court, hein.
2: Non, mais c'est moins quand même de 20 plus ans. Long. C'est quand même beaucoup plus long qu'un Macron. Hein, vous
1: non mais Macron, c'est une autre histoire.
2: Oui, mais par exemple, vous avez un jeune homme un peu pressé aussi actuellement, qui peut-être sera président. On n'en sait rien. Bon, on
1: a vigilé. Il y en a même plusieurs.
2: Oui, ben non, mais il y a Bardella. Bardella, c'est quand même.
1: Attal aussi.
2: Oui, vous avez aussi Attal. Donc on assiste justement aujourd'hui, à mon avis, à l'essor d'une génération un peu, enfin pressé, même si c'est pas le mot vraiment que vous voulez utiliser, cher Philippe.
19: Non, mais c'est pas pressé d'exercer le pouvoir, vous voyez, c'est pas mon point de vue. Bien sûr, lorsque quelqu'un arrive, il est pressé d'exercer son pouvoir, mais les êtres dont vous parlez ne composent pas avec le temps comme leurs prédécesseurs.
2: Oui, bon, ça, oui.
1: On laisse la parole à Bruno Pomard.
19: Ah bon, alors là, on écoute religieux.
0: Oui, il faut écouter bien parce que c'est important. Non, je crois que c'est une autre. On est dans une autre époque, tout simplement. Des De Gaulle, des Chirac, des Mitterrand, etc. On est dans une société qui va très vite et c'est la même chose avec nos personnalités, notre personnel politique, quoi, qui est pressé d'exercer le pouvoir à tout prix, quelle que soit la manière d'ailleurs. Et c'est vrai qu'on peut quand même s'interroger sur les risques même de notre démocratie parce qu'on n'a plus de structure politique vraiment solide. On n'a pas de grands partis comme on avait et autres. Et je trouve que ça, c'est un danger par rapport aux hommes politiques qu'on voit arriver maintenant. Des Bardella, enfin tous, parce que là ils sont une trentaine en position
19: votre
0: d'attaque.
19: Votre point de vue est fulgurant, mon cher.
1: Là, je crois qu'il se moque de vous, mais le visage dit rien.
19: Non, mais là où René, vous me faites réfléchir, c'est le fait que on a, c'est vrai, une ancienne génération dont la caractéristique était tout de même, rappelez-vous, combien de fois on a posé à la question à Mitterrand qui arrivait toujours en retard, et manifestement, il voulait appréhender le temps d'une telle manière qu'en réalité, il voulait montrer
0: être opposé.
19: Le temps ne s'imposait pas à lui.
2: Et à mon avis, le seul actuellement qui est dans la lignée de Mitterrand-Chirac, malheureusement pour moi, c'est Jean-Luc Mélenchon. C'est sur la durée, Mélenchon. Il est là depuis je sais pas combien d'années.
19: Ah ben bien sûr.
2: Alors il est un peu dans la mouvance Mitterrand-Chirac en termes de carriérisme politique,
19: dans
2: longévité.
19: Mon cher René.
2: Bah écoutez, je suis pertinent, mon cher ami.
19: C'est
2: que
19: tout à fait vrai.
2: Bah oui, c'est vrai. Bah oui, c'est vrai. J'ai toujours raison.
19: C'est vrai.
0: Non, si.
1: Oui, un mot de Bruno Pomard pour conclure.
0: Moi, je pense qu'il faut, encore une fois, qu'on soit capable de s'adapter à ces nouvelles générations. Mais oui, encore une fois, gouverner, ça veut dire prendre son temps aussi. C'est être capable de poser les choses et d'essayer de ne pas le faire à grande vitesse. Mais avec l'IA, avec les réseaux sociaux, avec tout ça, tout ça va tellement vite qu'on a perturbé tout ce que tu disais, Philippe, c'est-à-dire ces hommes d'État qui étaient posés, qui réfléchissaient au sujet de société. Oui. Et tout ça, je pense qu'on l'a plus.
1: Mais est-ce qu'aussi, il n'y a pas un problème, c'est qu'on a des hommes politiques pour faire les réformes qui, là, ne sont pas du tout pressés, mais complètement dans l'attente, parce qu'ils ont peur du référendum, parce qu'ils ont peur de l'élection suivante, parce qu'ils ont peur du peuple. Est-ce que ce n'est pas une vraie question?
19: Sûrement, mais là, c'est lorsqu'ils ont le pouvoir.
1: Oui.
19: Si je comprends bien.
1: Oui, vous avez parlé de Trump et de sa guerre avec l'Iran. Absolument. Lui aussi, il est au pouvoir depuis.
19: Bien sûr. Non, mais vous avez raison, il y a une peur de.
1: Oui, même moi, je peux avoir des fulgurances.
19: Non, mais vous les avez, ils sont incontestables. Mais c'est étonnant d'avoir, de la part de ces hommes de pouvoir, ce que vous dites très bien, être des peurs. Je ne comprends pas comment un homme politique peut aspirer au pouvoir et avoir peur de l'exercer avec tout ce qu'il implique, bien sûr.
1: Je vais faire une remarque, un compliment à René Chiche, puisque vous avez été capable de faire dire à Philippe Bilger, vous me faites réfléchir. Ce qui me paraît vraiment tellement surprenant que Philippe Bilger qui réfléchit que j'ai eu du mal à y croire et Maxime a repassé la partie et il a bien dit ça.
2: Historique, je crois. Historique.
1: On va parler d'un sujet de fond, n'est-ce pas, Bruno Pomard? Vous en avez marre de toutes les règles qu'on nous impose chez nous et vous dites, laissez-nous être dans le plus simple appareil dans notre jardin.
0: Eh oui, oui, mais oui, oui, écoutez, on est toujours en train de mettre en place des règles. Alors j'entends les ouvriers, les gens qui sont sur le terrain, les gars qui sont sur les toits à refaire les toitures, évidemment, et qui souffrent. Mais encore une fois, on est toujours en train de nous foutre des règles et j'irai même plus loin. Même chez soi, c'est-à-dire que tu peux pas te promener à poil chez toi, en gros. Tu es capable d'être. Alors que moi, je suis toujours à poil chez moi. Avant de venir, là, j'étais tranquillement à poil chez moi. Je passe même l'aspirateur à poil, vous voyez. Ça, c'est un scoop quand même.
1: Vous avez une. Mais vous avez les rideaux. Vous êtes dans une maison ou un appart?
0: Un appart. J'ai pas les moyens comme vous, mon cher.
1: Vous avez des fenêtres ouvertes et tout.
0: Mais non, mais je suis pas un exhibitionniste. C'est pas. Non, mais ce que je veux dire par là, c'est que j'en ai marre de ces règles systématiquement. Il y a LFI à un moment donné. Il nous a dit qu'il faudrait mettre des retraits, des jours de retrait, des RTT ou je sais pas quoi, pour que lorsqu'il fait très chaud. Mais ça fait des dizaines d'années qu'il fait très chaud dans ce pays. C'est quoi ces règles, quoi?
2: Enfin, c'était Tondelier, ça.
0: C'est Tondelier. Merci. Je te remercie. Donc c'était insupportable. Voilà. C'est
1: des congés climatiques.
0: C'est vraiment un coup de gueule parce que c'est, encore une fois, des gens qui veulent décider, un courtier, des élus, non, des députés et autres, qui veulent nous imposer des règles supplémentaires.
1: Philippe Bilger.
19: Non, mais.
1: J'étais sûr que ce débat allait déraper.
0: Oui, c'est le sujet du peuple, ça.
19: Je suis en train de penser à cette chère compagne de Bruno qui doit supporter une telle vision.
2: Non. C'est-à-dire que.
1: Je vous ferai des photos la prochaine fois. Vous êtes désagréable, il est musclé.
2: Non, mais c'est-à-dire que se balader à poil chez soi,
1: pourquoi pas?
0: Mais tu peux être
1: verbalisé.
2: Non, mais il y a peut-être parfois. Si vous baladez à poil, vous êtes en face d'un vis-à-vis, un voisin, et que vous êtes à poil tout le temps devant lui. Peut-être que ça peut représenter pour lui une petite gêne, vous voyez. S'il y a un enfant qui regarde votre magnifique organe, donc là c'est terrible, quoi.
0: Ouais,
2: donc moi je pense que
1: non, mais moi je voudrais élargir le truc. Est-ce que quand même c'est pas un peu
2: j'ai pas fait exprès
1: est-ce que quand même il y en a pas marre de toutes ces règles qu'on nous impose? Alors maintenant, dans telle station balnéaire, on peut plus être torse nu pour aller se balader, après on peut plus faire ceci, on peut plus faire cela. J'élargis le débat. Est-ce qu'on n'est pas dans une société quand même hyper liberticide par rapport à ce qu'on a connu?
19: Alors, sérieusement, mon cher Philippe, vous ne trouvez pas que si on a ces interdictions, c'est que, en réalité,
1: moi, je pose la question,
19: les êtres ont perdu tout sens de la tenue et de la politesse?
0: Ça s'appelle le civisme.
19: Non.
0: Bah, ça s'appelle c'est comportement.
19: La tenue et l'élégance.
0: Oui, mais oui. Alors, non, mais là, c'est des mots recherchés. Mais quand je parle civisme, c'est le comportement que tu as. Tu promènes à poil dans la rue.
1: Évidemment, mais par contre, je veux dire, dans les stations balnéaires, vous marchez le long de la plage, il fait hyper chaud, vous êtes torse nu, il y a des villes qui l'interdisent. On peut être verbalisé. Moi, je trouve ça peut-être. Oui, mais je trouve que ça va peut-être un peu loin.
19: Mais il faut penser aux autres, mon cher Philippe.
1: Attendez, à la plage, vous êtes comment? Vous êtes torse nu.
19: Sur la plage, d'accord.
1: Mais excusez-moi, à 2 mètres d'écart, vous pouvez être torse nu dans votre casque.
2: Je suis d'accord avec Philippe David, parce que c'est vrai que moi, à mon époque, par exemple, quand j'étais un peu plus jeune, on se baladait sans.
1: C'est-à-dire dans les années 1940.
0: 135, grand groupe populaire. Oui, mais vous parlez de. Vous alliez
2: C'est vrai qu'on pouvait. On se promenait torse nu en tong, et ça représentait aucun problème pour personne.
19: Mais René, imaginons le nombre de trompes.
2: Mais c'est vrai que notre époque aujourd'hui a tendance à être de moins en moins tolérante sur tout, ça c'est vrai.
19: Et de moins en moins polie. Plus de tenue.
2: C'est-à-dire que moi...
1: Et aussi, vous croyez pas, tiens, je vais rebondir sur ce que disait notre ami Bruno Pomard, de plus en plus pudibonde.
19: Sûrement. Est-ce que, par exemple, vous auriez eu l'idée, il y a 10-15 ans, d'entrer en maillot
1: dans le studio de Sud Radio, non?
19: Restaurant. Par exemple.
1: Alors,
19: je
1: vais vous dire, moi, en maillot de bain Bermuda avec un t-shirt, ouais, sans problème.
2: Oui, avec un t-shirt.
1: Ouais. Avec un t-shirt et un maillot de bain Bermuda. Pas en maillot de bain standard, mais en maillot de bain Bermuda, je vois pas où est le problème.
19: La question que j'ai posée, la multiplication des interdictions, est-ce que ça n'est pas la conséquence
0: d'un délitement
19: du savoir?
0: Oui, tu as raison, du comportement, c'est ce que je peux. Des règles de civisme aussi.
19: C'est ce que vous avez dit.
0: Mais oui, tout à fait, les gens, on se permet tout. Mais toujours, je suis venu ici en studio en short. Oui. Bah, un t-shirt, bon, on ne voit pas, évidemment, à l'antenne où on voit notre tronche. Mais je veux dire, encore une fois,
1: c'est mieux qu'on voit votre tête que votre chat.
0: Non, mais je trouve ça, on est vraiment dans cette société qui veut nous brider de tout, de tout, de tout, de tout.
2: Oui, d'ailleurs, il y a certaines politiques qui ne regardent pas, mais Philippe Bilger est en string, là, actuellement.
1: Non, mais c'est... Cher ami, votre fantasmatique, vous faites le 0826 300 300 de 14h à 16h avec Brigitte Lahaye, ah, mais pas vrai, pendant les vraies voix.
19: Vrai, excusez-moi. En réalité, Bruno, sérieusement, vous avez choisi ce sujet parce qu'il y a eu un événement récent.
1: Oui, c'est ça. Il vous a envoyé un article.
0: C'est aujourd'hui, mais il faudrait lire d'ailleurs.
1: C'était sur le WhatsApp du groupe, hein, des vraies voix.
0: Je sais que vous n'intéressez pas à ce type de sujet, mon cher Philippe.
19: Non, mais je pensais, j'attendais la brillante exposition de votre point de vue.
0: Non mais c'est quand
19: de
0: même
19: de votre point de vue. Pas...
0: Non mais on est dans un monde qui devient de plus en plus insupportable. Quoi. Encore une fois, alors attention, tout ça ne remet pas en cause les règles de civisme qu'on doit avoir. Respecter les règles. Voilà, non, le fait d'être torse nu, c'est pas non plus. Oui. Attendez.
19: Un petit peu.
1: Merci à tous. Bon, je tiens juste à dire une chose à notre ami Bruno Pomard, c'est que si un de ces quatre il m'invite à prendre l'apéro en sonnant à la porte, je lui demanderai s'il a fini de passer l'aspirateur. C'est juste pour convenance personnelle. Merci. Merci à tous. Vous savez, quand vous avez dit ça, j'ai repensé au clip I Want to Break Free avec Freddie Mercury qui passait l'aspirateur. Dans le clip de Queen. Dans quelques instants, tiens, c'est la langue de Queen, puisqu'on va prendre la direction de Washington. Comment les Américains réagissent-ils après l'accord signé par Donald Trump avec l'Iran? On aura avec nous Olivier Piton, avocat aux États-Unis et ancien député suppléant des Français d'Amérique du Nord, parce que dans ce qu'on lit dans la presse, la base républicaine MAGA de Trump est absolument furieuse. Est-ce qu'il va y avoir des conséquences pour les prochaines midterms? Restez bien avec nous sur Sud Radio.
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1: Retour des vraies voix avec Philippe Bilger, René Chiche et Bruno Pomard. On prend la direction de Washington pour retrouver quelqu'un qu'on connaît bien. Ah oui, c'est parti. Excusez-moi, j'ai oublié le jingle. Merci Maxime.
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1: On prend donc la direction de Washington pour retrouver quelqu'un qu'on aime beaucoup avoir sur Sud Radio, Olivier Piton, avocat aux États-Unis, ancien député suppléant des Français d'Amérique du Nord. Bonsoir Olivier Piton. Olivier ?
22: Je crois qu'il nous a mis en attente, alors attendez.
1: Olivier Piton, est-ce que vous êtes avec nous ? C'est les caprices de la technique à 6000 km et 6 heures de décalage horaire.
22: Il faut attendre 6 heures.
1: On vous rappelle tout de suite. On lit dans la presse que la base MAGA, la base républicaine dure, est furieuse contre Donald Trump d'avoir signé cet accord avec l'Iran. Philippe Bilger, est-ce qu'il risque de le payer cher électoralement parce que les midterms, c'est au mois de novembre prochain, c'est-à-dire dans moins de 4 mois?
19: Tout en n'étant pas un spécialiste, il faut être clair, on ne connaît pas le détail de l'esprit américain profond. Mais que les démocrates soient vent debout contre...
1: Non, c'est les républicains.
19: Oui, mais je parlais aussi des... Vous savez, il y a deux partis là-bas. Il y a les démocrates qui, normalement, évidemment, dénoncent le fait que Donald Trump s'est vanté pour rien. Et vous avez totalement raison de rappeler ce qui devient dangereux pour lui, le fait qu'une partie sensible des républicains dénonce ce que l'accord a de très favorable à l'Iran, et ça, c'est très dangereux.
1: On a retrouvé Olivier Piton. Bonsoir, Olivier Piton.
23: Bonsoir.
1: Comment réagissent les Américains, et notamment le monde politique américain, que vous connaissez très bien, à cet accord entre les USA et l'Iran ?
23: Ben, comme vient de le dire fort justement Philippe Bilger, il est extrêmement partagé, d'une part parce que l'accord, semble-t-il, le fameux mémorandum de 12 points est trop favorable à l'Iran, et deuxièmement, ce qui est peut-être le point de départ le plus important, c'est l'incapacité de la grande partie de l'opinion publique américaine à comprendre l'urgence du déclenchement du conflit il y a environ un peu plus de près de 2 mois maintenant. C'est-à-dire qu'il n'y avait pas du côté américain d'urgence à entrer en conflit avec l'Iran, et donc vous avez les deux aspects. D'une part, l'entrée en conflit non comprise, et deuxièmement, ce qui est pour l'instant plutôt compris comme étant un accord favorable au régime iranien.
1: Qui est le plus virulent, l'opposition démocrate ou les durs du camp républicain ?
23: Bah, c'est un degré, c'est une différence de nature, si vous voulez. Vous avez d'un côté une opposition démocrate classique qui décrit simplement que c'était une guerre inutile et qu'au bout du compte, la sécurité de l'Amérique n'est pas plus engagée ou n'est pas plus préservée d'une part par le conflit, deuxièmement par l'accord. Et puis surtout, il y a une vraie division au sein du camp républicain entre ceux qui ne comprennent pas qu'on ait commencé cette guerre et qui en veulent à Donald Trump qui s'était présenté comme l'homme d'aucune guerre, si vous vous souvenez.
1: Oui.
23: De l'homme qui, justement, éviterait les guerres inutiles. Et là, on est effectivement face à une fracture importante, je dirais même du cœur nucléaire de la mouvance MAGA.
1: René Chiche.
2: Oui, bonjour Maître Piton. Est-ce que la base MAGA accorde une importance aux propos particulièrement belliqueux contre Israël, faut le reconnaître, à la fois de Trump et de J.D. Vance, encore ce matin ou hier, qui ont eu des propos vraiment extrêmement belliqueux et totalement novateurs pour des républicains qui s'expriment sur l'État d'Israël. Alors, est-ce que, à votre avis, l'électorat de Trump et aussi la base MAGA peut être sensible de manière négative contre Trump et les républicains lors des midterms par rapport à ce discours anti, quand même, quoi qu'on dise, anti-israélien.
23: Oui, d'abord, le discours, effectivement, de J.D. Vance a été probablement le discours le plus virulent à l'égard d'Israël, puisqu'en fait, l'objectif, pour la première fois depuis le début du conflit, les objectifs entre les Américains et les Israéliens étaient passablement divergents. Les Israéliens voulant évidemment poursuivre une sécurisation de leur frontière, alors que les Américains, en particulier Donald Trump, voulaient absolument un accord. Donc on était face à une divergence qui a été effectivement extrêmement clairement affichée par Vance lors de son discours, où il a pour la première fois mis en cause le gouvernement israélien de manière à démontrer que les intérêts des deux pays, c'est la première fois que cela arrivait, que les intérêts des deux pays n'étaient pas forcément liés. Maintenant, est-ce que ça remettra en cause, au bout du compte, l'alliance entre

0: Citons cet éclaircissement sur la situation politique aux États-Unis suite à l'accord de paix entre les États-Unis et l'Iran signé par Donald Trump, notamment à Versailles. Tout de suite, les insolites de la semaine.
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0: Alors, les vraies voix, je vais vous poser une question. Où avez-vous fait votre demande en mariage ?
2: Oula. Ma demande en mariage ?
0: Oui. Ça vous a marqué. René Chiche.
2: Moi, je m'en souviens. C'est
3: j'en ai fait deux, hein.
0: Oui, mais bah oui. Où ?
3: Où
0: Bon, bah, c'est pas grave. Oui,
2: moi, René Chiche. C'était sur une plage en Espagne.
0: Oui.
4: Moi, j'en ai fait trois, alors je me rappelle plus du tout.
0: D'accord. Parce que, est-ce que vous savez l'endroit.
3: J'en ai fait une chez moi.
0: Ah bon ? Dans quelle pièce ?
3: Dans le living room.
0: Alors, parce que vous savez, 6% des demandes en mariage ont lieu dans une pièce de la maison. Non. Savez-vous laquelle ?
4: Non, pas non.
0: C'est une étude IFOP pour IKEA.
4: Pas dans les WC.
0: Non, quand même pas. Non.
3: La cuisine.
0: Dans la cuisine, absolument. Et j'ai trouvé ça quand même assez amusant. Oui. Vous imaginez, vous faire une demande en mariage dans votre cuisine, ça n'a jamais été le cas dans le living.
3: Bien sûr. Ah c'est un endroit très chaleureux, on mange bien, ah bah on voit les qualités de son épouse, de sa compagne. Et
4: ah ben moi, pour en manger chez Philippe Bigère, je peux vous dire que c'était bon.
0: Eh bien, oui. Hein, mais c'est pas, ça manque pas de glamour, la cuisine.
4: Ça manque un peu de glamour, mais c'est vrai que c'est l'endroit, souvent la cuisine, c'est l'endroit où on se retrouve. Même avec des potes, etc. Alors moi, je n'ai pas un grand appartement. Non. Il fait 550 mètres carrés, mais... Non.
2: Et après, c'est boutique êtes... chez moi. C'est boutique chez moi.
3: Non, oui. Et après, vous êtes baladé à poil, personne. Ne vous a demandé en mariage.
4: Et non, mais je trouve que c'est vrai que c'est un endroit. La cuisine où on se retrouve souvent.
0: Non, réussit.
2: Non. Oh, la cuisine, pourquoi pas. Mais c'est pas très romantique. Alors, la cuisine, moi, je trouve. Hein.
0: C'est clair. Moi, j'aime bien. Deuxième insolite de la semaine. Le week-end dernier, il y a eu un tournoi de sumo à Paris. Ah. Alors, ils ont dû changer beaucoup de choses. Est-ce que vous savez ce qu'ils ont dû changer dans le parc de Bercy et dans les chambres d'hôtel des sumotori? Alors, il y a eu un problème de lit, mais il y a eu mieux que ça.
4: Les portes.
0: Parce qu'il n'y a pas de lit dans le...
2: Les WC.
0: Les WC, absolument.
2: Mais oui, mais c'est
0: ils
2: vrai.
0: Ont dû mettre des toilettes renforcées les sous-motories, donc ça a coûté un certain argent. Je parle même pas de la piste, et le mieux, c'est le voyage. Parce que ceux qui étaient en classe éco, les moins connus, avaient besoin d'avoir deux sièges. Deux billets réservés. Et ils ont été mis dans deux avions parce que c'est d'énormes stars. Et si l'avion s'était écrasé, c'était terrible. Et surtout, parce qu'ils auraient eu du mal à répartir la charge au sein de l'avion. Et j'ai trouvé que cette information est amusante. Alors une moins amusante qui s'est passée à Rouen.
2: Oui.
0: Un homme a un accident du travail, il va aux urgences. Et on lui dit, mais monsieur, vous êtes mort. Il y en a, je suis bien vivant. Et ben, je vais vous expliquer pourquoi. Il y était le 3 mai 2026 aux urgences. Et en fait, il a été hospitalisé en décembre 2025 avec un soupçon d'infarctus. Et ils sont gourés de cases. Ils ont coché qu'il était décédé. Et c'est pour ça qu'on lui annulait tous ses rendez-vous médicaux. Donc là, il y a eu besoin d'aller aux urgences. On lui a dit, vous êtes mort. Alors, le CHU a dit qu'ils allaient évidemment corriger cette erreur. Mais ça vous fait un drôle d'effet quand vous dites, monsieur, vous êtes mort.
3: Mourir, vraiment.
0: Oui, voilà.
4: C'est là qu'on voit quand même qu'il y a un dysfonctionnement aussi. Dans le fonctionnement de tout un tas de structures administratives et autres.
0: Il s'appelle Franck, il a 49 ans. Et a priori, c'est pas un cas si isolé que ça, ce qui est surprenant.
2: Ah oui.
0: Merci à tous les vraies voix. On se retrouve dans quelques instants. Je vais pas pouvoir m'empêcher de râler parce que j'en ai marre de ceux qui passent leur temps à nous faire peur. Et ensuite, on parlera de Coluche. Ah. Est-ce que pour vous, Coluche, à 40 ans après sa mort, serait banni aujourd'hui? Beaucoup de commentaires. On a Magali qui dit, vu le contexte, tout à fait. On a Jean-Michel qui dit, c'est certain. Et on a Arconseil qui dit... Il a été banni de son vivant. Restez bien avec nous sur Sud Radio.
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4: Comment on peut laisser faire une seule personne, comme Frédéric Merlin, qui amène à un tel fiasco une entreprise qui a 170 ans? Comment on peut laisser faire ça? Il y a 3 ans, je l'ai dit à Monsieur Merlin, les yeux dans les yeux.
6: La vitrine.
4: Faites du PSG une vitrine des marques françaises. Il a fait un autre choix, on voit le résultat, c'est un fiasco. 170 ans de PSG ruinés en 3 ans.
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23: 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Bonsoir François.
25: Bonsoir à tous. La canicule qui touche la France pourrait être de même ampleur que celle de 2003. C'est ce qu'annonce Météo France. Le mercure va continuer de grimper ce week-end jusqu'en début de semaine prochaine. Demain, 7 départements supplémentaires passeront en vigilance orange, portant le total à 60. Pire, dimanche, des départements pourraient basculer en rouge. Face aux fortes chaleurs, certaines communes ne célébreront pas la fête de la musique cette année. C'est notamment le cas du Teche, au sud du bassin d'Arcachon. Selon la maire Karine Desmoulins, la tenue de la fête de la musique dimanche n'est pas possible avec une telle température.
26: Elle se situe sur la place du village. Ici, eh bien, la chaleur va augmenter tout au long de la journée et donc va rendre quand même les choses assez suffocantes le soir. Donc il n'était pas question de mettre en difficulté les bénévoles qui préparent tout au long de l'après-midi la restauration qui est prévue le soir et ne pas mettre en difficulté non plus l'école de musique, donc les enfants, les élèves qui auraient dû s'entraîner l'après-midi, faire des répétitions, plus les musiciens, les chanteurs également, l'ensemble du public qui aurait pu être malmené par cette chaleur étouffante prévue dimanche.
25: La municipalité du Teche examine également des solutions pour assurer de bonnes conditions d'accueil dans les écoles lundi. Il est soupçonné d'avoir espionné une usine française de drones au bénéfice de la Russie. Un homme a été mis en examen et placé en détention provisoire. Il aurait filmé en région toulousaine un prototype de drone avant de l'envoyer à un interlocuteur russe. Il encourt une peine de 15 ans de réclusion. Après un regain de violence au Liban, Israël et le Hezbollah conviennent d'un cessez-le-feu, annonce d'un responsable américain. Sur le terrain, le bilan des frappes israéliennes au Liban s'alourdit à 47 morts et 97 blessés. Et puis le foot, la suite suite de la Coupe du Monde avec le deuxième tour de la phase de poule ce soir à 21h, États-Unis-Australie, suivi d'Écosse-Maroc à minuit. La nuit prochaine, Brésil-Haïti et Turquie-Paraguay. Voilà pour l'info, excellente soirée.
23: Merci à vous, François Germain. Pardon.
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23: Bonsoir Rémi André.
0: Bonsoir Philippe.
23: Il fait très chaud, très très chaud.
0: Ah ben, il fait chaud et il va faire encore plus chaud. C'est-à-dire que si aujourd'hui vous avez atteint des températures de 35 à 38 degrés, demain ces températures seront à peu près du même ordre, hein, toujours 35 à 38 degrés, mais demain eh bien, nous aurons droit à 7 départements supplémentaires, c'est-à-dire 60 départements en vigilance orange demain, donc grande prudence, notamment donc, depuis le sud-ouest jusque vers le centre, le nord-est également et toujours l'Auvergne-Rhône-Alpes. Des températures qui sont chaudes, le jour, c'est vrai, mais qu'il reste également dans la nuit, c'est-à-dire que demain matin, la plupart des températures seront comprises entre 15 et 25 degrés déjà. Donc, de la chaleur tout au long de la journée, mais demain, en plus, le temps sera lourd, c'est-à-dire qu'il y aura cette humidité que l'on trouvera le matin, principalement à l'ouest, mais qui, dans l'après-midi, va s'exprimer par un temps lourd et orageux. Alors, tout d'abord, sur les Pyrénées, certes, quelques ondées sur le Massif central, mais c'est surtout depuis le bassin parisien, la Champagne, jusque vers les Ardennes, que là, les orages je pourrais être allé plus fort.
23: Merci beaucoup Rémi André.
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23: Retour des vraies voix en compagnie de Philippe Bilger. Ça va Philippe?
1: En pleine forme.
23: René Chiche, en forme?
1: En forme et habillé. Bah avec la qualité, la qualité des intervenants, moi je grandis de jour en jour dans cette émission.
23: Allez, Allez, je vous rappelle que ce soir, dès 20h sur Sud Radio, vous retrouverez Joseph Ruiz et sa bande. À 19h, pardon, vous retrouverez Joseph Ruiz et sa bande pour une émission spéciale consacrée au mondial de football, les tontons du mondial. Et il y a beaucoup de choses à raconter puisque nous sommes maintenant dans les deuxièmes matchs de phase de poule. Et tout de suite, le coup de gueule.
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23: Comme d'habitude, je vais remettre le clocher au milieu du village, un village qui se trouve partout en France, mais qui sera Cannes. Non pas pour être agréable à René Chiche, qui adore exhiber ses abdos sur la croisette lors du festival de cinéma, mais pour râler sur ceux qui ont fait de la France une véritable cité de la peur, pour tout et n'importe quoi, et surtout, en racontant n'importe quoi, on écoute ceci.
2: Il y a des travaux qui montrent que si on massifiait l'usage de la clim à Paris, dans tous les logements, on aurait un impact entre plus 2 et plus 4 degrés sur la température extérieure, y compris les jours de canicule.
23: La personne que vous venez d'entendre est David Marshall, directeur exécutif de l'expertise et des programmes à l'ADEME, l'Agence pour la défense de l'environnement et la maîtrise de l'énergie, au micro de nos confrères de RTL. Petit problème cependant, ce chiffre est complètement remis en question par d'autres études, citées en commentaire de la vidéo, des chiffres qui disent que la hausse ne serait pas de plus 2 à plus 4 degrés, mais de plus 0,25 à plus 0,75 degrés, qui serait ressenti essentiellement la nuit. On imagine que les bureaux de l'ADEME ne sont pas climatisés, comme ils adorent nous faire la leçon, mais dans ce domaine, j'ai franchement quelques doutes. Georges Clémenceau disait « Donnez-moi 40 trous du cul et je vous fais une académie française. Près d'un siècle après la mort du tigre, j'ai envie de dire « Donnez-moi 4 milliards d'euros à gaspiller par an et je maintiendrai l'ADEME ». Mais pour la peur, ce n'est pas tout. On écoute ceci.
4: Avec les grandes chaleurs qui s'annoncent, quoi de plus désaltérant qu'une bonne menthe à l'eau? Cette couleur vert émeraude, liée au goût de la menthe, est bien ancrée dans nos habitudes de consommation. Car la couleur verte est le résultat d'un processus industriel. L'addition d'un colorant de synthèse, le bleu brillant FCF, auquel on ajoute du jaune pour obtenir le vert. Il est aussi appelé E133. L'application mobile Yuka, qui permet de scanner les produits pour connaître leur composition, alerte sur un potentiel danger. Selon une étude américaine, la consommation de ce colorant pourrait entraîner des troubles de l'attention et une hyperactivité chez des sujets prédisposés.
23: Vous avez bien entendu, le colorant vert appelé E133 qui fait la couleur de nos mentalos et autres d'abolomantes serait lui aussi dangereux. Mais heureusement, des internautes ont reconceptualisé les faits et ce colorant est dangereux à partir de plus de 6 mg par kilo par jour. Un chiffre quantifié par Géraldine Wössner, rédactrice en chef au Point, qui démontre que pour être dangereux, il faudrait boire pendant toute sa vie environ 400 mentalos par jour. Ça fait beaucoup. Vous connaissiez la chanson « Couleur mentalo » d'Eddie Mitchell. Vous avez maintenant un aperçu des conneries sur la mentalo version France Info. On n'arrête pas le progrès, comme disait Coluche, disparu il y a 40 ans aujourd'hui. Cependant, une idée me tarabuste. Quand est-ce qu'on arrête de faire peur aux gens? Car, à ce niveau de création de psychose, on comprend mieux pourquoi tant de personnes en France ont peur de tout et de rien.
3: Comment, à votre avis, mon cher Philippe, c'est très intéressant. Ce que vous avez dit, j'ignorais qu'il y avait un tel excès dans les deux domaines. Comment, à votre avis, peut-on, lorsqu'on est de bonne foi, partager ce qui est bienfaisant sur le plan sanitaire et délirant sur le plan de la peur? Est-ce qu'on a un critère?
23: Ah ben parce qu'on adore faire peur.
3: Oui, non, mais comment? C'est pas évident. Vous nous l'auriez pas dit, on ne l'aurait cru, peut-être.
23: Mais écoutez, ça, j'ai pas la réponse, malheureusement.
5: Oui, et puis en plus, quel est l'intérêt de faire peur comme ça aux gens? Je veux dire, par exemple, l'histoire de la mentalo. Je pense pas que les gens vont se mettre à...
23: Excuse-moi, 400 mentalo.
5: Voilà, ils vont se mettre à boire moins de mentalo parce qu'il y a eu cette étude de 6 mg, etc. Vous voyez? Mais ça, on le dit malheureusement très souvent. Mais c'est notre époque, aujourd'hui, toutes les informations pullulent de tous les côtés, on a des informations dans tous les sens, des informations qu'on ne peut pas vraiment nous-mêmes des fois vérifier d'ailleurs, parce qu'on est tellement sous l'avalanche d'informations qu'on les oublie à la limite. Mais c'est vrai que par contre c'est très intéressant ce que vous venez de dire, et c'est vrai que la déclaration du patron là, de l'ADEME,
23: un des directeurs.
5: Là vraiment, j'allais dire les bras mentaux.
23: Et c'est repris par plein de gens, sérieux, voilà, pas des complotistes.
5: Alors voilà, c'est ça le problème.
23: Et même des scientifiques qui citent des rapports qui disent non, parce que alors ici ça monte dans des tout petits îlots de chaleur, mais c'est pas plus de 4%.
5: Exactement. Mais ça nourrit, mais j'ai pas compris qu'il y a des agences qu'on nourrit avec l'argent de l'État
23: à 4 milliards
5: journée,
23: là, pour l'ADEME. Oui.
5: L'ADEME encore fait des choses assez intéressantes aussi.
23: Pourriez me dire lesquelles?
5: Mais il y a des sujets sur lesquels l'ADEME travaille pour les collectivités.
23: Votre réponse veut tout dire.
5: Non, non, mais ce que je veux dire par là, il y a toutes ces agences qu'on nourrit effectivement avec des experts, avec des ingénieurs, avec tout un tas de choses. Ils sortent un rapport qui plaît, évidemment, à la preuve, parce que, on dit qu'on fait peur, mais nous, les médias, puisque je suis dedans,
7: on
5: reprend en boucle,
7: c'est ça.
5: Et tout le monde a peur. Oh là là, on en parle chacun à toutes les heures de la journée. Donc, en même temps, c'est un cercle vertueux qu'on entretient en permanence, et le résultat, il est là, c'est que le moindre truc, il y a des spécialistes dans le mentalo. Mais attends, je savais pas, des ingénieurs spécialisés dans le mentalo. Bon, mais pourquoi pas? Et ces gens-là vont essayer de nous faire peur. Mais c'est un peu le problème de notre société. Mmh. C'est-à-dire qu'on fait attention à tout un tas de gens qui réfléchissent toute la journée sur des sujets. On s'en contrefout totalement parce que ça change pas la montée de la chaleur. Le froid, le michaud, en fait, tout ce qu'on veut. Et résultat, voilà, tout le monde a peur.
23: En tout cas, bravo. Je connais une vraie voix qui a moins peur que les autres de la hausse de la température. C'est Bruno Pommard. Et on sait pourquoi. Parce que même en passant l'aspirateur, il fait tout pour avoir moins chaud. Dans quelques instants, nous allons avoir un nouveau ministre des Sports.
5: Ah.
23: En pleine période de Coupe du Monde.
5: Ça,
23: à quelques minutes de retrouver nos amis des tontons du mondial, c'est parfait. Et ensuite, ce sera le qui c'est qui l'a chanté.
5: Ah. Ça, c'est sûr, ça.
23: Je sens que vous paniquez. Ouais. Allez, on se retrouve tout de suite avec les vraies voix.
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23: Retour des vraies voix avec Philippe Bilger, René Chiche, Bruno Pomard. Et si vous étiez ministre?
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23: Et direction la Bretagne, direction Vannes dans le Morbihan. Bonsoir Brice, pardon, bonsoir bon. Monsieur le ministre.
38: Bonsoir.
23: Vous venez d'être nommé ministre des Sports et vous avez votre programme en 3 points. Nous l'écoutons.
38: Exactement. Alors dans un premier temps, moi je voudrais qu'on renforce le sport à l'école. Voilà, moi j'ai 27 ans, donc l'école c'est pas si loin. Et je pense que renforcer la pratique sportive dès le plus jeune âge, en augmentant le volume d'heures qu'on fait à l'école, au collège, au lycée, je pense que ce serait un bon axe d'amélioration. Parce qu'on fait pas cet exercice au quotidien. Moi je me rappelle à l'école, quand on commençait la journée, on faisait quelques petits échauffements, c'était tout simple, mais ça permettait de commencer la journée en se mettant un petit peu en condition, ouais. Et ça permet de renforcer aussi la confiance en soi des élèves, parce que bien souvent pendant le sport c'est toujours un peu compliqué de se comparer aux autres, et c'est délicat, donc je pense que c'est pareil, un point important. Le second, ce serait de rendre le sport extrascolaire plus accessible. Moi, quand j'étais plus jeune, j'ai eu l'occasion de faire du BMX, c'est comme un sport qui coûte très très très cher, donc mes parents avaient la capacité de pouvoir suivre, mais il y avait beaucoup de jeunes licenciés qui malheureusement n'avaient pas forcément les moyens d'acheter un vélo. Un vélo, ça peut monter 2000, 3000 euros, un casque c'est 500 euros, enfin, c'est un sport qui coûte très très cher, et je pense qu'il faudrait accompagner un petit peu plus les familles et les clubs sur le prix des licences, sur le prix des équipements, afin que peu importe d'où vienne le jeune qui vienne d'un quartier, qui vienne d'un quartier UP, d'une zone un peu plus défavorisée, je pense qu'on ne devrait pas faire de différence. Donc là j'ai pris l'exemple du vélo, mais c'est pareil sur tous les sports, hein, sur le football, les équipements, c'est pareil, c'est hors de prix. Donc de rendre ça plus accessible à tout le monde. Et sur un troisième et dernier axe, je pense qu'il faudrait construire davantage d'infrastructures sportives de haut niveau. On a fait un joli progrès ces derniers temps avec les JO, on a gardé quand même un nombre important d'installations sportives, mais ça se concentre quand même sur des villes centrales. Et je pense qu'il faudrait continuer cette dynamique, justement, en se disant pourquoi est-ce qu'on partirait pas un petit peu sur les territoires un petit peu plus ruraux? Parce que finalement, quand on s'éloigne de Paris ou des villes qui ont encore reçu des épreuves, on se retrouve bien souvent démunis de plateaux sportifs ou de salles municipales avec plusieurs terrains, et c'est dommage. C'est dommage. Je trouve que ça prive un petit peu les plus éloignés des villes d'établissements sportifs, et ça pourrait un petit peu permettre de faire rayonner nos amateurs qui sont souvent dans les régions et qui sont pas forcément dans les grandes villes. Ça permettrait de faire rayonner un peu le sport français.
23: Monsieur le ministre, restez avec nous. On va commencer par Bruno Pomard, qui est un sportif aguerri, qui s'occupe de jeunes, etc. Je le trouve très bon, ce ministre des Sports.
1: Oui, il est bon, mais alors, pardon ?
0: Après,
1: oui.
0: Allez-y.
1: Ce que je voulais dire, vous savez, sur l'extrascolaire, ça existe toujours, c'est le fameux UNSS,
0: oui,
1: qui est l'Union nationale du sport scolaire, qui fait un travail qui pourrait être encore plus efficace, je pense, mais qui est quand même très mobilisateur sur le hors scolaire, surtout les mercredis après-midi pour les gamins et les week-ends même pour les compétitions. Ça, c'est un élément important. Deuxièmement, quand vous parlez d'infrastructures, oui, le problème, c'est que les infrastructures, vous savez, ça coûte très très cher à l'entretien. Alors que ce soit les collectivités et autres, investissent de moins en moins parce que ça coûte un fric de monstre. Prenez l'exemple d'une piscine. Il y a un nombre de piscines qui sont fermées parce qu'elles coûtent tellement cher à l'entretien. Alors que c'est vraiment utile. Donc, tout ça, ben, il faut toujours plus de pognon. Et c'est un peu la question qui se pose là.
0: Philippe, monsieur le ministre, comment feriez-vous pour dégager au sein des fédérations les meilleurs éléments pour que dans certaines disciplines on soit moins ridicule dans les grandes compétitions que dans d'autres? Comment faire?
38: C'est la question à 100 balles, je pense. Mais non, effectivement, il serait peut-être plus intéressant de mettre peut-être des classements peut-être plus objectifs, de faire des tournois inter-club ou intra-club.
23: Je vous coupe, il y a deux gros pourvoyeurs de médailles où la France n'a pratiquement rien aux Jeux Olympiques, c'est l'athlétisme et la gymnastique, par exemple.
1: C'est clair.
23: On vous écoute, monsieur le ministre.
38: Et ben justement, peut-être essayer d'améliorer un petit peu nos compétences, déjà peut-être au niveau des formateurs. Je connais pas forcément la gymnastique dans mon domaine, mais peut-être de voir si on peut solliciter peut-être d'anciens champions olympiques pour redresser un petit peu toutes ces fédérations. Peut-être une proposition comme une autre. Faudrait faire le point avec les intéressés, voir s'il y a des noms qui seraient d'accord de se détacher et de composer de nouveaux programmes, par exemple.
0: René Chiche.
2: Alors, monsieur le ministre, je voulais revenir sur votre première proposition qui m'intéresse beaucoup, parce que moi, je suis carrément favorable... C'est le sport à l'école, je suis carrément favorable à une sorte de révolution dans ce domaine, un peu à l'américaine, c'est-à-dire le matin, études mathématiques.
23: Ou à l'allemande.
2: Ou à l'allemande, bien sûr, exactement.
1: Ouais, ça marche.
2: Et l'après-midi, alors au choix, moi je dirais, au choix, soit du sport, pour ceux qui le souhaitent, soit des activités plus culturelles.
23: La musique, par exemple.
2: Alors, est-ce que vous, monsieur le ministre, vous seriez favorable à ce véritable bouleversement scolaire, vraiment, qui vraiment mêlerait à la fois, bon, là en l'occurrence c'est le sport, sport et études.
1: Brillant.
2: Études, voilà.
23: Monsieur le ministre.
0: Comment feriez l'après-midi?
23: Attendez, monsieur le ministre.
38: Oui. Je suis d'accord avec ce que vous avez dit. Moi, j'ai eu l'occasion de voyager aux États-Unis à plusieurs reprises.
1: Voilà, moi aussi.
38: Et quand on voit un petit peu les établissements qu'il y a, en fait, ils ne jurent que par le sport, des bourses de sport. C'est impressionnant quand je vois le niveau qu'on a en France et ce qui se passe aux États-Unis.
1: Ou en Allemagne.
38: C'est affolant.
23: Moi, je trouve que ce ministre est excellent. Bonne proposition. Et pour le sport amateur et pour le sport mondial, moi, je propose de l'applaudir. Parce qu'on a vraiment un très bon ministre. Merci beaucoup, monsieur le ministre.
0: La politique ne le gâchera pas.
23: Brice Deval, et comme vous êtes en Bretagne, nous vous disons kenavo et bon week-end. Allez, tout de suite, qui c'est qui l'a chanté?
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23: Qui c'est qui l'a chanté?
1: Stéphanie de Monaco.
23: Mes jours comme mes nuits sont en tout point pareils, sans joie et plein d'ennui. Personne ne murmure je t'aime à mon oreille.
0: Non, Véronique Sanson.
23: Non.
0: Non, si.
23: Non, pas Véronique Sanson.
1: Non, je l'ai. Arrêtez de perturber la
0: séance. Mes jours comme mes nuits.
1: C'est une femme?
23: Oui.
1: Sylvie Vartan.
23: Non, c'est la même époque.
1: Oui. Mireille Mathieu.
23: Et son mari était chanteur. Enfin, oui.
0: Ringo.
23: Non.
1: Stone.
23: Non.
0: Mes jours comme mes nuits.
1: Mais...
0: Ah,
1: Fonzal.
23: Non.
1: Je ne
23: connais bon, bah écoutez, Maxime, allez. Là, ils vont le sans vouloir. Hein.
1: La Fauré.
23: Même avec
1: l'extrait, ils trouvent pas, c'est dingue.
23: Alors là, c'est quand même la meilleure, même avec l'extrait, Bruno Pommard confond Françoise Hardy et Marie Laforêt.
1: Je te peux pas, non?
23: Là, non, pas franchement. Alors là, je vais vous dire que heureusement, vous étiez au raid et pas enquêteur dans la police. Hein. Vous, on vous donnait un portrait robot, genre Maxime, barbu, etc. Et vous arrêtiez Cécile de Bénibus. Hein.
1: C'est dur.
23: Qui c'est qui l'a chanté? Dans ce monde qui n'a ni queue ni tête, je n'en fais qu'à ma tête, un mouchoir au creux du pantalon, je suis chevalier d'Éon. Une énorme vedette.
0: Mylène Farmer.
23: Oui, bonne réponse.
1: Ah, il est fort, hein.
0: J'ai pensé à pantalon à Thomas. Mylène
23: Farmer. Ben voilà, bravo. Un point pour Philippe Bigère. Qui c'est qui l'a chanté? Là, c'est très facile. C'est pas ma faute, et quand je donne ma langue au chat, je vois les autres, tout prêt à se jeter. Bonne réponse.
1: Bravo,
23: alors, cette chanson a été un tube dans plein de pays.
1: Et Julien Doré en a fait une superbe reprise.
23: Ah oui. Qui c'est qui l'a chanté? Ça, je pense que certains d'entre vous, je pense à Philippe Bilger en particulier, ont dû séduire la planète entière. Je peux tout te pardonner et faire semblant d'oublier.
1: Johnny.
23: Je veux bien fermer les yeux et faire tout ce que tu veux.
1: Sardou.
23: Non, c'est une femme. Un slow mythique de l'été d'il y a 50 ans, 1976.
1: Marie Laforêt.
3: Michel Thor.
23: Non, alors Michel... il était censuré à la télé avant, non, avant 22h, il était censuré. Non, c'est pas
1: Patrick Sébastien. 76 ?
23: Oui.
0: C'était.
23: Personne
0: bébé.
23: Ne trouve ?
0: Pas bébé,
23: vous, ne... vous êtes prêts ? Alors là, vous allez vous en vouloir aussi.
1: Ah, Jay Thompson !
23: Ah oui !
1: John Manson. Ah, ouais.
23: Avant de nous dire adieu.
1: John Manson. C'est dur, hein, c'est dur.
0: C'est dur. La sélection est discutable.
1: Le style qu'il a dit, c'est plus facile.
23: Philippe Bilger, ça vous rappelle pas des souvenirs, cette chanson ? Qui c'est qui l'a chanté ? Il vient chez vous la nuit sans déranger votre sommeil. 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
1: C'est français ?
23: Oh bah bien sûr. Oui, c'est en français. Oui, en plus, il est français, il n'est pas canadien ou belge ou suisse.
0: Vous ne pouvez pas nous donner une petite
23: indice ? Un chanteur très connu, et c'est la chanson d'une série télévisée qui a cartonné dans les années 70.
1: Michel Berger ?
23: Non.
1: Jacques Dutronc.
23: Bonne réponse.

0: qu'il a chanté. À la foire du village, un jour, je lui ai soupiré que je voudrais être une pomme suspendue à un pommier et qu'à chaque fois qu'elle passe, elle vienne me mordre dedans. Une énorme vedette francophone, mais qui n'était pas français, mais qui chantait
1: canadien.
0: En français. Non.
2: Belge.
0: Même pas d'un pays francophone.
2: Même pas.
0: Mais il chantait en français et ça a été une vedette dans plein de pays non francophones d'ailleurs.
3: C'est pas Roche.
1: Julio Iglesias.
0: Roche.
1: Julio Iglesias.
0: Non. Non.
1: Demis Roussos.
0: Non. Vous n'êtes pas inscrit ce soir.
3: Mais je suis nul, complètement nul.
1: C'est un homme.
0: Un homme. Décédé il y a 46 ans.
2: Mais non, je l'ai déjà dit.
0: Non, décédé il y a 46 ans.
1: Décédé il y a 46 ans.
2: 46 ans.
0: Non. Il y a 46 ans. Bon, Langocha.
2: Oui.
0: Et c'est parti.
4: Elle m'a dit d'aller si
1: bien. Oh, Jonathan.
0: C'est la lame de la bande. Mais vous l'avez identifié, il est d'une mauvaise foi. Eh bien, écoutez, je dois dire que.
3: On a été nul.
1: Ah, j'ai gagné.
0: Vous avez été nul.
1: Non, ça fait plus de fois.
0: Hein. Vous avez gagné avec 2 points, René Chiche.
2: J'ai gagné.
0: C'est vraiment la victoire à la Pyrrhus.
1: Vous
0: en avez un seul.
2: Vous.
0: Il va me traiter de truand. Bon, quant à Bruno Pommard qui confond Marie Laforêt.
1: Avec le groupe immobilier Laforêt.
2: Je suis nul. D'émission en émission, je vais de plus en plus nul.
3: Non, mais c'est dur ce jeu.
0: C'est d'ailleurs la preuve qu'on fait du social, on vous garde.
2: Non, mais parlez-moi de philosophes, trucs comme ça, moi, mais pas de musique.
3: Je m'en veux pour Jodassin, je me connais plus.
0: Allez, dans quelques instants, la question du soir. 40 ans après sa mort, Coluche serait-il banni aujourd'hui? Est-ce que vous pensez que ces sketchs trop peu politiquement corrects ne passeraient plus à la télé ou à la radio? Vous pensez que si? Venez témoigner au 0826 300 300.
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0: Retour des Vraies Voix avec Philippe Bilger, René Chiche, Bruno Pomar, dont j'espère qu'ils vont être plus brillants dans ce débat qu'au qui c'est qui l'a chanté. Et c'est l'heure de la question du soir.
23: Bonsoir à toutes et à tous, c'est donc un Zénith spécial que je vous présente avec Philippe Gildas et Maris qui sont venus me rejoindre ce soir. Je pense qu'on sera pas trop de froid. Pardon.
24: Donc Coluche est mort.
25: L'enfoiré, il est mort. Et il est mort connement, il faut le dire avec les mots qu'il aimait.
26: C'est pas possible, c'est pas vrai.
25: Coluche s'est tué cet après-midi connement dans un accident de moto près de Grasse, dans les Alpes-Maritimes. Un camion lui avait coupé la route.
27: Putain de camion, putain de destin, tiens.
0: 40 ans après sa mort, Coluche serait-il banni aujourd'hui? Vous dites oui à 87%. Vous voulez réagir? Le 0826-300-300. Beaucoup de commentaires avant de prendre Nicolas Adams qui dit « Il se ferait déglinguer sur les réseaux sociaux. Déjà, c'est la base. » Et on a par exemple Tanana qui dit « Coluche, avec trois cœurs, nous manque énormément. Il avait une vision des choses justes et une intelligence de le dire à nous faire rire de la vérité. » Bonsoir Nicolas de Cambrai.
28: Oui, bonsoir Philippe, bonsoir les Vraies Voix. Bonsoir.
0: Alors, venant de Cambrai, on sait que vous ne direz pas de bêtises. Qu'est-ce que vous pensez? Qu'est-ce que vous pensez? Est-ce que Coluche, pour vous, serait banni aujourd'hui?
28: Bah oui, je pense qu'aujourd'hui, il y aurait quand même beaucoup de soucis. C'est pas non plus à des proches, mais il s'était quand même appuyé, il savait appuyer là où ça faisait mal. Hein, aujourd'hui, avec les réseaux et les infos que nous avons à ce groupe près, enfin hein, voilà, c'est ça sûr. Tombe rapidement. Je pense qu'il serait pris quelque sauce, hein, mais justement, sauf en parler et le fait aussi de dire tout ce que les gens pensaient tout bas, laisse à penser de savoir si les gens ont essayé de le faire taire.
0: Ouais. Alors. Excusez-moi, vous voulez réagir? Vous êtes nostalgique de Coluche? Vous regrettez cet humour? Ou alors, vous c'était un peu trash parfois pour vous? Venez témoigner au 0826-300-300. Nicolas, restez avec nous. Philippe Bilger. Aujourd'hui, Coluche, il passerait pas du temps devant les tribunaux?
3: Non, je ne crois pas. En fait, d'abord, évidemment, je n'appréhende pas dans mon propos, pour aller vite, l'ensemble de la personnalité de Coluche, celui qui fait rire, celui qui était généreux, les restos du cœur, le candidat politique. Mais je ne crois pas, et pour une raison simple, c'est quand on compare les humoristes et les comiques. Même un des proches, aujourd'hui, il pourrait être là, parce que en réalité, ceux qui pourraient avoir des problèmes, ce sont ceux dont on devinait que derrière leurs plaisanteries parfois douteuses, ils étaient au fond eux-mêmes racistes ou antisémites, et je pense au Dieudonné qui était formidable au début et qui s'est complètement perverti. Donc on saurait toujours que Coluche n'est animé par aucune intention intellectuellement et moralement malfaisante.
0: René Chiche.
2: Je suis d'accord avec Philippe, parce que d'abord, pour moi, Coluche, c'est un grand humoriste, c'est un grand comique qui avait une véritable ampleur. C'est pas effectivement un petit comique, toujours à la limite, vous voyez. D'abord, il était... Finalement, il était assez consensuel, Coluche.
1: parce que il balançait à droite, à gauche, il critiquait les riches, les chômeurs, les femmes, les hommes, les juifs. Il avait une large palette, vous voyez, un large registre. Et je pense qu'en plus, il avait une dimension supplémentaire qui ferait que aujourd'hui, à mon avis, justement, il serait pas du tout banni. Au contraire, on en redemanderait. Et je pense que justement, même aujourd'hui, dans notre époque de réseaux sociaux, il serait même une star des réseaux sociaux, à mon avis. Parce qu'il avait des propos. Et puis, dernière petite chose, moi, je suis très nostalgique parce que si je peux me permettre, c'était mon premier reportage. J'étais stagiaire dans une radio dirigée, figurez-vous, par Julien Drey. C'était mon premier reportage, les obsèques de Coluche à Montrouge, le 24 juin. Je me suis retrouvé comme vous, à 20 ans, quoi, à l'époque. Oui. Et c'était une marée humaine comme jamais vue. Et c'est là que je me suis rendu compte qu'il avait une dimension extra-humoristique.
2: Et c'est là où on s'est rendu compte que vous étiez à gauche à ce moment-là. mais non, mais lui, oui, Coluche comme le Luron d'ailleurs.
1: Oui,
2: mais ils sont dans la même année d'ailleurs.
3: Le Luron savait où il était.
2: Un petit peu plus politique. Moi, je pense qu'il se ferait sabrer actuellement parce qu'il n'y a aucune tolérance. Les réseaux sociaux. Oui. Alors, je ne dirais pas, évidemment, ce qu'a dit Philippe Bilger très justement, aller devant les tribunaux, mais il se ferait saccager sur les réseaux sociaux.
3: Sûrement.
2: Quasiment sûr. On a des mecs de talent, des bigards, mon copain, mon grand ami Jean-Marie Bigard, qui va mieux d'ailleurs, je suis content de le dire, des Semoun, etc., qui sont assez... C'est pas des stars à la Coluche, parce que Coluche était le seul. Maintenant, on a eu un panel après, dans les années 2000 jusqu'à 2025, là, un panel qui se permettent des choses, mais actuellement, je pense qu'un Coluche se ferait saccager sur les réseaux sociaux.
3: Je trouve que René a fait une analyse sérieusement là, très fine de l'esprit de Coluche, qui couvrait un plan
0: tout à fait. Nicolas veut réagir. Pardon. Nicolas, on vous écoute.
28: Oui, non, mais effectivement, c'est ce qu'on disait par rapport aux réseaux sociaux, sur ses sketchs, les la façon de parler, quand il parlait aussi des immigrés ou des noirs, des choses comme ça.
0: Oui.
28: Il aurait très bien pris, des balles perdues aussi sur les réseaux, et on aurait tenté aussi de l'attaquer là-dessus, quoi, c'est sûr et certain.
0: Ah non, mais c'est sûr qu'il y a certains sketchs de Coluche aujourd'hui qui passeraient plus. J'avais les 45 tours de Coluche à l'époque parce que j'étais un fan de Coluche.
1: Moi aussi.
0: Quand il dit maintenant avec mon copain René, un ancien d'Algérie, avec ma femme, on a pris un berger allemand parce que, vous savez, avec les immigrés et tout ça, aujourd'hui,
2: ça
0: ne pouvait plus le faire.
1: Parce que
3: lui-même n'est pas un anti-humaniste.
1: Voilà, son personnage finalement. Effacer ce qu'on aurait pu voir comme excès. C'est pour ça que t'es un grand humoriste. Un humoriste au contraire. Par contre, bien sûr qu'il se ferait critiquer sur les réseaux sociaux, mais comme tout le monde aujourd'hui. Ouais. Aujourd'hui, vous vous exprimez quelque chose, vous êtes exprimé.
2: Mais même les médias n'inviteraient plus.
1: Ah, je suis pas sûr. Non.
0: Je vous fais le contraire. Chacun son tour. Oui, Bruno.
2: Tiens, le père Jean-Marie Bigard, ce dont on a parlé des tutos, etc. Il a été mis totalement à l'écart. Non, ben, Jean-Marie Bigard, c'est un sacré comique. Le seul qui a rempli le Stade de France, excusez-moi.
3: Ça n'est pas comparable.
1: Non, mais attendez, excusez-moi, Bruno. J'aime bien Bigard, mais Bigard, il a un peu des fois débordé sur des choses un peu
0: complotistes. Sur les tours jumelles, etc.
1: Voilà, plein de choses qui ont été. Coluche, non. D'ailleurs, aujourd'hui. C'est dommage, je voulais en faire mon seul contre tous, mais je le ferai peut-être une fois. Moi, je serais même aujourd'hui, vous voyez, pour la pantonisation de Coluche.
2: Oui, il exagère.
0: On va faire réagir Nicolas. Nicolas, vous pensez que notre ami René Chiche a pris un coup de chaud pour vous voir la pantonisation de Coluche ou pas?
28: Pantonisé, quand même pas jusque-là.
1: Je ne peux pas expliquer. Mais
3: bon. Il veut préparer la sienne.
0: Non, Nicolas, on vous écoute.
28: Oui, non, de là à panthéoniser Coluche, peut-être pas jusque-là, parce qu'on ne sait pas comment il aurait pu
1: évoluer
28: avec des années. Mais c'est vrai que il a toujours été, il a vraiment dit toujours ce qu'il pensait, et ça restait toujours politiquement correct. C'est vrai que vous êtes en train de parler de Bigard, c'est vrai qu'à certains moments, il a quand même été très borderline.
0: Soyons francs, Bigard est quand même sur je vais appeler ça l'humour en dessous de la ceinture, beaucoup plus trash que n'a jamais été Coluche. Coluche était quand même de l'humour sur les politiques, sur les Belges, sur les Suisses, sur les Français, sur les homos, etc. Mais c'était jamais aussi trash que Bigard au niveau...
3: Et bon, cher Philippe, n'oubliez pas une chose, imaginons qu'il soit encore heureusement parmi nous et qu'il continue à faire rire, il bénéficierait de la plénitude de sa personnalité. Voilà. Vous imaginez quelqu'un qui oserait le vomir aujourd'hui,
1: parce qu'aujourd'hui, il aurait 82 ans.
0: Il aurait 82 ans.
1: Il serait d'ailleurs non seulement potentiellement un humoriste, mais d'ailleurs, à mon avis, il serait plutôt un acteur.
2: Voilà.
1: Plutôt acteur.
2: Vous savez, moi, cher Philippe Bilger, hein, on a plus de respect pour siffler la Marseillaise, donc on aurait.
0: Je voudrais vous poser une question à tous.
3: Malgré votre intelligence, c'est pas tout à fait le même.
0: J'ai revu à la télé, Nicolas, il y a 3 jours, je crois. J'ai revu L'aile ou la cuisse, un film qui a 50 ans, où Coluche avait la vedette avec De Funès.
1: Ouais, c'est sûr.
0: Et quand même, c'était son premier vrai film ou grand film. Oui. Et moi, j'ai trouvé qu'il avait vraiment. Alors après, il y a eu des rôles plus dramatiques, bah, évidemment, comme Tchao Pantin. Mais L'aile ou la cuisse, je trouve qu'il était très bon dedans.
3: L'aile ou cuisse.
0: Non, moi, les deux.
1: Non, mais Coluche,
0: mais je suis plus cuisse au niveau
1: Coluche, poulet. Coluche, en tant qu'acteur, était excellent.
0: C'est un bon acteur, oui.
2: Le duo avec Agnès Sorel, là, sur
1: Tchao Pantin. Il devait jouer dans
0: Jean de Florette, oui.
1: Et que.
0: Il est décédé.
1: Non, c'est pas ça. Montand n'a pas voulu que Coluche tienne le rôle. Parce qu'il considérait que Coluche allait lui faire de l'ombre. Comment ?
0: Elle lui piquait la vedette.
1: Exactement, elle est tirée la couverture. Voilà, exactement. Et donc, il a exigé de Claude Berry, le réalisateur, de ne pas prendre Coluche, alors que Coluche avait fait les essais, hein. On a même vu les rushs, les essais de Coluche.
0: Il aurait joué Hugolin, c'est
1: ça? Il aurait joué. Et donc, finalement, ils ont été contraints de prendre Daniel Auteuil.
3: Daniel Auteuil, qui est très bon.
1: Et à mon avis, aujourd'hui, Coluche, il aurait un théâtre, à mon avis, ou il aurait peut-être même un média. Ouais. C'est comme Claude François, qui lui aussi aurait eu quelque chose comme ça, des gens.
0: Qui aurait une chaîne de télé, tout le monde le dit.
1: Non, franchement, c'est quelqu'un de. Alors, quand je disais panthéonisation, je m'expliquerai plus profondément une prochaine fois. Je vous expliquerai pourquoi.
3: Oui.
1: Mais franchement, non, mais je
3: vous expliquerai. C'est une cause désespérée.
2: Moi, je reste sur l'avis que c'est grand comique, des proches d'ailleurs aussi, pareil.
1: C'est un
3: très bon exemple.
2: Ouais, alors, il est moins trash que Coluche, quoique. Et moins trash que Jean-Marie.
0: Des proches pouvaient être assez trash. Hein. Oui. Moi, j'ai un paquet de citations en tête.
2: Ouais, mais je pense que ces gens-là, moi, se feraient démolir à outrance sur les réseaux sociaux.
3: Le billard est grossier. Les autres ne le sont pas.
1: C'est vrai. C'est vrai.
3: Pardon de.
1: Non, c'est vrai, c'est vrai. C'est vrai.
0: Allez, un peu une question à tous. Nicolas, est-ce qu'il y a un sketch de Coluche qui reste en votre mémoire, que vous aimez particulièrement?
28: Bah, oui, c'est surtout l'anecdote de « on m'a demandé de cueillir des cerises avec la queue, c'est déjà difficile avec les mains ».
0: Très bonne citation. Il y a des citations que vous avez gardées, Philippe Bilger.
3: Moi, je pense, je suis pas doué, le Schmilblick, là.
0: Oui, le Schmilblick, évidemment, avec Dilux.
2: Ouais, ça dure un temps.
1: Eh ben, écoutez, René Chiche. Son tout premier sketch qui me fait toujours rire de rire, c'est l'histoire d'un mec.
0: Ah oui.
1: Ou alors vraiment il réussit à nous tenir en haleine avec rien du tout.
2: C'est le tout.
1: Avec ses histoires d'un mec.
2: C'est une CRS,
3: énorme. Alors l'histoire, Philippe, vous qui avez de la mémoire, où il parle des sources autorisées.
0: Oui, ça j'ai oublié. Alors moi, il y en a un, je fais beaucoup moins bien que n'importe quoi, que Cécile de Ménibus, la Gabriel de Funès, c'est le Belge, quand il dit avec ma femme, nous arrivons. Pour aller à Calais, nous arrivons, il y a marqué pas de Calais, on a fait demi-tour.
1: Il avait dit,
0: en Belgique, on a arrêté le water polo, on avait noyé tous les chevaux. Le sketch Le Belge de Coluche est vraiment excellent. On salue nos amis belges, on salue Nicolas de Cambrai. Cambrai, c'est pas très loin de la Belgique. Ouais. Vous êtes à combien? 70 km, c'est ça à peu près?
28: C'est ça à peu près, oui.
0: Eh bien écoutez, parfait. Merci Nicolas de votre fidélité. La preuve qu'on écoute Sud Radio aussi au Nord dans quelques instants. La petite phrase du jour, ce sera François-Xavier Bellamy qui était ce matin sur Sud Radio au micro de Maxime Liedo.
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2: Retour des vraies voix avec Philippe Bilger, René Chiche et Bruno Pomard. Et c'est maintenant la petite phrase du jour.
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3: Si je vous propose le sujet, sifflez la Marseillaise, c'est un droit à la réplique populaire. Qu'est-ce que vous répondez ?
4: Ceci n'est pas un sujet.
3: C'est la déclaration pour remettre dans le contexte du maire de Seine-Saint-Denis, Bagayoko, exactement.
4: Non mais, c'est... il n'y a, je crois, qu'en France, qu'on peut imaginer qu'un maire de la République qui porte l'écharpe tricolore donne une justification au fait de siffler l'hymne national. C'est le signe profond que la France insoumise aujourd'hui choisit en réalité de combattre contre la France elle-même, contre ce qui nous réunit. Et je pense qu'il y a dans cette déclaration quelque chose qui est bien sûr d'une immense gravité.
2: C'était François-Xavier Bellamy, eurodéputé Les Républicains, ce matin au micro de Maxime Hiedot sur Sud Radio. Philippe Bilger.
5: Il a totalement raison et j'aime beaucoup François-Xavier Bellamy, d'abord parce qu'il est extrêmement intelligent.
6: Il est à droite.
5: Et il est très courageux. Et contrairement à certaines polémiques le concernant, il sait ce qu'il dit et il maintient ses positions contre vents et marées en France et en Europe. Et j'ai beaucoup apprécié ce qu'il dit, oui. Qui n'est pas objectivement très original en l'occurrence, non. Mais il a raison.
6: Oui, René Chiche. Oui, là on ne peut qu'approuver quand même ce que vient de dire François-Xavier Bellamy. Mais je trouve que Bali Bakayoko est en train de prendre le melon. Parce que je ne sais pas si vous avez vu, mais il veut intervenir sur plein d'émissions.
7: Il n'est jamais dans sa mairie.
6: Il n'est jamais dans sa mairie, exactement.
2: Alors ça, je n'ai pas son emploi du temps.
6: Non, mais il est extrêmement présent dans les médias. Il veut intervenir.
2: Mais ce n'est pas le seul qui soit très présent dans les médias.
7: Non, mais quand tu diriges une ville de 150 000 habitants,
6: il vient d'arriver, maire de Saint-Denis, une ville quand même qui a des difficultés, etc.
7: Beaucoup.
6: Il est partout et on a l'impression que finalement maintenant ce qui l'intéresse c'est de devenir un peu le futur successeur de Jean-Luc Mélenchon.
7: Oui, c'est ça.
6: C'est l'impression que ça donne.
7: Oui.
6: Donc le fait que sa sortie sur l'hymne là, mais c'est quand même et d'un degré zéro.
2: Bruno Pomard. Vous qui encadrez des jeunes à qui vous enseignez la citoyenneté, le patriotisme, etc.
7: C'est un scandale. Ce personnage est hors de la République. Moi j'étais maire, je respecte la République, respecte la Marseillaise. Jamais à un seul instant je me dis c'est une réplique populaire. Non mais mais il est barjot le mec.
5: Et à chaque fois c'est la même méthode. Mélenchon soft, il lance une provocation.
7: C'est ça.
5: Et ensuite il se rend compte de ce qui se passe, il revient un petit peu sur la technique. En disant comprendre ça n'est pas justifié.
7: Voilà. C'est la technique.
6: Bien sûr.
7: C'est la technique de la France insoumise et de l'idéologie de Mélenchon qui briefe ses équipes comme ça.
6: Et d'ailleurs Bakayoko c'est bien lui qui avait dit qu'en cas de victoire du Rassemblement National on pourrait avoir une insurrection.
2: Non, c'est pas le seul parce que.
6: Non mais c'était celui qui a été le plus médiatisé.
2: Mathilde Panot l'a dit, Aurélie Trouvé l'a dit, plus tard que cette semaine.
6: Oui,
2: beaucoup l'ont dit.
6: Oui, mais je crois que c'était le premier à l'avoir dit.
2: Oui, non, mais je crois pas, je crois que c'est Mathilde Panot.
6: Bon, en tous les cas, il a été mis en lumière avec cette phrase, franchement, plus que Panot Trouvé.
7: Le Politburo, les fils donnent des éléments de langage, ils les répètent tous derrière.
6: Oui, bien sûr,
7: ils inventent rien, c'est des mulets.
5: Bien sûr, l'insurrection populaire, il est revenu un petit peu dessus. C'est à chaque fois pareil.
2: Merci à tous les trois. On n'a plus le temps. Merci Philippe Bilger, merci René Chiche, merci Bruno Pomard pour ces excellents moments. Tout de suite,
5: l'animateur
6: remarquable.
2: Je ne vais pas remercier
5: tout ça. Erskine David.
2: Tout de suite, on retrouve Thomas Binet pour les incontournables de la copropriété. Quelques idées de réforme de la loi qui régit les copropriétés.
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9: Et nous sommes avec notre consultant Philippe Loiselet, patron de Loiselet et d'Aigremont, qui nous informe tous les vendredis soirs sur l'ensemble des sujets liés à la copropriété. Bonsoir Philippe Loiselet.
10: Bonsoir Thomas Binet.
9: Philippe, ce soir, nous allons parler réforme. Le monde politique évoque régulièrement des évolutions du logement. Vous souhaitiez justement évoquer quelques pistes de modernisation de la célèbre loi du 10 juillet 1965 qui organise encore aujourd'hui le fonctionnement de nos copropriétés.
10: Effectivement, cette loi a largement fait ses preuves, mais certains mécanismes pourraient et mériteraient même d'être simplifiés afin de faciliter la prise de décision dans les immeubles, notamment lorsqu'il s'agit de rénovation énergétique.
9: Alors le principal problème est donc celui de la décision, vous dites ?
10: Très souvent, oui. Nous constatons un absentéisme croissant dans les assemblées générales. Résultat, des projets utiles, parfois urgents, ont du mal à être votés. Non pas parce qu'ils sont rejetés, mais parce qu'il manque de participants.
9: Alors, vous pouvez être un petit peu plus précis sur ce sujet ?
10: Bien sûr, comme j'ai eu plusieurs fois l'occasion de le rappeler à ce micro, les décisions d'Assemblée Générale se prennent selon différentes majorités que sont la majorité simple des voix des copropriétaires présents représentés, la majorité absolue des voix de toute la copropriété et la majorité des deux tiers représentant au moins la moitié des copropriétaires. Je laisse volontairement de côté le cas de l'unanimité qui est fort rare et ne concerne que très rarement les travaux de rénovation énergétique. Je précise enfin qu'il existe un système de passerelle de vote, au cas où une majorité renforcée n'est pas atteinte faute de participation, qui permet en théorie de faire un deuxième tour de vote à une majorité moins forte. Malheureusement, ce système est très compliqué et n'a en général pour résultat que de rallonger la durée des réunions sans vraiment changer le sens des décisions, ce qui ne plaît à personne et ne sert à pas grand-chose.
9: Et du coup, vous avez une proposition à avancer sur le sujet.
10: Oui, une règle très simple, ne conserver qu'un type de majorité, celle des copropriétaires présents et représentés, c'est-à-dire la majorité simple, comme en politique.
9: Bien sûr, alors autrement dit, ceux qui participent décident en définitive.
10: Exactement, chacun est libre d'être pour ou contre une décision, mais lorsqu'on est dans une copropriété, on devrait aussi avoir le devoir de participer aux décisions qui concernent l'immeuble.
9: Et selon vous, Philippe, cela renforcerait la démocratie de proximité ?
10: Absolument.
9: Oui.
10: Aujourd'hui, les absents peuvent parfois peser davantage que ceux qui votent. Même un paradoxe. Demain, ce seraient les suffrages exprimés qui décideraient réellement.
9: Alors, c'est effectivement une solution simple à vous entendre et facile à comprendre. Doit-elle s'accompagner d'autres choses ?
10: Oui, je le pense absolument. Si cette mesure est prise seule, son efficacité restera limitée. Car aujourd'hui, la loi permet aux copropriétaires de contester devant les tribunaux les décisions prises en Assemblée Générale, et c'est normal. C'est une protection indispensable des minorités.
9: Où est alors le problème, Philippe ?
10: Le problème, c'est que cette possibilité n'est pas réservée qu'aux seuls copropriétaires qui ont participé au vote et qui ont voté contre. Elle est également ouverte à ceux qui ne viennent pas aux assemblées générales. Il devient alors très simple de bloquer un projet. On ne participe pas au vote, puis on conteste ensuite la décision devant le tribunal. Résultat, les travaux sont retardés, parfois pendant plusieurs mois, voire davantage.
9: Et alors là aussi, vous avez une proposition pour remédier à cette situation.
10: Oui, c'est très simple. Si un copropriétaire a été régulièrement convoqué à l'assemblée générale, ce qui est évidemment indispensable pour garantir les droits de chacun,

0: sont très faciles à comprendre. C'est moins d'assemblées générales stériles où l'on vote sans arriver à décider. C'est moins de coûts, moins d'honoraires, moins de frais postaux, moins de frais de reprographie, moins de temps passé par le syndic et par le conseil syndical, moins de devis répétés. C'est moins de dégradation du bâti parce que les travaux votés plus tôt coûtent moins cher et évitent les urgences. Et surtout, plus de sérénité. Une copropriété qui décide, c'est une copropriété où les tensions diminuent.
1: Et effectivement, ça a l'air d'être des mesures de bon sens et que le législateur vous écoute, Philippe. Merci à vous. On vous retrouve vendredi prochain à 18h50 pour un autre numéro d'Oser Investir, les incontournables de la copropriété. Et pour ce qui me concerne, je vous donne rendez-vous dimanche matin dès 9h25 dans la matinale week-end.
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4: Bonsoir Joseph Ruiz.
5: Bonsoir Philippe David.
4: Quel est le menu des tontons du mondial?
5: Alors, on va parler forcément de l'équipe de France, car
4: évidemment,
5: dans la pause fraîcheur, tous les soirs, eh bien, on parle de l'équipe de France.
4: Ça fait du bien une pause fraîcheur vu la température.
5: Ouais, effectivement, en ce moment, c'est vrai qu'elle est complètement légitime. Pas toujours sur les terrains de la Coupe du Monde, mais celle-ci, elle l'est complètement. On va parler de l'équipe de France et on va parler notamment d'Ousmane Dembélé. Beaucoup de critiques autour du Ballon d'Or. Mais est-ce qu'on est trop exigeant envers Ousmane Dembélé? Est-ce que c'est son rôle finalement d'avoir vraiment les clés de l'équipe de France? On va se poser la question. On se posera aussi la question de ce mondial. Est-ce que ce mondial est vraiment fait pour le football ou est-ce qu'il est fait pour le business? Il y a aussi des critiques autour des pelouses, beaucoup de polémiques autour des visas. Est-ce que c'est le football qui est mis en avant? Et enfin, un gros débat sur Neymar qui est forfait pour le deuxième match du Brésil. Est-ce que c'est une erreur de casting? On se posera la question. Avec qui? Avec Elvin Defazio, journaliste Sud Radio, Emmanuel Galasso, qui fait aussi partie de la rédaction de Sud Radio, et François Manardeau, ex-chef de presse des Bleus, qui nous rejoint pour la première fois ce soir.
4: Et qu'on a vu dans un documentaire consacré à Nice Night il y a quelques,
5: sur Netflix, sur
4: quelques
5: Nice
4: jours, que j'ai regardé deux fois quand il était bon d'ailleurs. Absolument. Merci à vous. Tout de suite, les tontons du mondial avec Joseph Ruiz et son équipe d'attaquants qu'on va qualifier de musclés.
5: Oui, exactement. Alors c'est pas vraiment nos postes, ni à Manu, ni à moi dans le football, ni à Elvin, mais on va essayer d'être des bons attaquants quand même.
4: Bon, on va dire que vous êtes une défense au Catenaccio à l'italienne.
5: Exactement.
4: Allez, nous, on
5: ça
4: se retrouve.
5: Plaisir à Elvin.
4: Absolument. Surtout lui qui est supporter de la Juventus. On se retrouve à 17h. On se retrouve à 17h avec Cécile de Ménibus. Célébrez-vous à vendredi. Et c'est un grand week-end avec en particulier du sport sur Sud Radio à lundi.
6: Oh, bon week-end. Je te souhaite un bon
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9: Tout de suite, le journal avec vous, Léa Guichou. Bonsoir.
11: Bonsoir à tous. La canicule qui touche la France pourrait être aussi longue et sévère que celle de 2003 d'après Météo France. Une hausse des températures est attendue dimanche avec des pointes à 40. Des départements pourraient même basculer en vigilance rouge. En attendant, 60 départements seront en alerte orange demain, dont 7 nouveaux territoires. Le Maine-et-Loire, les Deux-Sèvres, la Gironde, les Landes, les Pyrénées-Atlantiques, la Drôme et l'Ardèche. En raison des fortes chaleurs, la fête de la musique est annulée à Poitiers. À Paris, l'événement est maintenu, mais une dizaine de manifestations sportives prévues ce week-end dans la capitale ont été annulées. Par ailleurs, le maire de Paris, Emmanuel Grégoire, annonce l'ouverture 24 heures sur 24 de la plupart des parcs et jardins de la ville. Le concert de la France Insoumise organisé à Paris pour la fête de la musique est finalement autorisé. La préfecture avait interdit ce rassemblement en raison de risques de troubles à l'ordre public. LFI avait déposé un recours et le juge des référés a suspendu l'interdiction, estimant que les pièces versées au dossier ne permettait pas de justifier l'existence de risques de troubles matériels à l'ordre public. Christophe Hellul fait appel après sa condamnation à 4 ans de prison avec sursis pour homicide involontaire suite à la mort de sa compagne Elisa Pilarski. La jeune femme avait été tuée par le chien de Christophe Hellul. Cet appel suspend l'euthanasie du pitbull ordonné par la justice. Dans l'actualité aussi, un cessez-le-feu entre Israël et le Hezbollah, c'est ce qu'annoncent plusieurs responsables américains, israéliens et du mouvement libanais. Les dernières frappes israéliennes ont fait 47 morts et près d'une centaine de blessés dans le sud du Liban. 4 soldats ont perdu la vie côté israélien, le bilan le plus lourd depuis la conclusion de l'accord entre l'Iran et les États-Unis. Allez, on passe au sport avec un mot de foot et la suite de la Coupe du Monde, le deuxième tour de la phase de poule. À 21h, États-Unis-Australie, suivi d'Écosse-Maroc, que l'on suivra à partir de minuit. Et la nuit prochaine, le Brésil jouera contre Haïti et la Turquie, elle, affrontera le Paraguay. Voilà pour l'actualité. Très bonne soirée à tous.
9: Merci beaucoup Léa Guichou.
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9: Et tout de suite la météo et on retrouve Rémi André. Bonjour Rémi.
14: Bonjour Joseph.
9: Alors, évidemment, la météo sur la France pour ce week-end qui arrive et peut-être aussi vous allez pouvoir nous informer à propos de la météo sur Seattle. Il y a un match de la Coupe du Monde du côté des États-Unis et ça va être l'Australie contre les États-Unis. Alors là, c'est un petit défi, mais je tente quand même, Rémi.
14: Alors, écoutez, je pense que nous aimerions tous être à Seattle ce soir, car en fait, nous avons un temps modéré, du beau temps, juste quelques cumulus de beau temps, et des températures qui ce soir sont comprises entre 20 et 21 degrés, ce qui reste très agréable.
9: Ah, ils sont un peu mieux
14: temps
9: que
14: idéal
9: nous.
14: Pour ça. Ah oui, c'est beaucoup mieux que nous, car pour nous, s'il fait 21 à 22 degrés cette nuit, car par endroits, les températures ne descendront pas en dessous de 20 degrés, eh bien, demain, avec des valeurs de 35 à 38 degrés, nous aurons encore très chaud. Alors, nous aurons non seulement la canicule qui se poursuit, mais en plus, nous aurons un temps bien lourd, car demain après-midi, le temps sera lourd et orageux, notamment depuis la Normandie, le bassin parisien, la Champagne en remontant vers les Ardennes, et là, dans l'après-midi et surtout dans la soirée, les orages pourraient éclater et pourraient être forts. Mais globalement, demain, on retiendra que c'est encore une journée très chaude, mais ce n'est pas la plus chaude de cet épisode, car dimanche et lundi, vous risquez d'avoir très chaud avec des valeurs souvent comprises entre 38 et 42 degrés.
9: Merci beaucoup Rémi André.
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9: Vous écoutez les tontons du mondial, on vous en remercie. Vous êtes sur Sud Radio, une heure de débat autour de la Coupe du Monde. Et pour en parler avec nous ce soir, trois thèmes et trois tontons. On retrouve avec nous Manu, chroniqueur sportif sur Sud Radio. Comment vas-tu Manu?
15: Bonsoir Joseph, je vais très bien.
9: Bon, nickel, nickel. À côté de toi, un nouveau tonton qui nous rejoint. On l'a au quotidien dans la rédaction de Sud Radio, c'est Elvin Defazio, journaliste Sud Radio et commentateur du football italien, notamment sur DAZN. Bonsoir Elvin.
16: Bonsoir Joseph, bonsoir à toutes et à tous.
9: Et un autre tonton nouveau, encore une fois, c'est François Manardo, ancien chef de presse des Bleus. Bonsoir François.
17: Bonsoir, ravi d'être avec vous.
9: C'est un plaisir de vous retrouver, François, Elvin et Manu, parce qu'on a du pain sur la planche. Ce soir, le sommaire des tontons est conséquent et on a une heure pour en parler, une heure de débat. On va parler de l'équipe de France comme chaque soir dans les tontons, dans la pause fraîcheur. Sommes-nous trop exigeants avec le ballon d'or Ousmane Dembélé? Certes, il est ballon d'or. Il a été le premier joueur sorti par Didier Deschamps contre le Sénégal. Barcola en plus est rentré, il a marqué, mais Ousmane Dembélé a-t-il fait un si mauvais match que cela? Et surtout, est-il vraiment le dépositaire du jeu des Bleus? Ensuite, on ira sur un débat autour de cette Coupe du Monde. C'est polémique autour du Mondial. Pourrissent-elles votre Coupe du Monde? Voilà, vous pouvez aussi nous répondre sur nos réseaux sociaux, notamment sur YouTube, sur Facebook et sur notre Instagram, les tontons du Mondial, et nous laisser votre avis parce qu'il y a des pelouses dans un mauvais état, des polémiques sur les visas, la réalisation TV des fois qui est un peu critiquée, mais il y a aussi des bons matchs. Et enfin, on ira sur le pénalty de Manu qui va concerner Neymar, c'est ça?
15: Qui va concerner Neymar. Est-ce que c'était une si bonne idée que ça de sélectionner Neymar pour cette Coupe du Monde?
9: Eh bien, vous allez nous dire ça dans le pénalty en fin d'émission. Vous avez le sommaire des tontons du Mondial sur Sud Radio, mais d'abord, on s'échauffe.
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9: Alors l'échauffement, on revient sur les derniers résultats de la Coupe du Monde qui ont eu lieu hier et cette nuit, parce qu'on regarde tous les matchs dans les tontons du Mondial, mais on suit aussi toute l'actualité. Les derniers résultats, match nul hier entre l'Afrique du Sud et la République Tchèque, hein, partout. La Suisse qui a balayé la Bosnie 4-1, deux cartons rouges et 6 buts encaissés par le Qatar. Ça a été vraiment compliqué pour le Qatar contre le Canada. Score final 6-0. Et enfin, deuxième victoire du Mexique qui a battu la Corée du Sud 1-0. Alors, on est resté éveillé, on va tout vous expliquer. On va commencer par l'échauffement avec Manu Galasso.
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9: La Suisse qui était bien embarquée, mon cher Manu, face à la Bosnie, mais finalement ils ont réussi à s'en sortir. Et s'ils ont réussi à s'en sortir, c'est parce qu'il y en a un qui s'appelle Johan Mazambi. Vous allez tout nous expliquer. Je pense même que j'ai mal prononcé son
15: C'était
9: nom.
15: C'était Mazambi, mais voilà. Il vous en voudra pas.
17: Je le connais pas. On va vite le retenir, son nom.
9: Voilà, exactement, François. Mais Manu, du coup, va nous expliquer pourquoi.
15: C'est marrant, Joseph. T'as dit la Suisse a balayé la Bosnie. En fait, non, c'est Mazambi qui a balayé la Bosnie. La Suisse était, la Nati était complètement embourbée dans ce match. C'était même étonnant parce que la Bosnie proposait pas grand chose. Et là, il s'est passé quelque chose d'extraordinaire. Juste après l'heure de jeu, un certain Johan Mazambi, 20 ans, joueur de Fribourg, rentre, il balaye tout. Il met un but, il en met un deuxième et il est à l'origine des deux autres. Donc, 4 buts marqués par la Suisse. Il est impliqué dans les 4. C'est un joueur que moi, j'ai découvert à Fribourg cette saison, que ça fait partie des, je me suis fait un petit carnet. Ouais, je vous donne les petites anecdotes. Je me suis fait un petit carnet avec les joueurs à suivre un petit peu pour cette du monde, les potentiels et les futurs peut-être potentiels. Il était sur cette liste, donc j'avais un regard particulier
14: Qu'est-ce
15: sur
14: que
15: lui.
14: T'es fort, alors.
15: Je suis comme ça, moi. Je suis c'est l'effet
9: déjà taquin.
15: Non, mais il est comme ça. J'aime bien l'esprit François. Et donc je m'étais noté ce petit nom dedans et il m'avait déjà fait forte impression première journée face au Qatar avec son entrée en jeu. Je serais pas étonné d'une part qu'on le retrouve titulaire très rapidement parce qu'un mec qui te fait une belle entrée et qui te fait gagner le deuxième match, a priori le troisième match tu le retrouves. Et je serais encore moins étonné qu'on le trouve dans un grand club dès l'année prochaine parce que je sais que Real, Inter, Chelsea.
9: Ah oui,
15: il y a déjà des gros clubs qui sont sur le coup. Ouais.
9: J'ai besoin du carnet par contre pour placer mes petits paris d'ici la fin
15: secret,
9: de
15: secret.
9: Bon, d'accord. Ah. OK. Allez, on va passer à l'échauffement de François Manardo. Un mot sur les arbitres.
18: Ouais, parce que c'est vrai qu'il n'y a pas tant de polémiques que ça, François, sur
19: ouais,
18: les arbitres.
19: Si tout va bien. Alors moi, j'ai pas de carnet, je garde des communiqués, c'est autre chose. mais sur Manzambi, parce que c'est beaucoup plus sexy que l'arbitrage. Moi, je l'avais découvert il y a 2 mois à l'occasion de la demi-finale d'Europa League entre Braga et Fribourg. Ouais. Savoir qu'il était dans les équipes de jeunes en début de saison à Fribourg, il est monté dans l'équipe première, il a été finaliste, malheureux, de l'Europa League, perdu avec Fribourg, mais effectivement, il va pas y rester longtemps. Nos amis, les arbitres, ils sont 52 sur cette Coupe du Monde. Il faut juste expliquer à nos auditeurs que ce ne sont pas, malgré le fait que ce soit une Coupe du Monde, ce ne sont pas les meilleurs arbitres du monde, puisque FIFA oblige, tu dois prendre des arbitres par chaque confédération. Quand vous avez un euro, là, vous prenez les meilleurs arbitres européens. En l'état, avec une Coupe du Monde, vous prenez le meilleur arbitre, enfin les meilleurs arbitres en Océanie, en Europe, en Amérique du Sud. Donc ce sont pas les meilleurs et pourtant l'arbitrage est pas mal. Depuis le début de la Coupe du Monde, il y a quelques règles qui ont été mises à jour par le board, par l'IFAB, que moi je trouve plutôt intéressantes.
9: Le board l'IFAB, c'est en gros ceux qui contrôlent les arbitres et
19: les fédérations britanniques avec la FIFA qui, elle, décide des changements dans les règles du jeu. La FIFA, elle est là pour les règles, les confédérations, elles sont là pour le foot. Donc, ces changements, je trouve qu'ils ont apporté leurs fruits. Le jeu est un peu plus fluide, c'est un peu plus rapide. On a moins de comédiens sur le terrain qui se roulent par terre. Vous savez comment on le devine, ça joue, ça joue. Quand vous commencez à avoir un joueur qui fait 15 tonneaux et qui claque des doigts, c'est qu'a priori, il est bon pour aller à Cannes pour le festival. Donc, je trouve que l'arbitrage est pas mal. Il n'y a pas eu de scandale, en tout cas, jusqu'à présent, dans la décision. On peut se rappeler entre nous qu'il y avait sans doute pénalty sur la faute de Sadio Mané sur Mbappé.
9: Voilà, c'est à peu près la seule grosse polémique qu'on a eue avec le potentiel carton rouge pour Lionel Messi, mais en tout cas...
19: C'était pas rouge.
9: Voilà, mais en tout cas, il aurait pu aller voir la VAR.
19: Jaune sûrement, mais pas rouge.
15: Et le meilleur arbitre du monde des Français, c'est Clément Turpin. On peut s'en féliciter.
19: Qui est secondé par le Texier. Ils sont deux arbitres français.
9: C'est un choix personnel, un avis personnel, mais...
15: Non, il est considéré comme le numéro 1.
19: Oui, il est considéré. Je peux vous dire, pour avoir connu la fédération il y a longtemps, qu'on était très très loin de ce niveau d'arbitrage au niveau international. En tout cas.
9: Allez, on avance et on va s'échauffer avec Calvin Defazio. C'est parti. Alors, Alvin, c'est un autre joueur qui t'a tapé dans l'œil et il s'appelle Jonathan David.
20: Un peu plus connu que le joueur qu'a cité Manu, hein, quand même. Plus connu du public français. Il est canadien, alors on a une pensée pour Ismaël Koné. Il s'est fait très mal, grosse blessure, joueur de Sassuolo. Mais exactement. Moi, je parle de Jonathan David. Pourquoi ? Il a mis un triplé face au Qatar cette nuit, mais il ne faut pas s'enflammer. Son triplé est biaisé par une saison cataclysmique. Il avait fait un match, première journée, très compliqué face à la Bosnie. Il y avait eu un partout entre Canada et la Bosnie. Là, il met un triplé. Le Qatar est très vite à 10 contre 11. Cette saison, il a été juste horrible. Il est en surpoids. C'est un joueur qui n'existe plus. Je pense qu'il a tout intérêt à être très bon lors de cette Coupe du Monde, parce qu'il est sur le marché des transferts. Peu de clubs peuvent se permettre aujourd'hui Jonathan David parce qu'il a un salaire XXL. Donc, s'il veut retrouver un peu de compétitivité,
9: il va falloir qu'il en mette d'autres,
20: qui trouve de la continuité. Il est chez lui. Le Canada n'a pas trop de pression, donc j'espère voir un Jonathan David punchy et avec de la continuité.
19: Tu peux rappeler où il joue.
20: Il joue à la Juve.
19: Ouais, voilà. Il s'est bien planté et qu'il n'a pas payé. Ils n'ont pas fait une affaire. Hein. Je pense qu'ils l'ont pris à.
20: Gratuitement.
19: 40.
9: Après, s'il met des triplés en Coupe du Monde.
19: Non, c'est open.
9: S'il met des triplés en Coupe du Monde, il peut retrouver un peu de valeur et peut-être intéresser quelques
20: Turinois cette saison.
9: Effectivement. Effectivement. Allez, on continue. On se retrouve dans un instant sur les Tontons du Mondial sur Sud Radio avec un gros débat. Est-ce que les polémiques autour de la Coupe du Monde pourrissent votre Coupe du Monde ?
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18: On se retrouve sur Sud Radio pour les tontons du mondial. Le premier débat de la soirée avec Elvin De Fazio, journaliste Sud Radio et commentateur du football italien sur DAZN. Emmanuel Galasso, chroniqueur sportif Sud Radio. Et François Manardo, ex-chef de presse des Bleus. Le football passe-t-il au second plan dans ce mondial? Est-ce que les polémiques autour des pelouses, autour des visas, autour de la réalisation TV pourrissent votre Coupe du Monde? On en parle tout de suite sur le plateau.
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18: Alors, voilà, on voit autour de cette Coupe du Monde des beaux matchs, c'est une certitude, en tout cas depuis quelques jours, même si c'est parti un peu de manière un peu difficile. C'est pas mal, François, exactement. On a vu aussi des beaux buts, les stars qui sont présentes, mais à côté, on a énormément d'informations. On a vu une pelouse, par exemple, sur France-Sénégal qui est dans un état catastrophique au MetLife, surtout que la finale se déroulera là-bas. Certains aussi, vous allez me donner votre avis là-dessus, trouvent aussi que la réalisation TV est vraiment faite plus pour le marketing que pour le suivi football. Il y a eu des caméras, notamment des plans assez historiques, qui ont été supprimés. Après, on est dans des grands stades. Donc, est-ce que vraiment l'expérience foot, ça vous gêne un petit peu? Et il y a aussi des polémiques aussi autour des visas, notamment Elie Wahi, l'entraîneur de la Côte d'Ivoire, le joueur de la Côte d'Ivoire, a dans un premier temps pas pu aller au Canada parce qu'il y avait une enquête sur lui, notamment sur des paris sportifs. Finalement, il va pouvoir avoir son visa, mais ça n'a pas été le seul concerné. Bref, il y a pas mal d'à côté. François Manardo, est-ce que tu peux nous dire si, selon toi, pour le moment, la Coupe du Monde est pourrie par les polémiques?
19: François ou Monsieur Manardo?
18: Ouais, mais c'était pour François te présenter, Manardo, voilà,
19: Merci, Monsieur Ruiz. Non, moi je la trouve pas pourrie du tout. Je pense qu'il y a quelques team managers, je pense à celui du Ghana et de la Côte d'Ivoire, qui sont un peu plus proches de Baltringue que de grands professionnels, parce que...
18: Oh, les mots sont durs, mais les mots sont ceux-là.
19: Les séminaires, non, mais véritablement, parce que j'ai l'avantage de savoir un petit peu comment ça se passe en coulisses. Il y a des séminaires, que ce soit des séminaires vidéo, c'est ça, ou en présentiel aux États-Unis, et puis les séminaires qu'ils ont eu en vidéo, des heures et des heures de briefing pour, vous savez, chaque profession qui est dans un staff, que ce soit au niveau de la com, que ce soit au niveau de la logistique. Donc un team manager, il sert à gérer la logistique. Et que, alors, Partey, lui, il a regardé Ghana-Panama depuis le camp de base, hein, aux États-Unis. Il était interdit carrément d'entrer. au Canada, parce que ça c'est spécifique au Canada. Donc pour moi c'est pas des polémiques, c'est juste la loi de chacun des trois pays qui s'applique. En l'occurrence là c'est les Canadiens pour Huawei et Parté. Pour Huawei finalement le cas a été plaidé, il peut participer à la rencontre. Parté lui donc il a été entre guillemets forfait. Et c'est au team manager de prévoir ça parce qu'ils ont les infos en amont. On peut pas pointer du doigt ni la FIFA parce que la FIFA a pas le pouvoir de surseoir aux règles d'un État et le gouvernement canadien en l'état pour ses
18: après
19: pour
18: sans ses que ce soit joueurs. La faute de la FIFA on peut
19: non,
18: se
19: c'est
18: dire
19: c'est pas la faute de la FIFA pour le coup c'est pas la faute de la FIFA
18: alors sans que ce soit la faute de la FIFA on peut se dire bon il y a quand même beaucoup de polémiques autour de tout ça et ça c'est un peu gênant, certains peuvent se le dire en voyant toutes ces polémiques autour des visas. Manu, je sais pas quel est ton avis, mais tu peux te dire bon là ça devient un peu trop quoi.
0: En fait j'ai l'impression que les gens découvrent l'Amérique. Christophe Colomb l'a découvert l'Amérique. J'ai l'impression que là on a plein de néo-Christophe Colomb qui sont en train de découvrir qu'est-ce que l'Amérique. C'est les meilleurs pour mettre en scène un show, pour mettre en scène leur histoire, leur roman, pour mettre en scène leur sport. Oui, le football américain et autres, c'est les meilleurs. Moi, quand je vois un match de football américain, de baseball, je mets mes lunettes 3D, je suis au futuroscope. Mais pour les autres sports, en fait, c'est pour les Américains, ce qu'ils appellent le soccer, ce qui veut quand même dire quelque chose, c'est un sport secondaire, c'est un sport européen qui doit s'adapter à leur code. On l'a vu, hein, post-fraîcheur et autres. Donc il faut pas s'étonner que la manière de mettre en scène ce sport-là soit fait à l'américaine. Ils vont pas se rabaisser à nous. Et pour ce qui est des pelouses, les États-Unis, c'est un pays continent. C'est-à-dire que c'est les quatre saisons de Vivaldi. Si tu vas au sud, au Texas, c'est l'été. À Chicago, c'est l'hiver. À New York, c'est l'automne. Et à Los Angeles, c'est le printemps. Donc oui, la qualité des pelouses est différente. Tu rajoutes à ça le Canada et le Mexique qui sont là dans cette Coupe du Monde, faut le rappeler, en tant que faire-valoir. C'est la Coupe du Monde des États-Unis. Mais parce qu'il n'y avait pas les infrastructures et qu'on a voulu nous faire croire que c'est pas que la Coupe du Monde de Trump, on a mis le Mexique et le Canada pour mettre un peu de douceur, un peu de sucre et que ça passe mieux dans la gorge. Mais la vérité, c'est que déjà qu'aux États-Unis, d'un point à un autre, c'est très différent. Mmh. Tu rajoutes le Canada et le Mexique, c'est le grand écart. Ouais. Donc, moi, il n'y a rien d'étonnant et je m'étonne qu'on s'en étonne.
1: François, tu voulais réagir et après, on va.
19: Sucre dans la gorge, mon ami, alors. Non, moi, je voudrais. Non, il m'a chauffé, là.
18: J'ai senti.
19: Parce qu'il a parlé de football américain, mais vous avez bien fait de m'inviter ce soir. Moi, je suis un grand fan de football.
18: Tu n'es pas invité, tu es consultant sur les tontons du mondial.
19: Un grand fan de football américain. Ma franchise, c'est celle du MetLife. Alors, la vraie et la bonne, hein, c'est les Giants, pas les Jets. Et je peux vous dire que la pelouse du MetLife, c'est une des pires de NFL. Le nombre de blessures graves, notamment les croisés, sur cette pelouse catastrophique.
18: C'est pas pour nous rassurer, ce que tu nous dis.
19: Non, mais c'est évidemment. Et les Américains, parce que Manu a raison, c'est le cinquième sport aux États-Unis.
18: Bien sûr.
19: Mais le cinquième de loin par rapport au quatrième, qui est le hockey sur glace.
18: On est d'accord que c'est pas du standing de la Coupe du Monde.
19: Je peux vous le garantir, elle est catastrophique.
18: Bah, du coup, c'est pas du standing de la Coupe du Monde.
19: Non, évidemment.
18: Ça pourrit une expérience.
3: Mais bien sûr, mais la Coupe du Monde, les États-Unis, ils sont pas au courant depuis un an qu'ils accueillent la Coupe du Monde. C'est honteux d'avoir des pelouses comme ça. Les joueurs, il y a plus de facilité pour se blesser. Bien évidemment que le foot est au second plan. On le voit, enfin, les 90% des matchs, c'est aux États-Unis. C'est du business pur. Le Canada et le Mexique, comme l'a dit Manu, sont là pour être mis là. Donc, non, il y a la pelouse, il y a les problèmes de réalisation. Pareil, on le voit, la plupart, c'est dans des stades de foot américains. Les angles de caméra sont cataclysmiques. Si on veut analyser certaines situations, c'est pas des angles de caméra qui permettent d'analyser au mieux certaines situations de jeu. Donc bien évidemment qu'on voit que les États-Unis ont été priorisés et on peut pas le principe de la pelouse, c'est inacceptable.
18: Ouais,
3: tu peux pas présenter avec une pelouse
18: surtout
3: comme ça.
18: Que c'est la pelouse de la finale. Il y a aussi les pauses fraîcheurs. Je ne sais pas ce que vous en pensez autour de la table, mais les pauses fraîcheurs, c'est vraiment un élément qui est quand même assez
19: ça,
18: gênant. On le rappelle à chaque mi-temps de mi-temps.
19: Ça a vraiment été une décision du président de la FIFA, Gianni Infantino, pour permettre aux télévisions d'avoir des rentrées publicitaires
18: plus importantes.
19: C'est
18: pour mettre plus importantes, quoi.
19: Parce que Houston, Dallas, Atlanta, rappelez-moi la particularité.
0: Houston, Dallas, Atlanta.
19: Ils ont un toit.
18: Géorgie, ah oui. Texas.
19: Stade,
18: j'avoue que j'étais.
19: Ils ont des Américains. Stade climatisé. Ouais. Stade climatisé. C'est-à-dire que l'endroit.
18: Ah oui, donc on est d'accord que des postes fraîcheurs quand c'est climatisé.
19: Le point météo. Dans chacune
18: de
19: ces villes.
18: Chaleur.
19: L'endroit où il va faire le meilleur, où tu seras le mieux, le plus à l'aise. C'est dans le stade.
0: Ouais, ouais, mais t'as vu, tu parles des postes fraîcheurs. Qu'est-ce qui se passe
18: Emmanuel
0: pendant les
18: postes fraîcheurs?
0: Ben, bizarrement, le public siffle. Ah, c'est intéressant, ça. Qu'est-ce qui se passe? Ben, la Coupe du Monde du Peuple, le peuple dit non à cette Coupe du Monde. C'est-à-dire qu'on nous a vendu ça comme la Coupe du Monde du Peuple, c'est accessible à tous. Regardez, on va jouer au Mexique et tout ça. Et dès que le sport devient trop business, ben, il y a une réaction. Ben ouais, les passionnés du foot, ils disent, c'est pas tellement ça, le foot. Là, vous nous vendez un peu trop en sport américain. On a du mal à accrocher. Et pourquoi? D'ailleurs, c'est un premier indice. On nous l'annonçait il y a 3, 4, 5 mois à peu près, ça a été officiel, les post-fraîcheurs, c'était le premier indice qui disait « Bienvenue aux États-Unis, les gars, bienvenue dans notre sport et vous allez vous adapter à nos codes parce que nous, faut qu'on fasse rentrer de l'argent. » Trump l'a proposé à Gianni. Gianni, qui a besoin de remplir les caisses de la FIFA, il n'allait pas contrarier son ami et encore moins contrarier le comptable de la FIFA. Donc, ce qui est sûr, c'est que ça fait l'affaire de tout le monde et ça va être redistribué aux fédérations. Les post-fraîcheurs, ça dérange que les vrais passionnés de foot dont nous sommes.
3: Qu'on dispute Gianni Infantino, c'est le président du peuple. Enfin, il a repris quand même une instance qui est bourrée de fric. Le mec ne pense qu'au business. Il faut arrêter avec cette image de
18: Après,
3: Infantino
18: ça fait partie aussi du rôle du président de la FIFA que d'assurer.
19: Non, mais pas comme ça.
3: Bien sûr, mais de la manière.
18: Alors, il y a aussi, en plus, il y a aussi les prix des places. Il y a certains supporters français qui évoquaient des budgets de 6 000 à 7 000 euros dollars par séjour pour aller assister à un match de poule. 3 000 euros pour une semaine, c'est quand même des prix qui sont mirobolants. Bon, après, on part aux États-Unis. Mais pour conclure, il nous reste un peu plus d'une minute. Est-ce que vous prenez du plaisir, finalement, sur cette Coupe du Monde pour démarrer cette Coupe du Monde
19: ouais,
18: et
19: moi,
18: ce premier tour
19: ouais, François. Moi, j'ai regardé beaucoup de matchs. Pas mal en replay quand même, hein, parce que j'ai comme n'importe qui, j'ai une vie à part ça, dans la nuit, je dors, mais je trouve que c'est pas mal, je m'attendais à pire, vu qu'on a augmenté le nombre de qualifiés en phase finale, on est à peu près à 25% des fédérations à la FIFA, avec les 48, je m'attendais à pire, mais finalement, ouais, je trouve que ça se tient.
18: C'est un oui un petit peu timide, mais on va voir ce qui se passe sur la suite, Elvin.
3: Mais non, il n'y a pas l'Italie, c'est qui se passe, c'est une Coupe du Monde.
18: Non, c'est vrai qu'il n'y a pas l'Italie.
0: Il y a Curaçao,
18: ouais. C'est vrai. Il y a quand même de la qualité. Il y a une équipe bleue quand même. C'est l'équipe que tu vas supporter.
3: Oui, bien sûr, la France.
18: Kelvin Defazio, forcément, a quelques origines et forcément qu'il est pour l'Italie. Mais Elvin, pour t'accueillir dans cette émission et après on va se retrouver sur un débat équipe de France. On a fait une petite chanson quand même avec Maxime Sénat, le réalisateur de l'émission.
19: Des secrets dans la bouche.

0: Désolé, Alvin, c'était une obligation.
1: Ah non, mais le...
0: C'est des choses qui arrivent.
1: 12 ans, hein,
2: non, mais habitué. On a trois noms qui se terminent par O quand même, là, autour de la table. Moi, je suis d'origine italienne.
3: Moi aussi, je suis d'origine italienne.
2: Voilà.
3: Ah,
2: bah, donc, en fait, on sait que pas terminé avec l'Italie.
3: Joseph,
2: pas là.
3: On va te demander de quitter ce studio, tu n'es pas italien.
0: Ah oui, c'est vrai.
2: Exactement.
0: Bon, bah, désolé, j'ai une Coupe du Monde à suivre. Et j'ai de l'actualité. Excusez-moi, messieurs Alvin De Fazio, Emmanuel Galasso et François Manardo. On se retrouve juste après une courte pause. On va se retrouver et on va parler. Eh bien, Ousmane Dembélé dans les Tontons du Mondial sur Sud Radio. Et ouais, il y a un gros débat. Est-ce qu'on n'est pas trop exigeant avec le Ballon d'Or en équipe de France? À tout de suite sur Sud Radio.
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13: On se retrouve sur le plateau des Tontons du Mondial. On vous le rappelle, votre nouveau rendez-vous à l'antenne de Sud Radio tous les soirs de 20h à 21h. Exceptionnellement, on est là à 19h. C'est un plaisir, bien évidemment, de se retrouver. Et autour de la table, Elvin De Fazio, journaliste Sud Radio, commentateur du football italien sur DAZN, Emmanuel Galasso, chroniqueur sportif Sud Radio, et François Manardo, ancien chef de presse des Bleus. Ensemble, nous allons aborder le sujet. C'est la question que les Tontons se posent. Est-ce que oui ou non, on est trop exigeant avec Ousmane Dembélé?
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13: Alors, Ousmane Dembélé, le ballon d'or qui a été le premier offensif sorti sur le match d'ouverture des Bleus, vainqueur, les Bleus 3-1 contre le Sénégal, mais eh ben, il a été sorti et derrière, Barcola a marqué. Et donc, je vous pose la question, est-ce que oui ou non, on est trop exigeant avec Ousmane Dembélé? Mais Elvin, est-ce que déjà, pour commencer, tu peux nous dire si, selon toi, tu as trouvé que Ousmane Dembélé avait fait un si mauvais match que ça?
14: Bah oui, comme Mbappé la première mi-temps, comme Doué, comme Olise, enfin tout le secteur offensif a été invisible. Après, en seconde période, c'était beaucoup mieux pour beaucoup de joueurs. Malheureusement, Dembélé a pas pu continuer. On n'en fait pas du tout trop avec Dembélé. Enfin, évidemment, on parle d'un ballon d'or, il joue au PSG. Si on commence à poser des limites sur Dembélé, je veux dire, ça va être compliqué d'atteindre les sommets pour lui. Zéro but lors d'un Euro et d'une Coupe du Monde pour Dembélé quand même.
13: Enfin, je veux dire, c'est un peu ce qui fait tâche, c'est son efficacité.
14: Bien évidemment, mais en équipe de France, Dembélé, il n'y a quasiment aucune histoire. Il a été rarement impactant lors d'un grand rendez-vous, si ce n'est quelques matchs. Donc non, si Dembélé veut trouver une continuité dans sa carrière au-delà du club et donc du PSG, il va falloir qu'il se montre en équipe de France. C'est ce qui fait la différence, par exemple, avec un Kylian Mbappé qui aujourd'hui a été bon en club individuellement de nombreuses fois, mais surtout qui existe en sélection.
13: François, il a fait un si mauvais match que ça, Ousmane Dembélé?
15: Bah, quand vous avez du talent, l'exigence, ça fait partie du package, de surcroît quand vous êtes ballon d'or. Et puis oui, de la vie de tous, moi je suis complètement dans la même veine, hein. Il a pas été catastrophique, mais il est passé à côté, ouais.
13: Ah, il aurait pu terminer par exemple avec une passe décisive si Kylian Mbappé. Si Kylian Mbappé avait marqué, mais il peut pas tout maîtriser.
15: Non, mais il est pas bon. Il a pas été bon. Voilà. C'est pas la première fois qu'il est un peu transparent en équipe de France. Effectivement, on a tous la même, je dirais, la même idée en tête, c'est qu'il a pas de référence.
16: Ouais, mais ça c'est une certitude sur la globalité de son histoire avec l'équipe de France. Mais s'il termine avec une passe décisive, le match contre le Sénégal, et que Kylian Mbappé est un peu plus efficace.
14: Ah oui, mais si on arrête le match à la 40e minute, ouais. Mbappé se fait défoncer. Or le match il dure 90 minutes. C'est
16: La lecture que je vois du match de Ousmane Dembélé, j'ai l'impression qu'il a été catastrophique.
17: Non, il a pas été catastrophique, mais en fait, pour moi, il faut comprendre quelque chose avec Ousmane Dembélé, faut être humble, qu'on a découvert depuis 2 ans sous Enrique au PSG, c'est que Dembélé, pour briller, déjà, faut que ça tienne physiquement, ce qui est le cas depuis un certain temps, et tant mieux pour lui, mais il faut surtout qu'il y ait une activité autour de lui. C'est-à-dire que Dembélé, sous ses faux airs de joueur individuel, qui fait des différences dans le dribble, dans la profondeur et autres, il est super dépendant de ce qui se passe autour, plus qu'un Olise, plus qu'un Doué, et même plus qu'un Barcola. Et je trouve que, aujourd'hui, en équipe de France, on n'a pas mis Dembélé à son meilleur poste au PSG, qui est le numéro 9, mais je vais aller plus loin. Si on le met à ce poste-là, ça ne fonctionnera pas non plus, parce qu'il n'aura pas autour de lui ce qu'il retrouve au PSG. Donc, pour Dembélé, c'est très simple. Il est passé à côté de son match, et encore plus quand on voit ce qu'a fait Olise en deuxième période au même poste. Après, il est cantonné au couloir droit, au milieu droit. Et si Dembélé veut jouer titulaire dans cette Coupe du Monde, eh ben, va falloir qu'il accepte de jouer à ce poste de milieu droit, et aussi que Koundé fasse le boulot pour l'aider, parce que tout seul,
18: François,
17: il n'y arrivera pas.
18: Je suis pas d'accord, Manu, parce que, les quatre devant, il y a quand même pas mal de permutations, parce que t'as pas véritablement, avec la blessure des Kitike à Liverpool, t'as pas un point fixe, un joueur qui va un peu être un pivot. Tu l'as plus, donc t'as des joueurs qui prennent beaucoup d'espace, qui se déplacent. Alors, quand je dis qu'ils se déplacent, Dembélé, il part sur la droite, tu vas pas le retrouver, et les gauches non plus, hein, et inversement pour
16: Désiré Doué, mais ouais.
18: Tu vas pas vraiment le voir. Ça va permuter entre ton côté et l'axe, et un joueur qui va basculer comme Olise, qui au Bayern est à droite et qui va basculer comme ça. C'est des zones, et ça se travaille à l'entraînement.
17: François, je pense que c'est fini ça. Olise, il a mis fin au débat. Là, Olise, la deuxième mi-temps qu'il a faite, et d'ailleurs, Deschamps l'a dit avant qu'il a permuté.
18: Je pense que
17: Deschamps a compris quelque chose, il l'a dit d'ailleurs après le match, il a pas parlé de Dembélé dans ce rôle-là, il a dit oui, Olise a fait un super match dans ce rôle-là. Pour moi, Deschamps a acté que Olise, il est là, qu'il a besoin de cet ancrage-là au milieu pour faire la connexion avec Mbappé et aider défensivement les deux derrière. Doué va devoir rester à gauche et Dembélé rester à droite, ce qui fait pas les affaires de Dembélé, mais pour moi ce que tu dis c'était valable avant le match du Sénégal. Il faut tirer les conclusions de ce match, je suis sûr que Deschamps les a tirées, et que Dembélé soit il prend le pli et il s'adapte à ce rôle d'ailier droit, avec tout ce que ça veut dire défensivement et offensivement, soit il y a Barcola qui arrive derrière, qui a fait une entrée, qui a marqué, et Barcola il jouera le jeu.
16: Est-ce que c'est véritablement lui du coup le dépositaire du jeu, parce qu'on peut avoir des grosses attentes.
15: C'est Olise, il y en a pas vraiment
18: de dépositaire, t'as pas un Zidane ou un Platini dans cette équipe. T'as pas un joueur qui est un 10. T'as Olise qui a un volume de jeu exceptionnel. Mais Dembélé, c'est un joueur créatif.
17: Oui, mais François, regardez demi-temps.
16: Elvin.
15: Mais la première mi-temps, elle est jetée pour tout le monde.
14: Je vais être plus clair. Il a pas sa place dans cette équipe de France-là, dans la manière dont elle joue. Moi, si on le met sur un côté, Barcola est beaucoup plus adapté. On l'a vu. Les stats ont parlé. Il a été décisif sur quasiment le premier ballon qu'il a touché. Mais dans l'animation, donc, comment voit Didier Deschamps les différentes animations offensives? J'ai du mal à voir comment Dembélé pourra s'en sortir.
16: Après, la question, elle est posée justement sur le positionnement de Dembélé, mais au-delà de ça, sur sa place tout simplement dans le 11.
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16: Allez, les tontons du mondial, on continue à évoquer Ousmane Dembélé avec François Manardo, avec Elvin Defazio et avec Emmanuel Galasso. Selon Elvin, il faut sortir Ousmane Dembélé du 11. Est-ce que tu partages cet avis, Manu?
17: Non, et surtout, j'espère pas, parce que Deschamps a réussi à créer quelque chose qui est un équilibre de vestiaire, et tout le monde le dit, ce groupe, le groupe vit bien, ça a été dit en interne et ça a été confirmé. Qu'est-ce qui a sauvé Mbappé? Excusez-moi, c'est son statut. Si Dembélé, en ayant le ballon d'or, n'a pas de statut et n'est pas un peu protégé,
14: qu'est-ce qui a sauvé Mbappé? C'est que c'est le seul joueur qui est capable de marquer et qui a de la continuité dans cette équipe.
17: Non.
14: Le match, tu l'arrêtes à la 40e minute, Mbappé, défoncer. Match, il dure 90 minutes, il a un doublé.
17: On va arrêter d'arrêter les matchs à la 40e minute. Le règlement les autorise jusqu'à 90. Donc, on va essayer d'analyser une heure et demie, voire un peu plus. Et aujourd'hui, la vérité, c'est que tu prends Mbappé statistiquement, mais tu prends ce qui t'a coûté à ne pas avoir les replis défensifs et autres, Deschamps l'a protégé. Et tant mieux, ça lui donne raison. Je suis pas en train de reprocher ça à Deschamps. Ce que je suis en train de te dire, c'est que si t'as eu cette logique pour Mbappé, il faut que tu l'aies pour Dembélé. Si là, tu refais une Dembélé 2018 ou à la fin du premier match, il le sort, déjà tu crames Dembélé, tu le grilles jusqu'à la fin de la Coupe du Monde et tu fragilises ton groupe parce que le message que t'envoies, c'est les gars, personne n'est à l'abri, mais pas dans le sens c'est une concurrence saine, dans le sens Mbappé a eu droit à des privilèges auxquels aucun autre n'a droit, et pour moi c'est très dangereux.
14: Mais derrière, t'as des joueurs qui sont prêts, Barcola, il a sa place dans ce 11-là, contrairement à 2018, t'as beaucoup plus d'assurance offensive, et c'est pas plus mal un peu de concurrence. Dembélé est pas bon pour différentes raisons, il est pas mis dans les meilleures dispositions certes, mais quand t'as de la concurrence derrière et que t'as un joueur comme Barcola qui est capable de faire la différence,
15: Barcola,
14: bah,
15: super sub, mais tu vas pas l'avoir.
16: Alors, je vais te donner la parole juste après, François, on a mis un sondage sur nos réseaux sociaux, sur notre page YouTube, notre CM Antonin l'a mis en posant la question, est-ce que Dembélé doit rester titulaire, et vous répondez oui à 60%. François, en fait, est-ce qu'il n'est pas déjà un petit peu protégé par son ballon d'or et aussi par le fait que Barcola n'a peut-être pas encore le statut pour véritablement le pousser, et que derrière ça pousse pas tant que ça. Voilà, il est un peu pour le moment tranquille. Il y a des matchs qui sont importants sans véritablement l'être.
15: Tranquille en équipe de France, tu peux pas avoir un joueur tranquille. En tout cas, en équipe de France, je le sais, on mange pas de ce pain-là. Dembélé, son ballon d'or lui donne plus de responsabilités. Il a compris qu'il était passé à côté de son match. Bah, maintenant, Elvin, de là à le sortir, tu vas pas le sortir. Tu vas lui demander de se remuer un peu. Moi, il me rappelle une situation que j'avais connue avec un joueur en équipe de France, très talentueux, mais pas du tout au même poste. Mais je pense que c'est le problème d'Ousmane Dembélé. Je pense qu'il a commencé à avoir une espèce de, je vais pas dire complexe, mais en tout cas qu'il est pas à l'aise en équipe de France. Philippe Mexès avait ça. Pour ceux qui, il est pas si vieux que ça, hein, quand même, Mexès, mais pour ceux qui s'en souviennent, défenseur central, immense talent. Mais quand il venait en équipe de France, il n'est pas venu qu'avec un sélectionneur, je précise, qui n'était peut-être pas le meilleur des managers. Mais quand il venait en équipe de France, il n'arrivait pas à percer un certain plafond de verre. C'est un niveau différent, l'équipe de France, une exigence différente. Moi, ma crainte, c'est que Ousmane Dembélé commence à s'enquister un petit peu avec la peur de mal faire et que ça le freine.
16: Ouais, mais François, alors, il a évolué à 28 ans au PSG, il peut pas évoluer à 29 ans avec l'équipe de France.
17: Non, mais surtout, je reprends la grille de lecture de François. Ça peut s'entendre quand t'es Philippe Mexès, que t'as pas un statut et autre. Là, on a l'impression de trouver le même Dembélé prend 2018, il avait 21 ans. On a le même Dembélé qui a le même complexe, et je suis d'accord avec toi, le même plafond de verre à 21 ans qu'à 28-29 avec un ballon d'or. La question qu'on peut aussi se poser, c'est est-ce qu'il y a de la place pour s'exprimer finalement?
15: Ah oui,
17: est-ce qu'on lui laisse la place? Est-ce que tu penses que
15: avec un coach comme ça, parce que
17: le leadership,
15: on l'a vu avec le PSG à un moment donné, ça bascule.
17: Je te parle de l'équipe de France. Hein.
15: Mais oui, mais
17: est-ce qu'en équipe de France, tu comprends?
15: T'arrives en équipe de France, ça va dépendre de ton manager, et le manager de l'équipe de France, c'est le meilleur de l'histoire. Donc, je pense qu'à un moment donné, c'est entre les pieds et la tête de Ousmane Dembélé d'arriver à avoir ce déclic, comme il a eu au Paris Saint-Germain, à compter de janvier 2025.
14: Oui, mais au bout d'un moment, on peut plus attendre. Alors, Didier Deschamps, c'est le meilleur manager. Il lui a donné énormément de chance. S'il y a bien un truc qu'on peut pas reprocher à Deschamps d'avoir insisté avec Dembélé, t'arrives à 28 ans, t'es ballon d'or, t'es pas capable.
15: Il donne pas de la chance à un canard boiteux, Elvin.
14: Non, je sais, mais t'es pas capable d'assumer tes responsabilités. T'es un peu fragile mentalement, t'arrives pas à trouver ta place. Désolé, t'as rien à faire dans cette équipe.
16: Alors, on va évoquer maintenant l'aspect physique pour Ousmane Dembélé, parce qu'on rappelle qu'il a quand même fini presque sur une jambe avec la saison avec le PSG. Il a très peu joué, là où il avait joué environ 3000 minutes il y a 2 ans, là il en a joué 2000. Il a été beaucoup sorti par Luis Enrique, et donc quand l'annonce de la liste a été faite, Didier Deschamps, il s'est exprimé sur la gestion physique d'Ousmane Dembélé.
19: C'est le ballon d'or, de par ce qu'il fait, la capacité, son efficacité, évidemment, c'est quelqu'un qui aura un rôle important avec l'équipe de France. Après, il y a une position de départ, ok, vous allez me dire, il est plus dans une position au départ, puisqu'il faut bien mettre une compo avant-centre, mais même quand il est avant-centre, on ne peut pas dire qu'il est toujours avant-centre. Il a une liberté, comme il l'a avec l'équipe de France, et malheureusement, on n'a pas autant de matchs qu'un club pour pouvoir répéter, avoir des automatismes. Et donc Ousmane est évidemment un élément très important pour nous.
16: Alors voilà, il s'exprimait aussi sur son placement, mais surtout sur la condition physique dans cette conférence de presse. Il expliquait que il fallait de la gestion. Il y a Vincent Duluc dans l'équipe aujourd'hui qui dit qu'il n'est pas du tout à 100% de ses capacités, sans doute 80-90, mais que dans son entourage, on parie sur sa montée en puissance au fil du tournoi. Vincent Duluc, journaliste à l'équipe. François, est-ce que on peut lui laisser un peu le temps, en fait, l'Irak, la Norvège, et de se dire ça va être dans 20 jours quand même un potentiel quart de finale?
15: Plus que lui laisser du temps, c'est qu'on en a absolument besoin. Parce que si tu le sors, Ousmane Dembélé, le Ousmane Dembélé du Paris Saint-Germain, Ballon d'Or, tu le tues.
17: Bien sûr.
15: Bah, en fait, une question de statut, alors. Tu le perds dans le groupe. Et si tu le perds dans le groupe, tu en fais potentiellement un leader négatif. Et il faut absolument que tu ne tombes pas dans cette erreur magistrale, que tu le gardes et que lui, il ait un déclic. Tout le monde lui fait confiance dans cette équipe de France. Tout le monde connaît ses capacités. Il faut juste que ce soit lui, à un moment donné, qui arrive à franchir un cap. Je suis sûr qu'il va le franchir. L'Irak peut l'aider là-dedans.
17: On l'entend dans notre débat. On est quand même dans une impasse avec Dembélé. En fait, ce ballon d'or...
16: Tu penses à ce moment-là que c'est une impasse ?
17: Moi, ce qui m'embête, c'est qu'on présente le ballon d'or de Dembélé comme un problème. Quand t'écoutes vraiment les discussions entre chacun, on dit... Mais mince, il a le ballon d'or, mais non, on peut plus le considérer comme avant. Alors que c'est quand même, c'est plutôt une bonne nouvelle d'avoir le ballon d'or dans ton équipe, ça t'offre une solution en plus. Et là où j'écoute ce que dit le sélectionneur, j'écoute religieusement, il parle de liberté. La liberté que Dembélé a au PSG, il l'aura pas en équipe de France. Parce que ce qu'il va lui demander sur le côté droit, en termes de repli défensif et d'investissement physique, s'il est à 80-90%, comme dit notre confrère Vincent Duluc, il vaut mieux être à 100% pour faire ce qu'il demande. Et là, un Barcola va peut-être rentrer à la 60e au lieu de la 80e.
16: Bon, en tout cas, selon les informations qu'on a dans les tontons du Mondial, il devrait quand même rester bel et bien titulaire, Ousmane Dembélé, sur le terrain, sûrement en tant qu'ailier droit, contre l'Irak. Donc, ce sera un match, bien évidemment, que les tontons vont en parler dès la semaine prochaine, dès lundi. C'est à partir donc de ces lundis à 23h. Il faudra rester éveillé. 23h lundi, le rendez-vous France-Irak, deuxième match de la Coupe du Monde.
15: On reste ensemble.
16: Non,
15: l'émission, parce que je...
16: Il n'y a qu'une fois où elle change d'horaire.
15: Voilà.
16: Parce qu'il y a l'émission. Heures à l'antenne de Sud Radio. Exactement, faut pas venir à 23h, François. Tu as tout à fait raison. Allez, on est ensemble avec Elvin Defazio, Emmanuel Galasso et François Manardo dans les Tontons du Mondial sur Sud Radio. On se retrouve dans quelques instants. On va parler de Neymar. Et oui, selon Manu, c'est une erreur de casting. On en parle tout de suite dans les Tontons du Mondial sur Sud Radio.
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16: Les tontons du mondial, on se retrouve à l'antenne de Sud Radio. On a encore une bonne dizaine de minutes ensemble et on va parler notamment de Neymar. On va tout vous dire avec Elvin De Fazio, journaliste Sud Radio, commentateur du football italien sur DAZN, Emmanuel Galasso, chroniqueur sportif, et François Manardo, ancien chef de presse des Bleus. Comme vous le savez, dans cette émission, on a un pénalty qui est tiré logiquement en fin d'émission. Et aujourd'hui, c'est Manu qui avance dans la surface de réparation et qui pose son ballon sur le point de pénalty. On va tout de suite tirer le pénalty avec Manu.
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16: Et c'est bon ça. Ouais, tonton flingueur, forcément. On s'appelle les tontons du mondial. Mon cher François. Un pénalty qui est tiré par Manu sur Neymar. Un excellent tireur de pénalty. Je peux te dire qu'il va t'écouter et qu'il va voir si toi tu les tires bien. Donc tu voulais nous parler de Neymar pour nous dire notamment que sa sélection finalement ne te plaît pas tant que ça.
17: Ouais, c'est un crève-cœur de le dire, mais oui, Neymar, pour moi, c'est une erreur de casting dans cette mondiale. C'est une erreur d'Ancelotti. Alors, je le dis tout de suite, je suis archi fan du joueur. Moi, le Neymar du Barça, le Neymar des premières saisons au PSG, c'est le joueur sensation par excellence. C'est celui qui te fait aimer le foot, c'est celui qui te fait regarder un match à la télé, acheter une place. Voilà, je m'arrête là. C'est à son prime, c'était du Ronaldo Messi. Pour moi, c'était un trio. Mais aujourd'hui, on est en 2026, donc je mets de côté les sentiments. Amoureux que je peux avoir pour notre ami Neymar, on ne peut pas être et avoir été.
16: À part quand on douille, mais tu l'aimes bien quand même. Ouais.
17: Non, on peut pas être et avoir été. À part quand on s'appelle Lionel Messi. Et aujourd'hui, Neymar, faut être clair, sa dernière sélection avec le Brésil, c'était il y a 3 ans. Et tout s'est passé il y a 3 ans quand il quitte le PSG pour partir en Arabie Saoudite. Il fait un choix de carrière. Il arrête la compétition de haut niveau et il arrête même le sport de haut niveau. Aujourd'hui, Neymar n'est plus un sportif de haut niveau d'un point de vue physique. On le voit. Il est arrivé blessé à la Coupe du Monde. Il rate le premier match. Il va rater le deuxième match face à Haïti. Dans le meilleur des cas, il va jouer des petits bouts de minutes, des petits bouts de match d'ici la fin de la Coupe du Monde. Et pour moi, Neymar, c'est pas un super sub. En tant que joueur et en tant qu'homme dans le vestiaire, je suis pas convaincu non plus que ce soit le meilleur coéquipier pour rester sur le banc. Et le sujet Neymar cristallise aujourd'hui le Brésil. On voit les conférences de presse. Ancelotti, il arrive, il a des vagues de transpiration en conférence de presse. 90% des questions tournent autour de Neymar. Et il a assez de problèmes à gérer déjà dans son 11 et des choix qu'il doit faire, sans avoir à se rajouter un problème qu'il ne peut pas jouer, qui est celui de Neymar. Donc oui, erreur de casting pour le Brésil, et même erreur de casting pour Neymar, parce que quand on voit le joueur que ça a été, moi je trouve ça désolant de voir qu'il va sans doute arrêter sur cette Coupe du Monde, qui termine sur une note négative. Il mérite une sortie magnifique et ce ne sera pas celle-là.
16: Alors, on va avoir les avis d'Elvin et de François sur Neymar. Justement, on rappelle qu'il est blessé au mollet. Ça fait un mois en gros qu'il n'a pas joué, Neymar. Neymar donc qui est absent et forfait contre Haïti. Et il a retrouvé les terrains et l'entraînement hier. Donc il y a un protocole. Il ne va pas s'envoler pour Philadelphie avec le groupe. Il va vraiment rester. On rappelle que le prochain match après Haïti, c'est dans 5 jours contre l'Écosse.
3: L'Écosse qui risque de lui mettre des taquets.
16: Ouais, si des taquets monstrueux. Je ne suis pas certain qu'il joue contre l'Écosse. Ouais, après, il y a le 16e qui est dans 10 jours potentiel, le 8e qui est dans 15 jours, le quart dans 20 jours. Est-ce que ça sert quelque chose d'avoir emmené Neymar, François?
15: Ben, moi, je trouve qu'il a mis dans la lucarne son péno Manu, parce que un leader, pas que sur le terrain, parce que le leader de vestiaire aussi, ouais. Neymar, quand tu l'as dans un groupe. On n'est pas en club là, on est en sélection. Hein, donc les mecs quand même pendant 6 semaines, là, hein, ils font entraînement, sieste, bouffe, entraînement, sieste, un peu de récup. Le gars qui joue pas comme ça, il peut se transformer en leader négatif. Et là, je suis entièrement aussi d'accord sur ce que

0: haine aussi pour lui, parce que Neymar, c'est Neymar, mais moi, ça m'aurait cassé les roubignoles de ne pas avoir Neymar à la Coupe du Monde. Sachant qu'il y a Messi, sachant qu'il y a Ronaldo, non, pour une dernière danse, c'est parfait. Moi, je crois en la possibilité de voir un Neymar décisif à partir des matchs coup près, même si physiquement, c'est pas le joueur aujourd'hui qui te donne le plus d'assurance. S'il joue 30-40 minutes, c'est le joueur qui est capable de te faire la différence.
1: J'allais t'appeler Neymar, Alvin. Pourtant, Dieu sait que tu tires encore plus mal les pénaux que moi.
2: On va devoir organiser une séance de penalty filmée l'Instagram des tontons du mondial.
1: Quand tu vois la saison, parce qu'on a quand même on n'a pas vu jouer Neymar depuis 3 ans avec le Brésil, mais on l'a vu jouer cette saison avec Santos.
3: Santos. Ouais.
1: C'est on dirait les matchs de du Variété Club de France, c'est pas méchant. Mais quand tu vois ce qu'a été Neymar, quand tu vois ce qu'il propose aujourd'hui,
3: c'est des beaux matchs.
1: Mais c'est magnifique. Quand t'as 60 ans, que t'as François Hollande qui vient, t'es content, il est bedonnant. Bonjour président.
3: Voilà. Il est pas mauvais.
1: Non, il est pas mauvais. Il a un petit
4: peu. Toi, tu vas pas revenir tout de suite.
1: Ce que je veux dire, c'est que comment tu penses, à part si tu connais une recette magique, et je veux bien l'apprendre, hein, je suis preneur. Comment le mec peut passer de cette saison où c'est un fantôme et où parce que c'est Neymar, ok, il fait la tournée, c'est la dernière tournée des Rolling Stones.
2: Non, mais il va peut-être. Meilleur que Thiago, par exemple, en pointe.
1: Ça, c'est pas claquant des doigts.
2: On est d'accord. Après, il y a Hendrick, notamment, qui peut apporter. On est d'accord que ce Neymar-là, il peut avoir un intérêt, une influence.
4: Même s'il revient sur les 16e, où il n'a pas la condition. Le mollet, c'est super emmerdant pour récupérer. Il a pas la caisse. Je le vois pas, sauf miracle. Mais j'y crois pas trop. Enfin, j'y crois pas du tout. Je pense que c'était une erreur de le prendre.
0: Non, mais même les adversaires, c'est différent d'affronter un Brésil sans et avec Neymar.
4: Si tu sais que Neymar en jambe,
2: les tontons, on ne sera pas d'accord. En tout cas, vous pouvez retrouver.
1: En portugais, on dit ça comment?
2: Je sais pas, mais on va pas trop le répéter non plus parce que voilà. Non, mais ça a été fleuri ce soir dans les tontons du mondial. On s'est régalé. Merci à tous de nous avoir suivis à l'antenne de Sud Radio. Tout de suite sur Sud Radio, certes, ça devient une radio de football avec les tontons du mondial, comme vous le savez, du lundi au vendredi de 20h à 21h, mais forcément quand il y a du rugby, on regarde le rugby, on retrouve tout de suite la bande de Cyprien Bétou parce qu'il y a eu de l'équipe de France qui a joué, alors à voir si le match est terminé.
5: Il est en train de se terminer là, dans les prochaines secondes.
2: Il est en train de se terminer, Cyprien, mais surtout il y a du top 14.
5: Et il y a du top 14,
2: pas n'importe quel match.
5: Et oui, les demi-finales, ça y est, direction Marseille, Planète Mars avec François Triot et Daniel Herrero pour Toulouse Racing 92 ce soir, et Montpellier Stade Français samedi soir, prise d'antenne là dans quelques secondes avec des invités en avant-match. Évidemment, les deux plus belles affiches du week-end, c'est sur Sud Radio que vous le verrez.
2: Et bien évidemment, et on retrouve donc tout de suite Cyprien Bétou et toute sa team à partir de 20h sur Sud Radio. Merci à tous de nous avoir suivis. Si vous ne nous avez pas pris en direct, vous pouvez nous retrouver en podcast, bien évidemment, sur sudradio.fr. Et amoureux du football, vous pouvez vous brancher sur États-Unis, Australie dans quelques instants. Il y a aussi notamment le Brésil qui va jouer à 2h30 du matin pour les plus courageux. Merci à tous les tontons du mondial, on se retrouve lundi à 20h. Merci.
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9: Juste avant de retrouver François Triot, Daniel Herrero pour la première demi-finale de Top 14, Toulouse Racing 92. Les informations avec vous, Léa Guichou. Bonsoir Léa.
11: Bonsoir à tous. La vigilance orange canicule étendue à 7 nouveaux départements demain. Le Maine-et-Loire, les Deux-Sèvres, la Gironde, les Landes, les Pyrénées-Atlantiques et la Drôme-Ardèche. 60 départements concernés au total. La Météo France ajoute que la situation va s'aggraver dimanche avec des pics à 40 degrés. Des départements pourraient basculer en alerte rouge. Ces fortes chaleur pose problème entre autres dans les écoles. Le maire de Paris annonce la commande de plus de 1200 climatiseurs. Il promet qu'un climatiseur sera livré dans chaque école de la capitale d'ici la fin de la semaine prochaine. De son côté, le ministre de l'Éducation nationale assure sur BFM TV que les parents qui le souhaitent pourront garder leurs enfants lundi ou mardi. La ville de Nantes a pris la décision de fermer ses écoles lundi et mardi après-midi. La justice autorise finalement le concert de la France Insoumise, prévu à Paris pour la fête de la musique. La préfecture avait interdit l'événement en raison de risques de troubles à l'ordre public, selon elle. Mais le juge des référés a suspendu cette interdiction. À partir de la rentrée 2027, les élèves de seconde auront une heure de cours par semaine sur l'intelligence artificielle. C'est ce qu'annonce le Premier ministre. Usage, éthique, souveraineté numérique, esprit critique face aux fausses informations. Notre école doit préparer les jeunes au monde qui vient, précise Sébastien Lecornu. 157 personnes secourues, elles tentaient de traverser la Manche et la mer du Nord à bord de petites embarcations pour rejoindre l'Angleterre. 3 personnes ont été prises en charge par les services de secours à terre à leur débarquement au port de Calais. Précision de la préfecture maritime dans un communiqué. Des centaines d'anonymes et des figures de la culture aux obsèques de Marjane Satrapi. Elles avaient lieu aujourd'hui à Paris. La réalisatrice franco-iranienne, autrice de Persepolis, est décédée début juin à l'âge de 56 ans. Le rugby, début des demi-finales du Top 14 ce soir à Marseille. Le Stade Toulousain, leader à l'issue de la saison régulière, affronte le Racing. Coup d'envoi de la rencontre à 21h au Stade Vélodrome. L'autre demi-finale opposera demain Montpellier au Stade Français. Bonne soirée à notre écoute.
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9: Au cœur de la mêlée, pour retrouver le Top 14, les demi-finales, les phases finales sur Sud Radio, évidemment, ce soir, 21h05, Toulouse, Racing 92, demain, 21h05, Montpellier, Stade Français, les matchs qui comptent, les matchs à enjeu, évidemment, à vivre sur Sud Radio. Ce soir, pour m'accompagner, nous avons Quentin Cabanis. Bonsoir.
13: Bonsoir
9: Quentin.
13: Cyprien, bonsoir à tous.
9: Ravi d'être avec vous. Bonsoir.
13: Bonsoir.
9: Évidemment, on a le taulier Jean-Baptiste Elissalde. Bonsoir Jean-Baptiste.
14: Bonsoir tout le monde.
13: Bonsoir Jean-Baptiste.
9: Et puis depuis le Vélodrome, depuis Marseille, François Triot pour vous faire vivre Toulouse Racing 92. Bonsoir François.
13: Salut à tous depuis le Vélodrome qui n'est pas encore plein mais qui attend un grand match entre Toulouse et le Racing.
9: Exactement, et on va faire un petit point avec toi dans quelques instants. À noter que Daniel Herrero te rejoindra là dans quelques secondes pour être à tes côtés. Nous sur la capitale, il fait très chaud. Comment ça se déroule à Marseille? Est-ce que ça va être un facteur de cette rencontre ce soir entre Toulousains et Franciliens?
13: Écoute, c'est une réflexion que l'on pouvait dire depuis ce matin quand on est arrivé à Marseille. Il fait meilleur à Marseille qu'à Paris. Hein, il fait une température similaire, mais il y a un peu plus d'air. C'est moins étouffant que dans la capitale et il faisait une trentaine de degrés à peu près. Mais on va dire rien de surprenant pour le climat marseillais. En revanche, c'est vrai que dans la capitale aujourd'hui, c'était dur.
9: Ouais, c'était évidemment dur. On fera un point sur les compositions de cette rencontre qui va démarrer dans une heure, environ 21h05 sur Sud Radio. Jean-Baptiste, juste avant de parler du match du 15 de France qui est en train de se terminer tranquillement, 35 pour le 15 de France A contre 12 pour l'Angleterre A. Les informations de la semaine, si vous aviez manqué des choses, avec Quentin Cabanis.
15: Exactement, et on va démarrer avec cet été la Ligue des Nations pour le 15 de France et Fabien Galthié. Fabien Galthié qui a confié d'ailleurs que Mathieu Jalibert, malgré un temps de jeu important cette saison, sera de la partie et devrait rejoindre Marcoussi dimanche. Romain Ntamack qui est également pressenti pour rejoindre le 15 de France sur ses matchs de et d'été. En revanche, Grégory Aldrit et Paul Boudéan sont blessés. Ils déclarent forfait pour le championnat des Nations. Le sélectionneur de l'équipe de France des moins de 20 ans, Cédric Laborde, a lui annoncé son groupe de 30 joueurs pour la Coupe du Monde des U20 en Géorgie. Coupe du Monde qui aura lieu du 27 juin au 18 juillet. À noter que c'est les troisième ligne Rochelet. Lucas Angie Serramachi qui sera le capitaine des Bleus. En ce moment, il y a le match entre l'équipe de France A et l'Angleterre le 15 anglais, le score est de 35 à 19 alors qu'on a dépassé la sirène et même c'est terminé à l'instant sur ce score de 35 à 19, victoire de l'équipe de France A dans ce duel où on a vu quand même beaucoup de Bordelais sur le terrain côté équipe de France. Et puis avec la chaleur, la Fédération Française de Rugby a pris la décision de décaler toutes les rencontres dont elle a la responsabilité à 17h30 ce week-end. À noter la mise en place également de pauses fraîcheur et d'assistance médicale plus importante. Plusieurs rencontres sont concernées, notamment les demi-finales de Fédéral 2 et de Fédéral 3 et les demi-finales d'Elite 1, donc des matchs décalés au lieu d'être joués à 15h auront lieu à 17h30 pour essayer d'avoir un petit peu plus de fraîcheur dans le rugby amateur. Cyprien, voilà donc ce qu'il en est des informations. À noter également côté demi-finale de Top 14 le forfait de Melikidze pour le match de demain qui opposera le Stade Français à cette belle équipe du MHR.
9: Merci Quentin. Jean-Baptiste, on vient de le dire, Quentin vient de le dire, victoire donc du 15 de France A contre le 15 de la Rose A, 35-19. Est-ce que tu as pu y jeter un petit œil? Est-ce que tu as été convaincu par certaines choses? Alors il y a eu pas mal évidemment d'approximations, c'est normal, mais néanmoins c'est une victoire quand même assez convaincante, on va dire, pour les hommes de Fabien Galthié.
16: Oui, un match qui a été mené quasiment de bout en bout, hormis la première action des Anglais qui a fait Keen sur une très mauvaise défense des Français, mais sinon le reste du temps ça a été plutôt positif. Il y a des joueurs qui se sont mis en évidence, je pense à Gazzotti, j'ai bien aimé le match d'Astoy aussi, et on a revu les Français sur quelques séquences se passer le ballon entre avant, autour d'une mini-mêlée, ils sont revenus à un jeu un peu plus axial, ce qui a permis de concentrer la défense anglaise et trouver des espaces sur les extérieurs. C'était plutôt un match agréable à voir, et puis il y avait le petit clin d'œil à Nolan Le Garrett qui revenait sur ses terres, voilà.
9: Et qui marque un essai
16: donc
9: en plus.
16: C'est plutôt. Ouais. Bon, il avait plus qu'à courir encore une fois
9: oui,
16: à l'intérieur.
9: C'était pas le.
16: Toujours là au bon moment.
15: À noter quand même la blessure de Harfeuille aussi, hein, ouais. sur ce match qui se fait mal en marquant un essai.
16: C'est ce que j'allais dire. Je pense que la tournée est terminée. Hein. C'est musculaire et à mon avis.
9: Il avait même une genouillère, pour tout te dire, Jean-Baptiste, à la fin du match sur le banc. Et c'est là où je comprends pas bien parce qu'en effet, il se tenait la cuisse derrière la cuisse au moment d'aplatir son essai.
16: C'est très bas la cuisse, ouais. C'est très bas. Alors peut-être que c'est. Ouais, alors là, si c'est plus que musculaire, si c'est le genou, l'arrière du genou, c'est un peu plus emmerdant.
9: C'est ça. Parce que pour le coup, il y avait une genouillère. Donc ça m'a surpris également.
16: Ouais, mais hormis cette mauvaise nouvelle, c'était plutôt bien. Une bonne entrée de Tixeron aussi. Enfin, des choses plutôt agréables à voir. Alors, bien sûr, rien n'était parfait, puisque avec deux entraînements, c'était plutôt compliqué.
15: J'ai une question, moi, pour François, hein, qui connaît bien cette équipe de l'UBB, Jefferson Poirot, qu'on retrouve en équipe de France 6 ans après sa retraite internationale. Est-ce que c'est quelque chose qui peut durer, d'après toi? Ou c'est plus l'occasion qui fait le larron, là?
13: Ah, moi je dirais qu'il n'y a rien d'innocent qui est fait par le staff de l'équipe de France, hein, qui veut se laisser toutes les options, et au regard quand même des performances
15: en
13: club, et notamment en Champions Cup de ces deux dernières saisons de Jefferson Poirot, et son leadership aussi, je pense qu'il ne faut rien négliger, et c'est ce que fait habilement Fabien Galthié. Alors on sait très bien que Jean-Baptiste Bourg, hein, mais je prends environ depuis la de Thierry Baye, il n'est pas non plus candidat, mais c'est que je suis
9: pas fermé. Ouais, François, on va te reprendre. François, on va te reprendre dans un instant, parce que ça, sur au Vélodrome à Marseille, ça petit problème de liaison, donc on va te laisser en parler avec Quentin Cabanis. Moi, j'avais une petite question pour Jean-Baptiste. On sait, ce groupe-là qui a travaillé pour jouer l'Angleterre ne seront pas tous du voyage. On a appris notamment Damien Penaud, Maxime Lucu ou encore Mathieu Jalibert sont pressentis pour partir lors du rugby championship de cet été. Qu'est-ce que tu attends, toi, du 15 de France? Quel groupe tu attends? Une forte représentation bordelaise. C'est là, on va dire, sur quelques joueurs, on va changer quelques petits trucs, ou pour toi, on a quand même le gros du groupe qui partira?
16: Non, je pense que dans la tête de Fabien Galthié, c'est assez clair. Hein, il veut donner du temps de jeu à ses meilleurs joueurs, c'est-à-dire hormis les finalistes. Je crois qu'il y en a que 4 qui pourront les rejoindre.
9: Ouais, exactement. Donc, comme l'année dernière avec le Stade Toulouse.
16: Donc ça sera forcément une équipe qui se rapproche de la meilleure équipe. C'est pas le temps des expériences. Il veut donner du temps de jeu à cette équipe pour avoir un peu plus d'expérience collective, peut-être retrouver une animation offensive qu'on avait commencé à percevoir dans le tournoi, la peaufiner un petit peu. Et puis c'est une compétition à gagner, un ranking international à aller chercher, des matchs de très haut niveau. Donc je pense pas qu'il y aura un énorme turnover. Il prendra les meilleurs du moment et ceux qu'il a pris la plupart du temps dans les derniers mois.
9: Et Jean-Baptiste, donc Mathieu Jalibert qui, on va dire, est annoncé comme partant. On parle également aussi de potentiellement Romain Ntamack, en fonction de demi-finale, et même s'il était finaliste, il pourrait faire partie des 4 finalistes. Comment tu vois ce choix de faire venir les 2 demi d'ouverture titulaires de ton 15 de France? On va dire que naïvement, on pourrait se dire, allez, il s'assure un été tranquille en n'en prenant qu'un seul des deux pour faire travailler. Et là, il prend les deux, ça peut aussi créer, on va dire, faire parler dans les médias spécialisés ici et ailleurs.
16: Ouais, ça sera pas la première fois qu'on oppose Romain à Mathieu. Moi, c'est ce qui me choque un petit peu, mais ça, c'est le jeu de nous, les médias, les consultants. Je pense qu'il n'y a pas de... Il n'a pas à réfléchir comme ça, Fabien. Il a à prendre les meilleurs joueurs. Mm-hmm. Il aura la chance à sa disposition d'avoir Mathieu, ça, c'est sûr. Et peut-être Romain. Romain, ça fait un bout de temps qu'il n'a pas participé à ces rassemblements. Ouais. Il a été embêté par les blessures. Il faut le remettre dans le coup. Donc, il y en aura pour tout le monde. Les matchs sont de fin de saison, donc il va falloir gérer le temps de jeu aussi, et je pense que tout le monde aura sa place, et même peut-être pourquoi pas dans un bout de match les voir associés, je sais pas, on verra, mais en tout cas la réflexion de Fabien doit être claire, on prend les meilleurs dans la mesure du possible, et on verra qui restera à la maison après la finale.
9: François, pour toi, est-ce que Mathieu Jalibert, qui a été titulaire sur le dernier tournoi des Destinations, risque de partir titulaire sur ces matchs internationaux, ou alors le retour potentiel de Romain Ntamack peut redistribuer un peu les cartes?
13: Je pense que là, il va y avoir quand même des négociations. Enfin, Jean-Baptiste pourrait mieux le dire que moi, mais des négociations quand même sur la santé des joueurs. Parce que, bon, c'est sympa la championne de la Nations Cup, là, mais à un moment, les minutes et le temps passé sur le terrain, ça va compter, je pense. Parce que sinon, on part quand même à l'abattoir, là. Enfin, Moi, ça me choque là que tu vois. Je veux dire, si on élargit un petit peu le débat, c'est vrai que de faire des phases finales sans le champion d'Europe, je trouve que c'est déjà une incongruité. Alors certes, on va dire oui, ils ont perdu 4 matchs contre des concurrents directs et tout, mais c'est quand même lié, tout le monde dit, à une forme de surcharge du calendrier. Et 15 jours après la fin de la saison en queue de poisson de l'UBB, on retrouve 8 joueurs qui vont jouer à Vannes. Je veux dire, à un moment,
9: ah oui, c'est énormément de Bordelais aujourd'hui.
13: On marche un peu sur la tête quand même. Donc, moi, si Mathieu Jalibert part pas en tournée ou faire la Nations Cup, ça me choque pas du tout.
9: A priori, il part dimanche.
13: Ouais, mais en tout cas, c'est un arbitrage de temps de jeu et de minutes passées sur le terrain.
17: Il semblait que c'était, il fallait joueur, pas dépasser 2000 minutes sur la saison, si ouais. J'avais bien entendu. On va dire, avec évidemment des arbitrages ponctuels au cas par cas, comme on dit.
9: Mais c'est surtout qu'il va y avoir énormément de joueurs de l'UBB et du coup, ce sera quand même du temps de récupération en moins au vu de la saison prochaine. Parce que là, si t'en avais déjà 8 aujourd'hui, si tu rajoutes à ça, je crois, Lucu, Jalibert, Penaud, tu vois, ça commence à faire beaucoup quoi.
17: Est-ce qu'on peut dire que Fabien Galthié était l'homme le plus heureux en voyant l'UBB pas qualifié pour les phases finales?
9: En tout cas, ça lui a simplifié sa composition d'équipe.
17: C'est pour le groupe, en tout cas, c'est sûr. Ouais. Juste pour finir, Jean-Baptiste, donc tu l'as dit, les joueurs qui se sont illustrés pour toi aujourd'hui, un Gazzotti plutôt en forme et derrière un Astoy aussi plutôt dans la lignée de ses derniers matchs avec La Rochelle.
16: Ouais, Gazzotti au four au moulin, offensivement, défensivement, toujours avancé avec le ballon. Staniforce dans l'ombre, c'est toujours des mauvais ballons qu'il a joué entre guillemets. Hein. C'est ses ballons à une passe très près des zones d'affrontement, mais il a toujours lui aussi avancé, conservé le ballon. Et puis Astoy a été sérieux, très sérieux, avec une alternance entre le poste d'arrière défensivement, le poste d'ouvreur offensivement. C'était pas facile de jongler après la blessure de la feuille avec le jeune Despérès. Voilà. Et puis Tixeron fait une bonne rentrée. Plusieurs joueurs ont marqué des points. De toute façon, ces matchs-là, pour en avoir fait quelques-uns, quand tu es en équipe de France A, entre guillemets, la bis, eh ben, c'est jamais du temps de perdu. Hein. Il faut te montrer qu'il traite des fois un petit peu égoïste, entre guillemets. Mais
17: c'est dur de justement, ça doit être dur de jauger Jean-Baptiste entre se montrer être un peu égoïste, mais pas l'être trop pour éviter de montrer les mauvais côtés aussi de son jeu.
16: Ouais, en fait, faut pas y aller avec un mauvais état d'esprit. C'est vrai que c'est dur, hein. Fin de saison, t'as joué toute la saison, tu sais que tu fais partie du deuxième wagon, t'es pas forcément dans le ranking de Fabien Galthié, dans les têtes de liste. Mais il y a toujours quelque chose à gagner, il y a toujours quelque chose à aller chercher, ne serait-ce que interpeller le sélectionneur de par tes prestations. Et puis, au jeu des blessures, des malchances de certains, tu peux revenir, être dans le coup parce que ce jour-là, t'as marqué des points. Alors, c'est peut-être sur le court terme, là dans 2 semaines, ou sur le long terme, dans 6 mois, on verra bien. Mais il y a quelques garçons qui ont marqué des points, je pense.
17: Exactement, des joueurs qui ont marqué des points. De toute façon, on verra la liste, ils vont s'envoler ce week-end, les hommes de Fabien Galthié. Marius ou François, quelle est l'actu de la semaine, toi, que tu as noté, donné par distillé, passé comme une offrande par Quentin Cabanis?
18: Moi, je vais me reconcentrer sur les demi-finales du top 14 à venir. Et je voulais parler, comme on l'a évoqué lors du podcast que nous avons tourné précédemment,
17: la causerie,
18: le forfait de Méli Kidzé, côté stade français, qui, je pense, peut quand même être un gros point noir pour le club de la capitale, puisqu'on le sait, ils avaient une mêlée qui était assez conquérante ces derniers temps. C'est un très bon joueur qui marque également beaucoup d'essais, et face à Montpellier, ça pourrait être une absence qui peut leur poser des problèmes.
17: Ouais, exactement, Jean-Baptiste, ce forfait là il est plus qu'important en vue, en plus de des avant montpelliérains, de la mêlée montpelliéraine. C'est un forfait hyper important pour le stade français.
16: Ouais, bien évidemment, hein, c'est pas anodin, hein, de perdre. On sait que à quel point le coaching est important, à quel point les rentrants font souvent les différences. Et lui, en mêlée fermée, quand tu passes, quand tu te tapais à l'OMIL et que tu te farcis ce mec-là après, c'est assez compliqué. Il a montré toute la saison qu'il était une des pierres angulaires de cette mêlée du Stade Français qui a terrorisé le championnat. Donc c'est pas anodin, sa blessure. Et puis moi, sur les infos. Une petite question sur la compo du Racing quand même. Je me demande si Patrice Collazo nous referait pas un coup de bluff.
18: Le Abossi?
16: C'est bizarre.
18: Le Abossi comme le Bitouni Yata de Aix-en-Provence.
16: Quand j'ai lu la compo, alors pas que Ficou n'ait pas sa place au milieu du terrain, mais
17: que Manu soit à l'aile.
16: Ouais, qu'il n'y ait pas de... Il y a peut-être un truc à aller chercher, là, si vous êtes des bons journalistes, on aimerait le savoir avant demain. Oui, parce que Patrice est quand même un habitué de ces choses-là.
17: Bah, avant demain, ce serait bien, parce que le match a lieu à 21h05, donc...
15: Oui, c'est ce soir, le
16: reste.
15: Je te confirme, Jean-Baptiste, que j'aurai l'info avant demain.
16: Ouais, ben ça c'est bien, mais si vous l'avez après le match, comme moi, en fait.
15: François,
17: Peut-être,
13: hein.
17: François intervient.
13: Ouais. Alors, c'est vrai qu'au Vélodrome, on est très haut hein, en tribune de presse. Donc, Emma Dubès, vous savez, avec l'âge, magnifique stade. En tout cas, il y a quelques Racingmen qui sont à l'échauffement. J'aperçois Tuisova, mais j'aperçois pas Abossi. Hein. Enfin, donc, pour l'instant, c'est les skills. Là, il y a Spring qui fait un peu de jeu au pied.
17: Il n'y a pas besoin de skills, Abossi.
13: Voilà. Mais en tout cas, je vois pas de. Enfin, de loin, comme ça, il me semble pas de voir de surprise. Mais bon, peut-être qu'il y a une...
17: quelque chose qui se prépare.
13: Zad.
17: Bah, là où je peux rejoindre Jean-Baptiste, c'est que Manu, titulaire à une aile, je pense qu'il l'a joué, il a dû faire des bouts de match à ce poste-là, mais il n'a pas été titulaire une seule fois de la saison. Et Ficou au centre, alors que Ficou a joué à l'aile plutôt sur les derniers matchs, c'est vrai que cette construction d'équipe, elle est un peu surprenante, Jean-Baptiste.
16: Mais c'est ce qui m'a interrogé. Alors après, j'ai peut-être cru à une faute de frappe. Et puis je l'ai bien regardé. Et puis en fait, tout le monde l'annonçait comme ça. Donc ça m'a interpellé. Et je me suis dit le Racing est entraîné par Patrice. Et en effet, Patrice est capable de tout sur ce genre de choses. Un bon petit certificat médical à 5 minutes du coup d'envoi et on change l'équipe. Bon, après, je pense que ça perturbera pas grand monde, hein, hormis peut-être Patrice d'ailleurs qui se fait des nouveaux cerveaux. Mais c'est vrai que j'ai trouvé bizarre le fait de passer Manu à l'aile et Gaël au centre, alors que j'aurais la logique voulait que ça soit plutôt l'inverse.
17: On verra en tout cas réponse dans quelques minutes, Marius.
15: Et en nouvelle, on avait également oublié que Thomas Ramos est forfait côté Toulouse.
17: Forfait, évidemment, donc, forfait.
15: Autre grosse
17: Combien important
15: dans la compo.
17: On en parlera tout à l'heure avec Daniel Herrero et François Trio. Dans un instant, de Henri Chavancy, l'ancien centre, ancien joueur du Racing 92 et champion de France. Il y a 10 ans avec le Racing 92 en 2016 du côté du Camp Nou, sera notre invité pour parler de cette demi-finale Toulouse Racing 92 sur Sud Radio, la radio du rugby.
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2: Au cœur de la mêlée sur Sud Radio, évidemment, un peu plus d'une demi-heure maintenant de cette première demi-finale de Top 14, saison 2025-2026. Toulouse, Racing 92. Nous sommes toujours avec Quentin Cabanis, Jean-Baptiste Elissalde et nous accueillons notre premier invité de la soirée, Henri Chavancy. Plus de 400 matchs avec le Racing, 5 sélections avec le 15 de France. En direct également du Vélodrome. Bonsoir, Henri.
3: Bonsoir à tous.
2: Merci beaucoup d'être avec nous, Henri. Le Racing 92 qui, la semaine dernière, avait battu la section paloise du côté du Hameau, qui est sur une très bonne série. On se souvient du match notamment de la large victoire du côté de Clermont. 10 ans après, Henri, est-ce qu'il pourrait y avoir des successeurs au titre de champion de France que tu avais soulevé il y a 10 ans maintenant?
3: Bah, je l'espère. C'est vrai qu'on reste effectivement sur une dynamique plutôt positive en cette fin de saison. Maintenant, on sait que le défi sera très compliqué ce soir, hein, face à Toulouse, qui a l'habitude de ce genre de rendez-vous et qui, encore une fois, a fait une saison assez remarquable. Donc, ce sera dur, mais en tout cas, on a toutes nos chances pour, je l'espère, effectivement, accéder à la finale de la semaine prochaine et pourquoi pas 10 ans après, resoulever ce bouclier de Brennus.
2: 10 ans après, en effet, on a l'impression, Henri, que les observateurs n'ont pas vu un match, on va dire, du Stade Toulousain, on va dire référence depuis quelques semaines, alors que le Racing est dans une dynamique de puissance. Est-ce que c'est là-dessus que ça va jouer sur le défi physique du côté des Franciliens?
3: Bon, déjà, je crois que le Stade Toulousain a su gérer cette fin de saison. Ils étaient qualifiés, ils savaient qu'ils allaient être premiers avec beaucoup de points d'avance. Et donc, je pense qu'ils ont régénéré aussi beaucoup leur effectif. Donc, je pense que ça va être un combat entre la dynamique, effectivement, du Racing qui est plutôt positive et l'expérience et la fraîcheur du Stade Toulousain qui a eu le temps de préparer ce match depuis des semaines maintenant.
2: Jean-Baptiste, avec Henri Chavancy, notre invité, ancien joueur du Racing 92, Jean-Baptiste.
4: Ouais, salut Henri, je sais pas, j'espère que, bon, à mon avis, tu es toujours un peu pas loin de l'équipe. Qu'est-ce que pour toi Patrice Collazo a amené, alors pas forcément sur le plan rugbystique, mais dans l'extra rugby, sur l'état d'esprit, etc. Est-ce que tu en as entendu parler un petit peu?
3: Oui, forcément, bah déjà l'an dernier, j'étais encore dans l'effectif quand Patrice est arrivé. C'est vrai que il a tout de suite mis le curseur sur l'attitude, sur voilà, la fierté aussi d'être dans ce club, de porter ce maillot. Et je crois que cette saison, c'est ce qui transpire un petit peu de ce groupe. On n'a pas toujours fait des grands matchs, mais on a toujours été, on a toujours répondu présent dans l'engagement, dans l'envie, dans la solidarité. Et je crois que c'est ce qui caractérise un petit peu cette équipe cette saison, et encore plus sur la fin de saison où effectivement on monte un peu en puissance avec notamment une belle victoire en barrage à Pau, et ça s'est joué justement là-dessus, je crois, sur les valeurs qui sont importantes dans ce sport, c'est-à-dire rien lâcher, jouer les uns pour les autres et avoir beaucoup de solidarité.
2: Ce soir, il y a une charnière, on va dire, qui est un peu moins expérimentée, pardon, que celle toulousaine, que Antoine Dupont et Romain Tamac, Carbonneau, Gibert. Cette charnière, elle est plutôt en forme ces dernières semaines. Comment tu la sens? Est-ce que elle est prête pour ces matchs à enjeu, ces matchs qui comptent en cette fin de saison?
3: Ouais, bah, je la sens à l'image de l'équipe, encore une fois. Une charnière qui monte en puissance. C'est vrai que Léo notamment découvre le top 14 cette saison. Antoine a plus d'expérience, mais il n'a pas toujours été un titulaire dans cette équipe. Et c'est vrai que cette saison et notamment cette fin de saison, ils font des gros matchs. Il y a de plus en plus d'automatisme entre eux aussi, et on sent vraiment une charnière qui guide l'équipe, qui sait gérer les temps forts, les temps faibles. Donc ils auront fort à faire ce soir face à l'une, voire la meilleure charnière du monde. Mais voilà, je leur fais confiance pour mener l'équipe et essayer de la rendre performante.
2: Toi, Jean-Baptiste, cette charnière, comment tu la vois, Carbonneau, Gibert, elle a les armes pour mener le jeu du Racing à faire déjouer le Stade Toulousain?
4: Ouais, bah, le petit Carbo, au début de sa carrière, hein, il est plein de vie, plein de feu, il doit se tempérer un petit peu. Ces deux coups de pied directs face à Pau en demi-finale, ça peut coûter un peu plus cher. Et quant à Gibert, eh ben, lui, il a un parcours difficile, hein, comme garçon. C'est difficile pour ce garçon parce qu'il a eu que des grands joueurs à son poste. Il a souvent été la doublure, mais il a toujours été présent, toujours dans l'ombre des autres. Et même en début de saison, c'est pas lui qui était titulaire. Et au au fur et à mesure des matchs. Il a réussi à regagner sa place. Il a quelques gestes de classe. Il devra faire le match parfait pour essayer de rivaliser avec ce qu'il y a en face. Mais je les sens plutôt dans une bonne dynamique à l'image de l'équipe. Je les sens relâchés. Et sachant qu'eux seront bons que si les avants du Racing font front, voire dominent les avants toulousains. Parce que sinon, on parle de rien quand on joue la charnière.
2: Ouais, évidemment, la charnière qui compte au Stade Vélodrome. Henri, juste une dernière question avec toi, puisque tu y es au Stade Vélodrome pour voir cette demi-finale Toulouse Racing 92. Les autres qui y sont pour Sud Radio, c'est évidemment Daniel Herrero qui a rejoindra François Trio qui est en tribune presse. François avec Henri Chavancy.
5: Daniel, il est pas encore là. Hein.
2: Oui,
5: Daniel,
2: je sais.
5: Il est en préparation. Il fait de la cryothérapie toujours avant les matchs.
2: Il chauffe les épaules là.
5: Et c'est important. Voilà, c'est à la toulonnaise, hein, Daniel. moi, ce qui m'intéressait aussi de voir avec Henri, c'était de voir comment il pensait que ce mélange de jeunes et de joueurs expérimentés au Racing allait, on va dire, vivre ce barrage. C'est un peu une mutation aussi d'effectifs. Il y a eu, on va dire, la patte Patrice pour l'état d'esprit, mais il y a aussi cet effectif un peu mixé. Et voilà comment ils vont, selon toi, aborder ce match dans ce stade qui est particulier.
3: Bah, je l'espère, à l'image de comment ils ont abordé le barrage. C'est vrai que c'est un groupe, mine de rien, qui est assez jeune, qui est pas, même si le Racing a l'habitude de jouer les phases finales, il y a peu de joueurs finalement dans l'équipe de ce soir qui a connu ce genre de rendez-vous. Donc voilà, j'espère qu'ils se sont bien préparés, et j'espère qu'ils arriveront à justement gérer aussi les émotions. On sait que dans les rendez-vous comme ça, les barrages, les demi-finales, les finales, c'est aussi une gestion de l'émotion qui est capitale, puisqu'on peut perdre ses moyens avec la pression, avec l'effet de jeu. Et donc voilà, je pense que comme tu l'as dit, François, c'est une équipe assez mixte, avec des jeunes joueurs, des joueurs aussi d'expérience, des joueurs qui viennent du monde entier. Et pour l'instant, ça fait un beau collectif. Donc j'espère qu'ils seront encore une fois au rendez-vous ce soir.
2: Et Henri, on sait que tu as connu qu'un seul club, le Racing 92. Dans ce 15 qui commence, il y en a deux, des joueurs comme toi, Bodon en troisième ligne et donc Gibert à l'ouverture. Ça aussi, c'est des choses qui comptent, qui sont importantes pour toi, cet amour et cette filiation avec le club francilien.
3: Oui, forcément. C'est vrai qu'on a un club en club formateur. Il y a beaucoup de joueurs qui sortent du centre de formation, et vous avez parlé d'Antoine et Maxime Bodon. C'est vrai que voilà, ils symbolisent justement cette formation, et des joueurs qui aiment le maillot, qui donnent tout pour l'équipe et les couleurs. Et je pense que c'est des beaux ambassadeurs de ce club, et j'espère, je leur souhaite vraiment de pouvoir passer ce cap encore je l'espère de tout cœur, pouvoir gagner un titre pour le club, alors cette année ou en tout cas dans les années à venir. Mais voilà, comme tu l'as dit, voilà, il y a beaucoup de jeunes joueurs issus du centre de formation, et je pense que c'est une grande fierté pour le club aussi.
2: Évidemment, et plus de 400 matchs, on le rappelle, pour toi, et un titre soulevé au Camp Nou, le Camp Nou qui retrouvera le top 14 avec des demi-finales dans les prochaines années. Merci beaucoup Henri Chavancy d'avoir été avec nous sur Sud Radio. Très bonne demi-finale à vivre depuis le stade Vélodrome, ou à écouter sur Sud Radio en même temps, si tu veux vraiment avoir tous les détails, l'analyse pointue de François Trio et Daniel Herrero. Mais un petit écouteur dans l'oreille, et comme ça tu as tout ce qu'il faut. Merci beaucoup Henri. Dans un instant, on a eu un francilien en aura un ancien toulousain, Jean-Baptiste, que tu connais bien. Jean-Marc Doucin sera avec nous, notre invité. Jean-Marc, pour parler de Toulouse, pour parler évidemment des dossiers sur Jean-Baptiste Elissal. C'est dans un instant, dans quelques minutes, sur Sud Radio, la radio du rugby.
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2: Au cœur de la mêlée, à 30 minutes du coup d'envoi de la première demi-finale de Top 14, Toulouse, Racing 92. Nous étions avec Henri Chavancy, un francilien. Nous sommes dorénavant avec Jean-Marc Doussin, un ancien Toulousain. Bonsoir Jean-Marc.
20: Bonsoir.
2: Bon, autour de la table, il n'y a que du beau monde. François Trio, Quentin Cabanis et évidemment Jean-Baptiste Elissel que tu connais bien, Jean-Marc.
20: Plutôt. Salut Jean-Marc, salut tout le monde.
21: Salut Jean-Marc.
2: Jean-Marc, tu as connu le Stade Toulousain, ces moments de demi-finale, tu les as connus également. Comment tu sens les Toulousains? Ça fait quelques semaines qu'il y a une petite musique qui monte, comme quoi ils font une fin de saison un peu plus compliquée, ils ne seront peut-être pas au rendez-vous, peut-être pas prêts. Est-ce que c'est le genre de chose qui se dit dans la presse qui peut motiver et galvaniser un groupe?
20: Oui, sans doute, je pense qu'ils sont remis pas mal en question. C'est un club exigeant avec des hommes à la tête qui sont très exigeants et des joueurs aussi exigeants. Donc, comment dire, c'est quand même, y a quand même des interrogations ce soir et le Racing qui arrive avec, je ne sais pas si c'est de la fraîcheur, mais en tout cas de l'engouement et une synergie positive. Et Toulouse, on ne s'en dit pas trop, on a un petit point d'interrogation. Voir comment va se comporter la charnière, que ce soit Antoine Dupont et Romain Tamac. Donc voilà, c'est quand même, je pense, une demi-finale qui sera sur les deux demi-finales la plus ouverte. Alors, les conditions à Marseille, mais en tout cas, ouais, hâte de voir ce début de match.
2: Pour toi, c'est une demi-finale plus serrée, plus indécise, ou pour toi, mine de rien, le Stade Toulousain se dégage très nettement?
20: Non, je pense pas qu'il se... nettement. Cette expérience des grands rendez-vous. S'ils passent ce soir, ça sera compliqué de les battre. Mais voilà, le match charnière, il est ce soir pour eux, je pense. Il va falloir qu'ils démarrent très fort, mais le Racing va aussi vouloir démarrer très fort. Donc ça va être vraiment... les 20 premières minutes vont être, pour moi, plutôt décisives.
2: Jean-Baptiste Elissalde, Jean-Marc Doussin, vous avez vécu des phases finales ensemble. Jean-Baptiste, ces moments-là pour le Stade Toulousain, ce qui se dit dans les médias, ce qui se dit chez certains spécialistes, confrères, c'est des choses qui comptent, que vous écoutez quand vous étiez dans le groupe à l'époque?
4: On écoute toujours, et même si on veut pas trop l'écouter, on l'entend en tout cas. Et c'est vrai que c'est souvent un facteur motivant. Guinovès s'en servait énormément comme levier de préparation. Et c'est vrai que pour le Stade Toulousain, le match le plus compliqué des deux, c'est souvent la demi-finale, parce que souvent ils sont qualifiés tôt et il y a cette gestion de match entre guillemets sans enjeu, où il faut faire tourner l'effectif et où on attend le jour J. Donc ils vont peut-être manquer un peu de rythme. Voilà. Mais sinon, à part ça, je pense qu'ils sont concentrés sur eux. Je pense qu'ils n'ont pas fait trop attention à ce qu'il aurait pu avoir en face d'eux. Ils sont à la recherche du rugby et d'aller chercher le meilleur d'eux-mêmes, comme souvent. Il y a beaucoup de compétiteurs dans cette équipe, beaucoup d'exigences. L'absence de Thomas Ramos, c'est quand même à noter, parce que c'est le buteur, c'est le mec qui assure, le mec qui rassure, le mec qui est très exigeant avec ses partenaires. Mais Romain Tamac avait fait des bons tirs au but quand il a pris la main. Donc je vois un Toulouse quand même, je pense, au-dessus du Racing, qui, même si elle est dans une bonne dynamique, va certainement fatiguer. Ils partent de très loin et j'ai peur que cette fraîcheur leur manque en fin de match notamment. Et quand on voit le banc toulousain, Marchand, Flamand, etc., 3-3 quarts, 5-3, ça va galoper. Je pense qu'ils vont vouloir les faire énormément courir. Et j'ai une interrogation aussi sur la mêlée du Racing. Je pense que il y a Bamba aussi qui a été beaucoup sanctionné dernièrement, donc peut-être qu'il y aura un effort à faire là-dessus du côté toulousain. Mais je pense que je les sens prêts à relever ce défi.
2: Jean-Marc, toi qui as joué comme Jean-Baptiste, en plus demi de mêlée, demi d'ouverture, comment tu analyses ce duel de charnière? D'un côté, une charnière internationale, Dupont Ntamack qu'on ne présente plus, de l'autre, une charnière, on va dire, avec un peu moins d'expérience, mais avec, on va dire, une dynamique qui est plutôt positive. Carbono-Gibert, quelle est ta lecture, toi, de ce duel-là?
20: Ouais, tu l'as bien résumé. D'un côté, un peu de froideur et de tranquillité, je pense, entre Dupont et Tamac, et de l'autre côté, un peu moins d'expérience. Mais ils sont plutôt dans une bonne dynamique, que ce soit Carbono et Gibert, qui est un très bon joueur. Carbono va découvrir ça. Et je pense que les Toulousains vont beaucoup mettre de pression à cette charnière, avec la troisième ligne, que ce soit Cross ou Willis. Ils vont pas les lâcher. Et voilà, s'ils arrivent à jouer dans l'avancée, ça sera positif pour eux. Mais ça, comme l'a dit Jamba, le pack du Racing va être au défi du pack toulousain, notamment avec le gaucher géorgien du Racing face à Merclair, qui est quand même maintenant très réputé. Et voilà, je pense qu'ils vont faire vraiment des efforts en conquête et en mêlée pour les fatiguer, les user, et aussi, comme l'a dit Jamba, les faire courir. Je pense que Hugo Mola, j'ai écouté un peu sa conférence de presse, ils vont vouloir déplacer le ballon, mettre beaucoup de rythme et les épuiser.
2: Je suppose que Jean-Marc ou toi, Jean-Baptiste, affronter une troisième ligne avec Nathan Hughes ou encore Menrara, c'était le genre de choses que vous adoriez, vous étiez impatient limite de les défier physiquement, non?
4: Ouais, enfin moi pas trop. Jean-Marc, il avait plus
20: surtout
4: les qualités,
20: ouais,
4: pour les défis.
20: Surtout Jean-Marc.
4: Moi, je laissais ça à Josian du sautoir. Hein, ouais. J'étais bien encadré, souvent.
2: Et Jean-Marc, toi, t'es allé un peu plus au mastic quand même, non?
4: Jean-Marc, c'est le joueur de rugby. Jean-Marc, c'est le joueur de rugby que moi j'ai pas pu être, en fait. C'était Jean-Marc, c'est la rudesse, c'est le 9e avant, c'est le mec qui se met en face des autres, et c'est pour ça d'ailleurs qu'il a réussi à, que moi j'aimais bien l'avoir sur le terrain, parce que ouais, il a pas les flamboyances peut-être des autres, mais par contre c'est un putain de joueur de rugby, quoi. Quand il Maniarara ou un autre en face, peu importe, hein, c'est la même chose. Donc mais je crois que c'est pas là que tout va jouer. Moi je pense que pour ce qui est du côté toulousain, ils vont vouloir les faire péter au rythme, c'est le plan, et peu importe qui est en face.
2: Qui importe. En tout cas, Jean-Marc, on t'invitera plus souvent sur Sud Radio avec Jean-Baptiste. Hein. Tu repars de là avec quelques compliments, ça fait toujours plaisir pour commencer la soirée. François Trio, Daniel Herrero depuis le stade Vélodrome avec Jean-Marc Doussin, notre invité sur Sud Radio. François.
5: Ah bah, ouais, bien sûr. Avant de poser une petite question à Jean-Marc, quand même, on accueille Daniel.
2: Bien sûr. Voilà, je vois à tes côtés, ça y est.
5: Qui est là, bien sûr, qui est là. Et dont c'est l'anniversaire aujourd'hui.
17: Joyeux anniversaire, Daniel.
21: Voilà, ça m'a fait plaisir. Je suis
17: suis sensible à cette marque de délicatesse. La tête, c'est quand même maintenant une certaine maturité. Pour ce qui me concerne, donc on évitera les chiffres, mais on dira simplement titulaire d'une certaine expérience. Et en ce jour, voilà, je suis heureux, moi, en ce jour d'anniversaire, d'assister à une demi-finale, en votre compagnie d'ailleurs, dont je sais à la fois les traits d'expertise, l'affection pour le jeu et en même temps l'expérience de ce niveau-là, tout ce qui est réuni dans la grande maison de Sud Radio pour ce jour. Voilà, du bonheur en perspective, un gros match, et alors moi, un super jour. Voilà.
5: Voilà, Daniel qui est prêt, bien sûr, pour voir un feu d'artifice, la cerise sur le gâteau, bien sûr. On l'espère, bien évidemment. Moi, j'avais une question quand même pour Jean-Marc. C'est comment il voit quand même le retour d'Antoine Dupont. Alors, parce qu'il y a quand même cette petite musique dont parlait tout à l'heure, tout à l'heure Cyprien. C'est oui, on dit que Dupont, il n'est pas ci, il n'est pas là. Bon, Dupont, c'est peut-être son soir. Et en plus, on se souvient quand même de ce match il y a peut-être un mois face au Toulonnais où il avait été absolument royal. On va voir du grand Dupont ce soir, Jean-Marc, selon toi ?
20: Bah, on l'espère tous. Après, j'ai pas trop de doutes sur sa capacité à être un niveau au-dessus de la moyenne. Donc, c'est ce qu'il a été sur ces derniers mois. Tout le monde dit, ouais, il est moins bien, mais bon, il reste à un niveau bien supérieur à l'ensemble des joueurs de top 14 et même internationaux. Donc, j'ai pas trop de doutes. Il va vouloir aussi, je pense.
2: Et voilà, quand on dit du bien d'un autre demi-mêlée, ça coupe. C'est pour ça qu'il faut rien dire, Jean-Baptiste. Tu l'as noté. Jean-Marc Doussard, qui était notre invité, qu'on va retrouver dans un instant. Sous les tes yeux, Daniel et François, les 30 acteurs et même plus sont en train de s'échauffer actuellement, François.
5: Ouais, on a vu d'abord les Toulousains qui étaient seuls sur leur moitié de terrain et qui multipliaient les vagues de passes, les skills, Daniel. Il n'y a pas eu beaucoup de ballons qui sont tombés hein, ce soir-là sur ces passes qui se succédaient par vagues.
17: Oui, on peut dire que nous assistons à un échauffement un peu classique quand même. Il n'y a rien de bien révolutionnaire dans ce que nous voyons. On pensait rien d'ailleurs. On se demandait probablement qu'aujourd'hui il n'y aurait pas d'innovation, tout au moins dans ce secteur-là. Les deux équipes s'échauffent dans la tradition. Elles passent d'abord par un long temps d'activité individuelle, l'inventaire de la gestualité d'un joueur de rugby aujourd'hui. Et puis après, ça passe à des zones collectives plutôt sectorielles avant ou trois quarts. Et puis en même temps, maintenant, ça travaille à quelques minutes du coup d'envoi. Ça s'échauffe dans la zone du collectif avec effectivement une idée. Quand on est passé par ce long temps d'activité, trois quarts d'heure, une heure, où on est passé de l'individu vers lentement vers le groupe et vers le grand groupe, avec l'idée de augmenter lentement mais sûrement les mécanismes de synchrone dans la gestuelle, synchrone dans le rythme, synchrone dans le timing, tous ces mots qui font que ça va vers le ensemble, lentement vers le ensemble, de plus en plus vers le ensemble. Et cet ensemble-là, il est une justesse technique et une justesse rythmique qui donne la sensation qu'effectivement, mais là par contre François, c'est quasiment des deux équipes. On trouve les Toulousains extrêmement appliqués dans cette phase. Ça parle beaucoup, ça, derrière une petite situation de 1 minute 30 à 2 minutes d'un travail collectif, hop, ça revient sur un fondamental, sans doute, ça revient vers une phase de conceptualisation. On reparle un petit peu, puis on remet en place. Donc on a la sensation que les Toulousains refont un inventaire des schémas de jeu base. Non pas ceux de la conquête, ça c'est fait, ils ont travaillé là-dessus, ils ont travaillé la mêlée, ceux de l'exploitation de la balle. Quand on a la balle dans l'équipe de Toulouse, en touche et en mêlée, sans doute il y a 5 ou 6 trucs qui se répètent maintenant avec beaucoup, beaucoup d'attention et de minutie, avec une idée aussi, c'est que quand même, il n'y a pas de honte à être très précis, infiniment, soigné, pour ne pas dire maniaco-dépressif du détail, c'est aussi une des missions de l'entraînement.
5: C'est aussi parce que Jean-Baptiste connaît bien ces deux hommes, mais il y avait vraiment une symétrie entre le travail des trois quarts toulousains et trois quarts du Racing, avec d'un côté mené par Clément Poitrenaud l'entraînement des trois quarts toulousains, et de l'autre, dans un petit périmètre entre la ligne de touche et les 15 mètres, le Racing mené par Frédéric Michalak.
2: Ils connaissent bien
5: les deux. C'est ça aussi. C'était une image assez sympa.
4: Je me doute de l'exercice dont tu parles, c'est-à-dire qu'on met le ballon au milieu, on joue des deux contre un, à droite à gauche, on fait vivre, on fait bouger le ballon, on fait bouger les hommes autour du ballon. Et c'est des exercices qu'on a répétés des milliers, des centaines de milliers d'heures, que Clément a répété, que Fred a répété, et qu'on a vécu des centaines de fois. C'est des basiques, comme dit Daniel, c'est tout simplement jouer des 3 contre 2 en faisant bouger le ballon et en le mettant le plus souvent possible au milieu pour pouvoir avoir des 2 contre 1 de chaque côté. Et c'est souvent faire la perfection des deux côtés. Aujourd'hui, il n'y a pas trop de pression, c'est l'entraînement, c'est l'échauffement. Tout à l'heure, ça risque d'être un peu plus compliqué.
2: Et Jean-Marc aussi les a répétés, Jean-Marc Doussin qu'on a retrouvé. Jean-Marc, juste avant de te libérer, est-ce que tu as un petit pronostic pour ce soir? Il faut se mouiller, Jean-Marc.
20: Allez, ça va se décanter pour Toulouse, 42 à 26.
2: Ah oui, ça se décante pas mal quand même, c'est un bon vin avec ce score-là.
17: Il y a du volume, Jean-Marc.
2: Oui, il y a du volume.
20: Il y aura du volume, un peu moins demain.
2: Merci beaucoup Jean-Marc Doussin d'avoir été avec nous sur Sud Radio, la radio du rugby. Très bonne rencontre à toi. Et à très vite, évidemment Jean-Marc. Dans un instant, on vous l'avait compris, direction le stade Vélodrome. François Triot, Daniel Herrero avec Jean-Baptiste Elissal pour vous faire vivre cet avant-match de la première demi-finale de Top 14 Racing Stade Toulousain. C'est dans un instant sur Sud Radio.
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2: Au cœur de la mêlée, dans 15 minutes, le coup d'envoi sur Sud Radio, évidemment, avec François Triot, Daniel Herrero, de cette demi-finale Toulouse, Racing 92. Jean-Baptiste, là, toi qui as été joueur, toi qui as été entraîneur, à 15 minutes, là, d'une demi-finale de Top 14, qu'est-ce qui se passe dans les têtes, que ce soit coach ou joueur? Est-ce que c'est qui est le plus excité, qui a le plus d'adrénaline qui monte? Évidemment, le joueur, mais l'entraîneur, il doit être stressé aussi, quelque part.
4: Ouais, ben l'entraîneur a toujours une part de doute, hein, même s'il a énormément de certitude quand il fait tous ses choix stratégiques ou tactiques. Il y a forcément un moment où tu te questionnes, tu jettes un coup d'œil à l'adversaire, voir si ben justement Patrice n'a pas fait de bluff ou un truc dans ce genre-là. Tu regardes le comportement de tes joueurs, t'es attentif à beaucoup de choses. Tu regardes si quelques joueurs font tomber les ballons ou au contraire si tout le monde est très sérieux et très appliqué. Et tu as hâte que ça commence et de voir si la stratégie que tu as pensé va porter ses fruits. Et quand t'es joueur, par contre, il est temps d'en découdre, quoi. Moi, je détestais cette demi-heure avant le match, l'échauffement. J'avais énormément de pression, alors certainement positive, hein, mais j'avais peur de tellement décevoir ou d'être mauvais. J'en étais même malade, donc j'attendais vraiment que ça démarre et c'était très long, très chaud, très lourd. Et puis en fait, je savais que l'équipe était prête ou pas, on le sent. Donc c'était pas les meilleurs moments de ma carrière, les 15 minutes qui précédaient le match.
2: Et t'étais du genre plutôt détendu, du coup, à vouloir rire pour décompresser, vraiment dans ta bulle fermée, quoi.
4: Ouais, ouais, très stressé. Malade, je te dis. Je vomissais beaucoup.
2: Ah oui. D'accord, ok.
4: J'étais pas bien. Enfin, il y avait trop de pression. Je pense que c'est le fait d'avoir été fils d'entraîneur aussi et de toujours avoir voulu être le meilleur pour mon équipe et pour l'entraîneur en respectant ses choix. Je me mettais énormément de pression là-dessus et j'aimais pas ces moments qui précédaient le match. J'attendais. Et comme par hasard, ça disparaissait au coup d'envoi parce que là, le jeu et le plaisir prenaient le dessus. La liberté de s'exprimer. Et c'est vraiment le moment que j'attendais. Le reste, ça me plaisait pas trop.
2: Ceux qui ne vomissent pas parce que pas stressé évidemment sur Sud Radio, c'est François Trieu et Daniel Herrero. Ou alors j'espère pour vous que le sandwich a été bon au moins. Sinon c'est signe que vous avez mal mangé, François.
5: Non, on est parfait, on est en forme, on est prêt. On n'a pas la bougie pour l'anniversaire de Daniel, mais on pense que c'est le match.
0: Tu lui as pris un gâteau, j'espère.
5: Un petit peu. Oui, tout est prévu. Bien sûr, il y aura même un feu d'artifice après le match.
0: Parfait.
5: Mais
17: je suis sûr qu'il en fait sa bière.
5: On a fait les choses en grand. Yann Roubert est passé. Il nous a dit que tout était réglé. Donc voilà. Et pour l'instant, les deux équipes sont à l'échauffement.
2: Justement, François, c'est quoi les compositions de ces deux équipes pour cette grande demi-finale?
5: Alors. Eh ben écoute, on va partir avec celle du Racing notamment, qui aligne une première ligne composée de Gouram Gogichvili, Yannick Tariq et Demba Bamba. La deuxième ligne, Jonathan Hill et Romain Taofifenua, qui est le capitaine des Franciliens. La troisième ligne, Maxime Bodon, Shingirai Maniarara et Nathan Hughes, qui fait son retour. La charnière, le jeune Léo Carbono, Antoine Gibert en numéro 10, et aux ailes, Max Prims à gauche avec le numéro 11 et Joey Manu à droite. Première titularisation à l'aile pour le Néo-Zélandais, l'ancien 13iste. Au centre, Tuisova associé à Fikou. Et à l'arrière, Sam James sur le banc. Escobar, Jabea, Tajitaji, Valou, Leno, Jordan Joseph, Hugo Sun, Celestino, Ravutomada. Ça, c'est pour Daniel quand il va rentrer. Et Daniel Tupou, l'international Wallaby. Côté toulousain, on le disait, Ramos n'est pas là. Il y a plusieurs blessés côté toulousain. On y reviendra pendant le commentaire. Mais la première ligne est composée de Neti, Movaca titulaire et Merclair à droite. Brennan et Meafou en deuxième ligne. François Cross, Jack Willis, le capitaine, et Alexandre Roumat. Antoine Dupont et Romain Tamac associés à la charnière. Lebel et Teddy Thomas aux ailes. Santiago Chocobares et Pierre-Louis Barassi à l'arrière pour remplacer Ramos. Blair Kinghorn, l'international écossais, sur le banc. Julien Marchand, David Aynou, Clément Verger, Thibaut Flamand, Paul Graou qui fait son retour, Calvin Gourgue, Ange Capozzo et Dorian Aldeguerris. Voilà ce match qui va être arbitré par M. Brousset.

0: elle va mettre en évidence des rotations toujours nombreuses, souvent énormes. C'est le cas de Toulouse. Toulouse, toute l'année, fait tourner. Toulouse joue sur un collectif, ou s'appuie sur un collectif d'une cinquantaine de joueurs susceptibles de jouer. Il y en a plus d'une quarantaine qui ont porté le maillot rouge et noir du Stade Toulousain sur les différents stades de France. Donc la rotation, elle est une loi et elle ne pose plus de problèmes affectifs majeurs, on dira. Il reste que quand même, quand tu arrives dans ces phases-là, dans ces niveaux de jeu-là, évidemment, la formation d'équipe, celle numéro 1, elle est quand même un peu plus signifiante. Et là, on constate que les rotations, a priori, elles ne semblent pas être susceptibles de transformer radicalement la méthodologie, le système de jeu et même la santé physique de l'ensemble. Il reste que deux ou trois absences à ce niveau-là de la compétition, sur les demi-finales donc, du championnat du top 14, il y a deux ou trois absences qui pourraient malgré tout être un peu plus préjudiciables. On pense évidemment du côté de Toulouse, le buteur, qui est toujours un joueur quand même hors norme, enfin hors norme au sens propre du terme, il est toujours assez particulier, il y a plus forte raison quand il a ce haut degré de réussite. Et peut-être chez les Parisiens quand même, l'absence, j'allais dire, du frangin de Tuisova,
1: Aboussi,
0: qui est quand il amène la famille, Tuisova, ça présente un niveau athlétique, ça dégage quand même de la testostérone à très très haut niveau, et ça dégage aussi un potentiel de percussion qui fait que l'équipe du Racing cette année, notamment dans les 3-4 derniers mois, a connu cette ascension, cette croissance autour de fait 3 ou 4 paires forants qui se sont révélés exceptionnels. On pense évidemment aux deux frangins, Tuisova et Aboussi, et on pense aussi à Demba Bamba devant, et peut-être même le second de ligne, Nathan Hooks, qui va aujourd'hui jouer au poste numéro 8. Donc le potentiel de perforation du Racing, lui, il est un peu amoindri, bien que quand même la rentrée de Gaël Ficou ne soit pas a priori une ombre au tableau pour l'équipe du Racing. Donc voilà, la rotation, tant mieux, ces équipes-là ont depuis quand même assez longtemps, notamment Toulouse, montré que, j'allais dire, la psyché vieille et rassurante des quoi qu'il arrive, on est 15 et on est au complet, avec quand même à Toulouse, elle s'exprime pour l'essentiel.
2: Jean-Baptiste, tiens, peut-être il y a deux ans, ou ouais, trois ans même, à Saint-Sébastien, il y avait une demi Stade Toulousain Racing, c'est pas tout à fait la même équipe du Racing, mais ils en avaient pris 40, et c'était même un peu gênant parce que il y avait 35 points à l'heure de jeu à peu près. Est-ce qu'on peut revivre ce scénario selon toi?
3: Oui, on peut le revivre parce que Toulouse a cette qualité d'exploitation de balles et le Racing, on a vu ses quelques faiblesses défensives, même à Pau la semaine dernière. Et je pense que, comme je vous l'ai dit, le Racing arrive, même si elle est pleine d'énergie mentale, elle arrive quand même à une usure physique. Elle part de loin, de très loin. Il a fallu aller chercher la qualif dans les dernières journées. Il a fallu aller batailler à l'extérieur. Des journées de récup en moins, de la chaleur. Et je pense que Toulouse a un plan pour les faire galoper. Et si ça vient à s'ouvrir vite, voire trop vite, en effet, ça peut faire vilain à la sortie. On pourra avoir le même scénario. Je pense que le Racing devra rester le plus longtemps possible dans le match, accrochant jusqu'à au moins la 60e minute pour essayer de faire douter les Toulousains. S'ils venaient à craquer avant, ça risquerait de refaire un score à peu près du même à Kaby.
4: Justement, Jean-Baptiste, un petit pronostic. Je sais que t'es le meilleur là-dessus, bien meilleur que Philippe Spanguero qu'on retrouvera demain, mais t'as une idée?
3: Non, c'est tellement difficile à dire là. Je vois quand même Toulouse devant, prêt pour cette mission, prêt pour aller chercher la finale. C'est jamais leur meilleur match, la demi-finale, mais je les vois devant. Donc ils ont une moyenne de 30 à 40 points par match, donc ça sera aux alentours de ça. Et pour le Racing, une vingtaine, allez, un 40 à 20. Pour
4: 40 à 20, à peu près comme Jean-Marc Doussin tout à l'heure. Comme quoi, vous avez la même filiation. Merci beaucoup, Jean-Baptiste. On te retrouve dimanche au cœur de la mêlée avec
3: messieurs.
4: François Trio.
3: Bon anniversaire, Daniel.
4: Et bon anniversaire à Daniel Héron. On va pouvoir lui répéter toute la soirée.
2: Allez, à demain, bien sûr.
4: Et dans un instant, du coup, le coup d'envoi de cette première demi-finale avec François Trio et Daniel Herrero depuis le Stade Vélodrome. Toulouse, Racing 92, et évidemment en intégralité sur Sud Radio, la radio du rugby.
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7: Comment on peut laisser faire une seule personne, comme Frédéric Merlin, qui amène à un tel fiasco une entreprise qui a 170 ans? Comment on peut laisser faire ça?

0: pas. Il y a 3 ans, je l'ai dit à Monsieur Merlin, les yeux dans les yeux.
1: La vitrine.
0: Faites du PSG une vitrine des marques françaises. Il a fait un autre choix. On voit le résultat, c'est un fiasco. 170 ans de PSG ruinés en 3 ans.
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11: Dans une poignée de minutes, le coup d'envoi de Toulouse Racing 92, la première demi-finale de Top 14 avec François Trio et Daniel Herrero. Mais juste avant, les informations avec vous, Léa Guichou. Bonsoir Léa.
12: Bonsoir à tous. Le procureur d'Agen confirme que l'ADN de Jérôme Barella a été retrouvé sur le corps de Liana. Il est le principal suspect dans cette affaire. Le procureur n'évoque pas les traces de viol évoquées par plusieurs médias qui citaient des sources proches de l'enquête. Le magistrat indique que le parquet communiquera lorsque les conclusions définitives du rapport d'autopsie seront connues. La canicule qui touche la France pourrait être aussi longue et sévère que celle de 2003 d'après Météo France. Une hausse des températures est attendue dimanche avec des pointes à 40. Des départements pourraient même basculer en vigilance rouge. En attendant, 60 départements seront en alerte orange demain, dont 7 nouveaux territoires, le Maine-et-Loire, les Deux-Sèvres, la Gironde, les Landes, les Pyrénées-Atlantiques, la Drôme et l'Ardèche. En raison des fortes chaleurs, la fête de la musique est annulée à Poitiers. À Paris, l'événement est maintenu, mais une dizaine de manifestations sportives prévues ce week-end dans la capitale ont été annulées. Le concert de la France Insoumise organisé à Paris pour la fête de la musique est finalement autorisé. La préfecture avait interdit ce rassemblement en raison de risques de troubles à l'ordre public. LFI avait déposé un recours et le juge des référés a suspendu l'interdiction, estimant que les pièces versées au dossier ne permettaient pas de justifier un risque de troubles matériels à l'ordre public. Dans l'actualité aussi, un cessez-le-feu entre Israël et le Hezbollah, c'est ce qu'annoncent plusieurs responsables américains et israéliens et du mouvement libanais. Les dernières frappes israéliennes ont fait 47 morts et près d'une centaine de blessés dans le sud du Liban. 4 soldats ont perdu la vie côté israélien. Le bilan le plus lourd depuis la conclusion de l'accord entre l'Iran et les États-Unis. Et puis, des stars en ouverture de l'e-sport World Cup, immense tournoi d'e-sport qui aura lieu à Paris cet été. Aya Nakamura, DJ Snake et Théodora donneront le coup d'envoi de l'événement lors de la cérémonie d'ouverture. Ce sera le 8 juillet à la scène musicale. L'e-sport World Cup rassemblera plus de 2000 joueurs du monde entier sur une vingtaine de jeux vidéo différents. Bonne soirée à tous.
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11: Vous êtes bien sur Sud Radio, la radio du rugby. Les 30 acteurs sont dans le couloir du Vélodrome. François Trio, Daniel Herrero, prêts à rentrer dans cette arène pour la première demi-finale du Top 14. Qui de Toulouse, qui du Racing 92 va se qualifier pour jouer la finale samedi prochain? Réponse dans 80 minutes, messieurs.
1: Ouais, dans un stade plein, dans un stade coloré, dans un stade chauffé à blanc, 67 000 spectateurs dans ce magnifique stade du Vélodrome ici sur Sud Radio Dernier Aéro pour vivre une première demi-finale. Le stade toulousain, champion en titre, qui est en quête d'un quadruplé. Pour cela, il faut remporter le match le plus difficile, souvent la demi-finale, face à un adversaire en pleine dynamique, le Racing 92.
5: Au moment où les deux équipes rentrent sur le terrain dans ce stade que l'on ressent comme étant dans le superbe, dans le majestueux, dans cette ville de Marseille où différents événements, essentiellement les événements tournant autour du football, se retrouvent dans ce lieu. Mais le rugby, il y a quelques histoires, il y a même une présence assez régulière. Les demi-finales, c'est quand même un événement considérable. Le stade est superbe, honnêtement, le fond de l'air est un peu chauffé à blanc, mais enfin, il est chauffé tout court toute la journée. Il fait tiède encore dans l'antre du stade Vélodrome, mais c'est superbe. La dynamique phase finale, quand même, se colorie beaucoup la tribune. La demi-finale est toujours un match un peu particulier, mais ça reste quelque chose d'extrêmement angoissant sur le résultat, puisque le perdant, il est au frigo, le victorieux, il va quand même s'approcher de la gloire suprême qui est celle du titre. Mais en même temps, il y a, je dirais, me semble-t-il, et c'est peut-être quelque chose qui est en évolution, mais il y a une fraternité dans la tribune. Mais à plus forte raison sur ces deux équipes qui ont une authentique culture, j'allais dire, du jeu de rugby à un très haut niveau. Et les publics qui les suivent sont des publics en général experts, compétents et très souvent festifs. Aujourd'hui, le stade, honnêtement, il est superbe au moment où les deux équipes sont sur le terrain. Et on est très attentif parce que effectivement, en début de match, on pourrait avoir les signaux qui nous indiquent, suivant quelques analyses de chez nous, de la maison Sud Radio, que les uns vont vouloir mettre le feu dans les poumons et les autres vont vouloir ouvrir la tête en deux de leur adversaire.
1: À le coup d'envoi, et bien à l'instant, par le Racing, Gibert et c'est Mathis Lebel qui a laissé échapper le ballon sur la réception. Il avait été monté très haut et c'est donc un ballon récupéré par les Racingmen qui sont à peu près sur leur 40, sur la ligne pointillée des 10 mètres dans le camp toulousain. Voilà, on a échappé aussi par Gibert et ça fait donc on va dire deux passes, deux en avant.
5: Il y a quatre passes en tout et il y a déjà deux en avant. La réception du coup d'envoi, ça c'est un peu dommage parce que la symbolique de la réception sur un coup d'envoi, elle est toujours un petit peu plus forte que j'allais dire les autres réceptions aériennes, toutes le sont plus ou moins, mais la symbolique de tu manques le premier ballon, celui qui arrive et qui ouvre les hostilités ou qui ouvre l'aventure, je dirais, du match, c'est un peu dommageable. La mêlée, ballon manqué donc par Mathis Lebel, l'arbitre a laissé jouer, mais il a arrêté l'action qui n'a pas été favorable aux joueurs du Racing, puisque un en avant a été commis ensuite par Antoine Gibert. Il revient donc à la première faute initiale, l'en avant de Lebel, et c'est la première mêlée, elle est toujours très importante. On sait que le Racing est sérieux, appliqué, on sait que l'entraîneur du Racing, Colazo, que l'on connaît bien sur la terre de France et en même temps sur la terre de Toulon dont je suis originaire, on sait qu'ils ont accordé beaucoup d'importance. On va regarder la première mêlée.
1: Oh, la première mêlée, pénalité contre les Toulousains. La mêlée s'est écroulée côté droit, visiblement c'est Merclair, titulaire ce soir, qui est sanctionné.
5: Oui, alors il faut dire que le pilier gauche du Racing, Gogigashvili, il a un, la réputation, et deux, la constance, de l'extrême rigueur, la grande robustesse de j'allais dire presque génétique ou généalogique des avants ou des pilars géorgiens. Il est d'une extrême robustesse, il est craint par le monde entier, notamment par tous les piliers droits de France. Là, sur la première mêlée, Merclair, dont on sait qu'aujourd'hui il est quand même un titulaire non pas incontestable, mais qu'il a réussi à mettre pour un match comme celui-là le magnifique
1: Doudou
5: Dorian, voilà, Aldeguerri l'a mis au frigo. Et donc sur la première mêlée, l'arbitre n'a pas hésité, Merclair s'écroule, s'affaisse, s'affale, et Gibert a une pénalité 25 mètres face au poteau.
1: Allez, son pied gauche qui ne faillit pas. Antoine Gibert, qui était avec nous sur Sud Radio le week-end dernier, dimanche, dans au cœur de la mêlée, qui réussit cette première pénalité. 3-0 pour le Racing 92. Voilà.
5: Et nous sommes, François, à la deuxième minute. Donc il n'y a pas eu grand-chose de fait de signifiant. Il y a eu une tête faite par Mathis Lebel, et c'est un peu dommageable. Et il y a eu ensuite, sur la mêlée, une pénalité accordée aux Parisiens. Tout ça peut avoir une petite résonance affective. Toulouse un ballon manqué en l'air et une mêlée qui s'écroule, le Racing, une récupération, une pénalité sur une mêlée gagnante, et à la sortie 3-0 à la deuxième minute.
7: Ouais,
5: et quelques petits indicateurs, mais enfin.
7: Voilà, non, mais c'est vrai que, en tout cas, ça donne confiance au Racing, ça ne peut pas faire de mal.
5: Ouais,
7: d'autant
5: voilà.
7: que la réception du renvoi fait par Ntamack a été magnifiquement captée
5: exactement,
7: par Maxime Bodon, là, qui était, il était pourtant très bien tapé, là, vraiment bord de touche, bien
5: très fermé. Ouais.
7: Ouais, voilà, les Racingmen qui se dégagent.
5: Important aussi, parce que toutes les petites composantes, j'allais dire, émotionnelles, qui nourrissent un mouvement, quoi. Le coup d'envoi, c'est un mouvement particulier. Et ben, s'il y a défaut, c'est un petit impact. Il est relatif, mais il est petit. Celui-là, il a fait 3 points, par exemple.
7: Ouais.
5: Le renvoi suivant pour l'équipe qui reçoit, en l'occurrence le Racing, le renvoi suivant, il a aussi une importance. Si là-dessus, t'es serein, si là-dessus, t'es gaillard, si là-dessus, t'es exemplaire, et si là-dessus, en même temps, t'es rayonnant, ce qui était le cas, honnêtement, de Maxime Bodon, c'est un bon signe. Première touche pour Toulouse.
7: Ouais, dévié par Brennan, qui est titulaire ce soir, flamand et remplaçant, tout comme Clément Berger.
5: Un autre signe qu'on aurait pu analyser.
11: On a
5: analysé,
11: Flamand, et je pense qu'il va densifier la troisième ligne, messieurs, je pense quand même, du côté de Toulouse sur le banc.
5: Le crois guère, je pense qu'il estime qu'il est un peu moins bien, un peu moins rayonnant, qu'il est à l'instar de quelques-uns des leaders toulousains, un peu sur, non pas la baisse, mais un peu avec un champ d'incertitude, en l'occurrence que Brennan n'a pas. Brennan, il arrive, Joshua, mais il arrive, il est dessus flamboyant, il est dessus rayonnant, et il prend un peu, à mon sens, l'avantage, non pas pour une réorganisation collective dans le sens du jeu, simplement sur la qualité athlétique et la fraîcheur du moment.
7: Oui, et puis je crois qu'il y avait ensuite un petit problème musculaire. Là, on a vu la belle anticipation de Nathan Hughes sur son opposant Alexandre Roumat, titulaire ce soir.
11: Ah,
7: on voit que Joulon est blessé. Il a anticipé, et Hughes, il a provoqué un en avant de Roumat.
5: Oui, alors, troisième point, nous jouons à la quatrième minute, troisième point, avantage Racing. On pourra dire dans les touches des boxeurs, dans le premier round, le Racing il les additionne pour l'instant. On voit par exemple une activité défensive, on sait que Toulouse va peut-être essayer de trouver vers les extrémités quelques hypothèses, tu vois, de contournement. À la sortie, Nathan Hughes, il ouvre en deux le grand Rouma, rien de bien capital sur la santé des hommes, mais enfin une mêlée, introduction le Racing, et on regarde.
11: Et Nathan Hughes n'est pas 8 sur la mêlée offensive, c'est Bodon.
13: Sur la mêlée, il joue pas au 8. Ouais.
11: Ouais, c'est Bodon qui est placé en numéro 8, messieurs.
7: Ficou là pour Max Spring, l'attaque est petit coup de pied mal ajusté. Kingan qui a récupéré, il est contré par Antoine Gibert. On est dans le camp toulousain à 38 mètres de la ligne de but des Rouges et Noirs.
5: Il y a toujours un peu dans ce rapport, je dirais, de coup par coup de ce début de match. Le Racing essaye, Toulouse essaye un mouvement collectif, il va jusqu'au bout quand même. Hop, ils arrivent à trouver les extrémités. Sur l'extrémité, c'est Max Spring, c'est un très très beau joueur qui tape petit par-dessus, mais il est contré. À la sortie, c'est King Wong qui le contre, ça c'est bien joué, et ça c'est un petit avantage. Mais King Wong, à sortie, est encore lui-même contré par un joueur du Racing.
11: Gibert.
5: Par Gibert en l'occurrence. Ouais.
7: Ah, avec Moubaka là qui démarre
5: là, c'est pas mal,
7: autour d'un
5: Antoine.
7: Dupont maintenant, Dupont qui navigue, Dupont qui magnifiquement servi. Oh, Barassi qui passe les 40, Barassi qui retrouve intérieur, c'est Choco Barès qui est plaqué à 5 mètres de la ligne de but. Il peut peut-être passer, oui, pour Dupont maintenant. Dupont, le jeu au pied à suivre, magnifique pour Danny Thomas, l'essai. Oh là là là là, que c'est beau, que c'est beau, c'est un bijou, Daniel, ça.
5: Ah oui, c'est un bijou de jeu collectif, c'est un bijou, j'allais dire, de qualité athlétique d'abord, parce que dans la première construction, après cette mêlée, il faut trouver cette première hypothèse de désorganisation derrière la mêlée. Et on voit, ça va se passer autour d'Antoine. Hop, il cherche un peu, il tergiverse Antoine, et il va prendre vraiment l'initiative. Il va créer quand même le moment fort du mouvement, qui est la mise de Barassi dans l'intervalle majeur. Barassi, il est saignant, il est tonique, et là il vient près de la ligne. À la sortie, un ballon récupéré, une grande diagonale pour le côté droit où Teddy Thomas est tout seul. Honnêtement, c'est magnifique, ça se joue au millimètre, puisque Teddy Thomas, il aplati quasiment sur le poteau de fin d'en but. Mais c'est magnifique. Premier mouvement, rien de bien particulier en deçà de ça. Nous jouons que la sixième minute. Premier mouvement construit à partir d'une mêlée dont on était en train de se demander si quand même le Racing ne prenait pas un petit avantage.
13: Antoine Dupont fait des passes brillées au pied. Rien d'exceptionnel. La trajectoire du ballon, elle était incroyable sur cette phase d'Anthony.
5: Ah oui, Antoine, là quand même, il y a une construction, mais sur la construction, au début du mouvement, dans l'architecture du mouvement qui amène l'essai, qui est superbe de A à Z, Antoine, il est quand même dans la création, dans l'initiation, j'allais dire, du mouvement avec cette mise en intervalle de Barassi, puis dans la conclusion, il se joue au pied. Là, c'est énorme.
1: Ouais,
5: c'est énorme.
1: Et sincèrement, cet essai, il est conclu par Teddy Thoma, mais c'est du 100% Dupont, hein, parce que c'est lui qui crée l'intervalle à hauteur de la ligne médiane. Il regroupe trois défenseurs du Racing, c'est-à-dire le 10, le 12 et le 13, et pour mettre Barassi sur intervalle, et ensuite ça se retourne intérieur, il colle au ballon, il met de la vitesse, et en plus il dépose ce caviar passe au pied pour Teddy Thoma. C'est magnifique. Pour ceux qui étaient inquiets sur la forme de Dupont, on a déjà un peu la réponse.
11: Et François, pour ceux qui étaient inquiets de l'absence de Thomas Ramos, Romain Tamac l'a transformé en coin. Merci monsieur, mais c'était une belle transformation ça quand même aussi. Hein.
1: Ah ouais, 7-3 hein, pour
5: les
1: Toulousains.
5: Mais là on peut dire, c'est le leader dont on avait quelques petites auréoles d'interrogation, tu vois, dans l'occurrence Antoine Dupont et Romain Tamac, sur cette action-là, jusqu'à la transformation, ont côtoyé le sublime.
1: Ouais, avec cette touche-là, hauteur de la ligne médiane, et c'est Tuisova qui est lancé par Ficou, il est plaqué notamment par Ntamack, le ballon qui est toujours pour les Racingmen avec le relais de Romain Taofi-Fenua, capitaine francilien, stoppé sur les 45 mètres, pénalité contre le Racing. Oui, et la défense toulousaine qui ne s'est pas laissée surprendre là, à la fois par la puissance de Tuisova et le relais ensuite de Taofi-Fenua.
5: Ouais, on disait effectivement là, on disait tranquille que le petit Léo Carbonneau espiègle, tonique, incisif, un peu roublard, un peu pénible aussi quand même de temps en temps dans les attitudes. Là, on sait que la troisième ligne, tout le monde l'a pensé, mais là, c'est essentiellement Movaca qui, dans certaines situations, en fera une garde privilégiée. Et là, il lui a mis la pression, il a bénéficié, un, de la pénalité, Piatto Movaca, et en même temps, il a pris un petit ascendant psychologique non pas son adversaire direct, mais le demi qui est Léo Carbonneau et qui est quand même un agent majeur de l'organisation du jeu du Racing.
1: Ouais, Choco Barrès était au sol, là il a été soigné. Choco Barrès, il faut y faire attention parce qu'il a un problème à un orteil. Du coup, sa présence était quand même faisait débat. Lui qui a joué quand même toutes les finales depuis son arrivée, que ça soit celle de 21, 23, 24 ou 25. Donc c'est vous dire l'importance du centre argentin dans le dispositif.
5: Choco Barrès, attention, c'est parti vers le
1: ballon. C'est lui qui est servi.
5: Et en général, sur un premier ballon sans hypothèse, il va au défi physique. Il a libéré le ballon correctement. Jack Willis, nous sommes à 22 mètres face au poteau des joueurs du Racing.
1: Ouais, avec 22 mètres dans l'axe. Dupont qui sert Ntamack. Ntamack qui tergiverse, qui donne juste au ras à Teddy Thoma. Mais on va revenir à la faute initiale. C'était quoi? Un en avant ou une pénalité?
11: Une pénalité pour un maul sur une faute de Jonathan Hill.
5: Probable.
11: Ouais, exactement.
5: Voilà, probablement un maul à. Sur la ligne des 22 qui s'écroule, l'arbitre laisse jouer le mouvement, mais
11: c'est l'anglais Jonathan Hill qui fait la photo, ouais, messieurs.
1: Elle est là. Merci. Quasiment où la transformation a été tapée. Oui. Visiblement, Hugo Mola a l'air de demander une touche. Hein.
5: Alors à voir. Hugo Mola qui prend la décision de demander la touche. Il n'est pas certain que tous les joueurs de Toulouse l'écoutent, mais là, en l'occurrence, on voit Romain Tamac. Il est sur la ligne des 22 à 5 mètres de bord de touche et il va essayer de trouver une touche à 5-6 mètres. Elle sera trouvée à 7-8 mètres. 7-8 mètres. Non, mais c'est pas pareil.
1: Oui,
5: un
1: ball
5: à 5 mètres, et vous voyez la poussée qu'il faut développer pour gagner 5 mètres. Eh bien, à 8 mètres, c'est presque le double, et ça fait une distance incontestablement plus longue. Attention, on y va. Hop, là, c'est direct.
1: C'est Willis qui a dévié. Choco Barrès encore en premier attaquant là, qui vient faire un point de fixation. Derrière, Willis, on est à 5 mètres des poteaux du Racing. Choco Barrès! Laissez, c'est pas Choco Barrès, c'est François Cros,
5: on a eu un petit doute. Choco Barrès, il a un casque noir, François Cros aussi. On a eu une situation assez classique sur la touche. On pense que c'est un ballon, non, c'est un ballon direct. Un ballon direct, conquête en l'air, on donne sur le demi-mêlée. Antoine va chercher un point de fixation. Ça avance un peu, ça mord. Quand ça mord, tous les avant-toulousains avancent. C'est dynamique, le ballon se libère bien. Une petite passe sur les extérieurs. Ou non, le molle à partir du point de fixation. François Cros s'en extrait. Il est à 5 mètres de la ligne, il est inarrêtable. On marque sur les poteaux, ça transforme. Ça fait 14 à 3. Le Racing a bien débuté. Entre la 6e et la 10e minute, Toulouse a pris le match en main. 14 à 3.
1: Ouais, et encore Choco Barrès quand même. Hein. Figure de proue. Celui qui vient, on va dire, percer les murailles, créer un point de fixation, le relais de Captain Willis. Et puis surtout, l'homme, on va dire, qui rend les situations, qui nettoie tout, qui bonifie tout, c'est François Cross, parce que il a senti le coup.
13: Il arrache la balle des mains de Willis pour aller marquer cet essai, François Cross. Hein, il était vraiment plus qu'au soutien, quoi.
14: Avant que Willis tombe au sol. Il est toujours au cœur de la fusion et des effusions, François Cross. C'est le joueur du solidaire, du partage. Et là, il y a une situation très dynamique à ses mètres.
13: Il y a peut-être un contact à la
11: tête avec Jonathan Hill qui se plaint
13: de la mâchoire. J'ai l'impression que c'est au niveau des dents.
11: Il se plaint de la mâchoire et j'ai l'impression qu'il y a un arbitrage vidéo qui est demandé peut-être pour un contact tête-tête. C'est à regarder. Est-ce que ça va être dans le sens toulousain ou francilien
13: sur la dernière phase de déblayage, a priori c'est le 8 rouge qui est observé sur les cartes blanches.
14: Alexandre Roumat, le fils.
11: Si Olivier Roumat est en finale, en demi-finale, ce serait incroyable à cet âge-là.
14: Oui, ça peut arriver. Mettons-le dans des imaginaires. Parce que moi, par exemple, je me suis imaginé jouer cette demi-finale, alors qu'a priori, c'est pas possible. Tu vois, en l'occurrence, bon.
11: Il pourrait faire ce cadeau-là.
14: C'est quelqu'un que vous aimez beaucoup. Ouais, voilà. Et puis nous avons. Il y a un choc.
13: Bras-tête, a priori.
14: Non.
13: Ça ne paraît pas.
14: Non. Il vient
13: déblayer au-dessus de la ligne d'épaule.
14: Il n'y a rien de particulier. Il y a 14-3. Voilà, tu prends ça non pas dans les dents, mais tu l'as pris un peu dans le nez, ça t'a pas.
1: Et sur le tableau d'affichage.
14: Et surtout, tu le prends au tableau d'affichage, comme disaient les anciens, au plan de shot. On a sorti 14-3 pour Toulouse. Nous jouons la 7e minute. Et le match est d'un très bon niveau. Et Toulouse est déjà sur les rails, sur un très haut niveau de performance. À chaque action, ils n'en ont pas fait beaucoup, ils en ont fait 3. À chaque action, ils ont marqué 2 fois. Et c'est toujours extrêmement dangereux et surtout bien construit.
1: Oui, précis, chirurgical comme ce dégagement de Dupont sous pression le long de la ligne de touche là sur les 40 Toulousains, mais c'est le Racing qui récupère. Il y a eu un avant à la retombée et la mêlée, elle sera pour les Toulousains. Les Toulousains ont manqué leurs 2 premières minutes, mais depuis ça va mieux quand même.
14: Depuis ça va vraiment beaucoup mieux. Et depuis même, ils ont mis les mains en haut du guidon. Depuis, ils respirent haut, ils ont l'attitude seigneuriale. Ils sont gaillards, y compris sur la mêlée. On va regarder la prochaine parce que c'est la première fois. C'est la première mêlée introduction Toulouse, je pense. Donc on va la regarder avec attention parce que vous le savez et on le dit quasiment depuis maintenant des lustres, sur mêlée introduction adverse, c'est là où on effectue le plus aisément la double flexion extension puisque François a l'honneur les deux appuis au sol.
11: François Daniel, j'ai l'impression que le Racing défend avec Manu, Tuisova et Ficou. C'est quand même une grosse ligne de défense au centre du terrain quand même. Hein.
14: Mais s'ils se concentrent les trois, enfin, c'est parce qu'il y a trois adversaires directs.
11: Ouais, bien sûr.
14: Là, ils sont quand même dans une situation de face à face. Il peut y avoir dans certaines situations un renfort, un joueur supplémentaire face à trois adversaires. On en met un quatrième. C'est des situations qui déséquilibrent, mais qui montrent un haut degré de dangerosité. Là, on est sur une mêlée, une organisation classique, honnêtement. Le Racing qui va introduire la balle autour de Léo Carbonneau, petite profondeur, les Toulousains, les quatre ouvreurs, les deux centres et un ailier, ils sont à plat. Et même à l'arrière.
1: Et ils sont Gilbert sur la ligne médiane. Il a servi Tuisova. Tuisova fait la passe pris par Chocobarès et Ntamack. Ça fait du grabuge à chaque fois. Hughes qui a manqué ce ballon récupéré par les Toulousains. L'avantage pour les Toulousains, mais ça profite avec Dupont qui démarre dans le fermé. Mais à fou, Teddy Thomas, la percussion face à ses anciens partenaires du Racing. Enfin, anciens, il y a eu ensuite un passage à La Rochelle, mais en tout cas, il les connaît bien avec Méafou, mais qui laisse échapper ce ballon.
14: Méafou, attention. Une situation de construction, mais sans déséquilibre. Voilà, sur la mêlée, le Racing a essayé de faire quelque chose. Ils ont envoyé le tambour Tuisova, ils ont envoyé la grosse charge. Elle est tombée sur une défense agressive de Chocobarès et de Ntamack. Et à la sortie, ils ont essayé d'enchaîner. Rien de bon, la défense toulousaine est aussi très en place. Autre indicateur, dans le regain d'autorité de Toulouse, il y a leur potentiel offensif. Il peut les faire marron, je dirais. Il peut être dangereux coup pour coup. Et leur potentiel défensif, il a déjà en place. Et ça paraît extrêmement compliqué pour le Racing, dont on voit sur les écrans divers, y compris ceux du stade, que tous les remplaçants font mauvaise mine.
1: Oui, il y a les blessés aussi avec Huleux, Abossi, qui était là la semaine dernière lors du barrage remporté 33-31 à Pau et qui sont absents aujourd'hui. Là, il y avait le jeune Magnarara qui était blessé. C'est pour ça que le jeu est arrêté. On va repartir avec une mêlée introduction. Antoine Dupont, quasiment dans l'axe des poteaux. On va dire avec un côté fermé un peu sur le côté droit. Donc pas mal d'éventualités pour les Toulousains.
14: À propos de Mania Rara, qui est un très très bon joueur, jeune, précisons que c'est le seul joueur à l'heure actuelle dans le top 14 qui est originaire d'Afrique, et enfin c'est pas le seul d'Afrique, mais il est originaire du Zimbabwe, et donc c'est un joueur assez atypique aujourd'hui dans notre champ,
1: national,
14: hein, très jeune joueur, mais titulaire quand même du Racing, là où la concurrence en troisième ligne est énorme.
1: Ouais, mais qui ne veut pas jouer pour le Zimbabwe, qui a refusé la sélection parce qu'il espère jouer pour le 15 de France.
14: Un jour à terme, il pense que la perspective du coq pourrait se préciser. C'est quand il aura, je crois qu'il a 2 ans déjà de territoire national français, et il en faut encore 2 quand même avant de pouvoir être prétendant à une sélection.
1: Voilà, la mêlée n'était pas stable, on va la rejouer toujours au même endroit sur les 40. On vous rappelle, si vous nous rejoignez sur Sud Radio, on est au quart d'heure de jeu, 15 minutes 38 secondes, 14 pour Toulouse, 2 essais signés notamment Teddy Thomas sur une action lumineuse conclue par l'ailier, mais
14: préparée, organisée, architecturée par Antoine,
1: orchestrée par Antoine Dupont, et puis François Cross aussi venu conclure la 11e minute, un deuxième essai, 14 à 3 donc pour les Toulousains. Un changement,
13: il y a le médecin indépendant qui est venu mettre son grain de sel dans cette histoire. Voilà pourquoi il y a un changement.
1: Ouais, Taji Valou qui va faire son entrée.
14: Laissez-moi le Taji Valou. Je l'attendais.
13: Allez, Mania Rara qui va sortir par un protocole commotion normalement.
14: Ça fait beaucoup quand même, Mania Rara.
13: C'est sur le choc précédent, hein, sur Meafou, où il s'est peut-être un peu éteint. Et du coup, il y a la médecin indépendant qui est venu signaler à l'arbitre qu'il allait faire un protocole commotion. Ouais, il s'éteint en essayant de plaquer Meafou à la jambe.
14: Un petit mot que l'affaire est sérieuse quand tu le vois arriver, c'est colosse. Introduction Antoine, ballon sorti, on enchaîne le même sens avec tous les trois quarts en ligne pour l'équipe de Toulouse qui franchit la ligne centrale.
1: Ouais, on a opté pour le plus grand des deux côtés avec notamment toujours cette plaque tournante qui est Chocobarès, la redoublée d'Entamac et le jeu toulousain qui se met en place. On est à peu près sur la ligne médiane, là Meafou maintenant qui va venir créer un point de fixation en essayant de rester debout. Il passe par le sol mais il récupère ce ballon, il a gagné 10 mètres.
14: C'est assez original, point de fixation derrière Meafou en général. Antoine ramasse et sert des cellules à côté où ça va vers le grand large. Là, ils sont allés dans l'axe frontal, tout droit. Ils ont mis cette défense sur le reculoir, la défense du Racing, et là, il y a un 3 contre 2.
1: Oh là là, Barassi qui a essayé de naviguer à l'extérieur de Ficou. Dupont maintenant
14: qui redémarre, ouais, est fermé. Il est bloqué, mais il est à 6-7 mètres, à 10 mètres de la ligne des buts des Parisiens.
1: Ouais, le ballon qui est relevé par Lebel. Willis, course rentrante. On est à 8 mètres de la ligne de but du Racing et peut-être un troisième essai à venir. Attention, le jeu s'est ralenti, on repart par les gros avec Meafou
14: en point de fixation, 5 mètres de la ligne, le ballon sort pas très vite, Antoine écarte directement me semble-t-il sur Bobaka, ils sont maintenant 5-6 mètres les Toulousains, ça enchaîne grand large pour l'instant, il y a une assez grosse concentration de Toulousains et évidemment de défenseurs parisiens sous les poteaux parisiens.
1: Ouais, avec encore Dupont qui a servi là, maintenant Entamac le crochet il est pris par la défense et je crois que c'était Tuiseau, hein. Mais en tout cas Kinghorn qui a passé les bras, Teddy Thomas qui n'a pas pu se saisir du ballon, en tout cas qui l'a rejeté, et on va revenir à une faute initiale du Racing me semble-t-il.
14: La faute c'est quoi? C'est une pénalité, François?
1: Oui, je pense.
14: C'est une pénalité, les 5 mètres sous les poteaux à partir de cette situation harcelante des Toulousains, une fois à gauche, une fois à droite, plus de 3 ou 4 fois, un mouvement à 6-7 points de fixation, plutôt dans l'axe frontal, dans l'axe direct, dans l'axe j'allais dire des poteaux, et là les Toulousains ont réussi à faire reculer la défense du Racing. Ils n'ont pas réussi à la déborder, mais la défense du Racing s'était quand même mis en position de hors-jeu, et donc c'est une pénalité à 5 mètres que les Toulousains,
1: oh, ça joue à la main.
14: Ils vont la jouer à l'ancienne, c'est-à-dire à la main, avec peut-être une petite filouterie à voir.
1: Ouais, Movaca qui tourne le dos au Racing à 5 mètres, on a donné un autre gros qui a peut-être franchi la ligne, que dit Monsieur Brousset. Oui, l'essai, le troisième essai toulousain pour faire 19-3. On est à la 19e minute.
14: Il me semble que c'est le Big Meafou qui est concerné 2 ou 3 fois. Il est concerné au moins deux fois dans ce mouvement. C'est une pénalité. Donc après que Toulouse ait, on vous l'a dit, harcelé, choisi 3 ou 4 situations de défis physiques pour s'approcher de la ligne, ils n'ont pas pu les contourner à exactement 30 secondes, mais ils ont bénéficié d'une pénalité. Elle est à 5 mètres. c'est toujours très difficile de défendre sur sa ligne de but. Quand tu vois les gros mastodontes d'en face, ils ont fait une petite filouterie, elle était quand même pas très sophistiquée, mais à partir de deux passes un peu décalées sur le côté gauche, ils ont envoyé Big Meafou, qui est quand même le perforant numéro 1, qui est le joueur le plus dur dans les zones, j'allais dire, ultimes, près de la ligne, sur la ligne de but de l'adversaire. Et Meafou est allé marquer. C'est le troisième essai. Nous jouons pour l'instant. Là, François,
1: la 20e minute.
14: Nous sommes au milieu de cette première mi-temps. Nous avons les pieds de Romain Ntama qui sont particulièrement bien affûtés et particulièrement bien aiguisés, puisqu'il a transformé les trois très beaux essais du Racing.
11: Exactement, messieurs.
14: De Toulouse.
11: Cavalier seul pour les Toulousains, 21-3 à la 20e minute du côté du stade Vélodrome. On revient dans un instant pour continuer cette première mi-temps entre Toulousains et Racingman. 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
11: 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Cette première demi-finale entre le Stade Toulousain et le Racing 92. 21 pour Toulouse, 3 pour le Racing, 22e minute de jeu. Et nouvelle mêlée dans les 22 mètres franciliens, puisque Jack Willis s'était échappé. François Trio et Daniel Herrero.
1: Ouais, effectivement, après la transformation de l'essai de Meafou, eh bien sur le renvoi, tout de suite, Daniel, c'est reparti.
14: Ouais, un mol au 50 mètres, Jacques Willy qui démarre en plein axe, il fait 60 mètres, attention Antoine,
1: attention, Antoine est parti. Oh là là, le numéro de Dupont, sur une mêlée qui était à peu près une quinzaine de mètres de la ligne du Racing.
14: Un quatrième essai à la 22e minute. Attention, mesdames et messieurs, hold up. Comment on pourrait dire, tu vois, massacre à la tronçonneuse ici au Vélodrome. Depuis maintenant, on nous voit à la 21e minute. Donc depuis la 2e minute, après deux très très bonnes minutes d'entam des joueurs parisiens, il y a un cavalier seul flamboyant des joueurs toulousains qui au près comme au large, autour d'Antoine Dupont, dont on avait émis quelques réticences sur la santé, sur la gaillardise et sur les appétences, à la sortie, Toulouse se frise. Les Parisiens sont sous l'eau, les Parisiens sont dans l'asphyxie, à la fois dans le mouvement, dans le replacement, dans l'organisation défensive. Ils ont pris 4 essais dans les 20 premières minutes. Là, ils viennent d'en prendre un encore.
1: Un arbitrage vidéo.
14: En marchant. Même s'il est refusé, François, il y a une telle domination, une telle aisance dans la construction, une telle facilité, je dirais, tu vois, de désorganiser la défense parisienne. Elle a pris 4 essais. Elle a pris 4 essais dans les 20 premières minutes. Vas-y.
19: Ouais, je disais, sur la mêlée, en fait, ils veulent regarder si le 18 toulousain ne retient pas. Du moins, si le 18 du Racing n'est pas retenu par le maillot. Et du coup, qu'il ne peut pas sortir de la mêlée pour défendre.
14: Pourrait effectivement la position de 3ème lignée s'il est.
19: Est-ce que Cross, en fait, ne retient pas Tanguy Balou?
14: Tanguy Balou.
19: Ouais, c'est ça qui interroge.
14: Ouais, alors effectivement, Antoine Dupont a quand même un gigantesque boulevard, quoi.
19: Au début de l'action, on voit un peu la main de Cross sur l'épaule du Racing, mais ça me paraît pas.
14: Parce que Tanguy Balou, Ouais, mais Tanguy Tagovailoa, quand il est retenu, malgré tout, on voit qu'il est un tantinet freiné et il manifeste son désagrément en faisant ce grand mouvement des bras. Il y a peut-être quelque chose, mais pas grand chose.
20: Je pense qu'il sera refusé.
19: Pour le suspense, déjà.
20: Il est refusé. Il est refusé à l'instant. Oui, on pensait voir le quatrième essai toulousain, mais là où je suis d'accord, Daniel, c'est qu'on a l'impression que, on va dire, ça rentre comme dans du beurre. Hein,
14: un peu.
20: Dès le renvoi tout à l'heure, il y a eu 80 mètres ensuite sur une initiative de Mathis Lebel. Là, sur la mêlée qui a suivi, Antoine Dupont s'amuse, mais quand même, ouais, ça fait une pénalité pour les Toulousains. Là,
14: hein. C'est ça, François, il y a quand même une très grosse inquiétude sur l'aptitude au replacement de la défense du Racing. Tu vois, ils se sont écartés, ils ont pris des courants d'air en plein milieu, ils se sont resserrés, tu vois, ils ont pris des courants d'air sur les extrémités, ils se sont mis devant pour les bloquer, ils ont pris le percé plein champ de Willis deux fois et d'Alessandro Roma, et tu te demandes, ils essayent de colmater dans les urgences et ils prennent des courants d'air presque dans tous les secteurs ou les angles de leur organisation défensive. Donc ils sont sous l'eau. Ouais. Et là, ils sont sous l'eau et ils sont pas loin du désespoir.
20: Et Ntamack a récompensé le travail de la mêlée qui avait gagné une pénalité avant la faute de Tagi Tagibelou qui a mené au refus, à l'invalidation de l'essai. Il y a eu donc cette pénalité d'Ntamack qui fait 24 pour Toulouse à 3. On est à la 24e minute. Pour l'instant, ils sont assez raccord avec le chrono.
11: Il y a déjà un changement, François. Tarit qui est sorti, remplacé par Escobar au talonnage.
20: Oui, effectivement.
14: Il est sorti sur une hypothèse de commotion ou
11: Non. Blessure, j'ai l'impression. Il n'était pas satisfait.
19: Il a été réconforté par ses coéquipiers.
11: Ouais, donc je pense qu'il s'est blessé le talonneur du Racing 92 qui laisse donc sa place à la 24e minute. 24 pour Toulouse, 3 pour le Racing 92. 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François Trio, Daniel Herriot.
20: Oui, et effectivement, avec donc ces trois essais toulousains inscrits par Teddy Thomas, par Cross et Méafou, Daniel, et un peu comme un coup de massue quand même, parce que l'entame du Racing a été excellente.
14: Oui, on pourrait dire séduisante. Dans les 2-3 premières minutes, le Racing, un ballon sur un renvoi, une bonne première mêlée, un joli mol, un contre favorable, enfin, une petite allure qui semblait montrer une installation correcte, pour ne pas dire même un peu dominante dans le match, mais ça a duré 3 minutes. À la troisième minute, ils ont pris un essai magnifique. De la part de Toulouse. À la 17e minute ou à la 18e, ils en ont pris un second, ils en ont pris un troisième à la 20e. Enfin, à la 25e, ils en ont pris un autre, le quatrième qui a été refusé, mais qui était aussi de l'ordre du splendide. Et surtout, avec, on pourra dire, dans un des angles forts de cette équipe du Racing, qui est d'abord prioritairement la robustesse et le potentiel de perforation de ses avant et de ce trois quarts, c'est-à-dire autour du Gaillard. Le thème du Gaillard est le thème dominant de la stratégie du Racing, et en même temps là-dessus, une défense, notamment avec entre autres le renfort de Gaël Ficou, qui est le défenseur titulaire, j'allais dire, de l'intelligence stratégique de la défense d'une équipe de celle du Racing. Et à la sortie, ils prennent des courants d'air, tentaient plus, ils ont pris 4 essais,
20: et ils font des fautes,
14: ils campent. Ils campent dans leur camp, et les Toulousains campent dans le camp du Racing. Ils sont encore, Toulouse, à 10 mètres de la ligne.
20: Ouais, après une faute grossière sur Dupont, une pénalité, ouais, une pénale touche. Ntamack, il a mené ce jeu au pied magnifique vers les 22 du Racing à 10 mètres. La touche est exécutée, Merclair en hérite. Et maintenant, Alexandre Roumain attaque la ligne du Racing à 8 mètres haut. On a changé de sens avec Dupont, pris par la défense au ras, et le ballon récupéré par le Racing et Antoine Gibert. Petit éclair pour les Franciliens.
14: Oui, ils ont récupéré un ballon sur leur ligne de but, quasiment le Racing. Et là, c'est King Horn qui récupère le ballon à 30 mètres sur un coup de pied un peu bizarre quand même d'Antoine Gibert. Et à la sortie, King Horn à 20 mètres de sa ligne, là, met le cœur tranquille, tape une relance, il vient dans le rond central. L'arbitre donne une pénalité, me semble-t-il, au Toulousain.
20: Oui, il a arrêté le chrono, il est allé voir Romain Taufé-Finois, le capitaine du Racing, pour lui dire il y a trop de fautes. Moi, j'en compte 6. Je ne sais pas si vous avez les stats.
11: C'est ça. C'est la sixième à l'instant. Racing, hein. C'était la sixième. Et un autre chiffre important, messieurs, 14 plaquages manqués pour le Racing 92 sur 40 plaquages tentés. 14 plaquages manqués, ce qui explique aussi peut-être cet écart qu'il y a à la 27e minute, 24 à 3 entre eux, Toulousains et Franciliens.
19: Et il y a une autre stat qui est effrayante. Il n'y a eu que 9 plaquages réalisés par le Stade Toulousain.
11: Ouais.
19: Ça veut dire que le Racing n'a jamais le ballon.
14: Ouais, le Racing ne fait pas grand-chose, même quand il a, en l'occurrence,
20: c'est sa
14: Toulouse
20: réputation,
14: n'a pas beaucoup à défendre. Et comme vous l'avez remarqué depuis le début, on vous dit quand même que la défense du Racing laisse des espaces béants, mais considérables et nombreux. Et on apprend maintenant qu'effectivement, le chiffre de 14 conforte l'idée que la défense du Racing est en train de sombrer.
11: Sur la densité physique aussi, c'était là
20: attention,
11: aussi.
20: Hein. Le ballon porté qui est parti. Le ballon porté avec maintenant François Cross qui s'en est extrait. On est à 6 mètres de la ligne de but. Dupont enlève le ballon. Est-ce qu'il va choisir le fermé ou le grand côté? La sortie est ralentie. Il y a un avantage en cours. Il y aura une 7e faute du Racing. La voici. C'est trop, Daniel.
14: Mais oui, ça veut dire que là, maintenant, c'est plus de l'oppression. C'est-à-dire que c'est plus de la pression. C'est de l'oppression, pour ne pas dire de la
20: carton.
14: Compétition. Les avants toulousains prennent l'ascendant sur les avants du Racing, dont on sait qu'ils ont la grosse réputation de la gaillardise. Les avants toulousains leur prennent l'ascendant. L'ascendant d'abord dans l'effort physique, c'est-à-dire en mêlée, dans les molles, dans la pression, dans le tampon, dans la percussion, et en même temps dans l'attitude morale. Les avants de Toulouse sont en train de se comporter comme les maîtres du match.
20: Ouais, carton jaune à Maxime Bodon pour cette faute au sel, et qui donne encore plus de sel à la performance de Toulouse, qui va chercher la touche pour une pénale touche à 5 mètres de la ligne.
14: Rappelons qu'il y a exactement une dizaine de minutes, ils avaient une pénalité comme ça, les Toulousains, ils l'ont joué à la main, ils ont marqué. Là, ils choisissent en diversité ou en diversion stratégique de pas tenter la pénalité. Ils mènent 24 à 3, on vous le rappelle. Ils choisissent de taper en touche, une touche à 5 mètres, lancer milieu réception milieu d'alignement, un molle.
20: Ouais, ce molle bien enclenché, bien compact, bien groupé, qui vient vers l'intérieur du terrain.
14: Un
20: qui
14: peu de crabe sur la
20: un peu de crabe, mais toujours de la maîtrise. Allez, c'est relevé. Choco Barès, là, qui slalom, qui reprend l'intérieur, qui est plaqué à 1 mètre de la ligne, ou 2 mètres.
14: Ouais,
20: en tout cas, très proche. Le contre-ruck courageux des Racingmen. Est-ce qu'ils ont récupéré le ballon? J'ai l'impression. Ah oui.
14: Et Léo Carbonneau, un peu à la va-vite, pour ne pas dire à la Desesperado, tape en touche, qui manque la touche, et Blair Kinghorn relance avec deux crochets extérieurs, et il va maintenant vers le grand large.
20: Allez,
14: il va chercher Romain Tamac. Romain Tamac, cadrage des bords, il a du monde devant, et il ne perd pas la balle.
20: Surtout, il a vu Tuissova arriver.
14: Attention, Antoine n'a pas fermé.
20: Ouais, il a longue passe, et magnifique pour Teddy Thomas. Le retour intérieur de Thomas pour Choco Barès. Est-ce qu'il peut allonger le bras?
14: Il est sur la ligne, Choco Barès. Teddy Thomas avait un beau retour intérieur, un bras roulé. Ils sont sur la ligne des Racingmen, des Toulousains. Le ballon va être extrait par, me semble-t-il, ou Antoine
20: Teddy
14: ou Jack Willis.
20: Jack Willis,
14: il appelle la troupe, il va percuter à l'ancienne. Ils sont sur la ligne, l'arbitre est à genoux, l'arbitre pour l'instant dit rien.
20: Qu'est-ce qu'il dit? Essai, je vois son bras qui est tendu. Oui, j'ai l'impression que c'est un essai. Essai accordé. Quatrième essai.
0: Ouais, celui-là est accordé.
20: Personne ne sait. Toulousains à la 29e minute, signé Jack Willis, le capitaine.
14: Oui, on pourrait même dire que bon, cet essai, il vient récompenser une phase de domination, il vient récompenser un accent constant, ascendant, mis par les Toulousains dans le secteur du débat frontal. Molle, percussion frontale, coup de bourrin, je dirais, près des lignes avec les avants. Ils viennent de récompenser encore une fois, et quasiment, non pas dans un anonymat du stade, mais le stade sera apparaissé à tout le monde comme une évidence que quand ils s'approchent de la ligne, face à ce Racing un peu désabusé, un peu déstructuré, désorganisé, désamorcé en énergie.
20: Et dépassé, là.
14: Et puis surtout, effectivement, loin du niveau qu'on exige d'une équipe en demi-finale contre une équipe comme Toulouse, qui effectivement avait choisi à la fois le tampon et les grands extérieurs.
20: Allez, la transformation d'Entamac, il était décalé sur 5 mètres, ça passe encore. Oh là là, il est en réussite. Tout le monde s'inquiétait de l'absence de Thomas Ramos, mais pour l'instant, Romain Entamac nous fait un festival de réussite au pied.
14: Qui c'est qui a marqué? Il est probable que ce soit
20: c'est Willis.
14: Ah, c'est Jacques Willis. Ouais.
20: C'est Willis, ça fait 31 à 3. À la 30e minute.
11: Plus d'un point par minute, hein, quand même, pour le Stade Toulousain. C'est une démonstration, cette première mi-temps.
14: Ah oui, on peut dire ça. C'est de l'ordre de la démonstration. C'est de l'ordre, j'allais dire, on a la sensation qu'ils répètent et que même ils improvisent en joie. On a l'impression qu'ils sont plus des artistes que des combattants, bien que dans le secteur le secteur du combat, le secteur défi physique, le secteur mettre l'adversaire sur le reculoir pour faire en sorte que l'ensemble de l'équipe adverse elle-même se retrouve dans une situation désorganisé. Là, Toulouse donne la leçon. La leçon de la qualité de la conquête, la leçon de la variation du jeu. Ils ont investigué quasiment tous les secteurs et dans tous les secteurs, ils ont trouvé concrétisation. Deux avants ont marqué, Cross et Merfou et même Jack Willis. On a vu aussi l'essai de Teddy Thomas. On a vu une omniprésence de Choco Barrès. On dit même de Barassi et même de Blair Kinghorn et bien sûr d'Antoine Dupont. Et dans la période de demi, c'est-à-dire tous les trois quarts, Toulousains ont aussi mis pour l'instant à la 31e minute leur patte dans la qualité du rugby que le Stade Toulousain est en train de produire.
20: Ouais, le supplice du Racing continue. Supplice, hein, bon, et parce que quand même, sur le renvoi, à nouveau un ballon mal maîtrisé, mais en avant du Racing, mais les Toulouse. On se retrouve donc à 25 mètres des poteaux toulousains, dans l'axe des poteaux, avec une plateforme pour lancer le jeu magnifique, comme ils adorent, surtout qu'ils ont maintenant une trentaine de points d'avance.
14: Voilà, enfin, ils peuvent partir de très loin. Ouais. Ceux qui font quand même assez régulièrement, ils ne sont pas craintifs là-dessus. C'est probablement la seule équipe de France qui peut, la seule équipe en France de club qui peut avoir le goût de partir de très loin.
20: Mais elle n'est pas là. Elle n'est pas là. On ne va pas en parler.
14: Tu penses à peut-être une équipe assez emblématique de la Gironde. Enfin bon, on verra ça. On verra.
20: Est-ce pas
14: que Toulouse va partir de loin? Oui, Antoine, côté introduction. 3 contre 3.
20: Entamac, la redoublée avec Dupont, Antoine, qui accélère, qui donne à Barassi. Barassi obligé de poursuivre au pied.
14: C'est moins bon.
20: Ouais, mais c'est. Maintenant ce ballon pour. C'est Spring, il me semble.
14: Ouais, c'est Max Spring.
20: Max Spring face à Alexandre Roumat qui le plaque bien. Ils se connaissent, lui l'ancien Biarro et Spring l'ancien. Basque de
14: Teddy
20: Thomas qui a sauvé peut-être une balle d'essai entre Sam James et Carbono.
19: Il fait son match encore. Hein.
14: Tu parles de Teddy Thomas, j'avais parlé de Léo Carbono qui est pour l'instant enfoui dans son équipe, malaxé et retourné de A à Z par les Toulousains. Et Léo Carbono, on sent qu'il a quand même le potentiel, je n'ose pas dire encore une fois de l'espièglerie, mais s'il y a une opportunité quand même il la trouvera. Là il a essayé de démarrer un peu filou, il a créé l'intervalle, son seconde ligne il était au soutien, l'arbitre a estimé, enfin Teddy Thomas a rompu la relation entre les deux racingmen, il a accordé une pénalité et c'est la première fois depuis bien longtemps, c'est-à-dire au moins depuis 20 minutes que les racingmen arrivent dans les 22 mètres de Toulouse.
0: C'était plus même, Daniel, je pense que ça fait depuis
14: je crois qu'une fois ou deux
0: minutes. Vu qu'on est la 32e, ça fait 30 minutes.
14: Et 30 minutes dans un match de ce genre, ça fait 3 jours, quoi, tu vois, dans la réalité.
0: Par contre, il faut que les Racingmen scorent avant la mi-temps, quand même, parce que sinon, ça peut être très très long, cette deuxième période.
20: 33 minutes et 31-3. Cette touche qui a été mal négociée par le Racing. Et le ballon va revenir, il me semble, toulousain.
14: Oui,
20: si
14: alors
20: je prends la gestuelle de M. Brousset.
14: Il semblerait que l'arbitre M. Brousset signale un lancer pas droit. Donc, les Toulousains, après réflexion, choisissent une mêlée. Il me semble que c'est Peato Mouvaca, mais probablement Antoine Dupont ou Jacques Willis, qui est le capitaine en titre, mais comme on sait que tout cela aussi peuvent avoir des responsabilités diverses. En l'occurrence, ils choisissent une mêlée. Ils vont en mêlée tranquille et je ne suis pas sûr que les Racing Men soient dans le même état d'esprit.
20: Mais Dupont est allé habilement, parce qu'il y avait le soigneur qui était là auprès de Tito, il a mis le ballon, on va dire, du côté de sa joue, comme il le fait souvent, et il a parlé à Teddy Thomas, qui est dans le fermé. Donc la mêlée est sur la croix des 15 dans les 22 Toulousains. Et ensuite, il a dit quelque chose à Alexandre Roumat. Attention.
14: Ouais. Attention. Alors, Antoine, parce que ça fait un petit moment qu'ils enchaînent les Toulousains côté introduction. C'est assez rare. Là, il se pourrait qu'Antoine fasse la filouterie du côté introduction et qu'Alexandre. Ah non, il est parti toujours introduction tout seul. Et Roumat se relève tranquille de la mêlée. Ah, pénalité pour Toulouse. Alors là, c'était. Une répétition d'entraînement. Antoine à vitesse moyenne, les Toulousains à vitesse basse, la défense du Racing qui bloque mais qui se met en jeu. Pénalité pour Toulouse, nous sommes à la 34e minute, ça baisse un petit peu, mais on vous rappelle le score, 31-3. Massacre à la tronçonneuse au Vélodrome.
20: Oui, avec aussi peut-être une feinte d'annonce, ou alors dans le temps 2, après le point de fixation de Choco Barrès, de peut-être que.
14: Ah, il y a coup de courge. Ah, il y a choc. Il y a choc d'occiput.
19: Je crois qu'il se fait.
14: Frigo.
19: Il y a épaule-tête. Épaule-tête et il y a l'arcade qui pète, je crois, pour Choco Barrès sur ce contact avec Puissova.
14: Et tu sauras prendre un jaune.
19: Exactement. Ou jaune. C'est un jaune.
20: Jaune.
19: Donc là, ils sont à 13 pour 2 minutes encore et après 14. C'était jaune.
0: Carton jaune.
20: Ah oui, ouais, parce que le premier carton jaune du Racing n'est pas roi.
19: Non, il reste 2 minutes.
20: Il reste 2 minutes à Bodon, il reste 3 minutes avant la mi-temps, et ça risquerait d'être 3 minutes un peu longuettes pour le Racing, parce qu'à 15 contre 13, quand tu vois la maestria des Toulousains depuis maintenant une bonne demi-heure, à 3 minutes de la fin, et ballon pour Toulouse, je me demande, d'ailleurs, ils vont taper en touche quand même pour s'approcher, ouais. Et je crains le pire dans la dernière action à construire pour les Toulousains, d'autant qu'il me semble avoir l'âme et le cœur tellement tranquille que alors, les 2 minutes à venir avant la mi-temps pourraient être très pénibles pour les Racing.
4: Alors je dirais malheureusement pour le Racing, c'est que ce scénario de la forte avance, il a été, on s'en souvient contre Clermont, ça s'était mal passé puisqu'ils menaient 21-0, ils avaient été ensuite battus 27-21. On va dire qu'ils sont un peu prévenus. Donc du coup, il n'y aura pas de relâchement là ce soir des Toulousains. Il y aura peut-être un peu de gestion dans le dernier quart d'heure.
20: Puis on ne va pas arriver la révolte, François. Des arguments belliqueux, tu vois. Là, en touche, il se promène avec Alessandro Roma, Choco Barrès, un point de fixation dans le rond central.
4: Ouais, c'est Choco Barrès encore, ça va bien. Il est à hauteur de la ligne médiane. Dupont qui navigue, Dupont qui redouble, Dupont qui sert Joshua Brennan, titulaire ce soir. Sacrée saison.
20: Efficace aussi, titulaire en demi-finale pour l'équipe du Racing et pour nous avons pour l'instant une belle circulation dans le côté fermé. Toulouse n'avance pas. Enfin, maintenant, ils avancent un peu sérieusement. Ils sont rentrés dans les 40 mètres du Racing. Le Racing recule et Antoine se frise.
4: Ouais, grâce au travail de Lebel qui est revenu vers l'intérieur du terrain pour s'éloigner de la touche et remettre un peu d'ordre. Le ballon qui rebondit. Oh, la belle chistera de Dupont pour Roumat. Le relais de Willis. Willis qui a pu remettre à Dupont. Dupont les cannes entre les poteaux. Oh là là, c'est le 5e essai toulousain. Le festival continue.
20: Festival Dupont, festival Toulouse, festival rugby. J'allais dire naufrage du Racing. Toulouse, on nous l'a dit, s'il s'approche, il restait 2 minutes à 15 contre 15, ça faisait déjà lourd. À 15 contre 14, c'était insurmontable pour les Parisiens. À 15 contre 13, c'était fracasse, comme diraient les Espagnols annoncés. La Toulouse a choisi la touche, sur la touche, une démonstration, une construction. Antoine à la manette, une petite chistera, une deuxième redoublée. Et puis finalement, un intervalle qui s'ouvre pour qui ? Pour Antoine, qui a été donc, encore une fois, au début et à la conclusion du mouvement. Et Antoine va marquer sous les poteaux en passant la quatrième vitesse en trois appuis, ce qui est majeur quand même sur sa santé. Il marque sous les poteaux. Et que fait Romain Ntamack ?
4: Il transforme. 37e minute, 38-3 pour Toulouse. Jusqu'où vont-ils aller ? Vont-ils s'arrêter alors que Choco Barrès va se faire soigner ? C'est vrai que là, il y a de l'avance. Il y a un cinquième essai permet à Toulouse d'envisager déjà la montée à Paris pour la finale la semaine prochaine. Mais quand même, Dupont, depuis, c'est une mi-temps qui est quasi parfaite pour lui. Et là, quand même, en une passe, une chistera qui quand même crée le désordre dans la défense, dans l'axe. Et ensuite, ce replacement magnifique et cette accélération. Parce que là, ceux qui avaient des doutes sur sa forme physique,
20: sur sa fraîcheur, sur sa qualité athlétique, sur son explosivité historique.
4: Et ben voilà, ça fait un essai entre les pagelles. 38-3, 38e minute désormais. À 15 contre 13, c'est plus facile, certes. Mais les Toulousains, on va dire, pour l'instant, à part une entame de match un peu moyenne.
20: Relatif, c'est vrai, nous on a été très, très vigilants sur les comportements des deux équipes dans ces 2-3 premières minutes. Le Racing avait mis un peu la main sur la balle, avait fait 2 ou 3 petits trucs, mais pas grand-chose. Mais il y a un tel cavalier seul, il y a une telle aisance, il y a une telle facilité, je dirais, collective de tous les joueurs du Stade toulousain.
4: Et il y a de l'appétit toulousain, comme ici.
20: Et en plus, en même temps, ils ont cette gaillardise collective, cet appétit, cette motivation qui les amène à être dangereux, à la fois sur la combativité tout azimut. Attention, là, le ballon va sortir et je pense que l'arbitre va envoyer tout le monde au frigo. Ou non, il a essayé de jouer cette touche. Nous jouons, François, je ne le vois pas là sur le
4: 38e.
20: 38e, il reste 2 minutes. Voilà, on vous a annoncé la 38e à la 35e. Donc il en reste encore 2. Le score, on vous le rappelle, 38-3. Le score, on vous le rappelle aussi, après l'essai d'Antoine Dupont, c'est-à-dire 5 essais pour les Toulousains. Bon, on ne voit pas comment ça pourrait être mieux. on se souvient quand même, et on en a parlé dans l'avant-match, pouvait-on revoir le même scénario qu'à Saint-Sébastien en 2023, cette demi-finale Stade Toulousain-Racing qui avait été quand même un massacre, 40 points avec un 34-0 aux alentours de la 60e. Pouvait-on revoir ce scénario? Jean-Baptiste nous disait oui dans l'avant-match, et on le revoit peut-être en pire même,
6: ou en mieux
20: pour les Toulousains. En tout cas, c'est impressionnant, ils avaient de l'appétit, ils ont fait du frais, ils se sont préparés, ils sont partis en stage en Espagne, et ça se voit, ils sont là, ils ne font pas de fautes, ils en ont fait, moi j'en ai compté qu'une, peut-être deux pénalités concédées. Tout est parfait pour l'instant côté Toulousain, avec notamment ce jeu au pied de Dupont.
6: Oui François, c'est bien dans cet ordre là qu'il faut analyser les choses. Il y a quasiment un jeu parfait de l'équipe de Toulouse. Elle fait peu de fautes, elle conquiert correctement la balle, elle occupe le terrain avec une construction collective et peu de jeux au pied craintifs. L'équipe de Toulouse est dans un état moral incontestablement très élevé. Elle a une fraîcheur de motivation, ce qu'on appellerait la pétence, comme ça, elle a même un enthousiasme qui se voit. Aucun n'est défaillant dans aucun secteur du jeu dans cette équipe de Toulouse. Tous ont déjà presque touché beaucoup de ballons, y compris en cette fin de première mi-temps où ils ont été souverains de A à Z. Romain Tamac récupère le ballon à 5 mètres de sa ligne, il tape directement en touche et l'arbitre envoie tout le monde, non pas au frigo mais à la récupération, et il se peut que les Parisiens soient obligés quand même de se faire

0: puisqu'on le sait, la finale avait été déplacée du Stade de France à Marseille pour cause de Jeux Olympiques. Voilà, les Toulousains en forme olympique, Cyprien et Quentin. 5 essais, qu'on peut rappeler les marqueurs. Teddy Thomas à la 6e, Méafou à la 19e.
1: Il y a ensuite François Cros d'abord.
0: François Cros, pardon, à la 11e. Méafou, ensuite il y a une pénalité d'Entamac. Jacques Willis, 29e. Antoine Dupont, 36e. Voilà pour ces 5 essais qui nous ont régalés.
2: Ouais,
1: absolument.
2: Et en effet, juste Daniel,
3: masterclass.
2: Oui. Gilbert disait au micro du diffuseur, c'est catastrophique, j'ai rien à dire. Si on veut faire une deuxième mi-temps et avoir un peu d'honneur, il va falloir faire tout l'inverse de ce qu'on a fait là. C'est exactement ça, Daniel. Il n'y a rien à retenir du côté du Racing.
1: Oui, alors le constat, ma foi, il est presque aisé, hein, tellement il est flagrant. J'aurais préféré qu'ils disent nous avons bien fait, qu'ils disent on ne sait pas comment on a pu être enseveli par autant de honte. Tu vois, l'équipe du Racing, elle était presque équivoque sur sa nature, sur son comportement. C'est vrai qu'ils n'ont rien fait, bon, j'en ai pris 40, mais en même temps ils n'ont rien fait. Ils n'ont rien fait en construction. Eux-mêmes ont quasiment proposé rien. Ils ont jamais été dangereux. Mais quelle carence défensive, quelle carence dans les replacements collectifs, quelle carence dans les impacts physiques. Ils ont mangé dans tous les secteurs. Quelle carence dans le moment où un Parisien est par terre, il met un quart d'heure pour se relever, quand l'ensemble de l'équipe de Toulouse se relève dans la seconde et se réorganise et se restructure. Tu vois, comment est-on arrivé dans l'équipe du Racing à laisser ce qu'on a appelé plusieurs fois, François ou moi-même, des espaces béants. Un espace béant, ça veut dire il est impossible à défendre tellement il est large. Quoi, tu vois ça là y a, pour moi c'est une interrogation majeure, parce que c'est entre la faiblesse, elle est dommageable, mais en même temps la faute, il y a faute morale de l'équipe du Racing dans un match comme ça en demi-finale devant 60 000 personnes devant le rugby français.
0: Ouais, les Toulousains convoitent un 25e bouclier de Brennus, hein, quand même dans leur histoire. Ils ont remporté 24, et bien c'est bien parti pour aller à Saint-Denis samedi prochain au Stade de France. Voilà, on est à la mi-temps ici à Marseille, 38-3. On doit déjà commencer à réserver l'hôtel, à prévoir un petit peu la semaine d'entraînement, même si c'est sûr qu'il faut rester attentif. Mais bon, on voit pas comment les Racingmen pourraient refaire surface en deuxième période.
1: Ouais, hein. En même temps, on reprend souvent l'équipe de Toulouse qui a ce talent, cette réussite, ce talent-là aussi, qui fait qu'à la 40 points à la mi-temps, elle a quand même pas la culture du melon, c'est-à-dire elle a pas la tentation de la boursouflure, de la prétention. Elle a quand même, de par son expérience considérable, on vous rappelle, tu venais de le dire François, ils sont titulaires des 3 derniers titres, tu vois, du bouclier de Brennus. Là, bien sûr, on est impatient de voir cette seconde mi-temps. Bien sûr, à mon sens, dans l'aventure de ce match, on est impatient de voir les signes, pour pas dire les stigmates de la rébellion du Racing. C'est ça qui nous intéresse, de fait. C'est ça qui nous met passion à ce match encore, quoi. Bien sûr, on attend toujours, j'allais dire, le côté très artistique, très créatif des Toulousains, qui s'est magnifiquement produit dans cette première mi-temps et qui pourrait probablement continuer à se produire. Mais je reste au stade, François, parce qu'on ne peut pas accepter que le Racing passe demi-temps comme il vient de faire la première.
0: Non, et les Toulousains ne se relâcheront pas.
1: J'accepte de commenter le match avec cette idée-là.
2: Exactement, merci messieurs. Allez-vous désaltérer, vous rafraîchir.
4: Il faut s'hydrater avec la chaleur. Hein.
2: Exactement, 38-3 et déjà 5 essais commentés par François Triot, Daniel Herrero, qu'on retrouve dans une poignée de minutes. Quentin Cabanis, ouais. On en avait parlé dans la causerie, le podcast rugby du vendredi. On parle également de l'autre demi-finale, donc n'hésitez pas à l'écouter.
4: On avait parlé de ton pari, notamment sur le match.
2: Je vais être très honnête, je voyais le Racing bien plus agressif, bien plus proche de Toulouse. Honnêtement.
4: Est-ce que si on veut vendre le suspense, on peut dire que par exemple à Glasgow, Toulouse menait 21-0 et a perdu?
2: Ouais, mais là tu vois vraiment le Stade Toulousain se faire renverser en deuxième période.
4: On sait jamais.
2: Non, c'est ça qui m'impressionne. C'est le sentiment de domination que qu'ont les Toulousains. D'ailleurs, n'hésitez pas à nous appeler pour Sud Radio.
4: 0826-303, c'est le numéro.
2: Exactement, appelez-nous pour réagir à cette première période entre le Stade Toulousain et le Racing 92, 38-3. Mais on se retrouve dans un instant, juste après les informations de 22h.
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2: Juste avant de vivre la deuxième période de la première demi-finale, Toulouse, Racing 92. Les informations avec vous, Léa Guichou. Bonsoir Léa.
4: Bonsoir à tous. L'actualité, c'est bien sûr les fortes chaleurs. 60 départements en vigilance orange canicule ce samedi. Canicule qui s'accompagne d'orages. Le département du Nord a particulièrement été touché ce vendredi soir de la grêle et des inondations locales dans la région de Lille. Selon nos confrères de la Voix du Nord, 2 personnes ont été blessées à cause de la foudre. Météo France ajoute que la situation va s'aggraver dimanche avec des pics de température à 40 degrés. Des départements pourraient basculer en alerte rouge en raison de cette chaleur intense. Plusieurs villes prennent la décision de fermer des écoles lundi et mardi. C'est le cas à Nantes, à Colmar ou encore en Côte d'Or. À Paris, le maire promet qu'un climatiseur sera livré dans chaque école d'ici la fin de la semaine prochaine. La justice autorise finalement le concert de la France Insoumise prévu à Paris pour la fête de la musique. La préfecture avait interdit l'événement en raison de risques de troubles à l'ordre public, selon elle. Mais le juge des référés a suspendu cette interdiction. Dans l'actualité aussi, l'ambassadeur d'Israël aux États-Unis assure que l'État hébreu s'engage à respecter le cessez-le-feu au Liban si le Hezbollah respecte l'accord et met fin aux hostilités. Les dernières frappes israéliennes ont fait 47 morts et près d'une centaine de blessés dans le sud du Liban. 4 soldats ont perdu la vie côté israélien. C'est le bilan le plus lourd depuis la conclusion de l'accord entre l'Iran et les États-Unis. À partir de la rentrée 2027, les élèves de seconde auront une heure de cours par semaine sur l'intelligence artificielle. C'est ce qu'annonce le Premier ministre. Usage, éthique, souveraineté numérique, esprit critique face aux fausses informations. Notre école doit préparer les jeunes au monde qui vient, précise Sébastien Lecornu. Et puis les organisateurs ont tranché. Les épreuves techniques de ski alpin auront lieu à Val d'Isère lors des JO de 2030. La station savoyarde a été préférée à Méribel. Val d'Isère accueillera les épreuves de slalom et de géant. Elle délègue à Courchevel les compétitions de vitesse, c'est-à-dire le super G et la descente. C'est la fin de cette édition. Merci de l'avoir suivi.
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2: Sud Radio, la radio du rugby, évidemment, on vit cette première mi-temps, cette première demi-finale.
5: On l'a vécu déjà la première mi-temps.
2: 38 à 3 pour ça, le ça Toulouse beaucoup, hein. Face au Racing 92. C'est pas la fin du match, vous êtes bien à la mi-temps de la première demi-finale entre Toulouse et le Racing 92. Et pour en parler avec Cédric, supporter du Stade Toulousain, qui a composé le 0826 300. Oui, 0826 300. Quentin Cavani, de toute façon, il fait toujours mieux que les autres. Salut Cédric. Première question.
6: Salut tout le monde.
2: Cédric, est-ce que tu es inquiet pour cette deuxième période?
6: Je suis inquiet que le Racing décide de plus rentrer en deuxième mi-temps sur le terrain, en fait.
2: Ah, vous êtes ça y est, le ballon toulousain est de retour.
6: Oui, c'est la saison, il paraît. En plus,
2: c'est ça.
6: Non, inquiet, non, parce que bon, là. Contrairement à certains matchs où Toulouse, quand ils avaient 21-0 à la mi-temps, ils ont perdu. Là, je les sens vraiment dans le match et on les sent vraiment. On sent vraiment que l'objectif du bouquet de Brennus est dans la tête. Il y aura peut-être forcément un petit relâchement. Il y aura aussi, je pense, peut-être que ça va vite tourner en prévision de la finale pour préserver certains joueurs. On voit que Chocobar est déjà a déjà bien pris en première mi-temps entre le protocole commotion et son orteil. Donc inquiet.
2: Et puis en plus sur le banc pour Chocobar, c'est Calvin Gourgue. Ça va, c'est pas trop mal non plus quoi.
6: Ça va, ça devrait pas prendre une marée. Je pense que ça va.
2: Ça va le faire. Quant à Cavani, une question pour Cédric.
5: Bah du coup Cédric, pas inquiet. Du coup Cédric, j'imagine rassuré surtout parce que il y avait quand même pas mal de doutes qui avaient été mis sur les dernières semaines sur l'état de forme d'Antoine Dupont qui avait pas joué depuis un mois et demi, sur des cadres qui parfois étaient un petit peu décevants. Là visiblement tout le monde est en forme côté Stade Toulousain.
6: Oui. C'est vrai que quand je voyais Blair Kinghorn en 15 à la place de Thomas Ramos, j'étais un peu plus inquiet.
5: C'était pas sa meilleure saison.
6: Ouais. On parlait du pied de Thomas Ramos qui serait manquant. On voit que Romain Thomas est complètement, complètement fiable. Il est à 100%. Là, je voyais les statistiques. Il a 30 coups de pied de suite réussis. Enfin, non, là, on est vraiment, même j'avais vraiment peur en mêlée de la première ligne du Racing. On voit que le Stade Toulousain, même si la première mêlée au bout d'une minute a été pénalisée, on voit quand même que le Stade est bien tenu en mêlée. Rassuré, vraiment content. Même un peu déçu parce que du coup, j'ai l'impression que le Racing a tenté une stratégie différente contre Pau. Bon, on voit qu'ils ont mis tout de suite des gros porteurs comme Tuisova, comme Chikou, alors qu'ils étaient remplaçants à Pau la semaine dernière. Et c'était peut-être pas la stratégie gagnante, parce qu'on voit que là, Toulouse, en fait, ils jouent la vitesse, ils jouent la rapidité, ils jouent le jeu. Enfin, c'est vraiment, ils évitent limite l'affrontement physiquement, on sent vraiment qu'il y a presque deux niveaux au-dessus. Je pense que le Racing paye la saison, alors que Toulouse, a bien rechargé les batteries avec sa préparation. Du coup en Espagne la semaine dernière.
2: Bon, du coup tu l'as un peu dit, pour toi il faut faire tourner quoi à l'heure de jeu au plus tard pour faire souffler certains joueurs, certains cadres en vue de la finale la semaine prochaine. On est d'accord qu'il y a plus vraiment de doute sur que le fait que le Stade Toulousain sera du côté du Stade de France et de Saint-Denis samedi prochain.
6: Non, effectivement. Après, est-ce que faire souffler Antoine Dupont alors qu'il a très peu joué, est-ce qu'il a vraiment besoin de souffler? Mais je pense plutôt un Teddy Thomas, par exemple, là, je vois encore la première mi-temps, je kiffais, moi, je trouve, il a une deuxième jeunesse, c'est incroyable.
5: Teddy Thomas, il est impressionnant.
6: Teddy Thomas, peut-être le préserver pour la finale. En plus, il y a Ange Capuzzo qui revient, qui est sur le banc de touche, donc ça serait aussi l'occasion de le faire jouer pas mal de temps.
5: Ange Capuzzo, et qui peut, ça peut lui faire du bien aussi de reprendre du rythme, lui qui a été blessé pas mal de temps, l'Italien du Stade Toulousain, ça peut être intéressant. Après, il y a une chose aussi qui est à noter dans la prestation du Stade Toulousain sur cette première période, c'est qu'ils ont absolument pas laissé le ballon au Racing 92. Hein. Quand tu regardes par exemple en défense les stats du Stade Toulousain, c'est 19 plaquages seulement. Tu vois, sur toute une première période, alors que c'est 70 plaquages et 20 manqués pour le Racing 92.
2: Déjà, c'est un nombre dingue au niveau des plaquages manqués. Mais c'est vrai que quand t'as pas le ballon face au Stade Toulousain, c'est peut-être sanction, quoi.
5: Tu les regardes jouer, tu perds, quoi.
6: J'ai pas souvenir d'une action où le Racing est en position de marquer un essai, en fait.
5: Il y a qu'une seule entrée dans les 22 mètres en première période pour le Racing 92. C'est dire.
6: Ouais. Ah oui, non, mais c'est vrai.
2: Excuse-moi Cédric, mais ce qui est important aussi, c'est que là où on peut être déçu un peu pour les Franciliens, c'est au niveau du défi physique. On les attendait peut-être plus costauds sur l'homme. Là, les Toulousains, même en défense ou en attaque, ils ont avancé sans cesse. C'est-à-dire que là où on l'avait promis, pas l'enfer, mais on va dire quelques difficultés peut-être au Stade Toulousain sur le homme à homme avec des Tuisova, des Manou.
5: Non, mais t'imaginais déjà un Maniara Rayoux en troisième ligne.
2: Tu te dis que Toulouse les mange, mais matin, midi et soir depuis le début de la rencontre.
6: Ça confirme en fait qu'il est nécessaire dans ce top 14 de finir dans les deux premiers, de se faire du jus le plus tôt possible, de pouvoir économiser ses joueurs en fin de saison pour pouvoir les mettre à leur meilleur niveau au moment des demi-finales. Enfin, du coup, il faudra voir demain avec le Stade français et Montpellier ce que ça va donner, parce que bon, après, c'est pas tout à fait le même gestion de saison. Mais là, oui, clairement, physiquement, c'est ce qui m'a aussi vraiment étonné, effectivement. Le Racing a l'air dépassé physiquement, alors que c'est une de leurs, on va dire, une caractéristique de leur jeu quasiment de la saison qu'ils ont, avec des gros porteurs, des Taifefuna, facile à dire.
2: Ils ont cravaché plus que Toulouse pour atteindre les phases finales et notamment le barrage du côté de Pau.
5: Le sentiment que leur saison s'est un peu fini le week-end dernier avec l'exploit à Pau. Ça ressemble aussi à Clermont, etc. Mais voilà. En tout cas, peut-être qu'ils vont revenir en seconde période avec d'autres intentions, les joueurs du Racing, et retourner complètement le match. Ça peut arriver, on ne sait jamais, les miracles existent.
2: Et les 29 acteurs, 29, merci, parce qu'il y a eu un carton jaune pour Tuisova, ils viennent de faire leur retour. Merci beaucoup, Cédric. On passera un petit coup de fil à la fin du match pour voir si tu avais raison sur cette deuxième période entre le Stade Toulousain et le Racing 92. 38 pour Toulouse, 3
7: c'est reparti,
2: pour Racing 92.
7: C'est reparti,
2: et c'est reparti du côté du Vélodrome.
7: Voilà. Ouais, merci Cyprien. Merci. Et Quentin, c'est reparti effectivement avec Romain Tamac qui a donné le coup d'envoi de cette deuxième période. Et on vous rappelle le score, 38-3. On l'a rappelé pendant la mi-temps. du changement. Seulement côté du Racing, Thomas Leno a fait son entrée. Pour l'instant, côté toulousain, c'est un statu quo. J'ai juste un point d'interrogation sur Choco Barrès. Est-ce qu'il a été convoqué au protocole commotion? Est-ce qu'il en est revenu?
8: Il est en position, me semble-t-il. Là.
7: Tu le vois, toi? Parce que moi, je vois Cross casqué, mais je vois pas Choco Barrès. Je vois Calvin Gourgue, effectivement. Choco Barrès, attention, parce que Choco Barrès, il pourrait.
5: Ouais, mais il est, je crois, dans le vestiaire en tenue de civil avec un t-shirt.
2: Il a plus de chaussettes, il a plus rien. Donc, c'est fin de match pour
5: Choco Barrès. Il est en claquette, Choco Barrès. Ouais.
7: Donc, ça veut dire quand même qu'il sera sans doute absent de la finale. Hein, parce que s'il a le protocole, enfin, il faudra voir, mais
2: c'était
7: je ne connais pas son dossier par cœur.
2: Par précaution aussi qu'ils l'ont sorti.
7: Non. J'ai vu Jérôme Casalbou, là, on s'est croisé. Aussi. Et voilà, il était inquiet sur le protocole commotion de Choco Barrès.
5: Et donc, Nathan Hughes qui est sorti côté Racing.
7: Ouais, c'est Leno qui est rentré, Nathan Hughes qui revenait
8: particulièrement transparent quand même sur la première mi-temps. Il n'était pas le seul effectivement dans l'équipe des Racing Men, mais absolument. Mais lui quand même, comme c'est l'un des joueurs de base, notamment dans le défi physique, dans la puissance des avants parisiens, son absence, je dirais, quasiment totale sur la première mi-temps, moi je la trouve très préjudiciable. Pour l'instant.
7: Attention avec Calvin Gourgue, le sixième essai toulousain, magnifique. Il a absolument déchiré la défense du Racing. Il est arrivé comme un éclair et il inscrit donc le sixième essai toulousain à la 42e minute. Cela fait 43-3 et c'est entre les poteaux.
8: Ouais, ça va faire 45. Alors François, bon, aïe, parce que là on arrive à un moment, non pas charnière, la charnière,
7: un moment gênant,
8: déséquilibre, ouais. Mais on vient, tu vois, le dernier coup de massue qui atteste et qu'ils n'y sont plus et qu'ils n'y sont pas. Et on attendait un peu la révolte, on attendait que s'est-il passé dans ce vestiaire parisien à la mi-temps pour essayer de retrouver quelques couleurs, quelques espérances, quelques attitudes, quelques comportements chez les leaders. La première attaque, le Racing de Toulouse, on vous dit, et il perd de Choco Barrès, ce qui semble préjudiciable quand même. Et il faut rentrer Calvin Gourgue, qui est quand même un exceptionnel joueur aussi. Donc il n'y a pas a priori sur le jeu de déficit. Et première circulation, premier ballon que par Calvin Gourgue. Il prend le ballon, il déchire l'équipe, il déchire pardon cette défense fébrile, abîmée du Racing, et il marque sur les poteaux, transformé par Romain, parce qu'il transforme tout Romain. Et nous sommes à 45-3 et nous venons à peine de commencer la deuxième mi-temps. Le calvaire continue pour le Racing.
7: Ouais, avec Mathis Lebel qui a réceptionné ce ballon dans l'axe et il a récupéré en deux temps. Hein. Il a eu un problème en début de match. Mais en tout cas, le ballon est bien pour les Toulousains. Donc, ils mènent à la 44e minute, 45-3. On a peur pour l'addition finale 80, à ce rythme-là. Hein. Ouais. Voilà. Mais bon, en tout cas, ça va permettre. Oh, Dupont qui est parti de ses 22 dans le fermé. Il a retrouvé Alexandre Matro. Le retour intérieur pour Tchakoulis. Ils s'amusent. Ils sont en démonstration. Oh, le relais maintenant de Dupont pour Willis. Dupont qui a tapé à suivre le retour de Gibert qui est à 15 mètres de sa ligne sous la pression du meilleur joueur du monde de 2021. Ah, c'est
8: ça
7: pas sorti
8: un peu, mais c'est pas sorti. C'est pas sorti. Récupération pour les Toulousains avec King Horn qui récupère le ballon 50 mètres. Qui met Calvin Gourgue dans l'intervalle. Calvin Gourgue est extrêmement dangereux à 10 mètres de la ligne. Il a fait 50 mètres cette relance toulousaine. Encore une fois, tout le monde se frise. Ballon pour les Toulousains à 5 mètres de la ligne. Et Antoine à la manœuvre.
7: Oui, c'est Lebel qui le supplée. Parce que je ne sais pas où il est. Antoine, il est dans la ligne. Là, le temps qu'il revienne. En tout cas, plein axe. Il est passé Lebel. Oh là là, laissé. Déposé juste sur la ligne avec le bras télescopique. Oh là là, c'est une démonstration.
8: On a vu un mouvement superbe pour les Toulousaines dans les 50 mètres. Antoine a redoublé. Petit coup de pied loin devant. Le ballon doit sortir en touche dans les 22 mètres du Racing. Mais non, Antoine Gibert le récupère ce ballon. Et Antoine Gibert, il essaye de taper un peu loin n'importe comment. Le ballon ne sort pas. Récupération Ntamack. 40 mètres de sa ligne, Ntamack. 40 mètres de sa ligne. 60 mètres à la ligne de but adverse. Relance Ntamack. King Ward, Calvin Gourgue. Double percussion. Petit mouvement à 2 ou 3 près de la ligne. Rotation de Lebel qui marque le 7e essai. François, 7e.
7: Ouais, 7e à la 45e minute. Hein.
8: Lebel, ouais, c'est-à-dire à la 45e. Là, nous sommes à 52. Les collègues ici transforment. Pour la scène, il n'a pas manqué une. Enfin, au moins 50. Hein.
7: On en a fait des fiches de match en commentant, en mettant les scoreurs et tout. Mais autant, en si peu de temps. C'est impressionnant, ça passe 52-3. Il fait du 100% Romain Ntamack sur les transformations.
8: Romain Ntamack, là il a la splendeur, j'allais dire, du chef d'orchestre serein. Antoine, il a la magnificence de l'entrepreneur, de l'artiste sauvage, tu vois, du rudoyant, de la créativité. Il va en faire encore et tant et plus. Et ça marche. Mais Romain, notamment avec ce secteur de jeu au pied, où il n'était pas radicalement attendu à ce niveau-là, on sait qu'il bute bien, mais quand même, là, il fait 100%.
5: Et Daniel, pour compléter ce que tu dis, on l'a vu dans les vestiaires, Romain Tamac, il est en mission, hein. Il n'y avait pas un sourire, lui. Il menait de 40 points à la mi-temps, il n'y avait pas un sourire, il était concentré. On sent que le garçon est motivé. Hein.
7: Oh, Dupont, festival, contre-attaque, il est allé, il a évité, slalomé, crocheté trois adversaires pour finalement servir Willis. Ils sont dans leur 22, hein. Il y a 52-3, on vous le rappelle, à la 46e minute.
8: 46e minute, les Toulousains dans leur 22 mètres jouent. On a la sensation maintenant, objective, c'est-à-dire qu'on peut l'analyser et le justifier de ce que nous voyons, que Antoine, à tous les ballons, il fait quelque chose. À tous les ballons touchés, il est dans une situation où il peut créer. Il part un peu en travers, il cherche, il chistera, il donne un petit coup de pied par-dessus, il écarte, il le double sauté pour son premier centre. Enfin, il fait le grand inventaire. Il est à chaque action, il est tellement serein, il est tellement content. Il est aussi gagné par.
7: Il y a du plaisir, c'est vrai.
8: Voilà, c'est ça. Il est gagné par l'euphorie collective, mais en même temps qui amène de la joie. Ils sont tous tellement contents qu'ils en sont vraiment, vraiment rayonnants. Et le public, on s'en aperçoit. Mais en même temps, en contrepartie, on a la sensation que les Racingman, ils ont la tristesse sur les paupières, le monde qui s'est écroulé sur leurs épaules, la respiration qui est étriquée et les pompes qui sont couvertes de leur honte, je dirais.
7: Et le temps qui doit leur paraître très long.
8: Ah hein. Oui, puis là, il reste 35 de minutes, les collègues. Préparez-vous bien.
7: Alors, on a fait un peu de coaching côté Racing en faisant rentrer, bon, Escobar, c'était un moment, mais là, il y a Tupou qui a fait son entrée, l'international australien d'origine tongienne.
9: Robuste,
7: mais qui joue quand même surtout des bouts de match, même s'il a été très efficace et marqueur de beaucoup d'essais. Voilà, il y a Jordan Joseph également qui a fait son entrée. Il y avait eu Leno également au début de la deuxième mi-temps.
5: Ravuto Mada aussi est rentré à la place de Fico.
7: Ah oui, ça c'est pour Daniel. Ravuto Mada, Daniel, effectivement.
8: Ah ouais, il est rentré au centre.
5: Fico, c'est son dernier match avec le Racing, puisqu'il sera sur la rade la semaine prochaine.
7: Tout à
8: J'ai
7: fait.
8: Entendu parler de ça effectivement dans le pays de.
5: Il rentre à la maison
7: avec Clément Verger.
5: Enfin, il n'y a pas joué, mais
8: on se rappelle pas qu'il était à la maison.
5: Enfin, mais il est né là-bas, quoi. Voilà, mais...
8: Oui, et puis il nous dit toujours qu'il c'est son club de cœur. Enfin, il a 14 ans, il en est parti, et puis il en revient là. Mais on est content, hein, on est content. Enfin, bon, là, il joue probablement son dernier match pour le Racing, et
7: il va s'en souvenir.
8: Et il pourrait effectivement, ça pourrait lui rester un peu en travers. Mais bon. La performance de Gaël Ficou, elle nous attriste effectivement. Bon, voilà, c'est ça. Puis, alors lui, il a quand même différents types d'attributs. Vous savez, il a une centaine de sélections. Gaël, il a quand même
7: La pelouse, on est d'accord.
5: Non, il est sorti. Rabuto Mada qui est rentré. Son est rentré aussi. En fait, je pense qu'ils ont fait rentrer tout le monde, le Racing.
2: Jordan Joseph aussi est rentré.
5: Il y a peut-être que Jabea sur le banc encore, je sais pas. Mais sinon, tout le monde est rentré.
2: Le pilier remplaçant, je crois qu'il est encore sur le banc.
8: Donc nous avons les 6 remplaçants du Racing qui sont rentrés en espérant. Il n'a pas voulu le faire à la mi-temps. Il n'a pas voulu nommer la honte à la mi-temps. Il l'a fait 5-6 minutes après. Il est probable que tous ceux qui sont sortis n'auront pas une bonne note dans l'histoire du club sur ce match. Hein.
7: Moi je pense que Jabba est rentré, hein, parce que je vois
5: le 17.
7: Plus Demba Bemba. Ouais.
5: Ah, donc ça veut dire que tous les remplaçants du Racing sont rentrés. Que les 8 ont fait leur entrée.
7: Ouais, côté toulousain, il y a Clément Verger qui est entré à la place de Joshua Brennan.
8: Et Calvin
7: Gourgues à la place de Choco Barès à la mi-temps. Voilà en gros. Voilà.
8: On vous rappelle le score. Nous jouons dans la 48e minute, 7-8 minutes après la reprise de cette seconde mi-temps. Et le score est de 52-3. Ce qui veut dire que les Toulousains ont marqué 8 essais.
7: Oui, 8 essais et ça fait mal. 6, 7 essais.
8: Il y en a un qui a été refusé. J'avais un petit doute. Ouais. Et puis on arrive dans le semi-remorque là, et bien là maintenant tu peux faire des confusions sur des chiffres aussi élevés.
7: On les empile, parfois on voit plus le
8: voilà, ouais, voilà. Mais bon, attention, ballon pour Toulouse sur une touche milieu d'alignement.
7: Et Antoine qui redémarre. Voilà, magnifique la feinte intérieure pour l'extérieur à cross. C'est avec la vitesse en plus d'exécution. Roumat,
8: Alexandre sur la ligne.
7: Il est sanctionné.
8: Oui, il a arrêté l'arbitre, ouais. Il a levé le bras. On doit être la troisième pénalité pour les contre Toulouse, jouée rapidement par le Racing.
7: On en est combien? Enfin, moi, Quentin,
8: 4, je pense. 4.
9: De quoi?
7: Pénalité pour Toulouse. Contre les Toulousains.
9: Alors, il y en avait 3 à la mi-temps, donc ça doit être la 4e.
8: Absolument.
7: Ah ouais. Mais, et côté Racing, on était à 8 à la mi-temps.
9: C'est ça, on était à la 8 à la mi-temps, c'est ce que j'avais également. Et 2 cartons jaunes reçus, un pour Tuisova et un pour Boden.
8: Alors, qui c'est qui sort là pour le Racing? Il y a Peato Movaca et
7: pour tout
8: le grand Merfou.
7: Il y a Netti qui sort.
8: Pour Toulouse, pardon. Peato qui sort et le grand Manu Molafou.
7: Voilà, Netti qui est remplacé
9: c'est
7: par.
9: C'est nous et Marchand qui rentre. Donc c'est Movaca qui est sorti.
7: Oui, c'est ce qu'on
9: on
7: a dit, mais c'est bien de le répéter quand même parce qu'on se dit attention avec ce score.
8: Attention, l'absence de Braque. Allons jusqu'au bout pour les Racing Men qui essayent de dynamiser le tantinet. Mais ils n'avancent pas pour l'instant. La défense de Toulouse reste aussi très sereine. Elle est pour l'instant en place. Le Racing qui essaye un peu de construire, pour l'instant ne trouve pas d'intervalle dans la défense de Toulouse.
7: La synchronisation défensive des Toulousains est quand même impressionnante.
8: Et, et à la sortie, ils bénéficient encore d'une pénalité pour eux, ou contre le Racing. Même dans son activité
7: Dupont qui joue vite. Il a retrouvé Kinghorn à droite avec Barassi, le relais. Barassi qui s'enfonce dans la défense, qui passe par le sol, qui a le soutien des partenaires. Et Dupont est déjà là.
8: Dupont éjecte la balle. En deux touchés de balle, le ballon est reparti vers le milieu du terrain. Antoine Dupont qui vient dans le côté fermé pour l'instant. Bon, ça bafouille un petit peu. Ballon au sol, une mêlée à venir pour Toulouse.
7: Oui, la sortie n'était pas idéale. Du coup, il a fallu qu'il claque le ballon. Il a fait un avant Antoine Dupont. Mais ce qui est intéressant, c'est l'envie de jouer du leader toulousain quand même. Voilà, on sent qu'il a la joie de s'éclater. Il sort d'ailleurs à l'instant, remplacé par Paul Graou, à qui il faut du temps de jeu aussi. Et l'acclamation, la standing ovation, il est applaudi, on peut l'applaudir nous aussi.
8: Ouais, le stade est debout et
7: magnifique,
8: avec,
7: quel joueur
8: avec Antoine Dupont a rayonné sur ce match, sur ces 50 minutes, là nous sommes 51e. Antoine Dupont sort, c'est un coaching de classe, c'est-à-dire il sort à la fois pour ne pas trop entamer son potentiel dans la perspective d'une finale la semaine prochaine, il sort en même temps pour faire rentrer celui qui sur l'ensemble de la saison l'a suppléé très brillamment. En l'occurrence, Paul Graou, honnêtement, tout est beau dans ce coaching-là. Et en même temps, pour conforter ce caractère spectaculaire, intelligent, sensible de ce coaching-là, de ce changement-là, il y a une standing ovation, mais réelle. Tout le monde est debout et tout le monde applaudit, et nous avec, surtout François. Enfin bon, donc magnifique.
7: Non, mais c'est vrai. Quatrième match titulaire en top 14 cette saison. Il a eu la blessure, le retour de blessure, mais il a fallu gérer. Il a eu le tournoi, le retour de tournoi un peu difficile. Des critiques un peu à deux balles sur sa vie. Il a les histoires d'amour qu'il veut et on est très heureux pour lui.
8: Absolument.
7: Mais surtout, sincèrement, même quand il est pas exceptionnel, il est quand même très très bon.
9: Donc, et là, il est exceptionnel aujourd'hui.
8: Quasiment dans tout ce qu'il fait, on est au-delà du normal. Quoi.
7: Ouais, sur le premier essai Teddy Thomas, sur le dernier essai de la première mi-temps où lui conclut, il est absolument majestueux et majuscule. Voilà, c'est pas du marketing, c'est du rugby, c'est la classe. Et les Toulousains ont encore faim. Voilà, ils ont inscrit déjà 7 essais, 52-3. Ils sont à 10 mètres de la ligne du Racing et on s'inquiète pour les Franciliens. Le jeu au pied par-dessus de Graou.
8: C'est Graou. Là, nous étions sur une situation où Toulouse compresse. Toulouse rentre dans les 22 mètres, enchaîne. Ils ont une pénalité 22 mètres face au poteau, mais l'arbitre laisse jouer. Et nous avons Graou qui va un peu à l'Antoine Dupont. Il a quand même beaucoup de similitudes dans son comportement, dans sa gestuelle, dans sa technicité, même dans sa morphologie. Paul Graou. Et là, il va donner un petit coup de pied dans la boîte, mais il n'y a pas d'efficacité à ce geste-là. Et l'arbitre revient, une pénalité. Elle est 20 mètres face au poteau.
2: Ils prennent pas les points.
8: Toulousains autour. Ils prennent pas les points. Mais là, je lance 52, il pourrait. Non, mais des fois, tu peux avoir non pas la mesquinerie, tu vois, de l'offense. Si tu l'attends à 52, si tu tentes pour en faire à 55, c'est incontestablement pour jouer sur l'offense et l'humiliation. C'est pas une des caractéristiques de Toulouse. Là, ils cherchent, ils choisissent la touche. Mais par contre, je crains le pire pour les Racingmens sur la touche à venir.
7: Ouais, c'est Mercler qui fait sa sortie. Il est remplacé par Dorian Aldeguerri. Voilà, on fait tourner. On pense à la semaine prochaine.
9: Et Flamand remplace Meafou.
8: Ouais. Là, on est dans le prévisible. C'est de
7: tout à fait. Donc, ça veut dire qu'il n'y a qu'un seul remplaçant qui n'est pas entré. Pour l'instant, c'est
8: Hugo
7: Ange Capozzo.
8: Ah non, Ange. Voilà. Si ça se gâte dans le scène de devant, Ange, ça va être difficile. Je vous le dis.
2: Est-ce que Hugo Mola, il marque s'il rentre sur le terrain?
7: Ah oui.
8: Ah, c'est pas impossible.
7: Moi, je suggérais à la mi-temps qu'il garde une place sur le banc pour un spectateur qui vive une expérience immersive.
2: Immersif.
8: Voilà.
2: Mais pour Daniel, il faut faire rentrer Daniel.
9: Parce que c'est l'anniversaire de Daniel.
8: Je voulais pas vous le dire, je l'avais pas exclu. Mais enfin bon.
9: Et un petit cadeau à laisser pour le Stade Toulousain pour Daniel.
2: Attends,
9: pour
2: Daniel, tu rentres à quel poste par contre?
7: Pas mort. Le 8ème.
8: Ah, ouais, là, ah oui, peu importe. Mettez-moi au cœur du tas, c'est là où je me sentirai le mieux sans doute, vu mes aptitudes aujourd'hui. Allez, attention, ils sont à 3 mètres de la ligne. Attention, Antoine, il va marquer tout seul. Il n'a pas besoin de Graou. Cadrage des bords, il est sur la ligne, il marque pas, mais pas loin. Si le ballon sort pour Toulouse, Janos, un essai à venir.
7: Ouais, le 8ème est en gestation.
8: Ouais, en fécondation activée, ils sont sur la ligne. L'arbitre revient sur une pénalité pour. Et il tombe des pénalités aussi contre ces pauvres Racingmen qui sont accablés de percussions, d'enchaînement de jeu. Ils ont la tête qui tourne et ils ne savent plus où regarder. Et en plus, ils prennent des pénalités quand ils essayent d'arrêter les urgences.
7: J'ai l'impression qu'ils se font un peu tabasser comme des poulpes.
8: C'est me semble. Cette expression est un peu usitée, mais quand même reconnaissons que de temps en temps, là, sa réalité, aujourd'hui, ils sont tabassés comme des poulpes.
9: La 12e pénalité sur Racing.
8: Il vient à 5 mètres de la ligne, là il joue à l'ancienne. Et là il marque.
7: Et l'essai, le 8ème essai toulousain. Ça tourne à l'humiliation. C'est Julien Marchand qui a marqué cet essai.
8: Là on ne peut pas le marquer. Il s'en marque de temps en temps comme ça. Mais tu vois, c'est pénalité à 5 mètres. La défense sur la ligne, c'est difficile. La défense, tu peux mettre 5-6 joueurs. Ce que fait le Racing, ils mettent 5-6 joueurs. Et il y a un joueur qui joue par un tout petit coup de pied le ballon pour lui. Et il se baisse bien, il a une percussion évidemment très tonique et il marque. C'est pas possible. Honnêtement, c'est pas possible. À ce niveau-là, je dirais quoi. Nous sommes quand même là dans une situation. Là, ils sont abasourdis, nos frères Racingmen, Rugbymen. Ils sont abasourdis, ils côtoient l'offense, ils sont dans l'humiliation, ils sont dans le cœur qui saigne, ils sont dans le plus rien. Voilà.
7: Ils sont dans le plus rien. Oui. 55e minute, cela fait 57-3 avant la transformation de Romain Tamac, qui pour l'instant n'a eu aucun échec.
8: Qui c'est qui a marqué? C'est Julien Marchand. Julien Marchand, merci.
7: En force.
8: Là, c'est le 8ème, il n'y a pas de faute. Hein.
7: Ouais, 8ème, Romain Tamac. Croix des 15. Ça passe. 59-3, ça nous rappelle un score, ça.
8: Ça nous rappelle la finale il y a 2 ans.
7: Ouais, tout à fait.
8: Et là, il reste encore 32 minutes, les gars. Hein.
9: Et François, c'est le 33e coup de pied réussi consécutivement par Romain Ntamak. C'est un chiffre qui te rappellera des choses aussi, le 33.
7: Oui, tout à fait. Mais je te remercie, mais quand même.
9: Les gars, ouais, t'étais le plus à la place ici aujourd'hui.
7: Le chiffre qui me fait question,
8: fait pas
7: quand
8: du
7: même,
8: bien,
7: c'est 59-3.
8: C'est 59-3, c'était.
7: Sincèrement, les Toulousains, ils font une démonstration de rugby.
8: Ah oui.
7: Mais le vide en face, je sais pas s'il est en train de faire une bonne promotion du rugby.
8: Mais alors, le vide en face, il est surprenant. Il faut toujours analyser les désastres. Il faut essayer de comprendre pourquoi il y a des déperditions à ce point. Il faut essayer de comprendre pourquoi le vide gagne le cœur des gens, quoi, tu vois. Il faut des joueurs. Mais quand même là, la vitesse à laquelle la lassitude a gagné le comportement des joueurs du Racing, la vitesse à laquelle la désespérance s'est lue dans leur comportement, tu vois ça, la vitesse à laquelle le replacement collectif, c'est-à-dire la vigilance que nous avons les uns par rapport aux autres dans une organisation, à laquelle ça s'est, la vitesse à laquelle ça s'est désorganisé, détérioré, ça c'est tellement surprenant. Et le fait qu'il n'y ait pas eu quasiment de signe de réaction dans le... Attention, là peut-être.
7: Ouais, non, Ramon Motada qui était parti avec Clément Verger, maintenant qui récupère ce ballon, qui est en couverture. Lui, le deuxième ligne, tel un troisième ligne avec Jack Willis au relais. On est au ras, là. Il y a Julien Marchand qui essaie d'enchaîner. Graou encore, Willis, on reste un petit peu dans le petit périmètre. On est à hauteur de la ligne médiane et toujours 59-3, ce score qui nous laisse presque sans voix, puisqu'on est quand même obligé de continuer à commenter, Daniel.
2: C'est mieux.
8: Ah oui, on est obligé de commenter. Eh bien non, on s'était dit à un moment, si nous avons une telle, je ne veux pas dire un tel spectacle, mais si nous avons une telle production comme ça, qui est à notre sens, en fait, tout au moins au mien, un peu indigne quand même, un peu indigne du rugby de haut niveau, on ne peut pas, hein, non, désolé, ça me paraît très préjudiciable, à la fois pour le jeu, pour les hommes qui le regardent, pour ceux qui le pratiquent dans des lieux divers, d'avoir quand même la dynamique la plus offensante pour un joueur de rugby qui est celle du renoncement.
2: A été dur à pronostiquer quand même ce match que fait le Racing 92. 59-3 à l'heure de jeu, mais quasiment à l'heure de jeu, c'était difficile de se dire que ça allait être ce score-là à ce moment-là.
8: Impensable. Moi j'étais gêné, enfin j'étais heureux que tu me demandes pas le pronostic, parce que les amis de la maison, quand en début de match ils ont fait le pronostic, tout le monde était le Racing assez nettement, mais quand même l'adversaire digne, quoi. C'était de l'ordre, on dira, d'une quarantaine à une vingtaine pour tous tes consultants. Et moi j'aurais dit, mais le Racing sans doute pourrait être un rival plus conséquent et même avoir des ambitions de victoire jusqu'au bout. Et là, à la sortie, je suis bien content que tu me l'aies pas donné.
2: Oui, c'est sûr. Ouais. Mais en tout cas,
8: une dame qui me dit quelque chose, je comprends pas.
10: Vous voulez interroger quelqu'un?
2: Ah, voilà. Est-ce que pour les conférences de presse, les zones mixtes après la rencontre organisée par la Ligue nationale de rugby. François Triot est en train de cocher sur son petit papier comme un bingo, comme un mot croisé.
8: Oui, justement.
9: Colazo ne sera peut-être pas de bonne humeur, mais bon.
2: Demande que des joueurs du Racing, François.
7: Bah, j'en ai demandé, oui, mais bon, après, on met des petites croix, ça ne veut pas dire qu'on sera retenu. Hein. Mais en tout cas, c'est vrai que les Toulousains sont toujours à pied d'œuvre défensivement, ils ne lâchent pas, ils sont synchronisés, c'est ça, ils sont connectés, comme on dit maintenant.
8: Oui, c'est ça, ils ont cette aptitude quand même à construire même leur défense, quoi. Elle est plutôt performante, elle ne prend pas de fracture, de déchirure, la défense, elle le tient. Parfois ils souffrent un petit peu, ce qui est le cas maintenant de ce mouvement-là, mais quand même, ils ont toujours, j'allais dire, la rigueur collective de la défense, de leur organisation. Et au moment où je dis ça, voilà, ils ont perdu un ballon, le Racing, qui a essayé.
7: Mais... On avait vu deux passes, on s'est dit hop, à l'intervalle, peut-être qu'il va se passer un truc. Ouais. Voilà, mais bon, c'est une sale soirée pour eux, qui ont fait quand même une belle saison, on le rappelle, qualifiés.
8: Magnifique, même, surtout le dernier match la semaine dernière, François, je te coupe. Mais ce match de barrage à Pau, où ils sont dans une ambiance magnifique, face à une équipe paloise, pas loin du superbe, elle aussi, généreuse et vaillante, et ils sont dans la production de rugby quand même de haut niveau. Comment aujourd'hui se décompose comme ça, quoi, hein.
7: Jack Willis fait sa sortie, il est acclamé par le stade Vélodrome.
8: Le stade Vélodrome debout. C'est un Anglais, à Marseille on a quelques affections, mais c'est le capitaine de cette équipe de Toulouse, il a été, souvent les vieilles expressions, mais il a été au four et au moulin, il a été au combat, il a été dans la création, il a été dans la rudesse, dans l'élégance, et il a été dans la constance. Tu vois, c'est qui est un attribut majeur des grands joueurs, lui, il a aussi fait le plein. C'est une troisième ligne sur ce match-là aujourd'hui exceptionnel, Jack Willis. Ouais, mais je vous rappelle aussi qu'il est le capitaine de cette équipe de Toulouse aujourd'hui. Vous savez tout le potentiel qu'il y a de leader dans cette équipe de Toulouse, ils ont mis Jack.
7: À la fois, Hugo Mola accorde peu d'importance au rôle de capitaine, mais c'est aussi une façon de récompenser le leader en forme ou celui qui apporte le petit plus. Et là, aujourd'hui, c'est un gros plus qu'il a apporté et toute cette saison. Gros plus également en mêlée. Graou qui profite de la progression de ses avants, qui navigue un petit peu. On a franchi la ligne médiane avec Kinghorn pour Ange Capozzo qui a fait son entrée et qui a des fourmis dans les jambes.
8: Ah oui, je sais qu'il peut accélérer.
7: Graou
8: a tapé petit rasant, la couverture
7: de ton ami Ravo Motuda.
8: Ah, Ravo Motuda, c'est une petite relance, un ballon perdu. Et le Racing, je me demande qu'est-ce qui reste dans le cœur des hommes et dans leur technicité, quoi, dans leur capacité. Il reste chez deux ou trois petites aptitudes physiques qu'il peut y avoir une petite relance, comme on vient de voir sous. Mais j'ai peur que ce soit un long calvaire, quoi, où quelques rentrants pourraient apporter, je veux dire, parce qu'on pourrait le goût de l'initiative.
11: quelques-uns pourraient se dire, mais ça, c'est toujours à très haut risque, de vouloir sauver un peu l'image de la maison. Un mec qui, à tous les ballons, tu essayes de faire quelque chose, et quand tu es dans une telle décadence, c'est souvent mal payé, ça. Bon, on fait voir Toulouse et sur la ligne des 22 mètres.
2: Défenseur battu. Défenseur battu pour Toulouse. 34. 4 pour le Racing 92. 7 franchissements à 1. La domination au score s'explique aussi par ces breaks-là, ces séquences de jeu-là où en fait, Toulouse est archi-dominateur. Movaca, il faut rentrer un talonneur en 3ème ligne. Il faut rentrer Capozzo à l'aile et Teddy Thomas qui glisse au centre. Même au niveau du coaching, très tôt à la 60ème, ils arrivent à ajuster. Ils ont tellement de marge, tellement d'avance, même avec 59 à 3 à l'heure de jeu.
5: Il n'y a toujours que 4 plaquages manqués pour le Stade Toulousain. Hein.
2: Voilà.
11: Et puis quand il y a une telle aisance, quand il y a l'euphorie de la facilité, tu vois, bon, quand il y a comme ça dans le collectif, alors t'as l'impression que la polyvalence des comportements devient presque la loi. Tu mettrais du Thomas, tu peux le mettre sur
12: le chauffeur de bus.
11: Le chauffeur de bus, on dit, tu peux faire 10 minutes avec nous, surtout si le mec il a un peu bon esprit, il peut s'en sortir, tu vois. Tu peux faire venir la femme d'un joueur, tu vois, ça peut faire. Quand il y a une telle dynamique, je veux dire, là on voit les changements, les rotations, les joueurs de rugby qui te disent, dans un match comme celui-là, avec cette aisance que nous avons collectivement, eh bien, on peut jouer pratiquement avec dans le dos au moins 7 ou 8 numéros par joueur. Dans le dos, 7 ou 8 numéros par joueur.
12: On rappelle que Teddy Thomas, lui, a glissé de l'aile, où il était l'aile droite, vers le centre, et le deuxième centre, que Ange Capozzo est entré. Lebel est toujours là, Kinghorn également. Romain Tamac aussi, Graou à la mêlée, il y a Movaca, il y a Alexandre Matt, il y a Cross, l'infatigable Cross.
11: L'infatigable Cross qui lui n'a pas bougé, qui est toujours titulaire et qui est toujours homme de base de toute la dimension collective des avants toulousains.
12: Auteur d'un des 8 essais toulousains jusqu'ici, avec cette attaque partie sur une mêlée, il y a eu un point de fixation autour de Calvin Gourgue, le relais de Verger, Graou qui redémarre dans l'axe alors que Rouma reste au sol, et le ballon qui revient un petit peu dans le désordre là, avec Ntama qui sert Kinghorn pris par Sam Jens, l'anglais face à l'écossais, les Racingmen qui n'arrivent pas à contre-requer ce ballon. Graou dans le fermé, il était dans le même sens, mais le fermé il a été pris et coffré, donc les avants sont obligés de venir à la rescousse.
11: Oui, alors fatalement dans un match comme celui-là, avec cet écart de score et cet écart de talent, je dirais, entre les deux équipes, il arrive un moment là. Nous sommes un peu plus de l'heure de jeu, il reste 17-18 minutes où le rugby, lui, fatalement, le rugby produit, il va perdre non pas radicalement de la rigueur, mais il va devenir très approximatif dans bien des choses, notamment des initiatives pour Toulouse tout azimut, et des sauts qui peut tout azimut aussi pour les. Et là je crois qu'il va y avoir encore le feu.
12: Roumat quitte le terrain, blessé à la cheville visiblement. Il a été pris par un Racingman qui l'a pris sans ballon derrière, où il était au soutien offensif de Verger.
11: Il est dans l'embut, il n'a pas quitté le terrain encore, parce qu'il est dans l'embut, mais dans les limites.
2: Je crois que c'est
11: terrain,
2: le plaqueur, en fait, le plaqueur Racingman qui tourne sur le défenseur, sur l'attaquant toulousain, et qui chasse sans le faire exprès, Roumat, dont la cheville ou le genou se bloque à vérifier. Mais en tout cas, je pense qu'il va sortir, et c'est sûrement Brennan qui risque de faire son retour en troisième ligne, François.
12: Ouais, à une semaine de la finale, c'est vrai que voilà, là aujourd'hui, ceux qui sont sur le terrain, leur plus gros ennemi, hein,
11: c'est la blessure. Ouais.
12: C'est la blessure, et Alexandre Roumat va sortir.
11: Oui, alors là, on voit Alexandre Roumat, numéro 8 de Toulouse, joueur évidemment remarquable, très talentueux quand l'équipe a ce niveau de technicité collective. Tu vois, Alexandre Roumat, c'est en troisième ligne, il mesure plus de 2 mètres, il a aussi beaucoup d'aisance avec ses mains. Alors, c'est un véritable rugbyman, joueur de ballon. Il n'a pas les attributs physiques de 2 ou 3 avants toulousains. On pense essentiellement à Meafou, qui sont plutôt orientés vers le défi frontal. Mais Alexandre, quand une équipe, quand Toulouse se met à varier, à chercher des espaces au près, au large, Alexandre Rouma touche beaucoup de ballons. Et il est un titulaire indiscutable quand l'équipe de Toulouse a ses intentions de jeu, a ce schéma de jeu comme une réalité. Quoi. S'il rentre avec l'idée de faire beaucoup de jeux, Alexandre Rouma est quasiment indispensable.
2: Exactement, alors qu'il y a un arbitrage vidéo pour un plaquage haut potentiellement de Jonathan Hill sur Ange Capuezzo, l'ailier italien. Est-ce que ça peut être le troisième carton jaune? Il y a un contact tête-tête, j'ai l'impression. C'est ce que voulait vérifier l'arbitre de cette rencontre. Ça pourrait faire un troisième carton jaune, si ce n'est plus pour les Racing Man. On rappelle que Choco Barrès, lui, ne verra sûrement pas la finale, François, puisqu'il a été, il n'a pas passé son protocole commotion le premier centre argentin.
12: Mais si monsieur Brousset a le sens, on va dire, du déséquilibre, il va pas donner un carton jaune à Hill pour ce plaquage, même s'il est régulier, même si peut-être dans un autre contexte il y aurait eu carton jaune, mais j'ai l'impression que ça va rester ça sur une simple pénalité.
5: Oui, réalité, il est que le joueur absorbe la collision.
8: Il a le climat moral. Il y a le climat moral du match qui fait que un carton jaune eût été un accablement quoi, pour le Racing supplémentaire, et en même temps que l'attitude de Hill n'est quand même mérite clémence quoi,
12: voilà elle n'est pas belliqueuse, elle n'est pas mal intentionnée.
8: Non, voilà, elle n'est pas mal intentionnée, elle ne porte pas le diable dans son comportement quoi. Elle ne porte pas la vilainie d'une quête de blessure quoi. Donc Toulouse, pénalité pour les rouges et noirs à la sortie, touche à 5 mètres et encore une fois destination danger pour les Racingmen.
12: Thibaut Flamand qui s'est bien envolé,
8: c'est Marchand, 3 mètres de la ligne, Marchand, Grau, ils vont vers le large,
12: Bovaca
8: qui repercute, il est sur la ligne maintenant. Si le ballon sort, ça craint.
12: On est sous les poteaux là.
8: Le
12: 9e essai toulousain est en train de chauffer. 59 à 3, la 64e. Va-t-on passer la barre des 60? C'est l'enjeu.
8: C'est l'enjeu avec Galvinburg. Une percussion à l'ancienne, 2 mètres.
12: Verger.
8: Là, c'est Verger. Lui aussi, il est repoussé sur la ligne. On vous rappelle le score au 60. Et on vous rappelle qu'il y a 66 000 personnes qui assistent à ce match.
12: Ouais, et cette humiliation, on va dire, cette démonstration toulousaine. Avec Ntamack qui a feinté la passe, qui va retrouver les avants.
8: Une feinte de passe, mais alors, dans les temps anciens, on disait tellement téléphoné qu'il aurait pu se faire une entorse de l'épaule. Tu vois. Mais ils ont conservé le ballon autour de Romain Ntamack. Ils sont maintenant toujours à 5 mètres de la ligne, les Toulousains.
12: Les Toulousains, le match a forcément baissé d'intensité, vous l'imaginez. Ce score 59 à 3. Mais les Toulousains ne baissent pas de pied. Même s'il y a moins d'intensité, il y a toujours des intentions. Avec ici Ntamack en bout de ligne, il a pu donner. Non, il n'a pas pu transmettre intérieur. Il était en position d'ailier, Ntamack.
8: Oui, il était en position d'ailier. Attention, ils ont joué rapidement. Non, l'arbitre revient à la faute. Il y avait une circulation, mais là, la défense
12: jaune.
8: Du Racing que nous avons accablé. Tellement elle nous est apparue fébrile dans les replacements, nous l'avons même fortement réprimandé sur cette incapacité à se déplacer ensemble avec une rigueur évidemment dans le duel homme à homme. Donc Toulouse n'a pas trouvé l'élément de la conclusion. Ils ont cherché par des percussions 3 ou 4 fois, ils sont venus quasiment sur la ligne. Là, sur un 5 contre 4 ou un 4 contre 3, Toulouse allait chercher le débordement, mais ils ne l'ont pas trouvé.
12: C'est
8: Touche à venir pour les Parisiens.
2: Qui a pris un carton jaune, Daniel?
12: Ravuto Mada.
8: Ah oui, Ravuto Mada. Il a pris le carton jaune. Attention, et là, ils sont sur la ligne.
12: Le voilà, le 9e essai toulousain. Qu'est-ce qu'il dit, monsieur Brousset?
8: Il n'a pas encore accordé, Brousset.
12: Ouais, non, il ne l'a pas encore accordé. Il vous demande de baisser la musique, monsieur Brousset. Mais sincèrement, je pense
5: comment
12: qu'il
5: comment il peut ne pas y avoir essai? Pour moi, il y a essai Brennan.
12: Parce qu'il n'était pas du bon côté. Il n'était pas du bon côté.
8: On n'a pas vu l'arbitre avec le bras levé.
5: Non, mais il a demandé à Brennan dans un premier temps, qui lui a dit oui, il y a essai, et du coup, il regarde la vidéo.
8: Il demande à Brennan le joueur, est-ce que tu as marqué?
5: Après 8 essais, Brennan peut être fair play et dire s'il n'a pas marqué, il pourrait dire non, j'ai pas marqué.
8: Absolu.
2: Oui, bien sûr.
8: Absolu.
5: Mais après, le fair play, tu ne le connais pas, Cyprien, mais.
2: Mais
5: j'ai l'impression qu'il franchit la ligne quand même.
12: Ah bah oui, puis surtout avec le poids de son corps, je vois pas comment le ballon n'a pas touché la ligne. Hein. Même s'il y avait un bras du Racing, peut-être qu'il faut pas non plus.
5: Il y a aucun doute hein, pour moi. Franchir d'au moins 10
12: centimètres. C'est pauvre Racing Man. Mais bon, on verra. En tout cas, ça peut être le 9e.
8: Ça pourrait être le 9e. Ouais. L'arbitre tarde. Le public baille. Et tout le monde est content. Il y a eu une Marseillaise, on ne comprend pas bien pourquoi, demi-finale du championnat de France de rugby. Ouais. Mais il y a une Marseillaise, sachant que nous sommes à Marseille, que ce chant quand même qui est le chant patriotique et le chant national, eh bien, dans une demi-finale, pour montrer la joie de tous. Et peut-être quand même la fierté d'assister à un match de cette qualité, même si les deux équipes sont de talents divers. À la sortie, il y a une jolie Marseillaise qui est quelques secondes et l'arbitre n'accorde pas l'essai. Je me trompe ou quoi?
12: Il n'accorde pas.
9: Il estime qu'il y a le bras de Taofi Fenoua sur le ballon.
8: Exact. Donc nous n'avons pas de 9e essai. Il y a un renvoi dans le but sous les poteaux pour Hugo.
12: Ouais, alors finalement il y a comme un petit duel, une course entre le chronomètre et les Toulousains. Voilà. Là, s'ils avaient inscrit un essai transformé, ils repassaient devant les minutes puisqu'on est à la 66e et il y avait 59, ça aurait été transformé. Voilà, on pouvait revenir à égalité. Bref, l'enjeu de la fin du match.
8: Voilà, absolument. Il reste donc, on vous l'a dit, un petit quart d'heure, un bon quart d'heure même. Toulouse a toujours la main sur la balle et Toulouse campe depuis un moment, c'est-à-dire une éternité, dans le camp des Racingmen qui se mettent encore une fois à la faute et qui arrivent maintenant quand même avec un wagon de pénalités qu'ils encaissent. Tant ils essayent de défendre et d'empêcher d'hémorragie.
12: Voilà, c'est Leno qui a fait cette faute et face au poteau.
8: J'ai vu Hugo Mola demander le but. Non, la touche. Ça me surprenait.
12: C'est King
8: Horn
12: qui le prend.
8: Non.
12: Enfin, qui prend la touche, qui va chercher la touche, l'Écossais.
8: C'est Blair Kinghorn qui a tapé en touche
12: Oui, c'est Blair Kinghorn.
8: Il trouve une touche à 5 mètres.
12: Et Teddy Thomas était accompagné du soigneur, donc je ne sais pas pourquoi. Est-ce que c'est un mauvais coup? Ou alors est-ce que c'est juste pour hydrater? Parce qu'on vous rappelle quand même qu'il fait chaud. Il fait chaud en France, bien sûr, partout. Vous le savez, vous qui écoutez Sud Radio, sur toutes les villes où il y a les alertes canicules. On en a déjà beaucoup parlé tout au long de nos espaces d'information.
8: Le 9e essai. Touche, pénalité, trouvé par Kinghorn à 5 mètres, touche propre, milieu d'alignement, le grand verger, ball structuré dans la seconde, double flexion extension, ballon dans la mute, essai, 9e essai, je pense que c'est de tradition à Toulouse, est à l'honneur.
2: C'est Movacar, le 3e,
8: c'est Aguerri.
9: Alors moi j'aurais parié sur Aïdou,
2: c'est Movacar qui s'est relevé avec le ballon.
9: Movacar, il est coquin. Il a oublié qu'il était plus tard.
8: Ah ouais, il a du goût, il a dit même au troisième ligne, je vais quand même être au gouvernail. Hein. Ouais. Attention, Paito Peato Movaca, 9e essai, on passe à 85-88. Ah non, 64 pour l'instant avant la transformation.
2: François, tu parlais de canicule, c'est ceux qui n'ont pas de canicule et qui ont même plutôt froid, c'est les Franciliens, je crois, ce soir au Vélodrome.
9: Il n'y a plus de clim là. Hein.
2: 64-3 à la 68e minute de jeu. C'est du jamais vu en demi-finale de Top 14.
8: Qui c'est qui tape? C'est Blair Kinghorn. Je crois qu'elle passe aussi, même lui. Attention, nous sommes à 66-3. C'est terrible. Honnêtement, c'est terrible. Il reste encore, puis c'est pas fini. Le calvaire.
2: Franchement, c'est dur, décadence. Daniel, dans la tête des joueurs franciliens. Comment on y retourne pour 10 minutes là?
8: Ah, mais là,
2: t'as envie de te cacher, t'as envie de rentrer au vestiaire et de dire merci, au revoir. On se revoit l'année prochaine.
8: Ah oui, là, la dignité, là, elle en prend un coup considérable. Là, il y a une offense, parce que ce genre d'offense, elle scarifie la mémoire, là. Tu vois, tu sais plus trop comment faire quand tu es débordé comme ça partout, qu'il n'y a plus rien qui tient, ni dans ton cœur, ni dans tes gestes, dans le regard de tes partenaires. Tu as l'impression que c'est même pas un saut qui peut général, c'est un effondrement, quoi. Ouais. Là, c'est cataclysmique là, ce qui leur arrive dans le comportement, quoi. Dans l'allure générale de leur équipe, quoi. C'est cataclysmique, honnêtement. Dans le sens où. Effectivement, c'est unique dans les annales, c'est quand même pas rien. Et en même temps, si on analyse tous les secteurs de leur match, quoi, c'est tout vraiment très très bas, quoi.
12: On pensait ne pas revivre ce qu'on avait vécu il y a 2 ans en finale, qui était quand même un calvaire. Mais on s'était dit, bon, ok, ça peut arriver, etc. Là, on le revit en pire, quand même, parce que c'est arrivé beaucoup plus tôt. Et sincèrement, ça met mal à l'aise un petit peu et ça pose quand même question. Même si là, les Racing Men réagissent avec Bodon, là, qui était au relais de Jordan Joseph. Ils sont plus qu'à quelques centimètres de la ligne des Toulousains.
8: Première fois qu'ils viennent sur la ligne.
12: Joseph blessé.
8: Joseph qui marque l'essai sur les poteaux. Ils ont quand même, ils nous ont entendu Ils nous font même un petit pied de nez en nous disant, tu vois, on est quand même capable s'il le faut, si on le veut. Et là, à la 70e minute, c'est-à-dire à 10 minutes de la fin du match, les Racing Men sur une série de percussions un peu derrière tout, souvent me semble-t-il, et leur fameux Taji Balou.
12: Non, c'est, je pense, ouais,
2: c'est Joseph déjà.
8: C'est Jordan Joseph qui marque. Ouais. Dans la construction.
2: C'est Jordan Joseph aussi qui a percé sur 20 mètres.
8: Qui est à l'initiative, je dirais, ou à l'impulsion de ce mouvement, qui crée la première grande brèche quasiment du match pour l'équipe du Racing sur une vingtaine de mètres. À la sortie des enchaînements dans l'axe, puis un essai pour le Racing. Ne jetons pas non plus l'opprobre sur cet essai, il est plutôt joli, il est plutôt bien. À la 70e minute, quand tu es effectivement tabassé de A à Z, mais ma foi, il est honorable, 66 à 10.
2: Alors peut-être, non François.
12: Ouais, mais bon.
9: Un essai par minute et ça suffirait pas. Donc.
12: Ouais, non. 66-10, le duel avec le chrono est peut-être terminé pour les Toulousains. Mais en tout cas, on trouve ça sympa de voir la réaction des Racing Men. Ils ne méritent pas quand même pareille humiliation en vue de leur saison. Mais c'est vrai que sur le match, ils sont rapidement devenus transparents. Et les Toulousains ont été absolument méthodiques et créatifs, comme ils savent le faire, précis, en mode phase finale, en mode demi-finale, on n'est pas là pour rigoler. Et ils se sont fait cueillir en Champions Cup en quart à la sortie du tournoi, grosso modo, par les Bordelais qui avaient réalisé un match vraiment magistral ce jour-là, notamment devant.
8: On peut le dire.
12: Oui, tout à fait. Oui, mais je pense que là, il y a le niveau de fraîcheur est quand même monté d'un cran. Et on voit des joueurs qui ont envie d'aller au bout, qui ont envie d'aller chercher ce quadruplé, parce que eux, c'est leur levier de la saison. C'est d'égaler la génération des années 90.
8: 94, je me rappelle. Non, tu as raison, François, il y a quelque chose. Très vite, on a vu de la rigueur, à ma foi. Très vite, on a vu de la fraîcheur, à ma foi. Rigueur et fraîcheur, ça commence à faire déjà de la performance. Très vite, on a vu de la fluidité dans les constructions, c'est-à-dire le talent qui germe. Et très vite, on a vu l'ascendant tout azimut dans tous les secteurs. Et très vite, on a vu aussi cette espèce d'euphorie qui fait que chaque joueur va s'approcher de ce qu'il sait faire de mieux sur le terrain. Tous les joueurs de Toulouse ont été bons. Ah, alors là, évidemment, ça fait ce score diabolique et cette première mi-temps terrifiante pour les Racing.
12: Romain Taufefino a fait sa sortie, il a pris son temps, parce qu'il faut essayer de faire, on va dire, circuler le temps, dérouler le temps pour aller au bout de ce match qui est un supplice, on le rappelle, 66 à 10 pour les Toulousains qui vont donc se qualifier pour la finale. Je crois que ça sera leur 32e finale aux Toulousains de leur histoire. Et ils sont bien partis, on va dire.
9: Les pieds et les billets pour y aller.
12: Ouais, vont-ils franchir la barre des 70 points? Ça, c'est l'enjeu de ces dernières minutes. Vont-ils avoir la volonté? On se souvient qu'en finale, il y a deux ans, ils avaient inscrit l'essai de 59 à la 80e et quelques, en repartant d'une contre-attaque de leur en but. Là, ils ont toujours le même appétit de jeu.
8: Ils ont toujours le même appétit. Là, le Racing qui s'en sort pas, a sorti un grand coup de pied dans le camp de Toulouse. Une récupération, pardon, sur un regroupement. Récupération des Toulousains en deux passes, puis un coup de pied d'angle. Finalement, les Toulousains se mettent en pression, à la chasse, on dirait aujourd'hui. Je pense que c'est l'ouvreur Suns qui récupère le ballon à 15 mètres de sa ligne, mais il a quatre Toulousains qui lui montent dessus, il essaye de s'en sortir. Il prend la marée, il prend la rafale à la sortie, il est coffré, suivant l'expression aussi consacrée, pour dire qu'il ne peut pas libérer sa balle. C'est une belle introduction de Toulouse. Nous jouons la 73e minute, il en reste 7. Je pense qu'on n'est pas encore au bout. Les Toulousains en ont marqué 9. Et il me semble que l'hypothèse d'un dixième essai pourrait se préciser dans les minutes à venir.
9: Ils en ont marqué 9 avec 9 marqueurs différents, les Toulousains.
12: Ouais, ça dit beaucoup. Hein. Ça dit quand même cette capacité qu'ils ont à apporter du soutien, à se suppléer, à être toujours dans ce mouvement créatif, ce mouvement général, cette volonté aussi de marquer. Kanissi Mobaka qui était en 8, le relais de Gourgue qui a franchi. Gourgue, il est plus 4 mètres de la ligne. Attention, peut-être la barre des 70, cross. Récupérer la Chistera d'Entamac. Ah oui, maintenant pour Kinghorn en bout de ligne, Ange Capozzo, le crochet dévastateur à l'essai. Le voici, l'essai de Ange.
8: Il n'a pas tardé, nous étions du côté gauche. Toulouse s'amuse.
12: C'est le dixième.
8: Toulouse se divertit. Toulouse a plaisir à laisser échapper des sourires de satisfaction. Tu vois ça, ils font des choses correctement. il dégage évidemment sérénité, il dégage confiance. Tous les rentrants sont aussi à la fête, jusqu'à Ange Capiozzo qui n'avait pas encore marqué et qui a ce mouvement avec deux ou trois grandes chistera, avec une ou deux passes aveugles, avec une ou deux percussions près de la ligne sans pouvoir concrétiser. Le ballon est allé au bout, Ange Capiozzo a repris l'intérieur, il a marqué, c'est le 10e. Nous allons franchir allègrement la marque des 70.
12: Je ne sais pas si le petit jingle de Nougaro qui illustre les essais toulousains à chaque essai, on va dire, génère des droits.
9: Ah, s'il y a des droits, ça fait plaisir. Hein.
12: Mais là, quand même, ça fait 10 essais. Hein. Donc, Toulouse,
9: et,
12: voilà, avec
9: François,
12: Kingham.
9: François, Marius a recherché les plus gros écarts sous l'air top 14, c'était plus 27 en 2023, c'était déjà Toulouse Racing 41 à 14, et sinon avec le top 16, c'était plus 36, un 39 à 3 en 98. C'était un stade français, mais... stade Toulouse. On est sur un record absolu.
12: Ça posera quand même. Enfin, moi, je trouve que c'est une tendance qu'on a vu encore plus cette saison. On l'a vu en Champions Cup, on l'a vu en Top 14, on l'a vu la semaine dernière, Stade Français La Rochelle, 45 à 5. Ou je sais pas. Alors, on nous explique que c'est physiquement qu'une équipe craque. Mais bon, enfin, c'est quand même curieux. 73 points en demi-finale, c'est pas le même sport que celle que celui qu'on a généralement connu. Hein. Voilà, c'est. Et non pas pour dire que c'était mieux avant, mais là c'est quand même un changement structurel qu'on est en train de vivre. Hein.
8: C'est vrai qu'on voit ces gros scores qu'on ne voyait pas quand même. Attention, là le Racing a une deuxième occasion à 5 mètres de la ligne. Hein. Avec l'inégalable Taji Balou.
12: Non, là c'était Ravou Thomas.
8: C'est Ravou Thomas, je te le disais, attention. Attention, les Racing, ils sont toujours à 5-6 mètres de la ligne.
12: Nom,
8: depuis
12: c'est son nom,
8: c'est son vrai nom. C'est pas son prénom.
12: C'est les Itino.
8: Ah, attention, Ravou le ballon au bout. Ah, attention, ça c'est pas mal fait.
12: Oh, la belle passe au pied de Sun.

0: 71 à 17.
1: Ouais, 73 à 17, effectivement. Et bon, on est triste quand même pour ce staff du Racing qui a fait du gros boulot avec notamment Patrice Collazo, il y avait Fred Michalak, Joro Kosoko notamment, Olivier Azam. Et c'est vrai que pour eux c'est dur parce que bon, la défaite on peut l'accepter, mais la défaite dans ses proportions, alors il n'y a pas de regret lié au résultat, mais par contre il y a toujours quand même un sentiment un peu de entre guillemets de honte.
2: Oui,
1: quand on est un entraîneur exigeant de haut
2: niveau. Bien sûr, François, bien sûr. Ces mots ils sont durs, hein. Tu vois, quand tu emploies la honte, l'humiliation, le désarroi, ou tu vois, c'est terrible cette équipe du Racing. Elle montre des déficiences de valeur morale, quoi, qui sont trop grandes pour être acceptables, quoi. Tu vois, attention, lui, il a percé là.
1: Nathan Hughes face à François Cross qui
2: il a dû nous entendre,
1: le met au sol.
2: Il a dû nous entendre.
1: Il s'est réveillé.
2: Si tu veux faire une action un peu vaillante, c'est autorisé. Attention, ballon dans la défense toulousaine. Toulousain tient toujours quand même une forme de rigueur. Le Racing en écarte le ballon là-bas, il y a un petit surnombre. Pas très très bien replacé le Racing, mais enfin quand même la circulation est bonne.
1: Ouais, et on voit qu'ils sont quand même capables de se passer le ballon. Alors, la défense toulousaine est forcément
2: un peu plus distendue, on dira, voilà. Distendue, ouais.
1: Mais bon, il y a du potentiel, même si la Spring laisse tomber le ballon. Il y a eu un en avant que va siffler M. Broussier. Il reste 2 minutes dans ce match.
2: Il reste 2 minutes.
1: 73 à 17 pour
2: l'instant. Nous sommes à la 78e minute et nous sommes à 73 points pour le Stade toulousain. 17 pour les Parisiens du Racing Club de France. Le score est lourd, le match a eu une allure constante de déséquilibre, majeur bénéfice d'une remarquable équipe du Stade toulousain en place de A à Z. Quelques petits relâchements, c'est pas encore un mot juste, petite déconcentration sur les temps ultimes du match. Où le Racing a remis un peu le nez à la fenêtre, puisqu'il y a eu quand même deux essais dans ces
1: 71
2: derniers...
1: à 17, je me suis trompé.
3: La transformation n'est pas passée sur l'essai de Capuzzo.
2: Voilà, la transformation, ouais. 71 à 17, c'est quand même net. Vous savez que ça fait les deux chiffres à l'envers pour manifester quand même l'incroyable différence qu'il y a entre ces deux équipes sur ce match.
1: Oui, mais à la fois, on n'est pas habitué à avoir des scores de basket aussi en demi-finale de top 14. Ouais. Et donc, c'est vrai que le basket régional, hein, parce que du coup, il y a beaucoup d'écarts. C'est pas du Paris-Monaco, là. Mais
3: on n'est pas en finale de play-off, là, non?
1: Non, mais bon. Les Toulousains, on le savait, hein. On savait que le niveau d'entraînement, de préparation était là, la fraîcheur, on avait fait du jeu, comme on dit, côté Toulousain, en gérant notamment la fin de saison régulière, la qualification était acquise depuis bien longtemps, et on a vu le résultat aujourd'hui.
2: Hein. C'est vrai, François, et ça pose quand même une question, le Stade Toulousain n'avait pas joué depuis 3 semaines, et le monde entier s'interrogeait sur quels sont les effets de cette grande parenthèse dans la compétition avant la demi-finale. Tout le monde disait, mais il risque de manquer un peu de rythme. Et personne n'a dit, mais il risque d'avoir une grande fraîcheur d'un repos à la fois bien mérité et qui permet un travail dans la sérénité et la récupération, j'allais dire, des énergies chez tous, à la fois les hommes du combat et les hommes de la grande course. Quoi. Donc, ils sont arrivés en super bourg. Voilà.
1: La sirène du Vieux-Port, vous l'entendez.
2: C'est parti.
1: Et ça y est, c'est terminé.
2: À 17. Match unique dans les annales, feu d'artifice au-dessus du Vélodrome, alors que ce ne sont pas orages.
1: C'est l'anniversaire de Daniel, on avait dit qu'on faisait les choses en grand.
2: Je ne savais pas, mais ça me fait plaisir, François, ça me fait plaisir. Marseille honore le rugby français, ils ne savent pas ce qui tire le feu d'artifice, que dans mon cœur, ça me fait aussi plaisir d'avoir un jour de bon anniversaire, assister dans ce magnifique lieu à cette magnifique performance de l'équipe du Stade Toulousain.
1: 10 essais à 2, on est d'accord sur les comptes, messieurs. Moi j'en ai compté 2 côté Racing, c'est facile. Et 10 côté Toulousain. On va rappeler les marqueurs quand même. C'était dès la 6ème minute Teddy Thomas. Il y a eu Cross, il y a eu Méafou. Il y a eu ensuite Jack Willis, le capitaine. Puis ensuite Dupont. Ça c'était en première mi-temps. 38-3 au repos. Ensuite Gourgues a fait parler la poudre. Il avait remplacé Choco Barrès à la 42e. Lebel, 45e. Ensuite il y a eu Julien Marchand, la 54e. Movaca. La réponse de Jordan Joseph, puis Capozzo pour le dernier, 71 à 10. Et puis Spring a conclu cette orgie de jeu offensif, on va dire, mais surtout dans un seul sens, dans une demi-finale. On est quand même un peu abasourdi, Daniel, par le score qu'on est en train de vous décrire. Ouais. Si vous nous rejoignez sur Sud Radio, 71 à 17 en demi-finale du championnat de France. On n'avait jamais vu ça.
2: Oui, restez avec nous pour qu'on essaye de comprendre, j'allais dire ensemble, mais avec votre

0: Avec votre, avec votre écoute, le choc majeur de ce match, c'est évidemment l'ampleur du score, c'est le thème de 10 essais dans un match de rugby, et c'est le niveau de compétition où ça s'est produit, c'est-à-dire une demi-finale. Et donc il y a un choc là, il y a un choc parce que il y a un fond qui est allé dans des zones de douleur. Ou de sensations d'échec, et en même temps avec l'idée d'un flagrant délit de décomposition pendant le déroulement de ce match qui est une énigme de fait. Hein. Comment avons-nous pu voir un match où une équipe qui la semaine dernière avait été encore flamboyante, qui il y a 15 jours avait arraché avec des dents une qualification pour la phase finale, on parle du Racing Club de France, comment en demi-finale elle a pu sombrer comme ça, quoi, avec cette déliquescence de toutes les valeurs morales essentielles à la vitalité sportive, quoi. Alors, les valeurs morales, c'est le courage, la constance dans l'effort, la pugnacité dans les déplacements, la résistance à la douleur de l'offense. Tu vois, tu es en train de prendre des points, non, tu ne sombres pas, tu fragilises pas, tu ne démissionnes pas. Et quand l'allure de la démission s'abat sur un collectif et donc sur une équipe, alors il y a l'idée quand même que c'est une faute grave.
1: En tout cas, il y a un truc qui ne va pas. Je veux dire, oui, on se rend compte que physiquement, on l'a vu la semaine dernière avec La Rochelle, on le voit là cette semaine avec le Racing. C'est-à-dire, il faut quand même, et on aura le temps d'en reparler, mais ça pose la question de la formule, plutôt que d'essayer de chasser les problèmes de salary cap, de trucs, voilà, alors que les Toulousains nous offrent un jeu exceptionnel quand même. Et voilà, il faudra peut-être se dire pourquoi nos équipes arrivent harassées en fin de saison au moment où ça doit être normalement le feu d'artifice du jeu. Ça pose question, et j'ai l'impression que cette question on l'entend jamais, Daniel.
0: Oui, ça pose question, François, mais jusqu'à un moment même manquer de lucidité, je dirais, pour tous les analystes, y compris même pour les gens du monde du cœur du rugby, c'est-à-dire les pratiquants, quand on dit bah Toulouse 3 semaines sans jouer, mais c'est quasiment une catastrophe. Personne ne dirait que pendant les 11 mois ils ont énormément joué, et que de fait de pas jouer pendant 3 semaines, c'est peut-être une chance considérable dans une organisation collective où on joue tous les dimanches avec le couteau entre les dents et à plus forte raison dans les phases qualificatives. Donc là ça pose effectivement le problème de la santé, le problème de la, encore une fois, de la qualité costaud des corps humains sportifs rugbyman dans l'organisation de notre championnat. Mais en même temps, quand même, moi je faisais partie de ceux qui disaient l'allure générale du Racing dans cette phase, dans la partie fin de saison, tu vois, sur 4, 5, 6 matchs, laisse penser qu'ils sont bien physiquement et ils n'ont pas de coups de barre, ils jouent assez rapidement, ils sont toujours dans des concentrations athlétiques qui fait qu'ils tiennent les matchs sur la robustesse, sur la gaillardise, sur la sévérité de l'impact. Tu vois, tout ça me laissait penser qu'ils étaient bien, ces mecs du Racing. Et, tu vois, et là, on a vu très vite que alors la première idée, c'est ces vieilles images. Ils ont plus de ressources dans le réservoir. Ils ont le capot ouvert. Enfin, tous ces mots qui disent ils sont en baisse d'énergie considérable. C'est sans doute vrai. Non, pour moi, l'offense majeure du match, c'est pas qu'ils aient plus, c'est pas qu'ils ont perdu leur qualité athlétique, c'est qu'ils se sont décomposés en valeur morale, de résistance, d'application, de volonté. Et je dirais même, alors là c'est terrible dans l'analyse, pour moi, c'est ils en ont quand même pris un coup dans l'expression de leur dignité, quoi.
1: Ouais, et les Toulousains sont bien sûr dans leur rituel habituel, ouais, celui de la ronde autour de Hugo Mola pour se projeter, pour conclure un peu cette semaine de demi-finale victorieux. Je crois que c'est leur 8e demi-finale d'affilée remportée ou disputée en tout cas. Et
2: disputée parce qu'ils ont perdu en 2022 contre Castres.
1: C'est vrai.
3: Justement, François, dans ce rond, Hugo Mola qui s'est pas éternisé non plus dans son discours, il a dit aujourd'hui on a fait des choses exceptionnelles. On fait un petit tour et puis on va vite au vestiaire, parce que ce qu'on a vu aujourd'hui c'était très bien, mais on imagine que la finale ça va être beaucoup plus dur, ce qui nous attend.
1: Voilà.
3: Donc un triomphe tout en modestie, mais qui tenait à saluer quand même la belle performance de ses joueurs.
2: François, Daniel, juste avant de vous libérer, est-ce que du côté toulousain, vous avez peut-être un ou deux joueurs qui vous ont particulièrement marqué? On peut évidemment citer, il y a eu 10 marqueurs d'essais différents, donc tout le monde a participé à la fête, mais il y a peut-être 2-3 joueurs, Daniel, François, qui vous ont, allez, un peu plus attiré l'œil par leur talent ce soir.
0: Alors, tu sais, que tu as vu le match comme nous et tu nous as entendu. On est quand même dans une perspective d'analyse de ce match à partir de la glorification du jeu collectif, quoi. Vraiment, Toulouse joue bien. Très vite, on dit, ils touchent tous le ballon. Très vite, on dit, leur jeu collectif, y compris dans l'organisation défensive, il est quand même brillant. Très vite, on dit, dans le rythme ensemble, dans le rythme, ils sont ensemble, tous touchent la balle. On cite souvent les deux piliers, on cite le talonneur, n'en parlons guère. Les secondes lignes dans l'action. On cite les troisièmes lignes, ceux qui sont au four et ceux qui sont au moulin et ceux qui sont aux quatre coins du terrain. On cite alors, bien sûr, on arrive maintenant sur Antoine. Il est l'homme de base de la morale, de la stratégie, de la culture de cette équipe. Il est un seigneur du rugby et très vite on le voit, alors lui on le voit dans tout, donc il est un peu au-dessus. Mais je pourrais presque citer honnêtement Choco Barès, comme je citerai même Berkingon ou Joël Mercler, que tu vois, que j'ai trouvé à un niveau très très élevé dans l'ensemble. Maintenant quand même, pour satisfaire la curiosité de pouvoir répondre oui, mais alors il y en a pas un qui est un peu au-dessus, tu vois, ce qui est toujours un peu suspect pour un entraîneur de rugby ou pour quelqu'un qui vit le rugby dans son essence base, ce qui est mon cas. À la sortie, je dirais quand même la performance d'Antoine Dupont et de Jacques Willis, honnêtement quand même, elles sont hors normes.
1: Ouais, je partage, et moi je veux aussi dans l'autre sens, c'est ceux qui ont, on va dire, peut-être perdu aujourd'hui, c'est sur blessure, c'est Choco Barès et Alexandre Roumat, il faudra surveiller. Ils ont été très méritants, ils ont participé au festin collectif. Absolument. Et pourtant ils seront peut-être pas alignés dans l'équipe qui démarrera la finale la semaine prochaine contre Montpellier ou le Stade Français. Et ça fait partie aussi des histoires des demi-finales qui sont parfois très dures à accepter, surtout quand on voit l'ampleur du score, 71-17. Et ce que je trouve aussi assez incroyable, c'est quand on voit les joueurs qui sont hors groupe, et c'est un peu la tradition des Toulousains, quand on voit Paul Coste, quand on voit Georges-Henri Colombe, ils ont des maillots rouge et noir mais qui n'ont pas la même couleur que ceux des, ou en tout cas le même design, graphisme que leurs coéquipiers, que ceux qui ont joué.
3: Ils
1: ont œuvré pour la saison. Il y a Cyril Bay, je pense, et quand on voit déjà cette brochette de talent qui est là, qui sont en civil, on se dit quand même que bon, ce club est incroyable et qu'il mérite sa place en finale, sa 32e finale de l'histoire.
3: Et justement, François, pour rebondir sur ses absences, c'est Alain Périgourdin de Bergerac qui nous a envoyé un message à jeparticipe@sudradio.fr. Il nous dit: bonsoir, l'absence de Thomas Ramos ne s'est pas fait remarquer tant le niveau du collectif toulousain était au zénith aujourd'hui, et une fraîcheur physique bien supérieure aux joueurs du Racing 92. Et ensuite il ajoute une question, Alain: quid de la composition toulousaine pour la finale? Voilà, et puis il passe un petit bonjour aussi à Céline et Mickaël qui étaient présents au stade. Donc voilà, le message est passé.
2: Et un bon anniversaire à Daniel, je crois aussi.
3: Évidemment.
0: Ça, c'est une évidence. Il a dit,
3: évidemment. Et si elle avait dit, on l'aurait retrouvé.
0: Voilà. Merci à lui. Et son analyse, de fait, elle est une belle synthèse. Elle est une belle synthèse. Il y avait ce problème, malgré tout, qui a agité tous les observateurs sur. Ah oui, mais l'absence de Thomas Ramos, c'est quand même joueur exceptionnel de l'histoire de la culture et de toutes les stratégies toulousaines, qui plus est le buteur, est-ce que ce serait pas trop préjudiciable? Alors aujourd'hui, ça a été une lettre à la poste. Le buteur a été parfaitement remplacé. Le buteur Thomas Ramos a été parfaitement remplacé par tous les buteurs toulousains, mais essentiellement quand même par Romain Ntamack. Et ensuite, dans toute la distribution du jeu, ils ont tous été tellement participants à la construction, ils ont tous tellement été acteurs du jeu, quoi, tu vois, et que il manquait personne.
1: Ouais, et pourtant, Toulouse a manqué ses 3 premières minutes dans le match, mais après, ça a été parfait.
0: Moi, je disais 2-30, mais je l'ai trouvé bonne, les 2 premières, mais 2-30, 2-35.
2: Comme quoi, ça veut dire que les 3 premières minutes ne sont pas déterminantes dans un match de rugby.
1: Non.
0: Ah oui, souvent on dit qu'il ne faut pas manquer le coup d'envoi, là, il ne fallait pas manquer à partir de la 5e.
1: C'est ça. Ouais. Et quand même, et pour ceux qui n'ont pas vu ce match, qui nous écoutent, écoute peut-être sur la fin, regardez si vous pouvez sur des extraits qui circulent ou des résumés. Le premier essai Teddy Thomas à la 6ème avec un festival Antoine Dupont sur cette action, festival collectif, mais quand même lui il est à l'initiative, il est à la conclusion par une passe au pied magistrale. Et l'essai de Dupont aussi qui est quand même prodigieux. C'est 39e minute. Voilà, ça fait partie des essais qu'il faut voir parce que c'est quand même un régal de les voir jouer, même si le score est trop ample pour nous laisser complètement béat d'admiration. 71-17. Non, ça pose question ce score, mais j'ai pas l'impression qu'on ait envie de se les poser.
2: Non, et vous manquerez pas sur les réseaux sociaux de Sud Radio également la standing ovation de François Trio pour Antoine Dupont à la sortie du demi-mêlée international.
3: Eh oui,
1: j'ai aimé, je le dis. Voilà, je vous applaudis aussi, monsieur, en studio.
0: On te remercie parce que tu l'as fait pour toute la maison de Sud Radio.
1: Et l'anniversaire à Daniel, quand même. Hein.
3: Ah, voilà.
2: Merci à vous, les collègues.
3: Merci beaucoup,
2: François Trio. On vous retrouve évidemment demain soir pour la deuxième demi-finale. Montpellier Stade Français, rendez-vous 20h.
1: On va dans la glace. On va se mettre dans la glace.
3: Exactement.
0: Un petit peu de cryothérapie. Même place.
2: Et souffle bien la bougie, Daniel.
0: Merci beaucoup. Ciao.
2: Salut, très bonne soirée à Marseille pour François Trio et Daniel Herrero. Vous l'avez donc vécu, cette première demi-finale de Top 14 sur Sud Radio, 71-15, le Stade Toulousain qui n'a pas fait dans la dentelle, 10 essais à 2. Et on avait Cédric, supporter du Stade Toulousain, à la mi-temps.
3: Il n'était pas très inquiet. Et visiblement, a priori, son taux de stress n'a pas beaucoup augmenté en seconde période.
2: La question, Cédric, est-ce que tu as regardé le match jusqu'au bout?
4: Oui, j'ai regardé le match du coup.
3: S'il avait été supporter du Racing 92, les choses se seraient peut-être passées
2: différemment. Bon, cette deuxième mi-temps, à l'image de la première, Cédric, il n'y a pas eu de match, il n'y a pas eu de photo, et le Stade Toulousain, plus que largement supérieur aux Franciliens.
4: Je m'attendais à un baroud d'honneur à la reprise du Racing tout de suite, et au final, le Stade Toulousain a planté deux essais qui a vraiment enterré, malheureusement, ses Racingmen complètement, quoi.
2: Ouais, c'est impressionnant ce qu'ils ont fait, les Toulousains, quand même.
4: Impressionnant, et puis je rejoins un peu ce que disait François, au final c'est aussi quand même un peu inquiétant sur l'organisation de notre championnat et sur la gestion des calendriers, parce qu'au final il y a un tel écart, on voit, enfin, c'est pour un supporter comme moi, je suis heureux, mais pour l'intérêt au final de ces matchs, ça en devient presque pas décevant, mais...
3: Ouais, mais est-ce que la vérité d'aujourd'hui sera celle de demain, tu vois, parce que on peut se dire que la semaine dernière aussi sur les matchs de barrage, il y a eu deux physionomies complètement différentes, donc ça se trouve demain un match très tendu, et là
4: je pense que demain ça sera pas du tout le même match, effectivement. Je pense que demain ça sera un match beaucoup plus serré, beaucoup plus âpre, beaucoup plus dans le combat qu'aujourd'hui, où il y avait vraiment un vrai écart entre les deux équipes.
2: T'as vu surtout une équipe qui a cravaché jusqu'au bout pour avoir sa place dans le top 6, le Racing 92, et une équipe qui depuis un mois et demi sait qu'elle est dans le top 2 et qui a géré une fin de championnat plus tranquille. La question, Cédric, c'est que la semaine prochaine, donc, il y aura finale contre soit le Stade Français, soit Montpellier. Tout d'abord, est-ce qu'il y a déjà une préférence de ton côté?
4: C'est compliqué. Je partirais peut-être sur le Stade Français.
2: D'accord. Parce que tu veux revivre un classico en finale?
4: Non, parce que je me dis que peut-être ils sont un peu plus prenables que Montpellier, qui est vraiment. Qui a fait une fin de saison, là, 15 matchs, 14 victoires, ou 15 victoires en 16 matchs, victoires en challenge.
3: Il y a 3 défaites depuis novembre, donc.
4: Qui me semble vraiment beaucoup plus.
2: Costaud.
4: Plus fort physiquement, plus costaud devant, qui pourrait être un des points faibles de Toulouse au final.
2: Parce
4: qu'on voit, il y a Roumat qui sort sur blessure, il y a.
2: Chocobarès.
4: Ça fait encore un troisième. Chocobarès, enfin, ça fait quand même un troisième ligne de moins. Donc, il n'y a plus beaucoup de troisième ligne. Donc, du coup, peut-être que sur le combat d'avant, je dirais plus. Je préférerais le Stade Français, qui serait peut-être plus dans les cordes. Du Stade Toulousain.
2: Et après une telle démonstration, Cédric, du Stade Toulousain là ce soir contre le Racing 92, est-ce que tu te dis que peu importe le finaliste face au Stade Toulousain, ça peut être le même score?
4: Je pense pas que ce sera le même score, mais là il y a un message qui est envoyé clairement. Là on sent que les joueurs, on avait des doutes sur l'état physique de Dupont, on voit encore ce qu'il a fait. Pierre-Louis Barras, il a fait un match, on en parle pas beaucoup, mais franchement il m'a époustouflé.
3: Il n'y en a pas vraiment qu'on déçu aujourd'hui.
4: Ah non, ouais. des coulisses, même Romain Tamac, il a fait un match, alors c'est sûr, c'est pas des petits coups de pied par-dessus tout le match, mais une sobriété, c'est vraiment... Je pense qu'on aura une très, quelle que soit l'équipe, on aura une très très belle finale et à la fin c'est tout ce qui gagne.
2: Et fiable en plus.
3: Après, à la fin c'est tout ce qui gagne. En finale c'est quand même souvent le cas. Hein. C'est Toulouse ne perd pas souvent en finale donc voilà.
4: C'est mais le risque déjà ils auront un jour de moins de repos les équipes qui vont jouer demain. Ça risque de taper plus dur, ils risquent peut-être d'y avoir plus de tasses.
2: Et puis, un jour de moins de récupération.
3: Et puis quoi qu'il arrive, c'est une équipe qui aura joué au minimum un match de plus que le Stade Toulousain, parce que si c'est Montpellier qui s'est qualifié directement, bah il y a eu la finale de challenge
2: et la demi,
3: donc c'est deux matchs de plus que le Stade Toulousain. Et si c'est le Stade Français, il y a eu en plus les barrages, etc. Donc quoi qu'il arrive, c'est une équipe qui arrivera avec plus de matchs joués que le Stade Toulousain à la fin de cette saison.
4: Oui. Ils ont dû en plus contrairement au Stade Toulousain, ils ont dû batailler jusqu'à la fin pour maintenir leur place de deuxième, troisième et quatrième avec Pau. Effectivement, ils n'ont pas pu faire tourner à la fin comme au Stade Toulousain.
2: Bon, t'as cité plusieurs joueurs du Stade Toulousain, Cédric. Est-ce qu'il y en a un malgré tout à qui tu voudrais dire que c'est l'homme du match selon toi?
4: Ah, mais pour moi, c'est mon chouchou. C'est mon chouchou depuis qu'il est là, c'est Jacques.
2: Ouais. Qui a été élu homme du match par la Ligue, hein, d'ailleurs.
3: Alors qu'Antoine Dupont a quand même été exceptionnel aujourd'hui.
4: Oui, mais en mètres parcourus, en franchissement, c'est pas lui qui a les meilleures statistiques, d'après ce que j'ai vu déjà un peu passer à droite à gauche. Enfin, c'est au plaquage, les grattages. Mais enfin, je sais pas ce qu'il faut qu'on fasse pour qu'on naturalise et qu'on récupère l'équipe de France.
2: Est-ce qu'on est d'accord que Jack Willis, c'est l'âme de cette équipe du Stade Toulousain?
3: 107 mètres parcourus, ballon en main, Jack Willis. Hein. Pour un avant, hein, donc deux franchissements, quatre défenseurs battus, c'est exceptionnel. 5 plaquages seulement, mais bon, 0 manqué.
4: Bon, après, les plaquages, il n'y en a pas beaucoup qui ont dû plaquer au niveau du Stade Toulousain.
3: Oui, non, il n'y en a pas eu tant que ça.
2: Il y en a eu 60 plaquages ou 70 plaquages pour 14 manqués. Et il y a eu, si je ne dis pas de bêtises, plus de 100 plaquages pour le Racing et 40 manqués par contre.
4: Ouais. Oui, le taux est très important de plaquages manqués. Ça se voit dans le score au final. Hein. Mais pour revenir sur Jack Willis, c'est l'âme de cette équipe, c'est le capitaine, on le voit, même d'avoir pris le capitanat Antoine Dupont. Ça lui a encore donné une aura supplémentaire, mais c'était déjà un joueur extraordinaire, mais là ça le place encore au-dessus des autres pour moi. C'est fou. J'ai hâte de voir l'année prochaine les matchs contre l'UBB avec son frère pour voir ce que ça va donner. Hein, parce que là.
3: Ça va être beau.
2: C'est vrai que ça va taper. Son frère qui a d'ailleurs joué aujourd'hui avec le 15 de la Rose A contre l'équipe de France A. L'équipe de France A qui s'est imposée 35 à, si je dis pas de bêtises, 19 pour, je crois, il me semble, pour le 15 de France A. Je vais vérifier ça. Mais en tout cas, victoire du 15 de France A avant le départ pour les Miss vers Sud.
3: Il y a eu 35 à 19, exactement.
2: 35 à 19, voilà. Bah, comme quoi, ma mémoire est bonne.
3: À noter la blessure de Harfeuil qui est sortie sur son essai. Les marqueurs de Porter, Harfeuil, Le Garec, Astoy et Broboiri.
2: Exactement. Merci beaucoup, Cédric, d'avoir été avec nous. Et bien, évidemment, je suppose que tu es un supporter toulousain qui va dormir sur ses deux oreilles ce soir. Demain, tu vas te mettre les pieds en éventail, regarder ça avec du popcorn et voir deux équipes s'entretuer pour affronter
3: Toulouse. Qui sera le prochain, ce sera le thème de sa soirée.
2: Oui, c'est comme le même avec la faucheuse qui tape, qui passe porte après porte, qui sera le prochain pour le Stade Toulouse.
3: Et en tout cas, c'est vrai qu'il avait raison concernant les mètres parcourus à ballon en main, c'est bien Willis qui a le record sur ce match avec 107 mètres parcourus ballon en main. C'est le Toulousain qui a le plus avancé aujourd'hui.
2: Il a fait un franchissement à un moment donné sur un rock dans ses 22 mètres, il a franchi sur 45 mètres.
3: Il a fait 4 défenseurs battus aujourd'hui, 2 franchissements. Bon, ça va, c'est pas trop mal.
4: Mais les Toulousains sont partis plusieurs fois à ras des rocks.
2: Exactement.
4: Justement, alors que c'était un point fort du Racing. Alors ça m'a même étonné. Parce que
3: ils ont pas joué au pied aussi. Il n'y a pas eu énormément de
2: même
3: coups de
2: Dupont, sur 2-3 fois dans ses 22 mètres, il a préféré tenter une relance à la main plutôt que taper automatiquement. Je pense que les Racingman
3: sont. La charnière, c'est 14 coups de pied. C'est ça. Dupont et Tamac, tu vois, c'est quand même très très peu.
2: Et je pense que les Racingman s'attendaient vachement à un jeu d'occupation de pression et en fait ils ont été surpris plutôt par la vitesse et l'intensité mise par les Toulousains.
4: Oui, bon, après le pied de Birkinghorn, c'est pas non plus le pied de Thomas Ramos, donc on évite de faire jouer au pied peut-être aussi.
2: Alors ça va, moi je veux bien avoir le pied de Birkinghorn tous les jours hein, quand même. Hein. Tant que tu me proposes pas le pied de Quentin Cabanis, moi je suis content, hein, tu sais, Cédric.
3: Ça dépend lequel.
4: Ça dépend lequel des deux.
2: Ah, il a, et c'est, tu le verrais, c'est catastrophique. Ouais, le pied droit, c'est à, c'est à faire peur, c'est Halloween. Temps, c'est Halloween.
3: Souvent, chez les gauchers, le pied droit est pas terrible.
2: Ouais, bon, il est, bien sûr. c'est que c'est un gaucher contrarié, hein.
3: C'était l'info, contrariant.
2: Contrariant, d'ailleurs. Mais... C'est un gaucher contrariant quand t'as cabanis. Merci beaucoup, Cédric, d'avoir été avec nous sur Sud Radio.
3: Merci beaucoup, Cédric.
2: Évidemment, merci, Cédric. Demain, deuxième demi-finale, rendez-vous 20h, prise d'antenne à 20h avec des invités, des supporters, évidemment, pour la deuxième demi-finale, Montpellier Stade Français, le même duo commentateur, François Triot, Daniel Herrero, évidemment, Quentin Cabanis, et dans un instant, là, c'est Salut l'Ancien, avec Michel Lavigne, qui reçoit une légende du rugby français, Quentin.
3: Bernard Vivies.
2: Et ben voilà, bonne soirée à l'écoute de Sud Radio, la radio du rugby.
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7: Eh bien bonjour, en période de phase finale, Salut l'Ancien continue évidemment. Juste pour vous dire que c'est un garçon formidable, il est établi du côté de Castillon du Gard et ça a été un grand ancien, un grand numéro 10. Il est né à Riom en 55, il joue dans 4 équipes différentes, à Riom, au Racing Club de France, puis au Sporting Union à Genève, puis à Nîmes jusqu'en 1993. Vous l'avez sûrement deviné, il s'agit de quelqu'un que on connaît tous, Bernard Vivies. Salut Bernard.
8: Salut Michel.
7: Alors tu es à la tête, tu as été champion de France de 3e division avec Riom. Tu m'as dit que tu avais 17 ans, tu étais jeune, mais tu rejoins quand même le Racing Club de France et le célèbre bataillon de Joinville. Est-ce que tu peux nous dire deux mots sur cette époque que tu as vécue?
8: Alors, bon, Riom, tu sais, moi j'étais cadet à l'époque, bon, c'était quelques qualités, tu te retrouvais jouer avec les seniors. Moi, j'étais remplaçant pour cette fameuse finale, parce que à l'ouverture, nous avions déjà un grand ouvreur à Riom, qui s'appelait Guy Laporte, qui a fait la carrière que l'on connaît ensuite avec Grouet et l'équipe de France. Okay. Et après, j'ai joué en première pendant 2 ans, et à 18 ans et demi, j'ai lancé l'appel pour partir au bataillon de Joinville. Et j'ai rejoué un très grand entraîneur qui s'appelle Michel Debay et qui entraînait au bataillon de Joinville et au Racing. Donc j'ai fait une année sous licence militaire au Racing.
7: Bravo, bravo. Voilà. Alors en 1975, il y a ton frère Christian que tout le monde a apprécié, que tout le monde a aimé. C'est vrai, tous les anciens se souviennent de Christian Vivies. Il te fait venir à Agen. Et une petite question comme ça qui me passe par l'esprit, est-ce que ton frère aîné t'a appris quelques trucs au rugby, comme on dit?
8: Ouais, tout d'abord, je voudrais faire revenir sur la saison Racing. Où, bon, j'ai la chance quand même, parce que on fait une saison extraordinaire, on perd en demi-finale à Lyon, en Gerland, contre le Grand Bévier. Voilà. Et, bon, j'avais 19 ans et demi. Et donc là, je n'ai pas très envie de rester sur Paris, donc j'ai rejoint mon frère parce que notre rêve c'était d'opérer ensemble depuis longtemps. Bon, c'était mon aîné de 5 ans et demi. Et qui m'a appris beaucoup, beaucoup, beaucoup de choses. Donc, effectivement, parce que Christian était très doué, peut-être, plus doué que moi à la base, mais il n'a pas trop bossé, donc il s'est rendu compte qu'il était peut-être passé à côté de quelque chose, et il a remis, il a remis tout sous le petit frangin, quoi.
7: D'accord, ok. Alors en 76, Agen est champion de France face au Grand Brésier, le Béziers de Raoul Barrière, bizarrement, tu ne disputes pas cette finale. Est-ce que tu peux expliquer à nos auditeurs qui sont passionnés de rugby et surtout de l'histoire du rugby, comme toi, l'ancien, est-ce que tu peux expliquer pourquoi tu ne joues pas cette finale?
8: Mais non, je n'avais pas pu opérer toute la saison en championnat et en challenge du manoir à l'époque, parce que j'avais pris un an de licence rouge. Voilà.
7: D'accord.
8: À l'époque, c'était tout joueur des 3 premières divisions cette année-là qui signait dans un autre club des 3 premières divisions prenait un an de licence rouge. Donc j'avais signé à Gênes pour jouer arrière parce que Christian jouait ouverture. J'étais censé, essayer de me tenir la place, comme on dit, mais voilà, de toute façon, ça n'a pas été possible.
7: Ok, voilà, mais quand même.
8: Une année blanche. Et ça, a été très, très frustrant.
7: Oui, mais tu seras champion de France en 1982, et encore en finale contre le Grand Béziers. Hein, tu as été champion de France en 82, mais en 84, c'est là où toutes les télévisions de l'époque, tu fais une finale, et puis pour expliquer aux auditeurs qui nous écoutent, puisque c'est la radio du rugby, c'est le tir au but, c'est un peu comme au foot, et là tu manques la cible alors que tu avais fait remonter Agen sur deux pénalités que tu avais marquées auparavant, et au tir au but, tu te rates et tu t'écroules. Qu'est-ce qui se passe dans la tête d'un joueur comme toi quand on s'écroule? Tu t'en souviens un peu ou pas?
8: Ouais. Non, mais je m'en rappelle. Bon, je m'en manque, c'est pas la pression, mec. Parce que côté droit, j'avais mis la première, hein, ouais. On a les tirs au but, donc on est passé à gauche. Et je m'en manque parce que j'ouvre mon pied, je suis un peu maladroit, mais c'est pas plus de pression que ça, quoi. Effectivement, mais je m'écroule parce que il fallait que je la mette, cette pénalité, et que Philippe monte derrière moi la mette aussi. Donc moi, le fait que je rate, ça, voilà, on ne peut plus être champion. Et,
7: ça déstabilise, et voilà. Ça déstabilise un peu l'équipe, ouais. Tu as été 10 fois sélectionné en équipe de France. Oui. Y a un match qui t'a marqué plus particulièrement ou pas?
8: Mais ouais, c'est peut-être le match que j'ai le plus réussi. Moi, on avait pris une petite branlée en Afrique du Sud en 1980. J'avais marqué 11 points. On avait pris 37 à 15 contre, c'était déjà des Goldbots, les Springboks. Voilà, c'est oui, parce que j'ai eu des débuts un peu contrariés avec l'équipe de France. J'étais peut-être pas prêt dans ma tête. Je suis arrivé jeune, j'avais 22 ans. Avec des joueurs du Grand Chelem 77, j'étais peut-être.
7: Oui, c'est vrai.
8: Que l'émotion a pris un peu trop le dessus.
7: D'accord.
8: Et voilà.
7: Alors,
8: j'ai eu un parcours contrarié.
7: Après, tu t'es rattrapé parce que tu es aux côtés de Bernard Laporte, qui est ton ami. Tu deviens. Alors, tu as d'abord été entraîneur, on va dire, hein, autour de Bernard. Là, tu vas nous expliquer. Et puis, la deuxième question que je vais te poser, tu enchaîneras. Tu deviens le chef de la délégation du 15 de France. Et tout ça, il faudrait que tu nous expliques un peu, parce que encore une fois, nos auditeurs s'intéressent au rugby et veulent savoir ce qu'ont fait les anciens dans ce 15 de France historique, à qui on rend hommage sur Sud Radio.
8: Donc, il y a deux périodes. En 2001, Bernard Laporte décide, il avait un staff vraiment... pas du tout pléthorique, et il décide de l'élargir un petit peu, donc d'abord il fait venir Jacques Brunel pendant la tournée, si je m'abuse, qui était en Afrique du Sud, au Nouvelle-Zélande, c'était en juin, et moi je viens compléter au mois de pour le test match de novembre, et bon, là on fait 6 ans, c'était super, quoi. C'était une très belle expérience, de vivre ça avec deux coupes du monde, bon... tournoi et 6 nations, je crois qu'on a sur les 6, on a gagné 4. Donc c'était une très très belle période, quoi, avec des jeunes joueurs qui ont ensuite marqué leur époque, style Damien Traille, Arnaud Doki, Aurélien Poujoli. Je m'excuse auprès des autres.
7: Bon, tout à fait. Mais on les oublie, voilà. Pas, on les interroge. Oui.
8: Ensuite, donc quand Bernard Laporte a été élu fin 2016, j'étais au comité directeur. Et comme j'étais ancien international, que je connaissais un petit peu l'équipe de France de l'intérieur, voilà, je me suis retrouvé sur un poste bénévole de chef de délégation. Voilà, j'étais avec l'équipe de France chaque fois que l'équipe de France était réunie.
7: En fait, tu faisais le lien entre les joueurs, le staff, et entre les joueurs, le staff et la fédé.
8: Et l'institution.
7: Voilà. Exactement. Eh bien, écoute, je te remercie d'avoir participé à cette émission qui s'appelle Salut l'Ancien. C'est la radio du rugby. Bernard Viviès est bien à Castillon-du-Gard. Il est tranquille, il fait beau, je suppose. Et je te dis salut l'Ancien.
8: Il y a un peu de phrase, ça va. C'est très beau.
7: Salut l'Ancien.
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12: Bonsoir à tous. Nous poursuivons notre nouvelle série de champions du sport au business baptisée Un an après, que sont-ils devenus ? Nos tout premiers invités sportifs ont pu mener à bien leur projet entrepreneurial. Comment performent-ils ? Nous allons aux nouvelles. Elle nous avait rendu visite le 26 octobre 2024. La vice-championne olympique de boxe et championne du monde, Sarah Ouramouna.
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13: Elle n'aurait pas pu rêver d'un plus bel adieu, Sarah Ouramoun, une finale olympique en guise de jubilé.
14: Et de alors j'ai beaucoup évidemment combattu sur les rings, mais surtout en dehors, à la fois pour faire ma place et pour faire changer les choses.
12: Il y a un nouveau projet sur lequel vous êtes en train de vous lancer, et vous, si vous en êtes d'accord, vous allez disposer de 30 secondes pour nous le présenter.
14: C'est un domaine du 18e siècle, très beau, qui faisait office de gîte depuis plusieurs dizaines d'années, et moi j'ai l'objectif de le transformer pour accueillir des séminaires d'entreprise, mais aussi des stages sportifs, culturels, enfin, des stages vraiment variés.
12: Moi je pense que c'est un projet qui a toutes ses raisons d'être, déjà pour commencer, et je vois pas pourquoi il ne réussirait pas. Il était ambitieux, le Thomas Binet. Bonsoir, Sarah Ouramoun.
15: Bonsoir.
12: Quel plaisir de vous retrouver. Vous étiez la troisième invitée de champion du sport au business. C'est la 79e émission, vous vous rendez compte?
15: Ouais, il y a du chemin parcouru depuis.
12: Oui, oui, oui. Et puis pour vous, vous allez évidemment nous le dire. Nous prendrons bien sûr des nouvelles de votre projet entrepreneurial en Bourgogne, qu'avait béni notre expert. Bonsoir, Thomas Binet.
3: Bonsoir, Frédéric. Bonsoir, Sarah.
15: Bonsoir.
12: Et puis nous parlerons aussi d'un événement. Vous sortez un livre. Voilà, donc Sarah Ouramoun, boxeuse, médaillée d'argent olympique à Rio, championne du monde, mais aussi conférencière, chef d'entreprise, consultante, présidente, éducatrice, spécialisée et autrice d'un livre témoignage que vous venez nous présenter. Vous êtes ce soir notre championne du sport au business. Sarah, c'est le premier rendez-vous de l'émission, le relais qui, dans cette formule un an après, nous ramène à la perception de votre activité entrepreneuriale par le monde du sport. Et il est vaste ce champ vous concernant. Peu de temps après votre passage dans notre émission, en octobre 2024, vous avez renoncé à votre envie de devenir présidente de la fédération. Ça avait été un choc, Fédération Française de Boxe, après avoir été la cible d'attaques racistes et sexistes. Quel enseignement retenez-vous de cette expérience ?
15: Déjà, il n'y a pas de regret. C'est-à-dire que j'ai pris la décision de jeter l'éponge, d'abandonner cette candidature. Et il n'y a vraiment pas de regret parce que déjà, je le vivais mal, toutes ces attaques, parce qu'elles venaient de mes pairs, d'un sport dans lequel je me suis beaucoup engagée à la fois en tant qu'athlète, mais aussi après ma carrière, en rejoignant différentes instances du monde du sport. Et je suis toujours alignée avec cette décision d'avoir décidé de ne pas combattre. Je pensais vraiment à ce moment-là que c'était un combat qui était peut-être trop grand et que j'avais pas les bonnes armes et qu'il fallait aller sur d'autres terrains. Et donc voilà, j'ai.
12: C'est bizarre, Sarah, parce que vous êtes au moins la 10 000e championne ou champion qui se dit tiens, je vais me lancer dans la politique sportive. Hein, c'est-à-dire, je crois que c'est le plus dur des combats pour tous. C'est incroyable. Va falloir penser quand même à cette façon de diriger les instances sportives.
15: On n'est pas préparé.
12: Quand on fait du sport,
15: on a des coachs. Là, le terrain politique, c'est un terrain où les règles ne sont pas écrites. Et donc, il faut apprendre en observant et en prenant des coups parfois.
12: Oui, c'est le cas de le dire. Sarah, vous cumulez les projets, vous impactez l'écosystème du monde du sport. Quel est aujourd'hui votre plus ambitieux objectif lié au sport ?
15: Aujourd'hui, mon objectif le plus ambitieux lié au sport, c'est toujours le fait de le démocratiser et de l'utiliser vraiment comme un outil puissant d'émancipation, d'éducation. Et c'est ce que je fais depuis plus de 25 ans. Aujourd'hui, ça a encore plus de sens parce que justement, je suis allée sur d'autres terrains, le terrain de l'entreprise, le terrain politique. Et ce terrain, cet engagement-là auprès des jeunes, auprès des femmes, c'est quelque chose qui compte pour moi. Et il y a énormément de plaisir. Donc voilà, aujourd'hui c'est mon plus grand projet, on va dire.
7: Et bien ça m'amène à la troisième question que j'avais préparée, écrite et je vous la livre. Vous apprenez aujourd'hui aux femmes dans le monde de l'entreprise à s'imposer. Quel est le plus grand défi pour une femme dans le monde de l'entreprise ?
15: Le plus grand défi, c'est de prendre sa place, c'est voilà, d'affirmer ses ambitions, d'oser sans attendre et sans validation, c'est surtout ça quoi. Et puis penser à elle, parce qu'on a tendance à beaucoup porter et se faire passer ses choix et ses envies en dernier. Donc c'est beaucoup de défis.
7: Bien, Sarah Ouramoun, place à votre retour d'expérience professionnelle avec celui qui vous challengeait il y a un an et demi, notre expert entrepreneurial Thomas Binet.
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16: Oui Sarah, vous avez disposé de 60 secondes. Vous avez vu, depuis que vous êtes passé, on a gagné 30 secondes
7: oui.
16: de plus.
7: Et c'est lui qui a demandé.
15: Je
7: ne
15: sais pas si c'est plus facile.
16: Écoutez, en tout cas, vous allez les avoir pour vous, pour nous expliquer justement, recontextualiser un tout petit peu votre projet pour nos auditrices et nos auditeurs.
7: Oui, parce qu'on l'a un peu entendu dans le review. Oui. Ouais.
16: Et nous expliquer surtout ce qui s'est passé depuis, où vous en êtes arrivé au moment où nous y sommes. Est-ce que vous êtes prête?
15: Je suis prête.
16: Eh bien écoutez, c'est prêt, le chrono va partir et il y aura un gong, justement au bout des 60 secondes. C'est à vous.
7: Top!
15: Alors j'ai acquis un domaine en Bourgogne, c'est une belle propriété du 18e siècle qui était à l'origine un gîte qui appartenait à des grands jardiniers, des inventeurs de fleurs, et moi j'ai eu un vrai coup de cœur pour ce lieu et je me suis très vite projetée en imaginant organiser des séminaires pour des entreprises, des stages autour de la nature, du sport, du bien-être, et puis faire le lien aussi avec mes autres activités puisque j'ai notamment un programme qui s'appelle Les Puncheuses, dans lequel j'accompagne des femmes dirigeantes et entrepreneurs. Et c'est un lieu que j'aimerais exploiter pour les accueillir, les réunir, leur permettre de prendre du temps pour elles et puis de travailler sur différents sujets. C'est un lieu qui est en rénovation depuis un peu plus d'un an et qui ouvrira ses portes en septembre prochain.
7: Oui, voilà la grande info. Le gong. Bien, et alors ouvrons la feuille de match, c'est parti.
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7: Sarah Ouramoun poursuit donc ses combats, Thomas Binet, sur de nombreux terrains. Son projet entrepreneurial, le lieu consacré à l'événementiel, suit donc bien son cours.
16: Ben oui, parce que pour laisser la place au business, il faut d'abord engager la rénovation, vous venez de nous le raconter. Ben oui, il y a un volet immobilier, par définition, l'acquisition du site, déjà, pour commencer. Ensuite, faire tous les travaux nécessaires pour accueillir dans les meilleures conditions. Donc, je pense que le délai n'est pas anormal, en soi. Hein.
7: Oui, parce que vous nous confirmez, évidemment, on va reparler de la situation économique actuelle, les rapports de force dans ce genre d'activité, c'était pas simple.
16: Non, c'est pas simple. Aujourd'hui, l'événementiel, mais j'allais dire, qu'est-ce qui est simple au moment où nous sommes, faut quand même être un peu. Je pense que tous ceux qui nous écoutent le vivent aussi dans leur quotidien. Ouais. Tout est compliqué, tout est beaucoup plus long aussi pour les décisions, et les décisions sont souvent prises au dernier moment, on l'observe dans beaucoup de situations. Donc c'est vrai que ça change un petit peu notre façon d'appréhender les problématiques. Malgré tout, faut avancer, et puis c'est ce que vous nous avez démontré dans votre recontextualisation, en disant que justement, depuis que vous êtes passé, il y a tout ce volet de rénovation qui a été mis en place.
7: Donc un an et demi après, ça se présente bien, l'ouverture en septembre. Je rappelle que vous venez aussi nous présenter votre livre, on en parlera dans la deuxième partie, mais je voulais faire le lien parce que vous avez écrit dans ce livre, il y a une phrase qui m'a intéressé, c'est « Une fille, on le sait, ça ne frappe pas, ça encaisse ». Est-ce que votre expérience entrepreneuriale échappe-t-elle à la règle, celle-ci ? Vous avez dû essuyer des coups ?
15: Oui, on le sait, on fait souvent le parallèle entre l'entrepreneuriat et le sport de haut niveau, et encore plus le ring, ça fait sens. Et oui, j'ai encaissé, mais je pense que la boxe m'a quand même forgée. Que j'ai pas spécialement peur de l'échec. J'ai beaucoup appris des échecs en me disant que c'était une information et qu'il fallait s'appuyer dessus pour avancer. Voilà, c'est un projet qui me tenait à cœur. Évidemment, il y a toujours des difficultés parce que la rénovation, c'est compliqué. Il y a beaucoup de surprises et d'imprévus et c'est comme le sport, c'est ouais. la vie. On essaye de prévoir et en fait, non, il y a beaucoup de surprises. Mais globalement, je suis très satisfaite de l'état d'avancement du projet et je m'éclate à le faire surtout.
17: Est-ce que vous avez commencé à communiquer, par exemple, le lieu et précisément, ou vous gardez un peu le côté événementiel pour septembre ?
15: Alors, j'ai pas communiqué sur le lieu précisément, ouais. mais
17: parce que je me souviens pour l'émission, on avait dit c'est en Bourgogne et voilà, on prend le temps hein, parce qu'évidemment, faut que ça se monte. Hein.
15: Ouais. Exactement. Ouais. Non, je dis juste que c'est en Bourgogne. J'explique un peu où c'est et par contre, je communique sur les travaux, je montre un peu en image les évolutions, mais pas plus que ça. Mais j'ai déjà de la demande, donc c'est assez rassurant, parce que bah, c'est un peu la crainte qu'on a, c'est de se dire une fois que ce sera prêt, est-ce que les demandes vont affluer ou pas. Donc j'essaye quand même de communiquer pour pouvoir donner un peu envie, teaser et faire en sorte que les gens pensent à ce lieu quand ils auront des besoins d'organisation et d'hébergement.
17: Thomas Binet, la meilleure formule pour communiquer quand on attend l'entrée en septembre, c'est quoi? Parce que de Sarah Ouramoun, c'est quelque chose. Elle a déjà son réseau, tout le monde la connaît, donc elle appuie sur un bouton et...
16: Enfin, c'est pas vrai, il faut poser la question. Savoir si quand elle appuie sur le bouton, tout le monde bouge.
15: Pas.
17: Non, mais vous, votre stratégie,
15: pas.
17: Vous.
16: Ma stratégie, c'est que durant cette période, alors c'est là où il faut être avec plusieurs casquettes, effectivement. Il y a la chef d'entreprise, il y a aussi la conductrice de travaux, quelque part, hein, parce qu'il faut s'assurer que la rénovation se passe dans de bonnes conditions. Mais c'est aussi l'occasion d'engager des relations avec des entreprises, des offices de tourisme, des comités d'entreprise, de manière à pouvoir commencer à pré-réserver votre planning.
17: C'est demain, pour septembre.
16: Enfin, faut être honnête, c'est demain.
17: Ouais.
16: Donc moi, là, très concrètement sur le coup, je profiterai de cette occasion, du temps qui m'est réservé, pour justement commencer à prospecter.
17: Parce que ça va être du 100% de votre temps, Sarah. Enfin, quand je dis ça, c'est impossible, parce que vous avez 115% de temps.
15: Oui,
17: déjà,
15: donc ça ne sera pas 100%, mais ça va être une grande partie de mon temps. Et après, j'essaye de faire le lien entre tous les projets, mais effectivement, c'est une part importante de l'activité, de pouvoir rendre visible cette activité, commencer à créer du lien. J'ai quand même beaucoup fait le tour de la région pour me faire connaître et imaginer aussi beaucoup de partenariats.
17: Le buzzer, c'est la mi-temps de champion du sport au business. Au retour de la pause, Sarah Ouramoun, dans notre série Un an après, que sont-ils devenus, présentera sur Sud Radio son livre récemment sorti, Frappez juste. Quel beau titre, c'est bien trouvé. A tout de suite sur Sud Radio.
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17: Ces champions du sport au business, comme chaque samedi soir sur Sud Radio. Cette semaine, c'est la formule. Un an après, que sont-ils devenus? Sarah Ouramoun, la française la plus titrée de l'histoire de la boxe féminine, a fait le point sur l'avancée de son activité entrepreneuriale. Rappelons les grandes tendances. par vous, Thomas Binet ?
16: Oui, Frédéric. Justement, Sarah a fait l'acquisition il y a quelques années d'un gîte en Bourgogne qu'elle transforme. Au moment où nous parlons, c'est en travaux. Elle le transforme pour que ça puisse abriter justement des séminaires d'entreprise, des stages de sport, de bien-être, etc. Et accompagner aussi d'autres de ses activités. Et puis, en parallèle, mi-mai vient de sortir un livre aux éditions Équateur qui s'appelle Frappez juste. Je le montre à la caméra pour ceux qui nous suivent sur sudradio.fr
17: sur YouTube,
16: et sur notre chaîne YouTube justement. Et on va en parler dans un instant, ça.
17: Oui. Alors, c'est sur l'actualité. Juste avant d'ouvrir le chapitre livre, je suis content de ma bêtise. Voilà. Juste, Sarah, vous avez un petit peu le trac parce que vous nous avez annoncé donc ça y est, ça ouvre en septembre ce lieu magique en Bourgogne.
15: Je vais pas dire que j'angoisse, mais je me pose quand même des questions. Est-ce que ça va plaire? Est-ce que ça va répondre aux besoins de ceux qui vont venir? Et puis je pense que c'est surtout les premiers clients, de se dire comment les premières nuits, tout ça, comment on va gérer tout ça. Il y a un petit peu, je me pose plein de questions, j'ai hâte, et en même temps j'espère que vraiment ça va satisfaire.
17: Quel hommage à tous les chefs d'entreprise, parce que vous voyez, une boxeuse qui se dit tiens, j'ai un petit peu d'angoisse avant de rentrer, parce que quand on voit un rugbyman qui rentre sur le terrain, ou un boxeur ou une boxeuse ou une rugbywoman qui rentre sur les rings ou les terrains, celui qui a peur, il ne rentre pas. Donc là, pour le coup, vous entrez dans la grande famille de l'entrepreneuriat, et c'est pas évident. Voilà, allez, on y va, le coach. Thomas Binet, Sarah Ouramoun nous révèle les secrets de son livre « Frappez juste ». Vous avez lu ce livre d'un point de vue entrepreneurial. Parce que, évidemment, on reviendra sur le sportif, je m'en occupe un petit peu, ça c'est notre duo, c'est comme ça. Mais qu'est-ce que vous retenez ?
16: Souvent je reçois des auteurs dans Oser Entreprendre un dimanche matin qui écrivent des livres sur le management, et j'ai fait un peu le parallèle justement avec votre ouvrage, Sarah. Parce que d'abord, il y a quelque chose, on commence par votre livre en disant, vous le dédiez à vos filles, à votre maman, et à toutes les femmes qui choisissent leur combat. Et ça, c'est intéressant, parce que, à la limite, vous auriez peut-être pu retirer la fin à toutes les femmes. Parce que votre livre, il est dédié à toutes les femmes, en définitive, quand on le lit, et toutes les femmes qui souffrent. Ça, c'est quand même quelque chose qui est un peu un fil rouge. Vous expliquez pas mal de choses. Moi, j'ai vu que à l'âge de 20 ans, vous achetez 15 box pour garer des voitures, ou je crois, c'est ça, c'est pour des voitures.
15: Pour des voitures et pour des marchands qui... Il y a un marché juste à côté des 15 box, et donc ils déposent leurs marchandises juste à côté.
16: Juste après, effectivement. L'année d'après, vous créez une entreprise pour faire des marchés en Île-de-France. En 2005, donc,
17: ça n'arrête jamais avec
16: ça. Oui, mais ça continue, Frédéric. Elle reprend une épicerie en Seine-Saint-Denis avec sa maman. Bon, c'est très difficile. Vous expliquez que vous faites tout voler, etc. Vous décidez de déposer le bilan. Mais beaucoup de résilience, beaucoup de détermination, et surtout, la vie commence demain quand on vous écoute, quand on vous lit.
15: C'est tout à fait ça. C'est vraiment être toujours en mouvement. Toujours avancer. Je crois que je suis de nature assez optimiste, envie de découvrir, de vivre des expériences. Et oui, c'est vrai, la vie commence demain. Ce qui s'est passé hier, on en tire des leçons, mais on ne s'apitoie pas dessus et on avance. Ouais.
17: Sarah, sur l'aspect témoignage aux femmes, c'est le cœur de votre livre. Est-ce que, bien sûr, il y a la sportive qui parle, il y a l'entrepreneuse dont on a le plaisir de suivre un des projets, parce qu'il y en a tellement. Mais ce livre, c'est ça, c'est un témoignage pour les femmes aussi, enfin, même si les hommes le lisent.
15: Alors, évidemment. À la différence de mon premier livre, c'est pas une autobiographie, c'est-à-dire qu'il n'y a pas que moi dedans, il y a aussi toutes les femmes que j'ai accompagnées, des centaines de femmes qui ont participé à mon programme Les Puncheuses. Et donc, c'est aussi ça, c'est leur histoire, c'est leur vécu, c'est leur peur, c'est les injonctions qu'elles peuvent avoir au quotidien. Et c'est vraiment de toutes ces expériences-là que j'ai voulu partager dans ce livre. C'est un livre qui parle de puissance féminine, et en fait l'intention, c'est que quand on ferme ce livre, j'ai envie que les femmes et même les hommes qui le liront aient envie d'agir, d'avancer, d'être en mouvement, et sentent qu'ils ont cette puissance-là en eux. C'est-à-dire que moi, ce que j'ai envie de dire, c'est monter sur le ring, n'attendez pas qu'on vous tienne la main. Va falloir y aller. Vous trouverez des alliés qui vous soutiendront dans vos projets, qu'ils soient entrepreneuriaux ou personnels, mais allez-y, foncez.
16: La force, mesdames, ça doit venir de vous. Souvent, on ne prend pas le pouvoir, on vous le donne, on dit en général, mais on vous le donne parce que vous êtes imposé, quoi, c'est ça.
15: Ouais. Je sais même pas si on nous le donne. C'est-à-dire qu'à un moment, il faut aller le chercher, pas attendre et prenez le pouvoir, prenez votre place et voilà, sans attendre de validation, sans attendre qu'on vous dise ok, je te prends par la main et je t'emmène.
16: Oui, et puis à l'intérieur de votre ouvrage, j'ai relevé aussi une phrase, vous parlez de persévérance et d'obstination en disant qu'on oscille constamment entre les deux.
1: Alors, persévérance et obstination.
16: Oui. Ouais. Ça, je trouvais intéressant justement cette vision que vous avez, parce que c'est aussi un fil rouge dans votre livre. On sent la personne totalement déterminée dans tout ce que vous faites.
15: Ouais, puis c'est un peu le fil rouge de ma vie, de ma Bien carrière sûr. D'athlète. C'est 20 ans à haut niveau et effectivement, j'étais ultra déterminée et par moments on se demande si peut-être pas trop. Mais en tout cas, il y a toujours eu cette envie d'aller au fond de moi-même, d'apprendre à me connaître et j'ai toujours été convaincue que finalement, le ring et tout ce que j'allais faire au quotidien allait me permettre de m'élever, de m'émanciper. Et le fait de se connaître, ça nous permet de finalement trouver notre place dans la société et de l'accepter et de l'affirmer surtout.
16: Ce que vous dites là, c'est que vous voulez aller vite. C'est un peu ça aussi, hein, le fil de votre vie. Et quelque part, ce que j'entends, c'est que peut-être un peu trop vite. Est-ce que c'est ça qui vous a quelquefois posé problème, justement ?
15: Peut-être. En tout cas, j'ai l'impression d'avoir grandi très vite, d'avoir très vite pris des responsabilités. Et c'est peut-être pour ça que j'ai envie d'aller vite. Et en même temps, j'ai envie de beaucoup de choses. Et donc, je pense que je suis presque une boulimique de la vie, des projets. Et c'est ce qui fait que, voilà, autour de moi, on dit que je suis une yes girl. Et c'est vrai que dès qu'on me lance un projet, un challenge, j'ai tendance à penser que je dois y aller parce que ça va être super, parce qu'il y a des choses à apprendre.
1: Oui, c'est ça qui est impressionnant. J'allais dire affolant. Non, c'est ça qui est impressionnant. Bon, pour parler souvent avec une personne qui s'occupe de vous, Caroline Angelini, qu'on salue, hein, qui est une des fidèles de l'émission, je lui dis, mais comment fait-elle? Parce qu'elle elle nous parle à chaque fois de tout ce que vous faites. Comment on peut avoir Sarah là pour l'émission? Il vous reste du temps pour, allez, vous amuser.
15: Ah oui, ouais, j'ai besoin en fait de ce temps-là justement pour tenir. Si j'arrive à avancer dans différents projets, c'est parce que je...
1: La question d'après, c'est ce qu'il vous reste du temps pour dormir après, donc du coup.
15: Ouais. Oui, parce que si j'ai pas 7 heures de sommeil, je suis pas bien.
1: C'est incroyable.
15: Mais oui, j'ai du temps pour moi, j'ai du temps pour faire du sport tous les jours, sinon je serais trop désagréable. Et surtout, j'ai du temps pour mes enfants, parce que je suis quand même maman de 3 enfants. Et donc ça reste aussi ma priorité.
1: Sarah Ouramoun, comment vous faites? Enfin bon, c'est incroyable. Thomas?
16: Oui, et pour réfléchir, pardon, parce que quand on est chef d'entreprise, il faut laisser du temps au temps, justement, pour réfléchir et se poser des questions sur ce qui a été fait, sur ce qui reste à faire. On ne peut pas le faire toujours dans l'action.
1: L'étape suivante, on en parlait dans la première partie de l'émission sur le projet.
16: Ouais. Alors moi, il y a encore un dernier élément dans votre livre que j'ai relevé. Il y en avait beaucoup à relever, mais bon, choisir, c'est renoncer. Donc j'ai renoncé à certains pour choisir celui-là. Vous parlez d'un phénomène très puissant. Je vais vous demander de nous l'expliquer sur nos auditrices et nos auditeurs. C'est ce que vous appelez l'effet Pygmalion. Hein. L'idée maîtresse, c'est que le regard des autres façonne nos performances. Alors c'est amusant, je vais vous laisser la parole un instant, mais ce que je relève dans votre livre, c'est beaucoup de détermination. Et dans le même temps, quand on lit ça... Bah, c'est quand même le regard des autres qui détermine beaucoup. Donc ça veut dire qu'il y a une détermination, mais avec quelque part sa limite par rapport aux autres.
15: Mais complètement. Parce que je pars de mon expérience. C'est-à-dire que moi, j'aurais jamais pensé un jour de devenir championne de boxe. Je me regardais, j'étais une adolescente introvertie, je faisais à peine 50 kilos. Et c'est dans le regard de mon entraîneur que je me suis construite et que j'ai eu confiance. Et aujourd'hui, je le vois dans le regard que je porte aux femmes que j'accompagne, mais aussi dans celui que je porte sur mes enfants. Et voilà, je vois bien que le poids des mots la manière dont je vais les regarder, les encourager, ça va leur donner envie de faire des choses ou non, ça va les encourager. Et c'est vrai que c'est presque à l'inverse de ce que je dis quand je dis allez-y, montez sur le ring, n'attendez personne. Mais en même temps, on ne peut pas vivre sans le regard des autres. Après, c'est qu'est-ce qu'on en fait et comment on se construit finalement dans ce monde avec ce regard-là.
16: Vous êtes un peu la culture américaine. Les Américains, leurs enfants, le matin, quand ils les emmènent à l'école, ils ne leur disent pas « travaille bien », ils disent « amusez-vous bien ».
15: Complètement.
16: Voilà. Complètement. Vous avez inversé la force, justement.
15: Oui, et je vois l'effet sur mes enfants. Ouais. Je vois... J'ai beaucoup travaillé aussi sur tous les sujets de communication et de préférence motrice et cérébrale, et la manière dont je peux amener mes enfants à donner le meilleur d'eux-mêmes. Et donc voilà, je teste des choses sur eux et je le vois. Enfin, je vois combien ma posture, la manière dont je vais les regarder, les mots que je vais utiliser, ça peut soit les faire avancer positivement, soit complètement les inhiber, les freiner et leur faire perdre confiance.
16: Sarah Ouramoun, question d'un homme qui s'est beaucoup battu pour le sport féminin, et notre invitée précédente, Alison Pineau, aurait pu en parler. Mais quand j'entends tout ça, je me dis, est-ce qu'on est coupable de quelque chose, les hommes? Est-ce que les hommes sont coupables de quelque chose par rapport au positionnement féminin dans la société?
15: J'ai envie de dire oui, mais pas que. Oui, parce que on est dans une société où les femmes portent beaucoup d'injonctions. Quand on regarde le sport féminin, là, moi, je vois, j'ai eu un peu de médiatisation et je racontais mes débuts sur un ring. Quand je lis les commentaires et que je vois qu'il y a quand même beaucoup d'hommes qui pensent qu'on n'a pas notre place sur un terrain parce que c'est pas intéressant. Forcément, on peut l'intégrer. C'est-à-dire que quand on est jeune fille et qu'on veut faire du sport et qu'on entend des commentaires comme ça quand les camarades de classe nous disent que voilà, on peut pas jouer au foot ou on peut pas faire un sport co, ou quand on est choisi en dernier quand on fait les équipes, bah forcément ça impacte la manière dont on va occuper l'espace et se tenir dans cette société.
16: Voilà ce moment privilégié avec Sarah Ouramoun. Merci Sarah, très beau livre. On rappelle le titre, l'éditeur, Thomas Binet?
0: Absolument, c'est Frappé juste par Sarah Ouramoun. C'est aux éditions Équateur et c'est sorti le 21 mai.

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1: Bonjour à tous et bienvenue dans C'est votre avenir sur Sud Radio. Alors nous sommes vendredi, la fin d'une semaine pour certains, mais parfois aussi le début d'une réflexion importante pour d'autres. Et cette semaine encore, vous avez été nombreux à nous confier vos interrogations, des histoires de cœur qui cherchent une seconde chance, mais aussi des projets professionnels qui hésitent encore à prendre leur envol, des changements de vie qui frappent doucement à la porte ou encore des situations familiales qui demandent des réponses. Aujourd'hui, nous allons parler de confiance, de reconstruction, de nouveaux départs et surtout de ces moments où la vie nous pousse à choisir une direction sans toujours nous montrer immédiatement la distinction. Pendant cette heure, nous allons écouter vos témoignages, croiser les ressentis et tenter d'apporter un éclairage sur les chemins qui s'ouvrent devant vous. Et si vous souhaitez passer à l'antenne, un seul numéro 0826 300 300 ou pour ceux qui préfèrent rester discrets, envoyez le mot « avenir » au 720 18.

0: suivi de votre prénom, de votre date de naissance et bien sûr de votre question.
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0: 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Et à présent, je vais aller sur les SMS et je vais prendre celui de Laura qui nous dit « Je suis en couple depuis 3 ans et mon compagnon évoque de plus en plus l'idée d'un enfant. Cette étape semble-t-elle favorable pour notre avenir commun ou pas ?» Alors, Laura, attention, je suis prudent sur ce genre de prédiction, pour moi, votre couple me semble être stable, solide, même s'il y a eu auparavant peut-être des petits différents ou des besoins de faire des mises au point, mais quel est le couple où on n'ajuste pas les choses, ça arrive très rarement, mais vous êtes justement dans cette maturité pour construire et pour effectivement agrandir votre famille. Et puis vous aussi, si vous avez des questions sur votre avenir sentimental, sur votre famille ou sur votre côté professionnel, envoyez à venir au 7 20 18 suivi de votre prénom, de votre date de naissance et bien sûr de votre question. Et à présent, j'accueille Dida. Bonjour Dida.
2: Bonjour. Bonjour Alexandre.
0: Bienvenue. Bien. Oui, ça va, merci Dida. Vous nous avez contacté par le standard de Sud Radio, c'est ça, hein?
2: Tout à fait.
0: Très bien. Je rappelle le numéro, pour ceux qui veulent nous contacter à présent, c'est le 0826 300 300. Et Dida, vous nous appelez d'où?
2: Des Bouches-du-Rhône, d'Aix.
0: D'accord, très bien. Alors, qu'est-ce qui vous amène à nous?
2: Alors, c'est une question sentimentale, je vous explique. Je suis mariée depuis 21 ans, j'ai 2 ados, je suis séparée, on va dire, depuis le mois de janvier, je vis toujours avec mon mari, on n'est pas, on n'a fait aucun papier, etc. On ne se parle plus, on est vraiment, pour moi, il a été en crise, mais vraiment en crise, pendant quelques mois. Donc là, il a décidé, on a un deuxième appartement, de partir dans cet appartement. Et je voulais savoir si on avait vraiment un avenir, puisqu'on ne communique plus. On a toujours été fusionnaires, on a été... donc du coup, c'est vrai que je me pose des questions et c'est... Je ne sais pas, on ne parle pas de divorce pour l'instant. On va en parler sûrement, mais pour l'instant, il n'en parle pas du tout.
0: Serait-il en train de faire un burn-out, votre mari?
2: Sûrement.
0: Oui. Quand vous parlez de crise, quel genre de crise il a?
2: L'alcool, tout ça, quoi.
0: Un peu la vie de célibat. C'est ça?
2: Voilà. Oui. C'est ça. Les copains d'abord.
0: Oui. Je vous posais cette question. Après, bien sûr, je ne suis pas le médecin pour diagnostiquer un burn-out ou pas, mais en tous les cas, de ce que je ressens, je sens qu'il est vraiment dans sa crise de la quarantaine et il est en train de péter un petit peu les plombs, si on peut dire ainsi, mais il faut prendre du recul par rapport à la situation.
2: Alors, je voudrais juste un petit truc. Il ne s'occupe plus de ses enfants depuis le mois de janvier. Et là, ça fait 3 semaines. Il est revenu comme avant pour ses enfants.
0: D'accord, très bien. Alors justement, je pense que son comportement, son attitude psychologique n'est pas stable et je ne veux pas dire pour autant qu'il a un problème et un souci psychologique, mais à la fois c'est quelqu'un qui, d'un point de vue émotionnel, a du mal à se gérer et a du mal à assumer certaines choses. Pour moi, et ce qui semble ressortir chez vous, Dida, et notamment dans votre couple, c'est pas forcément la problématique du couple en lui-même, c'est l'environnement. L'environnement ne lui correspond plus ou ne lui convient plus. Et je le sens, il y a 2 choses sur lesquelles je sens que chez lui, ça a été une fragilité. Il y a l'environnement. Quand je parle de l'environnement, ça peut être d'une oppression familiale, mais aussi d'un lieu de vie. Et sur son travail, il a eu des responsabilités où il y a eu une surcharge au niveau professionnel. Il l'a amené à perdre confiance en lui et ça s'est répercuté forcément sur votre relation sentimentale. Ça vous parle ce que je vous dis ?
2: Oui, tout à fait. Oui.
0: Donc, il faut prendre du temps pour que les choses se...
2: On ne se parle plus, on ne se parle que par texto. Alors qu'on vient ensemble pour les temps, on se parle plus.
0: D'accord. Et vous avez fait chambre à part ?
2: Ah oui, depuis janvier.
0: Depuis janvier. Donc, il faut essayer de tenter une réconciliation quand même, non ?
2: J'y arrive pas.
0: Vous n'y arrivez pas. Vous avez tenté de vous faire aider par un thérapeute ?
2: Oui.
0: Et lui ?
2: Non. Non.
0: D'accord. Alors, moi, de ce que je ressens, c'est que il y a des blessures accumulées hein, qui sont là, qui sont présentes, et notamment, on pourrait passer quelques petites heures à discuter ensemble, mais je sens que d'un point de vue familial, il y a des choses sur lesquelles il n'a pas accepté ou il n'a pas digéré. Et à la fois, il ne s'est pas senti toujours entendu ou soutenu. Maintenant, je ne vous dis pas que c'est vous la responsable, et je ne pourrais pas me permettre de le penser comme ça, mais je ne sens pas que votre histoire soit complètement terminée. Je sens plutôt un besoin de changer les choses, d'aller vers un nouveau projet, mais évidemment, il faut quand même rétablir cette communication, parce que sinon, comment avancer si lui-même...
2: Vous le voyez partir et revenir ou pas
0: Moi, je ressens un détachement, je sens un éloignement, mais je ne sens pas non plus une séparation définitive. Non, je sens qu'il a besoin, si vous voulez, il est oppressé. Il a besoin de continuer à faire sa vie un petit peu en solo. Mais ce qui est important, c'est qu'il redonne de l'attachement à ses enfants. Et donc, il a conscience qu'il a une petite famille qui est là, qui existe. Donc, il faut lui demander, tout simplement, par texte, si vous le souhaitez, mais c'est pas normal que vous communiquiez par texto et non pas de manière verbale directe. Ça veut dire qu'il y a eu un événement auparavant où la communication s'est coupée suite à quelque chose qui n'a pas été suffisamment entendu, élucidé, et il y a eu un problème. Et je crois que vous avez tous les deux négligé cet événement-là, et ça a fait chez lui un effet de blocage et d'opposition à toute possibilité d'échange.
2: Oui, mais vous ne le voyez pas, je veux dire, il n'y avait pas de date de retour, de communication.
0: Pour moi, il y a une histoire de déménagement. Il y a une histoire de déménagement.
2: Oui, c'est sûr.
0: Ah, ok. Et à la suite du déménagement, il faut laisser quelques mois et il y a une possibilité de réconciliation. Ah, c'est septembre le déménagement ? Ah ok, d'accord. Et ensuite, je dirais qu'à partir du début de l'année prochaine, les choses semblent s'améliorer un petit peu. D'accord ?
2: D'accord, donc vous ne voyez pas divorcer, etc.
0: Pour l'instant, je ne vois pas de divorce. Non. Pour l'instant.
2: D'accord, donc il y a une réconciliation possible, mais repartir sur de bonnes bases.
0: Exactement, exactement. Mais il faut discuter, il faut que chacun admette ses propres erreurs. Merci.
2: Okay. Je vous remercie infiniment.
0: Merci à vous.
2: Merci beaucoup pour tout.
0: Prenez soin de vous. Merci. Je vais aller sur les SMS et je vais prendre celui de Thierry qui me dit « Mon entreprise traverse une période de changement important et plusieurs postes pourraient être supprimés. Ma situation professionnelle semble-t-elle stable dans les mois à venir ou pas ?» Alors, oui, il y a des changements, effectivement, je ressens que ça bouge, qu'il y a des perturbations à ce niveau-là. Mais pour vous, je ne sens pas pour autant, Thierry, que vous soyez amené à être licencié. Peut-être que votre poste peut évoluer en fonction de la réorganisation de l'entreprise, mais je ne sens pas une fin pour l'instant. Vous avez toutes les possibilités de renégocier et de rediscuter pour que vous ayez un poste qui vous convienne. Et vous aussi, hein, si vous avez des inquiétudes concernant votre avenir professionnel, envoyez Avenir au 7-20-18 avec votre prénom, votre date de naissance et bien sûr votre question. Et à présent, j'accueille Nicole. Bonjour Nicole.
3: Oui, bonjour.
0: Bienvenue à l'antenne de Sud Radio.
3: Oui.
0: Vous nous avez contacté par le standard, Nicole.
3: Oui.
0: Et voilà, vous avez été sélectionnée et vous nous appelez de l'Occitanie, hein, c'est bien ça ?
3: C'est tout à fait ça, du geste.
0: Parfait. Alors, des petites inquiétudes concernant votre fille ?
3: Oui, voilà.
0: Elle
3: recommence une vie sentimentale après 6 ans de grande solitude sentimentale parce qu'elle a eu un échec de son premier amour. Elle a mis beaucoup de temps à s'en relever. grosse solitude. Et puis là, elle a recommencé une vie et il voudrait changer d'appartement parce qu'elle a un tout petit appartement. Et lui, il aimerait avoir leur appartement à eux deux, quoi. Mmh. Il voudrait, parce qu'il n'y est pas, il peut pas y rentrer ses affaires chez elle, ni rien. Et il aimerait, et il n'arrive pas à avoir un appartement. Mmh. Il cherche, mais désespérément, un appartement. Alors, je voulais savoir si ça va durer longtemps, si ça va aboutir, si...
0: Ok. Pensez à votre fille et à votre futur gendre, hein, parce que je sens que cette histoire, elle est solide, elle est stable. Ça fait pas très longtemps qu'ils se connaissent, hein, c'est ça?
3: Non, depuis le mois de novembre.
0: Bon, c'est vraiment récent, mais malgré tout, il y a comme une évidence dans leur histoire. Et donc, pour moi, oui, il y a une véritable construction. Attention qu'ils ne soient pas trop impatients tous les deux, même si effectivement l'appartement est peut-être trop juste et qu'ils ont envie d'avoir un peu plus d'espace. Mais ça, on demande un petit peu de patience. Mais pensez à eux et donnez-moi une couleur, s'il vous plaît.
3: Vert.
0: Un vert plutôt clair, foncé?
3: Non, plutôt, oui, soutenu, oui, soutenu.
0: D'accord.
3: Oui, plutôt.
0: Alors, oui, pour moi, il y a l'espoir et la possibilité de pouvoir trouver un nouveau lieu qui sera complètement adapté et même très confortable. Je dirais même très confortable. Je ne sais pas pourquoi, Nicole, mais on me parle d'un deuxième étage. Donc, il y a peut-être un lieu ou un endroit qui pourrait se libérer et ce n'est pas forcément très loin de là où ils sont actuellement. Est-ce qu'ils ont envie de bouger de ville ou est-ce qu'ils veulent rester dans le coin?
3: Non, ils voudraient rester dans le secteur parce qu'ils travaillent tous les deux dans la ville, là, justement.
0: Mais d'accord.
3: Dans le chef-lieu de...
0: Ça va pouvoir le faire.
3: Oui, ça va aboutir. Il n'y a pas de blocage particulier de l'un ou de l'autre.
0: Non, il y a juste une question d'impatience sur laquelle il faut travailler dessus et bien gérer l'impatience pour éviter de se précipiter et de faire des mauvais choix. C'est tout de ce qui semble ressortir.
3: C'est-à-dire que là, ils y sont avec 32 de température, un logement très très mal isolé, mais qu'elle avait tenu le coup, elle le subissait, ça fait 4 ans qu'elle est dedans, elle le subissait l'hiver très très froid, il n'est pas du tout isolé du toit, c'est une passoire thermique, mais là...
0: Mais bientôt tout ça, ce sera du passé, et un mauvais souvenir.
3: Merci
0: à vous. Prenez soin de vous, Nicole, et n'hésitez pas à nous tenir au courant.
3: Merci, au revoir.
0: Merci. Dans quelques minutes, Caroline sera avec nous. Il y a plusieurs années, je lui avais annoncé une rencontre sentimentale. Alors, est-ce que cette rencontre a eu lieu? On en parle dans quelques minutes. Et vous aussi, hein, si vous avez besoin d'avoir des prédictions, n'hésitez pas à appeler l'antenne. Le standard est ouvert. C'est aujourd'hui Jérémy au standard au 0826 300 300. À tout de suite.
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1: Et de retour dans votre émission, c'est votre avenir, nous sommes en direct, je vous accompagne jusqu'à 17h, n'hésitez pas à appeler l'antenne au 0826 300 300 et à présent, je vais répondre à Sabrina qui nous envoyait un SMS, elle nous dit, j'ai reçu une proposition pour m'installer dans une région que je ne connais pas du tout, ce déménagement pourrait-il m'apporter un nouvel équilibre de vie? Oui, Sabrina, je pense que vous avez ce besoin de vous installer ailleurs, de changer votre mode de vie. Donc peut-être qu'au début, ça va être un peu compliqué ou il y a peut-être cette excitation du changement, mais par la suite, vous allez certainement vous poser quelques questions existentielles, mais à la fois, je vous sens grandir, je vous sens évoluer, je vous sens avancer et surtout, ce que je ressens, c'est que d'un point de vue social, il y a une capacité, une possibilité de vous créer un nouvel entourage social qui va être très bénéfique pour vous. Vous aussi, si vous avez des propositions pour partir vous installer ailleurs ou si vous avez envie de vivre autrement et différemment, envoyez un SMS au 7 20 18 avec le mot « avenir » suivi de votre date de naissance, prénom et de votre message. Et à présent, j'ai le plaisir d'accueillir Caroline. Bonjour Caroline.
2: Bonjour Alexandre.
1: Bienvenue à l'antenne de Sud Radio, Caroline. Et merci de votre fidélité aussi.
2: Ben voilà, vous m'avez fait une prédiction il y a un peu plus de 5 ans.
1: D'accord.
2: Donc je vous avais posé la question d'une rencontre amoureuse. Et vous m'aviez prédit donc une rencontre avec une personne d'une culture différente de la mienne. Mmh. Et j'ai rencontré cette personne et ça fait bientôt 5 ans que nous sommes donc ensemble.
1: Magnifique, voilà. Magnifique. Comme voilà. Quoi, hein, l'amour peut toujours arriver. Et à n'importe quel âge.
2: Exactement. Bon. Voilà. Et la culture et tout ce que vous m'aviez indiqué, c'est ça. C'est tout, complètement ça.
1: Bon, alors, aujourd'hui, j'imagine que tout se passe bien et vous appelez pas pour savoir si ça va durer ou pas durer. Vous êtes confiante sur l'avenir.
2: Très confiante. Mmh. Très confiante.
1: Parfait.
2: Je le suis un peu moins sur le plan professionnel. Okay. À savoir que je viens de... Enfin, on m'a aidé à quitter un emploi parce que je subissais du harcèlement de la part d'une collègue. Et lorsque j'en ai parlé au service RH, on a tout simplement mis fin à ma période d'essai. Mm-hmm. C'est un soulagement, mais en même temps, c'est une période de doute que j'ai traversée parce que c'est tout simplement quelque chose d'inédit pour moi. Et bon, ça m'a énormément affectée. Et aujourd'hui, j'ai deux propositions. Donc, une sur, je suis secrétaire médicale, une sur une clinique qui se trouve un petit peu loin de chez moi, mmh. Et sur un autre poste qui est plus proche de chez moi. Et c'est un contrat donc qui est à durée déterminée. C'est un contrat de 18 mois qui est plus proche. Et l'autre, c'est un CDI. Et voilà. Et donc, je voulais savoir ce que vous me prédisez sur les deux, parce que celle qui est forcément plus loin, elle sera mieux rémunérée, mais avec un temps de trajet très long et très fatigant. Et je ne sais pas du tout ce qui me conviendrait le mieux.
1: Ce qui vous freine peut-être, j'imagine que la proposition, celle qui se trouve près de chez vous, est certainement plus avantageuse au niveau du déplacement et de tout ce que ça pourrait générer en termes de fatigue par rapport à l'autre, ça c'est sûr. Mais ce contrat est en durée déterminée, donc c'est ce qui vous freine un petit peu, j'imagine.
2: Oui, mais en même temps, je me dis que sur 18 mois, si je prends 18 mois en travaillant là et 18 mois ailleurs, dans ces 18 mois-là, j'ai une qualité de vie que je n'aurais pas, en fait.
1: Évidemment. Voilà. Évidemment, et d'autant plus qu'il y aura une possibilité peut-être d'une embauche plus tard. C'est-à-dire que pour moi, de ce que je pressens, et votre question, c'est de savoir déjà quel est le choix qui serait le plus convenable pour vous, mais à vous de faire votre propre choix. Je ne veux pas influencer vos choix de vie, bien sûr. Mais pour moi, ce que je ressens, et vis-à-vis de ce contrat en CDD de 18 mois, jours, il y aura une possibilité à ce que vous puissiez renouveler un contrat et peut-être même d'aller vers un CDI. Donc, j'aurais tendance à dire qu'il faut privilégier cette qualité de vie. D'autant plus que, je reviens sur votre histoire sentimentale, ça fait 5 ans que vous êtes en train de vivre un petit bonheur et ça se cultive, ce bonheur. Donc, ça serait dommage, je veux bien que le travail, ça ait aussi une importance pour s'épanouir, pour se réaliser. Mais si ça demande aussi des sacrifices et ça a un impact sur votre vie personnelle, évidemment qu'à un moment donné, votre vie affective peut être aussi touchée et fragilisée. Donc, pour moi, je ne vous dis pas ce que vous devez faire, mais ce que je ressens, c'est que ce contrat en CDD vous permettra de renouveler après, à vous de choisir. Mais je pense que je vous ai donné la réponse.
2: Alors, je pense que j'ai à peu près le même discours que le vôtre. Mmh. Et c'est vrai que je recherche l'apaisement. Et bon, financièrement, je suis moins gagnante, c'est sûr, mais j'aspire à un peu de calme dans ma vie.
1: Évidemment. Évidemment. Et n'hésitez pas à visualiser cette couleur turquoise qui est une couleur de choix, mais aussi de sérénité et d'ancrage.
2: Très bien.
1: D'accord.
2: D'accord. Bon, alors j'espère que grâce à vous, ce soir, j'aurai un appel et qu'il sera positif pour donc ce CDD.
1: Mais surtout, revenez à nous pour nous dire ce qu'il en est et comment les choses évoluent. D'accord ?
2: Très bien. Merci beaucoup.
1: Merci à vous.
2: Merci pour tout.
1: Au revoir. Prenez soin de vous. Et on va se retrouver dans quelques instants avec Christelle. L'entreprise familiale dans laquelle elle travaille depuis 25 ans traverse une période très compliquée. Et pour elle, ça crée des sacrées difficultés. Alors, va-t-elle retrouver un équilibre professionnel ? On en parle juste après. Je rappelle le numéro 0826-300-300. Le standard est ouvert.
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2: Et de retour dans votre émission, c'est votre avenir pour cette deuxième partie. Je rappelle que nous sommes en direct aussi sur la chaîne YouTube. Vous pouvez télécharger l'application pour retrouver toutes les émissions de Sud Radio. Et surtout, appelez l'antenne 0826-300-300. Je suis là, je vous accompagne jusqu'à 17h. Allez, je vais me tourner vers les SMS. Je vais prendre celui de Gérard qui nous dit « Depuis quelque temps, je fais régulièrement le même rêve impliquant une personne décédée de ma famille. Ce rêve a-t-il une signification particulière ?» Alors, oui, bien sûr qu'il y a une signification. Il y en a même plusieurs, Gérard. Ça peut être sur le plan émotionnel, une surcharge émotionnelle de souvenirs, un besoin de vous remémorer. Votre inconscient, lui, il a envie d'exprimer des choses, il a envie de peut-être de vous rassurer aussi, donc observez bien vos rêves, certainement dans certains rêves il y a des réponses ou il y a peut-être des indications, il y a même des messages qui vous sont donnés. Et puis ça peut être aussi un contact avec la personne décédée qui est proche de vous et sur un plan spirituel veut apporter une certaine forme de protection et peut-être un peu plus aussi de vouloir vous rassurer sur une situation. En soi, je ne sens pas quelque chose de négatif, mais bien au contraire, je sens quelque chose de bienveillant, de protecteur, et votre inconscient, lui, il a certainement des messages. Donc c'est important de bien analyser votre rêve. Et puis vous aussi, hein, si vous avez fait des rêves qui sont un peu bizarres, chelous, bien sur d'autres aspects, n'hésitez pas, je suis là pour vous aider, pour vous accompagner, et peut-être pour vous faire aussi une lecture de vos rêves au 7-20-18 avec le mot avenir, votre prénom, votre date de naissance et bien sûr votre message. Et à présent, j'ai le plaisir d'accueillir Christelle. Bonjour Christelle.
3: Bonjour Alexandre.
2: Bienvenue à l'antenne de Sud Radio, Christelle.
3: Merci.
2: Je crois que vous nous avez appelé par le standard. Hein.
3: Oui, j'ai appelé, j'ai laissé un message et j'ai été recontactée.
2: Il y a combien de temps que vous avez appelé ?
3: J'ai appelé la semaine dernière.
2: Ben voilà, non mais je vérifie, hein, voir si tout le monde fait bien le travail. Comme
3: très
2: quoi,
3: très
2: hein, voilà, mais on vous rappelle, donc c'est parfait. Christelle, vous nous appelez des Landes.
3: Oui, avec une question sur mon avenir professionnel.
2: Alors, racontez-nous.
3: Alors actuellement, je suis salariée dans une entreprise familiale, donc je suis salariée depuis plus de 20 ans, même plus de 25 ans. Et en fait, j'ai développé en parallèle des nouvelles activités aussi, plutôt en libéral. Et je voudrais savoir s'il va y avoir un licenciement en ma faveur assez rapidement, qui me permettrait, vu mon ancienneté, de devoir développer mon nouveau projet.
2: D'accord. Ces activités sont avec la relation humaine. C'est
3: oui,
2: quoi comme activité ?
3: La nouvelle ?
2: Oui, la nouvelle activité, oui.
3: La nouvelle, ce serait dans l'hypnothérapie et les soins énergétiques.
2: D'accord, donc vraiment autre chose que ce que vous faites aujourd'hui. Hein.
3: Je suis déjà dans le médical, mais dans l'accompagnement plus,
2: okay.
3: Plus matériel.
2: D'accord, ouais. Je vous pose cette question parce que je sens bien la relation humaine chez vous et comme s'il y avait de l'accompagnement. Mais aujourd'hui, ouais. Vous avez plus envie, parce que dans votre job actuel, même s'il y a de l'accompagnement, il y a un côté administratif qui ressort, non ?
3: Oui, très très lourd.
2: Ouais. Très lourd, et je pense que ça, c'est pour vous, ça vous épuise. En dehors de la problématique que l'entreprise vit aujourd'hui, mais
3: oui.
2: Je ne vous sens plus être impliqué dans votre travail. Attention, je ne dis pas que vous faites mal votre job, hein, et puis ce n'est pas à moi à juger, ça c'est sûr.
3: Mais vous êtes dans le vrai.
2: Alors ça va, merci, parce que j'avais peur de balancer une critique et un jugement
3: non.
2: un peu dur envers vous. Mais donc, merci. Hein. Ça ne veut pas dire pour autant que vous abandonnez. Au contraire, je sens que vous accrochez, vous irez jusqu'au bout. Par contre, cette activité en parallèle est intéressante. Elle est intéressante pourquoi ? Parce qu'aujourd'hui, vous avez acquis une expérience de la vie, vous avez aussi, par rapport à votre travail, une approche avec l'individu qui vous a amené à évoluer autrement et différemment. Et votre activité, c'est une médecine alternative, hein, c'est,
3: vous
2: l'avez dit ?
3: Oui. Praticienne de l'hypnose essentiellement et du magnétisme, mais surtout de l'hypnose pour pouvoir accompagner et aider les gens.
2: Ok, donc très bien. Je vous sens développé. développer cette activité. Alors, évidemment que cette activité, elle risque d'être un peu aléatoire dans un premier temps, le temps qu'elle se mette en place, qu'il y ait une clientèle qui se fasse et qui se fidélise, surtout, c'est surtout la fidélité de votre clientèle. Mais je sens que c'est le moment de le faire, parce que votre job actuel, il y a des changements qui vont s'opérer, et à mon avis, je dirais que sur le début d'année prochaine, vous risquez de négocier peut-être un départ avec l'entreprise dans laquelle vous êtes aujourd'hui.
3: Ah oui, le licenciement, ce ne serait pas plutôt cet été, ça serait plutôt... Vous voyez,
2: non,
3: plutôt...
2: ça se prolonge un peu. Ils sont en redressement judiciaire ?
3: Oui.
2: Oui, il y a un délai supplémentaire qui peut être donné. Mais malgré tout, il y a...
3: Il y a une audience au mois d'août, et avec soit ça s'arrête, soit ça continue.
2: Ah oui, alors on dirait qu'on leur donne un délai supplémentaire, mais pas de beaucoup. Hein. Et à partir de là, même s'il y a un délai supplémentaire, ils envisagent quand même de réduire au maximum l'entreprise, l'effectif de l'entreprise. Et c'est pour ça que pour moi, sur la fin d'année, début d'année prochaine, on parle d'un changement, mais je ne sens pas que cette entreprise puisse continuer sur le long terme.
3: D'accord. Et moi, ce qui m'intéresse, c'est être surtout licencié et pouvoir récupérer ma prime, on va dire, d'ancienneté, qui pourrait me permettre de commencer mon nouvelle activité avec un peu de fond.
2: Ça me semble possible. Ça me semble possible, et surtout pour démarrer aussi votre nouvelle activité. Donc, il faut pas tarder. Hein, il faut vraiment gagner de la confiance et vraiment être dans la pratique, parce que plus vous allez pratiquer, plus vous allez gagner confiance en vous, et vous aurez de plus en plus de la maîtrise aussi. Donc, il faut y aller.
3: Bon, c'est parfait. C'est mon conjoint qui va être jaloux que je vous ai eu, parce que il vous écoute tous les jours. Il cherche un boulot depuis 2 ans. Il fait les bougies depuis 2 mois. La bougie dorée.
2: Et alors,
3: vous aurez un petit message pour lui, parce que je pense qu'il nous écoute, c'est Grégory.
2: Mais Grégory, il faut nous appeler.
3: Est-ce qu'il va trouver un autre boulot ?
2: Alors Grégory, si vous nous entendez bien, je sais que Jérémy au standard écoute aussi, donc appelez-nous Grégory et on vous prendra et on vous répondra à l'antenne en direct.
3: Super.
2: Et il faut pas désespérer, je suis persuadé qu'il y a quelque chose de bon et de positif, c'est ce que je ressens intuitivement, et dites-lui de nous appeler au 0826 300 300. D'accord,
3: je vais lui dire. Merci beaucoup, Alexandre.
2: Merci. Et juste une petite couleur pour vous.
3: Oui.
2: Vous en voulez une couleur ?
3: Ah oui, j'allais vous la demander, mais j'allais oublier là. Quelle couleur ?
2: Le violet, un peu couleur améthyste.
3: D'accord. Okay.
2: C'est une couleur de transformation et d'éveil.
3: Oui.
2: Allez-y, visualisez cette couleur. D'accord ?
3: Merci beaucoup, Alexandre.
2: Merci infiniment de votre fidélité, et à très bientôt.
3: À très bientôt, merci. Au revoir.
2: Et à présent, je vais aller sur les SMS et je vais prendre celui de Caroline qui me dit « Une personne que je fréquente depuis quelques mois semble souffler le chaud et le froid. Ses intentions à mon égard sont-elles sincères ?» Je crois, Caroline, que vous avez une très bonne intuition, que vous ressentez déjà une fragilité chez cette personne. Hein. Il me semble que effectivement, il n'est pas sûr de ses sentiments, de ce qu'il a envie, de son engagement. Donc, prenez du recul pour éviter de vous retrouver dans une relation de dépendance et d'un attachement affectif qui vous soit douloureux à l'avenir. N'hésitez pas, vous aussi, à envoyer à venir au 7-20-18, accompagné de votre message, de votre date de naissance et bien sûr de votre prénom. Et à présent, j'ai le plaisir d'accueillir Sophia. Bonjour Sophia.
0: Bonjour Alexandre, merci de me prendre à l'antenne.
2: Merci à vous. Vous nous appelez d'où, Sophia ?
0: Je suis dans le sud de la France.
2: Le sud de la France, très bien. Alors, que puis-je pour vous ?
0: Alors, l'an dernier, en août dernier, j'ai matché avec un homme sur un site de rencontre. Mmh. On a pas mal échangé. Alors, c'est un homme qui habite à peu près à 3h30 de route de chez moi. Donc ça, je le voyais. Mais qui m'a toujours dit, dans tous ces échanges du début, que la distance n'était pas un souci, qu'il avait déjà eu une relation et qu'il était même marié avec une femme qui habitait très loin de chez lui. Mmh. Donc voilà, on a beaucoup échangé. C'était très sympa. Et puis, rapidement, il était de passage dans ma ville. Pour raison pro, donc on a fait un lunch à midi, qui s'est très bien passé, bien que je l'ai trouvé un petit peu timide. Après, il m'a dit qu'il s'était un petit peu intimidé vers moi. Mais bon, on a continué à beaucoup échanger. Et puis, rapidement, il m'a rejoint sur un lieu où j'étais en... Enfin, j'ai gardé une maison. Et là, on a eu notre première nuit qui a été extraordinaire, je dois dire. C'est assez rare d'avoir une alchimie sexuelle, hein, parce que c'est ça aussi important pour moi. Ça m'était jamais arrivé, quasiment. Ouais, c'est beau. Enfin, c'est pas la base, mais c'est important.
2: C'est important.
0: C'est un des piliers du couple, je pense. Et là-dessus, on a énormément échangé. Alors, il était vraiment à fond, plein de messages, très tendre, avec des cœurs, avec des chouchous, des ma chérie, enfin tout ça. Moi, ça me plaisait beaucoup. Et puis rapidement, d'un coup, il m'a dit qu'il se sentait pas, il se projetait pas dans la relation, qu'il fallait arrêter là, et sans me donner plus. Et puis qu'on était à distance, que si on se voyait, on allait s'attacher, que ça allait pas le faire.
2: Le vilain voilà. Garçon. Alors, il vous donne envie, vous passez des nuits torrides, et puis là, il vous met un froid en disant pour en finir, ça va pas être possible, c'est ça ?
0: Ça va pas être possible, je le sens pas, je l'ai fait avant, j'ai eu des relations à distance, j'ai plus l'âge ou quoi. On a continué à échanger, et puis là, ça a basculé entre du truc classique et puis des trucs très très coquins, très avec des cœurs, toujours de la tendresse. Et après, de nouveau, il m'a dit non, écoute, faut qu'on en reste là, j'ai rencontré quelqu'un, et bon, là, j'ai du mal à entendre le non, peut-être, donc je l'ai un peu chauffé. Il a fait 4 heures de route pour passer une nuit chez moi. Il est reparti le lendemain. Et après, donc c'était un aller-retour de je veux pas de relation, mais malgré tout, j'ai du mal à ne plus te voir. Et deux fois, il m'a dit non, la distance, c'est pas possible, on en reste là, vraiment, je me projette pas, maintenant j'ai rencontré quelqu'un et tout. Et donc beaucoup d'ambiguïté, hein, c'est le moins qu'on puisse dire. Et peut-être chez moi aussi, parce que j'ai pas voulu écouter que, voilà. Et là, je l'ai recontacté, donc je l'ai laissé tranquille dans sa relation pendant 3 mois, puis en avril, j'ai recontacté pour autre chose. Et là, on est reparti à discuter, donc visiblement, il était célibataire, il m'a dit, ça te dit qu'on se revoit, donc.
2: Mais il serait pas en train de papillonner, ce garçon-là?
0: Non, c'est pas ça. Non, il fait vraiment des relations.
2: Oui.
0: Je suis remontée chez lui il y a 15 jours et ça s'est super bien passé, très attentionné, très tendre, en me disant qu'il avait quand même envie d'une fille près de chez lui, donc il avait un contact avec une fille, qu'il s'était rien passé. Et c'était tellement beau et tellement pour moi fort, je lui dis il faut essayer quoi. Donc à nouveau, j'ai envoyé un message en me disant mais malgré la distance, on peut essayer, on a plein de points communs, on s'entend super bien à plein de niveaux. Et là, il me répond pas parce que il a, je pense, plus grand chose à me dire là-dessus, puisqu'il m'a déjà dit non 2 fois par rapport à la distance.
2: Et quelle est votre question, Sophia?
0: Alors, ma question, c'est est-ce que j'ai l'impression d'un peu d'assister à essayer quelque chose avec lui? Parce que je trouve ça un peu idiot de pas nous donner, parce que c'est pas comme moi, une chance, malgré la distance. Parce qu'il me dit, après, les filles qu'il rencontre, elles sont souvent fades, un peu coincées.
2: Pardonnez-moi, vous restez surtout. Vous ne bougez pas, on va se retrouver dans 2 minutes, je vais réfléchir, je vais aller fouiller un peu dans mes cartes ce qui se passe là, parce que j'ai votre version mais j'ai un autre ressenti. Je vais vous dire dans quelques minutes comment va évoluer cette histoire et si effectivement il y a un chemin à faire ensemble. Surtout ne bougez pas, vous aussi chers auditeurs, vous pouvez appeler l'antenne 0826 300 300. On se retrouve dans quelques minutes.
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1: Et de retour dans votre émission, c'est votre avenir pour cette dernière partie avant de retrouver les vraies voix présentées par Philippe David. Alors, il vous reste quelques minutes pour appeler l'antenne pour passer en direct 0826 300 300. Et à présent, je retrouve Sophia. Sophia, vous êtes toujours là ?
2: Je suis là.
1: Bon, ça va, vous n'avez pas peur pour la réponse ?
2: Non.
1: Alors, Sophia, pour que nos éditeurs, pour ceux qui viennent juste de prendre l'antenne ou la radio, vous avez rencontré quelqu'un auparavant avec qui tout s'est très très très bien passé. Et puis, à un moment donné, il vous a dit il y a la distance entre nous géographique. Hein, donc, c'est pas une relation possible. Il faut prendre un peu de distance parce que ce n'est pas possible. Il a rencontré quelqu'un d'autre. Il a vécu son expérience. Et il a refait surface sur le courant du début de l'année de cette année. C'est bien ça, hein ?
2: Oui, en avril. En avril. Moi qui l'ai contacté.
1: Voilà. Et vous êtes love de cet homme, hein ?
2: On va dire. Je sais pas. Il me plaît beaucoup.
1: Il vous plaît, si voilà.
2: Oui, il y a un truc.
1: Moi, mes cartes m'ont dit que vous étiez un peu love. Hein. Je suis désolé, mais voilà.
2: Voilà.
1: Après, ce qui ressort chez lui, c'est qu'il a un problème de choix, de décision. C'est-à-dire qu'il n'y a pas forcément chez lui une instabilité psychologique, mais il y a un problème de choix et de décision sur sa réalisation de vie, de sa projection, de sa propre projection sur la manière dont il a envie de se positionner dans la vie. Donc, je dirais que cette histoire, elle est amenée à continuer, parce que vous avez repris un élan, hein, il y a un nouveau souffle sur cette histoire, donc elle est amenée encore à continuer, mais je ne sens pas un véritable changement au niveau de sa cadence. Ça reste un peu aléatoire, ça reste un peu parfois oui, parfois non, je ne sais pas, ou autre. Et puis, je le sens un peu plus motivé à aller vers une nouvelle réalisation, c'est-à-dire de faire évoluer la relation un peu différemment et autrement. Mais malgré tout, je dirais qu'il y a des choses qui le rattrapent et je suis vraiment prudent avec vous parce que la finalité, j'ai du mal à voir une possibilité d'une grande réalisation ensemble. Je suis sincère avec vous. Maintenant, c'est juste ma perception. Donc, à vous de vous fier à vos intuitions et d'être prudente aussi, mais aussi à de vivre aussi votre moment présent. D'accord ?
2: Ce qui veut dire qu'il y a quelqu'un qui va se présenter qui est plus compatible avec moi à ce niveau-là, peut-être.
1: Je ne crois pas que ça soit... Je ne pense pas qu'il soit dans la comparaison d'une femme à une autre femme. Je pense que c'est lui, dans sa projection du futur, de ce qu'il a envie, de sa réalisation. Donc, c'est quelqu'un qui se lasse vite de certaines choses. Mais pas, je ne parle pas forcément des femmes, dans sa vie, de manière générale. Donc, oui, effectivement, il peut rencontrer quelqu'un d'autre par la suite, mais ce choix de rencontre ne sera pas lié à vous directement ou par rapport à vous. D'accord ?
2: Donc moi, je laisse les yeux ouverts et le cœur ouvert pour quelqu'un d'autre qui serait plus proche de chez moi aussi.
1: J'aurais tendance à vous dire, si j'étais votre ami, je vous dirais oui. Et là, pour l'instant, je ne suis pas votre ami, donc je vous dis, faites comme vous le sentez.
2: D'accord.
1: Okay. Bien, merci Sophia, prenez soin de vous.
2: Merci beaucoup,
1: au plaisir, merci. Et je vais prendre le SMS de Caroline qui me dit, j'ai une personne que je fréquente depuis quelques mois. Mais non, je l'ai pris, Caroline. Je crois que je l'ai déjà fait, Caroline. Eh bien, parfait. C'est Olivier, voilà, Olivier. Je me répète. Merci Marie, hein, à la réalisation. Olivier, on me propose de devenir associé dans une activité en plein développement. Cette opportunité représente-t-elle une réelle évolution pour moi ? Oui. Je sens qu'il y a quelque chose de bon et de positif pour vous. Il faut saisir cette opportunité, Olivier. Et vous aussi, hein, si vous avez envie d'avoir des réponses à vos questions, envoyez Avenir au 7-20-18, suivi de votre prénom, de votre date de naissance et bien sûr de votre message. À présent, j'accueille Michel. Bonjour Michel.
3: Bonjour Alexandre.
1: Bienvenue à l'antenne de Sud Radio, Michel.
3: Merci.
1: Vous nous appelez du Tarn.
3: C'est ça.
1: Et une petite inquiétude concernant votre fille.
3: Oui, grosse inquiétude même, oui.
1: Racontez-nous.
3: Donc, elle a un commerce qui ne marche pas très très bien. Il parle de le vendre en ce moment, mais elle est un peu, elle est piégée, quoi, parce que elle va se retrouver sans rien, elle n'aura pas droit à quoi que ce soit, chômage ni rien. Et quoi faire aussi, puisqu'elle avait quitté son boulot il y a 3 ans pour aller travailler avec lui. Donc, elle sait pas. Elle est mal, elle est mal.
1: Alors, à la fois de ce que je ressens, Michel, c'est que votre fille est vraiment dans une lassitude profonde, mais oui, aussi l'envie d'un changement. Donc, même si elle a peur du futur et elle est un peu elle sent le néant venir à elle, mais non, dans le sens où je ressens la possibilité d'avoir une opportunité d'une offre d'emploi. Je la sens repartir vers un statut de salarié et non pas indépendante ou voilà. Son commerce, elle va pouvoir le vendre. Il y a une vente qui va se faire. Ah, peut-être pas pour la même activité, mais c'est juste le bail qu'elle vend de son commerce. C'est juste le bail.
3: Non.
1: Ok. Parce que je sens que le commerce va pouvoir se vendre, mais il y aura une autre activité au sein de ce commerce-là. Et puis, elle a une offre, une opportunité professionnelle en tant que salarié. Alors, le job en lui-même ne va pas peut-être complètement l'épanouir ou la satisfaire, mais malgré tout, ça va lui permettre de passer une étape et c'est une transition qui lui permettra de retrouver un souffle et de se récupérer et de se sentir beaucoup plus confiante dans l'avenir.
3: D'accord, parce que le couple, je crois qu'après ça, je pense que risque de pas durer, quoi.
1: Ça peut être remis en question, mais pour l'instant, ce qui est important, c'est sa situation professionnelle. Et pour moi, dans les mois à venir, dans les 4 à 5 mois à venir, il y a un changement très positif. D'accord. Merci Michel, prenez soin de vous.
3: Merci à vous.
1: Allez, le gagnant du jeu, le pack Lexon d'une valeur de 230 €, c'est Hubert de Toulouse qui vient de gagner ce pack Lexon. Merci Sud Radio, merci Lexon et bravo à vous Hubert. Et c'est déjà la fin de cette émission. Merci à vous pour votre confiance, vos témoignages et votre fidélité.
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1: Les mots sont des fenêtres ou bien ce sont des murs. Marshall Rosenberg. Bienvenue dans ce Loft Musique sur Sud Radio, évidemment, et nulle part ailleurs. On parle musique, on échange, on se rencontre, et c'est le cas encore aujourd'hui, avec des gens qui ne s'étaient pas croisés avant d'entrer dans ce studio, mais qui se connaissaient pour la plupart au moins de réputation. Elle n'est pas encore arrivée d'ailleurs, mais tout le monde la connaît, parce que ce titre, écoutez-le, va vous parler. C'est un quiz, il s'agit de, mesdames, messieurs, vous avez compris qu'il s'agit de Julie Pietri. Elle va être avec nous dans quelques instants. Son nouvel album iconique Résonance est sorti le 20 mars dernier. 40 ans de Ève, lève-toi, une revisite de ses titres emblématiques. Nous sommes également avec une jeune artiste qui, elle, sera au Trianon le 19 juin en Vendôme. On reparle avec elle, elle s'appelle Oli Brune. On entend tout de suite l'intention musicale et l'univers d'Oli Brune qui est avec nous. Merci d'être avec nous, Oli Brune.
2: Merci de me recevoir.
1: On va parler avec toi de cette aventure belle, si l'on est, avec ce premier album High Hopes.
2: Oui.
1: Cette volonté comme ça de rêver, d'assumer ses rêves, voilà, oui. Et puis de suivre son chemin après. Nous sommes également en compagnie de Daniel Ischbach. Qui chante super bien. Vous reconnaissez ? Alors, c'est pas un plagiat, il n'imite pas Taylor Swift. Par contre, Daniel Ischbach a écrit cette

0: ouvrage sur Taylor Swift et on va voir avec lui. Bonjour Daniel, pourquoi ? Quelle est la passion qui te relie à Taylor Swift peut-être ?
1: Je trouve que c'est la chanteuse, l'auteur-compositeur vraiment marquant de notre époque.
0: Ah oui, très bien. Oui. Avec des choses à révéler finalement peut-être, sur des choses que le public n'a pas perçues en leur réel sens.
1: Le public français, parce qu'il doit faire un effort, parce que bien sûr il faut regarder les textes.
0: Oui.
1: Les textes sont des bijoux.
0: Oui, c'est ça. Bon, on va les regarder de plus près, grâce à toi Daniel. Merci d'être avec nous. Oli Brune, le premier album High Hopes, je le disais tout à l'heure. Cette idée, c'est ça, de poser un peu comme en premier fondement, en manifeste presque.
2: Absolument.
0: Voilà, le désir de suivre ses rêves, d'y accéder. Puis il y a une référence à Pink Floyd aussi dans ce titre. Elle ne t'a pas échappé.
2: J'aime ce titre aussi. Il y a aussi un album de SOS Band qui s'appelle comme ça.
0: Ouais, c'est ça.
2: Un titre de SOS Band. Donc j'ai pas inventé cette expression,
0: ouais.
2: Mais c'est vrai que moi elle m'a parlé pour ce premier album. J'avais envie de mettre une intention forte ça résumait bien en fait cette envie de liberté et de se lancer en fait.
0: C'est ça, voilà. On écoutait ça, je veux bien que notre Maxime nous fasse écouter You and I, qui a quand même été un tube absolu, plus de 95 millions de vues, ouais c'est ça, de stream en
2: ouais.
0: Tout cas. Ça déclenche quoi, ça change tout, ça change toute la vie quand on a un tel succès tout d'un coup.
2: Alors donc ça c'est mes collaborations juste avant l'album. En fait effectivement ça donne envie de continuer en fait, ça donne envie de poursuivre sur cette lancée et de confirmer en fait.
0: Il y a une base quand même finalement assez classique de funk, d'R&B, de jazz aussi, de soul,
2: ouais.
0: qui te viennent d'où en fait?
2: Je pense que j'ai grandi en écoutant plein de classiques de soul, Stevie Wonder forcément, Michael Jackson, Prince, Donny Hathaway.
0: Ouais.
2: J'ai vraiment...
0: Mais par quel biais, en fait, tu sais, il y a toujours le véhicule
2: de
0: papa,
2: famille.
0: Maman,
2: ouais, c'est vrai que
0: les neveux, les oncles, les tantes.
2: C'est vrai qu'à l'adolescence, je suis partie un peu dans d'autres styles, mais en tout cas, j'ai grandi avec ces styles de musique.
0: Ouais.
2: Et en fait, j'y reviens aujourd'hui, et même ça m'inspire pour ce que j'ai envie de créer aussi. Donc,
0: oui, c'est ça, parce qu'on est en 2026, donc il faut amener sa propre patte, c'est-à-dire que l'intérêt, c'est pas de refaire des choses qui ont déjà existé, mais c'est
2: non,
0: de les
2: amener ailleurs. Non, mais de s'inspirer, oui, absolument, c'est-à-dire que voilà, j'ai mes inspirations et puis après de toute façon je les retranscris à ma manière avec les moyens que j'ai moi en fait de toute façon voilà. Mais quand je vois que ça résonne à l'international, voilà, je sens que je touche quelque chose, que j'arrive à toucher les gens et que du coup il y a un cercle vertueux qui me donne envie simplement de continuer à écrire, à composer, à rencontrer des musiciens.
0: Tu l'expliques comment ? Tu penses que c'est peut-être dans ta sonorité vocale, dans tes inflexions, dans tes intentions ? Comment tu expliques ça, cette rencontre avec ce public, ce son simplement ?
2: Je pense que là, oui, effectivement, j'ai l'impression que j'ai quand même développé une signature vocale parce qu'il y a des personnes qui me disent, voilà, je reconnais tout de suite quand je t'entends dans un bar, dans un café, ce genre de choses.
0: Oui, mais que cette voix douce, totalement assumée, qui est quelque part un petit peu à l'encontre de ce qu'on entend dans ces univers, justement, en sable, etc.
2: Oui,
0: où il y a une grosse puissance.
2: C'est vrai. Et qu'au final, je pense qu'il faut y aller avec ce qu'on a. Et moi, voilà, j'ai cette petite voix douce et je vais pas la forcer. Et je pourrais me comparer à des gens qui ont plus de coffres, etc. Mais je pense que j'ai aussi quelque chose à offrir.
0: Bien sûr.
2: Et que les gens me le rendent bien, donc ça me donne vraiment envie de continuer.
0: Qu'est-ce qu'elle raconte cette voix, finalement, globalement, dans cet acte de chanter, Oli Brune ? Qu'est-ce que tu chantes, pourquoi ?
2: Mais moi, je me sens vivante quand je chante, en fait, tout simplement. Je me sens bien, c'est presque une... je sais pas comment dire, non, c'est comme pour moi faire du sport, c'est des choses naturelles dont j'ai besoin dans ma vie de tous les jours.
0: Ouais.
2: Et du coup, de pouvoir en vivre, y a rien de plus...
0: Et magnifique.
2: Voilà,
0: évidemment.
2: Exactement.
0: 13 titres donc sur cet album, ce premier album, High Hopes. On en écoutait un, on est avec Fred Dupont qui est au piano, qui t'accompagne aussi sur scène, hein, j'imagine. Fred.
2: Absolument, oui. Ouais. Il sera avec moi au Trianon. Ouais.
0: Ah, oui, on l'a dit, hein, ce sera le 19 juin.
2: Le 19 juin.
0: Vous nous offrez quel titre en live comme ça sur Sud Radio dans le Loft alors ?
2: Alors aujourd'hui, j'avais envie de faire quelque chose, de montrer un peu ma vulnérabilité. Donc j'ai fait la balade.
0: Tu es vulnérable.
2: Non, mais voilà, de se mettre un petit peu à nu.
0: Bien sûr.
2: Et donc c'est une chanson qui s'appelle Until We Meet Again. Et en fait, donc c'est un peu, pour résumer, c'est un peu un au revoir déchirant, avec une promesse de se revoir, mais on sait que ça n'arrivera pas forcément.
0: Ouais.
2: Et mais c'est pour adoucir un peu cette rupture, en fait.
0: C'est ça, cette nécessité de lâcher, des fois.
2: Exactement. Voilà. Donc, laisser aller avec amour, se promettre peut-être de se revoir, mais sans aucune certitude, voilà.
0: Magnifique. On vous écoute en live. Fred Dupont est au piano, Oli Brune. Mon cher Daniel, on pratique ici l'applaudissement de confiance avant tous les lives qui sont proposés. On fait comme ça. Oli Brune, sur Sud Radio, avec Maxime Sénat à la réalisation.

0: Merci.
1: Applaudissements pour Oli Brune. Avec Fred Dupont au clavier pour ce concert le 19 juin en Trianon qui s'annonce. Et puis cet album dont on va reparler ici aujourd'hui dans Loft Music. Nous attendons l'arrivée de Julie Pietri. Et puis nous parlerons avec Daniel Ishba de Taylor Swift. J'ai dit comment, Daniel, pardon?
2: J'ai dit Ishba, c'est Ishbia.
1: Ishbia, pardon. Oh là là, moi qui m'appelle Kujius, évidemment.
2: Je
1: compatis avec les i qui traînent entre les consonnes. Taylor Swift, Daniel Ishbia est avec nous. On se retrouve juste après ça.
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1: Nous dans ce Loft Music qui reçoit Oli Brune. On a parlé de son album et on va réécouter des titres de ce premier album High Hopes avec elle. Elle sera Oli Brune le 19 juin dans quelques jours au Trianon de Paris. Nous allons parler avec Daniel Ishbia de Taylor Swift sur ce destin extraordinaire réuni dans cet ouvrage à First Edition. Et puis elle vient d'arriver, notre Julie Pietri National. Merci
2: Mais
1: Julie
2: bonjour.
1: D'être là. On est content de t'avoir. Bah, le week-end ça roule mal dans Paris et c'est terrible.
2: C'est ça.
1: Mais on est quand même heureux que tu sois là. Et l'album dont on va parler s'appelle Iconique Résonance. Il est sorti le 20 mars dernier. Et il vient un petit peu, comment dirais-je, célébrer les 40 ans de Ève, lève-toi, qu'on vient d'entendre là.
2: Et voilà, carrément 40 ans.
1: Avec une revisite hein, de tes grands standards, Julie, c'est ça un petit peu l'idée?
2: Alors évidemment, j'ai proposé une relecture parce qu'en fait, j'ai fait un très beau concert à l'Alhambra le 4 avril et je voulais proposer évidemment d'autres versions, on va pas rester collé aux anciennes versions. Enfin moi j'ai souvent produit des nouvelles versions hein, j'ai pas
1: Après le public aime bien quand même réentendre les chansons dans leur jus, non, j'ai l'impression.
2: Ouais, non.
1: Ils aiment bien que tu les amènes ailleurs, tu les embarques.
2: Ils étaient fous de joie que ça se passe autrement, que ce soit un peu électropop. Et que tout ça bouge. Il y avait même le 4 avril, j'étais même avec un petit moment de gospel, des copains qui ont un gospel. Enfin bon, j'ai fait plein de trucs, j'arrête pas de réinventer.
1: Mais j'ai l'impression.
2: Parce que c'est le but d'un artiste, un petit
1: j'ai
2: peu.
1: J'ai l'impression.
2: Et c'est ses envies. Et puis c'est pour attendre. Il y a aussi un inédit hein, dans cet album.
1: Oui.
2: C'est pour préfigurer le prochain album qui paraîtra fin 2027.
1: D'accord.
2: On n'arrête pas, on n'arrête jamais.
1: Tu as déjà fixé les objectifs, c'est parfait. Qu'est-ce que cette chanson, on va l'entendre remixée justement dans son remix, elle a changé ta vie évidemment, comme quand des gens, des artistes vivent comme ça l'opportunité, le bonheur d'avoir un tube. Mais en même temps, j'allais dire, je le dis régulièrement, le tube est très porteur, c'est qu'il ouvre des portes et puis il est écrasant aussi quelquefois parce qu'on a du mal à s'en sortir d'un tube. Il a de ses deux aspects, non, le tube quand même, quel est puissant.
2: Ouais, j'ai une attitude très ambivalente par rapport à ça, c'est-à-dire que évidemment c'est une joie d'avoir écrit un tel texte qui porte les femmes.
1: Oui, il y a un engagement sur ce texte.
2: On en a vraiment besoin.
1: C'est vrai.
2: Et il faut ne jamais l'oublier et jamais oublier notre sororité et le fait qu'on essaye de porter un peu une liberté qui semble chère à acquérir et difficile
1: oui, bien sûr.
2: À acquérir.
1: Mais paradoxalement, ça emprisonne un peu aussi un tube comme ça.
2: Bon, parce qu'on vous parle que de ça, et
1: oui.
2: Que là, on fête les 40 ans, et que et voilà.
1: Ben, après, là, c'est toi qui le charge, puisque tu en reparles.
2: J'étais première au top 50, tu restais 6 mois au top 50, voilà, 1986, 2026.
1: Alors, vas-y, passe toutes les infos en même temps. Combien de semaines au top 50?
2: 6 mois et demi.
1: Alors Laura, Oli Brune, le top 50, tu as entendu parler du top 50,
2: t'as vu non, enfin, elle est pas folle quand même.
1: Non, mais c'est pas folle, c'est qu'elle est jeune. Enfin, on est tous jeunes, merde, le mec il s'embourbe. Le top 50, elle est restée combien, redis-nous, combien de temps?
2: 6 mois et demi.
1: 6 mois et demi au top 50, tu te rends compte le truc, 6 mois et demi? C'est une déferlante.
2: C'était une autre époque, aujourd'hui on fait autre chose. Non, mais c'est vrai que ça a occulté tout ce que j'ai fait, tout ce que j'ai chanté, tous les 8 albums que j'ai fait.
1: Et ben voilà, c'est ce que je voulais dire.
2: Les tubes, les tubes.
1: Mais ça, c'est frustrant.
2: J'ai bien des disques d'or chez moi, mais on a l'impression que tout le monde occulte.
1: Ouais.
2: Et donc c'est un peu, c'est un peu frustrant. Mais en même temps, c'est un repère. Il vaut mieux être reconnu pour une seule chanson qui féministe, porteuse d'espoir, de liberté, etc., que de trucs plus ou moins bons, dans lesquels on se reconnaît plus
1: mais
2: aujourd'hui.
1: Mais ça veut dire que tu as jamais eu de regrets, justement. Tu t'es pas dit, mais j'aurais dû partir ailleurs ou j'aurais dû mener ma carrière autrement, peut-être pour avoir d'autres tubes.
2: Mais je...
1: Là,
2: tu m'as coupé la chic.
1: Bah oui.
2: Bah, Magdalena, c'est un tube, hein. 500 000,
1: s'appelle
2: ça un tube.
1: C'est vrai, t'en as eu plusieurs, mais.
2: Quand on vend 500 000 disques, c'est quand même un tube, hein.
1: Je suis d'accord.
2: Et c'est comme si c'est un tube.
1: Mais tu vois ce que je veux dire.
2: J'en ai fait plein à plus de 500 000. Donc, ça s'appelle des tubes.
1: Tu as raison.
2: Et quand on vient me voir sur scène.
1: Mais ça, c'était beaucoup dans les années 80, ces tubes-là, plutôt.
2: Bah oui, mais parce qu'ensuite
1: j'essaie
2: on est
1: de
2: passé
1: pas,
2: au streaming.
1: J'essaie de pas me...
2: Attends, juste que maintenant c'est du streaming, hein, c'est
1: Oui, oui. Mais tu vois ce que je veux dire, c'est qu'à un moment donné, il y a toujours cette remise en question, il faut toujours surfer avec les époques, etc. Et que cette puissance de tube dont on parlait, des fois, elle empêche de
2: non,
1: surfer.
2: Non, parce que quand les gens viennent sur mes réseaux, par exemple, hein, ils me disent bravo pour votre carrière. Donc ils s'imaginent
1: oui, ça,
2: bien
1: incontestablement.
2: Qu'en karaté, en 40
1: bien
2: ans,
1: sûr.
2: Je n'ai pas fait qu'un morceau.
1: Bien sûr, bien sûr, bien sûr.
2: On peut pas dire ah, elle a chanté une fois dans sa vie, elle a
1: bien
2: fait
1: sûr.
2: Un
1: tour. Non, ça, personne ne le dit.
2: Non.
1: Bien sûr.
2: Donc
1: sûr.
2: On me dit bravo pour ses 40 ans de carrière,
1: bien sûr.
2: Plus de 40 ans, 45 ans
1: bien
2: de
1: sûr.
2: Carrière. Bravo d'avoir perduré, d'avoir voilà, de porter la voix des femmes, des artistes, des chanteuses.
1: C'est
2: plutôt dans là-dedans que les gens me reconnaissent.
1: Oui, oui, c'est
2: que
1: ça.
2: Oh, la pauvre, elle a fait qu'un tube.
1: Non, bien sûr. Olive Brune, on est d'accord avec ça. Je la titille un peu, je la taquine, mais.
3: Ah non, mais déjà de faire un tube, c'est exceptionnel. Il faut déjà rien que ça.
1: Et 40 ans de carrière. Et 40 ans de carrière. Ça fait rêver, quoi.
2: Absolument. Plus de 40 ans, puisque en 1980, Maria Magdalena,
1: ouais.
2: Mon premier tube,
1: ouais.
2: et jusqu'à aujourd'hui. Donc ça fait quasiment 46 ans.
1: Et tu sais quoi, on va l'écouter sur
2: remix. J'ai 46 ans, regarde.
1: Mais oui, je vois. Tu les portes très bien. On va écouter ce remix de Eve, lève-toi.

0: Grave, lève-toi dans le Loft Music. Cet extrait de l'album iconique Résonance, sorti en mars dernier pour les 40 ans de Grave, lève-toi, précisément.
1: Alors, je précise quand même que j'ai tout rechanté parce qu'on peut pas
0: reprendre les
1: voix d'avant pour les coller sur des trucs.
0: Voilà.
1: Donc en fait, on a tout reproduit, tout refait.
0: Ouais.
1: Je travaille avec des gars qui ont notamment travaillé avec Jams, avec Johnny, etc. Qui ont fait plein de choses comme ça et que j'aime beaucoup. Voilà,
0: on va écouter d'autres extraits.
1: Fait perdurer l'aventure.
0: Exactement, et tu seras pour la faire perdurer toujours le 27 juin au stade de Dihoux dans l'Allier, le 27 juillet à Mazères dans l'Ariège, etc., etc. Évidemment, la tournée de Julie Pietri. Et puis Oli Brune est avec nous également et nous parlerons de Taylor Swift avec Daniel Ishbia dans quelques instants dans le Loft, évidemment.
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1: Loli Brune, j'adore quand on croise les univers des invités, voilà, comme ça c'est une émission éclectique, on fait de la guitare éclectique, c'est Max qui m'a soufflé celle-là.
2: Oh là là.
1: Elle s'appelle Loli Brune, premier album I Hopes, et elle sera au Trianon, Loli Brune, le 19 juin prochain, c'est-à-dire dans 5 jours. Et également avec nous, Julie Pietri, pour son album Iconique Résonance, en tournée, notamment le 27 juin au stade de Diou et Daniel Ishbia, pour parler de Taylor Swift. Julie, comme tu as pas entendu l'univers justement d'Oli Brune, eh bien on va écouter quelques extraits de ce premier album, I Hopes. On en parlait tout à l'heure en disant que c'était une espèce de manifeste qu'elle posait en exprimant les rêves qu'elle a envie et qu'elle a fait et qu'elle aimerait poursuivre et transformer en réalité. Enfin, je le dis un peu comme ça. C'est pas loin d'être ça. Il y a par exemple ceci dans cet album, I Hopes.

0: qui pose vraiment pour le coup l'ambiance, c'est très éthéré.
1: C'est ça, c'est le lancement en fait, c'est le lancement voilà, du vaisseau,
0: ouais,
1: c'est lancement
0: ça.
1: Du voyage, ça commence là. Voilà.
0: C'est ça, c'est ça. C'est ça en fait, tu le définis comme ça, comme un voyage, comme quelque chose, tu invites l'auditeur en fait à rentrer dans le vaisseau et partir en balade avec.
1: J'invite
0: ça.
1: J'invite l'auditeur dans mon univers et donc ça c'est l'intro qui s'appelle Stars Align,
0: ouais.
1: Et qui pour moi en fait signifie le moment où tout est aligné et permet en fait de se lancer. Voilà.
0: Ouais. Il y a quelque chose de très. Oui, c'est un
2: non,
0: petit peu ça, Julie
2: beaucoup,
0: Pietri.
2: Beaucoup. Ouais. Moi, j'adore les jeunes chanteuses, leur univers. C'est ouais. Vous qui composez
1: Alors, je co-compose avec un musicien. Enfin, cet album-là, j'ai fait avec un musicien qui s'appelle Fred Dupont et on
0: qui
1: a tout
0: là.
1: Fait vraiment
0: ouais.
1: À deux têtes.
2: J'aime beaucoup déjà cette espèce d'ambiance qu'on a un peu appréhendée
0: oui.
2: Au travers de cette
0: éthéré.
2: Intro-là.
0: Ouais, ouais.
2: J'aime beaucoup parce que. J'ai écrit un inédit dans cet album Iconic Resonance
0: ouais.
2: Qui est très planant aussi et vous me donnerez votre adresse.
1: Ah.
0: Alors ben, donnez-la maintenant, non je conne. Il y a également Off the Ground.

0: funk assez classique finalement, ouais, qui fait référence aux années 70,
1: ouais,
0: 80,
1: 70, 80,
0: etc. Enfin,
1: c'est
0: ça,
1: hein. Ouais.
0: Ça veut dire que c'est une période dans la musique qui te parle vraiment particulièrement, 70, 80
1: C'est-à-dire que oui, en fait, il y a plein de sonorités et un groove de cette période qui, ouais, qui me plaît, que je trouve indémodable en fait, qui pour moi peut traverser les époques. Et,
0: ouais, ouais.
1: Et du coup, moi j'avais envie de ça.
0: Voilà. Là, c'est vraiment la voix qui fait la différence sur un son comme celui-là.
1: Bah, c'est-à-dire que la voix, c'est un peu le lien, le fil conducteur de tout mon, oui, univers. Voilà. Après, on peut choisir les musiques qu'on veut, mais en tant qu'artiste interprète, c'est souvent le lien, même dans toute une carrière.
0: Bien sûr.
1: Les textes, ce qu'on a envie de dire et le timbre.
0: Bien sûr.
1: Voilà, on ne peut pas le changer, ça. Mais,
0: ouais, c'est ça.
2: Le timbre, c'est ce qui,
0: Julie Pietri,
2: c'est ce qui,
1: c'est
2: qui fait votre univers.
1: Ouais, voilà.
2: Et c'est ce qui signe votre univers,
0: absolument,
2: évidemment.
0: Ouais, exactement.
2: Mais il y a cette ambiance, franchement, que j'apprécie beaucoup.
1: Merci beaucoup.
0: Dans cette voix, elle porte quoi comme, dans cet album en tout cas, comme notion, comme thématique, la liberté, le désir, la féminité, le féminisme peut-être aussi.
1: Vraiment tout ça, oui, absolument. En fait, je parle de mes désirs, je parle de certaines désillusions, peut-être de certaines blessures amoureuses, mais aussi, ouais, de l'espoir, de la sensualité aussi, parce que c'est des thèmes qui m'inspirent aussi.
0: Donc, ouais.
1: Il y a plusieurs couleurs, pour moi c'est une palette de couleurs, voilà, ouais, une des sons où je suis un petit peu plus,
0: ouais,
1: énervée, on, ouais, va dire, tout en douceur.
0: Ouais, ouais.
1: Et d'autres où d'autres je vais être plus mélancolique, comme dans City Lights par exemple, et celui-ci, Off the Ground, c'est vraiment... c'est pour, faut que ce soit fun, léger pour,
0: ouais,
1: moi. Donc,
0: ouais,
1: c'est à la Californie. J'ai illustré ce clip.
0: Mais où t'as fait d'ailleurs en Californie, on en parle. T'as été dans un festival extraordinaire, un des plus gros festivals au monde.
1: Oui.
0: Récemment, qui s'appelle,
1: ouais,
0: comment?
1: Coachella, oui.
0: Coachella, en Californie, justement, où t'as fait un plateau. Non, mais c'est incroyable. Là, c'est vertigineux,
1: pour moi,
0: ce festival.
1: C'est la beauté de la musique, voilà. J'ai mis les pieds dedans, ça m'a emmené jusque-là, ça me fait voyager. Et donc, c'est vrai que je suis.
2: C'est marrant d'écouter un peu. Bah, je connais pas
0: Julie Pietri,
2: mais. Il y a un petit univers un peu à la Toto.
1: Ça fait partie, voilà, des références, voilà, absolument.
2: J'aime, ouais, énormément, ouais, tout ce que j'aime.
0: Il est également City Light.

0: Là-bas, c'est prépondérant, on en parlait tout à l'heure. Sur scène, quand tu seras au Trianon le 19 juin, il y aura un vrai bassiste. Là, on est sur des basses synthétiques.
1: Alors, il faut. C'est ça ? Pour moi, il n'y a pas de hiérarchie entre les basses synthétiques.
0: Ah non, j'ai pas dit ça.
1: Ok, non, parce qu'un vrai bassiste.
0: Bah oui, un mec qui est humainement
1: donc,
0: qui fait les basses.
1: Oui, une basse, absolument. Mais il y aura aussi des basses synthés.
0: Oui.
1: Donc, ils seront aussi toujours présents.
0: Oui.
1: Mais ce qui permettra de pouvoir de jouer avec. Est-ce qu'on veut du slap ? Est-ce qu'on veut. Est-ce qu'on veut justement des sonorités qui font plus G-funk ? Enfin, on pourra s'amuser justement, et donc c'est pour ça qu'on va avoir tous les instruments, toutes les possibilités.
0: C'est marrant parce que cette époque dont on parlait tout à l'heure avec toi, Julie Pietri, elle a influencé, elle est encore très présente dans la création actuelle, quoi. Les années 80, parce que là, c'est marrant, ça me fait penser à un de tes titres qui s'appelle DX7 et qui était le nom d'un clavier à l'époque, Yamaha, absolument, pour les connaisseurs, et qui était avec ses basses extrêmement présentes là dans cet album et qui a marqué cette époque-là, le son encore d'aujourd'hui, quoi. C'est dingue ça. C'est une période qui musicalement, pourtant c'était pas génial non plus les années 80, j'allais dire musicalement.
2: Ah, enfin, il y avait quand même des.
0: C'était très pauvre.
2: Non, il y avait
0: un renouveau.
2: Justement, clavier, etc. Ça s'est totalement renouvelé à ce moment-là. Quoi.
0: Oui, non, c'est vrai.
2: Et c'est quand même les époques. On a eu encore une fois de Toto, de Eurythmics, etc. Il y avait Floraison. Enfin, je parle même pas de Prince. Enfin, bon, magnifique.
1: Prince, Michael,
2: etc.
0: Et puis en France, Marquis de Sade, Étienne Dao, tout est cette.
2: Dao, absolument. Mais même ce qu'avait inventé Indochine, c'était très intéressant, c'était complètement nouveau.
0: Ils sont toujours là d'ailleurs.
2: En fait, c'était le champ de tous les possibles des années 80. C'est pas seulement, il y avait des trucs un peu relous, je suis d'accord. Mais bon,
1: comme dans toutes les époques.
0: Est-ce que tu crois qu'aujourd'hui il y a pas des trucs relous?
2: Il y en a pas mal aussi. Mais je veux dire par là que quand je suis arrivée, qu'on m'a jeté de partout en me disant c'est quoi votre truc là? C'est de la musique arabe? Vous racontez? Vous êtes quoi? Vous êtes féministe? Vous êtes homosexuel? Je dis quand bien même.
0: Les deux. En général.
2: Peut-être que je suis les deux.
0: Voilà.
2: On ne sait jamais, je suis le diable.
0: Ouais.
2: C'était terrible à l'époque parce on pouvait vous qualifier selon les anciens critères,
0: c'est-à-dire
2: les années 60-70. Ben non, c'était en train de changer.
0: Oui, c'est vrai. Tu ressens ça aussi, Olly Brune, aujourd'hui, tu penses qu'il y a un changement. Daniel, pardon, je ne m'adresse pas à toi, mais tu peux aussi intervenir. Bien évidemment. Tu sens aussi ce poids des années précédentes et peut-être cette évolution de notre époque. Tu sens ça
1: aussi. J'ai l'impression. En fait, je trouve qu'on est un peu entre deux, c'est-à-dire qu'on dirait que les choses avancent, mais au final, il y a des choses archaïques qui sont tellement présentes et ancrées.
0: Oh,
1: en fait,
0: terrible,
1: on n'est pas du tout libéré. Et heureusement que vraiment tous ces combats étaient menés aussi, même justement dans les années 80, pour essayer. Mais on est encore loin.
2: Mais on
1: ne
2: s'en sortait pas. Parce que moi, je me suis entendu dire sois belle et arrête de revendiquer quoi que ce soit.
3: J'ai l'impression que la libération était plus grande dans les années 70 que les années 80.
2: C'est
0: on a perdu du sens.
2: Alors, c'est retombé complètement. Il y avait des revendications.
3: À cause du sida.
2: Je pense pas.
3: La liberté sexuelle.
2: C'est pas que sexuel, c'est une question de patriarcat.
3: La libération qu'il y a eu dans les années 70 est un peu retombée dans les années 80 parce qu'on a commencé à se dire oula.
2: Non, c'est une question de parité, c'est une question d'égalité homme-femme, qu'on n'arrive pas à atteindre encore aujourd'hui, que ce soit même dans les salaires, etc. Moi, je me suis vue me faire rétorquer, non mais attends, toi tu... T'as vendu plus de disques, mais t'auras quand même 20% de moins en concert que l'autre.
0: C'est toujours le cas, c'est insupportable.
1: Et les quotas sont toujours choquants, même dans la musique. Le nombre d'artistes féminines, c'est très faible.
2: Aujourd'hui,
3: il y a plus d'artistes féminines qui triomphent. Enfin, si je prends Lady Gaga, Shakira, bien sûr, Taylor Swift, évidemment,
0: j'en profite pour.
1: Mais le pourcentage, concrètement, dans les festivals d'artistes féminines, il est très.
0: C'est vrai.
1: Il n'y a pas de parité.
3: C'est la domination totale des
2: années. C'est pas parce qu'on voit les.
3: Et puis déjà avec Madonna, Madonna a fait énormément pour changer l'image de la femme qui s'assume.
2: Je suis d'accord.
3: Des films un petit peu comme le film avec les deux filles là, qui partaient en vadrouille là. Comment ça s'appelle ?
1: Thelma et Louise.
3: Le film a énormément changé l'image de la femme en disant on s'assume.
0: Oui.
1: Magnifique.
0: Oui, c'est vrai.
1: Bah, on s'assume, mais bon, à la fin, elles sont obligées de se suicider.
2: À la fin, elles sont obligées de se suicider.
1: On a spoilé.
0: C'est tout le paradoxe en fait de cette libération dont on parle, c'est qu'on a l'impression dans les paroles de certains et de certaines qu'on est arrivé à une vraie libération, mais quand tu vas dans le concret,
2: le quotidien n'est pas du tout paritaire. Le quotidien n'est pas pas du tout à l'égalité. Mmh. On a besoin de mener une révolution égalitaire.
0: Ève, lève-toi. Moi, je dis Ève, lève-toi.
2: Je vais vous dire un truc. J'étais la première à écrire ça en 86 et la seule. Et on m'a jetée pendant six mois à cause de ça. Ben parce qu'on m'a dit, vous n'êtes qu'une féministe.
0: Et pourtant, tu es toujours là. Et tu es toujours là. Il y a dans l'album High Hopes de Holly Brune également ceci.

0: très attachant, très addictif dans l'univers, Olivier Brune.
1: C'est Quincy Jones à la prod.
0: Oui, ça pourrait. Ça
2: exactement, c'est très jazzy. Hein,
0: oui, ça pourrait. Ça,
2: c'est des harmonies très jazz.
3: Absolument.
0: Le dernier clip en date sur ce titre.
3: C'est le dernier clip en date.
0: Absolument. Tu es avec nous et tu seras sur la scène du Trianon le 19 juin prochain, Olivier Brune. L'album s'appelle I Hope.
3: Quincy
0: revient.
3: Jones, merci.
0: Avec oui. Quincy Jones qui est aussi en retard, il est coincé sur le périph.
3: Il arrive.
0: Mais il arrive. Julie Pietri et Daniel Ishbia tout de suite.
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Julie Pietri est avec nous, l'album s'appelle Iconique Résonance, revisite de ses standards, et puis Oli Brune également pour son nouvel album, elle sera au Trianon le 19 juin prochain, j'allais dire, et Daniel Ishbia nous parlera de Taylor Swift dans quelques secondes. Ma chère Julie Pietri, on parlait de ses revisites, de ses remixes, de certains de tes standards. Et il y a Magdalene évidemment qu'on vient d'écouter, mais également Salambo. Ça, c'est la version originale et on écoute la version remixée. Oh.

0: C'était un album au départ qui s'appelle, l'album original s'appelle La Légende des Madones, 89. Et tu es très attaché à cet album, Julie Pietri. C'est un album important.
1: Oui, parce que j'ai tendance à me dire que j'ai toujours eu du culot, même si parfois il était pas reconnu ou mal reconnu. C'est-à-dire que juste après l'album qui comportait Ève, Nouvelle Vie, Immortelle, etc., Nuit sans issue, j'ai décidé un peu de casser les codes. Moi, je fais ça souvent.
0: Oui.
1: Et c'est pour ça que j'aime pas qu'on me réduise à Ève, non pas parce que c'est Ève, mais parce que il y a bien forcément des choses que j'ai réinventées dans le nombre d'albums que j'ai fait. Donc, tout de suite après cet album-là, j'ai écrit en partie, pour moitié, un album qui s'appelle La Légende des Madones. C'était toujours très féministe.
0: Bien sûr.
1: Et avec un morceau comme Salambo. Et puis j'avais voulu un album avec les meilleurs musiciens de rock. Donc il y avait Daron et Les Chaises, etc. Il y avait plein de gens.
0: Essertier, là il y a pas longtemps.
1: Antoine Essertier. Enfin bon, il y avait plein de monde.
0: Oui.
1: Et puis j'avais voulu que les morceaux soient tous liés les uns aux autres, comme une musique de film. Enfin, c'était assez rentre-dedans, c'était assez baroque and roll, comme je le disais à l'époque.
0: Mm-hmm.
1: Et j'avais les meilleurs musiciens de France et je suis très très fière du son qu'avait cet album.
0: Bien sûr.
1: À une époque, ça se faisait pas. Alors, que le public marche ou pas, c'est pas mon problème. Mon problème, c'est d'être une artiste.
0: Mmh,
1: et le problème d'être réduite à seulement Ève, c'est qu'on oublie que je suis d'abord une artiste, que j'écris, que je produis, et que la réduction n'est jamais bonne pour aucun des artistes qui sont à cette table.
0: Il y a cet album en 2022 qui s'appelait Origami, et d'où est extrait Les Hommes Pleurent. Qui pleure ? Version originale. Et version remixée du nouvel album, c'est ceci.
2: Mais où se cachent les hommes qui pleurent.
0: Qui a été un peu ralenti sur le tempo, peut-être un petit peu.
1: Alors on a été, au fond du temps.
0: Ouais, absolument. Et le dernier morceau d'Iconique Résonance, c'est celui qui va annoncer le prochain album dont tu parlais tout à l'heure.
1: Ce qui ne veut pas dire que ça aura toute cette couleur-là.
0: Non, mais il fait le lien.
1: En tout cas, je montre,
0: il ouvre.
1: En faisant un inédit, que j'ouvre la voie à quelque chose d'autre.
0: Le nouveau bateau.

0: assez tôt dans cette très bluesy, très jazzieux. Voilà,
1: vous ne me connaissez pas, mon cher Ivan.
0: Mais non, mais je ne demande qu'à vous connaître dans l'intimité.
1: Notre camarade,
2: ça m'a touché.
0: C'est super chanté, c'est chanté autrement.
2: J'adore les accords.
0: C'est notre façon de chanter.
1: Voilà, et c'est pour ça que votre musique m'intéresse.
0: Absolument, voilà.
1: Chère amie chanteuse et compositrice.
0: C'est ça.
1: Et donc, moi, d'abord, j'ai fait un album de jazz qui s'appelle Autour de minuit.
0: Citation de Thelonious Monk.
1: Voilà, merci. Et puis il y a aussi Julie Lydon qui avait London, je sais plus.
0: C'est pas grave, j'ai un blanc tout d'un coup au micro.
1: Qui avait chanté également un album qui s'appelait aussi Autour de minuit, Around Midnight. Et voilà, j'ai repris avec un big band de jazz. J'avais fait à l'époque le Bataclan, ça provoque toujours en moi une certaine émotion. C'était en 2008-9 et voilà, j'avais fait tout un album de jazz et le public était quand même au rendez-vous.
0: Ah, super.
1: Sauf pour les ventes, évidemment. Je ne veux pas vous dire que j'ai fait un carton avec un album de jazz. L'essentiel, c'est que je me fasse plaisir en tant qu'artiste.
0: Oui, bien sûr, absolument. Merci d'être avec nous, Julie Pietri. Le 27 juin, le stade de Diou notamment, et puis Mazères dans l'Ariège le 27 juillet. Nous sommes également en compagnie de Daniel Ishbia pour Taylor Swift. Et ce destin, en même temps merveilleux, et puis en même temps, voilà, qui déclenche des passions, parce que peut-être qu'il y a une forme d'incompréhension, on le disait, du grand public face à l'œuvre de Taylor Swift, qui est quand même très empreinte, voilà, de Joni Mitchell, de Leonard Cohen, etc. Et peut-être qu'il a développé une autre image d'elle, en fait, un peu plus trouble, finalement, ou enfin, trouble, sans mauvais jeu de mots, mais je veux dire, peut-être moins clair, quoi.
3: C'est-à-dire qu'il y a l'image publique des gens qui ne la connaissent pas bien.
0: C'est ça que je voulais dire, merci.
3: Et puis, dès qu'on rentre dans son œuvre, on rentre dans quelque chose de très intime.
0: Mais oui.
3: Moi, j'ai tendance à dire qu'elle nous entraîne dans son jardin secret.
0: Ouais.
3: Et qu'une fois qu'on y est, on découvre des échos de notre propre jardin secret. C'est ça qui est très fort chez elle. Elle a le don de mêler des mots. Tout à l'heure, quand je lisais un extrait de chanson où elle parle à un garçon qu'elle a quitté, elle a dit « Est-ce que tu avais laissé une arme sous le lit ?» On pense tout de suite à Basic Instinct.
0: Ah ouais.
3: Elle a le don de déclencher comme ça des... Pour moi, d'ailleurs, une des chansons
0: les plus fortes,
3: c'est dans Illicit Affairs.
0: Ouais.
3: Elle a cette phrase merveilleuse où elle dit « Tu m'as enseigné un langage que maintenant je ne peux plus parler avec personne. » Et qui n'a pas vécu ça quand on était avec quelqu'un, quand on quitte la personne, on quitte pas seulement une personne, on quitte tout un univers de mots, de clins d'œil, de choses comme ça. Taylor Swift a le don de nous embarquer dans quelque chose de très intime qu'à ma connaissance, très peu d'artistes arrivent à exprimer de cette façon.
0: En tout cas, on parle de grands songwriters, du coup.
3: Exactement.
0: Elle en fait partie.
3: Et elle a même été nommée par le New York Times dans les 30 songwriters qui marquent.
0: Et ouais.
3: Elle a été nommée aux côtés de Bob Dylan, de Bruce Springsteen, de gens de ce calibre. Moi-même, je veux dire, j'ai écrit des biographies de Madonna, des Beatles, de Téléphone, de Michael Jackson, etc. Je trouve qu'elle est d'un calibre similaire.
0: Ouais. Vous mettez Téléphone, par exemple, au même niveau que Michael Jackson ?
3: Téléphone, d'une certaine façon, il arrivait par ses mots. Moi, je considère qu'il a mis le rock dans la langue française lorsqu'il a dit « métro, c'est trop ». Mais bien sûr, on part dans un autre sujet.
0: Oui.
3: Mais moi, quand j'ai entendu « métro, c'est trop », la première fois, je me suis dit « qu'est-ce qui se passe ? Quelqu'un s'est enfin faire du rock à la française, quoi. »
0: Ouais.
3: Et Taylor Swift, c'est autre chose. Elle fait écho à sa génération.
0: Ouais.
3: Elle trouve les mots qui vont faire tilt chez nous.
0: Ouais. Le livre, pas l'album, s'appelle Taylor Swift, un destin extraordinaire et les 12 chansons qui ont construit sa légende aux éditions First Edition, Daniel Ishbia. Et tu as choisi, par exemple, ce titre et tu vas nous en parler.

0: Comme Olivier Brune, une voix aussi relativement douce, mais très singulière.
1: The Lake, c'est une chanson très particulière, parce qu'elle parle du Lake District, qui était un lieu en Grande-Bretagne, où les poètes du 19e siècle venaient se rejoindre, peu avant leur mort, pour finir dans la campagne, etc. Et elle a cet appel, elle a forcément une vie très, très city, et elle a cet appel à quelque chose de simple et de nature.
0: Oui, oui. Olivier Brune, je parle tout à l'heure, le lieu est important. Quand tu m'as dit, on a parlé tout à l'heure du Trianon le 19 juin, oui. Tu m'as parlé d'énergie, de choses comme ça, très, comment dirais-je, sensitive ou très spirituelle peut-être même. Il y a ce côté dans ta musique et chez toi?
2: Oui, je pense que la spiritualité, de toute façon, même pour l'inspiration, en fait, quand j'écris, j'ai besoin d'être vraiment dans ma bulle, d'être dans des bonnes vibes et de pouvoir me laisser aller. Et mais la question par rapport au Trianon, non, c'était
0: dans une autre salle où il y a d'autres vibrations.
2: Ouais, moi, j'ai choisi cette salle, parce que j'avais jamais joué dans cette salle, mais c'est une salle que j'affectionne et où j'ai vu beaucoup d'artistes que j'aime beaucoup.
0: Taylor Swift, notre extrait, tu nous en parles, Daniel.

0: pourquoi ce choix ?
1: Moi, je trouve que ce qui est très étonnant avec Taylor Swift, c'est que c'est très rare. Elle s'améliore d'album en album. Sa qualité de composition a énormément évolué. Il faut dire que c'est une fille qui est partie de la country. La country, et c'est oui. très basique.
0: Oui.
1: Elle a accueilli la pop et elle s'en va de plus en plus. Elle prend des échappées libres. Et je trouve ça vraiment très intéressant qu'elle est non seulement douée au niveau texte,
0: oui.
1: mais au niveau mélodique, elle commence... bizarrement, depuis récemment, à nous faire des mélodies extrêmement, extrêmement harmonieuses et jolies.
0: On écoute également cet extrait. Qui est dans une autre intention, là, pour le coup.
1: Oui, c'est un petit peu le
0: morceau. Plus rhythm and blues, quoi.
1: C'est, en fait, elle a été une chanteuse country pendant 4 albums. Et puis d'un seul coup, elle a pris le pari de... Il y a un point qui est extraordinaire chez Taylor Swift, c'est que quand elle décide quelque chose,
0: ouais, elle
1: on
0: ne
1: peut
0: va.
1: Rien y faire. Et donc d'un seul coup, elle décide qu'elle va attaquer le public pop. Sa maison de disque lui dit « Mets-nous quelques morceaux de country ». Elle est très très intègre.
0: Ouais, ouais,
1: elle
0: ouais.
1: dit « On y va, on passe dans la pop ».
0: Merci beaucoup Daniel Ishbia. Le livre s'appelle Taylor Swift. Il est disponible aux éditions First Edition. Taylor Swift, son destin extraordinaire. Et puis 12 chansons qui sont expliquées en fait et voilà qui sont détaillées dans cet ouvrage. Merci mon cher Daniel d'être
1: Merci.
0: Passé nous voir. Il y avait également avec nous Oli Brune. Son premier album s'appelle High Hopes. Elle sera en concert le 19 juin au Trianon à Paris. Merci Oli Brune d'être passé
2: Merci
0: nous voir. Merci à Fred Dupont qui t'accompagne au piano tout à l'heure. Également avec nous Julie Pietri. Merci ma Julie d'être venue.
2: Merci Yvan.
0: Iconique Résonance, sorti le 20 mars dernier pour les 40 ans de Eve Lève-toi, une revisite de ses titres cultes. Et le 27 juin, notamment au stade de Dioudan, l'Allier. Merci ma Julie. Merci à toute l'équipe. Merci Arthur. Merci à Max Sénat. Merci à Erwin Lefaou pour la préparation. Avec Nicolas Julie à la programmation sur Sud Radio, évidemment, dans Love du Musique. Rendez-vous la semaine prochaine, même heure, même endroit. Salut.
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1: Les clés d'une vie, celle de mon invité. Vous avez assuré à votre façon la relève de Jean-Jacques Rousseau en n'allant pas vous bâtir une ville en campagne. Vivre le quotidien des cités vous a permis de savourer un peu plus encore les sommets enneigés et les plages paradisiaques. Vous poursuivez aujourd'hui votre chemin en évoquant le plus célèbre des chemins dans un livre. Bonjour, Éric de Kermel.
2: Bonjour.
1: Alors, vous êtes écrivain, on va évoquer vos deux livres, Pèleriner, chez J'ai lu, et Insigne Asthésie Hippocampe, chez Robert Laffont. Mais vous avez un parcours très particulier, et le principe des clés d'une vie, c'est justement de s'intéresser à ces parcours parfois méconnus. Alors, le principe, c'est bien sûr, vous êtes journaliste, éditeur, écrivain, mais quelle date? Et la première que j'ai trouvée, elle est liée à votre parcours, mais même s'il ne correspond pas exactement aux dates, le 30 juin 1982, c'est la naissance de cette technologie.
3: Sur votre Minitel, il y a forcément le service qui peut vous rendre service.
1: Le Minitel, médium interactif par numérisation d'informations téléphoniques, qui a été une révolution, et vous y avez participé, Éric de Kermel.
2: Oui, effectivement, c'est une période singulière. C'est une période où la France était visionnaire, très en avance sur ce que l'on pourrait aujourd'hui appeler le web, Internet, enfin tous ces réseaux connectés qui mettent les gens en lien. Et moi, je me suis occupé au sein de l'équipe qui définissait et qui créait le Minitel en France, notamment avec l'expérience des 3 V, Vélizy, Versailles, Villacoublay. Je travaillais sur les contenus, non pas sur la boîte, la petite boîte, que certains, les moins de 20 ans ne la connaissent pas, mais en tout cas les plus de 20 ans la connaissent. Donc je ne me suis pas occupé de la boîte, mais je me suis occupé des contenus qui pouvaient être véhiculés via cet outil.
1: Qu'est-ce qu'il y avait comme contenu?
2: Alors, les plus célèbres, malheureusement, ce sont les messageries roses,
1: oui.
2: Qui effectivement donc...
1: 3615 ULA.
2: Voilà, 3615 ULA notamment. Mais il y avait la SNCF, les premières consultations d'horaires de train en direct à partir de cette petite boîte permettait aux gens de savoir quels étaient les horaires de train. Il y avait le 11 qui était effectivement l'annuaire en ligne. Et il y avait un certain nombre d'applications qui étaient des applications pédagogiques. Et notamment, c'était sur ce champ-là que je travaillais.